0: De tuer quelqu'un. Non plus.
1: On n'a ni le pouvoir de réparer papa et maman, ni le pouvoir de les séparer.
2: Cette période-là, dans le développement de l'enfant, elle est extrêmement puissante entre 3 ans et 6 ans, 6 ans et demi. Hein. C'est vraiment le moment où l'imaginaire est extrêmement fort, très prégnant, très dominant. Et donc, ils ont l'impression que tout est possible. Et la pensée magique, à ce moment-là, elle est très, très à l'œuvre. Après 7 ans, l'âge de raison, ça régresse. Et donc, l'enfant qui perd un parent ou un frère ou une sœur entre 6 et 10 ans, par exemple, il est beaucoup plus proche dans sa compréhension des événements, déjà des adultes.
1: D'accord, alors on va entendre le... Oui, pardon,
0: oui.
1: Romain.
0: On est en direct avec Flavie, qui voulait échanger avec vous. Voilà, on va entendre le témoignage de Flavie. Bonjour Flavie.
1: Bonjour Flavie. Bonjour, vous avez perdu votre maman le jour de vos 7 ans.
3: Oui, exactement.
1: Et vous me disiez en contactant avant l'émission que justement vous étiez d'une génération où on n'avait pas posé de mots.
3: Rien du tout en fait, j'ai 57 ans. Le jour où c'est arrivé, alors moi j'aimerais surtout parler de la période à partir du décès et la suite, parce qu'avant c'était assez nébuleux, flou, rien de dit vraiment. Ce qui fait que le jour de mon anniversaire, je l'ai fêté en famille avec des cousins et c'est moi qui aussi posais la question « Où est maman ?». Ce ne sont pas les adultes ou d'autres personnes qui m'ont annoncé l'événement. C'est moi qui, à force d'insister, a fait que mon père a lâché un « Maman est morte ». Et quand j'ai entendu
1: parce
3: tout à l'heure...
1: Parce que votre maman était à l'hôpital
3: elle avait un cancer, je ne sais pas où elle était exactement. C'était très flou. En fait, les mots n'étaient pas dits. Dans mon esprit, à moi en tout cas, moi, mes souvenirs, je ne savais pas. Et je savais qu'elle était malade, mais encore moins qu'elle était à ce point de pouvoir partir très rapidement du tout. Donc là, je sortais d'un événement très joyeux et on m'apprend que ma maman est morte de façon assez brutale. Et je me rends compte maintenant, parce que j'ai fait un gros travail, j'ai essayé de comprendre beaucoup de choses, que déjà tout ce qui est partagé par vos précédents témoignages est exactement ce que j'ai vécu, c'est-à-dire une position un peu particulière, notamment à l'école, par rapport aux autres, des messes basses. Mais une situation en même temps un peu privilégiée de temps à autre, sans savoir si c'était bien ou pas bien, je ne savais pas vraiment où positionner. Je me rends compte que les mots, tout ce que vous dites depuis le début, déjà j'en profite aussi pour remercier infiniment d'évoquer ce sujet qui est très très peu, partagé, parce que heureusement ça arrive pas tant que ça, mais ça arrive malgré tout beaucoup quand même. Et c'est un sujet avec tellement de peine pour les adultes que parfois les mots pour les enfants, on pense même parfois, peut-être égoïstement, mais tout à fait inconsciemment, on ne pense plus à l'enfant en fait. On pense au malheur des adultes, à la tristesse, au déchirement, la situation inacceptable, mais on n'interroge pas souvent, on parle du parent parti qui n'est plus présent. Ah, ta maman était comme ci, ta maman était comme ça. Mais de ce que l'enfant ressent, en tout cas moi de mon expérience, jamais on m'a interrogé là-dessus, jamais j'ai pu poser des mots, ce qui fait que je me suis, moi, alors j'ai un frère et une sœur, j'avais 7 ans, 6 et 4, évidemment je ressentis les choses très différemment, mais les adultes ont tellement eu de mal à gérer ces moments de vie que l'enfant que j'étais, moi, en fait, je me suis, comme mon frère et ma sœur, je pense qu'on est venu, on a été très sages, très discrets. Et plus on était sages, plus on était discrets, on voyait que dans les yeux des personnes qui étaient autour de nous, c'était satisfaisant qu'on ne s'exprimait pas à ce sujet-là. On ne posait pas de questions. C'est venu beaucoup plus tard, avec évidemment des colères ou autres. Mais c'est un sujet qui est vraiment, enfin, de poser des mots comme vous le dites simplement. Et je crois qu'à un moment, j'ai été en colère, même encore aujourd'hui, de ne pas dire les choses simplement aux enfants. Je trouve que c'est tellement important de les faire participer au décès, à l'enterrement, et aussi le fait d'aller jusqu'au bout. Comme vous parliez tout à l'heure, la petite fille qui disait qu'elle ne comprenait pas pourquoi son papa ne ressortait pas du cercueil. Mais si elle assiste à l'enterrement, elle voit que le cercueil est quelque part, à sa façon, elle va le comprendre. Ça va être très dur pour les adultes, mais les enfants comprennent. Et je trouve qu'il est important de ne pas masquer tout ça aux enfants. Et ils le vivent bien moins difficilement, je pense, que les adultes.
2: heureusement, je pense que les choses ont quand même évolué.
0: Béatrice,
3: ah oui, mais incroyablement.
2: Oui, je pense que les choses ont terriblement évolué parce que aujourd'hui, en fait, ce que vous décrivez, c'est quelque chose que j'ai pu vivre moi aussi d'ailleurs. C'est des enfants qui sont invisibles en fait. C'est-à-dire que tout d'un coup, les enfants sont devenus totalement invisibles. Ils n'existent plus. On se pose même pas la question de savoir ce qu'ils ont compris, parce que de toutes les façons, on ne les regarde pas tellement à ce moment-là. Aujourd'hui, ça a quand même heureusement considérablement changé, et je pense que les adultes sont beaucoup plus avertis. L'enfant est une personne, pas une grande personne, mais une personne qui a des émotions, des peurs, de la joie, de la colère, de la tristesse, etc. Mais cette invisibilité, elle a été incroyablement forte. Et dans mon livre, j'ai des témoignages comme ça d'enfants qui, vers ces âges-là, 5 ans, 6 ans, 7 ans, 8 ans, à cette génération, ils étaient invisibles. Et je ne suis même pas sûre que c'était pour les protéger. Je pense qu'ils ne comptaient pas.
1: Oui, à cette époque, on pensait à peine que les enfants pouvaient avoir mal.
2: Oui, c'est ça.
3: C'est en priorité les sentiments des adultes. Et il y a un autre sujet, je ne sais pas si je peux dire aussi, c'est justement le sujet de la mort après. Parce que, évidemment, j'ai une conscience de la mort tout à fait abstraite, mais malgré tout concrète dans le quotidien. Et aborder la mort avec les enfants, je sais que j'ai une personne de mon entourage, quand je parlais de la mort très souvent, on m'avait donné un livre, je crois que ça s'appelle La vie après la mort, et on me disait, bah, voilà, lis-le, c'est tout. Sans accompagnement, sans rien. Et je trouve que, j'ai pas lu encore votre livre, Béatrice, je vais le lire, assurément, mais d'accompagner les enfants d'un âge, y répondre, et ne pas les laisser dans ce questionnement, dans ce silence qui est d'une brutalité, d'une violence.
2: Et d'ailleurs, moi, je trouve que les enfants qui posent des questions, notamment les petits, on peut leur, avant de leur donner une réponse, on peut leur dire « Et toi, qu'est-ce que tu en penses ?» Parce que je trouve que c'est assez important de voir où est-ce qu'ils en sont dans leur représentation, dans leur compréhension des choses. Moi, c'est toujours ce que je leur dis. Je dis « Et toi, qu'est-ce que tu en penses ?» Et à ce moment-là, on les situe un petit peu, on situe un peu leur niveau de compréhension, parce qu'entre deux enfants, les choses peuvent être très différentes, évidemment.
3: Non, mais absolument.
1: Oui, oui.
3: Et comme vous le disiez, ça ne se faisait pas à l'époque. Mais là, aujourd'hui, c'est extraordinaire.
2: Mais tant mieux.
1: Oui, moi, je me rappelle d'un petit patient qui m'avait dit, et pourtant, il avait 7 ans, donc on pouvait imaginer qu'il commençait à accéder à l'irréversibilité de la mort. Et effectivement, il n'y était pas. Vous avez souligné quelque chose d'important, Béatrice, parce qu'il me dit pendant une séance, je lui dis, alors ta grand-mère vient à Noël, elle va être contente d'être entourée, puisque son grand-père était mort pendant l'été. Et là, il était en train de dessiner, il continue à dessiner, et puis il souffle et il me dit « Oui, mais bon, papy, il pourrait quand même arrêter d'être mort. » Ce que j'ai trouvé frappé au coin du bon sens, parce que finalement, papy, quand même, il exagérait d'être parti. Et donc, on sent bien que pour lui, ça n'était non seulement pas du tout irréversible, mais en plus, c'était presque malpoli de la part de papy d'avoir laissé sa grand-mère toute seule. Et on voit, ça dévoile aussi à quel point ils ont une empathie immense, presque plus que les adultes pour les enfants endeuillés, ils ont une grande empathie pour les adultes endeuillés.
0: Marie-Estelle.
3: C'est tellement important qu'ils verbalisent tout ça, ouais. C'est tellement important.
0: Marie-Estelle oui. Dupont, l'enfant essaie toujours d'interpréter, de comprendre, en l'occurrence la mort, et de comprendre ce qui lui échappe.
1: Oui, bah, c'est tellement intolérable de ne pas avoir d'explication que l'enfant est prêt à toutes les interprétations délirantes quand quelque chose est douloureux, que ce soit de la maltraitance ou un deuil. Il va d'abord essayer de trouver une solution magique, une réponse magique, en se mettant d'ailleurs dans la culpabilité pour se donner l'illusion d'une forme de contrôle. Et s'il n'y a pas de réponse, c'est ce que Béatrice Copper-Royer rappelle dans son livre « Comprendre un enfant ou un adolescent en deuil », il va y avoir un deuil compliqué, un deuil pathologique. Donc l'enfant va somatiser, il va y avoir des troubles alimentaires, des troubles du sommeil, des somatisations, chez les plus grands parfois, des attaques de panique ou des agoraphobies. Donc je crois qu'on a vraiment un rôle à jouer dans le fait de contenir l'enfant, de ne pas avoir peur de ses larmes, de lui laisser l'accès à nos bras pour qu'il pleure. Et puis parfois, ils disent des choses dans le jeu. Béatrice Copper-Royer, vous rapportez des scènes comme ça de jeu avec vos petits patients qui font des carambolages pour s'approprier la mort de papa dans l'accident.
2: Exactement, je pense que le jeu pour les plus petits, c'est une très très très bonne façon de vivre une scène qu'ils imaginent. Et ce qui est assez intéressant d'ailleurs, c'est que souvent les parents me disent que chez eux, ils font jamais ça. Et que c'est en séance, comme si ils sentaient que ça pouvait être interprété, entendu et compris, qu'ils font ces scénarios comme ça, extrêmement intéressants à observer. Ce que je voulais dire aussi, c'est que c'est très important d'associer les enfants

0: que. 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Allez, place à la libre antenne à présent. 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
1: Bonsoir Christophe.
2: Bonsoir Valérie.
1: Merci d'être avec nous ce soir sur l'antenne d'Europe 1 dans la libre antenne. Pour nous dire, il me semble, qu'il faut réaliser ses rêves, il faut continuer d'y croire et qu'il faut oser. C'est bien cela ?
2: C'est bien cela, oui. Dans mon cas, c'est plutôt professionnel. J'avais un métier qui me plaisait beaucoup depuis 30 ans dans l'industrie. Et puis, à un moment donné de ma vie, j'ai 60 ans aujourd'hui, 61 même. À 50 ans, j'ai dit, une deuxième vie, ça serait peut-être sympathique. Donc, j'ai décidé de changer de métier. Donc, de l'industrie, je suis passé au métier d'artisan taxi.
1: Alors, vous vous réveillez. Alors, c'est ce que j'allais vous dire, Christophe. Vous vous réveillez, vous dites, une deuxième vie, ça pourrait être sympathique. Et là, vous vous dites, je vais quitter l'industrie, je vais faire artisan taxi. Donc, comment ça s'est passé dans votre tête ?
2: Alors, ça s'est pas passé par hasard non plus. C'est un métier que j'aurais toujours voulu appliquer depuis de nombreuses années. J'observais au cours de mes rencontres, je regardais. Et puis, d'un seul coup, je me suis dit, faut que je franchisse le pas. On a 50 ans, on est bien avancé dans la vie. Il est temps de changer. Donc, c'est pas toujours évident de changer parce que on a une famille, on a des enfants.
1: Et d'ailleurs, vous êtes au téléphone avec à vos côtés votre femme Dolly, qui elle aussi a changé de vie. Elle va nous le raconter après. C'est une affaire de couple quand même, ce changement de vie, parce qu'à 50 ans, on est encore dans la fleur de l'âge, on peut le dire, hein, tout de même. Les enfants ont quel âge à ce moment-là ? Dans votre foyer.
2: À ce moment-là, ils ont 18 ans. Notre fille Valentine qui passe le bac cette année-là. Notre fils Alexandre qui a 22 ans, qui en était de supérieur. Donc, on a la croisée des chemins pour beaucoup de choses. Et faut faire des choix. Enfin, faut faire des choix. Faut y aller. Faut avancer. Il faut se poser des questions. Il faut y aller. Comment on gère la peur ? C'est une soif de liberté. Donc la liberté n'a pas de prix, donc il faut y aller. Donc ça veut dire que on se renseigne, il faut avoir une motivation. Il faut savoir où on met les pieds aussi, mais il y a un petit côté aventurier, je dirais. Et puis on se renseigne et puis on y va.
1: Tout simplement, quand on vous écoute, ça a l'air très simple, alors qu'il y a plein d'auditeurs qui nous écoutent et d'auditrices aussi, qui rêvent de changer de vie et qui n'osent pas parce qu'il y a les traites de la maison, parce qu'il y a les études des enfants. Comment on se dit, mais 50 ans, je prends ce risque de changer de vie maintenant ? Comment on sait que c'est le bon moment ? Vous en pouviez plus de votre job initial ?
2: C'est pas que j'en pouvais plus, mais enfin, il y avait quand même une petite saturation, j'avais un métier sympathique et tout, mais une saturation. Et puis, ce que je voulais dire aussi, c'est aussi avoir dans le foyer une osmose complète et une confiance, parce que si vous voulez, passer de ce métier-là à acheter une licence de taxi, déjà passer à l'examen à 50 ans, et puis acheter, parce que moi j'ai acheté une licence, c'était quelque chose. Mon épouse m'a suivi. On a vendu la maison pour acheter la licence. Donc, si vous voulez, c'était quand même
1: important. Méga changement de vie.
2: Ah, complètement, oui.
1: Vous n'avez pas fait les choses à moitié, là.
2: Non, on n'a pas fait les choses à moitié. En plus, s'il fallait passer l'examen, donc j'ai attendu, j'ai démissionné. Ce qui veut dire que démissionner au bout de 30 ans de maison, c'est partir avec son dernier bulletin de salaire et ses congés payés. Et se lancer dans une aventure où on n'a pas de chômage derrière si on se plante.
1: Waouh, mais vous êtes une tête brûlée ou pas, Christophe ?
2: Non, pas du tout. C'est que je pense que chacun, au fond de soi, doit avoir un petit, je sais pas, une petite étincelle ou avoir eu quelque chose qu'il a envie de faire dans sa vie, qu'il n'a jamais réalisé. Il faut avoir la tête sur les épaules, bien sûr, mais.

0: aller, faut foncer, quoi. Faut pas attendre. Faut y aller. Enfin, moi, c'est ce que j'ai fait. Et puis, faut travailler aussi, bien sûr. Il y a rien qui a changé. J'ai toujours été habitué à travailler. Nous avons toujours été habitués à travailler. Et voilà. Et puis, on a vendu la maison. Ça a été un drame pour ma fille au départ, parce que l'année du bac, c'était la maison où elle avait été élevée depuis toute petite. Notre fils, nous, était déjà parti en études supérieures. Avec 4 ans d'écart, c'est pas tout à fait la même chose, mais bon, Mais ça s'est bien passé, puis aujourd'hui, le résultat, il est là, quoi. Est pas mal. Hein.
1: Alors, vous étiez dans quelle région au moment où vous vendez la maison? Et quand vous étiez dans l'industrie?
0: Dans le centre de la France.
1: D'accord, donc vous n'avez pas changé de région tout de même, vous avez juste...
0: On n'a pas changé,
1: Là, vous avez gardé une référence dans tout ça.
0: Oui, on a gardé une référence, parce que si vous voulez, mon épouse était toujours dans son domaine d'activité, et puis moi, ce que j'ai fait, c'est que bon, quand je me suis renseigné sur la profession de taxi, j'ai pris mon petit sac à dos d'étudiant, puis j'ai été à la gare de Bourges, parce que on va la citer, hein, c'était la ville de Bourges, et puis je me suis renseigné, comme on faisait pour faire taxi, et puis passer un examen, et puis est-ce qu'il y avait des licences à vendre. Et j'ai rencontré quelqu'un qui m'a fait confiance sur une année, une fois que j'ai eu mon examen, pour acheter ma licence.
1: Mais c'était un rêve d'enfant ? C'est un rêve d'enfant ?
0: Oui, alors, je suis né en région parisienne. Et quand j'étais petit, d'ailleurs, ça a surpris personne dans ma famille, parce que quand j'étais petit, je disais à mes parents, je ferai taxi quand je serai grand. Oui, donc c'est pas par hasard non plus.
1: Oui, c'est ça. La pensée, voilà, s'est incarnée. Et les mots se sont incarnés puisque vous l'êtes.
0: Et c'est ça. Et j'ai toujours dit à mes enfants, faites ce qui vous plaît dans la vie. Et surtout, rendez-vous libre.
1: Qu'est-ce que vous aimez dans ce métier, justement? C'est la liberté. Vous êtes votre propre
0: la
1: patron.
0: Liberté,
1: vous commencez quand vous voulez.
0: C'est un petit peu... Oui, on commence quand on veut. Bon, il y a beaucoup de travail, hein. C'est pas un métier de salarié où on a des heures très très ponctuelles, si vous voulez, très ponctuées. Et donc il y a beaucoup. Vous voyez, je suis rentré il y a un quart d'heure du travail. On est aujourd'hui samedi, demain je retravaille l'après-midi. Je vais faire une nuit demain soir. Voilà, mais j'ai une certaine liberté. Si lundi dans la journée je veux pas travailler, je travaille pas. Et puis le contact avec les gens, des grosses distances. Voilà, c'est quelque chose d'intéressant.
1: Donc votre valeur la plus importante, c'est la liberté. C'était essentiel pour vous.
0: Ah, c'est essentiel, oui. Tout en gardant, attention, hein, parce que c'est un métier quand même qui prend beaucoup de temps, et faut surtout garder le contact avec sa famille et préserver sa famille.
1: Oui, d'ailleurs, je vais poser la question dans un instant à Dolly aussi, de savoir comment, parce que là, on a votre vision, hein, des choses.
0: Ouais.
1: On va voir celle de votre épouse, hein, si elle vous a suivi tout de suite, si elle a eu peur ou pas. Il y a Nathalie qui nous dit au 739-21, mais que faisait-il dans l'industrie? Parce que c'est très large, le métier de l'industrie.
0: Alors, je vais lui répondre. J'avais un métier en plus assez particulier. Je fabriquais des creusets pour la fusion du verre. C'est-à-dire que on est dans une petite entreprise qui fabriquait des creusets pour Baccarat, Saint-Louis, le cristal français.
1: D'accord.
0: Et donc c'était une petite société.
1: Oui.
0: Et j'avais appris ce métier-là. Je souhaite à tout le monde d'avoir un maître dans sa vie. Donc j'ai eu un maître qui m'a appris ce métier-là. On avait mis même au point une terre réfractaire pour les artistes sculpteurs. Donc j'ai fait pas mal d'ateliers en France. D'ailleurs, ma passion maintenant, quand j'ai un petit peu d'argent, c'est de m'acheter des pièces, des sculptures.
1: Oui, donc il y a vraiment un fil rouge dans votre vie aussi. Hein. C'est-à-dire qu'il y a eu un premier métier qui vous a quand même intéressé, vraiment aussi.
0: Ah oui, oui, hein, vraiment, vraiment.
1: Et puis
0: particulier aussi, particulier. Parce que je peux vous dire qu'aujourd'hui en France, quand j'ai eu la chance de visiter Baccarat, de visiter Saint-Louis, de visiter Lalique, c'est des métiers très très difficiles où j'ai beaucoup de respect pour ces gens qui travaillent le verre. Mais j'ai eu la chance de rencontrer ces gens-là, quoi.
1: Comme quoi, on n'a pas qu'une vie dans la vie, hein, comme l'a longtemps dit Isabelle Morizet sur l'antenne d'Europe 1.
0: Ah oui, hein, et moi je suis tout petit dans mon taxi à conduire ma voiture, ça me paraît simple par rapport à ce que j'ai vu, quoi. Mais vraiment, mais voilà, j'ai changé, et puis avoir le contact avec les gens, rencontrer plein de personnes, c'est intéressant.
1: Alors Dolly, vous êtes à côté de votre époux Christophe, bonsoir.
2: Oui, bonsoir.
1: Et j'aimerais savoir, Dolly, comment vous avez vécu cette demande que vous a formulée Christophe à un moment donné de changement de vie.
2: Alors, à vrai dire, ce n'était pas vraiment une demande. En fait, c'était devenu presque une nécessité en fait, pour nous. Pour le cours de notre vie, en tout cas. Mais moi, je l'ai dit, hein, puisque j'ai dit, je te suis.
1: Voilà, je te fais confiance, je te suis, on verra bien ce qu'on va vivre.
2: Je te fais confiance, voilà, de toute façon, c'est ça. C'est exactement ça, c'est parti comme ça.
1: Aussi simplement voilà. Que ça. Donc finalement, est-ce que ce n'est pas nous qui nous compliquons les choses quand on veut se reconvertir et qu'on n'ose pas?
2: Oui, certainement, ça c'est sûr, parce que moi j'ai eu le cas aussi. Donc effectivement, moi j'ai été plus longue à le faire aussi que lui.
1: Oui.
2: Mais à un moment donné, on a besoin de prendre une décision et de se dire, c'est le moment, il faut le faire, c'est maintenant, quoi. Faut savoir ce qui est bien pour soi, puisqu'il n'y a que nous-mêmes qui pouvons prendre cette décision-là. Et puis, à un moment donné, on se dit, c'est le moment de le faire.
1: Pourquoi la nécessité ?
2: Parce que à un moment donné, vous êtes plus bien dans ce que vous faites, ou qu'il y a besoin de quelque chose qui bouge et qui change. Faut se dire, faut que je prenne la décision.
1: Faut changer un élément. C'est ça, en fait.
2: Voilà, faut changer quelque chose. Mais évidemment, comme vous disiez tout à l'heure, ça paraît simple, mais en fait, ça n'est pas tant que ça. Faut juste se dire dans sa tête, c'est le moment de le faire. Mais évidemment, il y a plein de choses qui rentrent en ligne de compte et c'est pas toujours évident non plus. Voilà, mais faut foncer quand même un petit peu, quand même.
1: Ah, quand même, hein, voilà. Mais est-ce qu'il faut avoir...
2: Oui, c'est-à-dire que c'est pas si simple, c'est pas simple, mais si on n'y va pas, faut partir non plus, quoi.
1: Est-ce qu'il faut avoir quand même le projet d'après ?
2: Oui, je pense que c'est quand même mieux, oui, tout à fait. Enfin, en tout cas, c'était notre cas. Maintenant, je sais pas si... Je pense qu'il y a des personnes qui se disent « j'arrête tout et je repars à zéro sur autre chose ». Mais nous, c'était peut-être pas dans notre état d'esprit. Mais aussi, je dirais que là, je fais aussi les choses aussi. Parce que peut-être qu'à 20, à 30 ans, on va réagir différemment. On va être plus innocent à se dire « allez, j'y fonce, on verra bien ». Qu'à 50 ou 55 ans. On réfléchit autrement quand même.
1: Oui, surtout et les trentenaires d'aujourd'hui où c'est plus facile de changer de travail. Nous, on est une génération où il y avait souvent un job pour la vie ou deux.
2: Voilà,
1: mais on hésitait, on était plus frileux. Alors que toute cette jeunesse et même plus jeune encore, eux, ils partent à l'autre bout du monde, ils reviennent, ils travaillent quelques mois, ils repartent.
2: On prend des risques obligatoirement. Hein, on n'est pas il n'y a jamais zéro risque, mais on part peut-être sur des choses où on s'est dit ça va être ça. On a quand même un projet derrière. Voilà.
1: Alors vous aussi, Dolly, vous avez changé de vie. Professionnel, hein. Pas de mari, mais de vie. Puisque la famille reste solide, mais vous avez changé de vie professionnelle aussi. Alors vous aviez quel âge ? Est-ce que c'est votre mari qui vous a inspiré ? Comment ça s'est passé pour vous ?
2: Alors oui et non, on va dire, parce que quand lui a commencé, donc lui ça fait 8 ans, hein,
0: dix ans,
2: et moi ça fait que 1 an réellement. Donc, au départ, quand il a changé de métier, effectivement, comme on avait quand même le même rythme, hein, et après, on n'avait plus du tout le même rythme, pour moi, c'était un petit peu compliqué. J'ai senti qu'il y avait... Moi, j'avais pas tant de liberté et ça
1: vous frustrait ? Ah, je vous entends plus, Dolly. Ah, je ne vous entends plus du tout. Attendez, il faut reparler dans le téléphone parce que je crois que vous vous êtes éloigné du combiné.
2: Non.
1: Ah, voilà, ça y est, je vous retrouve, oui.
2: Voilà, c'est ça.
1: Oui,
2: donc je disais que lui, il a commencé bien avant moi et quand il a commencé, c'est vrai qu'on avait le même rythme et après pour moi c'était un petit peu plus compliqué parce qu'on était complètement décalés. Et après, bon, voilà, je me suis dit, bah, tiens, moi aussi, j'aimerais bien peut-être avoir un peu plus de liberté dans ma profession.
1: Oui, alors vous attendez, on vous voilà, ça y est, je vous réentends, vous étiez très très loin d'un seul coup. Donc vous aussi, vous aviez besoin de plus de liberté dans votre profession. C'était quoi votre profession ?
2: Alors moi, j'ai commencé secrétaire clerc de notaire pendant 34 ans, j'ai fait ça.
1: Oui.
2: J'étais voilà, dans un bureau où j'ai énormément aimé ce que j'ai fait pendant tous ces 34 ans-là. Tout s'est très, très bien passé. Mais je crois qu'après le Covid, surtout, j'ai eu, je sais pas, un moment compliqué qui a fait que ben, je me sentais un peu en prison dans mon bureau. Et c'est pas, je crache pas dans la soupe, évidemment, mais... j'avais besoin socialement d'autre chose. Hein. Et j'ai toujours adoré ce que je faisais, mais il me manquait quelque chose. Donc, ça s'est un peu répercuté sur ma santé, on va dire.
1: Santé mentale, puisque c'est la cause nationale 2025.
2: Oui, santé mentale et par conséquent physique, hein, parce qu'en fait, l'un entraîne l'autre. Oui. Hein, voilà. Et du coup, j'ai dit, faut que je fasse quelque chose. Faut que je règle le problème. Donc, il faut que je prenne une décision. Ça a été assez long pour moi parce que j'ai quand même mis 2 ans à prendre cette décision-là pour savoir ce qui était bon et ce qui n'était pas bon pour moi. J'ai fini par m'écouter quand même. Et puis, un jour, j'ai dit, à 53 ans, 54 même, hein, 54 ans, tu vas pas retourner ailleurs alors que tu es bien quand même là où tu es d'une manière ou d'une autre. Il faut que tu fasses quelque chose pour toi. Donc, je suis allée voir une personne dans un commerce que j'aimais beaucoup, dans lequel j'étais cliente. Hein, et puis, je lui ai posé la question à savoir si un jour elle souhaitait vendre. Elle m'a dit oui. Elle m'a fait confiance tout de suite.
1: Oui.
2: Et puis c'est quelqu'un qui avait créé son, on va dire que c'était son bébé entre guillemets, et elle n'était pas prête du tout de lâcher. Mais ça s'est fait comme ça. Et puis le projet s'est fait sur 2 ans. J'ai attendu ces 2 ans-là. J'ai bien préparé tout ça. Et puis aujourd'hui, ça fait 1 an que j'ai repris et que j'ai changé de métier. Je suis partie avec le sourire.
1: Pareil que votre mari, vous avez démissionné.
2: Oui, j'ai démissionné, voilà.
1: Aussi,
2: j'ai démissionné.
1: Hein. Et oui. Pas de négociation de départ après 34 ans, juste vous dites au revoir, c'est plus la bonne vie. Donc vous réalisez votre rêve aussi, Dolly.
2: Écoutez, vous savez, 10 ans avant, je me souviens que j'allais dans cet endroit-là, enfin cette boutique avec ma fille, et je lui disais, tu vois, un jour, c'est un peu comme mon mari en fait, je lui disais un jour, tu vois, si j'avais quelque chose à moi, j'aimerais bien avoir ce genre de commerce. Et puis, je l'ai eu.
1: Alors qu'en fait, que vous n'étiez même pas bizarre, commerçante au départ, vous n'étiez pas du tout commerçante.
2: Mais pas du tout, j'étais cliente dans ce commerce, mais... Franchement, je disais à ma fille, si un jour je devais changer, ce serait pour un truc comme ça, mais sans savoir que ça allait arriver, quoi.
1: Alors, au 739-21, on a une auditrice qui nous demande, comme tout à l'heure pour votre époux, quel type de commerce qu'est-ce qu'il y avait dans ce concept store
2: qu'on appelle un concept store, oui, effectivement, qui m'a appelé. La personne qui a créé cette boutique, elle l'a créée avec tout son cœur, avec beaucoup d'affection, elle s'est donnée à 100% dans cet endroit-là, et ça se ressentait d'ailleurs. Et puis j'aimais tout ce qu'elle proposait en fait, hein, c'était tout à fait le style de commerce.
1: Si
2: vous voulez, c'est un concept store, c'est-à-dire que il y a beaucoup de linge de maison, il y a des bijoux, de la maroquinerie, de la décoration.
1: Donc c'est très très varié.
2: Dans une ambiance assez cocooning, des choses Oui, c'est varié. C'est le principe du concept store, en fait.
1: Ah, d'accord. OK. C'est comme à la. Voilà. Et un peu comme à la maison. C'était ça qui se dégageait de cet endroit.
2: Un peu comme à la maison. Exactement. Tout à fait.
1: Est-ce que tous les deux, à un moment donné, vous avez envisagé l'échec? Et si ça n'avait pas marché il y a 10 ans pour Christophe, et si ça ne marchait pas pour vous, Dolly, depuis un an?
2: Oui, ben écoutez, oui, bien sûr que j'y ai pensé. Il y a des jours où je me suis dit, mais qu'est-ce que tu as fait comme bêtise? Pourquoi? Peut-être que tu n'aurais pas dû, parce qu'en fin de compte, tu peux rester encore tranquille derrière ton bureau pendant 10 ans.
1: Jusqu'à la retraite, en fait, hein, comme beaucoup d'entre nous peuvent penser. Et oui, bah oui. Parce qu'à un moment donné, le temps passe et on se le dit forcément. Hein. On n'a pas forcément envie de se le dire, mais on se le dit. Oui.
2: Bien sûr, parce qu'après, on arrive à se culpabiliser en se disant, mais en fait, si ça ne marche pas, je mets en péril un petit peu notre vie. C'est le côté financier, évidemment, hein, dans un premier temps. J'étais pas obligée de le faire, quoi. Donc, c'est sûr qu'on se dit que j'ai pas fait une bêtise. Hein. Mais bon, le lendemain, on se dit, mais en fait, qu'est-ce que tu voulais? Est-ce que tu voulais continuer à pas aller bien à l'endroit où tu étais? Est-ce que tu veux avancer?
1: Est-ce que vous pouvez couper la radio, peut-être? Vous avez mis la radio, Dolly? Non? Ah, parce qu'on entend un écho derrière, c'est pour ça, je pensais qu'il y avait la radio, il y a le retour son. Donc ce que vous nous disiez, c'est que la question, c'est est-ce qu'on continue d'aller mal? Ou de ne pas aller bien, voilà, comme vous l'avez dit, ou est-ce qu'on tente le coup et on voit ce qui se passe?
2: Oui, c'est ça, exactement.
1: Et vous avez retrouvé le sourire?
2: Oui, tout à fait.
1: Donc, pour l'instant, à un an d'échéance de changement de vie, ça vaut le coup.
2: Oui.
1: Il n'y a pas de regret.
2: Oui. Non, du tout. Du tout. Non. Et puis, il ne faut pas avoir peur. On nage comme mon mari, on n'a pas peur du travail, évidemment, parce que quand on est à son compte, entre guillemets, il faut y aller. Il ne faut pas avoir peur de tout ça avant de commencer, quoi.
1: Oui, c'est ça. Il faut vraiment se lancer avec...
2: faut se lancer, quoi. C'est vrai que ce n'est pas évident. Hein. C'est pas si simple que ça, en fait. Mais faut y aller, quoi.
1: Alors, même question.
2: Comme je vous dis, il n'y a jamais zéro risque.
1: Oui, de toute façon, le risque zéro n'existe pas, quoi qu'il arrive, c'est ça. Et puis après, comme vous l'avez très bien dit, il y a la vie, c'est maintenant, en fait. Voilà, c'est maintenant.
2: C'est ça, parce que, de toute façon, c'était à 53 ans, moi, je me dis, c'est maintenant, ou c'est pas dans 10 ans, c'est pas dans 5 ans, c'est pas dans 6 ans, c'est maintenant, quoi. Donc, quelque part, l'âge fait aussi que vous vous lancez peut-être un petit peu plus vite que prévu. Et puis voilà.
1: Alors, même question à Christophe. Je veux bien que vous lui repassiez le combiné, le téléphone. Christophe, bien évidemment, j'imagine que pour y être passé 10 ans plus tôt, vous avez encouragé Dolly.
0: Bien évidemment. Je lui ai donné toute ma confiance et puis... Tout mon allant, toute ma vitesse, si vous voulez, sans hésitation, même si par moments, je dis non, vas-y, n'hésite pas, ne te pose pas de questions. Ne te pose pas trop de questions. Et ça va avancer. Et tous les jours, je suis à ses côtés. Et puis maintenant, c'est marrant. Alors, comment ça a été? Ça va? Ça marche? Je la suis dans les salons, dans les showrooms, et puis je l'accompagne, quoi.
1: Et quand vous dites te pose pas de questions, ça va avancer, est-ce que ça, c'est une clé pour les gens qui nous écoutent et qui ont envie de changer de vie? Et moi, j'en connais beaucoup dans mon entourage qui hésitent dans votre tranche d'âge, évidemment, parce qu'on connaît les enjeux, surtout dans le monde d'aujourd'hui, surtout dans la France d'aujourd'hui. Est-ce que c'est une clé pour oser, justement, ne pas être arrêté par l'âge et par les situations économiques?
0: Parce que sinon, on arrête tout, faut continuer. La situation économique... faut pas s'arrêter à ça, faut y aller, il faut y aller, il faut y aller et pas se poser de questions.
1: Oui, donc ça, c'est la vraie clé, c'est ne te pose pas trop de questions.
0: Pas trop de questions, mais il faut être sérieux. Le travail a toujours quand on travaille sérieusement, assidûment, sérieusement, et je vois pas pourquoi il y aurait de problème. Quoi. C'est dans n'importe quelle activité, évidemment porteuse, mais faut, si quelqu'un a quelque chose, rêve de faire quelque chose, et qui dit « Ah, j'aurais aimé faire ça dans ma vie, mais je vais peut-être passer à côté », qu'il n'hésite pas, parce que c'est... Il vaut mieux avoir des, comme on dit, des remords que des regrets.
1: Hein. Oui, et puis il y a une citation qui dit aussi, je crois, je ne sais plus de qui, que faites un métier qui vous passionne et vous n'aurez jamais la sensation de travailler.
0: Mais, ben voilà.
1: Mais quand je vous entends tous les deux, il y avait quand même... bon, vous, le rêve d'enfant, artisan taxi, ouais. Et pour votre épouse, cette boutique qu'il appelait tout de même. Il faut quand c'est même ça. L'ombre d'un rêve pour oser se lancer, ou alors vous l'auriez fait même s'il n'y avait pas eu, justement, de projet d'après.
0: Ah, il faut un petit peu aussi à l'ombre d'un rêve, c'est pas mal, l'expression est bonne aussi. Et je pense qu'il faut, quand on a envie de faire quelque chose, il faut se lancer. Il faut se lancer, et cette soif de liberté. Il faut penser à ça, cette soif de liberté. Et alors, vous avez dit quelque chose auparavant, là, de dire vous n'avez pas l'impression de travailler. Et c'est ce qu'on se dit. On travaille beaucoup, mais on n'a pas l'impression de travailler.
1: Oui, parce qu'il y a beaucoup de plaisir. Quand... Il y a beaucoup de plaisir parce que vous êtes libre. C'est toujours la même chose.
0: Parce que si vous voulez, on est tous pareils. On était 30 ans, dans, pour moi 30 ans, Dolly 34 ans, dans des métiers où le matin on disait, ah bah tiens, on n'a pas trop envie d'y aller. Bah, y a, voilà. Et ben non, là, on travaille plus qu'avant, mais on n'a pas l'impression. Moi, je le dis souvent à mes clients, je dis, bah, vous savez, pour moi, c'est pas... Oui, c'est une activité, mais je... Voilà, c'est... Et puis, Dolly, c'est pareil. On y va avec le sourire. Et puis, ce que... On dit même autour de nous, mais... allez, soyons positifs. La positivité, ça, c'est important. Ça.
1: Oui, la positivité et l'activité choisie. Vous ne subissez
0: l'activité
1: pas.
0: Choisie.
1: Vous ne subissez pas, en fait. C'est ça qui se passe.
0: C'est ce qu'on a dit à nos enfants. C'est ce qu'on dit à nos enfants au quotidien. Surtout, faites ce qui vous plaît. Et on les a, vous savez, je vais résumer les choses. Nos enfants, quand bon, maintenant ils sont grands, mais quand ils sont petits, enfin, je vais m'éloigner un peu, mais on les guide, on les regarde, on les guide, mais on les laisse, voilà, on leur donne des conseils, mais voilà, ils choisissent leur voie.
1: Et oui. Et oui, c'est le plus important, hein. C'est qu'on leur donne cette liberté de choix là aussi. Et vous l'avez incarné, cette liberté de choix. Donc c'est magnifique. Merci beaucoup.
0: Mais je vous en prie.
1: Allez-y, terminez votre phrase. On peut se prendre 10 secondes.
0: C'est ce qu'on inculque à nos enfants aussi.
1: Exactement, voilà. Exactement. Et ça fera des adultes heureux. Merci beaucoup à tous les deux d'avoir partagé votre expérience de vie, d'avoir donné peut-être l'envie de sauter le pas à certains d'entre nous.

0: Bonsoir Hervé.
1: Bonsoir Roland.
0: Comment ça va Hervé?
1: Oh ça va plus ou moins bien on va dire.
0: Mais vous, ça pourrait aller mieux si vous aviez la possibilité de voir vos petits-enfants.
1: Voilà, tout à fait.
0: Qu'est-ce qui s'est passé Hervé?
1: C'est du jour au lendemain où ma fille a eu un troisième enfant, une troisième petite fille. Au contraire, je suis énormément content, mais c'est une petite fille que j'ai jamais vue. Et je connais même pas son prénom. Et là, comme par hasard, cet après-midi, j'ai reçu un appel de ma deuxième petite fille.
0: Qui a quel âge?
1: Qui a maintenant 14 ans.
0: D'accord. Donc elle avait votre téléphone, évidemment.
1: Oui, mais d'abord, elle a appelé sa mère. C'est sa mère qui a appelé. Ça a coupé, hop. Et puis, j'ai rappelé. Et puis là, je suis tombé sur ma petite fille, qui s'appelle Ocelia, la dernière. Enfin, la deuxième,
0: oui.
1: Voilà.
0: Et alors, elle vous a appelé pourquoi, Ocelia?
1: Eh ben, je sais pas pourquoi, parce que moi, j'essaye de maintenir des liens avec ma petite fille, avec mes petits-enfants, et puis du jour au lendemain, y a une coupure nette, plus de son, plus d'image.
0: Ça fait combien de temps? Alors, comment ça a commencé? Vous avez combien d'enfants, Hervé?
1: Moi, j'en ai trois. J'ai deux garçons et une fille, et c'est ma fille, la dernière, qui a eu trois filles avec, malheureusement, avec trois pères différents.
0: D'accord.
1: Ça, c'est son problème, c'est pas bien.
0: Vous lui aviez fait des reproches sur...
1: Pas du tout, elles ont eu un parcours. Ma fille a eu un parcours difficile parce que j'ai vécu un divorce très difficile.
0: Avec leur maman, oui.
1: Ma mère est partie quand elle avait 4 ans.
0: Ah, la maman de vos enfants?
1: Oui, la maman des enfants, oui.
0: Elle est partie, elle a quitté la famille? Elle vous a laissé avec les enfants?
1: Ah oui, j'ai récupéré l'autorité parentale exclusive. Il y a eu un divorce pour faute, alors que celle qui est partie du domicile conjugal. Voilà.
0: Donc, c'est vous qui avez élevé vos enfants?
1: Oui. Enfin, mes enfants sont nés avec une maladie génétique. C'est des maladies qui ne sont pas très connues. Les trois.
0: Oui.
1: Alors, il y en a deux qui ont été placés en pouponnière médicalisée. Après, il y a eu la relève par l'intermédiaire de l'OSE, parce que, étant donné que je suis de religion
0: juive.
1: Juive, voilà. L'OSE s'en est occupé. Donc, il y a eu un placement.
0: Oui.
1: OSE.
0: Donc les trois enfants ont été placés.
1: Non, les deux derniers, pas les derniers, je l'ai élevé seul avec l'intermédiaire de mes parents, enfin de ma mère.

0: Mais moi, je
1: oui,
0: suis passé
1: ça aussi, elle me
0: reprochait,
1: mais je dis, c'est pas vrai, moi, je vous aime tous. Non, mais en parlant de mes trois enfants, elle m'a reproché d'aimer plus mes deux garçons, dont un qui a été placé avec elle, dans la même famille, que...
0: Comment ça se passe d'ailleurs avec les autres garçons, avec vos autres garçons?
1: Ah, bah, ça se passe bien, on a un bon contact. On a un bon contact.
0: Ils ont des enfants eux-mêmes?
1: Non, mais je sais que quand je me suis cassé le tibia péroné, ils sont montés à tour de rôle. Il y en a un qui habite à Toulouse et l'autre à Marseille. Et donc, ils se sont relayés entre le mois de mai et le mois de juillet et le mois d'août. Donc, ils se sont relayés, se sont un peu occupés de moi. Tout s'est bien passé. Bon.
0: Votre fille, elle a su que vous aviez eu ces fractures?
1: Ben, je lui ai dit que j'ai fait. Elle n'est même pas venue me voir. Je ne l'ai pas vue, ma fille, depuis novembre 2024. Elle a su que j'ai eu des problèmes de santé, elle n'est pas venue un seul instant me voir.
0: Parce qu'en fait, elle reste quand même en relation avec vous. C'est-à-dire qu'elle reste en relation, mais elle ne vous permet pas de voir vos petits-enfants, mais elle cherche quand même à rester en relation avec vous.
1: Ben, elle cherche à... Oui, mais comme un jour ça va aller, et puis le lendemain ça va repartir au galop. Donc, moi j'ai eu une demande à droit de visite... que je lui ai dit, même dans un milieu médiatisé s'il le faut, je lui ai dit, s'il faut en arriver au tribunal,
0: non,
1: on va y arriver.
0: Il faut d'abord passer par ce qu'on appelle une lettre. Je pense qu'il faut d'abord lui écrire ce que vous avez sur le cœur, en lui disant que voilà, vous avez du mal à comprendre, peut-être qu'elle revient sur les chemins du passé, peut-être qu'elle pense que vous ne lui avez pas apporté autant d'amour que vous ressentez pour elle. Il faut peut-être lui rappeler un peu ce qui s'était passé à l'époque, l'abandon évidemment de sa maman, le fait que sa maman soit partie, que vous vous êtes trouvé avec trois enfants, dont deux, les deux derniers, avec quand même des pathologies qui étaient sérieuses, que vous ne pouviez pas prendre en charge ces pathologies, mais que ça n'enlevait pas tout l'amour que vous aviez pour eux, que vous les avez accompagnés le mieux possible, notamment dans cette famille. Et puis, dès qu'ils ont grandi, dès qu'ils ont construit leur vie, bah, vous ne demandez qu'une chose aujourd'hui que vous êtes à la retraite, c'est de vivre pleinement à la fois avec elle et à la fois avec
1: on
0: les petits-enfants.
1: En plus, on est distant de quoi, de 50 km, malgré
0: le il faut lui écrire, Hervé, il faut lui dire qu'aujourd'hui, vous êtes un homme qui a 64 ans, qui est un peu usé aussi par la vie, usé par ce qui s'est passé, vous avez vous-même reconstruit votre vie sentimentale, Hervé?
1: Pas du tout, je suis tout seul aujourd'hui, là, j'essaie de construire quelque chose avec 15. C'est pas toujours évident. Bah, d'ailleurs, je viens de dîner avec cette fameuse personne dans un endroit que tout le monde connaît, à Sarcelles. Mmh. Donc, il y a une bonne communauté. Ouais. Bref.
0: Mais la personne que. Et avant elle, vous aviez eu d'autres relations amoureuses?
1: Non, pas ça. C'était pas des relations sérieuses. Hein. C'était pas. Il y avait rien de sérieux.
0: Pourquoi vous n'avez pas essayé de reconstruire quelque chose?
1: Non, parce que j'ai toujours peur que. J'ai toujours peur qu'il y ait ce reproche.
0: Quel reproche?
1: D'avoir des enfants. Un jour, il y en a. Enfin, un jour, j'avais côtoyé quelqu'un qui n'était pas du tout de la même religion, qui m'a dit un jour à moi, vous autres. Je lui dis, mais quoi, c'est quoi vous autres? Vous autres, vous les juifs. Quoi? Vous autres, vous les juifs? Je lui dis, écoute, tu vas prendre tes valises et tu t'en vas. Et puis c'est tout. Point barre. Et puis ça
0: oui, oui, bon, ça, évidemment. Je comprends pas que religion, ce soit. Je
1: pense moi, j'aime tout le monde. Hein. Vous savez, qu'on soit juif, musulman.
0: Bah, oui, bien sûr.
1: Bref,
0: bien sûr.
1: Moi, je sais que j'ai été opéré trois fois par le même chirurgien. Il a toujours été adorable. Au bloc, ça s'est bien passé, au bloc opératoire. D'ailleurs, je le souhaite à personne. C'est une opération qui s'est bien passée, mais c'est quand même une lourde opération que j'ai eue au pied droit. Mmh. Il faut que je refasse un scanner, parce que le neurologue veut voir pourquoi j'ai perdu du poids. Mais bon, en un mois de temps, j'ai presque tout perdu, tout le poids que j'avais pris. La tension, il m'a dit, j'ai passé 24 heures à faire des examens en ambulatoire à Rothschild. Ils n'ont rien trouvé au niveau cardiaque. Le seul truc qu'on a trouvé, c'est que j'avais trop de tension. Et il m'a dit, votre AVC vient de là. Il vient de votre, tension qui n'a jamais été réglée.
0: Oui. Bon, en tout cas, aujourd'hui, il faut que vous preniez soin de vous. Ce n'est pas en faisant un procès à votre fille que les choses vont s'arranger.
1: Après tout, c'est quand même ma fille. Je me dis, si on se retrouve au tribunal, elle n'aura pas gain de cause. Mais bon, j'ai pas envie d'en arriver là.
0: Non, non, faut pas en arriver là, Hervé. Je pense pas qu'il faille en arriver là. Je pense qu'il faut vraiment que vous essayiez par la douceur, par la compréhension, par... Quel âge a votre dernière petite fille ?

0: mois de mai ou au mois de juin. Je ne connais même pas son prénom.
1: Mai-juin 2025
0: 24.
1: 24, donc ça, elle a un peu plus.
0: 25,
1: oui, donc elle a quelques mois, d'accord.
0: Je ne l'ai jamais vue.
1: Et vous n'avez pas demandé à votre petite fille, celle que vous avez eue, Ocelia, vous ne lui avez pas demandé.
0: Ocelia, quand je lui dis comment elle s'appelle, elle me dit bah, Jordan, il ne veut pas donner son prénom. Jordan, c'est le compagnon de ma fille.
1: Bah, vous dites que Jordan est adorable en plus.
0: Ah, moi je me suis toujours bien entendu. Moi j'ai jamais eu de problème avec lui. Il a été un garçon qui m'a toujours bien reçu. Mais ma fille, elle est un peu. C'est une rebelle, hein. Elle est un peu comme sa mère. Hein.
1: Enfin, un peu comme sa mère.
0: Ce divorce, en plus, je lui ai bien dit, tu sais, Véronique, c'est pas moi qui l'ai demandé le divorce, c'est ta mère qui a voulu partir, c'est pas moi. Hein. Moi je l'ai pas renvoyé, ta maman. Ta maman, je l'ai pas renvoyé.
1: De toute façon, elle a pas l'air de vous en vouloir pour ça. C'est pas ça qui la motive aujourd'hui, tout d'un coup, de vous éloigner de sa vie.
0: Ben, je sais pas. Moi, j'aimerais bien comprendre. Je cherche à comprendre pourquoi elle veut pas. Je lui ai dit, alors des fois avant, elle me disait, papa, je veux bien venir, mais j'ai pas d'essence. Ben, je dis bien, je vais t'en mettre, je te mets de l'essence.
1: Elle vous a demandé récemment de l'argent? Elle vous a demandé de l'aider?
0: Je l'ai aidé récemment pour un ordinateur que j'ai pris à ma charge, que j'ai payé. Elle s'engageait à me rembourser tant par mois, le coût du financement. Et puis, il y a des mois où elle me disait, non, je vais pas te rembourser. Il a fallu faire intervenir son frère, ses deux frères, pour qu'elle puisse me rembourser moi.
1: Alors, est-ce qu'elle vous en veut pas un peu, Hervé? Est-ce qu'elle se dit pas quand même que pour un père, vous auriez pu... Je porte pas de jugement, Hervé, hein, mais j'essaye de comprendre. Il y a quand même des petites choses qui se sont détériorées entre vous. Visiblement, elle ne roule pas sur l'or, elle a trois enfants, vous dites avec trois pères différents, je ne sais pas trop, ces trois enfants, oui. C'est une charge importante. Et peut-être qu'elle attend de vous hein, aussi une aide matérielle, si vous en avez la possibilité, évidemment. Et le fait que vous lui réclamiez tous les mois ce que vous lui avez prêté, ce que vous appelez ça prêté.
0: C'est même pas moi, c'est elle qui s'était engagée.
1: Oui, elle s'était engagée parce qu'elle voulait que vous lui prêtiez pour acheter cet ordinateur, mais une fois qu'elle a cet ordinateur...
0: Le problème, Roland, c'est que dans le passé, j'ai été extrêmement gentil avec elle, je ne l'ai pas arrêté.
1: Oui, mais Hervé, elle ne roule pas sur l'or, j'imagine qu'elle ne prend pas l'argent pour le dépenser au jeu ou...
0: Donc,
1: je pense qu'elle le fait pour ses enfants, donc est-ce qu'elle vous en veut pas? Il faut essayer aussi de balayer devant sa porte, Hervé, pardon de vous dire ça, mais est-ce qu'elle vous en veut pas aussi de ne pas comprendre qu'elle a peut-être besoin d'une aide matérielle, elle ne peut compter que sur vous, sa mère n'est pas là, et puis elle n'a pas eu une vie facile.
0: Avec son compagnon, ils ont pris un pavillon...
1: Ben oui, mais justement, il y a des traites, il y a des... Ouais, je ne sais pas... Oui, mais il y a...
0: C'est quoi bien.
1: Elle l'a pris, elle l'a acheté?
0: Non,
1: location. Et oui, mais bon, le loyer, les charges, la vie est extrêmement chère avec 300 francs.
0: J'ai pas une retraite, je roule pas non plus sur une retraite.
1: Ah non, mais je vous dis pas que vous roulez sur l'or, mais est-ce que c'est pas ça? Est-ce qu'elle vous en veut pas? Est-ce qu'elle se dit pas, il est là me réclamer les quelques échéances de cet ordinateur dont j'avais besoin, c'est l'ordinateur familial. Il est là et après il veut voir ses petits-enfants. Et ben non, est-ce que c'est pas une sorte pour vous punir? Enfin, je ne sais pas, je dis pas que c'est quelque chose de qu'il faut agir ainsi. Mais j'essaye de comprendre. Peut-être que vous devriez aller sur ce chemin en lui disant, écoute, pardon si je t'ai blessé, pardon parce que vous avez fait intervenir ses frères ou ses grands frères. Ça l'a peut-être humilié, ça l'a peut-être blessé. Enfin, voilà, Hervé, est-ce que c'est pas le moment?
0: Moi, je suis prêt à tout entendre, hein, je suis prêt au dialogue. Hein, j'ai tout lui expliquer. Mais à condition qu'elle accepte d'entendre.
1: Oui, mais peut-être qu'il faudrait lui adresser un message, c'est pour ça que je vous dis.
0: Alors, elle sait que elle m'a demandé de lui prêter un vélo, je lui ai prêté un vélo, elle a le doute de mes clés, elle me dit oui, mais il faut qu'on vienne, la petite, elle me dit il faut qu'on vienne parce qu'on a ton vélo et tes clés, je dis oui, bah, d'accord, tu diras à un moment que je
1: mais
0: vous aime.
1: Mais ce vélo, vous pourriez pas lui donner, par exemple, lui offrir, vous en avez besoin?
0: Non, elle en a pas besoin.
1: Bah, pourquoi vous l'avez demandé à l'époque, alors?
0: Parce qu'elle voulait perdre du poids, donc voilà, tout simplement. Mais bon,
1: c'est un vélo d'appartement?
0: Non, un vélo de ville.
1: C'est clair, d'accord. Okay. Et elle a perdu du poids, du coup?
0: Oui, elle a fait une sleeve.
1: Ah oui, donc elle n'a plus besoin du vélo, effectivement.
0: Elle a fait une sleeve, elle a perdu du poids, elle s'est fait opérer, comme dans leur pathologie, mettant, avant, à l'époque, ils étaient suivis à l'hôpital.
1: Et oui, tout ça, ça perturbe. Hein. Tout ce que vous nous dites, quand même, plaide pour quelqu'un qui est perturbé entre sa jeunesse, sa maladie, l'opération qu'elle vient de faire, peut-être ses soucis matériels. Pardon, hein, mais
0: j'ai toujours été là, Roland. J'ai toujours été là quand elle m'a demandé un truc. J'ai toujours.
1: Oui, mais si c'est toujours je te prête et tu me rembourses, c'est compliqué.
0: C'est elle qui s'est engagée, papa, est-ce que tu peux ? Et moi, je te rembourse, elle-même qui me...
1: Oui, mais elle vous l'a dit encore une fois, elle vous le dit pour faciliter les choses. Si elle vous avait dit, j'ai besoin d'un ordinateur, peut-être que vous l'auriez dit, j'ai pas les moyens. Alors que là, si c'est un prêt, c'est autre chose. Il faut aussi comprendre ce qui n'est pas dit, Hervé. Il faut aller au-delà des mots. Laurence nous envoie un message, pour vous, d'ailleurs. Elle dit, est-ce que vous ne pourriez pas faire appel avant une procédure à ce qu'on appelle un médiateur ? Médiateur familial.
0: Non, j'aimerais bien, oui. Mais...
1: Vous pouvez auprès du tribunal demander à un conciliateur ou un médiateur, et un médiateur familial peut parfaitement vous aider.
0: Par la PMI, et par la prévention maternelle infantile, oui, pourquoi pas, oui. C'est ce que j'avais pensé faire aussi.
1: Vous pourriez, alors il y a aussi, évidemment, il y a l'association SOS Papa, mais SOS Papa, c'est surtout pour les papas qui ne voient pas leur...
0: qui m'a bien aidé d'ailleurs pendant mon divorce.
1: Voilà, c'est ça, SOS Papa, c'est surtout pour les papas, c'est Bernadette qui nous donne les numéros de téléphone, merci à elle. Mais bon, ça concerne plutôt les papas et pas les grands-pères. Non, moi je pense que sincèrement, il faut mettre les choses à plat. Il faut lui dire peut-être que...
0: Refaire ma vie, je veux bien, mais bon, déjà il faut trouver la personne qui serait apte à supporter un peu tout ce que j'ai vécu.
1: Non, mais il n'y a pas à supporter, Hervé. Il faut que vous donniez. Vous n'allez pas venir avec votre valise chargée de vos problèmes. Vous avez vos problèmes, chacun a ses problèmes. Votre valise, vous allez la garder avec vous, mais vous allez offrir plein d'autres choses. C'est ça qu'il faut.
0: Comment ça m'a touché quand ma petite fille m'a appelé, j'étais... C'est comme si j'avais gagné.
1: C'est une première chose. Moi, je crois, voilà, il nous reste juste une petite minute, juste pour vous dire, Hervé, que vous allez prendre votre plus belle plume, un SMS peut-être suffira. Écrivez quelque chose en lui disant, écoute, pardon si je t'ai offensé, pardon si je t'ai fait du mal, tu es ma fille, je t'aime plus que tout. Je ne sais pas, peut-être que c'est cette histoire d'ordinateur où je t'ai demandé de me rembourser comme tu me l'avais proposé, pardon d'avoir été maladroit. Oublions ça, je t'en prie, si je peux t'aider, je le ferai de tout mon possible. Essayons de retrouver une relation familiale, saine, et c'est important pour toi, pour les petites et pour moi. Voilà, envoyez-lui ce type de message, Hervé. Je suis sûr que ça va débloquer les choses.
0: Bah, comme on dit chez nous, que Dieu vous entende. Hein.
1: D'accord, et rappelez-nous pour nous dire. D'accord, Hervé ?
0: Ça marche.
1: Allez, à très bientôt, Hervé. Et voilà, faites ça. Et puis, réfléchissez. Chaque acte a des conséquences. Et il faut quand même essayer aussi d'y mettre un peu du sien. Et puis, vous.
0: Bien.
1: Hein ?
0: Si quelqu'un veut m'appeler pour.
1: Ah ben non, vous avez commencé déjà une relation. Arrêtez, Hervé.
0: Non, j'ai pas commencé. Enfin, c'est une relation.
1: Oui, Hervé, arrêtez. Vous avez commencé à leur donner la chance au produit. Allez, à bientôt, Hervé.
0: À bientôt.
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0: Bonsoir Gilles.
1: Oui, bonsoir.
0: Alors, qu'est-ce qui nous vaut l'honneur d'échanger ce soir, Gilles ? Dites-moi tout, ou presque tout.
1: Eh bien, tout d'abord, je vous remercie Valérie, et puis merci à Europe 1.
0: Oui.
1: Alors, c'est pas pour parler de moi, c'est pour parler de la création d'un livre, Les forestiers de montagne.
0: Oui.
1: C'est un livre que j'ai souhaité écrit par les forestiers, parce qu'il y a beaucoup de livres sur la forêt, sur les arbres, mais très peu sur les forestiers.
0: Oui.
1: Et la société qui est demandeuse de nature, mais qui est coupée du vivant, voit les forestiers avec une image très négative, et surtout par rapport à leur action donc, en forêt.
0: Quand vous dites une image très négative, parce que vous avez l'impression que l'idée reçue qui est associée à ces forestiers, c'est ils coupent des arbres, c'est ça ? Ils détruisent les forêts ?
1: Voilà l'action. Et puis, ça ne date pas d'aujourd'hui. Quelle était la profession des parents des petits poussets ?
0: Oui.
1: Ils étaient bûcherons.
0: Bûcherons, oui.
1: Et oui, ils étaient bûcherons. Dans mon livre, justement, j'en ai...
0: Parents dysfonctionnels, comme on le sait.
1: Voilà. Et, oui. « Ah, s'écria la bûcheronne, pourrais-tu toi-même mener perdre tes enfants ?»
0: Oui.
1: c'est pas d'aujourd'hui, c'est vraiment... Et aujourd'hui, la société ne tue plus. La société consomme. Elle achète tout en barquette plastifiée. Elle achète des meubles en kit, et donc elle n'a plus de lien direct avec le vivant. Et oui. Le forestier, c'est son quotidien d'être en forêt. Et l'image que je partage avec eux chaque jour, puisque moi-même je suis technicien forestier.
0: Dans quelle région de France ? Dans quelle forêt vous êtes ?
1: Dans les Pyrénées, et plus particulièrement en Ariège. Et comme tous mes collègues, je travaille sur plusieurs départements, puisque le forestier bouge. Le forestier bouge.
0: Mais vous restez quand même dans cette région.
1: Oui, oui, tout à fait.
0: Voilà, vous partez pas dans les Alpes.
1: Non, pas du tout.
0: Oui. Vous avez toujours été technicien forestier, Gilles ?
1: Alors non, c'est une reconversion après une carrière à la Légion étrangère.
0: Ah oui, là c'est le grand écart.
1: Ben, alors, pas tant que ça, parce qu'il y a beaucoup de points communs. Déjà, le terrain, c'est une vie sur le terrain qui est rude. Et puis ensuite, comme on dit chez nous, les fortes têtes. Et c'est vrai que pour être forestier, travailler en montagne, c'est vraiment la caractéristique du livre, c'est les forestiers de montagne. C'est le matin, quand vous levez, ben, il faut vraiment en vouloir. Et ceux d'ailleurs qui sont pas faits pour ça ne restent pas.
0: Mais vos parents ou vos origines, elles sont aussi montagnardes ?
1: Pas du tout. Moi, je suis du Puy-en-Velay, en Haute-Loire, et pas du tout. Je suis arrivé à la forêt, je dirais presque par hasard. Les similitudes avec le monde justement militaire m'ont tout de suite plu, comme je vous dis. Le terrain, c'est vraiment un environnement qui est difficile, mais qu'on aime passionnément.
0: Mais alors justement, vous me dites que vous êtes technicien forestier, parce que c'est vrai qu'on dit les forestiers, mais finalement, oui. J'imagine qu'il y a une ribambelle de savoir-faire au sein de ce titre un peu générique, les forestiers de montagne. Donc vous, votre travail au quotidien, technicien forestier, c'est quoi ? En quoi il consiste, Gilles ?
1: Alors, ce qu'il faut rappeler d'abord, c'est qu'en France, donc, vous avez des forêts publiques et des forêts privées. Les forêts publiques, ce sont les forêts qui appartiennent aux communes, donc les forêts communales, ou les forêts domaniales, qui sont bien souvent les anciennes forêts royales. Et ça, c'est géré par l'ONF. Donc.
0: Et ensuite, forêt de Compiègne, forêt de Chantilly, des forêts
1: voilà,
0: comme ça.
1: Tout à fait. Et ça représente plus ou moins 20-25% de la forêt française. Et tout le reste sont gérés par... donc, des gestionnaires privés qui peuvent être des coopératives, des experts forestiers, des techniciens forestiers, gestionnaires forestiers, etc. Alors, les acteurs, on part du bûcheron, celui qui abat l'arbre. Au débardeur, c'est celui qui le ramène jusqu'à la route. Après, vous avez les chauffeurs gruniers. Après, il y a les chauffeurs de pelle qui font les routes, les pistes. Il y a les propriétaires, les scieurs. Et en fait, tout ce monde gravite autour du bois.
0: Oui.
1: Et voilà.
0: Et vous alors, et donc, vous votre quotidien.
1: Excusez-moi. Et dans ce livre, donc, ce que j'ai souhaité, c'est que toutes ces personnes puissent témoigner. Voilà. Alors moi, mon travail, qu'est-ce que c'est ? Mon travail, donc, je suis purement dans la gestion. Donc, la gestion forestière, en fait, c'est un propriétaire achète une forêt, il sait pas comment faire, donc il va s'appuyer sur un professionnel. Et ce professionnel, bon, va l'aider dans l'exploitation de sa forêt. Alors, plus ou moins douce, plus ou moins, il y a différentes variantes de gestion qui peuvent être brutales dans certains cas, parce qu'on hérite en forêt, on hérite de situations qui sont depuis plusieurs décennies, voire plusieurs siècles.
0: Par exemple, donnez-nous un exemple. Faites-nous un petit peu rêver pour nous qui sommes à Paris et on n'a pas vu de forêt depuis un petit moment pour certains d'entre nous.
1: Moi, par exemple, je suis spécialité dans la hêtresse à pignard de montagne. Et donc, je désigne des arbres qui vont être exploités qui ont entre 150 et 200 ans. Donc, vous imaginez le nombre de forestiers qui sont passés au pied de cet arbre. Et ça, c'est...
0: Ça nous ramène à l'humilité, hein ?
1: Ah ben, totalement, parce qu'on n'est qu'une chaîne, qu'un maillon dans la chaîne. Et ce qu'on fait aujourd'hui, on le fait pour les générations futures. On est un des rares métiers où on ne voit pas le résultat de notre travail. Voilà. Donc, c'est beaucoup d'humilité par rapport à ça.
0: C'est ces arbres-là, je vous pose une question. Je suis complètement candide sur la question, même si j'ai grandi en forêt de Compiègne, d'ailleurs. Donc, je connais bien cet univers. Hein. Cet arbre de 200 ans, il n'est absolument pas question, quand vous dites je m'en occupe, il n'est pas question de le couper.
1: Ben, si, parce que justement, ce sont des arbres, justement, qui sont notre métier forestier. C'est pour ça que je vous dis, il y a une caricature dans la société et beaucoup d'incompréhension, en fait, par rapport à ça. C'est-à-dire, notre métier, c'est la production de bois. Et donc, cet arbre, ce sera le temps de couper, qu'il aura fait son temps en forêt, on va s'assurer avant qu'il y ait la descendance de ce bout, la régénération, et qu'il soit prêt à prendre sa place. Voilà. Et c'est ça notre travail.
0: Oui, donc ce qui est important dans ce que vous nous dites ce soir, Gilles, c'est que vous pensez à la régénération derrière. Ce n'est pas fait n'importe comment.
1: Ah ben non, pas du tout. Couper un arbre, c'est quelque chose, même si on fait au quotidien, qui pose beaucoup de questions. Parce que quand on enlève un arbre, donc il y a plusieurs raisons pour enlever un arbre. La première raison, c'est sa valeur propre. C'est-à-dire quelle valeur il a aujourd'hui, si je le coupe aujourd'hui, et quelle valeur il aura dans 10 ans. Alors quand je parle valeur, ce n'est pas forcément valeur financière. Ça peut être la valeur. La deuxième raison, c'est la valeur par rapport au peuplement. C'est-à-dire, si je l'enlève, qu'est-ce qu'il apporte au peuplement? Et si je le laisse, qu'est-ce qu'il apporte au peuplement?
0: Quand vous dites peuplement, c'est faune et flore.
1: Oui, c'est ça. C'est-à-dire son environnement. Son environnement. Si je l'enlève, qu'est-ce que ça va apporter aux autres arbres, jeunes arbres qui sont autour? Souvent, c'est, en fait, on enlève un arbre âgé, justement, comme ça, pour dégager la régénération, dégager le perchis, et qui vont prendre leur place. Et c'est une chaîne comme ça.
0: Alors voilà. Que spontanément, intuitivement, on aurait envie de protéger ces vieux arbres, comme
1: oui,
0: des vieux sages.
1: Alors, c'est ça le paradoxe, parce que notre société, aujourd'hui, elle ne veut pas qu'on touche aux forêts, mais par contre, elle veut de plus en plus de bois dans tout son quotidien. Donc, on veut des maisons en bois, mais le bois, on l'utilise partout. On l'utilise pour faire des jouets, on l'utilise pour faire des cercueils, on l'utilise pour faire des livres, on l'utilise pour faire des meubles. Et donc, le bois, il faut le mobiliser. Et il faut savoir qu'en France, donc, on importe du bois, parce qu'on n'en extrait pas assez.
0: Comment se porte le marché en France, justement? Parce qu'il y a de plus en plus, peut-être que la solution, mais ça ne va pas aller dans votre sens, hein, ce serait justement d'utiliser des matières qui sont qui peuvent justement être plus écologiques que le bois lui-même, pour éviter justement de déboiser.
1: Ah ben c'est pas du déboisement, justement, mais là, on va entrer un peu plus dans la technique. On a deux sortes de futaies. On a la futaie irrégulière et la futaie régulière. La futaie régulière, vous plantez des arbres sur un terrain de foot, par exemple, vous plantez des arbres, et puis ils poussent. Ils vont avoir tous le même âge. Et puis, vous avez une futaie irrégulière. C'est une futaie irrégulière, donc c'est les forêts sur lesquelles je travaille, la majorité. Et là, vous avez des arbres de tout âge. En fait, on est très proche de la nature, c'est-à-dire que dans la nature, un arbre qui meurt, il crée un trou de lumière et les graines qui sont au sol vont germer et il va y avoir d'autres arbres qui vont naître et qui vont pousser. En fait, nous, c'est ce qu'on fait. Et quand on fait un bon martelage, donc le martelage, c'est l'action de marquer les arbres qui seront désignés donc, pour la coupe. En fait, quand on fait un bon martelage et que l'exploitation est faite, on dit, s'il est réussi, on ne voit pas que l'on est passé. En fait, on ne voit pas qu'on a pris des arbres.
0: Ah oui.
1: Donc, et tout ça, de toute façon, et tout ça, il ne faut pas croire qu'on décide seul de ce qu'on fait, que ce soit le propriétaire ou le gestionnaire. C'est encadré par les services de l'État. Et donc, on a des autorisations de coupe. On a un plan simple de gestion. Donc, tout ça est encadré.
0: Vous ne défigurez pas les forêts.
1: Ah ben, surtout pas.
0: Surtout pas.
1: On les aime tellement, nos forêts, que... On ne peut pas les défigurer, même si actuellement, c'est vrai qu'avec le réchauffement climatique, les forêts sont en souffrance. Hein, nous, on est sur le terrain, donc depuis 2003, on voit vraiment des signes. Et ce réchauffement, par rapport à une tempête ou par rapport à un incendie, comme on a pu voir dans les départements
0: dans voisins, les Landes, dans l'Aude, aussi, oui.
1: Dans les Landes, dans l'Aude, dernièrement, c'est spectaculaire. Le réchauffement climatique, comme c'est un arbre, par-ci, par-là, ça se voit moins. Donc, le grand public, il est moins sensible. Il est moins sensible. Et nous, on le vit au quotidien et on essaye de mettre en œuvre, justement, des solutions pour essayer que nos forêts ne meurent pas. Voilà. Donc, et si vous pouvez me permettre... Je rebondis justement par rapport aux jeunes, à la forêt recrute, la forêt recrute de tous les niveaux, hein, de l'ouvrier sylviculteur jusqu'à l'ingénieur forestier. Et la forêt a besoin de bras pour justement son futur.
0: Quand on coupe, ça c'est une bonne information que vous nous dites, même pour des gens qui ont envie de se reconvertir, parce qu'il y a beaucoup de personnes, depuis le Covid notamment, oui. Qui veulent se reconvertir, et c'est peut-être une bonne piste à laquelle on ne pense pas.
1: Alors, il y a beaucoup d'associations militantes sur la forêt, mais je pense que si on veut militer, eh bien, il faut s'engager à un moment. Et justement, en étant forestier, eh bien, on peut orienter justement la gestion forestière dans le sens qu'on veut, sur un côté moins industriel peut-être, et même si la forêt industrielle, je dirais, on en a besoin aussi. On en a besoin parce que c'est encore un paradoxe. On ne veut pas toucher les forêts, mais on ne veut pas faire de plantation non plus. Parce que c'est vrai que quand on coupe une plantation, c'est très brutal. Les machines qu'il y a aujourd'hui.
0: Et
1: là, on vient sur un des problèmes de la forêt aujourd'hui, c'est qu'on manque de bras. On manque de bras parce que on est dans une société où il y a de plus en plus d'étudiants. Et donc, forcément, on a de moins en moins de main-d'œuvre. Et donc, c'est un vrai problème. Et les étudiants qui deviennent ingénieurs nous donnent des solutions qui sont forcément techniques. Et donc, on a des machines de plus en plus grosses. Et aujourd'hui, même parmi les défenseurs de la forêt, même parmi les associations, j'imagine qu'il y en a très peu qui souhaiteraient que leurs enfants deviennent bûcherons avec une hache comme c'était à l'époque. Voilà. Donc, on manque de bras. La forêt manque de bras. Et c'est des métiers qui sont passionnants, qui sont exigeants, mais passionnants.
0: Et par exemple, pour devenir technicien forestier, vous qui vous êtes justement reconverti, à quel âge vous vous êtes reconverti à peu près, Gilles ?
1: Alors moi, je me suis reconverti après 40 ans. Et moi j'ai commencé donc ouvrier sylviculteur. Et ensuite, j'ai eu la chance, grâce à un propriétaire et grâce à un expert forestier, de pouvoir préparer une validation des acquis et d'expérience, la VAE, je pense que vous connaissez le terme. Et j'ai pu passer un BTS, donc gestion forestière, que j'ai réussi. Et d'ailleurs, le président du jury, après, m'a appelé pour me féliciter et puis pour me dire que normalement, je n'aurais pas pu l'avoir, puisque moi, je n'ai pas été à l'école, donc je n'ai pas de bac. Et donc, en fait, je ne pouvais pas passer. Il aurait fallu que je passe un bac avant de passer un BTS. Mais bon, il m'a dit, vu le résultat, il n'y a aucun souci. Donc, à partir de ce moment-là, j'ai pu me mettre à mon compte et puis travailler sur d'autres forêts. Et en fait, donc, on peut. C'est pour ça, c'est encore un parallèle, vous voyez, par rapport à la Légion. C'est-à-dire qu'on peut commencer à zéro et on peut monter. Et on peut si on a la volonté de se perfectionner, de travailler,
0: de se renouveler.
1: Et puis, passer à des tâches qui sont plus intéressantes, comme la gestion, quoi. C'est très intéressant parce qu'il y a aussi le contact humain avec, que ce soit les propriétaires, les exploitants, tous les acteurs qui sont autour.
0: Est-ce qu'il y a des femmes qui travaillent dans ce milieu-là ?
1: Alors, en forêt, il y a des femmes. C'est de plus en plus féminisé. Mais ça reste que les travaux de force, et particulièrement en montagne, je n'en connais pas sur le secteur où je suis. Je n'en connais pas. Bûcheron, par exemple, débardeur, je n'en connais pas, parce que c'est vraiment des métiers qui sont très physiques, très durs.
0: Quand on coupe un arbre pour la première fois, Gilles, alors vous avez vécu, vous avez une première vie, vous avez vécu des territoires de combat. Donc, je vous pose une question. Bon, vu votre parcours, vous allez peut-être, votre prisme est différent sans doute des autres, mais quand on coupe un arbre pour la première fois, qu'est-ce qu'on éprouve ? Parce qu'on coupe du vivant, justement. Vous avez parlé du vivant tout à l'heure.
1: Eh bien, vous voyez, ça tombe bien que vous me posiez cette question, parce que c'est pas moi qui vais vous répondre, c'est un des témoignages qui est dans mon livre, c'est Johan, c'est un bûcheron, et lui, dans son témoignage, il dit cette phrase, et c'est une des plus belles phrases du livre, « Couper un arbre est une dure décision, il faut le faire en conscience, savoir pourquoi on a choisi d'être là, devant lui, avec une tronçonneuse. »
0: Donc mettre du sens. Mettre du sens.
1: C'est pas anodin. C'est comme nous, quand on désigne un arbre, c'est pas anodin. Je compare, c'est comme un éleveur qui sait très bien que son troupeau, à un moment ou à un autre, il faudra qu'il l'amène à l'abattoir. Il le sait très bien. Et on n'est pas indifférent à ça. C'est pas. Et justement, pour revenir au livre, il y a énormément de poésie dans ce livre.
0: Quel est le témoignage qui vous a le plus marqué, l'histoire que vous pourriez nous partager ce soir sur l'antenne d'Europe 1, dans votre livre ? Déjà, dites-nous comment il s'appelle, ce livre.
1: Alors, le livre s'appelle « Forestier de montagne, un autre nom ».
0: Et on le trouve où ?
1: Alors, vous pouvez le trouver vous pouvez le commander dans toutes les librairies, sinon m'appeler directement et puis me le commander directement. Et alors un témoignage.
0: Je le dis juste pour les auditeurs, Gilles. Donc Nicolas a mis le lien sur Facebook pour qu'on trouve votre livre Forestier de montagne, un autre monde, avec des extraits de votre ouvrage pour les personnes que ça intéresse, parce que c'est un très très bel ouvrage, me dit Nicolas, avec de très très belles photos. Vous avez mis combien de temps à l'écrire ?
1: Alors j'ai mis 9 mois. J'ai mis 9 mois pour entre le début. Je me suis fait aider par une graphiste qui est extraordinaire. Et puis je me suis appuyé sur plusieurs personnes pour la relecture des textes, puisque les témoignages c'était brut. C'était il y a même certains témoignages qui me sont arrivés sur un papier écrit au crayon. Et donc ça a duré 9 mois. Ça a été une aventure. Alors, je voulais que ça soit local. Je l'ai fait imprimer à l'imprimerie Le Noisetier, ça ne s'invente pas, pour un forestier.
0: Oui, il n'y a pas de hasard.
1: Lucas, qui est un jeune aussi extraordinaire, passionné, lui, par l'imprimerie. Et c'était la conception, c'était vraiment que ça soit un bel objet avec du beau papier. C'était une... ça, vraiment, ça me tenait à cœur que ce soit un livre qu'on a envie de prendre.
0: Et de le parcourir.
1: De parcourir, de le partager, de le toucher, d'y revenir. Voilà.
0: Alors, c'est un ouvrage de passionné. Alors, le témoignage qui vous a le plus marqué ?
1: Alors, un des témoignages, parce que ils ont tous quelque chose. Je peux vous lire un témoignage justement de Diane. Alors, le livre est collectif et anonyme, c'est-à-dire que chaque témoignage, il y a uniquement le prénom, l'âge, pour situer un peu la personne, et puis son métier. Donc là, un extrait donc, du témoignage de Diane, 38 ans, gestionnaire forestière. Et ici, il y a celles et ceux qui travaillent, qui se rencontrent ou ne font que se croiser, qui peuplent cette forêt de mots discrets, économisés et de silence parlant. Ici, on cause peu, pas pour rien, on se questionne, on tâtonne, parce qu'on sait que les arbres s'émeuvent des erreurs de l'homme, ils en gardent trace longtemps. Leur mémoire devrait nous apprivoiser, souvent c'est pensé à l'envers. Ici, la forêt brandit la force cruelle et obstinée de l'existence, elle invite à la modestie, elle enracine à voix basse, elle est un refuge pour les âmes qui bruissent dans ce monde en désordre, elle est cet espoir dressé, resté indomptable face à l'hubris de l'homme.
0: Drôlement bien écrit, hein ? Elle pourrait être écrivain aussi, Diane.
1: Alors, vous voyez, dans ce livre, il y a des personnes qui ont un CAP, et puis il y a des personnes qui ont Bac plus 9. C'est encore une diversité, vous voyez, par rapport à l'expérience humaine de la forêt, et par rapport aux personnes qu'on peut rencontrer.
0: Y rencontrer, oui, c'est ça.
1: On peut croiser.
0: Au 739-21, Gilles, on a une auditrice qui nous pose la question, est-ce que vous faites des câlins aux arbres ?
1: Alors, je vais vous répondre. Enfin, ce n'est pas moi qui vais vous répondre, je vais vous répondre à travers Francis Allain, que vous devez connaître, qui est un grand botaniste français. Et lors d'une conférence, il y avait une personne qui lui avait posé cette question. Et il lui avait dit, ce n'est pas prouvé scientifiquement. Mais si ça vous fait du bien, ben faites-le. Voilà. Donc je ne fais pas de câlin aux arbres. Par contre, ça m'arrive régulièrement de poser une main contre un arbre, de le toucher. Et puis les arbres, dans les forêts que je travaille, il y en a certains que je connais, ils ont une histoire. Je reviens les voir. Je m'assois, je les observe. Et donc, il y a un lien qui se crée.
0: Est-ce que vous avez votre arbre ? Parce que souvent, on a un arbre comme qui est comme un lieu sûr en thérapie.
1: J'ai des arbres. J'ai des arbres parce que j'ai des forêts, j'ai des arbres qui sont pour diverses raisons. Il y a des arbres que j'ai sauvés, il y a des arbres que j'ai gardés, que j'espère que ceux qui passeront derrière moi, ils conserveront à leur tour.
0: Il s'agit de quoi ? D'un chêne ?
1: Comme je vous ai dit, moi, je suis hêtre sapinière, donc c'est soit du hêtre, soit du sapin. Il peut y avoir des essences secondaires aussi, en résineux, que ce soit du mélèze ou des épicéas. Et puis après, il peut y avoir des tilleuls. On a des tilleuls, on a des merisiers, etc. Et alors, si vous me permettez, je voudrais vous lire un autre témoignage qui est court, justement, et qui
0: n'a... Allez-y, il nous reste une petite minute ensemble. On vous écoute.
1: Ah ben, très bien. À ces hommes rudes à la tâche, même rugueux à certains égards, oh, que dire de ces hommes, si ce n'est qu'ils ont su donner des lettres de noblesse à notre profession ? On pourrait compter quelques-unes de leurs anecdotes et quelques autres histoires croustillantes, voire quelques coups de Trafalgar, ô combien fumants, de ces histoires qui, au fil du temps, deviennent des légendes. Ô Dieu merci, on sait en rire encore dans nos forêts, à notre père et à ces hommes valeureux qui ne sont plus.
0: Très très beau aussi, quel hommage, hein ? Quel hommage ! Oui. Quel enseignement vous retenez, vous, aujourd'hui, de la forêt ? Après toutes ces années passées à sillonner les sentiers et à y travailler surtout.
1: Qu'on ne sait rien. Qu'on ne sait rien. Je ne sais rien sur la vie, sur les arbres. On n'a jamais pu mettre un arbre dans un laboratoire et on ne sait rien. Par exemple, on ne sait rien sur la résilience par rapport au réchauffement climatique. On ne sait rien. Il y a des études, il y a quelques études, bien sûr. Mais je pense qu'on ne sait rien. Il y a des,
0: c'est
1: il y a
0: la des chanson choses. De Gabin.
1: Oui, c'est voilà. C'est, de toute façon, c'est beaucoup d'humilité, je crois. La forêt n'a pas besoin de l'homme.
0: Nous, on a besoin d'elle, hein. Ouais, clairement, pour respirer, pour respirer. Oui.
1: Pour beaucoup de choses, on en a besoin. Mais je crois qu'on ne sait pas encore tout.
0: Gilles, je vous remercie beaucoup d'être intervenu ce soir sur l'antenne d'Europe 1, d'avoir composé le 01 80 20 39 21. Je rappelle le titre de votre très bel ouvrage, parce que Nicolas me l'a montré pendant qu'on échange. Forestier de montagne, un autre monde. Vous pouvez trouver les références sur la page Facebook de l'émission. C'est un très bel objet imprimé sur du papier de qualité.

La Libre Antenne sera de retour ce soir, en direct cette fois, à partir de 22h30 et jusqu'à 1h, vous pourrez vous confier auprès de Roland Pérez et pour le joindre, un numéro de téléphone, celui du standard d'Europe 1, 01 80 20 39 21 pour témoigner, vous pouvez appeler même maintenant et on vous rappellera un peu plus tard. 01 80 20 39 21. La suite du programme, c'est Thomas Hill. On va redécouvrir l'émission de ce mardi, Culture Média, avec notamment Alan Petre, qui est ingénieur à la NASA et qui est venu nous parler d'un documentaire qui était diffusé sur France 2, Secret de la science, sommes-nous seuls dans l'univers? Et puis Audrey Dana et Michael Gregorio sont venus nous parler d'un roman photo, Love Dating. Et on va donc se replonger dans l'émission, juste après le duo Pascal Obispo, Francis Cabrel, Il faudrait que pleuve l'amour, une nouveauté européenne.

0: Pascal Obispo et Francis Cabrel, unis sur ce titre, Il faudrait que pleuve l'amour, extrait de l'album Héritage de Pascal Obispo, qui est en fait un double album. Le premier projet sortira le 22 mai et le second en octobre. 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Bonne fin de nuit à tous, l'heure est venue de retrouver Thomas Hill pour Culture Média en nouvelle diffusion. C'était ce mardi entre 10h et 11h30. Thomas Hill.
1: 1, 2, 1, 2. Bonjour à tous et bienvenue dans Culture Média, 90 minutes de bonheur dans ton petit cœur. Jean-Michel Ringardos pour vous servir, et à mes côtés, mes petits loulous, mes petits chouchous. Mes petits loulous chouchous. J'avais rien écrit ce matin. Bonjour Anissa, Dany et Julien Pichenet.
2: Bonjour, bonjour Thomas. Non mais c'est pas ringard.
1: Non.
2: C'est marqué 80. Voilà, c'est ça.
1: Un peu marqué.
2: On a l'impression d'être 82, mais c'est bien, moi j'aime bien.
1: Bon, vous êtes en forme?
3: Après,
2: très en forme.
1: Moi je suis très heureux parce que alors ce matin, figurez-vous qu'il y a notre plus grande fan en régie.
2: Bah oui, elle est là.
1: Muriel. Mmh. Muriel est là et on salue Mumu.
2: La Mumu.
1: Salut Mumu, salut à toi Mumu. Mumu les rondes serviettes, comme on l'appelle dans le métier.
3: Ouais, maintenant c'est une imitation de Guilux. Ouais. Ça commence bien.
2: On va de plus en plus loin. Bientôt Mumu, les dinosaures.
1: Formidable. Non, Mumu qui nous a offert des rondes serviettes à tous.
2: En cuir, magnifique.
1: En cuir, superbe. Et je les utilise à la maison désormais.
2: Parce qu'elle est cuirologue.
1: Elle est cuirologue, absolument. C'est le terme de cette profession officiellement, cuirologue. Elle ne le savait pas elle-même. Elle le découvre ce matin. Alors attention, parce que ce matin, on a un programme encore extrêmement riche. Riche comme un dîner de Julien Pichenet. D'abord, dans une minute,
3: si vous saviez.
1: Dans une minute, une très belle histoire, parce qu'on sera avec la maman du petit Elio. Vous en avez forcément entendu parler d'Elio, ce petit garçon niçois âgé de 4 ans, atteint d'une leucémie très rare et qui, grâce à une énorme mobilisation sur tous les réseaux sociaux, a enfin trouvé un donneur. Ils ont eu la bonne nouvelle dimanche, donc on est très heureux pour lui. Et on sera avec donc Juliette, la maman du petit Elio, dans une minute. Et puis, il est déjà dans ce studio un homme bien plus intelligent que nous tous réunis.
2: Ah bah ça, c'est sûr.
1: Et pourtant, il n'a que 26 ans, c'est dire. Bonjour, Alan Petre.
4: Bonjour, merci pour l'accueil.
1: Merci d'être là. Vous êtes ingénieur à la NASA.
2: Ouais, déjà, claque. Bon, merci. Voilà. Déjà, ingénieur, il était plus intelligent
1: déjà,
2: que nous.
1: Déjà.
2: Mais alors, à la NASA.
1: Un des rares Français ingénieurs à la NASA, il faut le dire. Vous n'êtes pas nombreux à la NASA.
4: Oui, on n'a pas énormément, ouais, c'est vrai.
1: Et alors, c'est vous qui allez présenter ce soir le nouveau Prime de France 2 consacré à la science. Ça s'appelle Secret de la science, avec cette première question: sommes-nous seuls dans l'univers? Et si vous donnez la réponse ce matin, on tient vraiment un scoop à la donc on compte sur vous. Pour ceux qui ont regardé la dernière saison de Loup-Garou sur Canal, vous étiez dedans aussi.
4: Exactement.
1: Et vous aussi. Faisiez partie, alors j'allais dire des traîtres, non, mais des loups-garous.
4: Exactement. Des loups-garous. Dans la saison 2 sur Canal+, ouais.
1: À revoir, parce que c'est excellent cette série Loup-Garou. Et alors enfin, nous serons tout à l'heure avec la comédienne Audrey Dana et l'imitateur Michael Gregorio pour un roman photo très marrant signé Audrey Dana. Ça s'appelle Love Dating, sur les premiers rendez-vous, les premiers dates. Mmh. Et il y a énormément d'acteurs qui se sont prêtés au jeu de ce roman photo. Ce sera l'occasion pour vous, Anissa, peut-être aussi Héloïse Goua ou Sébastien Bordonnave, de nous raconter vos premiers dates.
2: Oh là,
1: premiers,
2: rendez-vous. Vous
1: n'allez
2: pas être déçus.
1: Bon, on sait déjà que c'est avec la mascotte Sochalion.
2: Déjà, ça a très mal fini cette histoire. Vous nous raconterez votre premier rendez-vous, vous aussi?
1: Allez,
2: avec votre femme.
1: Merci d'être avec nous. Ce sera tout à l'heure. Merci d'être avec nous chaque matin sur Europe 1. On est ensemble jusqu'à 11h30.
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1: Et on démarre bien sûr cette émission avec le journal des médias de Julien Pichenet. Qu'est-ce que vous avez prévu ce matin, Julien?
3: Eh bien, on reparlera évidemment de cette solidarité numérique pour aider les enfants malades avec la maman d'Elio qui sera avec nous dans un instant, et de Flavie Flamand. Elle a raconté sa journée avec Patrick Bruel en 1991, et au même moment, ça c'est un drôle de timing, on apprenait que son émission de France 3 allait s'arrêter.
1: Ouais. Mais alors, les audiences d'hier, on ne les a pas ce matin. Qu'est-ce qui se passe, Julien?
3: Il y a parfois des bugs médiamétriques, vous savez. Oui. Normalement, on reçoit les chiffres à 9h02, 9h03. Là, il y a des chiffres qui ont circulé, mais apparemment, ce ne sont pas les bons chiffres.
1: Ce sont des faux chiffres.
3: Exactement. Il y a
1: ça,
3: des faux
1: fort.
3: Chiffres.
1: Ça, il n'y a jamais eu ça.
2: Ah,
3: pour nous induire en erreur, peut-être. Non.
2: Des faux chiffres.
3: Les vrais chiffres, les chiffres officiels, on les aura un petit peu plus tard dans la journée.
1: Vous savez, c'est vrai. Venir à tout moment.
3: On attend avec impatience de savoir combien a fait sur TF1 la nouvelle série T36 avec Sophia et Saïdi, avec Nolwenn Leroy, Constance Gay, Judith Bonnat. Ça a performant.
1: Puis Marie au premier regard.
2: J'étais devant moi, alors j'aimerais bien savoir.
3: Devant quoi, Marie au premier regard?
2: Marie au premier regard.
3: J'ai eu peur parce que je veux.
2: Non, tous les mardis c'est Marie.
3: Une infidélité.
2: Non, pas du tout. Bien sûr, tous les lundis c'est Marie. Mais on peut pas, la NASA peut pas nous aider sur les audiences télé là? On peut pas faire quelque chose avec la NASA?
4: Faites quelque chose. Des satellites, ouais, on peut peut-être regarder.
2: Ah bah oui, bien sûr.
1: Vous en occupez, hein.
4: Ouais, je m'en charge. Allez, tiens, noté.
1: On vous met sur le dossier. Merci beaucoup. Et Julien, vraiment, à tout moment, vous pouvez débarquer dans cette émission.
3: On peut savoir si on n'est pas seul dans l'univers, mais on peut même pas savoir combien de personnes étaient devant TF1 hier soir.
1: C'est aberrant.
3: Ça, c'est quand même hallucinant.
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1: Et alors, à la une de votre journal ce matin, Julien, on fait le point sur les révélations de Flavie Flamand et des réactions que son témoignage suscite.
3: Hier, l'animatrice qui accuse Patrick Bruel de l'avoir violée en 1991 s'est confiée à Mediapart à ce sujet. Les faits se seraient déroulés à Paris, au domicile du chanteur. Flavie Flamand a alors 16 ans et Patrick Bruel 32. Après avoir bu un thé servi par Patrick Bruel, Flavie Flamand assure avoir fait un blackout. Écoutez.
6: J'ouvre les yeux et là, je le vois. On est sur son lit et il est en train de me remettre mon pantalon. Et ma pensée est extrêmement puissante. Enfin, elle est d'une vivacité effarante. En revanche, mon corps ne répond pas, quoi. Il y a quelque chose il y a un décalage. Donc c'est une peur immense, quoi.
3: Patrick Bruel conteste fermement toutes ces accusations. Il est toujours présumé innocent. Flavie Flamand a aussi dit être sidéré par la défense du chanteur. L'un des avocats de Patrick Bruel, Christophe Ingrin, lui a répondu hier soir. C'était sur W9, sur le plateau de Tout Beau Tout Neuf.
7: Jamais, ni ma consœur ni moi, n'insultons personne et n'avons eu l'intention de la blesser ou de l'insulter. En revanche, on est très ferme sur la décision de défendre notre client. Il est accusé de choses qui sont infamantes. Notre client dit que c'est absolument faux, que la relation qui a existé, qui est une relation qui s'est étalée au fil des ans, était une relation parfaitement consentie.
3: Alors, l'animatrice, elle, affirme n'avoir jamais entretenu une relation, quelle qu'elle soit, avec le chanteur. Ce matin, le porte-parole du gouvernement, Maude Bréjon, a déclaré sur France 2 qu'il fallait encourager les femmes victimes à parler, même des dizaines d'années après, en réaction aux nombreuses accusations de viol et d'agression sexuelle qui visent Patrick Bruel.
1: Et puis alors, en parallèle, le journal Le Parisien aujourd'hui en France a révélé hier que l'émission Flavie en France ne serait pas reconduite à la rentrée.
3: Ouais, c'était hier également, un drôle de timing. Après seulement une saison d'existence, l'émission que présente tous les jours Flavie Flamand sur France 3 devrait s'arrêter en cause. Les économies, les fameuses coupes budgétaires, les autres audiences ne sont peut-être pas aussi à la hauteur des espérances. On n'a pas les audiences d'hier, mais en général, on est sous la barre
1: autour de
3: 3%.
1: Hein. Ouais, voilà. Et puis, une nouvelle qui nous a réchauffé le cœur. Une vague de solidarité sur les réseaux sociaux a permis d'aider une famille.
3: La solidarité numérique, c'est efficace et en voici une nouvelle preuve. Vous avez peut-être déjà entendu parler d'Elio, ce petit garçon âgé de 4 ans et qui est atteint d'une leucémie très rare. Il y a un petit peu plus de 2 mois, ses parents, Juliette et Thomas, ont lancé un appel à l'aide sur leurs réseaux sociaux pour trouver un donneur compatible avec leur petit garçon. Face à l'urgence de la situation, les internautes et les médias se sont emparés de leur histoire et ont relayé leur appel aux dons. En quelques semaines, plus de 66 000 personnes se sont préinscrites sur le site dondemoelleosseuse.fr, un site qui reçoit d'habitude entre 20 000 et 25 000 demandes par an. Là, je le rappelle donc, 66 000 personnes se sont préinscrites. Et dimanche, donc, on a eu cette nouvelle.
8: Coucou les copains.
9: Coucou, on a une super bonne nouvelle à vous annoncer.
10: On a trouvé un greffon pour Elio.
3: Et nous sommes en ligne, en direct sur Europe 1 dans Culture Média avec Juliette Poggioli, la maman du petit Elio. Bonjour Juliette et merci d'être avec nous sur Europe 1.
11: Bonjour, merci à vous.
3: Alors, tout d'abord, Juliette, on a envie de vous demander comment vous avez eu cette idée de vous saisir des réseaux sociaux pour trouver un donneur à votre petit Elio.
11: On avait envie d'agir, on se sentait complètement impuissant face à cette recherche que l'équipe médicale d'Elio était en train de faire. On s'est dit pourquoi pas poster quelque chose sur nos réseaux sociaux pour notre famille, nos amis. Et ça a complètement dépassé nos attentes. C'est extraordinaire ce qui s'est passé.
1: C'est vrai qu'on le voyait partout, ce message. Moi aussi, je l'ai relayé plusieurs fois, mais c'est fou, ça tournait en boucle. Et puis, on attendait, on espérait. Ça a duré quand même quelques semaines avant que la délivrance arrive. En tout cas, on est tellement heureux pour vous, cette délivrance. Vous l'avez eue dimanche. Juliette, racontez-nous le moment où vous avez appris cette bonne nouvelle.
11: L'équipe médicale d'Elio, qui, je le redirai jamais assez, est extraordinaire. nous a confirmé notre départ pour Marseille. En effet, il y a quelques jours maintenant, ça a été, les valises étaient prêtes car on avait déjà un peu, on était déjà un peu préparé. Et j'ai encore beaucoup d'émotions à le raconter. Mmh. Et c'était extraordinaire. On s'est regardé avec avec son papa, avec Thomas, et on s'est dit ça y est. On y va, c'est parti. Mmh. Ils ont trouvé et ensuite on est allé prendre Elio dans nos bras et lui dire que on allait tout faire pour lui sauver la vie et que on partait voilà, 2 jours après.
1: Et Elio, comment il a réagi?
11: Elio, il a fait un grand sourire de oh, c'est génial, je vais pouvoir enfin retrouver mes copains et faire du vélo avec eux, et il a pensé juste à tout ce qui lui est interdit de faire depuis 4 mois. Ouais. Et il me dit, mais ça veut dire que je pourrais retourner à l'école, ça veut dire que je pourrais revoir mes copains, c'est surtout ça qu'il a dit.
1: Est-ce que ça veut dire justement qu'il est tiré d'affaire, Elio?
11: Alors non, ça veut pas dire qu'il est tiré d'affaire, on a encore il faut que la greffe prenne, bien sûr, il faut que tout se passe bien, qu'il contracte aucune infection, aucun virus, donc on a un protocole très strict, bien sûr. Et ensuite j'ai entendu dire qu'il pourrait retourner à l'école en septembre, c'est pas le cas. Elio, il va être immunodéprimé pendant très longtemps, il aura plus de vaccin et du coup la reprise de l'école, ça sera plutôt septembre 2027.
1: Ouais. Ben voilà. On continuera à suivre ces aventures parce que vraiment on est tout cœur avec vous et votre histoire nous a tous touchés ici. Il faut rappeler qu'il y a beaucoup d'autres patients qui attendent aussi, je crois 2500 personnes en France qui attendent d'avoir cette greffe de moelle osseuse, et il faut rappeler qu'entre 18 et 35 ans vous pouvez tous vous inscrire sur le registre des donneurs. J'imagine que c'est le message que vous avez surtout envie de faire passer aussi ce matin, Juliette.
11: Absolument. Aujourd'hui, Elio a trouvé son donneur, mais il y a tellement d'enfants, de parents, de frères, de sœurs qui sont encore en attente de greffe de moelle osseuse. Inscrivez-vous, dondemoelleosseuse.fr, si vous avez entre 18 et 35 ans, que vous êtes en bonne santé, vous pouvez vraiment sauver une vie. Inscrivez-vous. Là, on va se concentrer à 100%, à 1000% sur Elio, mais dès qu'on sera un peu sorti de cette phase, on reprendra bien évidemment le combat. Il faut faire des efforts de communication, d'éducation auprès des jeunes. Il y a vraiment beaucoup de choses à faire pour élargir ce registre.
1: Et vous y avez contribué parce qu'au-delà du combat que vous avez mené pour votre fils Elio, bah, toutes ces personnes, ces 66 000 personnes qui se sont préinscrites sur le site.
3: En 2 mois, soit 3 fois plus que ce qu'on a
1: en 1 an. Oui. Peut-être que ça va sauver d'autres vies. Donc c'est magnifique. Merci

0: sur Vénus, qu'on va envoyer dans l'atmosphère de Vénus pour étudier cette planète-là et essayer de comprendre, bon, de la vie, non, mais essayer de comprendre comment Vénus en est arrivé là avec des conditions qui sont vraiment extrêmes, une température qui est extrêmement élevée, des conditions de pression aussi élevées. Donc, c'est dans les prochaines missions d'exploration de la NASA.
1: C'est la planète qui ressemble le plus à la Terre, Vénus ?
0: Dans le système solaire, non. Dans le système solaire, Vénus, il faut savoir qu'en surface, on est sur 480 degrés en moyenne et une pression atmosphérique de 92 bars, donc 92 fois plus élevée que la pression terrestre. Donc, c'est extrêmement hostile, je dirais. C'est seulement dans la haute atmosphère de Vénus qu'on a des conditions qui se rapprochent de la Terre. Sinon, en vrai, dans le système solaire, en termes de planète rocheuse, c'est Mars, la plus proche de nous, avec le plus de ressemblance.
1: On va en parler de Mars, parce que alors, c'est donc vous qui avez été choisi, Alan Petre, par France 2 pour incarner son nouveau grand programme scientifique en prime. Ça s'appelle Secret de la science. Et alors, on entend une filiation avec Secret d'histoire, mais ce n'est pas totalement un hasard, puisque c'est le même producteur qui est derrière, Jean-Louis Remilleux. Ça vous fait plaisir, Alan, d'être le Stéphane Bern de la science?
0: C'est un plaisir et un honneur aussi, parce que je connais Secret d'histoire, j'ai déjà regardé, et au-delà de ça aussi, la partie scientifique, j'ai grandi avec C'est pas sorcier, Jamy avec la science sur France Télévisions, donc c'est un plaisir et un honneur pour moi d'incarner ce nouvel élan-là, et surtout aussi de continuer à mettre en avant les sciences, parce que c'est important dans le
1: monde. À vulgariser la science, c'est pas un gros mot, hein.
0: Ouais, aussi à vulgariser, en fait, tout simplement. Oui, c'est vrai que ça a vulgarisé et à donner un état de l'art de ce qu'on connaît, ce qu'on connaît pas, mais où on en est aujourd'hui en 2026, dans plusieurs aspects scientifiques. Et ce soir, ce sera sur l'astrophysique et l'exobiologie, la recherche de vie extraterrestre dans l'univers.
1: C'est ça. Alors vous, on vous retrouve à l'Observatoire du Pic du Midi pour quelques plateaux. Et alors la partie documentaire, elle est racontée par Jean Reno. Vous l'avez rencontré, Jean Reno, ou pas?
0: Non, pas encore. Ses voix. Pas encore, mais par contre, c'est un très grand fan de Jean Reno, forcément aussi. On a tous regardé les films cultes de Jean Reno. Donc c'est vrai que c'était quand même. J'étais quand même assez content aussi de voir que je suis avec lui pour ce projet-là.
1: Ah, c'est beau. Et alors c'est vrai que ce premier numéro, il est consacré à une question alors vieille comme le monde. Hein, sommes-nous seuls dans l'univers? Elle est formidable, cette question, mais on se doute bien, en regardant le doc, que vous n'allez pas nous offrir une réponse définitive, a priori, ce soir.
0: Parce qu'en soi, on n'a pas une définitive, mais on a des pistes. On a des pistes, et le but de l'émission de ce soir aussi, c'est de montrer au public quelles pistes on a, comment on fait pour chercher cette vie ailleurs. Parce qu'un jour, je pense qu'on la trouvera. Mais là, on y est proche.
1: En tout cas,
0: on y est
1: proche. Dans 5 à 10 ans. C'est ce qui est dit à un moment dans le documentaire.
0: Oui.
1: Après, dans 5 à 10 ans, on devrait avoir une réponse.
0: C'est ça. C'est les probabilités qu'il peut y avoir. Mais en tout cas, faut savoir qu'aussi, l'univers est tellement vaste que, en termes de statistiques et de probabilités, on est presque sûr. En tout cas, mon avis personnel, c'est qu'on n'est pas seul. Je le sais. J'en suis sûr, moi, honnêtement.
1: En tout cas, qu'il y a une forme de vie.
0: Je suis sûr qu'il y a de la vie ailleurs. Parce qu'en termes de statistiques, faut savoir que notre Soleil, c'est une étoile parmi les 300 milliards d'étoiles dans notre galaxie. Notre galaxie, la Voie lactée, c'est une galaxie parmi les plus de 2000 milliards de galaxies dans l'univers observable. Donc juste en sachant ça, on se dit que ce serait limite un peu
1: présomptueux,
0: égoïste et présomptueux de dire qu'on est seul, habitants de la planète Terre, parce que la seule vie qu'on connaît, c'est la vie telle que on l'a connue sur Terre, qui est présente depuis des milliards d'années sur Terre. Mais c'est vrai que chercher ailleurs, c'est aussi chercher quel type de vie il y aura. Est-ce que ça va être des êtres humains comme nous,
1: des petits hommes verts?
0: Est-ce que ça va être, parce que nous, l'imaginaire collectif, on a E.T., les hommes verts, les Martiens, etc. Mais on ne sait pas non plus sur quel type de vie on va tomber. Et donc, c'est ce qui rend la question aussi tout aussi intéressante.
1: Et c'est vrai que moi, en regardant ce grand doc, vous avez réussi à me coller vraiment un doute, notamment dans la dernière partie qui est consacrée donc aux exoplanètes, donc les planètes qui sont en dehors de notre système solaire. Et c'est vrai que moi, je ne savais pas qu'on en dénombrait comme ça des millions qui ressemblent à la Terre. Et c'est un sacré terrain de jeu pour les scientifiques d'aller chercher les ressemblances qu'il peut y avoir dans les conditions possibles pour la vie.
0: C'est ma partie préférée. Honnêtement, la partie exoplanète, chercher d'étudier les systèmes planétaires, les autres systèmes planétaires ailleurs, notre galaxie à nous. Là, aujourd'hui, on a confirmé la présence de plus de 6000 exoplanètes dans notre environnement galactique, donc pas très loin de nous à l'échelle de la galaxie. Et c'est vrai qu'il y a cette traque depuis 1995. Donc, c'est évoqué aussi dans le documentaire. Il y a deux scientifiques qui ont découvert la première exoplanète qui orbitait autour d'une autre étoile que le Soleil. Oui, exactement. C'était au Observatoire de Haute-Provence, dans le sud de la France. Et c'était un tournant majeur dans cette quête de chercher de la vie ailleurs. Et c'est vrai que ça a découlé sur une découverte de nombreuses planètes ailleurs et des planètes rocheuses, comme vous avez dit, qui sont dans la zone habitable, qui peuvent avoir des conditions qui ressemblent aux conditions des restes.

0: Ouais, donc
1: une des conditions, c'est d'être ni trop près, ni trop loin de leur étoile.
0: Exactement.
1: Ni trop près, ni trop loin de leur soleil.
0: C'est ce qu'on appelle la zone habitable. Ouais. Dans le système solaire, il y a trois planètes qui sont dans la zone habitable, dans notre système solaire à nous, c'est Vénus, la Terre et Mars. Bon, surtout la Terre qui est vraiment en plein centre. Et le but, c'est de chercher ces zones-là parce que c'est des zones où on aurait potentiellement des conditions les plus propices au développement de l'eau liquide.
2: Ouais.
0: Parce qu'on a une température qui est ni trop élevée, ni trop basse, donc c'est cette zone aussi qui est extrêmement recherchée. Ouais.
1: Et alors, ce qui fait qu'on disait tout à l'heure que peut-être dans les 5 à 10 ans, on devrait avoir une réponse à cette question « Sommes-nous seuls dans l'univers ?», c'est parce qu'il y a un immense télescope qui est actuellement en construction au Chili et qui peut certainement nous apporter cette réponse.
0: Exactement, on a des télescopes spatiaux qu'on envoie dans l'espace, par exemple le télescope Hubble de la NASA ou le James Webb, mais on a aussi des télescopes terrestres. Souvent, c'est au Chili, au niveau de l'Atacama, parce que c'est une zone avec, qui est très aride, où on a un ciel qui est
1: très dégagé.
0: Ouais, très dégagé et vraiment complètement fou. Et donc, on a des télescopes terrestres, et les prochains télescopes terrestres, les prochaines grandes générations, c'est aussi répondre à ces questions-là, ouais, totalement.
3: Et une fois qu'on aura la réponse dans 5 à 10 ans, on sait, imaginons, que sur l'une de ces exoplanètes, il y a de la vie. Et après, qu'est-ce qui se passe?
1: Alors, faut les contacter. Hein.
3: Déjà, bah, c'est ça.
1: Faut envoyer un message.
0: C'est ça. En fait, là, le but, ça va être aussi la partie contact et communication. Déjà, c'est essayer de savoir ce qu'il y en a. Je pense que déjà, juste quand on saura et qu'on sera sûr à 100%, déjà, ça va être un événement planétaire, c'est sûr. Parce que de dire qu'il y a d'autres vies ailleurs, ça va être déjà planétaire. Donc, déjà, le fait de juste emmagasiner l'information. Et savoir qu'on n'est pas seul, déjà, ça va prendre du temps. Mais ensuite, ce sera, oui, des phases de communication et pourquoi pas aussi aller les voir un jour, développer un voyage interstellaire si possible. Bon, ce sera dans plusieurs années. Mais ouais, ce sera plutôt ces aspects-là pour communiquer avec eux, pourquoi pas, ouais.
1: Mais alors, aussi plus près de nous, dans notre système solaire, alors il n'y a sûrement pas d'extraterrestres, ça, a priori, on en est convaincus, mais il y a quand même peut-être de la vie. Moi, c'est ce que j'ai appris dans votre doc. Il y a de l'eau et il y a peut-être même des poissons. C'est ce qu'on découvre dans Secrets de la science. Sommes-nous seuls dans l'univers ce soir sur France 2? Et alors, je le disais, beaucoup plus près de nous, dans notre système solaire, il n'y a sûrement pas d'extraterrestres, mais il y a peut-être quand même de la vie, notamment dans une lune de Jupiter qu'on a appelée Europe. Elle est recouverte de glace, mais sous la glace, il y a un océan salé, donc peut-être des poissons.
0: Exactement, en fait, quand on a étudié le champ magnétique du système jovien, en fait, de Jupiter et ses lunes, et particulièrement de Europe, on a repéré au final qu'il y aurait un océan d'eau liquide en profondeur. Donc sous une croûte de glace, on a un océan donc avec de l'eau et potentiellement, qui dit de l'eau dit, pourquoi pas, de la vie. En tout cas, la vie telle qu'on la connaît sur Terre, elle dépend fortement de l'eau. Hein. Nous, on est composé d'eau. Voilà, c'est très important. Pour,
1: donc on bosse sur un robot pour aller
0: fouiller
1: ça.
0: Donc la NASA, d'ailleurs, le centre de la NASA avec lequel j'ai travaillé, c'est le JPL, qui a lancé une sonde qui s'appelle Europa Clipper et qui va arriver vers Europe d'ici 2030 pour étudier justement cet océan. Et le but, ce sera aussi à terme d'envoyer un robot pour étudier cet océan et essayer d'aller voir est-ce qu'il y a de la vie dans cette lune de Jupiter, exactement. Ouais.
1: Ouais, c'est toujours un peu long, hein, ces voyages, hein, parce que c'est pas juste à côté de chez nous. Hein.
0: C'est pas juste à côté de chez nous. La distance Soleil-Jupiter, c'est plus de 700 millions de kilomètres. Donc,
1: Faut les faire.
3: Avec une pause toutes les deux heures.
1: Bien sûr, c'est important, bien sûr. Et alors, il y a des milliardaires comme Elon Musk qui rêvent de pouvoir coloniser Mars par crainte qu'un jour la Terre soit invivable. Sachant que, vous le dites dans le doc, il n'y a pratiquement pas d'atmosphère sur Mars. Est-ce que vous, ça vous semble plausible, Alan, comme hypothèse?
0: Pour aller vivre sur Mars ou pour
1: vivre
3: faire
1: sur
3: un
1: Mars
3: hôtel, ouais, comme veut faire Elon
0: Moi,
3: Musk.
0: Honnêtement, mon avis personnel, c'est non. Je pense que, en soi, en tant qu'être humain, on est fait, dans le système solaire, on est fait pour vivre sur Terre. La seule planète qui est faite pour nous, c'est la Terre. Aller vivre ailleurs, non. Étudier les autres planètes pour essayer de mieux comprendre la Terre, nos origines biologiques, géologiques, oui. Mais y aller pour s'installer, je pense pas.
1: Il n'y a pas de plan B, quoi.
0: Il n'y a pas de plan B, parce que honnêtement, Mars, si on parle juste de son atmosphère, c'est un sujet aussi qu'on aborde ce soir dans l'émission, l'atmosphère est composée à 96% de CO2. Honnêtement, rien à voir avec l'atmosphère terrestre. Elle est beaucoup plus ténue aussi que l'atmosphère terrestre. Donc, on a des conditions qui sont quand même drastiquement différentes. Oui. On a des ressemblances, mais on a aussi des énormes différences. Donc, étudier Mars pour essayer de savoir s'il y a de la vie sur Mars ou s'il y a eu de la vie sur Mars, oui. Par contre, y aller pour s'y installer.
1: Ça, on est quasiment sûr qu'à un moment, il y a eu de l'eau, par
0: oui,
1: exemple.
0: Exactement. Ouais. Il y a les robots, d'ailleurs, les rovers qu'on appelle les astromobiles de la NASA ou même d'autres puissances spatiales qui ont été envoyées vers Mars. Souvent, ouais. C'est dans des cratères, des anciens deltas, des fleuves, d'anciens fleuves.
1: On voit sur les photos les chemins bleus.
0: Exactement. On voit le ruissellement de l'eau quand on voit avec les images des satellites qui sont autour de Mars. Et donc, c'est des informations qui sont importantes parce que nous, en tant qu'êtres humains aussi, on se base sur ce qu'on connaît. Donc, quand on sait que l'eau est importante pour la vie, en tout cas telle qu'on la connaît, on se dit on va chercher l'eau ailleurs. C'est ce qu'on a fait sur Mars.
1: Et pour répondre aussi à cette question, sommes-nous seuls dans l'univers ? Vous abordez aussi les observations depuis la Terre, réalisées par des gens qui pensent avoir vu un ovni qu'on nomme maintenant les PAN, c'est ça, les phénomènes anormaux non identifiés. Mmh. Et c'est vrai que parfois, on n'a aucune explication.
0: Parfois, il y a des objets, il y a même des phénomènes dans les airs où on n'a pas d'explication, c'est vrai. Et donc, c'est un sujet qu'on voulait aussi aborder, parce que c'est un peu lié au final, un peu à la science-fiction aussi, parfois. Mais c'est des sujets qu'il faut aborder, parce que beaucoup de personnes aussi peuvent avoir des idées par rapport à ça, se dire « Waouh, j'ai vu quelque chose, est-ce que c'est vraiment un ovni ou quoi ?» Donc ça nous semblait pertinent d'aborder ça dans l'émission de ce
1: beaucoup
0: soir.
1: Beaucoup se disent aussi qu'on nous cache des choses, que la NASA notamment nous cache des choses. Vous qui êtes bien placé à la NASA.
0: Qu'en soi, c'est faux. En soi, la NASA, c'est une agence spatiale fédérale publique, comme ce qu'on peut avoir en France avec le CNES ou avec l'Agence spatiale européenne.
1: Ils ne sont pas en mesure de cacher des choses au grand public.
0: En soi, il y a des choses qu'entre guillemets qui cachent, mais qui sont sans doute liées à l'armée américaine. Et c'est ce qu'on fait aussi nous en France et en Europe. Ouais. Ce qui est secret défense, c'est secret défense.
1: Ouais, bien sûr.
0: Tout ce qui est scientifique, toutes les avancées scientifiques, tout est public. Et donc, tout est disponible sur Internet. Donc ça aussi, c'est important de le dire, qu'au final, non, il n'y a vraiment rien qui est caché. Quoi.
1: Vous, quand vous étiez petit, Alan, vous croyez aux extraterrestres, tout ça ?
0: Oui. Ouais.
1: Cette conviction en vous, quand même.
0: Depuis que je suis petit, depuis que je me suis rendu compte à quel point l'univers est gigantesque, je me suis dit, c'est tout simplement impossible qu'on soit seul. Des extraterrestres type E.T., non. Par contre, de la vie ailleurs, sous quelle forme, je ne sais pas. Est-ce que ce serait des êtres humains, est-ce que ce serait des mégalodons dans les océans, je ne sais pas. Mais de la vie ailleurs,
3: la planète Pandora,
0: comme dans Avatar.
3: Avatar, ouais.
0: Voilà, ça peut. Voilà, en fait, au final, on peut s'imaginer à tout quoi. On peut penser à tout.
3: Ouais. Le cinéma nous a bien aidé aussi.
0: Le cinéma aussi forcément.
1: On a des images.
0: Et donc, en fait, ce côté-là où on peut tout simplement s'imaginer tout ce qu'on veut, quel type de vie peut avoir, ça ouvre l'esprit aussi. On se dit. En fait, on ne sait pas sur quoi on va tomber. Et ça rend la quête intéressante. Cette quête de vie ailleurs, ça la rend intéressante.
1: Et vous, j'imagine que votre rêve, Alan, c'est de devenir astronaute à terme.
0: Pourquoi pas, ouais. J'y pense, ouais. Bon, là, je suis encore trop jeune, mais d'ici 10 ans, pourquoi pas. C'est un bel objectif. Je pense que c'est important dans la vie d'être ambitieux et de toujours se donner des objectifs.
1: C'est possible ça se joue sur quoi?
0: Souvent, une sélection d'astronautes, c'est sur des aspects, ça peut être souvent psychologique, le mental, la mémoire, la manière dont on va s'orienter dans l'espace. Il y a tout un panel de tests, en fait. Ça prend un an et demi, une sélection d'astronautes, c'est extrêmement long.
1: Ouais.
0: Et après, une fois que une personne est sélectionnée, il y a tout un entraînement en plus pour vraiment pouvoir être apte à aller là-haut. Quoi.
1: Et votre rêve, ce serait d'aller où? Sur Vénus?
0: Non, alors Vénus, j'ai peur. Vénus, les conditions sont trop extrêmes pour moi. Et les 480 degrés en surface, je préfère pas. Par contre, la Lune, s'il y a vraiment une plus-value scientifique, une rentabilité scientifique à vraiment y retourner et y rester, pourquoi pas la Lune, ouais.
1: Et voir la Terre depuis la Lune, ça doit être
0: fantastique. Ce serait incroyable, voir un lever de Terre, un croissant de Terre, incroyable.
1: En attendant, il y a de très belles images dans votre doc ce soir, Secret de la science, sommes-nous seuls dans l'univers, donc présenté par Alan Petre et raconté par Jean Reynaud, et c'est ce soir sur France 2. Merci beaucoup Alan d'être venu ce matin sur Europe 1. Et on est mardi, et mardi, c'est le jour des merveilles de la nature.
3: Bien sûr,
1: qui sont dans ce studio, Héloïse Goua pour les séries.
2: Et on parle de vous aussi, je crois, Sébastien Bornelas, il rentre dans la merveille.
4: J'attends la confirmation de l'animateur.
1: Bien sûr. Évidemment, un spécimen comme ça, il n'y en a pas deux. Et alors, je suis très heureux d'accueillir ce matin une actrice, réalisatrice et désormais auteure de romans, photos. Bonjour Audrey Dana.
5: Bonjour Thomas, ça va ?
1: Très bien, merci d'être là et d'être venu accompagner de Mickaël Gregorio. Bonjour Mickaël.
6: Bonjour.
1: Parce que vous êtes entouré d'une pléiade d'artistes, dont évidemment l'un des plus grands imitateurs de France, Mickaël Gregorio, qui ont participé à ce Love Dating. C'est le nom de votre roman photo. Audrey Dana, vous avez choisi de parler des premiers dates, des premiers rendez-vous amoureux. Et globalement, c'est un festival d'échecs que vous chroniquez.
5: Ça s'appelle Love Dating, ce très court moment d'espoir. C'est-à-dire que c'est le moment où tu t'y crois, encore
1: et non. Voilà. Et non, c'est un échec.
5: Et je rectifie, c'est un des plus grands artistes plus voilà. qu'imitateur.
1: C'est vrai.
5: Voilà, j'ai obligé de rectifier parce qu'en plus il vient spécialement pour honorer le roman
1: sympa.
5: Photo.
1: Vous y avez passé combien de temps à faire ce roman photo, vous, Michael?
4: Une après-midi. C'est ça. Quelques heures. C'était très très très sympathique. Même si la journée pour toi était beaucoup moins sympathique.
5: Ouais, parce que c'est le jour où je me suis fait rouler dessus.
4: Exactement.
1: Qu'est-ce que c'est que cette histoire?
5: Figurez-vous que dans mon téléphone maintenant j'ai un numéro sous le nom de l'homme qui m'a roulé dessus. Ben, je me suis fait rouler dessus, c'est vrai. Je l'ai enregistré.
6: Mais on parle toujours des dating, pas du tout.
5: Franchement, c'est pas mal. En plus, il s'appelait Monsieur As, je le dénonce complètement.
1: As.
5: Ce qui veut dire
1: like
5: H-A-2-S, ouais. Ce qui veut dire N en allemand. Donc je me suis fait rouler dessus par la
3: fesse. Ce qui veut dire fesse en anglais.
2: Mais pas mais pareil.
5: C'est sans oui. H.
1: Ouais.
5: J'aurais préféré me faire rouler dessus par Monsieur Q. je me suis fait rouler dessus par la haine. Et une tonne 8, une voiture sur mon talon. J'étais en train de photographier Laurent Stoker, ça s'appelle Passion Paris, l'histoire, ouais. elle est dans le... Ouais. Et Caroline Anglade. Et puis un mec, ça le faisait. On était pourtant sur le passage Clouté, mais ça le faisait chier d'attendre. Et comme on était 15, tout le monde l'a vu. Il s'est dit, je vais les faire courir ces petits jeunes d'artistes. Et donc tout le monde regardait vers lui, sauf moi, parce que moi j'étais, tous mes yeux étaient vers les artistes que je photographiais. Et donc il m'a, littéralement roulé dessus. Mon talon a éclaté, et tout ça. C'était pas mal. Et toi, c'était l'histoire d'après. Je suis arrivée après.
4: Exactement.
1: Elle était pas bien à ce moment-là.
4: Je l'ai pas vu tout de suite. Hein. Je l'ai vu tard.
5: J'ai senti quand j'ai commencé à perdre connaissance qu'il fallait que j'aille à l'hôpital.
1: Ah oui.
5: C'était pas clair.
1: Ah oui, vous avez perdu connaissance carrément.
5: Non, mais je suis partie pour perdre connaissance. Là, je pense qu'il se passe un truc un peu sérieux. Et en effet, quand même.
1: Alors,
5: mais du coup, je suis quand même venue. Voilà.
1: Donc, comme quoi, il n'y a pas que de l'amour hein, finalement dans ce livre Love Dating. Mais alors, vous racontez. C'est un peu comme dans votre excellent film d'ailleurs Sous les jupes des filles. Vous vous êtes inspiré d'histoires vraies pour cette histoire.
5: En fait, je dois dire que 100% des histoires sont vraies.
1: 100%. Ça me paraît incroyable.
5: Et pourtant.
1: Vous avez vraiment une copine qui s'est retrouvée au lit avec un gars qui avait chez lui une énorme croix gammée dessinée au plafond.
5: Et qui lui a dit texto, regarde pas le plafond. Donc évidemment qu'elle regarde le plafond.
1: Fais pas gaffe à la déco.
5: Mais
1: c'est la touche personnelle.
5: C'est qu'elle est dans une maison de campagne à l'autre bout du monde.
3: Oui,
5: elle a déjà
3: découpé un petit morceau.
5: Sa panique en fait. C'est Marina Hans qui joue ce personnage.
1: C'est le fil rouge du livre.
5: C'est le fil rouge du livre. Et c'est comment tu fais? La première gare est à 40 km, t'as pas de voiture. Et c'était sa troisième date. Donc elle avait déjà eu deux dates à Paris qui s'étaient bien passées. Donc elle se dit, je peux partir en week-end à la campagne. Ne fais pas attention au plafond. Ne regarde pas.
1: Et on ne sait pas comment ça se termine.
5: Et on ne saura jamais comment ça se termine.
3: Elle est toujours en vie vivante.
5: Écoutez, elle m'a raconté l'histoire et c'est ce que je dis quand même. Elle bouge encore. Pas tous les membres. Mais puisqu'elle m'a raconté l'histoire, c'est bien. Elle cligne des yeux.
4: Je pense qu'il était pas Monsieur As.
1: Et alors vous, l'histoire que vous incarnez, Michael Gregorio, elle est plus simple, hein, mais elle est aussi assez particulière. Est-ce que vous pouvez nous expliquer le scénario qui est assez simple?
4: Moi, je connaissais pas le scénario avant d'arriver sur place.
1: Oui.
4: Elle m'a dit tu veux faire un date avec Alice David?
5: C'est pas mal comme propagande.
4: Donc voilà, et j'ai dit oui. Et en fait, il y avait des œufs qui m'attendaient. Apparemment, je digère très mal les œufs. Ce qui est très drôle, c'est que je déteste les œufs. Elle ne le savait pas. Et je me suis retrouvé avec des œufs sous le nez. Là, ça sentait tellement mauvais. Voilà. C'était vraiment un cauchemar en fait.
1: Et donc, c'est un date où la personne a donc ce problème d'intolérance aux œufs, souhaite quand même en manger.
5: Mais il adore ça.
4: Parce que le personnage adore ça. Et voilà, évidemment. Donc je réagis et voilà.
1: Et il éructe.
4: Exactement. Je vous laisse cette partie-là.
1: Ce qui est très, ce qui est très agréable.
4: Très agréable.
1: En date. Amoureux.
4: Exactement.
1: Et alors ça m'a rappelé aussi le personnage de Laetitia Casta dans Sous les jupes des filles, qui a un coup de foudre pour Pascal Elbé, mais qui a tellement de papillons dans le ventre qu'elle est prise de flatulence.
5: C'est ça.
1: Un très beau rôle de Laetitia Casta. Là aussi c'est du vécu, Audrey.
5: Alors pas le mien. Je tiens à préciser qu'aucune de ces histoires ne me sont arrivées à moi.
1: Précision utile, oui.
5: Non, mais ce qui m'amusait, en tout cas avec ce rôle de Laetitia ou même là, c'est moi j'adore partager les galères parce que au moins on transforme ça en comédie, on transforme ça en rire, et puis ça permet au lecteur ou au spectateur de se dire qu'ils sont pas tout seuls.
3: Exactement.
5: Et Exactement. Mais est-ce que...
2: Et ça fait du bien au monde. J'adorais cet exactement
4: qui venait de loin.
1: Racontez-nous un petit peu d'ailleurs si vous avez eu des dates les uns et les autres.
3: Vas-y, dis-nous. J'ai rencontré un jeune homme, alors il était magnifique, hein, il était musclé. J'apprends par la suite qu'il est militaire, qu'il part souvent en OPEX, etc. Et donc le premier soir, ça se passe très bien, on boit un verre, tout se passe bien. Et il me dit, est-ce que tu veux que demain qu'on aille au cinéma ? Je dis, bah oui, pourquoi pas ? Et là, il vient me chercher et il a une voiture tunée, mais vous n'avez jamais vu ça. Des couleurs qui clignotent dans tous les sens et une musique à fond. Jean-Marie Bigard à fond les ballons dans des grosses enceintes. Et donc là, je ne sais plus où mettre. Je suis sur le trottoir, j'attends et je ne sais plus où mettre. Et donc, je monte dans la voiture, c'est bon. Et donc, on se fait le trajet jusqu'au cinéma. Jean-Marie Bigard dans tous les sens, l'album, toutes les chansons. Et on arrive au cinéma, je ne me souviens même plus le film qu'on a vu. Mais la journée a duré très, très, très longtemps. Je ne l'ai pas recontacté cette personne.
1: Il n'y a pas eu de suite.
3: Il n'y a pas eu de suite.
5: Et vous, Thomas ?
1: Mais moi, je n'ai pas ce genre de rendez-vous affreux. Moi,
2: je suis mariée depuis trop longtemps.
1: Je suis mariée depuis trop longtemps et il n'y avait pas les applis de rencontre à mon époque. Vous avez connu, vous, les applis de rencontre ou pas ?
5: Bah, c'est, j'ai l'air si vieille.
1: Mais moi, je suis en couple depuis longtemps. Donc j'aurais bien aimé avoir.
3: Mais moi, c'était sans les applis.
4: C'était
3: dans un bar.
4: Même sans les applis, il y a quand même des dates avant. Ça s'appelait pas les dates, mais des petits rendez-vous galants à votre époque.
5: Mais c'est quand même un concept, les applis. Moi, personnellement, j'ai jamais pratiqué. J'ai même appris qu'il y avait une appli pour les gens connus. Tu savais ça ?
2: Raya, bien sûr.
5: Ça s'appelle Raya. Ça me glauque. Je suis désolée. Hein. Je trouve ça, ça me glauque, mais c'est horrible.
1: C'est un problème quand on. Effectivement, vous, comment vous pouvez accéder à ces applis de rencontre quand on est connu ? Très vite, on peut être reconnu.
5: Bah, en fait, c'est toute l'idée, je crois. Et y a des gens pas connus, mais qui veulent dater des gens connus. Mais pour être sur l'appli, il faut que tu répondes à je sais pas quoi, que tu sois recommandé.
2: Il faut faire un dossier. Non, il faut faire un dossier. Ils vont vérifier.
5: Quelle horreur, mais bon.
2: Je dis quelle horreur, mais je juge pas.
5: C'est pas mon truc, quoi. C'est vraiment pas mon truc. Mais. Cela dit, quand on y pense, voilà, ça peut donner beaucoup de situations un peu.
1: Ça donne des choses formidables.
5: Parce qu'entre ce que t'écris, les photos, les machins, les bidules, et puis la rencontre pour de vrai, c'est pas que des rencontres par appli, là. Hein.
1: Non, ce sont des rencontres en soi.
5: Voilà, mais il y en a quand même.
1: Des premières rencontres. Love Dating, c'est le roman photo signé Audrey Dana. Je n'ai pas échappé à votre phrase, Héloïse Gouin, vous avez dit j'en ai vécu beaucoup.
2: J'en ai une gratinée à vous raconter, si vous
1: voulez. On va se les garder pour de côté, ce sera dans un instant.
6: Pour la cantine.
1: On arrive avec Héloïse Gouin, tout de suite sur Europe 1. On va parler un petit peu de série d'abord avec Héloïse Gouin et votre recommandation série en ce début de semaine. Héloïse, c'est un drame qui vous a beaucoup marqué.
2: Oui, alors on va pas franchement rire aujourd'hui, du moins pour cette chronique, parce qu'après je vous raconterai mes dates pour vous remonter le moral.
5: Là, ça sera rigolo.
2: Mais je vous promets une expérience de télé assez rare. Si je vous mets ces quelques notes, est-ce que vous reconnaissez de quelle série il s'agit ?
1: Oui, En thérapie.
2: Bien joué.
5: Ah, ouais, waouh.
2: Une série magnifique sur des séances de psy avec Frédéric Pierrot, Pio Marmaille, En thérapie, Thomas, vous l'avez.
1: Je ne suis pas sûr que les auditeurs aient besoin de vous pour découvrir cette série qui est quand même un culte, hein, Héloïse.
2: Merci de douter de mon discernement, Thomas. si je vous en parle, c'est que l'homme à l'origine de cette idée géniale a encore frappé. En thérapie, je ne sais pas si vous le savez, c'est l'adaptation d'une série israélienne qui s'appelle Beauty Pool de 2005, créée par Agaï Lévy. Eh bien, Agaï Lévy revient avec une fiction sublime. Eti.
1: Et c'est qui Eti ?
2: Eti Hilsoum, c'est une jeune femme juive néerlandaise morte à Auschwitz en 43 à seulement 29 ans. Vous la connaissez peut-être grâce au journal intime qu'elle a tenu pendant l'occupation nazie. Alors ce texte, il est fascinant parce qu'il pose une question vertigineuse. Comment continuer à aimer la vie alors même que le monde entier bascule dans la barbarie ?
1: Et donc la série, elle adapte le journal ?
2: Oui, mais c'est là qu'Agaï Lévy est très fort. C'est pas du tout une fresque historique classique. L'histoire est transposée dans un Amsterdam contemporain. Même rue, même voiture, même vêtements qu'aujourd'hui, alors même que les lois anti-juives commencent à tomber. Et surtout, la série ne montre presque jamais l'horreur frontalement. Auschwitz reste hors champ. Les épisodes s'attardent avant tout sur la vitalité d'Eti, son intelligence et son désir de vivre.
7: J'ai commencé à mener une vie différente, plus libre, plus fluide.
8: Et tu es consciente que ça ne fait que commencer.
7: Si ta vie n'est plus faite que de peur et de haine, est-ce qu'on peut encore appeler ça une vie ?
2: Et puis, au centre du récit, il y a la rencontre entre Eti et Julius Speer, un thérapeute allemand qui a vraiment existé, hein, tout ça est vrai. C'est un homme étrange, magnétique, qui devient à la fois son psy, son mentor et même peut-être plus.
9: Je dois l'avouer, mes fantasmes à son égard ont quelque chose de malsain. Un peu comme de l'expérimentation. Mais si l'un de ses désirs érotiques devait être sur le point de se réaliser, je reculerais comme une petite écolière apeurée.
2: Bon, non, finalement, elle recule pas du tout comme une petite écolière à pleurer. Mais c'est lui qui l'encourage à écrire, lui qui va changer toute sa vie pour lui insuffler tout cet espoir dont elle manquait, Thomas.
1: Et alors, donc, pourquoi elle vous a tant bouleversé, cette série ?
2: Alors, ce que j'appelle une grande série, je pense que c'est un peu pareil pour vous tous autour de la table, c'est quand les scènes continuent à vous habiter pendant des jours. C'est exactement le cas d'Eti. Déjà parce qu'elle fait quelque chose de rare, hein, raconter la Shoah, non pas uniquement à travers la mort, mais à travers la vie qui continue malgré tout. Eti est une jeune femme libre, drôle, passionnée, et même quand tout s'effondre autour d'elle, elle continue à chercher la beauté du monde. C'est une série contemplative, dense, exigeante aussi, hein, pas question de scroller sur Instagram si vous voulez saisir toute l'intensité de la fiction. Tout repose sur les silences, l'écriture et sur les acteurs extraordinaires. Il y a notamment l'acteur qu'on avait vu et adoré dans La vie des autres. Et puis je voulais finir avec cette phrase d'Eti Hilsum qu'elle a écrite alors que l'Europe sombrait déjà dans la barbarie. La vie est difficile, mais ce n'est pas grave. Et toute la série est traversée par cette idée de continuer à faire vivre la lumière, la pensée et le désir, même quand le monde devient fou. J'en ai encore des frissons quand je vous en parle. Très, très belle série.
1: Ouais, ça a l'air magnifique, cette série. Eti. Et tu peux la voir où ?
2: Eh bien, c'est sur Arte. Alors, ça arrive sur la chaîne.
5: On a entendu, hein.
2: On l'a, le petit jeu de mots rigolo. Petite transition pour aller vers le rire. Ça arrive sur Arte, la chaîne, à partir de jeudi soir, mais c'est déjà disponible sur arte.tv. C'est 6 épisodes d'environ une heure.
5: Est-ce que c'est pas le message du moment ?
2: Ah bah en tout cas, elle est très actuelle et elle fait plutôt du bien, paradoxalement, cette série.
1: Vous êtes de grands consommateurs de séries, l'un et l'autre ?
4: Par période, oui. Là, ça fait peut-être 2-3 mois que j'ai pas. Enfin, j'étais à fond dans Pluribus, Servants. Là, je crois que Ted Lasso ressort, donc il faut que je me remette
2: nouvelle
4: dedans.
2: Nouvelle saison.
4: Nouvelle saison de Ted Lasso, Shrinking aussi, mais j'ai pas accroché la dernière.
2: Avec Harrison Ford,
4: qui est génial, qui joue un psy. Voilà, il y a plein de jolies choses. Regardez.
1: Et Gregorio, vous avez joué aussi dans une série. J'ai vu ça, Les Bracelets Rouges.
4: Les Bracelets Rouges et Malaterra, oui, absolument.
1: Vous aimeriez en faire davantage ?
4: Oh, bah oui, si ça se représente avec un immense plaisir.
5: Pour l'avoir dirigé, quel bonheur d'acteur.
1: Bah oui,
4: c'est comme ça qu'on s'est rencontrés.
5: Sur Homme au bord de la crise de nerfs.
1: D'accord. Et alors vous, Audrey, on vous a vu notamment dans Zorro, récemment, c'est la dernière série que vous avez faite avec Jean Dujardin. Est-ce qu'il y aura une saison 2 de Zorro ou c'est pas prévu ?
5: Non, pas du tout. Elle a été écrite vraiment pour être en un bloc.
1: Michael Gregorio, comment vous l'avez senti, vous ? Comment vous avez été dirigé par Audrey Dana ?
4: C'est comme un jeu, quoi.
1: Ouais.
4: Comme un jeu. C'était très, très, très amusant à faire, extrêmement ludique et voilà, on a beaucoup ri.
1: Mais c'est vrai qu'on recherche pas
5: la sincérité absolue, en fait. Et c'est pour ça qu'ils sont tous venus, en fait. Oui. Quand je les ai appelés mes potes, ils sont tous venus jouer dedans parce qu'il y a quelque chose de terriblement jubilatoire à en faire des caisses.
1: Ouais, c'est ça.
5: C'est une photo, c'est un instantané,
1: c'est
5: donc il faut tout donner sur cette image arrêtée. Et tu vois, nous on a poussé.
4: D'ailleurs, moi je pensais que j'étais déjà très très haut dans le curseur
5: jusqu'à que je rentre de l'hôpital et que je dise what.
4: Allez, monte. Ah ouais, quand même. Ouais. Ah, d'accord.
1: Elle n'avait plus de talons aussi à ce moment-là.
2: Il y a une membre de la grande famille Europe aussi.
1: Laurie Choleva. Magnifique, hein.
2: Alors copine Laurie Choleva avec des cheveux fabuleux.
1: Ah ouais. Je sais pas si il y a des rajouts là.
2: Oui, je pense.
5: On est sur des rajouts. Le roman photo, on se transforme, on en fait des caisses, les décors sont un peu trop chargés, on en rajoute. Voilà, c'est ça.
1: Et c'est vrai que vous avez plein de potes, hein. Il y a Alice Belaïdi, il y a Claude Lelouch avec qui vous avez beaucoup tourné, Marina Hans, Pascal Elbé, mention spéciale aussi pour Franck Dubosc.
5: Ah, il a une histoire quand même assez
1: vite. Ah ouais. Qui a montré toute l'étendue de son talent en poterie.
5: Quelle étendue!
1: Il a adoré l'idée, évidemment.
5: Il a adoré l'idée. Vous savez qu'il y a un deuxième opus qui sort en septembre, parce qu'en fait, on a été dans une hyper-créativité, donc quasiment tous les acteurs ont un deuxième rôle. Ils se métamorphosent, ils mettent des perruques, ils changent leurs fringues. Et...
2: Mais oui, je suis en train de découvrir la poterie de Franck Dubosc.
1: C'est la surprise.
5: Bah, disons que c'est la fin de la date, quoi.
2: Voilà.
5: C'est la
2: fin du date. Si vous imaginez quelque chose, vous avez raison.
1: Voilà.
5: Mais c'est plus grand que ça.
1: C'est plus grand.
5: Et c'est plus gros que ça. Et c'est plus dur que ça.
1: C'est énorme.
5: C'est énorme. Après, c'est immense.
1: Le point
5: c'est gigantesque.
1: Commun.
5: Pardon, je vais m'arrêter.
1: Le point commun de ces rendez-vous foireux, c'est qu'il n'y a quand même que des hommes qui sont défaillants dans votre bouquin,
5: alors,
1: André Dana.
5: Alors, attention,
1: vous êtes dur avec
5: attention,
1: les hommes.
5: J'aime les hommes. Mais j'aime les hommes. J'aime bien le petit temps derrière. J'aime les hommes. Non, mais... un, j'aime les hommes. Deux, non, c'est pas ça. C'est que c'est une femme qui écrit ce roman photo. Donc, à un moment, dans une des histoires, il y a un gars qui arrive au milieu de Mao Drama et de Pierre Rochefort et de moi, puisque je suis hôtesse de l'air de l'amour dedans. Et qui dit mais moi aussi ça m'arrive d'avoir des dates pourries avec des meufs qui sont nulles et machin et là, et je lui réponds t'as qu'à faire ton roman photo.
1: Bah, voilà.
5: C'est tout, moi j'ai parlé avec mes copines, je suis partie de mes histoires, des histoires de mes copines, et du coup c'est du point de vue de la femme en fait, c'est tout. Voilà. Donc là c'est vous qui avez le mauvais rôle, mais je suis sûre qu'on pourrait faire love dating.
1: Il peut y avoir des belles histoires
2: pardon,
1: aussi.
2: Vous avez fait un tour de table, Thomas, j'ai raconté une histoire foireuse, Héloïse en a, vous n'en avez pas.
5: Bah, donc, excuse-moi, Mickaël,
1: Mickaël en a, mais il refuse de les raconter.
5: Tellement c'est grave. Donc non, je pense qu'il y en a d'autres.
4: Il y a pire.
1: Une petite anecdote d'Héloïse Goua quand même.
2: C'est assez simple. En fait, moi, j'avais un rendez-vous Tinder et moi, j'aimais bien parler quand même quelques jours avant de rencontrer la personne.
1: C'est bien.
2: Mais voilà, pour un petit peu tâter le terrain. Je me suis dit, bon, il a l'air sympa. Et quand je suis arrivée.
1: D'abord, tâter le terrain.
2: Assez vite, il a commencé à me parler de son ex. Et en fait, tout le date, il m'a parlé de son ex jusqu'à finir en larmes.
5: J'ai dormi.
2: Et moi, je suis très polie. Je savais plus où me mettre, comment partir et tout. Le date a duré 2h30.
1: Waouh,
4: c'est long.
5: Tu vois, c'est là que l'hôtesse de l'amour.
4: Normalement, une séance de thérapie, c'est pas 2h30.
2: C'est ça. Et puis, j'ai pas été payée.
5: C'est ça, tu vois. Mais là, tu vois, mon hôtesse de l'air de l'amour, elle arrive et elle dit à la nana. C'est le moment où tu dois partir. J'ai aussi fait ce roman photo pour qu'on apprenne à se lever et se casser, en fait. Qu'on apprenne à dire non.
2: Ça, c'est difficile. Mais
5: c'est le rôle de mon personnage, en fait, dans l'histoire.
1: Je me lève et je me casse.
5: C'est le roman, voilà.
1: Love Dating, signé Audrey Dana, avec une pléiade de stars. Mais alors, si vous voulez entendre aussi des stars, il faut aller voir Mickaël Gregorio en concert, parce que ça, c'est assez exceptionnel. Évidemment. Là, vous venez d'enchaîner 3 ans de tournée avec votre spectacle L'Odyssée de la Voix, Mickaël, spectacle que vous avez joué 200 fois, où vous imitez les voix des plus grands, Jean-Jacques Goldman, Bruno Mars, Julien Doré, David Bowie, Michael Jackson.
4: U2 également.
1: Ou bien sûr Johnny Hallyday. Ça c'est Michael.
5: Si vous ne le dites pas, c'est impossible de le savoir.
1: C'est incroyable.
5: Mais cet homme est incroyable.
1: Est-ce que c'est la voix la plus difficile à imiter, Johnny Hallyday, ou pas spécialement?
4: Ça dépend des jours. Enfin, moi, j'ai jamais l'impression d'avoir la voix d'un tel ou d'un tel. Donc, c'est.
1: Quand même.
4: J'ai du mal, c'est l'imitation bluffante.
5: Ouais, mais il est pas comme ça, en fait. Hein
1: oui, je sais que vous avez du mal même avec le mot imitateur.
5: Mais oui.
4: Non, c'est pas ce mot-là. Mais disons que c'est vrai que le précédent spectacle n'était pas vraiment un spectacle d'imitation. C'était. Il y avait des sketchs, des chansons originales, il y avait un travail vocal, c'était vraiment autour de la voix et autour du cinéma. Mais c'est vrai que j'ai jamais l'impression de maîtriser une voix. C'est tout le temps dans le cadre d'une chanson, d'un sketch, etc., etc. J'ai du mal à me voir comme un bon imitateur. Il y a des imitations dans le spectacle, mais quand j'entends, moi, je me reconnais direct, évidemment.
1: Ah oui. Et alors, est-ce que vous savez imiter cette voix-là?
4: Non. J'avais un sketch autour. Quand j'ai fait sa première partie.
1: Est-ce que vous avez fait sa première partie en 2008?
4: En 2008, je suis revenu avec un sketch autour de ces techniciens qui étaient extrêmement généreux, extrêmement accueillants. Je faisais un petit sketch parce qu'elle était enceinte à ce moment-là. Ouais. Donc c'était plus un clin d'œil qu'une imitation. Ouais.
1: Ouais. Audrey Dana, vous savez faire des imitations ou pas?
4: Sans doute.
5: Mais ça, tellement ça pas, mais absolument pas, mais c'est une catastrophe. C'est-à-dire que même quand j'essaie de faire un accent du Sud, on a l'impression que je suis belge. Quand j'essaie de faire un accent belge, on a l'impression que je viens d'Asie.
1: Vous voulez pas nous faire l'accent belge?
5: Non, je sais juste faire un tout petit peu québécois et qu'une seule phrase. Mais elle est vulgaire.
4: On va pas la comprendre.
5: T'es pas de moi le fien.
4: Ah si, on l'a compris.
5: On a bien compris. Bon, voilà. Parce que j'ai un copain qui m'a raconté qu'il était au lit avec une meuf et. Et elle lui a dit,
1: merci,
5: et là, je pars, je ne m'arrête plus jamais. Je suis désolée pour ce moment, mais c'est les seuls trucs. Ça passe quand vous avez entendu le. Vous avez entendu l'accent, là.
2: Ouais. Oui, oui, on l'a
10: mais bien. Là, il est plutôt maîtrisé.
5: Très bien, moi, je trouve que. Mais c'est ces deux phrases et c'est tout.
1: Ouais, ah ouais, mais ça peut être utile. Oui. C'est une des phrases utiles dans la vie.
5: Mais après, imiter des gens, mais tellement pas. Par contre, je sais un peu incarner, quoi. C'est-à-dire, je renifle les gens et puis je vais savoir les.
1: L'énergie.
5: Je renifle les gens. Elle renifle les gens.
3: Ça, c'est parce que vous êtes actrice, Audrey.
5: Ouais, voilà, mais ce sera pas la voix, ça, c'est sûr et certain.
1: C'est qu'elle a un bon odorat, surtout. On va continuer à parler rencontres et amour, mais alors en bande dessinée, avec vous, Sébastien Bordenave, et une BD qui s'appelle Gigi.
11: Gigi. Gigi. Alors, je devine que pour beaucoup de personnes autour de la table, Gigi, c'est d'abord une dame qui fait des crêpes, hein, avec une fine bien couche sûr. De sarrasin parsemée de pétales de rose et qui se fâche quand on lui commande une crêpe au sucre. Eh ben non, là, rien à voir. Gigi, c'est le titre d'un roman de 1944, une nouvelle, en fait, qui est importante dans l'œuvre de Colette. Et je ne saurais que trop vous conseiller sa version BD publiée chez Dargaud. Alors, c'est une BD à quatre mains de Claire Bouillac et Catel. Et la très bonne idée, c'est que Claire Bouillac a adapté donc Gigi, la nouvelle de Colette, et que Catel, elle a fait un prologue en dessinant un bout de la vie de Colette avant qu'elle n'écrive Gigi, et un épilogue avec un bout de la vie de Colette après qu'elle ait écrit Gigi. Écoutons Catel.
12: Gigi, c'est particulièrement intéressant parce qu'elle l'a écrit à la fin de sa vie. Et c'est curieusement pratiquement la seule histoire d'amour qui se finit bien, ce qui ne lui ressemble pas a priori. Et elle se raconte en fait. Elle a voulu, à la fin de sa vie, raconter cette histoire, peut-être pour expliquer est-ce que le mariage c'est la fin de la vie ou est-ce que c'est le début d'une nouvelle vie. Pour Colette, ça a été le début de sa liberté.
11: Alors, Colette écrit Gigi à 71 ans, 10 ans avant sa mort, et en fait, elle se raconte elle-même, elle raconte ce moment où elle rencontre Willy, qui va devenir son premier mari. Elle a 20 ans, lui, il en a 34, il écrit des romans, et puis il comprend vite que son épouse, elle a un petit talent d'écrivain, donc elle lui dit, vas-y, écris, il la conseille, mets du croustillant dans tes romans, allez, vas-y, mets du piment, et puis en fait, il va signer les romans de son nom, et puis il va aussi récupérer les droits d'auteur. En écrivant Gigi, Colette écrit son histoire comme elle aurait aimé qu'elle se termine, c'est-à-dire bien.
1: Et alors, qu'est-ce qui est le plus intéressant ? Est-ce que c'est la nouvelle de Colette ou la vie de Colette ?
11: La nouvelle, parce qu'elle se passe dans le milieu des cocottes de la Belle Époque. Les cocottes, ce sont des femmes qui cherchent, grâce à de multiples talents, la compagnie d'hommes fortunés. Et elles ont tellement de talents qu'elles se retrouvent souvent à faire du musical. Et puis, aussi la vie de Colette, parce que ça dépasse toujours la fiction. Et puis, Colette, c'est surtout un style littéraire. Celui ou celle qui arrive à reconnaître Colette va gagner la BD. Attention, question. Je vous donne trois phrases. Il y en a une qui est de Colette et qui est dans Gigi. Tout le monde joue. Toujours trois phrases.
5: C'est parti.
11: L'amour est un je ne sais quoi qui vient de je ne sais où et qui finit je ne sais comment.
1: C'est joli.
11: Est-ce que c'est Colette dans Gigi ? Ou on meurt rarement d'avoir perdu quelqu'un, on meurt plus souvent de quelqu'un qu'on n'a pas eu.
1: Ça, j'ai pas compris.
5: Oui. Je l'adore, c'est
3: t'as pas compris.
5: Je t'explique après.
11: Je vais la refaire après. Et la dernière phrase, c'est « Il ne suffit pas d'être beau pour se sentir aimé, mais il suffit d'être aimé pour se sentir beau. »
1: Ah.
5: L'amour est un jeu.
11: Les trois phrases sont géniales.
1: C'est trois grands auteurs.
3: Moi, je dis la deuxième.
5: La première.
1: On
5: meurt de...
4: La dernière, c'est Calogero. Ensuite, c'est...
11: Alors, Mickaël.
4: Sophie d'avant, pour la première.
11: Mickaël, Beau, la dernière.
4: La première.
5: Moi, je dis, on meurt de.
11: On meurt de rarement, tout ça.
5: De rarement d'avoir connu.
11: La deuxième. Alors, la finale va avoir lieu entre Héloïse et Anissa. Parce que.
1: C'était la deuxième.
11: L'amour est un je ne sais quoi, c'est Madeleine Scudéry, donc on est un peu dans l'ambiance. On meurt rarement d'avoir perdu quelqu'un, on meurt plus souvent de quelqu'un qu'on n'a pas eu. C'est effectivement de Colette dans Gigi. Et il ne suffit pas d'être beau pour se sentir aimé, il suffit d'être aimé pour se sentir beau. C'était Patrick Sébastien, un autre grand auteur. Ben oui, parce qu'il a écrit des livres.
1: Dans quel
11: le petit bonhomme en
5: mousse. J'ai adoré ce nom, c'est pas vrai.
11: C'est sorti de toi.
5: Tu déconnes. Quoi ? Comment ?
11: Alors, pour départager entre Anissa et Héloïse, j'ai une question. Aujourd'hui en France, une personne qui s'appelle Colette, en moyenne, elle a quel âge ?
3: Colette,
1: ça revient.
3: Donc moyenne, 52 ans.
11: 52, Héloïse.
10: Moi je dirais presque 30 ans.
11: 30 ans.
1: C'est un grand écart. Hein.
4: Moi je dirais 65.
11: Parce
10: qu'il y a des bébés qui s'appellent 56. Colette.
3: 5 ans.
5: Je suis à côté. Non, je dis
11: Je vais l'offrir à Michel Gregorio parce que c'est 83 ans.
4: Colette dans ma vie.
11: Et sachez que depuis 1900.
5: Elle avait quel âge?
11: Et j'ai une petite dernière petite info. Sachez que aussi depuis 1900, il y a 10 garçons qui ont eu le droit au prénom Colette.
1: Merci beaucoup Sébastien Bordenave. On rappelle
11: Colette,
1: le nom.
11: Gigi de Colette, chez Dargo, Catel.
4: Génial.
11: Et Gigi Clairvoyac.
1: C'est toi là-bas dans le noir. Allez, pour terminer, une petite foire aux questions spéciales amour pour tous les deux, Audrey, Dana. Et Michel Gregorio, est-ce que vous êtes du genre à faire le premier pas ou à attendre tout de l'autre ?
5: Premier pas.
4: Ça dépend, ça dépend. Mais plutôt, moi je suis plutôt attendre.
1: Quel souvenir gardez-vous de votre premier baiser, Michel ?
4: Alors il y en a un qu'on m'a raconté parce que j'étais vraiment trop petit. voilà, c'était avec une Anglaise en Espagne. J'avais 2 ans, 3 ans. Le premier dont j'ai le souvenir, pas grand chose, quatrième, dans la cour de récré, quoi, voilà.
1: Ouais.
5: Moi, cour de récré, primaire, et j'ai fait tout le tour de la cour en disant « Ah, c'est dégueulasse, Il avait un peu mis sa langue et tout, si on nous avait appris.
1: C'est trop tôt, non, c'est trop tôt.
5: Bah ouais, c'était vraiment dégueulasse.
1: Quel souvenir gardez-vous de votre dernier baiser? Audrey.
5: Ben moi, j'adore.
1: J'adore.
5: Voilà.
1: Vous en êtes où là, amoureusement?
5: C'est un.
11: Toute cette émission proposait cette question.
1: C'est un joker absolu. C'était l'objectif de cette émission. Michel.
4: Oui.
1: On passe à la question suivante. Ouais. Qu'est-ce qui est pour vous un vrai tue l'amour?
5: Mycose au pied.
1: Oh, ah oui, effectivement.
5: On est parce que là, je sais que je mets tout le monde d'accord.
10: Oui, bah ça c'est clair.
5: Mycose en règle générale, mais tu vois, genre un mec vraiment génial, super, mais il a les pieds pourris de mycose. C'est pas possible en fait.
1: Non, mais là on trouvera pas.
4: Oui, effectivement, c'est pas terrible.
5: Le titri, les garçons.
1: Est-ce qu'on peut terminer peut-être par quelque chose de plus positif? Qu'est-ce qui peut vraiment vous faire craquer chez un homme ou une femme?
5: La sincérité, l'authenticité.
1: C'est beau ça.
4: La générosité est quand même ses fesses.
5: Ses fesses.
1: Merci, un peu d'honnêteté dans ce studio.
4: Il fallait remettre un peu l'église au milieu du village.
1: Merci Michel Gregorio. Voilà. Et merci Audrey Dana. Love Dating, c'est le roman photo signé Audrey Dana, paru aux éditions des studios Mogul, et ça devrait bien faire vous marrer.
4: On avait l'idée.
1: Remettez
4: quand même,
1: les mots dans l'ordre chez vous. Merci beaucoup à tous les deux d'être venus.
5: Avec joie, merci pour l'accueil.
3: On se retrouve demain 10h, Culture Média. Alors un programme demain, mais magnifique. Écoutez bien, Isabelle Césari de la Française des Jeux, parce que c'est les 50 ans du loto.
1: Elle s'occupe des gagnants.
10: Mais elle a fait des infos pour nous faire gagner.
3: Ne crois pas. Dolores Émile, la directrice des documentaires de Netflix, avec notamment des documentaires français qui cartonnent, comme celui de Naïsna. Et puis on va chanter demain avec les 40 ans d'un tube.
13: Mario du groupe Image pour les 40 ans du tube Les Démons de Minuit, qu'il chantera d'ailleurs en direct pour les auditeurs d'Europe 1. Ainsi s'achèvent nos programmes de nuit, puisqu'il est bientôt 5h et que vous allez retrouver dans un instant Alexandre Lemaire pour Europe 1 Bonjour, les premières infos de la journée. On va le retrouver après les Rolling Stones, de retour avec un nouvel extrait de leur album Foreign Tongues, qui sortira cet été. Album qui comprend des collaborations avec Paul McCartney, Steve Winwood ou encore Robert Smith. Et puis on sait aussi que le groupe reprend un morceau d'Amy Winehouse. En attendant, on écoute cette nouveauté, In the Stars.

0: the Stars figurera donc sur le nouvel et 25e album studio des Rolling Stones, dont la sortie est prévue le 10 juillet. Voilà donc pour vous accueillir, Alexandre Lemaire, les Stones. Bonjour et bon début de journée.
1: On la reconnaît, la patte Stones, hein, toujours efficace, plus de 60 ans après leur début. Bonjour Marlène Durey, bonjour à tous. Chers auditeurs, c'est un plaisir de vous retrouver ce mercredi matin, mercredi 20 mai sur Europe 1. Nous sommes en direct avec Marion Gagneau à mes côtés pour vous accompagner. Bonjour Marion.
2: Bonjour à tous.
1: Qu'est-ce qui se passe côté ciel?
2: Écoutez, côté ciel, c'est le début d'une belle amélioration.
1: C'est en train de changer.
2: Ça,
1: hein,
2: y est, ça change.
1: Oui. On va vers le meilleur. Mmh. Marion, votre météo détaillée dans un court instant. Mercredi 20 mai, dans l'actualité, ce matin, d'abord ces débats sous tension à l'Assemblée nationale autour du projet de loi d'urgence agricole. Comment répondre au plus vite à la détresse des agriculteurs? Les solutions divisent, notamment sur la question des ressources en eau. Nous allons en parler ce matin avec mon invité, ce sera dans une demi-heure, Maxime Buizard, vice-président des jeunes agriculteurs. Il sera avec nous à 6h-20. La lutte contre le narcotrafic, le gouvernement dit qu'elle porte ses fruits. Mais que disent les chiffres? C'est ce que nous allons voir ce matin. 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Nous y serons aussi, bien sûr, avec le bonheur des fans, tiens, qui ont pu assister à l'entraînement de leur idole Novak Djokovic. Votre histoire dingue, Marion.
2: Un pressing pour peluche qui cartonne au Japon.
1: Rendez-vous dans un petit quart d'heure avec le Japon. D'abord, le temps pour ce mercredi. Donc, c'est une journée de transition qui s'annonce, Marion.
2: Et oui, parce qu'à partir de demain, ça y est, là, on bascule dans des conditions quasiment estivales et pour tout le monde. Alors, aujourd'hui, on a encore quelques nuances. Hein. Déjà, ce matin, de la Normandie à l'Alsace, hein, donc sur cette frange nord, vous allez avoir de la pluie, des faibles pluies, mais quand même, ça va circuler ce matin. Sur le sud-est du pays, alors du Golfe du Lion à la Provence, le soleil va s'imposer dès le lever du jour. Et puis partout ailleurs, encore beaucoup de nuages en matinée, hein, du sud-ouest au centre-est, vers la Bretagne également. Des nuages qui vont se morceler petit à petit pour laisser place à un ciel variable cet après-midi. Donc une alternance sur la plupart des régions de nuages et d'éclaircies, avec encore quelques ondées possibles près des frontières du Nord. À l'inverse, sur l'extrême sud, hein, des Landes jusqu'à la Côte d'Azur et à la Corse, grand soleil au programme et les températures, ça y est, elles remontent en 18 degrés à Brest cet après-midi, 19 degrés à Amiens, 20 degrés à Belfort et La Rochelle, 21 degrés à Paris, Rennes et Nantes, 23 degrés à Châteauroux et à Clermont-Ferrand, 24 degrés à Bordeaux, 26 à Marseille et à Grenoble, 28 degrés à Manosque, 30 degrés à Nîmes.
1: Ah, c'est que le début. La barre des 30. Et ce n'est que le début.
2: Oui, oui, la barre des 30 devrait être franchie sur beaucoup de régions à partir de vendredi.
1: Mais écoutez, ça va faire du bien, hein, tout
2: oui.
1: Ça.
2: Oh oui.
1: Marion, merci. Bon réveil à tous. Vous êtes sur Europe 1. Voici votre journal. 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
0: Alexandre Lemaire.
1: À la une, le trafic de drogue recule. Selon le ministre de l'Intérieur, il s'appuie sur la disparition de nombreux points de deal ces dernières années. Y a-t-il vraiment une baisse du narcotrafic en France? Élément de réponse dans ce journal. La crise des carburants va durer. Il ne faut pas mentir aux Français, déclare pour sa part le Premier ministre. Sébastien Lecornu avertit. Les guerres hybrides vont se multiplier. Tu salis, tu nettoies. Dans les Hauts-de-France, le maire d'Aury-la-Ville ne transige pas avec les jeunes qui dégradent les lieux publics. Il leur impose un nettoyage de la ville. Mesure saluée par ses administrés. Reportage Europe 1 dans quelques instants. 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En cette opening week, les fans de Novak Djokovic ont pu assister hier à son entraînement. Un extraordinaire spectacle pour moins de 30 euros. Europe 1 y était.
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1: Il est 5h, le journal Fanny Marceau. Bonjour Fanny.
4: Bonjour Alexandre, bonjour à tous. C'est une guerre et on va la gagner. Les mots de Bruno Retailleau contre le narcotrafic en novembre dernier. L'ancien ministre de l'Intérieur était déterminé à mettre les réseaux à terre et son successeur est tout aussi optimiste. Le trafic de drogue n'est pas une fatalité, a déclaré Laurent Nunez hier, assurant même qu'il recule. Mais la guerre est loin d'être remportée, William Molinier, car en réalité le trafic est seulement moins visible, mais il est toujours très élevé.
5: Le trafic de drogue s'est fortement numérisé. D'un côté, le nombre de points de deal a considérablement baissé. Selon les informations d'Europe 1, il en était recensé 4000 en 2020 sur le territoire, 2600 en fin d'année dernière, soit 35% de moins. Mais d'un autre côté, depuis la crise Covid, les plateformes en ligne ont explosé, les messageries cryptées, couplées à des stratégies marketing puissantes, permettent aux dealers de vendre en toute discrétion. Les transactions sont moins présentes au pied des cités grâce à la livraison à domicile, à l'envoi de colis postaux et au règlement par crypto-monnaie. Enfin, les lieux de stockage de la drogue se sont diversifiés pour ne pas attirer l'attention. Les nourrices s'installent en périphérie des centres urbains, dans les zones pavillonnaires, moins denses, parfois même dans les campagnes. Le trafic n'a donc pas structurellement baissé. Pour preuve, aucune tension n'est observée sur la disponibilité des produits et les prix, notamment de la cocaïne, sont plutôt à la baisse. Signe que les stocks sont pleins, malgré la hausse réelle des saisies par les services répressifs.
4: William Molinier du service police-justice d'Europe 1. La lutte contre le narcotrafic et ce signal fort envoyé à ces réseaux hier dans le Rhône. Plus de 200 opérations judiciaires et contrôles ciblés ont eu lieu dans l'ensemble du département hier. À Lyon et dans sa banlieue, 1 000 de policiers et gendarmes déployés. Au total, 93 interpellations, la saisie de 106 kilos de drogue et 7 armes. Des opérations qui ont débuté 8 jours après un incendie mortel dans un appartement, probablement lié à un règlement de compte et qui vont se poursuivre aujourd'hui.
6: La guerre au Moyen-Orient et Donald Trump qui continue de souffler le chaud et le froid.
4: Oui, hier, le président américain a proféré de nouvelles menaces contre l'Iran si un accord n'était pas trouvé rapidement. Combien de temps se dit-il prêt à attendre qu'aboutissent les négociations avec Téhéran ? 2 ou 3 jours, dit-il, peut-être vendredi, samedi, dimanche, quelque chose comme ça.
6: En attendant, les tensions persistent et c'est toute l'économie mondiale qui en pâtit.
4: Oui, en France, les prix des carburants sont au plus haut. Le Premier ministre doit annoncer de nouvelles aides ciblées ce jeudi lors d'une conférence de presse. Mais il prévient, la crise est loin d'être terminée. Écoutez.
7: Parfois, dans notre vie politique, on finit par isoler ce qui se passe de manière domestique avec les grands conflits qui nous guettent. Et je l'avais dit au président Marc Fesneau il y a de cela 15 jours ou 3 semaines, malheureusement, cette géopolitique s'est installée dans le réservoir des Françaises et des Français. Et malheureusement, nous le voyons, sous une forme ou sous une autre, cela va durer. Et il ne faut pas mentir aux Françaises et aux Français. Les guerres hybrides ou malheureusement les guerres plus directes vont se multiplier.
4: Sébastien Lecornu, hier, la guerre au Moyen-Orient qui a aussi un impact sur les finances de l'État. Les investisseurs auxquels la France emprunte sur les marchés obligataires pour financer sa dette ont fait monter la prime de risque ces dernières semaines. Le taux d'intérêt à 10 ans des titres de dette française flirte avec les 4%, bien au-delà du pic atteint après la dissolution de l'Assemblée nationale. Un niveau qui n'a plus été atteint depuis la crise des subprimes en 2008-2009. Notez enfin, on l'apprend ce matin, que Donald Trump participera au sommet du G7 en France. Ce sera le 15 et le 17 juin, du 15 au 17 juin, annonce de la Maison-Blanche.
2: Il est 5h04, vous écoutez Europe 1, bonjour.
6: Comment enseigner le civisme à Aury-la-Ville, dans les Hauts-de-France? Le maire a trouvé une solution radicale.
4: Oui, comme un père de famille, finalement, il a appliqué un adage assez simple, hein. Tu salis, tu nettoies. Ainsi, le mois dernier, lorsqu'une poignée d'adolescents de la commune a dégradé un parc municipal, il leur a imposé un choix, être dénoncé à la police avec un parcours judiciaire ou simplement nettoyer les rues de la ville. Et les résultats sont très probants. Reportage Mathis Lang.
8: Deux tables de pique-nique dans un petit bout de forêt. Le mois dernier, les services de la ville retrouvent cet endroit sans dessus-dessous.
9: J'étais à peu près une dizaine. Ils ont décidé de faire une fête, quoi.
8: Jean Chartier est adjoint au cadre de vie.
9: Ils ont allumé un barbecue. Ils ont dégradé un peu les installations.
8: Il y avait des déchets partout.
9: Oui, il y avait des déchets. C'était vraiment très sale.
8: La bande est identifiée. Pour lui éviter la casse police, le maire l'invite à nettoyer les rues du bourg, ce qu'elle accepte.
9: Un dimanche matin, ils sont venus une demi-journée nettoyer, désherber les abords de l'église et la place du monument aux morts. Ça leur a servi de leçon.
8: Une démarche pédagogique que saluent les habitants.
10: Moi, je trouve ça parfait.
8: À l'image de Nelly sous son parapluie.
10: Ils crachent, ils jettent tout ce qu'ils ont dans les mains. C'est des papiers, c'est des canettes. T'as cassé, t'as fait ci, t'as fait ça. Eh ben, tu nettoies.
8: Luc, lui, pense que la méthode est même plus efficace que le passage devant un juge.
11: Je pense qu'ils ont un peu honte. Avant que le jugement soit rendu, il va y avoir un temps. Et là, c'est direct. C'est comme le mandat de dépôt, un peu.
8: Et l'habitant l'a constaté avec cette intransigeance du maire. Il y a moins d'incivilité. Les espaces publics sont désormais bien plus propres. Aury-la-Ville, Mathis Lang, Europe 1.
6: Pour les élèves de terminale, les révisions ont commencé puisque nous sommes à moins d'un mois du début des épreuves du baccalauréat.
4: Et oui, le 15 juin, c'est la traditionnelle épreuve de philo. Le ministre de l'Éducation nationale, Édouard Geoffrey, a tenu à rappeler hier les consignes aux élèves et surtout l'attention particulière qui sera portée à l'orthographe cette année, Laura Legault.
12: Oui, orthographe, syntaxe, grammaire, chaque faute sera sanctionnée, non seulement pendant l'épreuve de français, mais aussi dans toutes les autres matières, en maths, en sciences, en histoire. Le ministre de l'Éducation nationale veut faire de la maîtrise du français une priorité, à l'heure où le niveau des élèves diminue, ce que constate Fanny Urtiz-Berea, professeure de sciences économiques et sociales et examinatrice au baccalauréat.
13: Ce qu'on remarque, c'est une hétérogénéité très grande parmi les candidats, avec des élèves qui maîtrisent l'expression écrite de façon remarquable, et puis une note partie des candidats qui effectivement ne maîtrisent pas les fondamentaux de la langue française, ni dans la construction grammaticale, ni dans l'orthographe.
12: Des fautes d'accord au pluriel, des oublis de ponctuation et de majuscules. Alors cette annonce est bienvenue pour la professeure de SES.
13: Je pense que c'est une mesure qui est nécessaire, autant au moment de l'évaluation qu'au moment de la formation. C'est-à-dire que certes au moment du baccalauréat, mais aussi nous en tant que formateurs pendant l'année scolaire.
12: Désormais, si une copie est mal rédigée, elle n'obtiendra pas la moyenne, assure le ministre de l'Éducation nationale. En revanche, pas de barème fixe selon les fautes, mais des consignes seront transmises aux examinateurs.
4: Laura Legault.
6: Le tennis à 5h07 sur Europe 1, radio officielle de Roland-Garros.
4: Le troisième jour de l'Opening Week, la semaine de qualification. Les spectateurs peuvent aussi assister avec le même billet aux entraînements des plus grands joueurs du monde sur le court Philippe Chatrier. Hier soir, les fans de tennis ont eu la chance de voir s'entraîner Novak Djokovic, triple vainqueur du tournoi. Charles Bouchain y était pour Europe 1, reportage.
14: Dans les tribunes bien garnies du Philippe Chatrier, le public rugit dès l'entrée sur le court d'un seul homme. Assis à quelques mètres du court, Nicole ne s'attendait pas à voir son idole à l'entraînement en pleine semaine de qualification.
15: Oh, c'est incroyable, j'y croyais pas aujourd'hui. Pour les jours d'ouverture, c'est la surprise, c'est le cadeau. Je suis devant un des plus grands champions de tennis, c'est fabuleux.
14: À côté d'elle, sa sœur, tout aussi ravie, observe chaque déplacement du Serbe.
15: D'avoir cette chance de le voir encore, c'est fabuleux. Puis en plus à l'entraînement, c'est pas mal aussi. Il dévoile un petit peu peut-être son jeu et sa forme.
14: Une forme physique analysée également par Raphaël et Maxime, admiratifs devant le jeu de Novak Djokovic.
16: Très relâché, très détendu, la balle elle part très très bien de la raquette des deux.
17: Aucune faute.
14: Les deux amis sont heureux d'avoir pris leur billet à un tarif abordable.
16: Et c'est bien que les entraînements ils soient sur le Chatrier, parce que la semaine prochaine, pour voir Djoko, ça va être plus compliqué que là en entraînement.
17: Pour 30 euros, c'est vraiment incroyable, franchement on se régale. Quoi.
14: Et pour continuer de profiter, les deux fans de tennis ont pris des places pour une autre journée de qualification.
4: Charles Bouchain débute aujourd'hui à Roland-Garros du deuxième tour des qualifications. Le jeune tricolore Daniel Jade, 17 ans, affronte à 10h le Danois August Holmgren. Thomas Forel en découdra avec le Britannique Jay Clark. Et chez les femmes, la Française Carole Monnet fera face à la Polonaise Maja Szwalinska.
6: Merci Fanny Marceau, il est 5h08. 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
6: Nous sommes mercredi 20 mai, bon réveil.

0: Il sera drivé par l'un des meilleurs drivers belges, Sébastien Griset, et ces deux-là, qui ont déjà été associés par le passé pour l'instant sans réussite, devraient cette fois pouvoir profiter pleinement de ce bel engagement et surtout justifier la confiance sans réserve affichée pour cet après-midi par l'entraîneur Pavel Tamzin. Notez bien, pour le Croisé-la-Roche, réunion 1, dans la deuxième course, le numéro 3, Cachemire Prestance.
1: Merci Thierry, et vous revenez après le journal de 5h30 sur Europe 1 avec vos pronostics du Quintet. Dans deux minutes, votre histoire dingue, Marion Gagnot. C'est une histoire de doudou ce matin.
2: Et oui, tout à fait. Je vous emmène au Japon ce matin, où vous allez voir, on ne rigole pas du tout avec l'entretien des peluches. 5h11 sur Europe 1.
1: La une du JT News ce mercredi. Bonjour Pascal Ménadier.
3: Bonjour Alexandre, bonjour à tous.
1: Cette semaine dans le JT News, un long entretien avec Éric Zemmour. À moins d'un an de la présidentielle, son livre « Le suicide français » est réédité.
3: Et oui Alexandre, c'est ce qui est intéressant, passionnant même, c'est qu'au fond cette interview raconte un destin, celui d'un ancien chroniqueur devenu candidat, d'un homme de télévision qui se métamorphose en chef de parti, et d'un polémiste qui se transforme à sa manière en personnage de roman national. Quand son livre « Le suicide français » paraît en 2014, beaucoup considèrent Éric Zemmour comme un provocateur pessimiste. 12 ans plus tard, une partie de ses analyses se retrouve au cœur du débat public, immigration, démographie, déclassement, crise de l'école, d'où sa volonté vraiment très claire de revenir au centre du jeu pour 2027.
1: Et dans cet entretien, Éric Zemmour parle justement de la présidentielle.
3: Sans officialiser quoi que ce soit, il pose ses thèmes, il pose son imaginaire, sa stratégie. Éric Zemmour explique que l'élection à venir sera une bataille entre deux visions, celle de Jean-Luc Mélenchon et la sienne. Il parle d'un affrontement entre la Nouvelle France et la France éternelle. Il insiste aussi sur la question du récit, parce que pour lui, une nation vit par l'histoire qu'elle se raconte. Et c'est d'ailleurs ce qui avait fait le succès du suicide français. Ce n'était pas seulement un essai politique, c'était aussi une fresque historique et culturelle. Il revient aussi sur le rôle de Sarah Knafou, qui apparaît plus que jamais comme la cheville ouvrière de sa stratégie. Il veut apparaître à la fois comme l'homme du diagnostic et celui de la reconquête.
1: On voit aussi qu'Éric Zemmour veut envelopper son discours d'une aura littéraire.
3: L'entretien porte aussi sur ce lien très français entre littérature et politique, sur cette tradition d'écrivain homme d'État qui va de Chateaubriand au général de Gaulle en passant par Victor Hugo et Lamartine. Éric Zemmour est habité par la France. Il est sans doute le plus lettré de nos politiques et nous avons eu le privilège d'aller chez lui à Paris où il vit entouré de volumes de la Pléiade, de bustes de Napoléon et c'est la surprise de ce reportage de disques des Rolling Stones.
1: Quoi d'autre cette semaine dans le JT News ?
3: C'est un numéro richissime. D'abord, il y a un reportage passionnant à bord du Charles de Gaulle dans le détroit d'Ormuz, alors que les tensions internationales restent extrêmement fortes. Et puis, il ne faut pas passer à côté de ce très beau portrait de Corinne de Bernardi, avocate et mère de 5 enfants, qui plaide pour un féminisme de la reconnaissance, de la maternité et de la transmission. C'est un sujet qui fait d'ailleurs écho aux inquiétudes démographiques qui sont évoquées dans l'éditorial de Laurence Ferrari. Puis il ne faut pas oublier les chroniques habituelles de Vincent Hervouet, Mathieu Boccoté et Philippe Devilliers. Le tout, vous pouvez le retrouver dès aujourd'hui dans le JD News, en kiosque et en numérique.
1: Pascal Ménadier, merci à la une du JD News. Donc cet entretien avec Éric Zemmour, président de Reconquête, à moins d'un an de la présidentielle.
2: Et à suivre dans quelques minutes, ce sont les initiatives en France, Alexandre.
1: Tous sous la douche. Ce matin, Marion, un système de douche innovant, facile à installer, qui va vous faire économiser beaucoup d'eau. C'est dans 2 minutes.
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1: 5h15 sur Europe 1, votre histoire dingue. Marion, ce matin, c'est l'histoire d'un petit commerce de renommée mondiale. Vous nous parlez d'un pressing.
5: Enlever tous les plissages des chemises et des voilages propres.
2: Tout à fait. Il s'appelle Cleaning Yonmaru-san et il est au Japon. C'est une entreprise sérieuse, hein, forte de 30 ans d'expérience dans le nettoyage textile, mais qui a décidé d'élargir son activité à une nouvelle spécialité, celle du nettoyage de peluches.
1: Ah.
2: Alors, est-ce que vous aviez une peluche doudou, vous, Alexandre, quand vous étiez tout jeune, il y a quoi, 20 ans ?
1: Oui, c'est un petit peu plus, oui. Si je vous dis que je m'en souviens, vous n'allez pas me croire.
2: Ah non, je ne peux pas vous croire.
1: Ben, je ne m'en souviens pas.
2: Ah, vous ne vous souvenez pas, d'accord. Bon, moi, j'en avais un. Pampan, vous savez, le célèbre petit lapin.
1: Ah,
2: voilà,
1: bah oui,
2: il me suivait
1: oui,
2: partout. Il est encore chez mes parents, d'ailleurs, dans un piteux état, le pauvre. Il aurait bien eu besoin d'un passage dans ce pressing pour peluche. Mais vous savez ce que c'est, Alexandre ? Laver le doudou de votre enfant.
1: Là là là là.

0: n'en veut plus, il n'a pas la même odeur, pas la même texture. C'est compliqué et c'est pour ça que ce pressing s'occupe des peluches avec le plus grand soin.
1: Bah, lavage, là, haut de gamme hein, pour ces doudous.
0: Ah oui, c'est véritablement un spa pour peluches en fait. Hein. Elles ne sont pas simplement lavées, elles sont chouchoutées et réparées. À la sortie, elles sont comme neuves. 12 personnes leur donnent chaque jour un nouveau souffle. Si je leur avais déposé mon pampon, il aurait eu le droit par exemple à un bain vapeur, un gommage, un brossage délicat ainsi qu'un massage pour lui redonner sa douceur, son éclat et sa forme originale.
1: Là, vous avez dit chaque jour combien 12 employés dans ce pressing pour s'occuper des peluches. Ça veut dire qu'il doit y avoir de la demande hein, quand même, non?
0: Alors oui, le pressing a buzzé sur les réseaux sociaux hein, en publiant photos et vidéos des soins qu'il réserve aux peluches. Leur page compte déjà plus de 100 000 abonnés. Les clients affluent et certains viennent même spécialement au Japon pour ça. Ah mais oui, ils déposent leurs peluches, ils organisent leurs vacances en fonction de ça, mais ils visitent, ah, si je vous assure, et ils récupèrent leur objet bien-aimé en partant. C'est fou, Yon Maru-san, ce pressing traite environ 10 000 peluches par an et ça ne fait qu'augmenter.
1: Oui, puis alors quand on sait la valeur sentimentale que peuvent avoir ces doudous, l'investissement, vous nous dites que certains font le voyage exprès, là il faut pas se tromper, hein, pas
0: ah,
1: droit à l'erreur.
0: Ah non, un des employés a déclaré, c'est tout un processus lors duquel nous ne pouvons pas nous permettre de perdre en vigilance. Lorsque nos clients sont satisfaits du résultat, c'est vraiment à ce moment-là que nous ressentons un profond sentiment d'accomplissement. Ils sont à fond, hein, et quand je vous disais que les enfants préfèrent souvent leur doudou sale, eh bien les employés doivent souvent composer avec des demandes particulières, comme le fait de conserver certaines griffures ou certains gribouillis. C'est vraiment du service sur mesure. Je vais bien sûr vous partager le compte de ce pressing sur la page Facebook Europe 1. Bonjour, vous allez voir, leur travail est captivant. C'est très mignon et on peut dire que c'est une affaire qui marche au poil.
1: Mais qui marche au poil. Alors, laveur, réparateur de doudou. Hein,
0: pressing pour doudou, on aura tout vu.
1: Vous n'allez pas au Japon, non?
0: Ah non, pas pour ça, non.
1: Non,
0: mais j'adorerais y aller quand même.
1: Quand même pas à ce point. Ah oui, alors ça pour une autre raison. Votre voilà. Histoire dingue. Merci Marion Gagnot.
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1: 5h17 sur Europe 1, le journal permanent, Fanny Marceau.
4: La France bat son record d'immigration. Les étrangers en situation régulière représentent 8,1% de la population adulte aujourd'hui, la plupart venus d'Algérie. Près d'un million de clandestins seraient également présents sur le territoire. Chiffre que révèle le Figaro ce matin. On en parle dans la revue de presse d'Olivier Delagarde à 7h10 sur Europe 1. La lutte contre le narcotrafic est le signal fort envoyé à ces réseaux hier dans le Rhône. Plus de 200 opérations judiciaires et contrôles ciblés ont eu lieu dans l'ensemble du département. À Lyon et dans sa banlieue, un millier de policiers et gendarmes déployés, 93 interpellations, 106 kilos de drogue et 7 armes saisies. Des opérations qui doivent se poursuivre aujourd'hui. Donald Trump participera au sommet du G7 en France du 15 au 17 juin, annonce cette nuit de la Maison Blanche. L'Organisation mondiale de la santé alerte sur l'ampleur et la rapidité de l'épidémie d'Ebola, déjà suspectée d'avoir fait plus de 130 morts et qui se propage dans l'est de la République démocratique du Congo. Elle pourrait durer. En première ligne, la France, l'île de Mayotte ou de nombreux migrants venus de cette région arrivent chaque jour, notamment des clandestins. Et puis à Roland-Garros, Europe 1, radio officielle du tournoi. C'est le deuxième jour des qualifications qui débute aujourd'hui, le deuxième tour, pardon, des qualifications. Le jeune tricolore Daniel Jade, 17 ans, affronte à 10h le Danois August Holmgren. Thomas Forel en découdra avec le Britannique Jay Clark. Et chez les femmes, la Française Carole Monnet fera face à la Polonaise Maya Szwalinska.
1: Merci Fanny Marceau. Avant le journal de 5h30 dans 10 minutes sur Europe 1, vous allez écouter ce matin Elena.
5: Tout a changé.
0: Et ce titre extrait de son premier album Elle, tout a changé, rien n'a changé.
1: 5h18, les initiatives en France sur Europe 1 ce matin, c'est une douche qui va vous faire économiser beaucoup d'eau. Bonjour Simon Laliment.
6: Bonjour.
1: Vous êtes le fondateur d'Optio. Alors votre innovation, ça se passe du côté de la salle de bain, puisque Optio, il s'agit d'une colonne de douche qui permet de faire beaucoup d'économies d'eau. Comment vous faites? Expliquez-nous.
6: Eh bien Optio, c'est une colonne de douche qui permet de recycler, vous savez, cette eau froide que l'on jette en début de douche en attendant que l'eau chaude arrive.
1: Ah oui, oui.
6: Eh bien là, plutôt que d'attendre que l'eau chaude arrive, on va, en rentrant dans la salle de bain, appuyer sur le bouton qui est en façade de la colonne de douche. Toute l'eau froide qui est contenue dans les circuits d'eau chaude qui auraient habituellement été jetée, la colonne de douche Optio va la recycler à l'intérieur de sa colonne, dans son réservoir interne, pour ensuite l'utiliser comme de l'eau froide pendant la douche.
1: Et alors, visuellement, de la colonne, c'est quelque chose d'assez volumineux, ça va pas rentrer dans toutes les cabines de douche
6: Eh bien, si justement, c'est fait pour rentrer dans toutes les cabines de douche, elle fait 12 cm d'épaisseur, ce qui est à peu près la taille d'un mitigeur classique. Et voilà, elle s'intègre dans toutes les salles de bain et surtout sans travaux. C'est-à-dire que vous n'avez pas besoin de raccordement électrique, de choses compliquées pour installer la colonne de douche Optio chez vous.
1: Ah, il n'y a pas besoin de... Vous n'envoyez pas vos installateurs, par exemple.
6: Non, à partir du moment où vous savez faire un trou dans un mur, vous êtes capable d'installer la colonne de douche.
1: Bon.
6: C'est-à-dire que vous allez enlever votre mitigeur, vous allez fixer la colonne de douche au mur avec quatre trous de fixation, vous raccordez eau chaude, eau froide, et c'est terminé. Et l'autonomie en énergie, elle va se débrouiller.
1: Ouais, et pas de travaux d'adaptation, a priori, selon les configurations
6: Non.
1: Vous avez été récompensé au concours Lépine, hein, Simon Lillamont?
6: Oui, c'est ça. On a eu le grand plaisir de recevoir le prix de la mairie de Péry et la médaille d'or du concours Lépine.
1: Bon, innovation et production française, vous êtes installé du côté d'Avignon?
6: Oui, on est installé à côté d'Avignon où on produit nos colonnes de douche en interne. Elles sont assemblées directement chez nous dans nos ateliers.
1: Économie et écologie qui vont bien sûr de pair avec votre innovation, votre colonne de douche Optio, Simon Lillamont. Bah tiens, combien d'économies en moyenne réalisées, je ne sais pas, à l'échelle d'une douche ou par mois, je ne sais pas si vous l'avez mesuré?
6: Bien sûr. Alors quand vous êtes une famille de 4 personnes, vous jetez environ l'équivalent d'une petite piscine chaque année, d'une eau parfaitement propre, en attendant que l'eau chaude arrive.
1: Ah,
6: ce qui
1: oui.
6: vous permet de faire en économie sur le démarrage de la douche et sur la fin de douche, puisque la colonne de douche Optio est aussi équipée d'un voyant pédagogique qui va passer du vert à l'orange et au rouge pour sensibiliser toute la famille sur le bon temps de douche. Elle va vous permettre de faire aux alentours de 200-250 euros d'économie par an.
1: Ah oui, c'est quand même pas mince, effectivement. Alors parlez-nous, tiens, justement, de votre système lumineux pédagogique, là. Comment ça fonctionne exactement, ça?
6: Eh bien, tous les experts s'accordent pour dire qu'il ne faudrait pas dépasser les 5 minutes de temps de douche.
1: Ouais, c'est comme à l'armée, dites-moi.
6: Non, c'est en fait, le but, c'est de sensibiliser, ce n'est pas de réprimander. En fait, c'est le bon temps qui permet, en fait, de ne pas surconsommer les ressources.
1: C'est-à-dire
6: que la Terre a la capacité de produire de l'équivalent de 5 minutes de douche par personne par jour, mais pas plus. En France, la moyenne nationale, elle est à 9 minutes. Donc le voyant pédagogique va rester vert jusqu'à 5 minutes, ensuite il va passer à l'orange jusqu'à 10 minutes, et ensuite quand vous tractez la moyenne nationale vers le haut, là à ce moment-là il va passer au rouge.
1: Bon,
6: moi le réflexe que j'ai avec mes enfants, c'est de leur dire: tant que c'est vert, vous pouvez profiter de la douche, voilà, il n'y a pas de problème. Par contre, quand c'est orange, commencez à vous savonner et à vous rincer pour sortir.
1: Bon, votre douche, elle ne nous envoie pas de l'eau froide pour nous faire sortir plus vite quand même, on n'est pas là.
6: Non, bien sûr que non, bien sûr que non.
1: Bon, Simon Lillamont, avec votre colonne de douche Optio, vous vous adressez bien sûr aux particuliers, mais aussi à une clientèle professionnelle. Hein. On pense évidemment
6: bien
1: au
6: sûr.
1: Secteur de l'hôtellerie. Là, en termes de consommation d'eau sous la douche, il y a évidemment d'énormes économies à faire. Hein.
6: Bien sûr, c'est sûr qu'on s'adapte aussi bien dans les salles de bain des particuliers que dans les salles de bain des professionnels du tourisme. Et c'est dans les professionnels du tourisme, c'est là où on a le plus de pédagogie à faire, parce que les clients sont en vacances et donc ils oublient un petit peu cette notion du temps.
1: Mais oui.
6: Et donc lorsqu'on peut un petit peu leur rappeler, ça leur permet de se mobiliser, de faire en sorte de sortir un petit peu plus rapidement.
1: Elle coûte combien, votre colonne de douche?
6: Eh bien, on la commercialise au prix de 890 euros. Et là, pour le concours Lépine, on faisait une opération promotionnelle à 690 euros qu'on devrait poursuivre jusqu'à la fin du mois de mai.
1: Bon, c'est un investissement. J'imagine que les économies d'eau permettent de l'amortir en combien de temps, tiens?
6: Ben oui, pour une famille de 4 personnes, vous allez pouvoir la rentabiliser en 2 ans et demi, 3 ans.
1: Bon, et alors où on peut se la procurer, cette colonne de douche?
6: Elle est en vente directement sur notre site internet www.optio.com.
1: Vous avez des garanties? Comment ça se passe en cas de pépin?
6: Eh bien sûr, on accompagne déjà les clients sur toutes les questions qu'ils peuvent avoir avant, pendant et après l'installation. Le matériel est garanti 2 ans, comme tous les équipements sanitaires en France.
1: Voilà, Optio, votre colonne de douche qui récupère l'eau froide habituellement gaspillée, celle que l'on consomme avant effectivement l'arrivée de l'eau chaude. Vous êtes le fondateur d'Optio, Simon Lillamont. Merci à vous.
6: Merci beaucoup.
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1: Bon réveil et bonne douche, chers auditeurs, 5h24 ce matin sur Europe 1. Dans quelques minutes, les infos. D'abord, un réveil en musique, Marion.
0: Et oui, on écoute la chanteuse Akitou sourit hein, depuis son aventure dans la Star Academy. Elena, c'est tout a changé, rien n'a changé sur Europe 1.
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0: Elena, tout a changé, rien n'a changé sur Europe 1. Alors après plus de 30 concerts en Zénith et Arena, vous allez pouvoir retrouver Elena en festival cet été. Elle sera par exemple au Solidays à Paris le 26 juin ou encore au Francofolie de La Rochelle, ce sera le 13 juillet.
1: Vous êtes sur Europe 1, soyez les bienvenus ce mercredi matin. Dans 20 minutes maintenant, le Club Culture Europe 1 Marion avec le livre du jour de Nicolas Caro.
0: Et Nicolas a choisi un polar ce matin intitulé La Notaire.
1: Les nouveautés au cinéma avec Laurie Choleva.
0: Oui, Laurie vous parlera d'autofiction, c'est le nouveau film de Pedro Almodovar présenté hier au Festival de Cannes.
1: Après le journal, les débats sous tension à l'Assemblée sur le projet de loi d'urgence agricole. Les députés sont divisés, notamment sur la question des ressources en eau. Nous allons en parler avec mon invité Maxime Buizard, vice-président des Jeunes Agriculteurs. Rendez-vous dans 10 minutes. D'abord le temps, Marion Gagnon, les températures commencent à remonter.
0: Oh là là, oui.
1: Enfin.
0: Enfin, et c'est que le début. Hein. Vous allez surtout le voir sur la moitié sud du pays qui est déjà influencé par l'anticyclone. Cyclone, 30 degrés attendus à Nîmes cet après-midi, 28 degrés à Carcassonne, 28 degrés à La Ciotat, 27 à Valence, 26 degrés à Albi, 25 degrés à Lyon, 23 degrés à Biarritz à Orléans, 22 à Caen, 21 degrés à Paris, 21 degrés à Colmar et au Mans, 19 degrés à Quimper et à Lille. Alors, dans le ciel, écoutez, nous sommes sur une journée de transition, c'est-à-dire que ce matin, l'ambiance sera lumineuse, hein, estivale des Pyrénées. Au sud-est, là vous allez avoir du soleil, très peu de nuages sur cette frange sud. En revanche, les nuages seront plus nombreux ailleurs, surtout au nord de la Loire. Il va même pleuvoir hein, de la Normandie à l'Alsace ce matin. Et cet après-midi, excepté quelques ondées dans le nord-est, le temps sera calme, sec, le ciel souvent variable, hein, donc avec une alternance de passages nuageux et d'éclaircies. Et à partir de demain, ça y est, conditions estivales pour quasiment tout le monde, avec des températures qui seront largement au-dessus des normales de saison. Un parfum d'été à partir de demain.
1: Et ça fait du bien, merci Marion. Il est 5h30 sur Europe 1. Bon réveil, voici votre journal.
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1: À la une de l'actualité, entre ricanement et clin d'œil, telle est l'attitude des 6 mineurs jugés pour l'agression de Théo, 19 ans, passé à tabac en janvier dernier dans son hall d'immeuble. Première journée d'audience et récit Europe 1 dans ce journal. La loi d'urgence agricole débattue à l'Assemblée, plusieurs thèmes épineux, les méga-bassines, l'élevage intensif, les normes environnementales. L'affrontement entre la gauche et la droite s'annonce explosif. Et puis l'exode des géants pétroliers en France après BP et Esso. C'est au tour de Shell de s'apprêter à quitter la France. Matraquage fiscal, excès de normes et manque de rentabilité. Les raisons sont multiples, explications dans ce journal. Il est 5h30, le journal Pierre Vesque. Bonjour Pierre.
4: Bonjour Alexandre, bonjour à tous. Les images de l'agression de Théo sont accablantes pour les 6 mineurs âgés de 15 à 17 ans. À l'origine de l'agression du jeune homme de 19 ans en janvier dernier. Les faits se sont déroulés dans le hall de son immeuble à Lyon. Téléphone portable volé, traumatisme crânien, 10 jours d'incapacité totale de travail. Mon fils est détruit, pleure la maman de Théo. Le récit de cette première journée d'audience avec le correspondant en région Auvergne-Rhône-Alpes. Jean-Luc Boujon.
5: Leur culpabilité ne faisait guère de doute, encore moins après la diffusion durant l'audience des images vidéo montrant le tabassage en règle de Théo dans son hall d'immeuble, notamment les nombreux coups de pied reçus par l'étudiant alors qu'il est à terre et ses agresseurs qui lui sautent sur la tête à plusieurs reprises. Des images terribles qui ont même provoqué le malaise de la mère d'un des adolescents. Qu'il soit enfin reconnu coupable est donc une première satisfaction pour Florence, la maman de Théo.
6: On avait demandé une vraie réponse, on a eu en tout cas quelque chose aujourd'hui de positif. Et on ne va pas crier vite. Mais on a été entendu et au moins deux jeunes aujourd'hui ont su venir s'excuser.
5: Pourtant, l'attitude de ces adolescents durant l'audience, notamment celle du meneur de 14 ans, a choqué Loïc, le papa d'une victime.
7: On sent qu'ils s'amusent. Moi, je l'ai vu, ils s'envoient des petits clins d'œil puis ils se retiennent de rien. C'est pas un problème pour eux d'être ici en fait. Ils ont tout oublié, enfin, ils se souviennent de rien. Ils n'étaient pas là, j'ai eu le droit de ne pas répondre, je ne réponds pas. Il n'y en a aucun qui comprend la gravité des faits.
5: Dans l'immédiat, ces jeunes seront soumis à un contrôle judiciaire et devront s'acquitter d'un travail d'intérêt général. Leur peine définitive, elle, ne sera fixée que dans plusieurs mois. C'est la règle pour les mineurs en France. Lyon, Jean-Luc Boujon, Europe 1.
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1: À l'Assemblée nationale, les députés ont donc commencé hier l'examen du projet de loi d'urgence agricole.
4: Un texte pour réconcilier les politiques et les agriculteurs, affirme la ministre de l'Agriculture, Annie Genevard. Conséquence de la colère exprimée l'hiver dernier, notamment dans les rues de Paris où ils avaient défilé avec leurs tracteurs. Les débats à l'Assemblée s'annoncent explosifs entre la gauche qui crie au scandale écologique et la droite qui réclame plus de liberté. Arthur Delaborde.
2: Une loi d'urgence avec une promesse, tourner la page de la colère agricole. La ministre de l'Agriculture, Annie Genevard, veut un texte de réconciliation.
8: Une réconciliation entre les mondes politiques et agricoles. Une réconciliation entre l'urgence climatique et l'urgence de produire davantage pour reconquérir notre souveraineté alimentaire.
2: L'ambition du gouvernement, apporter des solutions concrètes aux agriculteurs, faciliter les projets de stockage de l'eau, renforcer le revenu des producteurs face aux industriels et à la grande distribution, mais aussi simplifier certaines règles pour l'élevage, régler la question du loup ou encore empêcher l'importation de produits traités avec des pesticides interdits en Europe. Mais derrière cette promesse de réconciliation, la bataille politique s'annonce féroce. La gauche dénonce des reculs environnementaux, notamment sur les mégabassines et l'élevage intensif. Le RN juge le texte trop timide. Résultat des débats sous haute tension qui pourraient s'éterniser et se transformer en casse-tête pour le gouvernement. En coulisses, personne n'est aujourd'hui capable de dire quelle majorité pourrait adopter ce texte.
4: Les explications d'Arthur de la Borde pour Europe 1. La géopolitique s'est installée dans le réservoir des Français et malheureusement cela va durer. Les propos de Sébastien Lecornu devant les députés hier, alors que la crise au Moyen-Orient continue de faire exploser le prix du baril de Brent. Il est aux alentours des 110 dollars ce matin. Les prix à la pompe ne sont donc pas prêts de diminuer. Pendant ce temps, certains pétroliers en France claquent la porte. Après BP et Esso, c'est au tour de Shell de quitter l'Hexagone. Annonce faite en début de semaine. Barthélémy Philippe, la fiscalité et les normes environnementales n'y sont pas pour rien.
9: Oui, la France n'est plus un terrain de jeu rentable pour les géants pétroliers. Les taxes sont élevées, la réglementation contraignante et la demande d'hydrocarbures recule. Avec son retrait, Shell prend acte de ce manque de compétitivité, selon Olivier Gantois, président de l'Union française des industries pétrolières.
10: S'il y a d'autres pays dans lesquels les perspectives sont meilleures, des pays qui sont en croissance en termes de demande d'énergie, les majors vont aller de préférence investir là-bas.
9: L'autre frein à la rentabilité des multinationales pétrolières, ce sont les grandes surfaces qui utilisent le carburant comme un produit d'appel, selon Francis Pousse, président national carburant chez Mobilience.
11: La concurrence des grandes surfaces fait que les marges sont réduites par rapport à d'autres pays européens. Vous avez 5000 grandes surfaces qui distribuent 65% de parts de marché. Donc c'est cette pression sur les prix qui, petit à petit, a fait fuir les différents réseaux dont on vient de parler.
9: Si Shell confirme son départ, Total Energy et l'italien Eni seraient les deux derniers groupes pétroliers en France présents sur toute la chaîne logistique. Extraction des gisements, raffinage et distribution.
4: Barthélémy Philippe du service économie d'Europe 1.
12: Nous sommes à présent à Marseille. Le préfet des Bouches-du-Rhône débouté de sa demande d'expulsion de deux familles de leur HLM.
4: Oui, deux familles dont les enfants ont été condamnés dans des affaires de trafic de stupéfiants. La loi facilite ce genre d'expulsion, mais ce n'est pas automatique, a fait observer la justice. Les explications de Stéphane Burgat, correspondant d'Europe 1 dans la cité phocéenne.
13: Ces deux familles échappent à l'expulsion pour diverses raisons, pour l'une d'elles notamment, car le jeune homme condamné dans une affaire de stupéfiants atteste ne plus habiter chez sa mère, incompréhensible pour Edicide, porte-parole du syndicat de police Unité à Marseille.
14: On est face à des narcotrafiquants maintes et maintes fois condamnés, qui faisaient vivre un enfer aux habitants. Et aujourd'hui, on leur dit, vous allez rester avec potentiellement vos bourreaux, ceux qui, au quotidien, font vivre l'enfer, qui mettent en insécurité permanente vos enfants.
13: C'est pourquoi la loi doit être à nouveau ajustée, estime Romain Simara, conseiller municipal d'opposition Une Génération pour Marseille.
15: On a aujourd'hui des dealers qui sont condamnés et dont on sait qu'ils vivent dans des logements sociaux. Il faut que à la fois l'État et la justice aient les moyens de pouvoir les en exclure, même si il faut faire modifier la loi vers des sanctions individuelles et pas forcément collectives pour l'ensemble de la famille.
13: Il n'est pas exclu que la préfecture de police fasse appel. Dans l'attente, 37 autres procédures d'expulsion doivent être examinées prochainement par la justice. Marseille, Stéphane Burgat, Europe 1.
4: Opération XXL de lutte contre le trafic de drogue. Un millier de policiers et gendarmes déployés à Lyon et dans sa banlieue hier. Plus de 200 opérations judiciaires dans l'ensemble du département du Rhône. La préfecture annonce 93 interpellations, la saisie de 106 kilos de stupéfiants et 7 armes. Une descente de police qui fait suite aux propos du ministre de l'Intérieur. Laurent Nunez affirme que l'État gagne des batailles et obtient des gains significatifs dans le narcotrafic.
12: Allez, le tennis à 5h37 sur Europe 1. Radio officielle du tournoi. Pierre, à Porte d'Auteuil cette semaine, c'est l'Opening Week.
4: Oui, les qualifications pour participer au Grand Chelem qui commence dimanche prochain se poursuivent sur la terre battue parisienne. Hier, le Bulgare Grigor Dimitrov, l'ancien numéro 3 mondial, ne participera pas à la quinzaine éliminée hier. Mais ce n'est pas le cas de Mireille. Elle a validé son ticket pour les championnats de France de tennis des plus de 80 ans qui se dérouleront à la Porte d'Auteuil fin juin. Maximilien Carrier l'a rencontré pour Europe 1.
16: Cheveux grisonnants au carré et coup droit lifté, Mireille, 80 ans à la fin de l'année, va participer au championnat de France de tennis à Roland-Garros.
17: C'est incroyable, c'est le Graal, c'est sûr que ça me procure de l'émotion.
16: Djokovic, Nadal, Federer sont les idoles de cette passionnée qui a débuté sur le tard.
17: J'ai démarré il y a 7 ans. Ma petite fille a demandé à ses parents pour jouer au tennis. Mamie qui était présente, moi, je l'ai emmenée au tennis. Et au fur et à mesure, j'ai commencé.
16: Et pour la compétition Porte d'Auteuil, Mireille s'entraîne 3 fois par semaine.
17: J'aimerais passer un tour. Si ça m'arrive,
18: C'est un sacré phénomène, Mireille.
16: Céline Jesquière, son entraîneur.
18: Mireille, c'est une joueuse qui est agressive. Elle veut terminer l'échange assez vite. Elle veut toujours frapper fort. Ça, c'est quand même, à son âge, vouloir frapper fort, c'est quand même exceptionnel.
16: À bientôt 80 ans, Mireille compte les jours avant Roland-Garros.
17: Je me sens bien sur la terre battue.
16: Dans un mois, les championnats de France. Et quels que soient ses résultats, elle s'est promis de ramener un peu de terre battue en souvenir. À Mont-Saint-Barreul, Maximilien Carlier, Europe 1.
12: Bah dites-moi, respect pour Mireille. Et merci à vous, Pierre Vesque. C'était votre journal de 5h30 sur Europe 1. À bientôt 6h20. Vous retrouvez les pronostics du Quintet de Thierry Léger. Bonjour Thierry.
19: Bonjour Alexandre. Direction l'hippodrome du Croisé-la-Roche, non loin de la métropole lilloise. Pour ce Quintet cet après-midi, une très belle course aux trois attelés puisqu'il s'agira de la 5e étape du Grand National du Trot. 15 trotteurs et non 16 au départ, le numéro 12 ayant déclaré forfait. Ils seront répartis sur 2 poteaux différents de départ, s'échelonnant de 2825 à 2850 mètres. Et il est légitime de faire confiance au numéro 9, Carambar, lauréat coup sur coup de 2 quintés à Vincennes le 27 février, puis le 21 mars. Et il n'aura qu'à répéter ses 2 performances pour pouvoir ici l'emporter. On lui opposera les numéros 14, Invictus Madiba et 15, Yalto d'Hertals, qui viennent récemment de rivaliser sans démériter avec Caramba, mon favori. Et à ce titre, ces deux-là doivent automatiquement figurer dans une sélection. Ensuite, je vous recommande Karnak Wood, le numéro 1, certes le moins riche de ce quintet, mais pas le moins doué, est capable d'aller très loin sur ce tracé qui va lui plaire, avec Indus Val, le numéro 10, en forme et qui s'adapte à tout, quel que soit le parcours proposé. Enfin, les numéros 4, Jet Express, 8, Inirit et 2, Joy du Carnois, compléteront ma sélection. Mon pronostic, 9, 14, 15, 1, 10, 4, 8 et 2.
12: Merci Thierry Léger.
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12: Il est pile 6h20 sur Europe 1, c'est l'heure de jouer Marion. Avant de découvrir la question du jour, un rappel du cadeau de la semaine.
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12: Allez, c'est à vous de jouer. Restez avec nous dans un instant. La détresse des agriculteurs et la zizanie à l'Assemblée pour y répondre. Nous parlons dans un instant du projet de loi d'urgence agricole avec mon invité Maxime Buizard, vice-président des jeunes agriculteurs. A tout de suite sur Europe 1.
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0: Il est 5h43 et votre invité ce matin sur Europe 1, Alexandre Lemaire et Maxime Buisard, vice-président du syndicat Jeunes Agriculteurs.
12: Bonjour Maxime Buisard.
28: Bonjour à vous.
12: 23 articles, plus de 2000 amendements, 4 jours d'examen, le marathon du projet de loi d'urgence agricole a commencé à l'Assemblée. On le voit, hein, les premiers débats entre les députés sont déjà très tendus. Il s'agit de la détresse des agriculteurs, la vôtre, Maxime Buisard. Depuis l'épidémie de dermatose nodulaire contagieuse, vous attendez évidemment des réponses rapides. D'abord, qu'attendez-vous concrètement de cette loi d'urgence agricole ?
28: Déjà qu'elle aille à son terme. On a besoin de ce projet de loi pour améliorer le cadre d'exercice de notre métier. Et on constate aujourd'hui, malheureusement, qu'on a des parlementaires de gauche, d'extrême gauche, de droite, d'extrême droite, qui cherchent à faire de la petite politique politicienne et à se faire connaître en s'y opposant ou en cherchant à mettre à tout prix dans ce projet de loi des sujets qui ne sont pas son objet et qui risquent de faire capoter l'examen du texte. Et donc nous, notre demande, elle est claire, c'est que les parlementaires prennent leurs responsabilités, arrêtent la politique politicienne et travaillent sérieusement dans les semaines qui viennent.
12: Alors, de nombreux sujets seront débattus, on va rentrer dans le détail dans un instant, ça va de la souveraineté alimentaire aux revenus des agriculteurs. On a entendu la ministre de l'Agriculture, Annie Genevard, défendre l'urgence de produire. Ça veut dire aujourd'hui, l'agriculture française est empêchée de produire comme elle le souhaiterait correctement?
28: Concrètement, en effet, la production agricole ne cesse de décliner depuis quasiment 20 ans. On est tout juste à l'équilibre entre ce que les Français consomment et ce que nous sommes en capacité de produire. Donc s'il n'y a pas un sursaut, s'il n'y a pas une déréglementation, un assouplissement du cadre de notre métier, en effet, le risque, c'est de ne plus assurer notre souveraineté agricole alimentaire. On a besoin d'un sursaut et d'une libération.
12: Alors, au centre des débats, notamment, va figurer la question des pesticides, hein, avec l'acétamipride, insecticide interdit en France. Il avait été réintroduit, mais sa réintroduction a été censurée par le Conseil constitutionnel. Vous le déplorez ?
28: Évidemment, on déplore que l'acétamipride ne soit pas autorisé en France alors qu'il est autorisé dans le reste de l'Union européenne. C'est une concurrence déloyale, c'est une surtransposition purement française. Après, la position de Jeunes Agriculteurs, elle est très claire, à savoir que ce texte n'a pas pour vocation à traiter des questions des produits phytosanitaires et des pesticides. Oui, et donc, à Jeunes Agriculteurs, on souhaite le rétablissement de l'autorisation d'usage des néonicotinoïdes, de l'acétamipride, mais ça ne doit pas passer par ce texte, parce que le risque est trop grand qu'il y ait une confusion entre des sujets qui sont totalement différents. Et donc, on appelle le gouvernement à soutenir l'inscription de la PPL Duplon 2, qui traite uniquement de ce sujet-là, qui est un sujet très particulier. Nous, on demande aux parlementaires de respecter le texte initial, qui doit se concentrer sur, justement, quels sont nos moyens de production, comment on assouplit la réglementation, comment on se donne la moyen d'accompagner les agriculteurs pour s'adapter face aux conséquences du changement climatique, notamment dans l'accès à l'eau. C'est le cœur du texte.
12: Alors, le projet de loi entend lutter contre la concurrence déloyale en permettant au gouvernement d'empêcher l'importation de denrées qui comportent des résidus de pesticides interdits dans l'Union européenne. Ça, c'est un premier pas déjà pour vous ?
28: Oui, c'est un premier pas. Honnêtement, c'est un petit peu symbolique, tel que c'est écrit initialement par le gouvernement. Mais des symboles, on en a besoin. De gages politiques, on en a besoin. Après, il faut se donner les moyens de faire appliquer toutes ces objectifs, toutes ces consignes politiques. Et ça passe par le fait de donner les moyens aux agriculteurs de produire. C'est la capacité à investir dans nos exploitations, la capacité à stocker de l'eau, je le redis, parce qu'il n'y aura pas d'agriculture demain et après-demain si on n'est pas en capacité de stocker les excédents en hiver pour l'utiliser en été au moment de sécheresse.
1: Alors là, précisément sur la gestion de l'eau, effectivement, puisque c'est effectivement un autre sujet sensible, Maxime Buizard, le texte supprime l'obligation de réunion publique pour l'autorisation environnementale de projets de stockage d'eau, le but étant de faciliter leur mise en place. Il faut débrider, il faut donner plus de liberté de moyens justement pour le stockage de cette eau à usage agricole.
28: Oui, et puis honnêtement, c'est pas les réunions publiques qui nous posent problème aujourd'hui. Les agriculteurs ont jamais eu de difficultés à présenter leurs projets, qu'ils soient de bâtiments d'élevage, qu'ils soient de stockage d'eau, au public. Le sujet, c'est la lourdeur, la lenteur des démarches administratives. Et donc, le texte initial n'est pas suffisant. On appelle les parlementaires à le muscler. Il n'est pas suffisant. Et même dans un certain domaine, il rajoute de la complexité avec ses PTGE, les projets territoriaux de gestion de l'eau, qui viennent rajouter une surcouche à l'échelon départemental et à l'échelon régional.
1: Donc, on en revient toujours à la simplification des normes, mais c'est un peu le paradoxe. Il faut bien prendre des lois, celles que vous attendez précisément et que vous espérez voir adoptées, pour avancer, Maxime Buizard.
28: Nous, on appelle clairement à la rénovation de la démocratie de l'eau, c'est-à-dire à réviser la gouvernance des agences de l'eau, des commissions locales de l'eau, notamment en donnant un poids plus important aux agriculteurs. En commission, les parlementaires ont réduit la place des agriculteurs à 10% des agences de l'eau. Alors même qu'on représente plus de 50% des prélèvements et plus de 80% des sources de pollution. Et donc parce qu'on est les premiers usagers de l'eau, les premiers responsables de la mauvaise qualité de l'eau dans quelques territoires, on doit être particulièrement associé aux décisions qui concernent la gestion de l'eau. Et donc on appelle à créer des collèges agricoles au sein des comités de bassin pour assurer une juste représentation et que la politique de l'eau soit construite avec le monde agricole et pas contre le monde agricole.
1: Alors, un sujet évidemment qui vous touche de plein fouet, c'est le prix du GNR, le gazole non routier, celui des engrais aussi, dont les prix ont bondi depuis le début du conflit au Moyen-Orient, le blocage du détroit d'Hormuz. Les aides de l'État pour le mois de mai concernant le gazole non routier sont reconduites. On imagine que c'est toujours extrêmement difficile pour vous, les agriculteurs, au quotidien.
28: Pour le coup, comme beaucoup de Français, comme beaucoup d'entrepreneurs, on ne peut pas se passer de faire le plein. On n'a pas de télétravail, pour le coup, dans le monde agricole. Donc, la charge liée au carburant, elle est incompressible et elle a explosé ces dernières années. Donc oui, l'inquiétude est forte. Elle est forte encore plus avec des cours mondiaux des céréales qui sont extrêmement bas. Ça fait déjà 2 ans que les exploitations céréalières ont des résultats tout juste à l'équilibre négatif. On sait que cette année va être une très très mauvaise année, avec des résultats dans l'ensemble des exploitations céréalières et dans une très grande partie des exploitations d'élevage qui vont être négatifs, des agriculteurs qui vont être contraints d'arrêter leur activité, de mettre en liquidation leurs fermes, et des fortes inquiétudes sur le fait que, au-delà de ces situations professionnelles, c'est des parcours de vie, des vies même qui peuvent être brisées. Donc aujourd'hui, on a une très très forte inquiétude compte tenu du contexte international, tout en étant conscient que l'État ne peut pas tout, et que notre enjeu, et c'est l'objet de l'article 1 de ce projet de loi, c'est de préparer la suite, de se dire comment demain on aboutit à des modèles d'exploitation plus performants et moins fragiles face à ces aléas internationaux.
1: Bon, avec l'espoir que ce projet de loi d'urgence agricole soit adopté avant l'été, comme c'est l'objectif, Maxime Buizard.
28: L'objectif, en effet, c'est que d'ici la moisson, d'ici la mi-juillet, le projet de loi soit adopté et qu'on dégage un petit peu l'horizon des agriculteurs. On sait qu'on va rester dans un contexte international très compliqué. On a besoin d'éclaircir l'horizon au niveau national.
1: Maxime Buizard, vice-président des jeunes agriculteurs, merci. Merci d'avoir été avec nous ce matin sur Europe 1.
28: Je vous en prie. Merci à vous.
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12: Bon réveil, vous êtes sur Europe 1, 6h moins 10, le journal permanent, Pierre Vesque.
4: Le président américain participera au sommet du G7 en France, prévu du 15 au 17 juin, indique la Maison Blanche. Les dirigeants des pays les plus riches au monde doivent se retrouver dans la ville d'Évian. Sous la pression de Donald Trump, l'Union européenne s'engage à supprimer les droits de douane sur certains produits provenant des États-Unis. En contrepartie, les Américains plafonnent à 15% leurs droits de douane sur les produits européens. Vladimir Poutine est arrivé en Chine afin de rencontrer, je cite, son bon ami de longue date, Xi Jinping, et réaffirme la robustesse des liens sino-russes. Quelques jours après l'accueil en grande pompe de Donald Trump à Pékin, les médias russes affirment le début des discussions entre les deux présidents. L'Organisation mondiale de la santé alerte sur l'ampleur et la rapidité de l'épidémie d'Ebola, déjà suspectée d'avoir fait plus de 130 morts. La maladie se propage dans l'est de la République démocratique du Congo et pourrait durer. L'Allemagne annonce qu'elle va accueillir et soigner un patient américain touché par le virus. Berlin répond ainsi à une demande d'aide des États-Unis.
12: Merci Pierre, le journal de 6h dans moins de 10 minutes sur Europe 1.
0: 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Excellent mercredi matin à l'écoute d'Europe 1. Bonjour, 5h52.
12: Avec votre club culture, le livre du jour d'abord. Bonjour Nicolas Caro.
5: Bonjour Alexandre.
12: Nicolas, ce matin, vous nous proposez un polar.
5: Un polar notarié, oui, c'est dans le titre d'ailleurs. La notaire, chez Albin Michel, signé Ingrid Glovaki. Ça commence avec une fausse ouverture de 2 pages. La narratrice est manifestement dans un château, en train de cambrioler, peut-être, on ne sait pas, il fait nuit. Elle a une lampe de poche, une chanson de Johnny Cash résonne dans sa tête et elle se demande si elle pourra prendre le sabre, qui est elle, on verra. Quel sabre ? On verra aussi tout à coup, coup de feu, bruit mat, cri de femme.
12: Et puis ensuite, on revient en arrière, j'imagine.
5: Absolument, on reprend depuis le début et voici donc Anna, la narratrice, héroïne, notaire donc. Alors, pas notaire installée, elle a eu une étude, mais on ne sait pas trop pourquoi pour l'instant, mais on le saura. Elle a été obligée de fermer. Maintenant, elle est toujours notaire, mais pour une association de défense des bêtes. Vous savez, quand des gens font des legs pour les animaux, il faut récupérer l'argent, faire l'inventaire, etc. Ben voilà, elle est chargée de ça et on vient de l'envoyer chez un Diogène. Vous savez, quelqu'un qui avait le syndrome de Diogène, qui accumule tout, qui refuse de jeter quoi que ce soit. Au passage, on apprend qu'il y a différents types de Diogène, des propres et des sales, je vous laisse imaginer. Elle déteste ça, Anna, se charger de ce genre de choses, et ça ne manque pas. Elle tombe en fouillant un peu sur un chat mort, il avait été laissé là. Elle tombe aussi sur le descendant direct. Pas très content que son héritage parte chez les animaux, mais elle a l'habitude, Anna, de toute façon, elle est appelée ailleurs. Un inventaire dans un château, chez une comtesse. Le comte est mort, alors elle s'y rend.
12: Mais c'est vraiment comme dans Dracula, là.
5: Exactement, sauf que la comtesse n'est pas une vampire. Côté malfaisant, voyez avec son beau-fils, le fils d'une première union de feu monsieur le comte. Il arrive en Ferrari rouge. Quand Anna discute avec la comtesse, ils cohabitent dans le château, mais ils se détestent. Et voilà l'histoire. Le comte aurait laissé des instructions pour faire un leg à l'association d'Anna, mais le beau-fils veut tout récupérer pour lui. Et la comtesse aurait été déshéritée in extremis par son mari. Ils étaient dans séparation de biens. Anna décide d'aider la comtesse et reste au château. Tout est là. Le parquet qui grince, l'intendant, le cuisinier, le beau-fils et sa compagne. La vieille comtesse incapable de marcher et Anna enquête et elle n'est pas au bout de ses surprises et nous non plus. Je vous dis pas qui quoi, mais il y aura un meurtre et on saura tout. C'est une sorte de cosy crime, vous savez, à la Agatha Christie, trépidant et malin, avec cette idée que les notaires savent tout de nous.
12: La notaire Ingrid Glovaki. Merci Nicolas Caro.
0: Europe 1, bonjour. 5h, 7h, Alexandre Lemaire.
12: C'est mercredi, les films. Allez voir au cinéma avec vous, Laurie Choleva, bonjour.
6: Bonjour Alexandre, bonjour Marion, bonjour à tous.
12: Laurie, le festival de Cannes bat son plein en ce moment et vous nous parler ce matin d'un film en compétition.
6: Exactement, qui était présenté hier soir au Grand Théâtre Lumière de Cannes. Autofiction, le nouveau film de Pedro Almodovar que vous pouvez dès à présent découvrir au cinéma. C'est la 7e fois que le réalisateur espagnol est en compétition officielle à Cannes. Il a déjà eu le prix de la mise en scène, c'est en 1999 avec Tout sur ma mère, et celui du scénario pour Volver en 2006, mais il n'a jamais encore reçu la Palme d'Or. Alors est-ce que ça va être pour cette année? En tout cas, le film est très réussi. Il est toujours accompagné de son compositeur fétiche Alberto Iglesias, dont on entend la bande originale. Autofiction, en fait, c'est une œuvre intime, toujours en équilibre avec la vie et l'art. C'est l'histoire d'un réalisateur en manque d'inspiration qui s'inspire de sa vie et celle de ses proches pour écrire son prochain scénario. Et son prochain scénario, c'est l'histoire donc d'une réalisatrice en doute. Un monde où l'angoisse donc a gagné. Il poursuit cette exploration de l'angoisse et de l'art et c'est une mise en abîme avec des destins qui s'entremêlent où la réalité croise la fiction. Voilà, donc c'est du vrai Pedro Almodovar avec voilà, toujours en toile de fond le caractère maudit de la création.
12: Et puis Laurie, une effroyable histoire également à voir au cinéma.
6: En effet, les goûteuses d'Hitler de Silvio Soldini, une histoire qui glace le sang, adaptée du roman du même nom, La goûteuse d'Hitler de Rossella Postorino, paru en 2019. Alors le film est inspiré du destin d'une femme, Margot Volk. En 2013, elle est âgée de 95 ans et elle révèle avoir été contrainte de goûter les plats d'Adolf Hitler. Au total, en fait, elles étaient 15 à risquer quotidiennement leur vie et elle a été la seule à survivre à cette Seconde Guerre mondiale. Alors que les prisonniers, eux, dans les camps, mouraient de faim, ces femmes, elles avaient le droit à une nourriture délicieuse, mais qui pouvait les tuer. Elle est la seule à avoir réussi à fuir. Elle a été aidée par un officier SS. Elle a rejoint Berlin par le train de Goebbels. Quant aux autres filles, elles n'ont pas eu cette chance et elles ont toutes été fusillées par les soldats de l'armée rouge. C'est vraiment un film nécessaire et un devoir de mémoire.
12: Merci, Laurie Choleva.
0: Et Laurie, on vous retrouve bien sûr dans Clap un samedi de 18h à 19h sur Europe 1 avec votre invitée Noémie Lovski pour le film Tout va super. Il est 5h57 sur Europe 1.
12: Bienvenue à tous. Le bout du tunnel dans votre météo, Marion Gagneau.
0: Oui.
12: C'est dans un instant, dans la prochaine demi-heure sur Europe 1. Vous retrouvez Ombline Roche. Bonjour Ombline.
2: Bonjour Alexandre. Bonjour Marion. Bonjour à tous.
12: Dans votre partition à 6h20.
2: Des frères ce matin dont l'harmonie était surtout vocale.
7: I started a joke.
2: La face cachée des mythiques Bee Gees, la partition de leur rivalité fraternelle, dans 20 minutes sur Europe 1.
12: Et dans un quart d'heure, Marion, l'édito de Laurent Tessier.
0: Canal+, soutien financier vital pour le cinéma français, vous dira Laurent tout à l'heure.
12: Le temps pour ce mercredi 20 mai, donc, s'annonce ensoleillé dans le sud, encore nuageux dans le nord.
2: Oui,
12: mais ça ne va pas durer.
0: C'est ça, c'est une journée de transition. Encore un peu de patience, mais c'est vrai que ce matin, déjà de la Normandie à l'Alsace, on va avoir des pluies, de faibles pluies qui vont circuler en matinée sur ces régions, sur le sud-est du pays, donc du golfe du Lion à la Provence. Là, le soleil va s'imposer dès le lever du jour. Partout ailleurs, beaucoup de nuages ce matin, surtout du sud-ouest au centre-est, vers la Bretagne également. On a des brouillards aussi sur le nord-ouest. Mais la bonne nouvelle, c'est que ces nuages vont commencer à se morceler petit à petit, pour laisser place à un ciel variable cet après-midi. Donc une alternance de nuages et d'éclaircies sur la plupart des régions. Encore quelques ondées possibles près des frontières du nord-nord-est. À l'inverse, sur l'extrême sud des Landes jusqu'à la Côte d'Azur et à la Corse, grand soleil. Et côté température, ça y est, ça commence déjà à remonter. 18 degrés à Dunkerque cet après-midi, 19 degrés à Cherbourg et à Lille, 20 degrés à La Rochelle, 20 degrés à Beauvais et à Aurillac, 21 à Paris, Dijon, Vannes et Limoges, 23 degrés à Poitiers, 24 degrés à Saint-Girons, 25 à Gap, 26 à Cahors et à Grenoble, 27 à Toulon, 28 à Perpignan, jusqu'à 30 degrés à Nîmes. Alors la suite, Alexandre, préparez-vous. De fortes chaleurs arrivent sur le pays.
12: Est-ce
0: et ça va durer. Je crois qu'on est
12: oui.
0: prêts, on attendait ça.
12: Merci Marion Gagneau, soyez les bienvenus. Bon réveil avec Europe 1, voici votre journal. 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
12: À la une ce matin, le trafic de drogue recule en France, affirme Laurent Nunez, tandis que les fusillades liées au narcotrafic ont fait la semaine dernière 6 morts à travers le pays. Quelle est donc la réalité sur le terrain ? Europe 1 a enquêté. Après le principe du pollueur-payeur, voici celui du salisseur-nettoyeur. Ça se passe dans l'Oise, où des jeunes qui avaient laissé un parc couvert de déchets ont passé ensuite 2 heures à nettoyer les rues de la commune. Reportage Europe 1 à suivre. Dans ce journal également, le ministre de l'Éducation serre la vis sur l'orthographe. À un mois du baccalauréat, le taux de réussite pourrait sensiblement baisser. Et puis Europe 1, radio officielle de Roland-Garros, tandis que les qualifications se poursuivent et que les stars du circuit commencent à s'entraîner, porte d'Auteuil, sous le regard émerveillé des spectateurs.
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12: 1 6h, le journal Théo Grévin. Bonjour Théo.
8: Bonjour Alexandre, bonjour à tous. Pas de zone de non-droit face au narcotrafic, disait il y a 10 jours le patron de la police nationale. Depuis, les règlements de compte ont fait 3 morts à Nice ou encore 2 victimes à Lyon. Une guerre des territoires qui prouve que le trafic recule selon le ministre de l'Intérieur. Laurent Nunez assure que l'État gagne des batailles. Un nombre de points de deal en baisse, effectivement, William Molinier, c'est une réalité. Mais les trafiquants investissent désormais Internet.
9: Le trafic de drogue s'est fortement numérisé. D'un côté, le nombre de points de deal a considérablement baissé. Selon les informations d'Europe 1, il en était recensé 4000 en 2020 sur le territoire, 2600 en fin d'année dernière, soit 35% de moins. Mais d'un autre côté, depuis la crise Covid, les plateformes en ligne ont explosé, les messageries cryptées, couplées à des stratégies marketing puissantes, permettent aux dealers de vendre en toute discrétion. Les transactions sont moins présentes au pied des cités grâce à la livraison à domicile, à l'envoi de colis postaux et au règlement par crypto-monnaie. Enfin, les lieux de stockage de la drogue se sont diversifiés pour ne pas attirer l'attention. Les nourrices s'installent en périphérie des centres urbains, dans les zones pavillonnaires, moins denses, parfois même dans les campagnes. Le trafic n'a donc pas structurellement baissé. Pour preuve, aucune tension n'est observée sur la disponibilité des produits et les prix, notamment de la cocaïne, sont plutôt à la baisse. Signe que les stocks sont pleins, malgré la hausse réelle des saisies par les services répressifs.
8: Explication William Molinier du service police-justice d'Europe 1. Et c'est dans ce contexte de guerre des gangs entre narcotrafiquants qu'une opération coup de poing s'est tenue hier à Lyon. Un millier de policiers, gendarmes mobilisés, bilan une centaine de kilos de drogue saisie et 93 interpellations.
12: Certains vont jusqu'à parler de France mexicanisée, ainsi le président de Reconquête, Éric Zemmour.
8: Oui, invité de la France en face hier soir sur Europe 1 et CNews, le président de Reconquête dresse un constat alarmiste sur le narcotrafic et pas seulement.
10: Malheureusement, tout s'est passé comme prévu. C'est-à-dire que on parle évidemment d'immigration. L'immigration est devenue une espèce d'invasion, de colonisation par une civilisation islamique d'une vieille terre chrétienne. Mais il n'y a pas seulement l'immigration. Il y a aussi l'école qui s'est effondrée depuis le collège unique de Haby. Il y a aussi le juge qui a pris un pouvoir exorbitant aujourd'hui. Franchement, le Conseil constitutionnel gouverne. Et à l'Assemblée, on fait des commissions pour animer la galerie. Vraiment, je pense que rien ne s'est amélioré. Je vous dis, je pense que malheureusement, tout s'est déroulé comme je l'avais prévu il y a 12 ans. Et c'est une véritable catastrophe.
8: Éric Zemmour, le président de Reconquête, invité d'Europe 1 et CNews, qui appelle aussi à l'arrêt de l'immigration légale. Alors qu'on apprend ce matin dans le Figaro que le nombre de titres de séjour délivrés n'a jamais été aussi élevé. 4,5 millions au 31 décembre 2025. Les étrangers présents de manière légale. L'égal représente désormais 8% de la population adulte.
12: Nous prenons maintenant la direction des Hauts-de-France. La commune d'Aury-la-Ville, dans l'Oise, a décidé de mettre en place le concept de salisseur-nettoyeur.
11: Tu casses, tu répares, tu salis, tu nettoies, tu défies l'autorité, on t'apprend à la respecter.
8: Vous vous souvenez de cette tirade de Gabriel Attal à l'Assemblée nationale en janvier 2024. Il était alors Premier ministre et évoquait la justice des mineurs. Mais face à l'absence de mesures concrètes, certains maires prennent donc les devants. C'est le cas à Aury-la-Ville où des jeunes ont été contraints de nettoyer les rues de la commune après avoir laissé un parc couvert de déchets. Une mesure bien accueillie par la population, comme a pu le constater pour Europe 1 Mathis Lang.
13: Deux tables de pique-nique dans un petit bout de forêt. Le mois dernier, les services de la ville retrouvent cet endroit sans dessus-dessous.
14: J'étais à peu près une dizaine. Ils ont décidé de faire une fête, quoi.
13: Jean Chartier est adjoint au cadre de vie.
14: Ils ont allumé un barbecue. Ils ont dégradé un peu les installations.
13: Il y avait des déchets partout.
14: Oui, il y avait des déchets. C'était vraiment très sale.
13: La bande est identifiée. Pour lui éviter la casse police, le maire l'invite à nettoyer les rues du bourg, ce qu'elle accepte.
14: Un dimanche matin, ils sont venus une demi-journée nettoyer, désherber les abords de l'église. Et la place du monument aux morts. Ça leur a servi de leçon.
13: Une démarche pédagogique que saluent les habitants.
15: Moi, je trouve ça parfait.
13: À l'image de Nelly sous son parapluie.
15: Ils crachent, ils jettent tout ce qu'ils ont dans les mains. C'est des papiers, c'est des canettes. T'as cassé, t'as fait ci, t'as fait ça. Eh ben, tu nettoies.
13: Luc, lui, pense que la méthode est même plus efficace que le passage devant un juge.
16: Je pense qu'ils ont un peu honte. Avant que le jugement soit rendu, il va y avoir un temps. Et là, c'est direct. C'est comme le mandat de dépôt, un peu.
13: Et l'habitant l'a constaté avec cette intransigeance du maire. Il y a moins d'incivilité. Les espaces publics sont désormais bien plus propres. Aury-la-Ville, Mathis Lang, Europe.
8: Et notez que le maire d'Aury-la-Ville, Nathanaël Rosenfeld, sera l'invité d'Europe un matin à 7h10.
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0: Il est 6h05. 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
12: En politique, Théo, l'heure de vérité approche pour Emmanuel Moulin.
3: Oui, l'ex-secrétaire général de l'Élysée proposé par Emmanuel Macron pour devenir gouverneur de la Banque de France. Il doit être entendu aujourd'hui par les élus de la Commission des Finances du Sénat et de l'Assemblée. Les parlementaires voteront ensuite pour ou contre cette nomination. Scénario suspendu notamment au vote des élus, les Républicains.
12: L'Assemblée nationale où l'affaire Canal+ a été évoquée hier.
3: Alors que la polémique enfle dans le monde du cinéma en plein festival de Cannes, je ne vais pas travailler avec des gens qui me traitent de crypto-fasciste. Par ces mots, Maxime Saada, le patron de Canal+, a répondu aux signataires d'une tribune virulente visant le groupe Bolloré, dont Europe 1 fait partie. Canal+, premier partenaire du cinéma français, a donc décidé de ne pas se laisser insulter. Une position qui fait grincer des dents à gauche, Alexis de la Fontaine.
17: Oui, le nouveau Front Populaire a immédiatement apporté son soutien aux signataires de cette tribune. « Nous sommes en guerre contre Vincent Bolloré », affirme la députée écologiste Léa Ballage. Les députés de gauche demandent à Canal+ de continuer à financer ses acteurs et réalisateurs tout en acceptant les accusations de fascisme portées contre le groupe. En réponse, une large partie de la classe politique prend la défense de Maxime Saada, à commencer par le maire de Cannes, David Lisnard.
18: Certains se donnent des postures faciles, des combats faciles. Ils auraient dû aller voir le film sur Jean Moulin, ils auraient vu ce qu'était la vraie résistance et je pense qu'ils auraient dû se taire.
17: Même tonalité du côté du Rassemblement National, le député Roger Chudeau est catégorique. Le cinéma français n'existerait pas sans le groupe Bolloré. En revanche, la ministre de la Culture, Catherine Pégard, s'est montrée plus maladroite. D'un côté, elle rappelle le rôle majeur de Canal+, qui finance un film sur deux. De l'autre, elle demande à Maxime Saada de continuer à payer sans donner son avis. Et ce, alors même que le gouvernement, plombé par le déficit, a réduit de 500 millions d'euros son soutien au cinéma français.
3: Alexis de la Fontaine du service politique d'Europe 1.
12: Faut-il s'attendre à un effondrement du taux de réussite au bac cette année ? En tout cas, il faut s'attendre à une baisse, prévient le ministre de l'Éducation.
3: Édouard Geffray met la pression sur les candidats au sujet des fautes d'orthographe. Laura Legault, les correcteurs vont recevoir des consignes pour sanctionner plus durement les copies.
19: Oui, orthographe, syntaxe, grammaire, chaque faute sera sanctionnée, non seulement pendant l'épreuve de français, mais aussi dans toutes les autres matières, en maths, en sciences, en histoire. Le ministre de l'Éducation nationale veut faire de la maîtrise du français une priorité, à l'heure où le niveau des élèves diminue, ce que constate Fanny Urtiz-Berea, professeure de sciences économiques et sociales et examinatrice au baccalauréat.
20: Ce qu'on remarque, c'est une hétérogénéité très grande parmi les candidats, avec des élèves qui maîtrisent l'expression écrite de façon remarquable, et puis une autre partie des candidats qui effectivement ne maîtrisent pas les fondamentaux de la langue française, ni dans la construction grammaticale, ni dans l'orthographe.
19: Des fautes d'accord au pluriel, des oublis de ponctuation et de majuscules. Alors cette annonce est bienvenue pour la professeure de SES.
20: Je pense que c'est une mesure qui est nécessaire, autant au moment de l'évaluation qu'au moment de la formation. C'est-à-dire que certes au moment du baccalauréat, mais aussi nous en tant que formateurs pendant l'année scolaire.
19: Désormais, si une copie est mal rédigée, elle n'obtiendra pas la moyenne, assure le ministre de l'Éducation nationale. En revanche, pas de barème fixe selon les fautes, mais des consignes seront transmises aux examinateurs.
3: Laura Legault et les candidats plancheront dès le 15 juin sur la philosophie. Parmi eux, le plus jeune candidat, âgé de 10 ans. C'est trop jeune, selon le ministre de l'Éducation nationale, qui souhaite un âge plancher pour pouvoir se présenter.
12: 10 ans, disiez-vous, le plus jeune candidat au bac. Eh bien, lui a 35 ans et c'est pas trop vieux pour aller décrocher un 25e titre de Grand Chelem. Théo, Novak Djokovic est arrivé hier, porte d'Auteuil à Paris.
3: Sur les cours de Roland-Garros, Europe 1 radio officielle, alors que les qualifications se poursuivent, les stars du circuit, elles, se préparent, à l'image donc du Serbe, présent hier soir sur le cours Philippe Châtrier pour son premier entraînement, sous le regard émerveillé des spectateurs, Charles Bouchain.
21: Dans les tribunes bien garnies du Philippe Châtrier, le public rugit dès l'entrée sur le court d'un seul homme. Assis à quelques mètres du court, Nicole ne s'attendait pas à voir son idole à l'entraînement en pleine semaine de qualification.
22: Ah, c'est incroyable. J'y croyais pas aujourd'hui. Pour les jours d'ouverture, c'est la surprise, c'est le cadeau. Je suis devant un des plus grands champions de tennis. C'est fabuleux.
21: À côté d'elle, sa sœur, tout aussi ravie, observe chaque déplacement.

0: Il soit sur le châtrier parce que la semaine prochaine pour voir Joko ça va être plus compliqué que là en entraînement.
1: Pour 30 euros c'est vraiment incroyable, franchement on se régale quoi.
2: Et pour continuer de profiter, les deux fans de tennis ont pris des places pour une autre journée de qualification.
3: Merci Charles Bouchain à Roland-Garros pour Europe 1. Et notez que 5 Français sur 15 ont franchi le premier tour des qualifications. Bilan décevant pour l'heure.
4: Bon, allez, on va les suivre de près, ces 5 Français. Théo Grévin, merci, c'était votre journal de 6h. 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
4: Dans un instant, l'édito de Laurent Tessier et la chronique santé. Le docteur Brigitte Millot vous parle ce matin des torticolis. A tout de suite sur Europe 1.
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7: On vous ramène.
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5: 6h12 sur Europe 1. Excellent réveil à tous.
4: Bonjour docteur Brigitte Millot.
14: Bonjour Alexandre, bonjour Marion.
4: Dans votre chronique santé sur Europe 1, une question qui va intéresser bien sûr tous les auditeurs, mais plus particulièrement les spectateurs de Roland-Garros. Ben oui, ils vont passer des heures, des jours à suivre la petite balle jaune. Vous allez nous dire ce matin, Brigitte, si on peut attraper un torticolis en regardant du tennis.
14: Eh oui, imaginez-vous, c'est oui, oui et oui. Alors cela arrive plus souvent qu'on ne le pense. On peut rappeler tout de même que 2 personnes sur 3 ont eu un torticolis dans leur vie. Tout le monde sait à peu près ce que c'est, mais c'est cette douleur, mais terrible, brutale, au niveau du cou, souvent accompagnée d'une raideur importante. On ne peut plus bouger la tête, on a la tête sur le côté comme ça, le menton à l'opposé, et à peine on bouge un millimètre, ça fait terriblement mal. C'est dû à une contracture musculaire. Alors, quelles sont les principales causes ? On peut avoir un torticolis en se réveillant, parce que l'oreiller était trop haut, au contraire trop plat. Enfin, on a une mauvaise position pendant le sommeil. Après, une position inconfortable devant un écran, devant son ordinateur, une mauvaise posture. Après, un mouvement brusque ou en regardant le tennis, soit devant un écran, soit à Roland-Garros. Et là, plusieurs facteurs peuvent favoriser ce fameux torticolis du spectateur. D'abord, il y a les mouvements répétés de la tête. On suit parfois la balle de gauche à droite pendant 3 heures et ce mouvement sollicite les muscles cervicaux. Ensuite, si on a la chance d'être à Roland-Garros, il fera beau jeudi, on reste assis longtemps sur les gradins, parfois dans une position peu confortable, ce qui crée des tensions de la nuque, des épaules. Ajoutez à cela le stress favorise les torticolis. Là, tie-break décisif, on se crispe, parfois même sans s'en rendre compte. À cela peut encore s'ajouter le froid, l'humidité, surtout en ce moment. Et je le rappelle, cela peut arriver aussi devant un match sur un écran mal positionné, une télé trop haute, un ordinateur mal placé ou un téléphone trop bas. Heureusement, quelques gestes simples permettent de l'éviter. Changer de position, relâcher les épaules, faire quelques mouvements doux pendant les pauses, bien s'hydrater, mettre une écharpe autour du cou, car oui, à Roland-Garros, on peut repartir avec des souvenirs inoubliables, mais aussi avec un petit torticolis. Si c'est le cas, le traitement repose sur la chaleur, des mouvements doux, éventuellement des antalgiques type paracétamol ou des anti-inflammatoires, mais à condition de bien respecter la posologie et les contre-indications mentionnées sur la notice. Et rassurez-vous, un torticolis banal passe en quelques jours. Et l'intensité de la douleur n'est pas proportionnelle à l'intensité des dégâts. C'est un tout petit bobo, mais qui fait tellement mal.
4: Ben oui, c'est vrai. Merci, docteur Brigitte Millot.
5: Et merci à vous, chers auditeurs, d'avoir choisi Europe 1 pour vous accompagner. 6h13.

0: Ricard.
1: L'édito de Laurent Tessier, bonjour Laurent.
2: Bonjour Alexandre, bonjour Marion, bonjour, bonjour à tous.
1: Rédacteur en chef de Pascal Pro et vous de 16h à 18h. Vous revenez ce matin sur la tribune Zappé Bolloré, tribune publiée dans Libération et signée par 600 personnalités du monde du cinéma.
2: Oui, comme dirait Eric Nolot, des pseudo-rebelles du cinéma ont mordu la main qui les nourrissait. Canal Plus est le premier financeur du cinéma français, un soutien vital. Le président du directoire de Canal Plus, Maxime Saada, a réagi à cette tribune en disant ne pas avoir envie de travailler avec des gens qui nous traitent de crypto-fascistes. Je suis fatigué d'expliquer que Canal soutient tous les cinémas, toute la diversité. Alors dans la classe politique à gauche, c'est un festival, c'est le sujet qui les intéresse et c'est à celui qui ira le plus loin. La députée de la France Insoumise, Sarah Legrin, hier à l'Assemblée nationale.
3: Ce dimanche à Cannes, Maxime Saada, patron de Canal+, se défendant de tout crypto-fascisme, nous a fait une démonstration de fascisme à découvert.
2: Qui dit mieux ? Le patron des communistes, Fabien Roussel, a tenté une leçon de démocratie, de liberté d'expression hier sur RTL. On lui rappellera les millions de morts à cause du communisme.
4: La réaction du directeur de Canal+, est une réaction violente qui porte atteinte à la liberté d'expression. C'est pas une insulte.
2: Liberté d'expression. Que dire alors de ces militants de gauche, d'extrême gauche, qui s'étaient battus pour fermer une chaîne C8, pour censurer le film Sacré-Cœur. Qui dit mieux ? Allez, tiens, la députée écologiste Léa Ballage-El-Mariki.
5: Canal+, avec une méthode de caporalisation, et donc une censure, la manifestation que nous sommes en train de rentrer dans une bascule, dans une guerre aussi, avec M. Bolloré et ses alliés.
2: Et toute la gauche a fait son petit message pour briller, pour se faire bien voir. Olivier Faure, le patron du Parti Socialiste, a pris son portable dimanche à 17h20 pour parler, je cite, d'extrême droite qui n'a jamais aimé la liberté. Il a même repartagé un de ses tweets pour bien insister. 4 publications et partages. Par contre, il a dû perdre son téléphone pour le film L'Abandon sur le professeur Samuel Paty, les attaques abjectes de l'extrême gauche. Pas un mot, et il n'est pas le seul. Un long message sur X de la patronne des écologistes Marine Tondelier, dimanche soir à 20h50. Je cite « Canal+, menace la liberté d'expression ». 116 lignes, 116, mais pas une ligne, pas un mot par contre pour défendre le film sur les derniers jours de Samuel Paty tué par un terroriste islamiste. Des posts aussi contre Canal+ de Jean-Luc Mélenchon et Fabien Roussel lundi. Alors un rappel à ces élus, aux signataires de cette tribune. Écoutez ce que disait le président du directoire de Canal+, Maxime Saada, le 7 novembre dernier. C'était lors des rencontres cinématographiques de l'ARP, les auteurs, réalisateurs, producteurs.
6: Nous n'avons pas de prisme politique chez Canal+. Et vous savez qu'on fait des choix artistiques toute l'année, que Canal, je faisais le compte hier avec Laurent et les équipes, c'est 45 films qui ont été soutenus par Canal seul en 2024.
2: En 2024, 45 films n'auraient pas vu le jour sans Canal, qui était seul soutien de ces films. Comme l'histoire de Souleymane qui parle d'immigration clandestine, la vie d'un jeune livreur à vélo sans papier.
6: J'étais en train de dire Souleymane, c'est pas possible qu'on soit les seuls à avoir soutenu Souleymane. Et le producteur qui était à côté, très gentiment, est venu me dire que vous pouviez y aller, vous étiez vraiment seul. Vraiment seul, du début jusqu'à la fin. Et ça nous est arrivé sur Les Misérables historiquement. Et c'est... Mais la petite dernière sans Canal, il se fait pas. Miséricorde de Guérody sans Canal, ça se fait pas. Enfin, je peux vous faire... Voilà, les 45 films et d'autres où il y a un apport de Arte ou autre, mais tellement minime que sans nous, le film se fait pas.
2: Je vous lis le message d'une figure de Canal+, Dominique Farrugia. J'apporte tout mon soutien à Maxime Saada et aux équipes cinéma de Canal. J'ai longtemps travaillé avec eux et je sais ce que le cinéma français leur doit. Alors c'est le maire de Cannes, David Lisnard, qui résume bien toute cette histoire.
7: Je pense qu'il faut quand même être sacrément de mauvaise foi et masochiste pour mordre la main qui vous nourrit. Ils auraient dû aller voir le film sur Jean Moulin, ils auraient vu ce qu'était la vraie résistance et je pense qu'ils auraient dû se taire.
2: Voilà, tout est dit.
1: Votre édito sur Europe 1, Laurent Tessier, merci, à tout à l'heure. Pascal Pro et vous à partir de 16h sur Europe 1.
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1: Soyez les bienvenus, bon réveil, 6h19, le journal permanent, Théo Grévin.
10: Donald Trump participera au sommet du G7 en France, prévu du 15 au 17 juin prochain. Alors que la guerre en Iran se poursuit, le vice-président américain J.D. Vance a fait état cette nuit de bons progrès dans les discussions avec Téhéran. En France, le Sénat vote l'interdiction de la vente de protoxyde d'azote aux particuliers. Objectif, lutter contre l'usage détourné de ce gaz hilarant, pointé du doigt notamment dans la hausse de la mortalité routière ces dernières années. Concert de Patrick Bruel annulé, ils auraient dû se tenir au Québec en décembre prochain. Face aux accusations de violence sexuelle visant l'artiste, l'agence d'événementiel en charge de l'organisation explique ne pas pouvoir en assurer la promotion. Patrick Bruel, visé par 4 plaintes, conteste les faits qui lui sont reprochés. Et puis en football, Arsenal, sacré champion d'Angleterre à 10 jours de la finale de Ligue des Champions contre le Paris Saint-Germain. Les Gunners se remportent leur 14e titre de Première Ligue, le premier depuis 2004.
0: Écoutez, Europe 1, bonjour. Excellent réveil à tous, il est 6h20.
1: Votre partition, Omblin Roche, c'était aussi à 20 mai en 2012. Les Bee Gees perdent à nouveau l'un de leurs membres. Barry Gibb devient et reste depuis le dernier survivant de la fratrie.
8: Oui, Robin Gibb décède 9 ans après son jumeau Maurice. Depuis, Barry, l'aîné des trois, porte seul l'héritage des Bee Gees. On écoutera « I Started a Joke ». L'histoire des Bee Gees est autant celle d'un succès planétaire que celle d'une rivalité fraternelle, une rivalité complexe entre Barry, le perfectionniste, le frère charismatique, celui qui prend naturellement la lumière, et Robin, le poète au vibrato désarmant, entre eux deux, Maurice, le pacificateur, et celui qui réussit à maintenir un équilibre fragile.

0: La carrière des Bee Gees commence en 1963 et cette rivalité alors entre Barry et Robin Gibb, elle démarre quand ?
1: Eh bien, quand arrive le succès, dès la fin des années 60, les Bee Gees enchaînent les tubes, mais le climat interne se détériore. Si Robin veut enregistrer des chansons profondes, chargées émotionnellement, eh bien Barry pousse vers un style plus léché et ambitieux. Dès lors, il s'impose comme le leader naturel. La fracture entre eux s'intensifie quand Robin, se sentant dévalorisé et artistiquement étouffé, quitte le groupe brutalement.

0: Ils vont rester séparés comme ça combien de temps, les Bee Gees ?
1: Un peu moins d'un an et demi. En 1970, lorsqu'ils réalisent qu'ils sont plus forts ensemble, ils se retrouvent et tentent de reconquérir leur public. Vient alors l'épisode qui aurait pu les séparer définitivement, l'enregistrement de la chanson « Run to Me », une ballade pour sceller leur réconciliation. Eh bien, elle aura l'effet inverse.

0: Bon, mais alors quel est le problème avec cette chanson Run to Me?
1: Non seulement elle déplaît profondément à Robin, et hors de question pour lui d'interpréter une chanson à laquelle il ne croit pas, mais surtout il découvre que Barry a enregistré seul la voix principale sur la démo présentée au groupe. Pour lui, pour Robin, c'est une trahison. En studio, face au micro, Robin reste totalement silencieux avant de poser son casque et de quitter la pièce. Barry finalise le titre seul. Bien que la chanson devienne un succès international, elle laisse une cicatrice profonde. D'ailleurs, pendant des années, Robin refusera de la chanter sur scène. Plus tard, Barry avouera « Il y avait tellement d'ego, nous étions jeunes et nous ne savions pas comment nous parler. Je pense que Robin avait l'impression de disparaître. »
0: Mais finalement, Omblin, les Bee Gees survivent à cette épreuve.
1: C'est vrai, ils vont continuer à se réinventer. À la fin des années 70, les frères qui autrefois avaient du mal à respirer dans la même pièce sont devenus les rois du disco et de la piste de danse avec la bande originale du film « La fièvre du samedi soir ». Une paix relative s'est finalement installée, dictée par l'amour de trois frères, le respect mutuel, bien sûr, et la nécessité de faire vivre leur musique. Les Bee Gees avant la discorde en 1968 avec I Started a Joke sur Europe 1.

0: La voix est celle de Robin Gibb, disparu un 20 mai, comme aujourd'hui en 2012, les Bee Gees en 1968 dans la partition sur Europe 1 avec I Started a Joke.
1: Merci Ombline Roche.
2: Excellent début de matinée en ce mercredi 20 mai.
1: Bienvenue à tous, vous êtes sur Europe 1. Dans 20 minutes maintenant, Marion Gagneau, la revue de presse d'Olivier Delagarde.
2: Oui, c'est une enquête sur l'immigration en France qui fait la une de la presse ce matin.
1: Dans le JD News, cette semaine, un entretien avec Éric Zemmour, président de Reconquête. Son livre, Le suicide français, réédité à moins d'un an de la présidentielle. Rendez-vous dans un quart d'heure. Dans un instant, la météo. A tout de suite sur Europe 1.
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1: Côté ciel, ça s'améliore, Marion Gagneau.
2: Eh oui, déjà ce matin, ambiance lumineuse, hein, estivale des Pyrénées au sud-est. Du soleil, très peu de nuages sur cette frange sud. Les nuages seront plus nombreux ailleurs par contre, surtout au nord de la Loire. Il va même pleuvoir ce matin de la Normandie à l'Alsace. Mais cet après-midi, excepté quelques ondées dans le nord-est, écoutez, le temps sera calme, sec, sous un ciel souvent variable, avec des éclaircies, quelques passages nuageux et sous une douceur qui revient par le sud. 30 degrés attendus cet après-midi à Nîmes, 28 degrés à Manosque, 27 degrés à Avignon, 26 degrés à Albi, Marseille et Grenoble, 25 degrés à Toulon et à Lyon, 23 degrés à Orléans, 23 degrés à Chambéry et à Biarritz, 22 degrés à Bourges et au Havre, 21 à Paris, Colmar, 21 à Angers, 19 degrés à Lille, Verdun et Quimper, 14 degrés seulement pour Boulogne-sur-Mer. La suite, eh bien écoutez, des conditions estivales à partir de demain. Vendredi, on devrait même atteindre les 30 degrés sur la majorité des régions. Là, on sera largement au-dessus des normales de saison.
1: Hein. Et là, on a hâte quand même. Hein.
2: Oh, on a hâte, oui. Il était temps.
1: Merci, il était temps. Merci Marion. Bon réveil avec Europe 1, 6h30.
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1: À la une loi de réconciliation sur l'agriculture. Selon les propres termes du gouvernement, son projet de loi d'urgence agricole est débattu depuis hier à l'Assemblée. Revenus des exploitants, méga-bassines et pesticides, les sujets inflammables ne manquent pas. Explication Europe 1 dans ce journal. Emmanuel Moulin va-t-il devenir le nouveau gouverneur de la Banque de France? L'ancien secrétaire général de l'Élysée va être auditionné aujourd'hui par les commissions des finances du Parlement. Son nom a été proposé par Emmanuel Macron, accusé quant à lui de placer ses proches à des postes clés avant de quitter le pouvoir. Et puis à Marseille, le préfet des Bouches-du-Rhône débouté hier alors qu'il voulait faire expulser deux familles de trafiquants de drogue de leur HLM. La justice a refusé. Reportage Europe 1 à suivre. 6h30, le journal. Fanny Marceau. Bonjour Fanny.
13: Bonjour Alexandre, bonjour à tous. C'est un texte attendu par toute une profession. Le projet de loi d'urgence agricole est débattu depuis hier à l'Assemblée nationale. Objectif pour le gouvernement, répondre à la colère des agriculteurs après les mobilisations de l'hiver dernier. Les sujets sensibles ne manquent pas. Stockage de l'eau, élevage, pesticides, souveraineté alimentaire ou encore revenus des exploitants. Un fourre-tout hautement inflammable avec plus de 2000 amendements déposés. Mais l'exécutif y croit malgré tout, Arthur Delaborde.
6: Une loi d'urgence avec une promesse, tourner la page de la colère agricole. La ministre de l'Agriculture, Annie Genevard, veut un texte de réconciliation.
14: Une réconciliation entre les mondes politiques et agricoles. Une réconciliation entre l'urgence climatique et l'urgence de produire davantage pour reconquérir notre souveraineté alimentaire.
6: L'ambition du gouvernement, apporter des solutions concrètes aux agriculteurs, faciliter les projets de stockage de l'eau, renforcer le revenu des producteurs face aux industriels et à la grande distribution, mais aussi simplifier certaines règles pour l'élevage, régler la question du loup ou encore empêcher l'importation de produits traités avec des pesticides interdits en Europe. Mais derrière cette promesse de réconciliation, la bataille politique s'annonce féroce. La gauche dénonce des reculs environnementaux, notamment sur les méga-bassines et l'élevage intensif. Le RN juge le texte trop timide. Résultat des débats sous haute tension qui pourraient s'éterniser et se transformer en casse-tête pour le gouvernement. En coulisses, personne n'est aujourd'hui capable de dire quelle majorité pourrait adopter ce texte.
13: Arthur Delaborde du service politique d'Europe 1.
1: Les commissions des finances de l'Assemblée et du Sénat se penchent donc aujourd'hui sur l'avenir de la Banque de France.
13: Oui, qui sera son prochain gouverneur ? Emmanuel Macron a proposé la candidature de l'ex-secrétaire général de l'Élysée, Emmanuel Moulin. Il doit être auditionné aujourd'hui. Les élus voteront ensuite à bulletin secret pour ou contre sa nomination. Alexandre Chauveau, le suspense demeure car le profil d'Emmanuel Moulin crispe une partie des oppositions qui lui reprochent sa proximité avec le chef de l'État.
15: Le RN et la gauche ont déjà dit qu'ils voteraient contre sa nomination. Le sort d'Emmanuel Moulin est donc désormais dans les mains des Républicains. Et si les députés de droite ne devraient pas lui faire barrage, l'incertitude est plus grande au Sénat. Alors pour tenter de convaincre les sénateurs LR, un pacte a même été évoqué. En cas de vote favorable à Emmanuel Moulin, l'Élysée s'engagerait à nommer en contrepartie le sénateur LR François-Noël Buffet au poste de défenseur des droits. Une hypothèse qui reste à confirmer car le vote est secret et le ressentiment envers Emmanuel Macron réel. Beaucoup reprochent au chef de l'État de nommer, à l'approche de la fin de son mandat, ses proches à des postes prestigieux. Dernier exemple en date, Amélie de Montchalin à la Cour des comptes ou Richard Ferrand à la tête du Conseil constitutionnel. Un choix validé l'an dernier à une voix près par les parlementaires. La participation jouera donc à nouveau un rôle clé ce matin. La nomination d'Emmanuel Moulin pourrait être rejetée si les 3/5 des suffrages exprimés lui étaient défavorables.
13: Alexandre Chauveau du service politique d'Europe 1.
1: L'État débordé par la hausse continue de l'immigration, titre ce matin Le Figaro.
13: Oui, le quotidien révèle les derniers chiffres de l'immigration. Les étrangers en situation légale représentent désormais 8,1% de la population adulte. Les clandestins, eux, sont estimés à 1 million d'individus. On apprend également que 41% de la population est liée à l'immigration par ascendant ou par conjoint. On vous en dit plus dans la revue de presse d'Olivier Delagarde à 7h10 sur Europe 1.
2: Europe 1, il est 6h34.
1: La crise des carburants va durer, prévient Sébastien Lecornu, qui ajoute « Il ne faut pas mentir aux Français ».
13: Le Premier ministre doit annoncer demain de nouvelles aides ciblées alors que les prix à la pompe sont au plus haut. Et il n'y a pas que les carburants qui explosent. Cette inflation grandissante fait aussi augmenter la charge de la dette.
1: Oui, le taux d'intérêt à 10 ans des titres de dette français frôle les 4%, bien au-delà donc du pic atteint après la dissolution de l'Assemblée.
13: Et pire, ce niveau n'a plus été atteint depuis la crise des subprimes. Mauvais souvenir de 2008-2009. Et il fait peser des risques monumentaux sur l'économie française, dont les comptes publics sont déjà lestés par une dette de 3 500 milliards d'euros, Barthélémy Philippe.
16: Oui, Bercy estime déjà que la crise géopolitique va renchérir les intérêts de la dette de 3,6 milliards d'euros cette année. Après avoir atteint 65 milliards d'euros en 2025, la charge de la dette va s'envoler et priver le gouvernement de moyens pour faire face à l'inflation, selon l'économiste Mathieu Plane.
17: À partir du moment où vous avez cette combinaison d'un déficit public déjà élevé, plus une hausse de charges d'intérêt qui pourrait être supérieure à ce qu'on avait anticipé, on voit que le gouvernement, qui souhaite à mon avis mettre en place des dispositifs à très très peu de marge de manœuvre.
16: Les Français subissent déjà la flambée des carburants, l'inflation alimentaire va suivre et les conditions d'emprunt vont se durcir.
17: Si on a une remontée des taux sur les États, il est probable qu'on ait une partie qui se transmette aussi aux ménages et aux entreprises à travers le système bancaire. Ça n'est pas une bonne nouvelle si cette hausse de taux se transmet à leurs emprunts, soit pour consommer, soit pour acheter un bien, soit pour investir.
16: Si l'inflation dure, la Banque Centrale Européenne devrait remonter ses taux directeurs en juin et renchérir un peu plus les emprunts des ménages et des entreprises.
13: Barthélémy Philippe du service économie d'Europe 1.
1: La question du jour sur l'appli et le site Europe 1 ce matin. Faut-il obliger les auteurs de dégradation à réparer leurs dégâts? Vous y répondez dès à présent.
13: Question d'actualité après la décision du maire d'Aury-la-Ville dans les Hauts-de-France. À des jeunes qui avaient dégradé un parc municipal, il a offert deux options. La police ou le nettoyage. Ils ont choisi le balai élégant sur les places de la commune. Nathanaël Rosenfeld, le maire d'Aury-la-Ville, nous racontera tout ça sur Europe 1 à 7h40.
1: Le civisme donc et le respect d'usages paisibles dans les logements sociaux, voilà ce que souhaitait faire appliquer le préfet des Bouches-du-Rhône dans la cité de la Castellane à Marseille.
13: Il réclamait purement et simplement, comme le permet la loi narco, l'expulsion de deux familles de narcotrafiquants condamnés. Mais il a été débouté, la justice a dit non. Reportage du correspondant d'Europe 1 à Marseille, Stéphane Burgat.
18: Ces deux familles échappent à l'expulsion pour diverses raisons, pour l'une d'elles notamment car le jeune homme condamné dans une affaire de stupéfiants atteste ne plus habiter chez sa mère, incompréhensible pour Edicide, porte-parole du syndicat de police Unité à Marseille.
19: On est face à des narcotrafiquants maintes et maintes fois condamnés qui faisaient vivre un enfer aux habitants et aujourd'hui on leur dit vous allez rester avec potentiellement vos bourreaux, ceux qui au quotidien font vivre l'enfer, qui mettent en insécurité permanente vos enfants.
18: C'est pourquoi la loi doit être à nouveau ajustée, estime Romain Simara, nos conseillers municipaux d'opposition Une Génération pour Marseille.
20: On a aujourd'hui des dealers qui sont condamnés et dont on sait qu'ils vivent dans des logements sociaux. Il faut que à la fois l'État et la justice aient les moyens de pouvoir les en exclure, même si il faut faire modifier la loi vers des sanctions individuelles et pas forcément collectives pour l'ensemble de la famille.
18: Il n'est pas exclu que la préfecture de police fasse appel. Dans l'attente, 37 autres procédures d'expulsion doivent être examinées prochainement par la justice. Marseille, Stéphane Burgat, Europe 1.
13: Marseille où le militant anti-narcotrafic et adjoint au maire Amine Kessassi, 22 ans, a été élu hier à la tête du bailleur social Marseille Habitat. Il dit vouloir agir avec l'État et ses partenaires pour le relogement des familles de victimes du narco-banditisme afin, dit-il, de les protéger.
1: Le tennis à 6h37 sur Europe 1, radio officielle de Roland-Garros, Fanny.
13: Les qualifications se poursuivent, porte d'Auteuil. Début aujourd'hui du deuxième tour, le jeune tricolore Daniel Jade, particulièrement surveillé. Il a 17 ans hein, et il affronte à 10h le Danois August Holmgren. Thomas Forel, de son côté, en découdra avec le Britannique Jay Clark. Et chez les femmes, la Française Carole Monnet fera face à la Polonaise Maja Szwalinska.
1: Merci Fanny Marceau. Il est bientôt 7h20, soyez les bienvenus si vous nous rejoignez sur Europe 1. Dans un instant, Dimitri Pavlenko vient vous donner le programme d'Europe 1 Matin. A tout de suite.
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2: Merci de nous rejoindre à 7h20. Vous êtes bien sur Europe 1.
1: Bonjour Dimitri Pavlenko.
33: Bonjour Alexandre, bonjour Marion.
2: Bonjour Dimitri.
33: Bonjour à tous.
1: Qu'est-ce qui fait la une d'Europe 1 matin ce matin?
33: Écoutez, à l'Assemblée, on a débattu hier, vous savez, de la révision de la loi de programmation militaire.
1: Ça passe malheureusement inaperçu comparé à la loi d'urgence agricole, texte qui se veut une réponse rapide et visible aux malheurs paysans qu'on a vu s'exprimer cet hiver pendant la crise de la dermatose bovine. Alors la discussion sur ce texte, elle va durer 10 jours. Je vous annonce d'emblée que ça va être le bazar à l'Assemblée parce qu'en fait tout est sur la table. Aucun sujet n'emporte le consensus, que ce soit le loup, la gestion de l'eau, le recours aux pesticides, que le gouvernement a carrément décidé de sortir du texte parce que là c'était le blocage garanti. Donc dans ce débat agricole, vous voyez, il y a quelque chose qui est quand même épuisant pour le pays. On se rend compte que produire, c'est un parcours d'obstacles. Les agriculteurs se retrouvent à devoir rendre des comptes en permanence à l'administration, aux ONG quand c'est pas le tribunal. Cet hiver, on a vu ces éleveurs désespérés au moment de la dermatose, mais qui se sont mis à parler finalement des normes qui les étranglent, les interdictions, la concurrence déloyale de l'étranger. Et ils ont crié halte au suicide réglementaire solitaire de la France, qu'elle s'impose d'ailleurs au nom de la vertu écologique. Alors, vous prenez l'eau. Tous les ans, on a des sécheresses estivales qui entraînent des baisses de rendement. Et bien, stocker de l'eau, ça passe par moments pour une espèce de déviance idéologique, alors que stocker l'eau l'hiver semble quelque chose de bon sens quand on en manque l'été. On regarde mourir nos cultures, qu'on finit par importer parce qu'on en a besoin. On interdit ici ce qu'on va acheter ailleurs. Et pendant ce temps, dans les journaux, vous trouvez pléthore de tribunes de chefs, d'universitaires, de militants écolos qui écrivent pour une production durable et de qualité, ce que nous souhaiterions tous. Oui, mais c'est microscopique et hors de prix pour les Français, ces produits-là. Donc voilà, ce sont des Marie-Antoinette de l'agriculture. Vous savez, Marie-Antoinette, reine de France, qui, quand on lui expliquait que les Parisiens n'avaient plus de pain à manger, elle leur disait « vous n'avez qu'à manger de la brioche ». C'est un petit peu la même logique. Donc vous voyez, derrière chaque norme supplémentaire aujourd'hui, chaque nouvelle interdiction, vous avez une exploitation qui renonce, un jeune qui ne va pas s'installer, parce qu'ils en ont marre d'être les suspects environnementaux permanents. Donc pour revenir à la loi de programmation militaire, vous savez, elle propose la création d'un état d'alerte de sécurité nationale. Ce serait une sorte de nouveau régime de défense en cas de menace grave. Et les autorités pourraient déroger de manière proportionnée aux normes en vigueur. En fait, on y est. On y est dans le domaine agricole, dans cet état d'alerte de sécurité nationale. On va en parler ce matin sur Europe 1. À tout à l'heure, Dimitri Pavlenko.
2: Il est 6h42, Alexandre Lemaire.
1: Dans 5 minutes, la revue de presse d'Olivier Delagarde. D'abord, la une du JD News. Bonjour Pascal Ménadier.
0: Bonjour Alexandre, bonjour à tous.
1: Cette semaine, dans le JD News, un long entretien avec Éric Zemmour, au président de Reconquête, à moins d'un an de la présidentielle. Son livre « Le suicide français » est réédité.
0: Et oui, Alexandre, c'est ce qui est intéressant, passionnant même, c'est qu'au fond, cette interview raconte un destin, celui d'un ancien chroniqueur devenu candidat, d'un homme de télévision qui se métamorphose en chef de parti et d'un polémiste qui se transforme à sa manière en personnage de roman national. Quand son livre « Le suicide français » paraît en 2014, beaucoup considèrent Éric Zemmour comme un provocateur pessimiste. 12 ans plus tard, une partie de ces analyses se retrouve au cœur du débat public. Immigration, démographie, déclassement, crise de l'école. D'où sa volonté vraiment très claire de revenir au centre du jeu pour 2027.
1: Oui, et de fait, dans cet entretien, Éric Zemmour parle de la présidentielle.
0: Sans officialiser quoi que ce soit. Il pose ses thèmes, il pose son imaginaire, sa stratégie. Éric Zemmour explique que l'élection à venir sera une bataille entre deux visions, celle de Jean-Luc Mélenchon et la sienne. Il parle d'un affrontement entre la Nouvelle France et la France éternelle. Il insiste aussi sur la question du récit, parce que pour lui, une nation vit par l'histoire qu'elle se raconte. Et c'est d'ailleurs ce qui avait fait le succès du suicide français. Ce n'était pas seulement un essai politique, c'était aussi une fresque historique et culturelle. Il revient aussi sur le rôle de Sarah Knafou, qui apparaît plus que jamais comme la cheville ouvrière de sa stratégie. Il veut apparaître à la fois comme l'homme du diagnostic et celui de la reconquête.
1: On voit aussi qu'Éric Zemmour veut envelopper son discours d'une aura littéraire.
0: L'entretien porte aussi sur ce lien très français entre littérature et politique, sur cette tradition d'écrivain homme d'État qui va de Chateaubriand au général de Gaulle en passant par Victor Hugo et Lamartine. Éric Zemmour est habité par la France. Il est sans doute le plus lettré de nos politiques et nous avons eu le privilège d'aller chez lui à Paris où il vit entouré de volumes de la Pléiade, de bustes de Napoléon et c'est la surprise de ce reportage de disques des Rolling Stones.
1: Quoi d'autre cette semaine dans le JD News ?
0: C'est un numéro richissime. D'abord, il y a un reportage passionnant à bord du Charles de Gaulle dans le détroit d'Ormuz, alors que les tensions internationales restent extrêmement fortes. Et puis, il ne faut pas passer à côté de ce très beau portrait de Corinne de Bernardi, avocate et mère de 5 enfants, qui plaide pour un féminisme de la reconnaissance, de la maternité et de la transmission. C'est un sujet qui fait d'ailleurs écho aux inquiétudes démographiques qui sont évoquées dans l'éditorial de Laurence Ferrari. Puis il ne faut pas oublier les chroniques habituelles de Vincent Hervouet, Mathieu Boccoté et Philippe Devilliers. Le tout, vous pouvez le retrouver dès aujourd'hui dans le JD News, en kiosque et en numérique.
1: Pascal Ménadier, merci. Et à la une donc du JD News, cet entretien avec Éric Zemmour, président de Reconquête, à moins d'un an de la présidentielle.
2: Excellent mercredi matin à l'écoute d'Europe 1. Bonjour, il est 7h moins le quart.
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1: Le journal permanent, Fanny Marceau.
13: Plus de 200 opérations judiciaires et contrôles ciblés dans le Rhône. Hier, le nouveau préfet revendique un signal fort envoyé aux narcotrafiquants. À Lyon et dans sa banlieue, 1 millier de policiers et gendarmes déployés, 93 interpellations, 106 kilos de drogue et 7 armes saisies. Des opérations XXL qui vont se poursuivre aujourd'hui. C'est l'annonce de la nuit. Donald Trump à Paris du 15 au 17 juin prochain. La Maison-Blanche confirme sa participation au sommet du G7. Des mesures de précaution à Mayotte face au risque d'arrivée du virus Ebola qui aurait déjà fait plus de 130 morts en République démocratique du Congo. La préfecture et l'agence régionale de santé assurent que ce risque est faible ce matin, mais elles précisent les dispositifs prévus dans le territoire, actions de sensibilisation, équipes d'investigation pour identifier d'éventuels cas et la préparation du centre hospitalier malgré un manque de personnel criant. Et puis à Roland-Garros, Europe 1, radio officielle du tournoi, le deuxième tour des qualifications aujourd'hui. En lice, les Français Daniel Jade, 17 ans à peine, Thomas Forêt, Hugo Blanchet ou Kyriane Jacquet, entre autres. Côté femmes, Carole Monet, Jessica Poncher, Monitane ou Océane Dodin.
1: Merci Fanny Marceau. Dans un instant, enquête sur l'immigration en France, dans la revue de presse d'Olivier Delagarde. A tout de suite sur Europe 1.
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1: Bonjour Olivier Delagarde.
35: Bonjour à vous.
1: On commence votre revue de presse avec cette enquête choc sur l'immigration en France.
35: Oui, qui va battre en brèche un certain nombre d'idées reçues un peu angéliques sur le sujet, parce que les chiffres du très sérieux INED sont implacables. Jamais la France n'a compté autant d'étrangers sur son sol. Vaste enquête auquel le Figaro consacre 3 pages et un gros titre qui claque : l'État débordé par la hausse continue de l'immigration. Les étrangers présents de manière légale sur le territoire national représentent aujourd'hui 8,1% de la population adulte et le nombre de clandestins avoisinerait le 1 million d'individus. Vous avez bien entendu, il y aurait 1 million d'étrangers en situation irrégulière en France. Jamais la France n'a connu comme ces 30 dernières années une pareille pression migratoire, comme Antif Tréhard dans son éditorial, et jamais elle n'a été aussi divergente culturellement et religieusement. Notre pays est en train de vivre un changement démographique radical, prévient-il, un changement dont on n'a pas fini de mesurer l'ampleur ni les conséquences. Voilà, cette enquête qui va faire du bruit sera officiellement publiée demain par l'Institut National d'Études Démographiques, l'INED donc, et il faut se préparer à une bataille de commentaires parce que si les chiffres de cette enquête réalisée auprès de 27 000 personnes sont indubitables, les commentaires de son coordinateur, un certain Patrick Simon, très marqué à gauche, indique que Stéphane Kovacs, vont être beaucoup controversés. Mais après tout, la sociologie n'est pas une science exacte ni une matière particulièrement de droite.
3: Ce qui nous amène à une autre controverse ce matin.
35: Que vous lirez sur le site de L'Équipe, où l'on découvre que les cours de sociologie peuvent aussi mener au journalisme sportif. Bref, L'Équipe, qui en général a la bonne idée d'éviter les sujets politiques, a décidé de revenir sur l'agression du petit Mathéo, 9 ans, vous savez, lors d'un tournoi de foot dans l'Oise. Parce que l'histoire déformée et amplifiée a fait l'objet d'une récupération politique et d'un déferlement de haine, écrit le journal. Et donc, ceux qui ont cru que les joueurs de Creil avaient tabassé le garçonnet n'ont rien compris, parce que pour L'Équipe, les coupables ne sont pas ceux qu'on croit. D'un côté, nous explique le journal, l'US Cauchy, entraîné par le père de Mathéo, qui étale sur les réseaux sociaux sa défiance contre Emmanuel Macron et son rejet de la nourriture halal. Donc là, il faut comprendre que lui, c'est le méchant. De l'autre, L'Équipe de Creil, un club en territoire urbain et déclassé. Creil est recensé 5e ville la plus pauvre de France. Le foot est un lien. Les dirigeants essayent de multiplier les tournois pour casser le déterminisme social, écrit-il, pour s'ouvrir à l'ailleurs, pour entretenir les rêves aussi, écrit L'Équipe des trémolos dans la plume. Bref, eux, vous l'aurez compris, ce sont les gentils. Et donc, s'ils ont roué de coups Mathéo, c'est d'abord moins qu'on l'a dit et parce qu'ils ont été provoqués. Voilà, vous lirez ou pas cette réécriture de cette histoire.
3: Quoi d'autre dans les journaux ?
35: Éric Zemmour, à la une du JD News. Là, c'est un autre récit national, une autre histoire. Grosse offensive médiatique du patron de Reconquête cette semaine. Le prétexte, c'est la réédition de son best-seller, Le suicide français. La réalité, c'est qu'il prépare son annonce de candidature à la présidentielle, même s'il prend bien soin d'éluder pour le moment le sujet. La chose ne fait plus aucun doute. Vous lirez son interview et puis vous ferez aussi attention à la photo que publie le journal. Éric Zemmour pose devant sa bibliothèque où a été habilement disposé un buste de Napoléon, un livre sur Louis XIV, habile symbole, quelques bouteilles de Newall, ça c'est pour expliquer que notre homme sait vivre, et puis un vinyle des Rolling Stones. Et ça, c'est pas du tout fortuit. Non, Dieu sait combien j'aime les Rolling Stones, explique Zemmour. Ils ont fait ce que je suis autant qu'Aznavour, Brel ou Brassens. Je connais les différentes versions de Sympathy for the Devil et je sais où poser l'harmonica dans Midnight Rambler. Mais vous pouvez aimer les Stones, poursuit-il, mais difficile de ne pas comprendre le sens profond de leur titre, leur idéologie progressiste et nihiliste, qui est finalement aussi l'un des moteurs du suicide français.
3: On revient aussi dans votre revue de presse, Olivier, sur l'affaire Canal+.
35: Oui, la décision de Maxime Saada de ne plus travailler avec les signataires d'une pétition qui le traite de fasciste. Eh bien, cette décision est très largement approuvée par les lecteurs du Figaro. Alors, ça n'a pas valeur de sondage. Cependant, le journal a posé la question sur son site internet et 155 000 lecteurs se sont quand même donné la peine de répondre. 82% estiment que Canal+ a pris la bonne décision. Bon, je vous parlais tout à l'heure du suicide français. On va terminer avec le phénix français qui n'en finit pas de renaître de ses cendres. De quoi s'agit-il ? Eh bien, d'une voiture, aujourd'hui disparue, mais qui est à jamais ancrée dans notre imaginaire collectif national. Tenez, si je vous fais écouter ce petit extrait de film, je suis à peu près sûr que vous allez deviner de quelle voiture je veux parler.
9: Écoutez.
35: Est-ce que Marion, vous avez reconnu ce film ?
10: Oui, bien sûr, je l'ai connu. Non, on parle de la deux chevaux, évidemment.
35: Vous êtes déprimante, Maria.
3: Mais oui, non mais la Dodoche.
35: Mais oui, et si je vous parle,
3: qui finit en mille morceaux dans l'extrait. Hein,
35: absolument. Oui. Voilà, évidemment, c'est le corneau. Et si je vous en parle, c'est que la Deux Chevaux va donc renaître de ses cendres. Scoop des Échos ce matin. Stellantis va ressusciter la Deux Chevaux de Citroën, mais dans une version électrique. Alors après le retour de la R5, de la 4L chez Renault, les rééditions de la Fiat 500 ou de la Panda chez Fiat, revoilà notre bonne vieille Dodoche, explique Guillaume Guichard, Yann Duvert. La future petite voiture électrique de Stellantis devrait reprendre les lignes modernisées du modèle mythique de Citroën. Seul hic, la voiture ne sera pas construite quai de Javel, mais en Italie. Ah. Après tout, l'Italie, c'est là, après l'extrait que nous avons entendu, que se déroulait l'action du Cornuo, Marion.
3: La boucle est bouclée, en quelque sorte.
35: Marion, elle va vous le cornuo.
3: Mais oui, elle le verra ce soir. Voilà,
35: non, vous faire plaisir. C'est pas possible.
3: Vous revenez à 8h moins le quart sur Europe 1, votre revue de presse. À tout à l'heure, Olivier.
2: Et à 6h56, place à Europe 1 matin avec vous, Dimitri Pavlenko.
3: Bonjour, Dimitri.
9: Bonjour, Alexandre Lemaire. Bonjour, Marion Gagneau. Bonjour, Olivier.
35: Bonjour.
9: On vous retrouve, Marion. Alexandre, demain, rendez-vous 5h pour le coup d'envoi d'Europe 1. Bonjour, bonne journée. Bonjour, Anissa Dadi.
10: Bonjour, Dimitri. Bonjour à tous.
9: Et bonjour à tous. En est-on de la bataille contre le narcotrafic érigé en priorité nationale? Laurent Nunez annonce que le trafic de stup recule en France. Et en effet, on ferme des points de deal partout dans le pays. La fameuse stratégie de pilonnage. Seulement, la consommation, elle, ne recule pas. Que faut-il comprendre? Europe 1 ouvre ce matin le dossier. Parmi d'autres urgences nationales, ainsi de l'agriculture, avec le débat hier de l'examen, avec le début hier, pardon, de l'examen à l'Assemblée de la loi d'urgence agricole. C'est le troisième texte du genre en 3 ans pour les agriculteurs, qui prétend les soulager de manière visible. On en parlera dans un quart d'heure avec notre premier invité, le sénateur LR Laurent Duplomb, auteur d'une loi l'an dernier pour lever justement les entraves au métier d'agriculteur. Texte adopté, promulgué, mais qui attend toujours ses décrets d'application. Et on lui demandera pourquoi dans un petit quart d'heure. Autre dossier politiquement chaud à la rubrique Les gens. Après Richard Ferrand au Conseil constitutionnel, Amélie de Montchalin à la Cour des comptes, Emmanuel Macron va-t-il parvenir à recaser l'un de ses fidèles? En l'occurrence, c'est Emmanuel Moulin, secrétaire général de l'Élysée. Aujourd'hui, c'est son grand oral devant les sénateurs puis les députés pour le poste de gouverneur de la Banque de France. Alors, il a toutes les compétences, mais l'accumulation de nominations de proches du président agace quelque peu dans les travées des deux assemblées. Nous en parlerons à 8h10 avec l'invité politique de Laurence Ferrari. Ce sera le député RN de la Somme, Jean-Philippe Tanguy. Alors que la France emprunte en ce moment à 10 ans sur les marchés à des taux plus vus depuis la crise des subprimes en 2008-2009. On parlera aussi des chiffres de l'immigration actualisés et on s'intéresse sera aussi à l'initiative du maire d'Auray-la-Ville dans l'Oise. Il a obligé une bande de jeunes qui ne prenaient pas soin d'un parc public à nettoyer le centre-ville. Bref, tu salis, tu nettoies, tu casses, tu répares. C'était ça ou la justice? Qu'est-ce qui marche le mieux selon vous? C'est la question du jour. Sur le site et l'appli Europe 1, est-ce qu'il faut obliger les auteurs de dégradation à réparer leurs dégâts? Vous répondez dès maintenant. Voilà pour le programme. On passe au temps. Anissa Haddadi, ça y est, on sort enfin de la grisaille.
10: Ce tunnel interminable de grisailles, de nuages et de pluie qui nous occupe donc depuis le début du mois de mai, ça y est, on en sort. Mais alors pas pour tout le monde aujourd'hui, encore un petit peu de patience. Demain, jeudi, sera grand soleil pour tout le monde, une journée vraiment estivale. Aujourd'hui, on a encore, entre la Normandie et l'Alsace, des petites pluies qui circulent ce matin. Quelques nuages assez nombreux, assez épais, entre le sud-ouest et le centre-est, entre Biarritz et Lyon. On a quelques nuages un peu plus épais, surtout ce matin et cet après-midi. Bah c'est les deux tiers sud qui se retrouvent sous le soleil. C'est encore gris sur les Hauts-de-France, la région parisienne et l'Alsace. Côté température, alors vous allez voir le grand écart qu'il y a entre le nord et le sud cet après-midi. 14 degrés à Boulogne-sur-Mer au meilleur de la journée cet après-midi, pendant qu'il en fera 30 à la même heure à Nîmes. 18 à Charleville-Mézières et Brest, 21 à Nice et Paris. Ça grimpe partout. 24 à Angoulême et Périgueux, 26 à Marseille. 28 pour Perpignan.
9: Merci Anissa Haddadi, bon réveil à vous, bienvenue sur Europe 1. Nous sommes le mercredi 20 mai, il est 7h.
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9: À la une, le trafic de drogue n'est pas une fatalité. L'optimisme du ministre de l'Intérieur, Laurent Nunez. Il assure que l'État gagne du terrain face aux narcotrafiquants. Mais la réalité, on va le voir, est plus nuancée. Explication Europe 1 dans un instant. À la une également, tu salis, tu nettoies. Le maire d'une commune de l'Oise ne transige pas avec les règles. Il vient d'obliger des jeunes qui avaient dégradé un parc public à le nettoyer. Mesure saluée par les habitants. Et puis, Europe 1, radio officielle de Roland-Garros, avec cette semaine les qualifications, les fans de tennis nombreux dans les allées de la Porte d'Auteuil, match, entraînement et surprise pour beaucoup d'entre eux. On va tout vous raconter. Le journal de 7h sur Europe 1, Pierre Vesque. Bonjour Pierre.
16: Bonjour Dimitri, bonjour à tous. Et pour commencer ce journal, cette question, le trafic de drogue est-il en train de reculer en France? La réponse hier du ministre de l'Intérieur.
18: Le trafic de drogue, il recule, nous obtenons, nous gagnons des batailles, il faut continuer.
16: Des chiffres attestent la déclaration de Laurent Nunez, les points de deal ont effectivement fortement chuté. Dans la réalité, les dealers sont toujours présents. Certes, ils ont déserté les cages d'escalier, mais pour investir les applications mobiles, le trafic s'est déplacé sur Snapchat ou encore WhatsApp. La guerre est donc loin d'être remportée. William Molinier.
19: Le trafic de drogue s'est fortement numérisé. D'un côté, le nombre de points de deal a considérablement baissé. Selon les informations d'Europe 1, il en était recensé 4000 en 2020 sur le territoire, 2600 en fin d'année dernière, soit 35% de moins. Mais d'un autre côté, depuis la crise Covid, les plateformes en ligne ont explosé, les messageries cryptées, couplées à des stratégies marketing puissantes, permettent aux dealers de vendre en toute discrétion. Les transactions sont moins présentes au pied des cités grâce à la livraison à domicile, à l'envoi de colis postaux et au règlement par crypto-monnaie. Enfin, les lieux de stockage de la drogue se sont diversifiés pour ne pas attirer l'attention. Les nourrices s'installent en périphérie des centres urbains, dans les zones pavillonnaires, moins denses, parfois même dans les campagnes. Le trafic n'a donc pas structurellement baissé. Pour preuve, aucune tension n'est observée sur la disponibilité des produits et les prix, notamment de la cocaïne, sont plutôt à la baisse. Signe que les stocks sont pleins, malgré la hausse réelle des saisies par les services répressifs.
16: William Molinier du service police-justice d'Europe 1. C'est dans ce contexte de lutte acharnée contre le trafic de drogue qu'une opération d'ampleur s'est déroulée à Lyon et dans sa banlieue hier. Un millier de policiers et gendarmes déployés, plus de 200 opérations judiciaires dans l'ensemble du département du Rhône. La préfecture annonce 93 interpellations, la saisie de 106 kilos de stupéfiants et 7 armes.
9: Et puisque l'on parle de narcotrafic, Éric Zemmour était l'invité de La France en face hier soir sur CNews et Europe 1.
16: Il a dénoncé les gangs qui tiennent le pavé et imposent leur loi. Le président de Reconquête qui a décrit une France mexicanisée. On l'écoute.
20: Malheureusement, tout s'est passé comme prévu. C'est-à-dire qu'on parle évidemment d'immigration. L'immigration est devenue une espèce d'invasion, de colonisation par une civilisation islamique d'une vieille terre chrétienne. Mais il n'y a pas seulement l'immigration. Il y a aussi l'école qui s'est effondrée depuis le collège unique de Haby. Il y a aussi le juge qui a pris un pouvoir exorbitant aujourd'hui. Franchement, le Conseil constitutionnel gouverne. Et à l'Assemblée, on fait des commissions pour animer la galerie. Vraiment, je pense que rien ne s'est amélioré. Je vous dis, je pense que malheureusement, tout s'est déroulé comme je l'avais prévu il y a 12 ans. Et c'est une véritable catastrophe.
16: Éric Zemmour, président de Reconquête, invité hier soir de l'émission La France en face sur Europe 1 et sur CNews.
9: Ouais, l'immigration, parlons-en. Jamais la France n'a compté autant d'étrangers sur son sol.
16: Chiffre de l'Institut National d'Études Démographiques. Les clandestins n'ont jamais été aussi nombreux. Pratiquement 1 million d'individus. Les ressortissants algériens arrivent en tête. L'immigration légale représente 8,1% de la population. 41% des Français sont désormais liés à la migration par leur ascendant ou à leur conjoint.
9: On en parlera avec Vincent Trémollet de Villers tout à l'heure à 8h10. Ce sera le thème de son édito politique. On connaissait le « tu casses, tu payes » de Gabriel Attal, alors Premier ministre. Le maire d'une commune de l'Oise a inventé le « tu salis, tu nettoies ».
16: Une leçon de citoyenneté inventée par l'élu Dory Laville. Une méthode mise en place pour punir un groupe de jeunes venus faire un pique-nique dans un parc. Mais en partant, ils ont laissé leur détritus. Une opération saluée par les habitants. Reportage de Mathis Lang.
21: Deux tables de pique-nique dans un petit bout de forêt. Le mois dernier, les services de la ville retrouvent cet endroit sans dessus-dessous.
22: C'était à peu près une dizaine. Ils ont décidé de faire une fête, quoi.
21: Jean Chartier est adjoint au cadre de vie.
22: Ils ont allumé un barbecue. Ils ont dégradé un peu les installations.
21: Il y avait des déchets partout.
22: Oui. Il y avait des déchets. C'était vraiment très sale.
21: La bande est identifiée. Pour lui éviter la casse police, le maire l'invite à nettoyer les rues du bourg, ce qu'elle accepte.
22: Un dimanche matin, ils sont venus une demi-journée nettoyer, désherber les abords de l'église. l'église et la place du monument aux morts. Ça leur a servi de leçon.
21: Une démarche pédagogique que saluent les habitants.
0: Moi, je trouve ça parfait.
21: À l'image de Nelly sous son parapluie.
0: Ils crachent, ils jettent tout ce qu'ils ont dans les mains. C'est des papiers, c'est des canettes. T'as cassé, t'as fait ci, t'as fait ça. Eh ben, tu nettoies.
21: Luc, lui, pense que la méthode est même plus efficace que le passage devant un juge.
4: Je pense qu'ils ont un peu honte. Avant que le jugement soit rendu, il va y avoir un temps. Et là, c'est direct. C'est comme le mandat de dépôt, un peu.
21: Et l'habitant l'a constaté avec cette intransigeance du maire. Il y a moins d'incivilité. Les espaces publics sont désormais bien plus propres. Aury Laville, Mathis Lang, Europe 1.
9: Et c'est la question du jour. Faut-il obliger les auteurs de dégradation à réparer leurs dégâts? Qu'en pensez-vous? Vous répondez dès maintenant sur le site et l'appli Europe 1. Canal+, soutien financier vital pour le cinéma français. Ce sont les mots de la ministre de la Culture.
16: Catherine Pégard s'exprimait hier à l'Assemblée nationale. Un film français sur deux est aujourd'hui financé par la chaîne Canal+ et son directeur général Maxime Saada, qui ne souhaite plus travailler avec les acteurs, réalisateurs, les monteurs, signataires de la tribune contre le patron du groupe Vincent Bolloré à l'occasion du Festival de Cannes. Alexis de la Fontaine, la gauche est vent debout contre Canal, qui peut aussi compter sur des soutiens de poids.
5: Oui, le nouveau Front Populaire a immédiatement apporté son soutien aux signataires de cette tribune. « Nous sommes en guerre contre Vincent Bolloré », affirme la députée écologiste Léa Ballage. Les députés de gauche demandent à Canal+ de continuer à financer ses acteurs et réalisateurs tout en acceptant les accusations de fascisme portées contre le groupe. En réponse, une large partie de la classe politique prend la défense de Maxime Saada, à commencer par le maire de Cannes, David Lisnard.
6: Certains se donnent des postures faciles, des combats faciles. Ils auraient dû aller voir le film sur Jean Moulin, ils auraient vu ce qu'était la vraie résistance et je pense qu'ils auraient dû se taire.
5: Même tonalité du côté du Rassemblement National, le député Roger Chudeau est catégorique. Le cinéma français n'existerait pas sans le groupe Bolloré. En revanche, la ministre de la Culture, Catherine Pégard, s'est montrée plus maladroite. D'un côté, elle rappelle le rôle majeur de Canal+, qui finance un film sur deux. De l'autre, elle demande à Maxime Saada de continuer à payer sans donner son avis. Et ce, alors même que le gouvernement, plombé par le déficit, a réduit de 500 millions d'euros son soutien au cinéma français.
16: Les explications d'Alexis de la Fontaine pour Europe 1.
9: Le tennis, l'Opening Week continue, porte d'Auteuil à Roland-Garros, Europe 1, radio officielle du tournoi.
16: Troisième journée des qualifications, début du tournoi ce dimanche. Les spectateurs affluent dans les tribunes, soit pour assister aux rencontres, soit pour voir les plus grands s'entraîner comme Novak Djokovic, triple vainqueur du tournoi. Charles Bouchain était sur place pour Europe 1.
7: Dans les tribunes bien garnies du Philippe Châtrier, le public rugit dès l'entrée sur le court d'un seul homme. Assis à quelques mètres du court, Nicole ne s'attendait pas à voir son idole à l'entraînement en pleine semaine de qualification.
8: Oh, c'est incroyable, j'y croyais pas aujourd'hui. Pour les jours d'ouverture, c'est la surprise, c'est le cadeau. Je suis devant un des plus grands champions de tennis, c'est fabuleux.
7: À côté d'elle, sa sœur, tout aussi ravie, observe chaque déplacement du Serbe.
8: D'avoir cette chance de le voir encore, c'est fabuleux. Puis en plus à l'entraînement, c'est pas mal aussi. Il dévoile un petit peu peut-être son jeu et sa forme.
7: Une forme physique analysée également par Raphaël et Maxime, admiratifs devant le jeu de Novak Djokovic.
13: Très relâché, très détendu, la balle elle part très très bien de la raquette des deux.
23: Aucune faute.
7: Les deux amis sont heureux d'avoir pris leur billet à un tarif abordable.
13: Et c'est bien que les entraînements ils soient sur le Châtrier, parce que la semaine prochaine, pour voir Djoko, ça va être plus compliqué que là en entraînement.
23: Pour 30 euros, c'est vraiment incroyable, franchement on se régale.
7: Et pour continuer de profiter, les deux fans de tennis ont pris des places pour une autre journée de qualification.
16: Charles Bouchain à Roland-Garros pour Europe 1.
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10: 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Il est 7h09 sur Europe 1. À suivre l'édito éco d'Olivier Babeau.
9: Oui, face à la crise qui dure au Moyen-Orient, les prix des carburants sont toujours aussi élevés. Total Energy renouvelle ses opérations de blocage des prix pour le week-end de la Pentecôte, mais ça ne fera pas cesser les appels à taxer davantage les profits du pétrolier. Très mauvaise idée, estime Olivier Babeau. Il nous dit tout dans 10 minutes.
10: Et puis à 7h22, vous avez rendez-vous comme tous les matins avec Laurent Tessier.
9: Bonjour Laurent.
24: Bonjour Dimitri, bonjour Anissa.
10: Bonjour Laurent.
24: Vous en parliez dans le journal de 7h à l'instant.
3: instant, les pseudo-rebelles du cinéma français et cette tribune contre Canal+, évidemment la gauche qu'en profite.
9: À tout de suite.
10: Et dans un instant, Dimitri Pavlenko, l'invité d'Europe 1 Matin.
9: Le sénateur LR de Haute-Loire, Laurent Duplon, va parler avec lui de la loi d'urgence agricole en débat depuis hier à l'Assemblée. Bon réveil avec Europe 1, il est
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7: 7h12 sur Europe 1, Dimitri Pavlenko. Vous recevez ce matin le sénateur LR de la Haute-Loire, Laurent Duplomb.
8: Bonjour Laurent Duplomb.
9: Bonjour à vous.
8: Bienvenue sur Europe 1, vous êtes éleveur de profession, auteur de la loi qui porte votre nom. Duplomb, sur les entraves au métier d'agriculteur, le texte a été promulgué en août dernier malgré une forte opposition. On en parlera parce que ça a un lien avec le sujet du jour. Cette loi d'urgence pour la protection et la souveraineté agricole, débattue depuis hier à l'Assemblée, ça va durer 10 jours. Troisième texte sur l'agriculture en 3 ans. Est-ce que les agriculteurs ont l'impression que leur cause avance à l'Assemblée nationale? Comment est perçu par la profession ce nouveau texte?
9: Alors je dirais pas comment est perçu par la profession ce nouveau texte, parce que je suis pas représentant de la profession, mais par contre ce qui est sûr, c'est que si on est obligé de faire des textes, c'est parce qu'on règle pas les problèmes.
8: Mmh.
9: Et qu'à chaque fois, devant la difficulté ou les sujets crispants, eh bien on préfère le manque de courage et le fait de ne pas les régler, plutôt que de les régler définitivement.
8: Alors là, il y a cette ambition quand même d'un texte extrêmement copieux qui prétend aborder pratiquement tous les sujets, sauf celui des pesticides. C'était le point de friction justement du texte que vous portiez l'année dernière. Est-ce que vous pensez que cette loi d'urgence agricole est à même justement de les résoudre, ces urgences?
9: Alors, je dirais pas tout à fait cela comme cela, parce que en fait, il y a des accroches. Le texte parle des produits phytosanitaires. Il y a une accroche dans l'article 2, il y a une accroche dans l'article 19. Donc, au contraire, on doit pouvoir parler des produits phytosanitaires. La réalité de ce que vous dites, c'est que le Premier ministre a fait une lettre ouverte aux agriculteurs en expliquant que si on parlait des produits phytosanitaires, il ne saurait pas si véritablement le texte irait au bout.
8: Oui.
9: Moi, je pense qu'au contraire, il faut présenter tous les dossiers. On ne peut pas continuer de jouer cette politique qui consiste à balayer la poussière sous le tapis tout en regardant s'effondrer l'agriculture française. Parce que la réalité, c'est ça, quand on parle d'urgence écologique. L'urgence écologique, c'est de réarmer la production française. Parce que la réalité, c'est que quand on met l'écologie au-dessus de tout et qu'on fait que l'agriculture française ne produit pas, la réalité, c'est qu'elle importe.
8: Mmh.
9: Et aujourd'hui, j'ai réactualisé le rapport que j'avais fait en 2018. Pour faire manger les Français, on importe pour 13 milliards d'euros de produits alimentaires. 13 milliards d'euros. Alors qu'on est le pays européen le plus grand et le plus agricole. Donc ça n'est pas entendable. L'Espagne, qui a 18% de surface inférieure à la France, une partie semi-désertique, là où nous, on a connu pour la première fois un déficit sur la balance commerciale de 355 millions, alors qu'en 20 ans, on a eu fait jusqu'à 12 milliards d'excédents, l'Espagne fait 18 milliards d'excédents. L'Europe tout entière est le deuxième territoire au monde le plus exportateur de denrées alimentaires. Plus 50 milliards. Juste derrière le Brésil qui fait 125 milliards, devant les États-Unis qui font moins 45 milliards et la Chine qui fait moins 150 milliards. La France est passée de 12 milliards à moins 350 millions. On est devenu l'homme malade de l'Europe et le boulet de l'Europe. Donc la réalité, c'est que si on veut jouer sur l'urgence écologique, eh bien il faut limiter nos importations par la capacité de reproduire en France.
8: Mmh.
9: Parce qu'on parle tous du localisme, des produits locaux qui seraient mieux parce qu'ils voyageraient moins.
8: Oui, certains parlent des Marie-Antoinette de l'agriculture qui disent, finalement, Marie-Antoinette qui disait aux Parisiens qui n'ont plus de pain, vous n'avez qu'à manger de la brioche. Donc c'est pareil, à manger des produits bio, c'est très bon pour la santé.
9: Oui, mais le problème, c'est que, là aussi, on a oublié une réalité, c'est que dès qu'on connaît de l'inflation, les Français arbitrent sur leur pouvoir d'achat. Et ils arbitrent sur quoi? Sur les choses sur lesquelles ils peuvent arbitrer.
8: La fraise espagnole plutôt que la fraise française.
9: Ils n'arbitrent pas sur le prix de leur loyer parce qu'ils l'auraient imposé. Ils n'arbitrent pas sur le coût de leur déplacement parce que pour aller travailler, il faut qu'ils se déplacent. Ils arbitrent malheureusement sur ce qu'ils font 3 fois par jour et qui coûte le plus cher dans leur pouvoir d'achat, c'est-à-dire se nourrir. Et donc pour se nourrir, qu'est-ce qu'ils font? S'ils veulent arbitrer, au lieu d'acheter un produit haut de gamme, parce que tout le monde n'a pas un sac Hermès, eh bien, ils achètent un produit d'entrée de gamme ou de moyenne gamme. Et quand petit

0: à petit, à cause de l'agroécologie et de la montée en gamme, dogmatiquement, on a poussé l'agriculture à ne plus produire cette entrée de gamme, eh ben les Français ils cherchent des œufs. Les Français ils cherchent parce qu'il y a une guerre en Ukraine, de la moutarde de Dijon. Mais Dijon n'est pas en Ukraine. Mais parce que tout simplement, on a tellement poussé les agriculteurs à ne plus produire qu'aujourd'hui, pour fabriquer de la moutarde, on est obligé d'aller chercher la graine en Ukraine. Et lorsque les frontières ukrainiennes se ferment, eh bien les Français cherchent de la moutarde dans les supermarchés. C'est ça la réalité de ce que nous vivons aujourd'hui en France, ce qui n'est pas le cas de tous les pays européens.
1: Ouais, Laurent Duplomb, sénateur LR de l'Oise, une loi porte votre nom, vous avez des idées claires sur l'agriculture. Ce serait quoi le plan Duplomb pour remettre l'agriculture d'aplomb? Pardonnez-moi le jeu de mots, mais vous saisissez l'idée.
0: Arrêtez l'écologisme anticapitaliste, parce que c'est ce qui nous tue depuis 20 ans ou 25 ans. C'est-à-dire qu'on a érigé l'écologie comme un totem, comme un nouvel évangile, qui consiste à dire que tout acte de production vient à l'encontre de l'environnement. Alors que la réalité, c'est pas du tout cela. Parce qu'à chaque fois qu'on arrête de produire en France, eh bien on est soumis par définition à ouvrir les portes de nos frontières à des importations. Des importations qui viennent pas de l'autre bout du monde pour la plupart, de pays qui sont juste à côté des nôtres. C'est-à-dire qu'à force de cumuler des interdits, à force de cumuler des contraintes, eh bien on empêche de produire en France. Donc en fait, un plan Duplomb, ça serait ce que j'ai déjà dit, redonner des moyens de production. Comment vous comprenez qu'aujourd'hui, et je suis content que finalement, un des premiers ministres dans son discours de politique générale l'ait chiffré, François Bayrou a dit, en termes de normes, le coût des normes en Europe, c'est 1,5 point de PIB. Sur tous les pays européens, la moyenne du coût des normes, c'est-à-dire l'application de leurs normes pour l'industrie, pour l'agriculture, pour l'artisanat, pour tous ceux qui font quelque chose, même les particuliers qui veulent construire une maison, c'est 1,5 point de PIB. Et il cite 4 exemples. L'Espagne, 0,3% du PIB. L'Italie, 0,8% du PIB. L'Allemagne, 0,17% du PIB. Et la France, 4% du PIB. Ça veut dire que le coût de nos normes en France, c'est 22 fois plus que le coût des normes allemandes. Est-ce que vous voyez aujourd'hui des manifestations d'Allemands avec des panneaux qui disent « Nous voulons les mêmes normes que les Français parce qu'ils sont plus protégés que nous ». Mais maintenant, quand on fait le petit calcul, et en bon paysan, on arrive à le faire de tête, le PIB français, c'est 3 000 milliards. 4% de poids des normes sur le PIB, c'est 120 milliards. Ça veut dire que si on se benchmarkait et qu'on soit sur le même niveau que les Allemands à 0,17%, on serait à 5 milliards. 120 moins 5, ça fait 115 milliards d'écart. Ça veut dire qu'on fait peser sur tout acte de production 115 milliards de poids de normes en France différents que les Allemands. Ben c'est ça l'explication. C'est ça l'explication qui fait qu'on ruine toute activité d'entreprise, d'entreprendre et de production. Donc il faut sortir de cela. Et en plus, l'avantage, c'est qu'on n'a plus un radis. On est fauché. Ben, la meilleure des solutions, c'est de faire des choses qui ne coûtent rien. Ben, réformer des lois, revenir sur des normes, réautoriser l'acétamipride par exemple, c'est des choses qui ne coûtent rien.
1: Oui, ça c'est pour la betterave, hein, qui est le seul puceron.
0: La betterave, la noisette, la pomme, la poire, la nectarine, l'endive, l'asperge, toutes ces filières sont dans l'impasse à cause de cela.
1: Merci beaucoup Laurent Duplomb, sénateur LR de la Haute-Loire, d'être venu ce matin sur l'antenne d'Europe 1. Bonne journée à vous.
2: Merci. Il est 7h19 sur Europe 1.
1: Dans un instant, votre édito éco, Olivier Babeau, juste après le rappel des titres, le journal permanent, Pierre Vesque.
3: Le président américain participera au sommet du G7 en France, prévu du 15 au 17 juin, indique la Maison Blanche. Les dirigeants des pays les plus riches doivent se retrouver dans la ville d'Évian. Sous la pression de Donald Trump, l'Union européenne s'engage à supprimer les droits de douane sur certains produits provenant des États-Unis. En contrepartie, les Américains plafonnent à 15% leurs droits de douane sur les produits européens. Vladimir Poutine est arrivé en Chine afin de rencontrer, je cite, son bon ami de longue date, Xi Jinping, et réaffirme la robustesse des liens sino-russes. Les discussions entre les deux présidents ont déjà débuté.
2: 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Très bon début de journée à l'écoute d'Europe 1 matin avec Dimitri Pavlenko. Place à l'édito éco.
1: Bonjour Olivier Babeau.
4: Bonjour Dimitri, bonjour Anissa.
2: Bonjour Olivier.
1: Je vous ai vu boire du petit lait en entendant Laurent Duplomb à l'instant.
4: Remarquable.
1: On entend beaucoup parler en ce moment d'une possible taxe sur les super profits de Total Energy. Vous en pensez quoi, Olivier ?
4: Alors que c'est un grand classique. Dès qu'une crise affecte le pouvoir d'achat, dès qu'un budget public devient insoutenable, surgit inévitablement la même injonction, faire payer d'autres, en particulier les grandes entreprises, les coupables tout désignés. La proposition de taxer les profits de Total Energy, c'est cette démagogie de confort qui permet à l'État de désigner un coupable commode pour mieux dissimuler sa propre faillite.
1: Alors Total Energy gagne beaucoup d'argent tout de même. Hein.
4: Oui, alors regardons les faits. Depuis février 2023, Total Energy est la seule majeure pétrolière dans le monde à avoir plafonné volontairement les prix des carburants dans ses 3300 stations françaises, pas sous la contrainte, pas sous la menace de sa propre initiative. Le coût pour l'entreprise, c'est entre 400 et 500 millions de dollars pour la seule année 2023. Et elle vient d'annoncer, l'entreprise, qu'elle prolongerait le dispositif avec le prix donc plafonné plafonné à 1,99 pour le litre d'essence et 2,25 le gazole.
1: Donc taxer l'entreprise mettrait fin à ce plafonnement.
4: Bah, voilà, c'est exactement ce que Total Energy a dit, et sans ambiguïté. Au nom de la justice fiscale, on détruirait le seul mécanisme privé de protection du pouvoir d'achat à la pompe pour des recettes publiques dont personne ne garantit qu'elles seraient utilisées à des fins comparables. C'est le paradoxe saisissant de cette histoire. En voulant punir une entreprise qui aide, on supprimerait l'aide. Pire encore, on enverrait à toutes les autres entreprises ce message. Si vous vous engagez spontanément en faveur du pouvoir d'achat, vous serez taxé ou puni.
1: On entend aussi l'argument que Total paye peu d'impôts, Olivier.
4: Alors là, il faut remettre le fisc au milieu du village. C'est faux, c'est important de le dire. Total Energy a versé près de 100 milliards de dollars d'impôts et de taxes à la production l'année dernière dans le monde. Bah oui, dans le monde, parce que c'est une entreprise mondiale. Donc son taux d'imposition moyen dépasse 43%. Voilà. Sauf qu'évidemment, c'est bien ailleurs qu'en France. Autre chose qu'on oublie souvent, le nombre d'actionnaires individuels français est passé de 567 000 à 730 000 entre 2023 et 2025.
1: Français,
4: voilà. Donc Total Energy, c'est aussi l'épargne des Français, leur retraite complémentaire, les placements des ménages ordinaires. Donc taxer les profits du groupe, c'est aussi en fait taxer ceux qui en sont propriétaires, actionnaires.
1: Qu'est-ce qu'on devrait faire à la place, hein?
4: Français, faut poser la vraie question, qui est soigneusement évité dans ce débat. Si l'État ne peut pas réduire les taxes sur l'essence, qui représente quand même 50% du prix à la pompe, c'est parce qu'il a perdu toute marge de manœuvre du fait de sa mauvaise gestion qui a créé la dette dramatique que l'on sait. La ponction conjoncturelle sur quelques entreprises prospères ne résoudra rien. Elle envoie en revanche aux investisseurs un signal très clair. En France, les règles du jeu peuvent être modifiées rétroactivement quand les profits sont jugés excessifs, c'est-à-dire de façon totalement arbitraire. Et elles détournent le regard des vrais coupables, ceux qui, de réformes reportées en dépenses maintenues, ont conduit les finances publiques à l'épuisement. La taxe sur les superprofits, c'est une solution de façade. Ce n'est pas comme ça qu'on redresse un budget ni qu'on protège le pouvoir d'achat des Français.
1: Signature Europe 1, Olivier Babot. Merci beaucoup, Olivier. Bonne journée.
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5: 7h23 sur Europe 1, Dimitri Pavlenko, c'est l'heure d'écouter Laurent Tessier.
1: Bonjour Laurent.
6: Bonjour à tous.
1: Vous revenez sur la tribune Zappé Bolloré, publiée dans le journal Libération, et ses 600 signataires du milieu du cinéma.
6: Canal+ est le premier financeur du cinéma français, un soutien vital à toute la diversité. Le président du directoire de Canal, Maxime Saada, réagit à cette tribune en disant ne pas avoir envie de travailler avec des gens qui nous traitent de crypto-fascistes. Alors dans la classe politique à gauche, c'est à celui qui ira le plus loin. La députée de la France Insoumise, Sarah Le Grin, hier à l'Assemblée nationale.
7: Ce dimanche à Cannes, Maxime Saada, patron de Canal+, nous a fait une démonstration de fascisme à découvert.
6: Rien que ça, qui dit mieux? Le patron des communistes, Fabien Roussel, a tenté une leçon de liberté d'expression hier sur RTL. On lui rappellera les millions de morts à cause du communisme.
8: Une réaction violente qui porte atteinte à la liberté d'expression, c'est pas une insulte.
6: Liberté d'expression, que dire alors de ces militants de gauche, d'extrême gauche qui s'étaient battus pour fermer une chaîne C8, pour censurer le film Sacré-Cœur? Qui dit mieux? Allez tiens, la députée écologiste Léa Ballage et le Mariki.
9: Canal+, avec une méthode de caporal et donc une censure, la manifestation que nous sommes en train de rentrer dans une guerre.
6: Toute la gauche a fait son petit message pour se faire bien voir. Olivier Faure, le patron du Parti Socialiste, a pris son portable dimanche à 17h20 pour parler, je cite, d'extrême droite qui n'a jamais aimé la liberté. Il a même repartagé un de ses posts pour bien insister. Hein. 4 publications et partages. Par contre, il a dû perdre son téléphone pour défendre le film L'Abandon sur le professeur Samuel Paty, les attaques abjectes de l'extrême gauche. Pas un mot, il n'est pas le seul, le festival continue. Un long message sur X de la patronne des écologistes Marine Tondelier dimanche soir, je cite « Canal+ menace la liberté d'expression », 116 lignes, mais pas une ligne pour défendre le film L'Abandon financé en grande partie, je le rappelle, par Canal. On parle d'un professeur tué par un terroriste islamiste. Alors un rappel à ses élus, aux signataires de cette tribune. Écoutez ce que disait le président du directoire de Canal+, Maxime Saada, le 7 novembre dernier. C'était lors des rencontres cinématographiques des auteurs, réalisateurs, producteurs.
10: 45 films qui ont été soutenus par Canal seul en 2024.
6: Oui, en 2024, 45 films n'auraient pas vu le jour sans Canal, qui était seul soutien de ces films, comme l'histoire de Souleymane, qui parle d'immigration clandestine, la vie d'un jeune livreur à vélo sans papier.
10: J'étais en train de dire Souleymane, c'est pas possible qu'on soit les seuls à avoir soutenu Souleymane. Et le producteur qui était à côté, très gentiment, est venu me dire que vous pouviez y aller, vous étiez vraiment seul. Vraiment seul, du début jusqu'à la fin. Et ça nous est arrivé sur Les Misérables historiquement. Et c'est... Mais la petite dernière sans Canal, il se fait pas. Miséricorde de Guéroudy sans Canal, ça se fait pas.
6: Je vous lis le message d'une figure de Canal+, Dominique Farrugia. J'apporte tout mon soutien à Maxime Saada et aux équipes cinéma de Canal. J'ai longtemps travaillé avec eux et je sais ce que le cinéma français leur doit. C'est le maire de Cannes, David Lisnard, qui résume bien toute cette histoire.
11: Il faut quand même être sacrément de mauvaise foi et masochiste pour mordre la main qui vous nourrit. Et je pense qu'ils auraient dû se taire.
6: Voilà, tout est dit.
1: Oui, et à tous ceux qui pensent que les plateformes américaines pourraient être peut-être remplacer Canal+, renseignez-vous, hein. C'est quand même très très loin d'être le cas. Merci beaucoup Laurent Tessier, votre édito chaque matin sur Europe 1. On vous retrouve tous les après-midi aussi, de 16h à 18h. Vous êtes le rédacteur en chef de Pascal Pro et vous, le numéro du standard, Anissa Dadi.
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1: Le député RN de la Somme face à Laurence Ferrari, ce sera dans 3 quarts d'heure. Votre journal La Météo dans un instant sur Europe 1.
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1: Ça a dit le temps, ce n'est pas encore le grand soleil pour tout le monde, mais ça se rapproche, ça s'améliore.
5: Patience, ça s'améliore. Effectivement, on a encore un tiers nord ce matin entre la Bretagne et l'Alsace qui se retrouve sous la grisaille et quelques petites averses. C'est gris sur les parties centrales de la France. Et puis cet après-midi, c'est le soleil qui prend le relais sur les deux tiers sud. Le nord reste encore sous la grisaille. Les températures, grand écart, 14 à Boulogne-sur-Mer cet après-midi, 30 à Nîmes, 28 à Perpignan. Et 21 pour Paris.
1: Merci Anissa Dadi, bon réveil à vous. Bienvenue sur Europe 1.
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1: L'impunité des mineurs au cœur du procès des agresseurs à Lyon de Théo, ce jeune homme roué de coups fin janvier par une bande qui était jugée hier. On va vous raconter leur attitude provocatrice dans un instant. Dans ce journal également, Emmanuel Moulin sur le grill. L'ex-secrétaire général de l'Élysée doit convaincre le Parlement de lui confier les clés de la Banque de France. L'ombre d'Emmanuel Macron plane sur cette nomination. Et puis Europe 1, radio officielle de Roland Garros, les qualifications se poursuivent. Mireille, elle, se prépare pour le championnat de France des plus de 80 ans. Nous irons à sa rencontre. Le journal de 7h30 sur Europe 1. Théo Grévin, bonjour Théo.
2: Bonjour Dimitri, bonjour à tous. Ils ont donc été reconnus coupables par le tribunal pour enfants de Lyon. Les 7 mineurs âgés de 14 à 17 ans, accusés de vol et agression sur une dizaine de victimes. Parmi elles, Théo, roué de coups dans le hall de son immeuble fin janvier. Traumatisé, le jeune homme de 19 ans n'était pas présent. Hier, sa mère, elle, a parlé d'une vie détruite. Pas de quoi déstabiliser les agresseurs de son fils, bien au contraire. Compte rendu d'audience avec le correspondant d'Europe 1, Jean-Luc Boujon.
3: Leur culpabilité ne faisait guère de doute, encore moins après la diffusion durant l'audience des images vidéo montrant le tabassage en règle de Théo dans son hall d'immeuble, notamment les nombreux coups de pied reçus par l'étudiant alors qu'il est à terre et ses agresseurs qui lui sautent sur la tête à plusieurs reprises. Des images terribles qui ont même provoqué le malaise de la mère d'un des adolescents. Qu'il soit enfin reconnu coupable est donc une première satisfaction pour Florence, la maman de Théo.
4: On avait demandé une vraie réponse, on a eu en tout cas quelque chose aujourd'hui de positif. Et on ne va pas crier vite. Mais on a été entendu et au moins deux jeunes aujourd'hui ont su venir s'excuser.
3: Pourtant, l'attitude de ces adolescents durant l'audience, notamment celle du meneur de 14 ans, a choqué Loïc, le papa d'une victime.
7: On sent qu'ils s'amusent. Moi, je l'ai vu, ils s'envoient des petits clins d'œil puis ils se retiennent de rien. C'est pas un problème pour eux d'être ici en fait. Ils ont tout oublié, enfin ils se souviennent de rien. Ils n'étaient pas là, j'ai eu le droit de ne pas répondre, je ne réponds pas. Il n'y en a aucun qui comprend la gravité des faits.
3: Dans l'immédiat, ces jeunes seront soumis à un contrôle judiciaire et devront s'acquitter d'un travail d'intérêt général. Leur peine définitive, elle, ne sera fixée que dans plusieurs mois. C'est la règle pour les mineurs en France. Lyon, Jean-Luc Boujon, Europe.
1: Direction Marseille à présent, où la justice se prononce contre l'expulsion de deux familles de trafiquants de drogue.
2: C'est pourtant l'une des nouvelles possibilités offertes par la loi narcotrafic. La procédure d'expulsion de ce HLM avait donc été lancée par le bailleur social à la demande du préfet des Bouches-du-Rhône. Mais Stéphane Burguet, vous êtes le correspondant d'Europe 1 à Marseille. Elle a été rejetée par la justice.
8: Ces deux familles échappent à l'expulsion pour diverses raisons, pour l'une d'elles notamment car le jeune homme condamné dans une affaire de stupéfiants atteste ne plus habiter chez sa mère, incompréhensible pour Edicide, porte-parole du syndicat de police Unité à Marseille.
9: On est face à des narcotrafiquants maintes et maintes fois condamnés qui faisaient vivre un enfer aux habitants et aujourd'hui on leur dit vous allez rester avec potentiellement vos bourreaux, ceux qui au quotidien font vivre l'enfer, qui mettent en insécurité permanente vos enfants.
8: C'est pourquoi la loi doit être à nouveau ajustée, estime Romain Simara, nos conseillers municipaux d'opposition Une Génération pour Marseille.
10: On a aujourd'hui des dealers qui sont condamnés et dont on sait qu'ils vivent dans des logements sociaux. Il faut que à la fois l'État et la justice aient les moyens de pouvoir les en exclure, même si il faut faire modifier la loi vers des sanctions individuelles et pas forcément collectives pour l'ensemble de la famille.
8: Il n'est pas exclu que la préfecture de police fasse appel. Dans l'attente, 37 autres procédures d'expulsion doivent être examinées prochainement par la justice. Marseille, Stéphane Burgat, Europe.
2: Et Marseille, où le militant anti-narcotrafic et adjoint au maire Amine Kessassi, 22 ans, a été élu hier à la tête du bailleur social Marseille Habitat. Il dit vouloir agir avec l'État et ses partenaires pour le relogement des familles de victimes du narco-banditisme, afin, dit-il, de les protéger.
1: La crise des carburants va durer. Il ne faut pas mentir aux Français, dit Sébastien Lecornu.
2: Oui, le Premier ministre annoncera demain de nouvelles aides ciblées alors que les prix à la pompe sont au plus haut. Sébastien Lecornu, dont les marges de manœuvre sont très limitées, il envisagerait de revoir la hausse, les 6 milliards d'euros de gel et annulation de crédit prévus en avril.
1: Elle surveille l'état des finances publiques, la Banque de France, qui connaîtra bientôt son nouveau gouverneur.
2: Et le souhait d'Emmanuel Macron, c'est bel et bien d'y placer un proche. Le chef de l'État a proposé Emmanuel Moulin, l'ex-secrétaire général de l'Élysée. Il doit être auditionné aujourd'hui par les commissions des finances du Sénat et de l'Assemblée. Les parlementaires voteront ensuite pour ou contre cette nomination. Et cette proximité avec Emmanuel Macron est loin d'être un atout, Alexandre Chauveau.
13: Le RN et la gauche ont déjà dit qu'ils voteraient contre sa nomination. Le sort d'Emmanuel Moulin est donc désormais dans les mains des Républicains. Et si les députés de droite ne devraient pas lui faire barrage, l'incertitude est plus grande au Sénat. Alors pour tenter de convaincre les sénateurs LR, un pacte a même été évoqué. En cas de vote favorable à Emmanuel Moulin, l'Élysée s'engagerait à nommer en contrepartie le sénateur LR François-Noël Buffet au poste de défenseur des droits. Une hypothèse qui reste à confirmé, car le vote est secret et le ressentiment envers Emmanuel Macron réel. Beaucoup reprochent au chef de l'État de nommer, à l'approche de la fin de son mandat, ses proches à des postes prestigieux. Dernier exemple en date, Amélie de Montchalin à la Cour des comptes ou Richard Ferrand à la tête du Conseil constitutionnel. Un choix validé l'an dernier à une voix près par les parlementaires. La participation jouera donc à nouveau un rôle clé ce matin. La nomination d'Emmanuel Moulin pourrait être rejetée si les 3/5 des suffrages exprimés lui étaient défavorables.
2: Une précision, Alexandre Chauveau du service politique d'Europe 1. Faut-il s'attendre à un effondrement du taux de réussite au bac ? Édouard Geffray met en tout cas la pression sur les candidats au sujet des fautes d'orthographe. Les correcteurs vont recevoir des consignes pour sanctionner plus durement les copies. Les candidats qui plancheront dès le 15 juin sur la philosophie, parmi eux le plus jeune, âgé de 10 ans.
1: Le tennis, elle est octogénaire. Ben, ça ne l'empêche pas de participer au championnat de France des plus de 80 ans à Roland-Garros fin juin. Europe 1, radio officielle du tournoi.
2: Alors que les qualifications se poursuivent, une joueuse, oui, bien plus âgée, va jouer porte d'Auteuil dans un mois pour les championnats de France. Mireille, 80 ans. Le correspondant d'Europe 1 dans le Nord, Maximilien Carlier, l'a rencontré pendant son entraînement.
0: Cheveux grisonnants au carré et coup droit lifté, Mireille, 80 ans à la fin de l'année, va participer au championnat de France de tennis à Roland-Garros.
6: C'est incroyable, c'est le Graal. C'est sûr que ça me procure de l'émotion.
0: Djokovic, Nadal, Federer sont les idoles de cette passionnée qui a débuté sur le tard.
6: J'ai démarré il y a 7 ans. Ma petite fille a demandé à ses parents pour jouer au tennis. Mamie qui était présente, moi, je l'ai emmenée au tennis. Et au fur et à mesure, j'ai commencé.
0: Et pour la compétition Porte d'Auteuil, Mireille s'entraîne 3 fois par semaine.
6: J'aimerais passer un tour. Si ça m'arrive,
11: c'est un sacré phénomène, Mireille.
0: Céline Jesquière, son entraîneur.
11: Mireille, c'est une joueuse qui est agressive. Elle veut terminer l'échange assez vite. Elle veut toujours frapper fort. Ça, c'est quand même, à son âge, vouloir frapper fort, c'est quand même exceptionnel.
0: À bientôt 80 ans, Mireille compte les jours avant Roland-Garros. Je
6: me sens bien sur la terre battue.
0: Dans un mois, les championnats de France. Et quels que soient ses résultats, elle s'est promis de ramener un peu de terre battue en souvenir. À Mont-Saint-Barreul, Maximilien Carlier, Europe 1.
2: Et Europe 1, radio officielle de Roland-Garros, début aujourd'hui du deuxième tour des qualifications. Sur les 30 Français en lice, seuls 10 ont réussi à se qualifier.
1: Oui, mais c'est la crème. C'est la crème. Soyez satisfaits.
14: Les meilleurs des meilleurs.
1: Ça aurait pu être moins. Ça aurait pu être plus, mais ça aurait pu être moins. Merci beaucoup, Théo Grévin. C'était votre journal. À suivre sur Europe 1, 3 questions au maire d'Ory Laville dans l'Oise. Il a obligé un groupe de jeunes qui avaient laissé un parc couvert de déchets après un pique-nique à nettoyer les rues du centre-ville. Tu casses, tu répares, tu salis, tu nettoies. La mise en pratique, on voit ça avec lui dans un instant.
14: 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Très bon début de journée. Bon mercredi. Il est
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14: Très bon début de journée avec Europe 1 Matin et Dimitri Pavlenko. Jusqu'à 9h, il est 7h42. 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
1: Avec votre édito politique, dans 10 minutes, on parlera de l'immigration, du mythe de l'immigration heureuse défendue par la gauche, avec tout de même ce paradoxe. Pourquoi nier l'ampleur du phénomène migratoire pendant si longtemps, si c'est pour finalement dire aujourd'hui que le temps est venu de célébrer la Nouvelle-France? Nous verrons cela avec Vincent Trémollet de Villers. La revue de presse d'Europe 1 arrive aussi dans un instant avec Olivier Delagarde, mais d'abord... Direction Aury-la-Ville, dans le département de l'Oise. C'est au nord de Paris, une bande d'une dizaine de jeunes récemment a laissé l'espace pique-nique d'un parc public en mauvais état. La municipalité les a identifiés, mais plutôt que de saisir la justice, elle les a contraints à nettoyer les rues du centre-ville. Le maire d'Aury-la-Ville est avec nous ce matin sur Europe 1. Bonjour Nathanaël Rosenfeld.
26: Bonjour.
1: Bienvenue à vous. Comment ça vous est venu cette idée de transiger, les obliger ces jeunes à nettoyer la ville plutôt que la justice ?
26: En fait, on s'est dit que si on passait par les canaux habituels de la justice, ça mettrait des mois à avoir une réponse et à pouvoir les contraindre à quoi que ce soit. Ce qu'on voulait, c'est une réponse qui soit simple, efficace et immédiate, et on s'est dit on va leur demander de faire quelque chose d'utile, de visible par tous et puis de facilement compréhensible par eux, parce que c'était ça l'objectif, c'était de leur faire comprendre que quand on salope l'espace public, si vous me passez l'expression, ça a des conséquences et que derrière il y a des gens qui vont ramasser.
1: Alors comment
26: donc,
1: ça s'est passé,
26: qu'ils se soient mis dans la peau de ceux qui nettoient, voilà, on espère que c'est efficace.
1: Alors comment ça s'est passé concrètement, est-ce qu'ils s'y sont prêtés de bonne grâce?
26: Oui, franchement, de bonne grâce, on n'a pas eu de récalcitrant. Alors, on a fait ça en douceur avec les familles, en expliquant la démarche. Et franchement, ils sont tous venus presque à l'heure qu'on leur avait indiqué. Et ils se sont livrés de bonne grâce aux travaux, sans difficulté, dans la bonne humeur. Ouais. Et voilà, donc quand il y a un cadre qui est clair, ça pose pas de problème.
1: Alors, vous leur avez fait nettoyer le parc qu'ils avaient sali, ou vous aviez choisi un endroit plus exposé afin que les gens de la ville puissent les voir? Comment vous avez fait? Ça demande un peu de tact quand même, ce genre d'opération.
26: On les a mis dans le centre-bourg un dimanche matin, devant la boulangerie, à l'heure où tout le monde fait la queue pour aller chercher son pain.
1: Ah oui.
26: Et donc a pu les voir, mais
1: vous vouliez la politique qui se voit.
26: Pas de les pointer du doigt. L'objectif, c'était que tout le monde voit que quand on fait des erreurs, et ben il faut les assumer, il faut les corriger.
1: Je crois que vos amis vous appellent pour vous dire que vous passez en ce moment sur Europe 1, Nathalie Rosenfeld. Votre téléphone n'arrête pas de vibrer. Bon, et s'ils viennent à récidiver, ces jeunes, dites-nous, qu'est-ce que vous feriez?
26: En fait, les moyens d'un maire sont assez limités pour ce genre d'action.
1: Oui.
26: On recommencera s'il le faut.
1: Oui. Est-ce que c'est à dire aussi, vous ne croyez pas en la justice pour ce genre d'incivilité? Vous nous l'avez un petit peu dit, mais malgré tout, est-ce qu'il y a un message de défiance à traduire, Nathanaël Rosenfeld, dans votre décision?
26: La justice est extrêmement longue. Et moi, je crois que les process judiciaires sont tellement longs et sont tellement compliqués que à la fin, on perd le sens C'est-à-dire que la décision qui est prise est tellement éloignée des faits en question que, en fait, ça perd tout son sens et ça les jeunes qui subissent une à qui on donne une sanction comprennent plus bien le sens de cette sanction. Donc, défiance avec la justice, je ne sais pas si c'est le terme, mais en tout cas, je pense qu'il est important que les maires puissent avoir des leviers. Alors là, moi, je l'ai fait un peu comme ça, mais que les maires puissent avoir des leviers officiels pour dire aux jeunes, vous avez cassé, vous allez réparer.
1: En tout cas,
26: Et que ça soit immédiat. Ouais. Parce que là, comme ça, on est efficace. Le message passe.
1: En tout cas, vous ouvrez la voie. On en parle beaucoup de cette initiative. Merci Nathanaël Rosenfeld. Le maire d'Aury-la-Ville était avec nous en direct ce matin sur Europe 1. Je vous rappelle la question du jour. On vous demande aussi, auditeurs d'Europe 1, ce que vous en pensez. Est-ce qu'il faut obliger les auteurs de dégradation à réparer les dégâts plutôt qu'une voie judiciaire lente et laborieuse, comme vient de nous l'expliquer Nathanaël Rosenfeld? Vous votez dès maintenant sur le site et l'appli Europe 1 en un clic. Il est 8h moins le quart.
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1: La revue de presse d'Europe 1, Olivier Delagarde. On commence avec l'affaire Moulin. Il était secrétaire général de l'Élysée. Il aspire à prendre la tête de la Banque de France.
4: Entre ici, Emmanuel Moulin. Toi et ton CV long comme le bras. Entre ici, dans ce panthéon des banquiers, s'amuse Derek Perrotte en dernière page des Échos. Et oui, la Banque de France, un poste hautement stratégique pour lequel Emmanuel Moulin a fait le pari de quitter officiellement l'Élysée le 4 mai, car il est temps de se recaser. Seulement, il y a quand même une petite formalité à passer. Il doit avoir l'assentiment des 2/5 des commissions des finances et du Sénat. Et cela, c'est pas gagné. Ce ne sont pas les qualités de l'impétrant qui sont en cause, mais cette désagréable impression qu'Emmanuel Macron cherche à recaser ses copains partout et à verrouiller le système avant de partir. Résultat, les parlementaires LFI et RN vont voter contre, les socialistes finalement aussi. En fait, résume les Échos, qui ont fait et refait les comptes, tout va dépendre des parlementaires LR et notamment des sénateurs. Mais c'est là que les petits arrangements commencent. Selon Ulysse Le Garve Jérôme et Sébastien Dumoulin, un accord secret aurait été conclu entre l'Élysée et Gérard Larcher. En échange d'un vote favorable de la droite sénatoriale, Emmanuel Macron se serait engagé à nommer le sénateur LR François-Noël Buffet comme défenseur des droits. Et oui, les petits postes, le problème, c'est qu'il vaut mieux qu'un accord secret. Eh bien, reste secret. L'autre problème, ce sera pour Bruno Retailleau qui va devoir assumer ce cadeau fait par ses troupes à Emmanuel Macron.
1: Quoi d'autre dans les journaux?
4: Cette enquête de l'INED sur l'immigration qui est en train d'exploser en France, je ne vous en dis pas plus parce que Vincent Trémollet, qui vient de rentrer dans ce studio et que je salue, va l'évoquer dans un instant. Et puis, j'y reviendrai longuement dans la revue de presse de 8h45. Il n'y a pas que l'immigration qui explose, il y a aussi les déficits et la situation économique de plus en plus préoccupante. Conséquence, les 6 milliards d'économies déjà prévues ne vont pas suffire, prévient l'opinion. On évoque déjà plutôt 8 milliards et les dindons de la farce vont bien être les entreprises qui vont subir un alourdissement des cotisations patronales.
1: On part à Cannes.
4: Où sera présenté un film dont on va un peu parler. Il s'agit du premier opus sur la vie du général de Gaulle qui sort en salle le 3 juin. Il était présenté hier et c'est Simon Abkarian qui va interpréter le grand homme. Vous lirez ça dans Le Parisien aujourd'hui en France. Alors vous verrez d'abord la photo et la ressemblance est assez frappante. Catherine Ball a rencontré l'acteur et lui a évidemment demandé comment il était entré dans le personnage. Les costumes m'ont beaucoup aidé et nourri, répond Abkarian. Quand on est dans un uniforme, on ne s'avachit pas. On parle toujours du port de tête des danseuses, mais un soldat aussi, ça se tient. Allez, on change complètement de sujet avec cette petite question. Dimitri, comment appelle-t-on quelqu'un qui a plusieurs millions?
1: Un millionnaire.
4: Bravo. Quelqu'un qui a au moins un milliard.
1: Un milliardaire.
4: Et quelqu'un qui a une fortune supérieure à 1000 milliards de dollars.
1: Un trillionnaire.
4: Eh bien, on ne sait pas, parce que ça n'existe pas, ou
1: en
4: ça
1: français,
4: n'existait
1: ça
4: pas.
1: Oui.
4: Sauf qu'il va falloir vite inventer un mot, alors trillionnaire peut-être, ou billionnaire, parce qu'Elon Musk va être le premier 1000 milliardaire de l'histoire, indiquent les Échos. Aujourd'hui, sa fortune n'est que de 680 milliards de dollars. Mais le 12 juin, il introduit SpaceX en bourse, qui pourrait valoir plus de 2000 milliards et dont il détient 42%. Je vais vous la faire courte. Dans un mois, la fortune de Musk devrait atteindre les 1500 milliards. Ne me regardez pas comme ça, je vous rappelle que l'argent ne fait pas le bonheur. J'ai le temps de terminer avec une petite annonce d'un job à 100 000 dollars. Ça vous intéresse,
1: Dimitri? Ah oui, très bref.
4: C'est dans le Figaro Écho que j'ai lu ça. Pilote de ligne, vous devez avoir une expérience récente sur Boeing 777 comme commandant de bord. un détail quand même, vous n'aurez jamais ni à décoller ni à atterrir.
1: Ouais.
4: C'est British Airways qui va chercher des pilotes juste pour déplacer ses avions d'un terminal à l'autre sur l'immense aéroport de Chicago. Voilà, vous aurez tout, hein, la casquette, les épaulettes, les lunettes d'aviateur à la Macron, mais en fait, vous conduirez juste une sorte de gros autobus avec des ailes.
1: For sure. Ça tombe bien cette chanson, en effet. 100 000 dollars, c'est pas mal, c'est bien payé quand même.
4: Par an, hein, par an.
14: Ouais, enfin, mais pour se garer, c'est pas mal.
1: Ah oui, puis vous n'avez pas intérêt à faire une rayure, ça c'est vrai. Merci beaucoup Olivier Delagarde. Votre revue de presse revient à 9h moins le quart. Dans un instant, l'édito politique de Vincent Trémollet de Villers, juste après le journal permanent Théo Grévin.
2: Le vice-président américain évoque de bons progrès dans les négociations avec l'Iran. J.D. Vance précise que les États-Unis ont le doigt sur la gâchette. On apprend cette nuit que Donald Trump participera au sommet du G7 en France, prévu du 15 au 17 juin prochain. 4,5 millions de titres de séjour en cours de validité, c'est un record, chiffre publié dans le Figaro ce matin. Les étrangers présents de manière légale représentent désormais 8% de la population adulte française. Le Sénat vote l'interdiction de la vente de protoxyde d'azote aux particuliers. Objectif, lutter contre l'usage détourné de ce gaz hilarant, pointé du doigt notamment dans la hausse de la mortalité routière ces dernières années. Et puis en football, Arsenal, sacré champion d'Angleterre à 10 jours de la finale de Ligue des Champions contre le Paris Saint-Germain, les Gunners se remportent leur 14e titre de Première Ligue.
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1: L'édito politique sur Europe 1 avec Le Figaro. Bonjour Vincent Trévolet de Villers.
7: Bonjour Dimitri, bonjour Anissa, bonjour à tous.
14: Bonjour Vincent.
1: Alors demain, l'INED, l'Institut National de la Démographie, va dévoiler une grande étude, Trajectoire et Origine, qui va faire le point sur l'immigration en France. Alors ce sujet de l'immigration ne va pas manquer d'animer la campagne présidentielle, il crée déjà des tensions à gauche.
7: Oui, alors Edoui Plenel nous a prévenu dans un message sur X hier, cette étude de l'INED va contredire ce que le fondateur de Mediapart appelle les récits mensongers sur l'immigration. Edoui Plenel exagère, parce qu'en matière de récits mensongers sur l'immigration, la gauche est championne, toute catégorie. Pendant des décennies, depuis le Collège de France ou les studios de Radio France, la gauche sans frontières nous a expliqué que l'immigration était un mirage, une panique identitaire, qu'il suffisait de regarder les chiffres pour vérifier qu'il n'y a pas plus d'immigrés aujourd'hui qu'il y a 50 ans. Puis désormais, les mêmes tiennent un discours contraire. Ils nous demandent d'accepter la réalité de la Nouvelle-France. Les photos de classe d'autrefois, nous disent-ils, appartiennent au musée. La nouvelle réalité multiple, diverse, créolisée, plutôt que de s'en inquiéter, les esprits tout blancs, tout moches, comme dit Mélenchon, devraient s'en réjouir. Les mêmes, enfin, reprochent à l'Observatoire de l'immigration dirigé par le très rigoureux Nicolas Pauvromonti d'avoir une utilisation alarmiste des statistiques. Eux-mêmes, pourtant, n'hésitent pas à avoir une utilisation rassuriste des statistiques. C'est ce que fait l'INED par un commentaire irénique de chiffres pourtant inquiétants. Mais en vérité, cette querelle de chiffres est un peu vaine. La mutation démographique profonde de notre pays par l'effet de l'immigration est désormais éprouvée au quotidien par une majorité de Français. C'est une réalité indiscutable et d'ailleurs tous les partis politiques l'intègrent au cœur de leur réflexion électorale. Le mythe de l'immigration heureuse a vécu. Il n'y a plus que la gauche française pour y croire encore.
1: Et pourquoi, selon vous, la gauche s'accroche à ce grand principe,
7: hein ? Le catéchisme de la gauche française repose sur un dogme unique, une vérité incontestable. L'immigration est toujours, partout et en toute proportion, une providence. Enfreindre ce point de vue, c'est s'exposer aux anathèmes des ligues de vertu, à la disqualification morale par la presse progressiste. En politique, Jean-Pierre Chevènement, Manuel Valls, Arnaud Montebourg et plus récemment François Ruffin ont connu cette accusation publique de droitisation et de racisme. Parce qu'ils ont dénoncé les effets néfastes du dérèglement migratoire, ils ont été reconnus coupables d'intelligence avec l'ennemi, c'est-à-dire avec le réel. Dans la sphère intellectuelle, la liste des proscrits ne cesse de s'allonger. Depuis 2002, ont été rappelés à l'ordre, entre autres, le regretté Jacques Julliard, Marcel Gauchet, Régis Debray, parce qu'ils ont intégré à leur réflexion des notions aussi vieilles que la politique, comme la frontière, comme la culture et l'identité. Et à chaque fois, c'est le même processus. Hein. La gauche retire au penseur son statut d'intellectuel. Alain Finkielkraut, d'un coup, devient un philosophe controversé. Christophe Guy, lui, un géographe de comptoir. Michel Tribala, une démographe militante. Et Michel Houellebecq, un romancier sulfureux.
1: Mais derrière ce principe moral, Vincent, il y a forcément un intérêt électoral.
7: Les vertus se perdent dans l'intérêt, comme les fleuves se perdent dans la mer, nous dit La Rochefoucauld. Et ici, l'intérêt de la gauche est très simple. Puisque le peuple vote à droite, il est temps de changer de peuple. Cette stratégie est moralement coupable, hein, puisqu'elle essentialise les immigrés comme une armée de réserve électorale. Elle est politiquement risquée. Les Français issus de l'immigration peuvent être attachés à la famille, à l'ordre, au mérite, au travail, à un imaginaire plutôt de droite. Et puis, elle est économiquement absurde, puisqu'il n'y a pas de modèle social sans un minimum d'homogénéité culturelle. C'est d'ailleurs ce qu'ont compris au Danemark les sociodémocrates. Ils ont pris à bras-le-corps la question de l'immigration depuis des années. Ils sont toujours au pouvoir. Et là-bas, le parti équivalent du RN est encore en dessous des 10%.
1: L'édito politique sur Europe 1. Merci Vincent Trémollet-Villers. À la une du Figaro ce matin, l'État débordé par la hausse continue de l'immigration. Pour avoir tous les chiffres à partir duquel vous avez écrit votre papier ce matin, Vincent. Merci, bonne journée.
14: Excellent début de journée avec Europe 1 matin. Il est 7h55 et nous sommes le mercredi 20 mai. Dimitri Pavlenko.
1: Dans un quart d'heure, la grande interview Europe 1 CNews. Ce sera Jean-Philippe Tanguy, le député du Rassemblement National de la Somme, qui sera face à Laurence Ferrari. Votre journal, la météo, le saint du jour. Dans un instant, nous fêtons Saint-Bernardin de Sienne. Bon réveil.
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1: Nous fêtons ce jour Saint-Bernardin de Sienne, un saint italien des 14e et 15e siècles. Il mêlait vie mystique, morale et sociale. Il est l'un des saints italiens les plus populaires, tout particulièrement, vous l'aurez deviné, à Sienne. On passe au temps, Anissa Dadi. C'est dans le sud que ce mercredi sera le plus agréable.
14: Oui, alors dans le sud, ce matin, l'extrême sud des Pyrénées jusqu'au pourtour méditerranéen et en Corse, le soleil est déjà bien présent ce matin. C'est un petit peu plus nuageux ailleurs et très nuageux sur le tiers nord entre la Bretagne et l'Alsace, avec encore quelques petites averses, notamment sur la Normandie, les Hauts-de-France, la région parisienne. Et puis cet après-midi, le soleil va gagner du terrain, ça va grimper. Ce sont les deux tiers sud qui se retrouvent sous de beaux rayons de soleil. On a encore quelques passages nuageux. Ça sera vraiment estival jeudi et vendredi. Hein. Encore un peu de patience, puisqu'on a des nuages sur les Hauts-de-France, la région parisienne, l'Alsace, le nord de la Bourgogne. Des nuages qui peuvent lâcher 2-3 gouttes. Alors les températures, il faut être souple. Grand écart, 14 degrés à Boulogne-sur-Mer, 30 à Nîmes, 18 à Charleville-Mézières, 21 à Paris et Nice, 25 à Brive-la-Gaillarde, 26 à Marseille, 28 à Perpignan. Et si vous rêvez de donner votre prénom à une tempête, vous avez jusqu'à demain pour vous inscrire sur le site de Météo France. Attention, demain, dernier jour, et puis fin des votes, donc fin août, avant le début des tempêtes.
1: Mais quelle drôle d'idée, tiens.
14: Vous pouvez donner le nom de vos enfants.
1: La tempête Laurence, elle est là dans ce studio.
14: La tempête, ou le nom de vos enfants. Voilà.
1: Merci Anissa Dadi, bon réveil à vous. Bienvenue sur Europe 1. Nous sommes le mercredi 20 mai, il est 8h.
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0: Dimitri Pavlenko.
1: La France est-elle vraiment en train de remporter la bataille contre le narcotrafic? C'est en tout cas l'avis du ministre de l'Intérieur, Laurent Nunez. Dans les faits, les trafiquants, vous allez l'entendre, désertent les cages d'escalier pour envahir les réseaux sociaux. Les nouveaux chiffres choquent de l'immigration en France. Le nombre de clandestins n'a jamais été aussi élevé. Il frise le million de personnes. Dans ce journal également, tu salis, tu nettoies. La mairie oblige des jeunes à ramasser leurs déchets. Ça se passe à Aury-la-Ville, dans l'Oise. Et puis Novak Djokovic à l'entraînement à Roland-Garros. La belle surprise pour les fans plus que jamais conquis. 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À 8h10, votre invité ce matin. Bonjour Laurence Ferrari.
3: Bonjour Dimitri. Ce sera Jean-Philippe Tanguy, député du Rassemblement National de la Somme. Alors que le Premier ministre Sébastien Lecornu doit annoncer demain les nouvelles aides pour le carburant, est-ce qu'il réclame toujours la baisse de la TVA? Vous parliez des nouveaux chiffres de l'immigration qui montrent que la France n'a jamais accueilli autant d'étrangers sur son sol. Quelle solution concrète propose-t-il? Et puis que répond-il à Éric Zemmour qui accuse le RN d'avoir un programme économique socialiste, voire communiste? Ses réponses dans un instant.
1: Le journal de 8h sur Europe 1, Fanny Marceau. Bonjour Fanny.
8: Bonjour Dimitri, bonjour à tous. C'est une guerre et on va la gagner. Vous vous souvenez peut-être de ces mots de Bruno Retailleau contre le narcotrafic en novembre dernier. L'ancien ministre de l'Intérieur était déterminé à mettre les réseaux à terre et son successeur est tout aussi optimiste. Le trafic de drogue n'est pas une fatalité, a déclaré hier Laurent Nunez, assurant même qu'il recule. Cependant, la guerre est loin d'être remportée, William Molinier, car en réalité, les trafiquants s'adaptent et se réinvente.
10: Le trafic de drogue s'est fortement numérisé. D'un côté, le nombre de points de deal a considérablement baissé. Selon les informations d'Europe 1, il en était recensé 4000 en 2020 sur le territoire, 2600 en fin d'année dernière, soit 35% de moins. Mais d'un autre côté, depuis la crise Covid, les plateformes en ligne ont explosé, les messageries cryptées, couplées à des stratégies marketing puissantes, permettent aux dealers de vendre en toute discrétion. Les transactions sont moins présentes au pied des cités grâce à la livraison à domicile, à l'envoi de colis postaux et au règlement par crypto-monnaie. Enfin, les lieux de stockage de la drogue se sont diversifiés pour ne pas attirer l'attention. Les nourrices s'installent en périphérie des centres urbains, dans les zones pavillonnaires, moins denses, parfois même dans les campagnes. Le trafic n'a donc pas structurellement baissé. Pour preuve, aucune tension n'est observée sur la disponibilité des produits et les prix, notamment de la cocaïne, sont plutôt à la baisse. Signe que les stocks sont pleins, malgré la hausse réelle des saisies par les services répressifs.
8: William Molinier, dans le Rhône, plus de 200 opérations judiciaires et contrôles ciblés hier. Le nouveau préfet revendique un signal fort envoyé aux narcotrafiquants. À Lyon et dans sa banlieue, un millier de policiers et gendarmes déployés, 93 interpellations, des opérations XXL qui vont se poursuivre aujourd'hui.
1: Vous vous souvenez sûrement de ces mots de Gabriel Attal lors de sa déclaration de politique et des générales après sa nomination comme Premier ministre.
15: Tu casses, tu répares, tu salis, tu nettoies, tu défies l'autorité, on t'apprend à la respecter.
8: C'était le 30 janvier 2024, des mots forts et des applaudissements qui s'illustrent aujourd'hui à Aury-la-Ville, dans l'Oise. Le mois dernier, une poignée d'adolescents de la commune a dégradé un parc municipal. Et comme un père de famille, eh bien le maire leur a imposé un choix, être dénoncé à la police avec un parcours judiciaire, ou simplement nettoyer les rues de la ville pour une leçon de civisme. Reportage Mathis Lang.
16: Deux tables de pique-nique dans un petit bout de forêt. Le mois dernier, les services de la ville retrouvent cette endroit sans dessus-dessous.
17: J'étais à peu près une dizaine. Ils ont décidé de faire une fête, quoi.
16: Jean Chartier est adjoint au cadre de vie.
17: Ils ont allumé un barbecue. Ils ont dégradé un peu les installations.
16: Il y avait des déchets partout.
17: Oui. Il y avait des déchets. C'était vraiment très sale.
16: La bande est identifiée. Pour lui éviter la casse police, le maire l'invite à nettoyer les rues du bourg, ce qu'elle accepte.
17: Un dimanche matin, ils sont venus une demi-journée nettoyer, désherber les abords de l'église et la place du monument aux morts. Ça leur a servi de leçon.
16: Une démarche pédagogique que salue les habitants.
18: Moi, je trouve ça parfait.
16: À l'image de Nelly, sous son parapluie.
18: Ils crachent, ils jettent ce qu'ils ont dans les mains. C'est des papiers, c'est des canettes. T'as cassé, t'as fait ci, t'as fait ça. Eh ben, tu nettoies.
16: Luc, lui, pense que la méthode est même plus efficace que le passage devant un juge.
19: Je pense qu'ils ont un peu honte. Avant que le jugement soit rendu, il va y avoir un temps. Et là, c'est direct. C'est comme le mandat de dépôt, un peu.
16: Et l'habitant l'a constaté avec cette intransigeance du maire. Il y a moins d'incivilité. Les espaces publics sont désormais bien plus propres. Aury-la-Ville, Mathis Lang, Europe.
1: Alors, qu'en pensez-vous? vous, est-ce que, comme à Ory Laville, vous pensez qu'il faut obliger les auteurs de dégradation à réparer leurs dégâts, les petites choses, comme on vient de le voir, c'est la question du jour. 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L'État débordé par la hausse continue de l'immigration, c'est le titre à la une ce matin du Figaro.
8: Le quotidien révèle des chiffres records. Les étrangers en situation légale représentent désormais 8,1% de la population adulte. Les clandestins, eux, sont estimés à 1 million d'individus. Selon l'étude de l'INED, l'Institut National des Démographies, qui doit être publiée demain, 41% de la population est liée à l'immigration par ascendant ou par conjoint.
1: Et on en reparlera dans la revue de presse d'Olivier Delagarde, tout à l'heure à 9h moins le quart.
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1: Le débat sur le projet de loi d'urgence agricole se poursuit aujourd'hui à l'Assemblée nationale.
8: Les sujets sensibles ne manquent pas, pesticides, poulaillers géants, mais aussi mégabassines, des systèmes de stockage décriés par les associations écologistes, mais qui pourraient sauver des exploitations entières. Illustration dans les Pyrénées-Orientales, département le plus sec de France, où le correspondant d'Europe 1, Charles L'Huillier, a rencontré un agriculteur dans la tourmente. Reportage.
0: J'ai 35 hectares. Il y a deux ans, j'ai perdu 90% de mon verger à cause du manque d'eau.
2: Dans le verger de Philippe Meïda, les cerisiers et les abricotiers sont en souffrance, car en partie alimentés par un fleuve qui, lui aussi, est malade.
0: Sur le fleuve, des fois, il n'y a pas d'eau. C'est-à-dire que là, les pluies vont s'arrêter à partir de mi-juin pour revenir au moins après le 15 août.
2: Un lieu de stockage pour l'eau ici serait donc tout indiqué, mais rien n'est simple.
0: Il y a un projet, c'est une espèce de lac sur la rive du fleuve. Aujourd'hui, je pense qu'on aurait les moyens de le faire. Ce qui est inquiétant, c'est que ce qui se faisait à une époque sans moyens. Aujourd'hui, avec des moyens mécaniques énormes, on n'est pas capable d'en faire un dixième.
2: Notamment à cause de ces nombreuses réunions publiques dans le collimateur de l'actuel projet de loi.
0: Les enquêtes publiques sont là pour dire « Ah non, on ne peut pas, il y a un lézard qui va se noyer si on stocke de l'eau ici. » Notamment les associations qui vont défendre ces lézards. Et moi, à choisir, je préfère sauver la vie d'un humain que d'un animal. Et là, si on retombe avec une période de sécheresse, mon exploitation, elle est terminée.
2: Le stockage de l'eau est donc ici plus qu'ailleurs un enjeu de survie pour les agriculteurs dans un département où les niveaux pluviométriques n'iront pas en s'arrangeant. Le boulot Charles L'Huillier, Europe.
1: Charles Laloncle saisit la justice contre le président de l'ARCOM.
8: Oui, Martin Adjari. Il avait été auditionné durant la commission d'enquête sur l'audiovisuel public. Charles Laloncle l'accuse d'avoir étouffé des agressions sexuelles survenues en 2009 alors qu'il était à la direction de France Télévisions, Maïalène Trémollet.
14: Il y a bientôt 20 ans, une employée de France Télévisions assiste au cours d'un tournage à des gestes déplacés, des faits de harcèlement et d'agression sexuelle envers plusieurs personnes présentes dans le public de l'émission. Rapidement, cette assistante de production remonte les faits à sa hiérarchie et tombe des nues. Après un rappel à l'ordre, ses contrats ne sont pas renouvelés. Pire, un protocole d'accord incluant une clause de confidentialité est signé contre plusieurs dizaines de milliers d'euros. Une négociation menée, selon Charles Laloncle, par Martin Adjari, ancien secrétaire général du groupe et actuel patron de l'ARCOM. Au lendemain d'une commission d'enquête qui aura ciblé les dysfonctionnements de France Télévisions, le député UDR dénonce, je cite, « de l'argent public utilisé pour faire taire une personne dont le discours gêne ». Le rapporteur de la commission, pour qui le scandale est toujours d'actualité, même 17 ans plus tard, puisque les personnes dénoncées travaillent encore aujourd'hui au sein des équipes de France Télévisions et elles sont connues comme le loup blanc, soupire une source proche du dossier.
1: Le tennis européen, radio officielle de Roland-Garros, l'Opening Week se poursuit porte d'Auteuil.
8: Qualification et entraînement de stars, le public a d'ailleurs pu suivre hier celui du triple tenant du titre, Novak Djokovic, Charles Bouchin.
4: Dans les tribunes bien garnies du Philippe Châtrier, le public rugit dès l'entrée sur le court d'un seul homme. Assis à quelques mètres du court, Nicole ne s'attendait pas à voir son idole à l'entraînement en pleine semaine de qualification.
5: Oh, c'est incroyable, j'y croyais pas aujourd'hui. Pour les jours d'ouverture, c'est la surprise, c'est le cadeau. Je suis devant un des plus grands champions de tennis, c'est fabuleux.
4: À côté d'elle, sa sœur, tout aussi ravie, observe chaque déplacement du Serbe.
5: D'avoir cette chance de le voir encore, c'est fabuleux. Puis en plus à l'entraînement, c'est pas mal aussi. Il dévoile un petit peu peut-être son jeu et sa forme.
4: Une forme physique analysée également par Raphaël et Maxime, admiratifs devant le jeu de Novak Djokovic.
7: Très relaxé, très détendu, la balle, elle part.
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7: Et notre invité dans la grande interview sur CNews et sur Europe 1, c'est Jean-Philippe Tanguy. Bonjour à vous,
8: bonjour
7: député
8: à
7: RN de la Somme. Parlons d'abord du pouvoir d'achat, préoccupation principale des Français. Sébastien Lecornu affirme que la crise va durer. Il faut dire la vérité aux Français, dit le chef du gouvernement. Il dit envisager plus d'économies budgétaires au-delà des 6 milliards d'euros prévus. Et il annoncera demain les aides ciblées qui seront versées à ceux qui en ont le plus besoin face à la crise des carburants. Que demandez-vous? Et est-ce que le Premier ministre dit la vérité aux Français, selon vous, Jean-Philippe Tanguy?
8: Que la crise va durer, oui, mais c'est pour ça qu'il faut des mesures durables. C'est pour ça que la baisse de TVA que Marine Le Pen et Jordan Bardella demandent sur toutes les énergies, passer de 20 à 5,5, nous nous y accrochons jusqu'au bout et on la défendra jusqu'au bout, car l'énergie est un bien de première nécessité, on le voit avec cette crise, et il faut cette baisse durable.
7: 12 milliards d'euros.
8: Oui, c'est 12 milliards d'euros.
7: On a les moyens de ça, Jean-Philippe Tanguy?
8: Il faut l'assumer, 12 milliards d'euros. Vous voyez que le Premier ministre va réussir à faire 6 milliards d'économies, en tout cas elles sont annoncées. Il faut évidemment faire plus, mais ce n'est pas du tout impossible, puisque 12 milliards, et même, on l'assume, 16 milliards avec la deuxième mesure que nous demandons, à savoir la suspension temporaire de 16 centimes en plus sur le carburant, ce qui fait une baisse globale avec la TVA de 40 centimes.
7: Pour la transition énergétique?
8: Ça peut être les certificats d'économie d'énergie, mais nous, on cise l'assise, effectivement, l'ancienne TICPE. Ça fait un total de 40 centimes par litre de baisse. Ça coûte 16 milliards en tout. C'est 1% des dépenses publiques. Et il est évidemment très facile de faire 1% de baisse des dépenses publiques. C'est un manque de courage politique de la part de ce gouvernement. Donc, on va voir les mesures que M. Lecornu propose. Mais je suis assez inquiet parce que M. Lecornu semble vouloir encore piocher dans les allègements de charges sur les salaires, ça veut dire qu'il va alourdir le coût du travail. Or, vous avez vu que nous avons repassé, malheureusement, avec ce gouvernement, au-dessus de 8% du taux de chômage. Et la politique de ce gouvernement, qui consistait essentiellement, non pas à créer des vrais emplois salariés, mais à subventionner massivement la baisse du chômage, est en train de s'effacer. Et la réalité, c'est comme quand la marée, vous savez, quand la marée se retire, on voit les dégâts. Et en fait, nous avons continué malheureusement à perdre des usines, à perdre des emplois réels sur le territoire. Et quand il n'y a plus d'argent, quand il n'y a plus moyen de subventionner pour cacher le chômage, malheureusement, nos concitoyens sont en grande souffrance.
7: Bruno Retailleau précise quand même que les 12, 15, 16 milliards que vous proposez de baisse, c'est le budget de la justice et que ce n'est pas raisonnable en réalité. Votre proposition, pas tenable.
8: Oui, mais si vous voulez, le budget de la justice, malheureusement, dans notre pays, il n'est pas très élevé. C'est vrai qu'il y a eu des efforts qui sont faits, mais la réalité, c'est que ce n'est pas un budget qui est très élevé. On le voit d'ailleurs avec, comment dire, les temps de les grands délais, les délais très lourds de traitement de la justice. On voit dans l'état de nos prisons, j'ai une pensée pour les agents pénitentiaires qui sont régulièrement en conflits sociaux, et ils ont raison, parce que leurs heures supplémentaires ne sont pas payées. Il manque entre 20 et 30% des postes dans la pénitentiaire. Donc, ce n'est pas un très bon exemple, puisque la justice, c'est une justice pauvre en France.
7: Donc, il faut augmenter le budget.
8: De la justice, oui, mais il faut faire beaucoup d'économies. Une fois plus, vous savez, nous avons entre 53 et 57% de la richesse nationale qui est dans la dépense publique. Les Français n'en ont pas pour leur argent. Il y a beaucoup de gâchis, il y a beaucoup de gaspillage, il y a beaucoup, comment dire, de lobby qui s'empiffrent sur l'argent des Français. Les lobbies des renouvelables, des énergies intermittentes. Vous avez parlé tout à l'heure des certificats d'économie d'énergie, 8 milliards d'euros qui sont détournés parce qu'il faut bien appeler une mafia avec des résultats très misérables. C'est la Cour des comptes qui l'a prouvé dans un rapport que personne n'a contesté, mais que personne au gouvernement n'a appliqué. Donc il faut faire un grand ménage dans notre pays. Ça demande du courage politique, comme l'ont eu d'autres gouvernements. Regardez le Portugal, après des périodes très difficiles, a réussi à se redresser, mais ça a demandé beaucoup de courage.
7: Encore un mot, Jean-Philippe Tanguy, à propos de l'énergie. Est-ce que vous êtes d'accord avec Manuel Bompard à la France Insoumise qu'il faudrait, qui estime qu'il faudrait nationaliser Total? Vous êtes

0: pour la taxation des super profits totales. Quelle est votre différence avec la France insoumise?
1: Oh bon là, elle est totale, sans mauvais jeu de mots, parce que la nationalisation de Total Energy, c'est entre 100 et 200 milliards d'euros selon le cours de bourse. Je ne sais pas où Monsieur Bompard va trouver cet argent. Vous imaginez, ça veut dire, il dit, oui, on n'a qu'à emprunter. Mais juste pour que les gens se rendent compte, parce qu'on en a des montants faramineux, nationaliser Total, ça demanderait d'emprunter presque autant pour nationaliser Total que tout ce que la France emprunte dans une année entière, qui est de 300 milliards. Donc ce serait les deux tiers de ce que la France emprunte en plus. Donc ce serait une augmentation considérable, ce qui fait que les taux d'emprunt de la France exploseraient. Vous avez vu que les taux d'emprunt de la France, on est presque à 4%. Nous sommes pire que la Grèce aujourd'hui. La Grèce emprunte entre 3,7 et 3,8%. On emprunte à 4%. Ça veut dire que la Grèce, qui était le mauvais élève, le vilain petit canard de la zone euro, aujourd'hui, c'est la France qui est dans cette situation. C'est extrêmement grave et c'est les Français, malheureusement, qui payent la facture. Et sur la taxation des surprofits, cette année, la position du Rassemblement National est très claire. Il y a déjà un impôt sur les sociétés exceptionnel de 6 milliards d'euros en plus. Donc Total, ils vont la payer. Non, mais c'est-à-dire que c'est important parce qu'au-delà de la mesure elle-même, c'est un mensonge que fait la gauche sur cette taxation, parce qu'on ne peut pas taxer deux fois des surprofits. Ça n'existe pas. Je veux dire, c'est illégal. Donc on peut faire des belles promesses. Si c'est une belle promesse, c'est pas forcément une belle promesse d'ailleurs, mais on peut faire une promesse aux Françaises et aux Français. En l'occurrence, elle est illégale et ne marcherait pas devant le Conseil constitutionnel. Donc c'est quand même très étrange aussi que la gauche perde son temps et perde son temps de parole à faire des vaines promesses. C'est-à-dire qu'en fait, ils veulent pas vraiment gouverner. Ils sont dans une position de commentaire. Nous, on est dans une position de gouvernement. On veut remplacer ce gouvernement. On fait des propositions concrètes.
0: Parlons de l'immigration. Les chiffres ont été publiés ce matin dans le Figaro. Jamais la France n'a accueilli autant d'étrangers sur son sol. On parle d'environ 1 million de clandestins. Tous n'arrivent pas de façon illégale. Hein. Certains via les visas touristiques ou étudiants. Les étrangers en France représentent 8,1% de la population. C'est-à-dire qu'aujourd'hui, un tiers de la population française a un lien familial direct avec l'immigration. Ce sont des chiffres, voilà, c'est une réalité à laquelle nous sommes confrontés. Qu'est-ce que vous proposez, vous, au Rassemblement national, qui soit réalisable, encore une fois, qui soit facilement mis en œuvre concrètement à l'échelon national?
1: Mais nous avons effectivement une série de mesures, parce qu'une mesure réalisable, elle doit s'adresser au type d'immigration. Il n'y a pas les mêmes mesures sur l'immigration clandestine, par exemple, que sur la réduction de l'immigration classique. L'immigration clandestine, il faut évidemment des renvois dans leur pays d'origine, avec des mesures extrêmement sévères contre les pays qui ne le reprennent pas. Évidemment, la suspension de tous les visas, mais sans durée limitée, parce que la dernière fois que M. Darmanin, que vous avez reçu hier, a essayé de suspendre les visas, c'était pour quelques semaines, au pire, des promesses de quelques mois. Et évidemment, les gouvernements en face anticipaient la fin de cette mesure. Donc, il faut que ce soit une mesure sans sine die, sans date limite. Il n'y aura aucun visa pour les pays qui n'appliquent pas le droit international et qui ne reprennent pas les étrangers clandestins, mais aussi la suspension.
0: Donc, ils ne reprendront pas leur clandestin, on est d'accord.
1: Si
0: on prend les visas, ils ne nous donneront pas de laissez-passer consulaire.
1: Pour ceux qui veulent venir, évidemment. Mais si, mais c'est nous qui sommes en position de force, Madame Ferrari, dans l'essentiel de ces pays. Ce sont des pays qui ont besoin d'envoyer leurs ressortissants légaux en France et ils reprendront leur clandestin. Mais s'ils ne le reprennent pas, la mesure la plus dure qui n'a jamais été appliquée par la France, ce sera évidemment la suspension de tous les mouvements monétaire de la diaspora, c'est-à-dire tout la diaspora,
0: les
1: transferts d'argent qui partent de la France vers les pays africains et les pays du Maghreb seront, en particulier parce que c'est là où on a l'essentiel des contentieux, seront suspendus, et donc il n'y aura plus ces mouvements financiers et ils seront dans une grande difficulté et ils céderont. Il faut que la France arrête de se comporter comme un État en période de soumission, mais on l'a bien vu avec les différents voyages des personnalités politiques françaises, macronistes, en Algérie. Ils ont une soumission mentale à ce régime.
0: Il fallait pas y aller,
1: Jean-Philippe Tanguy ?
0: Il fallait pas reprendre le dialogue, la coopération judiciaire,
1: une chose de
0: notamment pour les narcotrafiquants.
1: Mais on est parfaitement d'accord, et vous avez raison de le souligner, mais ça n'impose pas de se mettre à plat ventre sur la repentance, et notamment envers la mémoire du FLN, qui était un mouvement qui a tué, assassiné des Français, menacé des honnêtes gens, y compris d'ailleurs des Algériens qui n'étaient pas liés au FLN. Et il n'y a aucune raison de se soumettre. La présence de Mme Ruffo dans cette manifestation officielle du gouvernement anti-française, officiellement anti-française, frontalement anti-française, n'était pas acceptable. Et moi, je ne crois pas d'ailleurs que le peuple algérien ait envie que la France s'humilie de cette façon.
0: Mais vous faites la différence avec le voyage de Gérald Darmanin, sur fond de coopération judiciaire, sur fond de libération éventuelle de notre compatriote Christophe Glaize. Là, il faut quand même avoir un dialogue, évidemment, avec les autorités et le régime algérien.
1: On souhaite cette libération, évidemment, de Christophe Glaize. Je ne vais pas commenter ce qu'a dit M. Darmanin aujourd'hui, car je ne veux pas, et nous ne voulons pas, évidemment, mettre en difficulté le rapatriement de notre compatriote et mettre en difficulté quitté sa famille, mais il y a des propos qui ont été tenus qui sont problématiques, mais on verra ça plus tard.
0: Mais sur Christophe Glaize ?
1: Sur la façon dont M. Darmanin, hier, a présenté le cas. Mais une fois plus, moi, je ne veux pas mettre en difficulté le dossier et le rapatriement de notre compatriote. Mais M. Darmanin, précédemment, par exemple, est allé fleurir un monument d'hommage au FLN et donc aux terroristes du FLN, du point de vue, évidemment, de notre point de vue, puisque, mais c'est la point de vue historique, c'est la réalité. Le FLN est un mouvement qui a assassiné, qui a attaqué des Français, des honnêtes gens, des civils, et qui n'était pas seulement en théorie en lutte pour sa libération. Mais une fois plus, le FLN est aussi un mouvement qui, après, a tenu l'Algérie, l'a tenu dans un régime tyrannique, un régime qui oppresse sa population, en particulier sa jeunesse. Rappelons-nous quand même des Algériens, des Algériennes courageux qui étaient descendus dans la rue pour l'Irak et qui avaient subi une répression et en tout cas qui n'ont pas été entendus. Et donc ce régime est très problématique.
0: Donc vous couperiez complètement les relations diplomatiques entre la France et l'Algérie si davantage...
1: Il ne faut pas les couper, mais avoir des relations avec l'Algérie ne nécessite pas d'aller rendre hommage à un mouvement, le FLN, qui a assassiné des Français.
0: Donc vous iriez en Algérie.
1: Oui, on n'ira pas sur le mouvement du FLN, on n'irait pas à une manifestation, comment dire, qui rend hommage au FLN.
0: Narcotrafic, parce que c'était aussi l'objet de ce voyage. Le trafic de drogue n'est pas une fatalité, il recule, dit Laurent Nunez, cette fois ministre de l'Intérieur. Est-ce que vous estimez que cette bataille, elle est en passe d'être remportée sur le territoire français, Jean-Philippe Tanguy?
1: On aimerait qu'elle soit remportée, évidemment. Nous, on n'est pas pour la politique du pire, mais on voit bien que la violence est de plus en plus insupportable. On l'a vu à Nantes, avec des assassinats qui ont choqué les Françaises et les Français par l'âge des victimes.
0: Un ado.
1: On verra ce que dit l'enquête sur l'implication de ces jeunes dans le narcotrafic, mais même s'ils étaient impliqués dans le narcotrafic, ça ne justifie pas évidemment qu'ils soient assassinés, qu'ils subissent cette violence. On parle d'un enfant, enfin d'un jeune de 13 ans, à 13 ans, je suis désolé, on ne peut pas l'accepter, il ne faut pas le banaliser.
0: On est d'accord sur le constat, vous proposez quoi en fait?
1: Mais notamment dans, par exemple, la saisie des avoirs. Aujourd'hui, la lutte contre la saisie des avoirs, les forces de l'ordre elles-mêmes insistent sur le fait que la saisie des avoirs n'est pas assez directe, n'est pas assez systématique, qu'on ne lutte pas assez contre l'argent de la drogue. Si dans les procédures pénales et procédures judiciaires, ceux qui s'enrichissent sur la drogue pensent que même au terme de leur séjour en prison, ils retrouveront leur magot et qu'ils peuvent continuer leur trafic en prison, ça ne les dissuade pas. Donc en fait, nous n'avons pas mis à jour l'outil judiciaire pour combattre le trafic de drogue, le trafic de stupéfiants comme une mafia. Voilà, comme les Italiens ou d'autres pays l'ont fait, en les caractérisant comme une mafia avec les moyens qu'il faut se donner. Et le Rassemblement National a fait des propositions extrêmement fortes pour lutter contre le narcotrafic comme un phénomène à part entière, avec une législation à part entière et un état d'esprit à part entière. Et on en revient au budget de la justice, et Madame Ferrari. À partir du moment où nos prisons et nos agents de la pénitentiaire n'ont pas les moyens d'isoler, de traiter, d'empêcher les contacts téléphoniques, d'empêcher les moyens, les contacts humains, que les réseaux se recréent au sein même des prisons, vous ne pouvez pas démanteler les trafics dans la durée. Donc une justice pauvre n'a pas les moyens de s'attaquer à la criminalité, c'est même dangereux. Je rappelle, il faut rendre hommage, que c'était bien un manque de moyens et un manque de législation adaptée à une criminalité qui est une mafia. Et la mafia, ce n'est pas dans les films hollywoodiens, malheureusement, c'est dans la réalité.
0: Jean-Philippe Tanguy, il y a aussi un problème de protection des mineurs et des enfants de la violence, et notamment des agressions sexuelles. Il y a beaucoup d'affaires autour du périscolaire, pas seulement à Paris, dans de nombreuses grandes villes. Est-ce que vous estimez que l'État, les mairies, les communes ont une responsabilité particulière, qu'elle doit être mise en cause dans le cas d'agression ou de viol d'enfants mineurs?
1: Mais bien sûr, nous avons découvert hier par des enquêtes de vos confrères dans la presse qu'un une personne qui travaillait dans le périscolaire à Paris, qui avait été identifiée en 2024 très clairement, avait été recrutée une nouvelle fois en 2025 dans la même ville de Paris. Donc on voit bien qu'il y a des défaillances extrêmement graves, avec les conséquences qui sont les pires délits possibles, les pires crimes possibles, à savoir des crimes sexuels contre des enfants, contre des adolescents. Et ce qui s'est passé à Paris est extrêmement grave. Pourquoi? Parce que la municipalité sortante, qui a évidemment la responsabilité directe de ce qui s'est passé à Paris, a pu faire sa petite campagne, malgré un certain nombre de journalistes courageux, de manière totalement normale, comme si c'était un scandale parmi d'autres. Ce qui s'est passé à Paris dans le périscolaire avec M. Grégoire et toute la municipalité sortante de gauche n'est pas un scandale comme un autre. C'est un scandale qui aurait dû...
0: Vous mettez directement en cause la responsabilité d'Emmanuel Grégoire?
1: Mais totalement, je mets directement en cause la responsabilité d'Emmanuel Grégoire et de tous les élus parisiens socialistes et de gauche qui étaient aux responsabilités à l'époque et qui le sont encore, et qui n'aurait jamais dû pouvoir se présenter. Et là, on a un problème démocratique en France. C'est que quand vous avez une municipalité sortante...
0: Il
1: n'y
0: a aucune poursuite judiciaire contre M. Grégoire, on est bien d'accord.
1: Mais
0: donc pour
1: nous verrons,
0: il n'a pas eu le droit de se présenter.
1: Mais nous verrons, mais parce que vous avez la responsabilité pénale, vous avez la responsabilité morale. Quand vous êtes un responsable politique...
0: Responsabilité morale,
1: quand vous... Oui, la responsabilité morale.
0: Il n'y a pas grand monde qui pourrait se présenter.
1: Eh bien, écoutez,

0: ça ferait peut-être un grand ménage en France, mais là, on ne parle pas, si vous voulez...
1: Et dans tous les partis.
0: Oui, mais non, tous les partis, Madame Ferrari, ne sont pas liés à des scandales du périscolaire, à des scandales de pédocriminalité ou d'agression sexuelle sur les enfants ou du dysfonctionnement de l'aide sociale à l'enfance, où vous avez presque la moitié des jeunes filles qui se retrouvent dans la prostitution. Voilà. Là, c'est une responsabilité morale extrêmement grave. Mais en France, la morale, le mot même de morale, est devenu un peu un tabou de vieux cons. Ce n'est pas un tabou de vieux cons, c'est de responsabilité première. Et vous savez, la crise de la démocratie aussi, elle vient de cette irresponsabilité morale, de responsables politiques qui ne se sentent jamais responsables de rien, qui ont toujours une bonne excuse. Alors, quand il y a des problèmes financiers, on va dire, il n'y a pas mort d'homme, même si moi, c'est des sujets qui m'intéressent. Mais quand ça touche les enfants, ça devrait juste être une ligne écarlate, une ligne rouge, infranchissable. Ça ne l'est pas. Et de toute façon, en France, malheureusement, il n'y a pas de mobilisation des acteurs publics contre la pédocriminalité.
1: Donc vous allez proposer un grand plan de lutte contre
0: la pédocriminalité. Marine Le Pen l'avait
1: déjà fait. Avec le Rassemblement National.
0: Et on le refera. Notre collègue Marine Hamlet et d'autres, Christine Noir, nous avons des députées courageuses. Je constate d'ailleurs que c'est souvent des femmes qui s'occupent de ce sujet parce que visiblement les hommes considèrent que c'est un sous-sujet et ça aussi une responsabilité dans le fait que c'est mis de côté. C'est que vous avez beaucoup de responsables politiques qui ne voient pas trop le problème visiblement de la pédocriminalité. Mais vous savez, Mme Ferrari, et vous avez beaucoup d'expérience et vous avez suivi beaucoup de campagnes. Pendant très longtemps en France, vous savez qu'il y avait des intellectuels, des écrivains, des hommes politiques qui étaient directement liés à la pédocriminalité ou relativisation de la pédocriminalité qui étaient invités et ça posait pas trop de problèmes. En dehors d'ailleurs de journalistes, et encore, il faut le dire, comme par hasard, de journalistes femmes qui avaient le courage de dire que c'était pas normal de recevoir M. Maznev, de recevoir M. Cohn-Bendit et de trouver que tout ce petit monde pouvait vivre leur petite vie et ricaner sur le sort des victimes de la pédocriminalité parce que ça faisait bien Saint-Germain-des-Prés. Donc il y a quand même en France un poison qui s'est répandu sur la banalisation des violences et des crimes contre les enfants ou les adolescents d'ailleurs, parce que ça touche aussi les adolescents.
1: Parlons de 2027. Hier, Éric Zemmour était notre invité dans La France en face. Il dit espérer encore une primaire de la droite. Il estime que Marine Le Pen n'est pas sa principale adversaire, qu'il s'agit de Jean-Luc Mélenchon. Est-ce qu'il y a un changement de ton, trouvez-vous, du côté de Reconquête? Est-ce que vous pouvez envisager de faire une alliance, une union des droites avec lui?
0: Et Monsieur Zemmour, bon, moi j'ai écouté quelques extraits hier, quand même essentiellement insulté les éventuels partenaires de sa propre coalition. Il a encore traité le Rassemblement National de socialiste sans aucun argument, ni
1: sur le programme économique.
0: Oui, mais c'est des lieux communs. Voilà, il faut que Monsieur Zemmour arrête de tourner en toupie sur lui-même et à se parler à lui-même. Tout ça n'a pas de sens. Je veux dire, 90% des propositions de Madame Knafo, elles viennent directement du programme que j'ai construit avec d'autres députés pour le contre-budget. Bon, donc visiblement, si on était socialiste, Madame Knafo viendrait pas piquer dans notre programme. Et il a traité Monsieur Ciotti de vassal. Je veux dire, tout ça est lamentable. Monsieur Ciotti, par exemple, vient de gagner la ville de Nice. Donc que Monsieur Zemmour reprenne à la gauche ou aux macronistes l'équivalent de la ville de Nice, c'est pas près d'arriver, puisque à part se regarder dans un miroir, il va rarement quand même au front, sur le terrain, pour reprendre des territoires perdus.
1: Il n'empêche que la question des alliances se pose, évidemment, et qu'elle se pose au Rassemblement National comme à tous les partis. On ne peut pas gagner une élection seule. Est-ce qu'il ne faut pas élargir, en dehors de l'UDR d'Éric Ciotti, pour récupérer le maximum de voix,
0: Jean-Philippe? Mais il faut absolument élargir, et c'est ce que Marine Le Pen a toujours fait. Elle a élargi, par exemple, aux anciens Debout la France, comme moi. D'ailleurs, il y avait eu deux fois un accord avec Nicolas Dupont-Aignan. Elle a élargi à l'UDR avec Éric Ciotti. Elle a accueilli des gens de LR. Franck Alizio, Sébastien Chenu viennent de LR. La tête de liste qu'on va présenter pour les sénatoriales dans les Bouches-du-Rhône, elle vient de LR.
1: Le RN est désormais la force motrice de la droite aujourd'hui en France?
0: Mais c'est la force motrice des amoureux de la France, des patriotes. Et évidemment, là-dedans, il y a beaucoup de gens de droite qui ont une éthos de droite, qui ont des valeurs de droite. Mais il y a aussi des personnalités qui peuvent venir d'une gauche républicaine. Et puis vous avez beaucoup de gens qui viennent juste parce qu'ils aiment la France et qu'ils n'ont pas d'étiquette politique. Mais c'est drôle parce que M. Zemmour parle depuis 20 ans de l'union des droites et il est de plus en plus seul. Et Marine Le Pen, elle parle de l'union de la France. Elle a de plus en plus de gens de droite et de gauche autour d'elle. Donc voilà, il y a des gens qui en parlent, il y a des gens qui critiquent, il y a des gens qui la font. Tout ça n'est pas très grave. Et Éric Zemmour a aussi mené des combats intellectuels qu'il faut quand même saluer, parce que même si je le trouve très dur et injuste avec nous et avec d'autres personnalités de la droite, moi je sais reconnaître la valeur intellectuelle et morale de mes adversaires, enfin c'est pas un adversaire, mais de gens qui nous tapent dessus toute la journée. Éric, parce que je ne suis pas socialiste, je ne suis pas chevènementiste, je suis gaulliste, patriote,
1: dernière
0: et je suis pour le rétablissement des comptes publics, ce qui n'a jamais beaucoup intéressé M. Zemmour. Je jusqu'à une période récente. Mais
1: Jean-Philippe Tanguy,
0: on peut toujours s'améliorer.
1: Il y a un vote qui va se tenir à propos de la nomination d'Emmanuel Moulin, l'ancien secrétaire général de l'Élysée, au poste de gouverneur de la Banque de France. Est-ce que vous allez valider cette nomination? Emmanuel Macron place ses proches à tous les postes stratégiques. Ou est-ce que vous allez voter contre, comme les socialistes, comme la gauche?
0: Non, mais c'est surtout la gauche qui va voter contre nous, parce que pour le coup, on a été précurseur contre M. Moulin. M. Moulin, il était directeur du Trésor. Alors, qu'est-ce que c'est la direction du Trésor? C'est un service de Bercy qui gère les prédictions, enfin, les prévisions, lapsus révélateur économique et financière. Et M. Moulin, il a perdu 40 à 60 milliards d'euros de recettes. Et vous savez, c'est les deux, entre 2022 et 2024, c'est les deux budgets où on a eu un déficit record monstrueux de plus de 5%. Et donc, M. Moulin est directement responsable de cela.
1: Donc, il est apte à occuper le poste de
0: complètement
1: gouverneur.
0: Incompétent, complètement inapte, incompétence professionnelle. Je reviens, incompétence morale. Parce que, vous savez, en France, on a souvent des mésaventures, par exemple des caissières qui sont licenciées parce qu'elles ont utilisé un bon d'achat ou qu'elles ont mangé un pain au chocolat, elles sont virées. Par contre, quand vous êtes M. Moulin, directeur du Trésor, payé 15 000 euros par mois, vous perdez 60 milliards d'euros de recettes, vous êtes promu à la Banque de France. Donc tout ça est insupportable, tout ça est scandaleux, donc j'espère qu'on va réussir à leur faire barrage. Je me permets de lancer un appel à votre antenne, aux sénateurs de LR, aux sénateurs du centre qui doivent faire barrage à M. Moulin ce matin à 9h. Je fais appel à mes collègues LR pour qu'ils ne laissent pas passer M. Moulin, parce qu'aujourd'hui, le fait qu'on fasse barrage au macroniste Moulin, ça dépend de LR. Donc est-ce qu'une fois plus LR va cautionner le verrouillage des institutions par des incompétents avec M. Moulin, ou est-ce qu'ils vont avoir le courage de leurs opinions et faire barrage à M. Moulin? Écoutez, je ne désespère pas de convaincre les LR.
1: Jean-Philippe Tanguy, voilà.
0: Merci à vous.
1: Votre grande interview sur CNews et sur Europe 1. Bonne journée.
2: Merci Jean-Philippe Tanguy, merci Laurence Ferrari. Dans un instant, vos signatures Europe 1 du mercredi, à commencer par Eugénie Bastier. À tout de suite.
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15: 8h35, merci d'avoir choisi Europe 1. Très bon début de journée avec Europe 1 matin et Dimitri Pavlenko jusqu'à 9h.
2: Avant de retrouver Eugénie Bastier qui nous suggérera de supprimer le CESE. C'est quoi donc le CESE? Vous le savez Nicolas, ça vous dit quelque chose?
16: C'est le Comité économique et social, c'est
2: après,
16: ça
2: le Conseil économique, la troisième assemblée, celle qui sert à rien en substance, on verra ça. Mais d'abord, votre club culture Europe 1, Laurie Choleva pour les sorties ciné dans un instant. Voilà quelque chose qui est très utile en revanche, vous l'avez en main, ça s'appelle un livre, Nicolas Caro. Le livre du jour est un polar.
16: Un polar notarié même, c'est dans le titre. La notaire, chez Albin Michel, signé Ygrid Glowacki. Ça commence avec une fausse ouverture de 2 pages. La narratrice est manifestement dans un château, en train de cambrioler, on ne sait pas, il fait nuit. Elle a une lampe de poche, une chanson de Johnny Cash résonne dans sa tête et elle se demande si elle, on ne sait pas qui c'est pour l'instant, pourra prendre le sabre. Quel sabre? On verra aussi. Tout à coup, coup de feu, bruit mat et cri.
2: Et puis on revient en arrière ensuite, j'imagine.
16: Absolument.
2: On remonte le fil.
16: On reprend depuis le début et voici donc Anna, la narratrice héroïne, notaire donc. Alors pas notaire installée, elle a eu une étude, mais on ne sait pas trop pourquoi pour l'instant, mais on le saura aussi. Elle a été obligée de fermer. Maintenant elle est toujours notaire, mais pour une association de défense des bêtes. Vous savez quand les gens font des legs pour les animaux, mm-hmm. Faut récupérer l'argent, faire l'inventaire, etc. Ben voilà, elle est chargée de ça et on vient de l'envoyer chez un Diogène. Vous savez, quelqu'un qui avait le syndrome de Diogène, oui, qui est mort et qui a accumulé tout, oui. Qui refusait de jeter quoi que ce soit. Au passage on apprend apprend qu'il y a différents types de Diogène, des propres et des sales. Je vous laisse imaginer, elle déteste ça, Anna, se charger de ce genre de choses. Et ça ne manque pas, elle tombe en fouillant un peu sur un chat mort. Il avait été laissé là. Elle tombe aussi sur le descendant direct, qui est vivant et pas très content que son héritage parte chez les animaux, mais elle a l'habitude. Donc elle gère ça. De toute façon, elle est appelée ailleurs. Un inventaire dans un château, chez une comtesse. Le comte est mort et elle s'y rend.
2: Oh là, ça rappelle Dracula, là.
16: Exactement. Sauf que la comtesse, c'est pas un vampire. Côté malfaisant, voyez plutôt avec son beau-fils, le fils d'une première union de feu monsieur le comte. Il arrive en Ferrari rouge quand Anna discute avec la comtesse. Ils cohabitent dans le château, mais ils se détestent. Et voilà l'histoire. Le comte aurait laissé des instructions pour faire un legs à l'association d'Anna. Mais le beau-fils veut tout récupérer pour lui et la comtesse aurait été déshéritée in extremis par son mari. Ils étaient en séparation de biens. Anna décide d'aider la comtesse et reste au château. Tout est là. Le parquet qui grince, l'intendant, le cuisinier, le beau-fils et sa compagne et la vieille comtesse incapable de marcher. Et Anna enquête. Elle n'est pas au bout de ses surprises et nous non plus. Je vous dis pas qui quoi, mais il y aura un meurtre et on saura tout. C'est une sorte de cozy crime, vous savez, à la Agatha Christie, trépidant et malin, avec cette idée que les notaires savent tout de nous et des secrets de famille surtout.
15: Ça a l'air bien.
2: Signé Ingrid. On dit quand Glovaki,
16: je pense.
2: Avec Sekai à la fin. Merci beaucoup, Nicolas Caro. On passe aux sorties ciné de la semaine. Laurie Choleva, le Festival de Cannes bat son plein. Vous nous parlez d'un film en compétition.
4: Exactement, qui était présenté hier soir au Grand Théâtre Lumière de Cannes. Autofiction, le nouveau film de Pedro Almodovar que vous pouvez dès à présent découvrir au cinéma. C'est la 7e fois que le réalisateur espagnol est en compétition officielle à Cannes. Il a déjà eu le prix de la mise en scène. C'est en 1999 avec Tout sur ma mère et celui du scénario pour Volver en 2006. Mais il n'a jamais encore reçu la Palme d'Or. Alors est-ce que ça va être pour cette année? En tout cas, le film est très réussi. Il est toujours accompagné de son compositeur fétiche, Alberto Iglesias, dont on entend la bande originale. Autofiction, en fait, c'est une œuvre intime, toujours en équilibre avec la vie et l'art. C'est l'histoire d'un réalisateur en manque d'inspiration qui s'inspire de sa vie et celle de ses proches pour écrire son prochain scénario. Et son prochain scénario, c'est l'histoire donc d'une réalisatrice en doute. Un monde où l'angoisse donc a gagné. Il poursuit cette exploration de l'angoisse et de l'art et c'est une mise en abîme avec des destins qui s'entremêlent où la réalité croise la fiction. Voilà, donc c'est du vrai Pedro Almodovar avec voilà toujours en toile de fond le caractère maudit de la création.
2: Merci beaucoup Laurie Choleva, le dernier Almodovar donc en compétition à Cannes. Merci de nous en avoir parlé ce matin. 8h39 dans un instant, Eugénie Bastier sur Europe 1.
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15: 8h40, très bon début de journée Europe 1 Matin avec Dimitri Pavlenko.
2: Place à votre signature Europe 1 du mercredi. Bonjour Eugénie Bastier.
15: Bonjour à tous.
2: Vous voulez nous parler ce matin du CESE. Alors on en connaît mal les missions de cette institution, son utilité aussi. En tout cas, le CESE va élire aujourd'hui son président.
15: Sa présidente, hein, puisque c'est d'ailleurs à peu près la seule information qui semble avoir retenu l'attention. Deux femmes sont candidates. Pour le reste, cette élection passionne à peu près autant les Français que le départ de Boris Vallaud de la direction du Parti Socialiste. Est-ce que vous savez à quoi sert le CESE, Dimitri ?
2: Je vous laisse nous l'expliquer.
15: Et ben moi non plus, et pourtant j'ai cherché. Le Conseil économique, social et environnemental, qui a plus de 100 ans, se présente volontiers comme la troisième assemblée de la République. L'Assemblée nationale vote la loi, le Sénat la discute, le CESE, lui, rend des avis. Il est censé éclairer la décision publique. Rappelons que l'Assemblée et le Sénat rendent déjà des rapports. Alors on imagine une institution indispensable, consultée en permanence par le gouvernement et par le Parlement. Eh bien c'est l'inverse, l'essentiel de ses travaux vient d'auto-saisine. Autrement dit, le CESE se demande lui-même son avis sur des sujets que personne ne lui a demandé. Il produit des tonnes de rapports que personne ne lit et qui ne débouchent sur à peu près rien de concret.
2: Mais on pourrait dire, après tout, la démocratie consultative, c'est pas totalement inutile.
15: Certes, je ne suis pas de ceux qui pensent qu'il faut tout supprimer, tout privatiser, réduire l'État à l'os et transformer la République en start-up low cost. Mais quand un pays est endetté jusqu'au cou, quand on explique aux Français qu'il faut faire des économies partout, on peut quand même se demander pourquoi cette institution au rôle marginal continue de coûter autant aux Français, puisque le budget du CESE s'élève aujourd'hui à environ 34,4 millions d'euros en baisse par rapport à 2024. Avant, il nous coûtait près de 45 millions d'euros par an. Mais cela reste énorme pour une institution dont l'influence est quasi nulle. En 2021, on a réduit le nombre de conseillers de 233 à 175, mais cette réduction n'a pas entraîné d'économies substantielles. Et la Cour des comptes a pointé en 2025 des anomalies invraisemblables, notamment un régime de temps de travail dérogatoire pour les agents du CESE qui ne respectent pas les 1607 heures annuelles de la fonction publique, qui sont déjà pas très élevées, avec 25 jours de congé, 11 jours de RTT, 12 jours dits CESE et 6 jours de fermeture entre Noël et le Nouvel An, qui viennent tout juste d'être supprimés suite à la publication du rapport. Quant aux conseillers eux-mêmes, leur rémunération mensuelle nette oscille entre 2500 et 2800 euros par mois pour 4 jours par mois de présence en moyenne à siéger. Et ils font preuve en plus d'un absentéisme conséquent relevé par la Cour des comptes. Avouez qu'il y a de quoi donner des envies de tronçonneuse.
2: Et d'autant, dites-vous, Jenny, que le CESE est idéologiquement orienté.
15: Oui, il est complètement infiltré par les lobbies en tout genre. Il brasse tous les thèmes à la mode. Un exemple récent, une résolution publiée en mars dernier, intitulée « Consolider et organiser la défense de nos principes démocratiques face aux stratégies anti-genre ». Dans ce rapport, où quiconque critique la théorie du genre est assimilé à un dangereux fasciste patriarcal qui veut restaurer le patriarcat en France, c'est une honte absolue ce rapport. Il cible notamment la Fondation Le Jeune, qui œuvre depuis des années pour aider les personnes trisomiques et leurs familles, comme un acteur de la croisade anti-genre et masculiniste en France. Qu'une institution aussi inutile que le CESE se permette de jeter l'opprobre sur une association aussi utile que la Fondation Le Jeune suffit à prouver son inanité. Alors oui, supprimons le CESE, un peu de courage. Et si l'on veut vraiment renforcer la démocratie participative, faisons-le sérieusement. Élargissons le référendum d'initiative populaire. Développons de vrais mécanismes de démocratie directe. Rendons la parole aux citoyens plutôt qu'à des assemblées parasites et fantômes sans légitimité électorale.
2: Eh oui, mais bien utile pour recaser les copains aussi. C'est un peu le sens du CESE, bien évidemment. Merci beaucoup, Jenny Bastier, signature Europe 1. Dans un instant, votre revue de presse, Olivier Delagarde et Pascal Praud nous rejoignent. À tout de suite.
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2: Tiens, j'ai une question un peu, Pascal. Tennis ou padel?
28: Ah, padel, j'ai jamais joué.
2: Oui. Et tennis, alors ça...
28: Ah, tennis, ouais. J'ai joué.
2: C'est vrai. Et vous jouez plus ça vous...
28: La dernière fois que j'ai joué, Giscard devait être président de la République.
2: Ah oui, ça remonte.
15: Vous faites pas le tournoi des célébrités, Pascal?
28: Mais j'ai jamais bien joué au tennis, hélas.
2: Bon,
28: j'ai jamais eu un. J'avais pas commencé jeune et j'étais pas très bon.
2: Vous avez vu que
28: je faisais du foot.
2: J'ai vu que c'était un sport de longévité. On pouvait gagner 10 ans de vie grâce au tennis.
28: Mais je suis d'accord. Mais en fait, quand
29: vraiment sur Barami, hein,
28: quand t'as 10 ans.
15: Incroyable.
28: Et que c'est tes parents qui décident bien souvent. C'est ou sport individuel ou sport collectif. Bon. Et l'idée dans la famille, c'était plutôt sport collectif. Mmh. C'était même le sport individuel était jugé comme
0: suspect.
28: Bah en tout cas pas forcément le mieux pour. Mais c'est vrai, c'est une banalité souvent de dire ça, mais c'est vrai qu'on voit dans la vie professionnelle ceux parfois qui ont joué au rugby ou au football et qui ont joué. Qu'on fait des sports co et qui et d'autres qu'on parce que c'est des mentalités différentes.
0: Alors d'après vous, est-ce que j'ai fait des sports collectifs moi?
28: Vous êtes, je pense que vous êtes au départ peut-être un sport individuel peut-être et puis vous êtes plongé dans le sport collectif.
0: Le
28: vous avez fait du hand.
0: J'ai fait du hand. Ouais.
28: Voilà. Mais non, mais vous êtes un vrai collectif. Bah, un meneur de jeu, il est forcément collectif.
15: Mais c'est marrant, ça devrait peut-être dans les entretiens de DRH. Sûr. Quel est le sport que vous avez pratiqué jeune?
28: Tout fait sens.
15: Ouais, bien sûr.
28: Comme on dit, tout fait sens. Bien sûr, tout fait sens. Mais vous savez, le DRH, pour recruter quelqu'un, la meilleure chose, la meilleure
15: Je
28: chose.
15: Je sais, volant.
28: Le volant. Vous allez à côté de lui. Parce que les gens, au volant, tout disparaît. Tu peux plus masquer.
15: On est la
28: donc,
15: vraie personne.
28: Tu vois celui qui respecte la loi. Tu vois celui qui est agacé ou pas. Tu vois celui qui... C'est extraordinaire. Tu vois celui qui est des merdes, entre guillemets aussi, parce que t'es dans un embouteillage, hop, il va prendre un sens interdit. Bah, je trouve que c'est fort.
15: Ou ce, qu'il ou faut ceux pas qui faire. Sont dans la lune, parce que moi j'ai croisé Pascal Pro il y a pas très longtemps en voiture, j'ai fait des grands signes, il m'a pas vu.
0: Moi la c'est voiture, pas vrai. C'est...
15: Bah oui, j'étais sur le trottoir. Bah, après, je vous ai appelé pour vous le dire.
0: Regardez la route, c'est pour ça.
15: Oui, voilà, j'étais sur.
28: La voiture, parce que dans un entretien, les gens ils masquent.
0: Oui, c'est vrai.
28: Il y a quelqu'un qui arrive dans un entretien qui dit moi je travaille pas.
0: J'ai plein de défauts,
28: ou je travaille pas, ou que
0: sais-je. Moi, ma philosophie, c'est ça passe.
28: Oui, mais justement, mais c'est.
15: Ça passe.
28: Mais c'est vrai que le.
0: On n'est pas en avance, mais
15: c'est...
0: ça passe.
28: Non, mais c'est vrai que
15: toujours.
28: Le sport co, ça en dit. Oui. J'avais un entraîneur, il disait. Il s'appelait Jean-Paul Allard, je me souviens encore de son nom. Et il disait aux parents. Faites jouer un gosse et on voit tout quoi.
0: C'est pas faux.
28: Sur un terrain, tu vois tout, tu vois celui qui rend jamais la. On a tous joué avec quelqu'un, tu lui donnais le ballon, bon, tu le revoyais jamais. Voilà. Tu ouvrais une porte du stade, il courait encore avec le ballon.
0: Bon, je vous passe pas la balle pour le sommaire de Pascal Proévo. On n'a plus le temps, Pascal. Mais
28: non, mais c'est pas grave. C'est on a parlé d'une conversation comme ça. C'est bien la conversation.
0: On vous retrouve 16h18h.
28: Le handball, c'est un drôle de sport quand même.
0: Ah super.
28: Vous étiez gardien, parce que c'est courageux.
0: Non, j'étais pas gardien, j'étais ailier moi. Ailier, ouais. J'étais ailier droit.
28: C'est un
0: gaucher.
28: Sport de prof de gym, on dit de temps en temps. Mais bon,
0: c'est pas faux.
28: C'est un sport. Mais je dis ça, c'est pas bien parce qu'il y a plein de gens qui nous écoutent, qui ont des handballeurs. En plus, on a des formidables prix dans les tournois.
15: On est une grande équipe de France.
28: Une grande équipe, donc je retire ce que j'ai dit. Je demande de me pardonner.
0: Allez, Pascal, dans 10 minutes aux commandes d'Europe 1 pour l'heure des pros. Et cet après-midi, 16h-18h, comme tous les jours sur Europe 1.
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0: La revue de presse d'Europe 1, donc Olivier Delagarde. On commence avec une enquête choc sur l'immigration en France.
6: Oui, et qui va battre en brèche un certain nombre d'idées reçues un peu angéliques parce que jamais la France n'a compté autant d'étrangers sur son sol. Vaste enquête du Figaro en marge d'une étude de l'INEL. Le journal y consacre 3 pages et un gros titre qui claque. L'État débordé par la hausse continue de l'immigration. Les étrangers présents de manière légale sur le territoire national représentent aujourd'hui 8,1% de la population adulte et le nombre de clandestins avoisinerait le million d'individus. Vous avez bien entendu, il y aurait 1 million d'étrangers en situation irrégulière en France. Jamais la France n'a connu comme ces 30 dernières années une pareille pression migratoire, comment Yves Tréhard dans son éditorial. Et jamais elle n'a été aussi divergente culturellement et religieusement. Notre pays est en train de vivre un changement démographique radical, écrit-il, dont on n'a pas fini de mesurer l'ampleur ni les conséquences. Voilà, cette enquête de l'INED va faire du bruit, elle sera officiellement publiée demain. Il faut aussi se préparer à une bataille de commentaires, parce que son coordinateur, un certain Patrick Simon, très marqué à gauche, indique que Stéphane Kovacs, ses commentaires vont être beaucoup controversés. Mais après tout, la sociologie n'est pas une science exacte, ni une matière de droite.
0: Autre controverse ce matin.
6: Oui, vous la lirez sur le site de L'Équipe, où l'on découvre que les cours de sociologie peuvent aussi mener au journalisme sportif. Bref, L'Équipe, qui en général a la bonne idée d'éviter les sujets politiques, a décidé de revenir sur l'agression du petit Mathéo, 9 ans, lors d'un tournoi de foot. C'était dans l'Oise. Parce que L'histoire déformée et amplifiée a fait l'objet d'une récupération politique et d'un déferlement de haine, écrit le journal. Et donc, ceux qui ont cru que les joueurs de Creil avaient tabassé le garçonnet n'ont rien compris, parce que pour l'équipe, les coupables ne sont pas ceux qu'on croit. D'un côté, nous explique le quotidien, l'US Cauchy, entraîné par le père de Matteo, qui étale sur les réseaux sociaux sa défiance à l'endroit d'Emmanuel Macron et son rejet de la nourriture halal, sikh. Donc là, il faut comprendre que lui, c'est le méchant. De l'autre, l'équipe de Creil, un club en territoire urbain et déclassé. Creil est recensé 5e ville la plus pauvre de France. Le foot est un lien. Les dirigeants essayent de casser le déterminisme social, de s'ouvrir à l'ailleurs pour entretenir les rêves aussi. Écrit l'équipe des trémolos dans la plume. Bref, eux, vous l'aurez compris, ce sont les gentils. Et donc, s'ils ont roué de coups Matteo, c'est d'abord moins qu'on l'a dit, et parce qu'ils ont été provoqués. Voilà, vous lirez ou pas cette réécriture de cette histoire.
0: C'est donc bien dans l'équipe qu'on lit ça ce matin.
6: Sur le site de l'équipe.
0: Ouais, c'est assez étonnant. Quoi d'autre dans les journaux ?
6: Éric Zemmour à la une du GD News, là c'est un autre récit national. Hein. Grosse offensive médiatique du patron de Reconquête cette semaine. Le prétexte, c'est la réédition de son best-seller, Le Suicide Français. La réalité, c'est qu'il prépare l'annonce de sa candidature à la présidentielle. Même s'il prend bien soin d'éluder le sujet, la chose ne fait plus aucun doute. Alors, vous lirez son interview et puis vous ferez aussi attention à la photo, Dimitri. Éric Zemmour pose devant sa bibliothèque, pour expliquer que notre homme sait lire, où a été judicieusement disposé un buste de Napoléon et un livre sur Louis XIV, pour dire que notre homme a des références historiques, quelques bouteilles de gnôl, ça c'est pour expliquer qu'il sait vivre, et un vinyle des Rolling Stones. Pourquoi les Stones ? Eh bien, Dieu sait combien j'aime les Rolling Stones, explique Zemmour. Je connais les différentes versions de Sympathy for the Devil. Je sais où poser l'harmonica dans Midnight Rambler. Vous pouvez aimer les Stones, poursuit-il, mais difficile de ne pas comprendre le sens profond de leur titre, leur idéologie progressiste et nihiliste, qui est finalement aussi l'un des moteurs du suicide français.
0: Alors après les Stones, on termine avec un symbole français.
6: Et si je vous dis que c'est une voiture qui a été vendue à 5 millions d'exemplaires, dont on a arrêté la fabrication depuis presque 40 ans, mais qui est à jamais ancrée dans notre imaginaire national. Et si je vous fais écouter ce petit extrait de film, vous allez forcément deviner de quelle auto je veux parler.
8: Qu'est-ce qu'il y a ? Qu'est-ce qu'il y a ? Qu'est-ce que je vais devenir, moi ?
0: Ben, piéton. Comme tout le monde.
6: Et voilà. La deux chevaux, évidemment. Et si je vous en parle, eh bien, c'est que la deux chevaux va renaître de ses cendres. Scoop des Échos ce matin. Stellantis va ressusciter la voiture de Bourville dans le Corniaux, mais dans une version électrique. Ça va beaucoup mieux marcher maintenant, c'est sûr. Après le retour de la R5, de la 4L chez Renault, les rééditions de la Fiat 500 et de la Panda chez Fiat. Revoilà notre bonne vieille Deudeuche, explique Guillaume Guichard et Yann Duvert. La future petite voiture électrique de Stellantis devrait reprendre les lignes modernisées du modèle de la mythique Citroën. Elle sera commercialisée moins de 15 000 euros, seul hic. La voiture ne sera pas construite qu'à Javel, mais en Italie. Et oui, et après tout, l'Italie, c'est là que se déroulait toute l'action du Corniaux.
0: Merci Olivier Delagarde, votre vue de presse chaque matin sur Europe 1. 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
28: Pascal Praud. Bonjour à tous et bienvenue sur Europe 1 jusqu'à 10h et sur CNews jusqu'à 11h. Les fautes d'orthographe seront sanctionnées cette année au baccalauréat et on apprend ça à un mois du bac. Alors que depuis des années, tout le monde s'en fiche. Bonne chance pour les élèves. Mais c'est quand même une bonne idée, disons-le. Le ministre de l'Éducation nationale, Édouard Geffrey, annonce un tour de vis pour que le vocabulaire et la grammaire soient respectés si le candidat veut obtenir la moyenne. Il faut une maîtrise de la langue, a déclaré le ministre dans une déclaration de bon sens qui ne devrait déclencher a priori aucune polémique. C'est mal connaître les syndicats d'enseignants qui ont vu dans ces injonctions, je cite, des marqueurs conservateurs. Je rappelle que conservateur est un gros mot dans l'espace médiatique. C'est juste avant extrême droite et fasciste. Et dans un espace médiatique qui colle l'étiquette fasciste à tout ce qui contrevient à son idéologie, du barbecue jusqu'au canon français en passant par le dernier film à la mode ou le drapeau tricolore, le risque est grand qu'exiger la syntaxe dans une copie de baccalauréat apparaisse comme l'entrée du fascisme au lycée. C'était pourtant bien ce qu'avait dit M. Geffrey, toute copie qui n'a pas un niveau suffisant en termes de syntaxe, d'orthographe et de grammaire ne peut pas avoir la moyenne. Cela permet de ne pas mentir aux élèves sur leur niveau réel. Quelle bonne idée, ne pas mentir aux élèves, dire la vérité. Elle permet de progresser, d'élever son niveau, d'acheter un Becherel. Pourquoi pas? Ce n'est pas très compliqué, la grammaire. Un peu de travail et on y arrive. Mais je vois bien que je ne sers pas là les intérêts de M. Geffrey en disant tout ça. J'imagine les syndicats d'enseignants qui sont en train de m'écouter. Cette volonté de sanctionner les fautes d'orthographe est une hérésie. La preuve, ce matin, CNews a dit que c'était une bonne idée. Il est 9h. Félicité Kindoki.
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35: Bonjour Pascal, bonjour à tous. Un millier de forces de l'ordre ont été déployées hier à Lyon et dans sa banlieue pour une vaste opération contre le narcotrafic et le trafic de stupéfiants en général, où les acteurs se livrent depuis des mois à une guerre de territoire sanglante. Plus de 200 opérations ont été effectuées, 93 individus ont été interpellés, 106 kilos de drogue ont été saisis ainsi que 7 armes. Le préfet du Rhône a vanté un signal fort. Le ministère américain de la Défense a annoncé mardi avoir réduit réduit de 4 à 3 son nombre de brigades de combat stationnées en Europe. Une nouvelle étape dans la réduction de la présence militaire américaine sur le vieux continent. Une annonce qui intervient sur fond de pression constante de la part de Donald Trump envers ses alliés européens pour assurer leur propre défense. Le communiqué du Pentagone précise néanmoins que les États-Unis garderont une présence militaire forte en Pologne. Bon élève aux yeux de la Maison-Blanche, dans ce pays que devrait être déployée la brigade. Le vice-président Jill Evans a évoqué un retard plus qu'une suspension. Et puis le moment de vérité qui approche pour Emmanuel Moulin, proposé pour devenir gouverneur de la Banque de France. L'ancien secrétaire général de l'Élysée, parmi les très proches d'Emmanuel Macron, est auditionné ce mercredi par les commissions des finances du Sénat et de l'Assemblée nationale. Le Rassemblement national, comme l'ensemble de la gauche, ont annoncé voter contre cette nomination. De quoi infliger un camouflet au chef de l'État.
0: Merci Félicité. Ben, on va en parler tout de suite, tiens, d'Emmanuel Moulin, parce que ça, c'est un sujet assez intéressant. Camille Brère est avec nous, Éric Nolot, Olivier Delagarde, Joachim Le Floch-Imad, Jacques Seret, Éric Nolot. Alors, je le dis pour les auditeurs d'Europe 1, c'est pas bien. Franchement, c'est pas bien ce que vous faites, parce que les auditeurs ne vous voient pas. Vous avez un maillot d'Arsenal, alors que Arsenal va jouer pour le PSG. Je devrais quasiment sortir mon carton rouge.
1: Non.
0: Mais si.
1: 22 ans d'attente, Pascal.
0: Mais 22 ans d'attente.
1: Une saison de souffrance.
0: Oui, mais.
1: Et la délivrance hier soir.
0: Mais vous êtes un mauvais Français.
1: Et quelle est la personnalité emblématique d'Arsenal ?
2: Thierry Henry.
0: Arsène Wenger.
1: Arsène Wenger et Thierry Henry, deux Français.
0: Ben oui, donc mais Arsène, il n'entraîne plus.
1: Non, mais c'est un ami très cher et il est pour beaucoup dans ma passion pour Arsenal. Donc je le salue.
0: Alors vous avez quoi là ? Vous avez un
1: survêtement.
0: Un survêtement, et donc vous allez passer l'émission en survêtement d'Arsenal ?
1: Absolument, à condition qu'on baisse un peu la température, sinon j'enlèverai.
0: Oui, c'est vrai qu'il fait un petit peu chaud dans notre studio.
1: Et je n'échange pas les maillots à la fin de l'émission.
0: En tout cas, le 30, c'est le 30 mai, hein, la finale. Bon, on va parler de l'immigration, on va parler des fautes d'orthographe, mais effectivement, Emmanuel Moulin, parce que ça m'intéresse, parce que visiblement, les LR vont être... Les LR, suspense, faut bien comprendre, mais il n'y a pas de suspense. Laurent Wauquiez est ami avec Sébastien Lecornu. C'est fini. Donc, ils feront...
2: Mais le sujet, c'est pas tant Sébastien Lecornu, c'est est-ce que les LR vont sauver Emmanuel Macron.
0: Les LR vont sauver Emmanuel Macron.
2: Mais
0: pour la raison que je vous ai dite.
2: Très symbolique, Pascal.
0: Mais bien sûr, mais les LR se couchent sur tout, donc il n'y a pas de raison qu'ils ne se couchent pas sur Emmanuel Macron.
2: Mais peut-être
0: sur
2: Emmanuel Moulin. De la présidentielle, peut-être qu'ils n'ont pas envie de se coucher.
0: Mais je les connais par cœur, les LR.
3: Il y a un accord secret.
0: Mais bien, les LR.
2: Il y aurait, ça c'est.
0: En fait, monsieur.
2: C'est démenti. C'est démenti.
0: Vous avez un président de la République qui fait son casting, qui met en place ses amis, le copinage, etc. Les LR devraient être contre ça. Après, ils s'étonnent qu'ils sont là où ils sont. Mais les LR devraient refuser cette nomination. Petits accords entre amis.
5: Un accord qui est d'autant plus vraisemblable.
0: Joachim Le Floch-Imad.
5: On sait qu'Emmanuel Moulin a eu par le passé Nicolas Sarkozy comme mentor, donc il n'est pas réductible au seul macronisme. Maintenant, le problème, c'est moins cet haut fonctionnaire qui est extrêmement compétent et qui a sa légitimité. Qu'un sentiment global qu'ont de plus en plus de Français que s'organise au sommet de l'État un verrouillage antidémocratique pour prévenir par avance la mise en œuvre de toute politique de rupture.
0: Un opposant, ça s'oppose.
2: Mais là,
0: donc les LR, c'est des opposants.
2: Par exemple, Jean-Philippe Tanguy, qui était sur ce plateau ce matin, lui, au contraire, il remet en cause les compétences. À partir du moment où il y a un bilan économique, que Emmanuel Moulin était le directeur de cabinet de Bruno Le Maire, le directeur de cabinet de Gabriel Attal, général de l'Élysée ces derniers mois.
0: C'est le type qui a tout planté, que tu mets au plus haut niveau. Enfin, c'est invraisemblable.
2: En effet, il y a des diplômes derrière, mais en termes
0: de
2: au-delà des compétences, il y a les résultats qui sont remis en cause par les oppositions.
0: Alors, il est peut-être pas responsable, peu responsable. Etc. Alors, pourquoi on parle de lui et pourquoi on parle des LR? Parce que les gens ne saisissent pas.
2: Ouais. Alors, pour bien saisir, Emmanuel Macron a proposé la nomination d'Emmanuel Moulin au poste de gouverneur de la Banque de France. C'est un poste stratégique, d'autant plus qu'il va rester. Il va rester un certain temps.
0: Ça sert à quoi un gouverneur de la Banque de France ?
3: Ben, c'est une bonne question. C'est une bonne question parce que aujourd'hui c'est une vraie question. La Banque de France elle a perdu de sa substance. Alors le poste de patron de la Banque de France,
0: Olivier Delagarde,
3: reste très honorifique. Vous donnez des avis sur la politique générale du gouvernement, mais dans la réalité des faits,
0: ça sert à rien. Non mais c'est faut le dire. Si ça sert à rien, c'est un truc qu'on paye nous. Peut-être que ça sert à rien.
3: Mais c'est une vraie question.
0: On se refile les postes où on va être tranquille.
3: Du conseil économique, social et environnemental dont on est lié aujourd'hui la présidente. On peut se demander quoi ça sert également.
0: Bon, et dites-nous comment ça se passe.
2: Donc Emmanuel Moulin va être auditionné ce matin au Sénat, puis à l'Assemblée, au sein des deux commissions des finances. Les sénateurs, puis les députés de ces commissions vont voter sur sa nomination. ils doivent approuver ou non le choix d'Emmanuel Macron de le placer au poste de gouverneur de la Banque de France. Sachant que c'est un poste, son mandat doit aller jusqu'en 2032, donc qui va durer pour le prochain mandat du prochain président ou présidente de la République après l'élection de 2027. Et pour le coup, sa nomination, elle peut être bloquée, attention, si 3/5 des suffrages exprimés votent contre.
1: Il y a de la marge.
2: Donc, oui. Il y a un petit peu de marge, mais ça s'annonce tout de même serré, ce qui va être
28: les LR,
2: pourquoi les LR? Ouais. Parce que toute la gauche, que ce soit les insoumis, les communistes, les écologistes,
28: vont voter contre.
2: Les socialistes, ils vont voter contre. Le RN votera contre aussi.
28: Et bah, je vous dis que les LR, ils vont voter pour. On prend un petit pari.
2: Ou s'abstenir, c'est aussi une position très courageuse.
28: Mais les LR, alors, quand t'as besoin d'eux,
3: c'est ce que révèle les échos, c'est qu'il y aurait un accord entre Macron et le président du Sénat, Gérard Larcher, en échange de l'acceptation d'Emmanuel Moulin. Ce serait un sénateur
2: François-Noël Buffet, en l'occurrence.
28: Ces gens qui ont mis la France par terre se refilent les postes.
2: Voilà. Mais ça a tellement
28: C'est-à-dire que le bilan économique est catastrophique et vous allez avoir un homme qui a été un des artisans du bilan catastrophique qui sera à la tête de la gouverneur de la Grande France. C'est la France. Ça va quand même être Il n'y a jamais de sanctions chez ces gens-là.
3: La question, ça va quand même être pour Bruno Retailleau, parce que jamais les LR font passer Moulin, Bruno Retailleau va devoir expliquer pourquoi ses troupes font autant de cadeaux.
28: Mais les gens, c'est très loin pour les gens, c'est des petits trucs entre amis, où le gouverneur de la Banque de France, vous pensez que si vous allez sur le terrain, vous pensez que les gens vont parler à Laurent Wauquiez ou à Bruno Retailleau du gouverneur de la Banque de France. D'ailleurs, c'est ce qu'ils disent toujours, les gens s'en moquent, c'est à Paris. Ils se refilent les postes, vous comprenez ça? Les Français crèvent et eux, ils se refilent les postes.
3: Moi, je vous dis que c'est pas fait encore.
2: Mais l'histoire dans l'histoire, Pascal, ce qu'il faut rappeler, c'est que pourquoi il y a cette nomination, c'est parce que François Villeroy de Galhau a démissionné. Il a démissionné alors que son mandat courait jusqu'à l'année prochaine après la présidentielle. Il a donc démissionné avant la présidentielle. Alors,
28: c'est pas bien.
2: Que c'est pour prendre la présidence de la Fondation des apprentis d'Auteuil. Mais c'est
1: un problème démocratique. C'est qu'à force de nommer des proches, on a l'impression que le macronisme va survivre à Emmanuel Macron. C'est un problème quand même.
5: Mais
1: un petit problème.
5: Comment on pourrait résorber ce problème? C'est très simple. Il faudrait mettre en place un spoil system à la française, c'est-à-dire que le politique redeviendrait politique, c'est-à-dire qu'il déciderait du cap à mettre en œuvre, et la haute administration serait dans une simple fonction d'exécution. C'est comme ça que marchent les choses.
28: Mais vous avez vu Monsieur Wauquiez et Monsieur Lecornu l'autre jour dans la rue. Ils sont proches. C'est comme ça. C'est les mêmes. Qu'est-ce que vous voulez que je vous dise? Les gens ont bien compris d'ailleurs que c'est les mêmes. Ils ont bien compris ça. Et c'est pourquoi l'élection présidentielle dans un an va être intéressante.
2: Mais on verra dès aujourd'hui, Pascal, on verra. Et en l'occurrence, si cette nomination est retoquée, ce sera un véritable camouflet pour être...
28: Eh bien, on verra. Qu'est-ce que vous voulez que je vous dise? L'immigration. L'État est débordé par l'immigration. C'est un chiffre délivré dans le Figaro ce matin. 41% des Français sont désormais liés à l'immigration, soit par les ascendants, ou par les conjoints, l'État qui semble dépassé par la question migratoire. Sur l'année 2025, les grands indicateurs du ministère de l'Intérieur sont sans appel. La France compte toujours plus de personnes immigrées en situation régulière et irrégulière. Je vous propose de voir le sujet d'Augustin Donadieu sur un sujet qui sera aussi au cœur de la campagne présidentielle.
6: La France, plus que jamais une terre d'immigration. Au 31 décembre 2025, l'Hexagone comptait 4,5 millions de personnes détentrices d'un titre de séjour en cours de validité, une hausse de 3,2% en un an, un record. Dans le détail, 1,5 million de titres de séjour ont été délivrés pour motif familial, 900 000 renouvelés de plein droit et 700 000 pour motif humanitaire. Plus globalement, les étrangers présents sur le territoire représentent 8,1% de la population française, un niveau jamais atteint. Ils sont 7,5 millions d'électeurs potentiels issus de l'immigration. Sur la seule année 2025, 384 000 nouveaux titres de séjour ont été délivrés, soit une augmentation de 11,2%. Dans le même temps, le nombre d'étrangers en situation irrégulière n'a jamais été aussi élevé, avec 192 140 personnes arrêtées, une hausse de 30,6% par rapport à 2024. Selon l'Institut national d'études démographiques, un tiers de la population française a un lien direct avec l'immigration. Si l'on rajoute les individus en couple avec une personne issue de l'immigration, ce niveau atteint les 41%.
28: On rappelle quand même les chiffres les plus importants. 4,5 millions de titres de séjour en cours de validité en France. 4,5 millions de titres de séjour.
3: Et 1 million d'étrangers en situation irrégulière dans notre pays.
28: Oui, 8% des adultes vivant en France sont étrangers en situation régulière. 7,5 millions d'électeurs potentiels issus de l'immigration.
1: C'est ça le chiffre le plus important, en fait.
28: 7 millions d'électeurs
1: c'est
28: potentiels.
1: C'est la stratégie de LFI, en réalité. Ils pensent qu'en s'adressant à ces 7,5 millions de personnes, et seulement à eux, pas aux autres, ils peuvent obtenir gain de cause électorale. Ça, c'est le chiffre le plus important à mes yeux, en tout cas.
28: Alors, les étant rangés en CRAS, ce qu'on appelle le centre de rétention administrative, sont de plus en plus nombreux, et évidemment, ils ne sont jamais expulsés. On en parle très très souvent. Vous voyez le sujet de Juliette Sada.
7: De plus en plus de personnes retenues en CRA pour des séjours de plus en plus longs. Et pourtant, 60% d'entre elles sont libérées sans être expulsées. C'est le constat dressé par le nouveau rapport des associations présentes dans les centres de rétention administrative.
8: La situation aujourd'hui, elle est infernale pour nos forces de l'ordre, pour nos magistrats, pour toutes les personnes qui s'occupent de la procédure administrative du droit des étrangers en France. Et nous, on veut mettre fin à ça. Comment est-ce qu'on fait ? Un, il faut allonger la durée de rétention initiale. Deuxième des choses, on veut pouvoir renouveler la rétention. Mais notre objectif pour toutes les personnes qui sont retenues, c'est avant tout de les expulser vers leur territoire d'origine ou vers un territoire de transit, afin que ces personnes ne soient plus

0: Pour les profils jugés menaçants, son texte est examiné ce mercredi au Sénat.
1: C'est évidemment ce qui a le plus changé la France depuis 40 ans, cette immigration massive qui est au cœur, effectivement, des préoccupations des Français. Ce que je dis est factuel.
2: Le problème, ce n'est pas simplement la durée maximale de rétention en centre de rétention administrative, c'est aussi tout simplement le manque de place. On n'a que 2000 places en CRA en France contre un stock d'OQTF qu'un député macroniste, Jean-Pierre Grelier, évaluait il y a quelques années encore à 700 000. Donc on est en train de vider l'océan à la petite cuillère. Forcément, ça ne peut pas bien se passer face à une telle impéritie de l'État. Et j'ajoute que l'autre problème que pose cette actualité, c'est en effet l'explosion quantitative de l'immigration qui constitue à la fois un défi politique, une anomalie démocratique, puisqu'il y a 79% des Français qui veulent qu'on reprenne en main la politique migratoire. Je pense que le seul juge de paix, ce sera l'élection présidentielle de 2027.
1: Même si aujourd'hui, c'est effectivement très difficile, hein, de ces 4,5 millions d'étrangers qui sont sur le territoire en France, les titres de séjour, c'est très compliqué, j'imagine, de changer les règles qui sont mises en place depuis de nombreuses années. Alors, parallèlement à ça, depuis plusieurs mois, vous le savez, les élus de Chessy refusaient de célébrer une union qu'ils estimaient arrangée, notamment à cause de l'ancienne obligation de quitter le territoire au QTF visant le marié. Et condamné par la justice à une astreinte de 500 euros par jour, tant que les bans n'étaient pas publiés, la commune pourrait désormais devoir verser 15 500 euros aux époux, finalement, qui se sont mariés le 11 avril. Et cette affaire du mariage au QTF, vous savez que Robert Ménard est au cœur de cette problématique. Mais hier, vous avez eu Gérald Darmanin et Laurent Nunez qui se sont exprimés dessus. Et l'un a dit quelque chose et l'autre a dit le contraire. Ça vous a peut-être frappé. En tout cas, moi, ça m'a étonné. Donc écoutez Gérald Darmanin sur le même sujet. Hein. Gérald Darmanin, Laurent Nunez, sur le mariage, sur le maire qui marie une personne avec une autre personne qui est en situation de quitter le territoire.
3: Je porte une loi en ce moment avec le Parlement, je pense au sénateur de Milly, pour en effet que les maires ne puissent pas être condamnés s'ils refusent de pouvoir marier un OQTF, et on va même plus loin, d'empêcher le mariage d'une personne dont la République a dit qu'elle ne peut pas rester sur le territoire national. Alors c'est un peu compliqué parce qu'il y a des conventions internationales, mais je veux dire à M. Ménard que nous bougeons beaucoup pour changer la loi.
4: Je pense qu'un maire doit respecter la loi. Ça, c'est
5: donc
4: le
5: il aurait dû respecter la loi, il aurait dû respecter la loi.
4: Ça n'empêche pas que nous réfléchissions à ce sujet. Je l'ai dit en répondant à une sénatrice qui m'avait interrogé sur une proposition de loi qui avait été adoptée au Sénat. Ça n'empêche pas de réfléchir à faire évoluer les prérogatives des maires pour pouvoir effectuer un minimum de contrôle.
6: Non mais la première chose à dire, c'est Éric que Nolo. Ce sont d'abord les OQTF qui doivent respecter la loi. Il faut commencer le raisonnement par là.
7: C'est à l'État de respecter la loi.
6: Oui, déjà, non mais en fait, c'est un problème philosophique, c'est l'extension indéfinie des droits individuels contre les droits collectifs. L'État a le devoir de nous protéger des individus jugés indésirables qu'on appelle les OQTF. Il faut partir de là. C'est pas, on n'a pas à dire à un OQTF, vous pouvez vous réclamer de la loi tout en la bafouant. Écoutez, c'est une absurdité, voilà. Je comprends même pas le débat, à vrai dire.
1: Vous l'avez très bien dit, le débat, c'est les droits individuels et les droits collectifs. Ah oui, c'est bon. Vous qui l'avez posé, Camille Brer.
8: Ben écoutez, la loi prévaut. On a demandé à cette personne de quitter le territoire français. Donc il doit s'exécuter, mais il ne s'exécute pas. Aujourd'hui, on va condamner peut-être Robert Ménard parce qu'il a refusé de marier un OQTF avec une Française. Quand on entend Laurent Nunez et quand on entend Gérald Darmanin, on a deux salles, deux ambiances. En fait, on a une République, on a un gouvernement qui est en sortant et on a Gérald Darmanin qui essaie de tenir une directive aujourd'hui qui me semble tout à fait, j'ai envie de dire, à l'écoute des Français aujourd'hui et dans une réalité que Laurent Nunez veut complètement oblitérer.
9: En même temps, je ne suis pas certain que Gérald Darmanin irait dans le sens inverse non plus de Laurent Nunez. Si on lui posait clairement la question « Est-ce que vous êtes contre ce que dit Laurent Nunez ?», il dirait exactement la même chose, il dirait « Il faut respecter la loi », même si en effet il défend ce texte qui est en soutien aujourd'hui.
1: C'est des sujets infiniment plus importants que de savoir qui va être gouverneur de la Banque de France et de surfiler les postes.
8: Ben ça touche les Français au quotidien.
1: Et ça touche les Français. Et ces sujets, ils ne sont pas traités par la classe politique qui est plus intéressée par savoir quel poste elle va occuper dans 3 mois. Et c'est ça que je trouve insupportable. Parce que les 9 ans d'Emmanuel Macron, le bilan est globalement négatif. Et ça pose évidemment un problème à nos démocraties. Effectivement des responsables politiques qui n'ont pas pris les mesures qu'il fallait.
2: Un autre problème que l'actualité soulève, au-delà du dévoiement de l'état de droit au niveau national que vous évoquiez, Éric, c'est toutes les contraintes juridiques européennes qui corsettent le politique en France et qui entravent la souveraineté.

0: populaire. Je pense notamment à la Convention européenne des droits de l'homme et à son article 8 qui organise le droit à la vie familiale et qui fait qu'on est en plein dans cette religion des droits individuels. Donc si on veut lutter contre ça, il faut encore une fois, je me répète, mais réviser la Constitution. Et ça ne sera possible qu'avec une majorité au Parlement et un cap présidentiel clair et assumé.
1: Et bon. Une majorité au Sénat.
2: Olivier de Lagarde,
1: dans l'Assemblée nationale. Changement de la Constitution, c'est très lourd.
2: Mais bien sûr, mais ils ont bien compris, ils savent bien que c'est très lourd. En fait, ils ont tout verrouillé.
1: Ouais.
2: Ils se sont fait un système pour eux. Voilà. Ils se sont fait un système aux petits oignons pour eux. C'est-à-dire qu'ils font des études, généralement un bon niveau, ces gens qui ont un bon niveau intellectuel, culturel, et après ils se répartissent les postes pendant 40 ans.
0: De moins en moins, quand même.
1: De moins en moins
0: sur le niveau intellectuel et culturel de la
2: population. Si, mais c'est des gens qui ont de la compétence.
1: Mais c'est très difficile de changer le système.
2: Quoi, qui ont de la compétence, qui ont un cerveau qui marche. Mais en revanche, les décisions n'ont pas été.
0: Ça marche moins.
2: Bon, voilà. Donc c'est une petite caste, ou en tout cas, c'est une petite bourgeoisie. Intellectuel, administratif, de la haute administration, etc. Oui. Et l'exemple Moulin est très très intéressant.
3: Mais en l'occurrence, sur le cas de Chessy, ce qui est terrible, c'est que il y a un élu local qui a été confronté à cette situation totalement absurde. Il a démissionné alors que lui, il n'a pas été nommé. Il a été élu localement par des Français, par des habitants. Lui, il a démissionné de son poste. Oui. Et le plus absurde dans la situation, c'est que l'avocat du couple qui a été marié réclame aujourd'hui un dédommagement. Il réclame 15 000 euros à la ville. Voilà. Et ces 15 000 euros, c'est nous, c'est vous qui finançons ça.
2: Mais on marche. C'est pour ça qu'il faut tout changer. Changer de logiciel, et c'est le reproche numéro un qu'on peut faire à Emmanuel Macron sur 9 ans, de ne pas avoir réformé l'État. C'est ça le reproche numéro un, il n'a pas réformé l'État. Il a parlé, magnifiquement, souvent, il a parlé, il n'a rien fait. Éric Zemmour était hier soir sur le plateau de La France en face, vous avez peut-être regardé.
4: Oui,
5: absolument. Ah.
2: Alors, vous étiez entre Arsenal, vous avez vos deux héros hier soir, Éric Zemmour.
5: C'était Manchester qui jouait, qui ne devait pas gagner pour assurer le titre d'Arsenal. Voilà, j'entre dans les détails.
2: Ah oui, je crois que c'était Arsenal, effectivement, qui jouait. Bon.
5: Enfin, ça revenait au même, je zappais entre les deux.
2: Vous appuyez entre les deux. Éric Zemmour a réagi à ce qu'avait dit Emmanuel Macron la semaine dernière. On est à 100% français, puis on est à 100% marocain, on est à 100% algérien, ce qui est une drôle de phrase, là encore. Et Éric Zemmour a répondu.
6: Je pense qu'on ne peut pas être 100% africain ou algérien et 100% français. Ce n'est pas possible. On ne peut pas avoir deux civilisations sur notre sol. Moi, ma famille vient d'Algérie, vous voyez, donc je viens d'Afrique. Je vois qu'on me le ressort souvent sur les réseaux sociaux. Sauf que ma famille a fait l'effort de s'assimiler, c'est-à-dire d'assimiler la culture, on en revoit, les mœurs, l'histoire. Et on ne peut pas être... Moi, je ne suis plus d'Algérie. Je ne suis plus africain. Je suis 100% français. Mais qu'est-ce que vous dites ?
2: Ouais. Bon, qu'on peut être 100% Camille Bréret, est-ce qu'on peut être 100% français et 100% une autre nationalité ?
4: Alors déjà, il faut quand même expliquer un peu aussi comment est-ce qu'on acquiert cette binationalité, parce que pour certains pays, la binationalité, en fait, s'acquiert automatiquement. Quand on a un parent qui est d'origine algérienne, marocaine ou tunisienne, des pays subsahariens, le parent en question n'a simplement le fait que d'aller dans son ambassade et de déclarer la naissance de son enfant. Donc parfois, en fait, les enfants héritent de cette binationalité sans en avoir même conscience. On leur demande pas le fait d'être binationaux ou pas. Donc il y a des personnes qui sont binationaux dès la naissance. Et il y a des personnes aussi qui arrivent à l'âge adulte et qui ressentent ce besoin peut-être d'acquérir cette binationalité. Mais pour moi, par exemple, je vais parler par exemple de mon cas personnel. Moi, j'ai un de mes parents qui est issu de l'immigration et je suis désolée. Je me sens pas à 100% du côté de mon père ou de ma mère et 100% française. Moi, je suis 100% française. Je suis née en France, j'ai grandi en France, j'ai fait mes études en France, mais je suis aussi attachée à une certaine culture, à certaines racines de mes parents, etc. Mais je peux pas me sentir 100% d'un autre pays. C'est pas possible parce que je ne parle pas la langue correctement, parce que je ne lis pas la langue aussi, donc je suis analphabète. je ne vis pas aussi 100% dans ce pays, je n'ai pas aussi tous les tenants et les aboutissants, donc on ne peut pas, si on est 100% marocain ou algérien ou tunisien, c'est qu'on vit aussi dans le pays, et on ne vit pas dans le pays, on vit en France, donc on est 100% français, mais on a aussi des origines auxquelles on peut être attaché, mais on ne peut pas être 100% algérien ou tunisien ou algérien.
2: Vous avez raison, mais ce que vous dites là est de bon sens, et le bon sens, c'est généralement la chose la moins partagée au monde, et ça montre une nouvelle fois comment raisonne Emmanuel Macron. Qui parle en théorie.
4: Mais en fait, il y connaît rien. Il y connaît rien. C'est-à-dire qu'il, je pense qu'à mon avis, il n'a même pas échangé justement avec des personnes qui sont binationaux. Il le sait même pas.
5: Non, mais une chose qui rend absurde
3: Éric Nolo.
5: La phrase d'Emmanuel Macron, c'est qu'autrefois, quand l'immigration n'était pas aussi massive, quand vous vous installiez en France, il y avait une forme d'arrachement. Donc vous étiez obligé quand même de vous conformer à la France, à ses mœurs, à ses traditions. Là, il y a tellement d'immigrés qu'en fait, ils vivent entre eux. Il y a des quartiers qui sont de plus en plus homogènes, d'ailleurs dans les deux sens. Hein. Ou des quartiers où vous ne voyez que des Blancs et dans des quartiers où vous voyez presque une majorité de gens de couleur ou d'origine étrangère.
4: En fait, ils s'assument plus,
5: c'est ça. Donc, ils vivent...
4: Entre eux.
5: Entre eux.
4: Comme eux.
5: Et ils lisent les journaux de leur pays, ils écoutent la radio de leur
2: pays. Pas les jeunes Français.
5: La télé. Mais si.
2: Non, pas les jeunes Français de 20 ans. Il n'y a pas des jeunes Français de 20 ans qui lisent le journal d'un pays dans lequel ils ne sont pas nés.
5: Si, ils regardent la télé de. Si, mais c'était pas le cas avant.
1: Qui lit un journal,
5: vous étiez arraché. Mais déjà, c'est un bon signe, c'est vrai. Mais en tout cas, ils baignent dans leur culture d'origine et ça les coupe de la culture française. Non, mais voilà. Ce phénomène de regroupement et de.
2: C'est vrai qu'aussi la France est responsable, ethnique. C'est pas très malin aussi ce qu'a fait la France de créer
5: ce
2: type
5: dis.
2: De.
5: Oui, c'est ça. C'est ce que
2: de ghetto depuis 20 ou 30, quoi, plus de 20
5: ans. La logique du ghetto, c'est quand même la logique séparatiste.
2: Bon, mais. Oui. Voilà ce qu'on pouvait dire dans cette première partie. Restez dans la deuxième partie, bien sûr, parce qu'on va parler des fautes d'orthographe et vous savez qu'on aime de temps en temps. Fouiller les archives, j'ai trouvé un document, je vais encore vous faire pleurer, il y a une maîtresse d'école en 1973 qui fait une dictée à deux élèves en rattrapage, je pense que vous allez pleurer. Le moule de cette femme est cassé, elle est sans doute décédée d'ailleurs puisqu'elle avait 78 ans en 73, donc a priori il y a de grandes chances qu'elle ne soit plus de ce monde, mais... C'est un document que j'ai trouvé formidable et on l'a vu avec Marine Lançon tout à l'heure, donc restez avec nous.
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6: Ne bougez pas, nos débats reprennent avec mes invités. 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
2: Il est 9h30 et Somaya Labidi est avec nous. Elle nous rappelle les titres. Bonjour Somaya.
42: Bonjour Pascal et bonjour à tous. Xi Jinping estime qu'une reprise des hostilités entre les États-Unis, Israël et l'Iran au Moyen-Orient serait inopportune pour la Chine. Déclaration du président chinois alors qu'il reçoit en ce moment même son homologue russe Vladimir Poutine pour une visite d'État de 2 jours. De son côté, Séoul annonce qu'un pétrolier sud-coréen a traversé le détroit d'Ormuz, traversée effectuée en coordination avec l'Iran, précise le chef de la diplomatie sud-coréenne, alors que le trafic dans ce passage stratégique fait toujours l'objet d'une quasi-paralysie depuis le début de la guerre. Et puis on termine par ces images qui font du bien, celles de la joie des joueurs d'Arsenal qui, en regardant le match nul de Manchester City sur la pelouse de Bournemouth, découvrent au coup de sifflet final qu'ils sont devenus champions d'Angleterre. Après 22 ans d'attente, les Gunners ont enfin récupéré leur couronne et ont savouré ce 14e titre comme il se doit.
2: Merci Somaya, et notre ami Eric Nolot a le maillot d'Arsenal, le survêtement d'Arsenal. Mais par exemple, dans la finale qui arrive entre le Paris Saint-Germain et Arsenal, vous avez un favori, quoi? Oui. Vous supportez une équipe?
5: Oui, Arsenal, oui.
2: Dehors. dehors, c'est pas bien, vous êtes un mauvais. Mais comment vous pouvez supporter une équipe anglaise face à une équipe française?
5: D'abord, je ne supporte pas une équipe. Oui. C'est un anglicisme en plus contre-productif. Ça voudrait dire que j'ai du mal à supporter Arsenal. Non, je soutiens Arsenal, monsieur Pro. Bon. Vous voulez parler de l'orthographe? Parlons du vocabulaire.
2: Voilà, vous avez raison.
5: Premièrement.
2: En tout cas, moi, je supporte.
5: Deuxièmement, vous avez une conception quand même des équipes nationales.
2: Oui,
5: c'est-à-dire qu'autant de votre fameux Nantes ou de Saint-Etienne, en effet, ils étaient tous français, il y avait 2 étrangers, il y avait un quota de 2 étrangers, on pouvait parler d'équipe nationale. Maintenant, c'est quand même la Légion étrangère, que ce soit Arsenal ou le PSG, donc c'est un peu flou maintenant. Bon, on peut soutenir une équipe française. Pour le principe, maintenant,
2: Bon, vous venez de rappeler la mémoire de Hugo Vargas, oui. d'Enzo Trocero, de Hugo Curioni, de George Boruchaga, oui. de Vahid Ali Lodzik, et je vous en remercie. Vous connaissez M. Neder ?
5: J'ai fait Endoran. Oui.
2: Est-ce que vous connaissez M. Neder ?
5: Mais maintenant, oui.
2: M. Neder a été ministre de la Santé. Et il était tellement bon qu'ils ne l'ont pas reconduit. C'était le meilleur ministre de la Santé, je vous jure que c'est vrai en plus. Je me disais, à chaque fois que je le recevais, je disais, ah, enfin un bon ministre qui parle bien. Et hop, ils l'ont sorti. Et je me demande si vous n'étiez pas, mais je le dis sans je pense que vous étiez trop bon dans ce milieu.
0: Alors,
2: bonjour, monsieur Neder, je vous assure, à chaque fois que vous êtes venu sur le plateau, je les ai trouvés formidables, concrets, pédagogues, etc. Alors, je rappelle que vous êtes...
0: Déjà, petit rectificatif, je n'ai pas souhaité poursuivre, effectivement, puisque je n'étais pas complètement en adéquation, notamment sur le budget de la sécurité sociale.
2: Bah oui, alors déjà, vous voyez, alors ça, vous êtes quelqu'un qui ne veut pas poursuivre.
0: Mon action de ministre.
2: Bien sûr, mais c'est formidable, parce que ceux que je connais, ils sont prêts à tout, hein. Pour avoir la voiture à cocarde, là, ils vont jusqu'au bout. Hein. Bon, donc ça, c'est bien parce que vous avez, comment dire, des convictions.
0: Bah, c'est-à-dire que c'est mon parcours. Hein. Moi, je suis avant tout un médecin hospitalier. Je suis venu à la politique sur des engagements d'élu local, ensuite d'élu régional. Je suis devenu parlementaire. Il se trouve que dans la succession, je suis devenu ministre. C'est une fonction merveilleuse, à condition d'être en adéquation avec, effectivement, la ligne que l'on souhaite poursuivre. Et, si vous voulez, il y a deux façons de faire de la politique. Soit, effectivement, on reste pour vouloir rester ministre, soit, effectivement, quand on pense qu'on n'est plus au rendez-vous de ses convictions, on est peut-être plus efficace au Parlement, et c'est ce que j'essaie de faire.
2: Vous êtes de retour, donc, au Parlement. Vous êtes républicain.
0: Oui.
2: Et vous êtes reparti dans l'Isère, ou vous êtes cardiologue.
0: J'ai repris ma fonction à l'hôpital, et comme avant, un jour par semaine.
2: Cardiologue, voilà. Etc. Bon, d'ailleurs, on parlait de M. Moulin tout à l'heure. M. Neder va voter sans doute pour M. Moulin ou pas ?
1: Vous ne faites pas partie de la commission des finances.
0: Je ne fais pas partie de la commission des finances.
2: Bon, donc alors là, visiblement, il y a tambouille hein, pour savoir à l'intérieur. Les LR vont visiblement voter pour... ils vont être macronistes, quoi, comme toujours les LR dans ces cas-là. Ils vont sauver le choix du président.
0: Ce matin, vous parlez des facteurs de risque cardiovasculaires. Exactement. Et des accidents vasculaires cérébraux.
2: Alors c'est pour
0: on
2: ça
0: va laisser
2: c'est...
0: la commission des finances faire ce qu'elle a à faire.
2: Vous avez parfaitement raison. Alors il y a une proposition de loi visant à accélérer les préventions cardiovasculaires. Et là, je vous ai dit, venez nous en parler. Parce que d'abord, ça fait peur. Hein, souvent, l'AVC, ça fait peur parce que les gens après reviennent, mais j'ai envie de dire, c'est pas les mêmes.
0: Ah non.
2: Les séquelles sont très importantes, physiques, intellectuelles. C'est douloureux pour eux, c'est douloureux pour l'entourage qui accueille une personne qui n'est plus la même. Donc, qu'est-ce que on peut faire pour prévenir, en quelques mots, ces accidents cardiovasculaires?
0: Peut-être redonner quelques chiffres déjà. Toutes les deux minutes en France survient un infarctus ou un accident vasculaire cérébral. Et l'accident vasculaire cérébral nous conduit, c'est la première cause de handicap en France. C'est un sujet qu'on a pas mal travaillé avec mes collègues ministres à l'échelon européen, de pouvoir effectivement avoir un plan cœur. Ce plan cœur, il a été voté par la Commission européenne en décembre. Et je trouvais normal que la France, qui a grandement participé, puisse en avoir une déclinaison sur le territoire national. Donc c'est ce que j'ai fait avec les sociétés savantes, les diabétologues, les cardiologues, les patients, l'Alliance pour le cœur des femmes, pathologie extrêmement importante chez les femmes, puisque les pathologies cardiovasculaires sont la première cause de mortalité chez les femmes. C'est la deuxième cause de mortalité en population tout venante, et c'est des chiffres importants, c'est 140 000 décès par an, 1,2 million d'hospitalisations sur des gens qui, globalement, ne se sentent pas malades, puisque je fais un tour de table autour de moi. Qui a fait doser récemment son cholestérol? Qui a fait doser sa glycémie pour savoir s'il y avait du diabète? Prise sa tension, c'est très bien, parce que, par exemple, l'hypertension artérielle, c'est 11 millions de Français, mais 6 millions ne savent pas qu'ils ont une hypertension artérielle.
2: Il faut avoir 12-13 à peu près, en
0: pense. Il faut avoir ces chiffres-là, 12-13. Mais surtout, c'est-à-dire... Au-delà, c'est-à-dire si en plus vous fumez, si vous ne faites pas trop d'exercice physique, vous avez une mauvaise alimentation, diabète, cholestérol, tabac...
2: On sait tout ça, mais en revanche, qu'est-ce qu'on peut faire pour prévenir ?
0: Alors,
2: c'est quoi le plan ?
0: Alors, le plan, il pose sur deux choses essentielles. Tout d'abord, de rappeler à l'école, primaire, collège, lycée, l'intérêt d'avoir une hygiène de vie importante sur le temps passé devant les réseaux, l'obésité, la sédentarité, et puis de relativement bien manger. Et je crois que c'est quelque chose d'important. Donc, le premier plan, il axe sur bien former les enfants, les patients de demain, avec une
2: Si on n'avait pas empêché de faire les enfants de sport pendant le Covid, ça irait peut-être mieux plutôt que les mettre pendant les écrans comme on l'a fait. Mais bon, je fais juste
0: avec
2: la parenthèse.
0: Avec une particularité, l'hypercholestérolémie familiale, qui est une maladie génétique, une naissance sur 250. Et en fait, c'est 30 000 enfants en France qui ont un taux de cholestérol particulièrement élevé. Et ces enfants...
2: Hygiène de vie, école, prévention, etc.
0: Et attendez, mais... dépistage.
2: Alors, c'est ça que je voulais.
0: Dépistage à l'âge de 6 ans, obligatoire pour tous les enfants. Puisque je vous le disais, mais vous ne m'écoutiez pas, 30 000 enfants ont un taux de cholestérol particulièrement élevé, mais des taux très élevés. Et en fait, ils font des accidents vasculaires cérébraux ou des infarctus jeunes, c'est-à-dire à partir de 15-16 ans. Et donc, il faut les dépister. Beaucoup d'autres pays européens font des dépistages, parfois même dès la naissance, à l'âge de 2 ans. Donc, la Haute Autorité de Santé donnera le bon calibrage. Mais déjà, avec cette loi qui passera au Sénat, puisqu'elle a été votée à l'unanimité à l'Assemblée nationale, elle passera au Sénat début juin. Tous les enfants de 6 ans, il faut leur faire un dépistage parce qu'on a un traitement et on pourra éviter ces accidents vasculaires. Et le deuxième point, c'est qu'on passe une grande partie de son temps au travail, ce que vous faites, et là, c'est sur le lieu de travail, eh bien, qu'il soit proposé ce dépistage sur le lieu de travail. Moi, quand j'étais de garde...
2: Dépistage, c'est quoi? C'est prise de sang?
0: Dépistage, alors, c'est prise de sang, mais vous savez, avec une petite aiguille au bout du doigt, et là, on peut vous donner votre taux de cholestérol, votre glycémie, vous prendre la tension, ça prend quelques minutes, et si, naturellement, vous avez du diabète que vous ne saviez pas, du cholestérol, 20% de la population du cholestérol, elle ne le sait pas, de l'hypertension artérielle, et bien, naturellement, qu'après, il faut...
2: Est-ce que je peux avoir un AVC si tout est tranquille?
0: Malheureusement.
2: Et là, pour prévenir ce type d'AVC, là, il n'y a rien à faire?
0: C'est-à-dire que ça peut être des malformations vasculaires, ça peut, mais dans la grande majorité des cas, on peut toujours s'intéresser aux 5% de la courbe de Gauss qui sont l'exceptionnel.
2: 5% simplement.
0: Oui, c'est les gens qui n'ont pas de
2: 95% des AVC, il y a des problèmes de cholestérol.
0: Il y a trois types de facteurs de risque. Il y a trois types de facteurs de risque. Il y a les facteurs environnementaux. Ça, bon, c'est pas la proposition de loi qui va le régler. Après, il y a les facteurs de risque cardiovasculaires, donc diabète, cholestérol, hypertension. Et puis après, il y a les habitudes, la mauvaise alimentation, la consommation excessive d'alcool. Et le tabac. Et si on réduit ça, on réduit son risque cardiovasculaire et son risque de cancer.
2: Mais si j'ai des...
0: Des petites plaques.
2: Oui, des plaques. Là, par exemple, si j'ai des plaques... Alors, faut faire les...
0: Si vous avez...
2: Si par exemple, j'ai les carotides bouchées... Est-ce que ça veut dire que j'ai du cholestérol ou est-ce que ça veut dire que j'ai...
0: En général, ça dit ça. C'est-à-dire que, en fait, les gens ne se rendent pas compte qu'ils ont des chiffres de tension pas bons, qu'ils ont un taux de cholestérol pas bon, diabète, parce que c'est asymptomatique. Un taux de cholestérol à 2,5 g, 3 g, les gens ne se rendent pas compte, ne se sentent pas malades. C'est ça le risque, c'est qu'ils ne consultent pas. Et c'est ce cholestérol, tout ça, dépose sur les artères. Alors, sur une carotide qui fait quasiment 1 cm, ça fait des plaques. Cette plaque, elle peut soit, effectivement, évoluer et boucher l'artère, et vous comprenez bien que ça prive le cerveau d'oxygène. Ou alors elle peut se détacher, elle peut partir dans le cerveau et vous avez un AVC avec la perte de parole, l'hémiplégie.
2: Et sur les
0: coronaires, les artères du cœur, qui là font quelques millimètres, c'est 3 millimètres une artère du cœur, eh bien on comprend bien qu'une petite plaque se décolle et ça fait...
2: C'est ce qu'on appelle plaque d'athérome. Bon, si j'ai un AVC à l'instant, il faut vraiment agir dans les 3 heures, paraît-il. C'est très important.
0: Vous comprenez bien que si la cellule est privée d'oxygène, elle va mourir. Donc, il y a une prise en charge. Il y a un rapport, d'ailleurs, de la Cour des comptes qui montre qu'effectivement, on peut encore améliorer la phase aiguë de l'infarctus en créant davantage d'unités neurovasculaires.
2: Et alors, c'est immédiat? Est-ce que j'ai des signes précurseurs d'un AVC? Est-ce que ça arrive vraiment entre le moment où le symptôme arrive et l'AVC arrive? Il se passe 10 secondes, 1 minute, 5 minutes, ou ça peut être 3 jours avant?
0: Les deux, mon capitaine, on peut parfois avoir des patients, comme pour le cœur, comme pour le cerveau, qui ont des signes avant-coureurs, quelques douleurs à l'effort pour annoncer un infarctus qui se surviendra quelques jours après, ou alors peut-être une petite perte d'attention, de mémoire, un petit flottement.
2: Ah oui, mais ça, comment on juge? Parce que des pertes de mémoire, je l'assure, moi j'en ai.
0: Non, mais pas une perte de mémoire, mais un peu, on se sent un peu perdu, on peut avoir un petit trouble de conscience, un petit trouble visuel, une petite sensation sur ces sujets-là. D'accord. Il faut consulter. Mais en général, on appelle ça, c'est un coup de tonnerre dans un ciel serein. Oui. C'est souvent des gens qui ne se plaignaient de rien, qui ne savaient pas qu'ils avaient des facteurs de risque cardiovasculaire et qui font l'accident. Moi, je me rappelle quand j'étais de garde, la nuit, à 2-3 heures du matin, je retrouvais des gens qui faisaient un infarctus et qui ne comprenaient pas. Une heure avant, ils étaient dans leur lit, ils se sentaient très bien. Et une heure après, ils étaient au bloc opératoire.
1: Bon, bah écoutez, merci. C'était important d'avoir vraiment tout ça. Et vous êtes toujours le bienvenu, cardiologue. C'est une belle spécialité, cardiologue. Alors, c'est Bac plus 6, d'abord. Et puis après, 6 ans.
0: 6 ans. Après 4 ans de spécialité qui maintenant est devenue 5. Puis en plus, moi, j'étais assistant chef de clinique. Donc, ça fait maintenant, cursus, c'est Bac plus 13.
1: C'est vrai que c'est des métiers absolument formidables. D'ailleurs, c'est pas des métiers. Et quand je vois les étudiants de première ou deuxième année, la charge de travail qu'ils ont, si tu n'aimes pas ça, si t'as pas la vocation, c'est absolument impossible. Je rappelle qu'en France, on ne peut pas redoubler sa première année de médecine, je le dis à chaque fois.
0: Ah, vous savez que je l'ai beaucoup dénoncé.
1: C'est invraisemblable. On est obligé d'envoyer les enfants. Là aussi, tu peux faire le reproche à Emmanuel Macron. C'est lui le président de la République. Les enfants, t'es obligé de les envoyer en Espagne, en Roumanie, un peu partout, pour faire leur deuxième année parce qu'ils peuvent pas redoubler en France.
0: Alors, j'ai fait voter une loi en juin 25.
1: Il nous manque des médecins.
0: J'ai fait voter une loi en juin 25 qui organise justement le retour de ces étudiants en France. Les décrets d'application sont en cours. J'espère que ça va aller le plus vite possible.
1: Mais au bout de la sixième année, ou ils pourraient, dès la première ou la deuxième année,
0: le plus vite possible à partir de la troisième année, parce qu'on manque tellement de médecins.
1: Bah, évidemment.
0: Parce que si, en plus, on n'est pas proactif sur le retour, d'autres pays vont en Roumanie, l'Allemagne, le Maroc, la Suisse, les récupérer. Donc,
1: je pense
0: il ne faut pas que la France soit naïve sur ces sujets-là. On manque de médecins, récupérant nos étudiants français
1: invraisemblable.
3: On a des médecins étrangers.
1: On fait venir des médecins étrangers. Et c'est pour ça, l'autre jour, lorsque le président de la République était dans un hôpital, mais t'as envie de lui dire, mais pensez, écoutez, franchement, c'est inadmissible. Alors, il n'est peut-être pas le seul responsable. Peut-être que les médecins eux-mêmes, parce que vous n'êtes pas clair, les médecins, sur le numerus clausus. Hier, j'étais avec Martin Blachier qui expliquait que les dermatologues eux-mêmes ont refusé que il y ait plus de dermatologues pour garder de temps en temps un peu leur précaré ou leur précaire.
0: Vous savez bien, le numerus clausus est né il y a une quarantaine d'années sur un principe qui disait, vu de Bercy, que moins il y avait de médecins, moins il y avait de prescriptions, moins il y avait de dépenses de santé. Mmh. Et ça nous amène quand même à un changement de paradigme. Je crois qu'au contraire, la proposition de loi que j'ai fait voter, c'est de la prévention. Et quand on investit dans la prévention, en fait, il faut arrêter de voir la santé comme une dépense, mais ça peut être un investissement. Parce que si quelqu'un de 40-50 ans ne fait pas un AVC ou un infarctus, bah déjà, il est beaucoup mieux, sa famille aussi. Il est plus productif à son travail, pas d'indemnité journalière, et c'est vertueux pour notre système.
1: Bon, on va parler du français. Alors, écriture de médecin, on sait ce que ça veut dire. Je ne sais pas si vous écrivez bien.
0: Horriblement mal.
1: Ben oui. Mais pourquoi les médecins? Moi, je me demande si c'est
0: parce
1: pas
0: parce que les cours allaient trop vite.
1: Non, arrêtez. C'est un snobisme d'écrire mal.
0: Non.
1: Bon, est-ce que vous faites des fautes d'orthographe, sérieusement?
0: Oui, je pense.
1: C'est vrai?
0: Oui, je pense.
1: Ça, c'est pas bien.
0: Non, c'est pas bien, mais...
1: Bon, alors, on va parler des... Et vous connaissiez Monsieur Geffray, Édouard Geffray, le ministre de l'Éducation nationale?
0: Alors, avant qu'il soit ministre, non.
1: Non. Ben là, il est ministre. Et il a présenté ce mardi... Pourquoi vous riez?
3: Parce que j'aime bien ce dialogue. Mais vous connaissiez un tel, non pas avant qu'il soit ministre. Et on peut varier les noms, alors, on tiendra la même réponse.
1: Il est ministre de l'Éducation nationale, et il a présenté hier ses nouvelles ambitions pour le bac 2026. Et je trouve ça à la fois bien et formidable, parce que exigence renforcée en orthographe. D'accord, mais ça fait 10 ans que les élèves, ils ne sont pas préparés. Donc, c'est à la fois bien... Comment ?
4: Ça va leur faire drôle.
1: Mais ça va leur faire drôle. Deux mois avant, tu dis, les gars, on change les règles du jeu, orthographe, tolérance zéro. Mais ils savent même, ils écrivent leur nom, ils font deux fautes d'orthographe. Donc, c'est ennuyeux. Comment ?
3: Personne n'y croit.
1: Personne n'y croit, mais c'est ce qu'il a dit quand même. Moi, je trouve ça plutôt bien. Vous voulez dire un mot avant qu'on écoute M. Geffray ?
6: Je pense que cette décision du ministre va dans le bon sens, tellement dans le bon sens d'ailleurs qu'on se demande pourquoi elle n'a pas été prise en amont. Maintenant, je formulerai quand même trois remarques inquiètes, puisque vous me demandez votre avis. D'abord, dans l'éducation nationale, et j'en sais quelque chose, puisque j'ai écrit un livre là-dessus, c'est pas parce que le ministre dit quelque chose que cette annonce a des répercussions concrètes sur le terrain, dans la mesure où il y a tout un État dans l'État qui, bien souvent, corsette le politique, refuse de mettre en œuvre les réformes. L'État dans l'État, ça va être par exemple les syndicalistes, ça va être une partie de l'inspection générale. Donc tout ça, ça existe. Le deuxième problème, il est que, si vous voulez, le problème, il n'est pas juste dans l'évaluation des acquis, il est dans l'absence de transmission en amont, en particulier au primaire. Si on prend les classements internationaux, on est 16e sur 19 en lecture, on a la moitié des jeunes en fin de CM2 qui savent pas orthographier le mot aussitôt, on a deux fois plus de fautes sur une même dictée qu'il y a 30 ans. C'est à tout ça qu'il faut s'attaquer bien en amont du baccalauréat. Et enfin, et là c'est une petite pique un peu plus personnelle à l'endroit du nouveau ministre, qui par ailleurs est un homme très vif et très compétent sur bien des points, mais c'est qu'il faut quand même rappeler qu'il était numéro 2 du ministère sous Jean-Michel Blanquer, il était DGESCO, c'est le principal directeur d'administration, c'est lui qui a assuré la mise en œuvre de la réforme du baccalauréat, cette même réforme qui a conduit à une inflation des bonnes notes, des mentions très bien, plus 1157% de mentions très bien en 25 ans. Est-ce que quelqu'un sur ce plateau a le sentiment que le niveau scolaire des jeunes Français a augmenté de 1157% en 25 ans? Évidemment que non. Donc, on a surnoté pendant des années. Maintenant, on explique qu'il faut revenir à davantage d'exigences. Il y a quand même un petit problème de valse des contre-ordres.
1: Alors, je vous propose d'écouter M. Geffray et après, la séquence archive dont je vous ai promis. Vous la verrez parce que là, vous allez pleurer. Mais vraiment pleurer. Mais d'abord, Édouard Geffray.
4: Toujours un peu surprenant quand on pense avoir une affirmation de bon sens, de voir qu'elle fait débat. Mais en même temps, c'est intéressant. C'est ça qui montre qu'elle ne s'arrête pas seulement au bon sens. Mais à la fin, le baccalauréat est le premier diplôme de l'enseignement supérieur. Et il rend possible, par conséquent, l'inscription à des études supérieures. Si un élève a un niveau d'orthographe, de syntaxe et de grammaire manifestement insuffisant, il ne peut pas avoir la moyenne. D'abord, je me permets d'insister là-dessus, ce n'est pas que l'orthographe. C'est bien l'orthographe, la syntaxe et la grammaire. Tout le monde se focalise sur l'orthographe. Pour moi, c'est la maîtrise globale d'un niveau de langue correct et conforme aux attendus du diplôme.
1: Mais c'est...
3: Non, mais il a vu la Vierge. C'est extraordinaire. Non, c'est la révélation. Un élève qui arrive en terminale, s'il ne maîtrise ni la syntaxe, ni la grammaire, ni l'orthographe, il ne peut pas faire d'études super. Mais je trouve ça extraordinaire, moi. Non, mais tout, l'espoir revient. Mais bon. Enfin, bon. Il nous a expliqué qu'il ne se passerait rien. Enfin,
1: bon,
3: cette révélation mystique, moi, ça me...
1: La question a été posée par les équipes de CNews. On est allé dans la rue et j'ai demandé qu'on interroge que des gens de moins de 25 ans. Est-ce qu'on doit sanctionner les fautes d'orthographe? Écoutez leur réponse.
7: Là, il va falloir être réellement sévère là-dessus pour pouvoir se rassurer que les parents, parce que quand ils vont voir que les notes ont baissé, ils vont faire aussi des efforts au niveau de chez eux pour pouvoir améliorer ça. Et ça va être étape par étape, c'est-à-dire au niveau de la maison, on va améliorer les enfants. Mais en cherchant à en améliorer les enfants, on va soit aussi chercher à ça, améliorer aussi.
8: C'est un peu injuste. Par exemple, pour des personnes qui ont plus de difficultés sur ça, c'est un petit peu injuste. Parce que si dans le fond, ce qui est écrit, c'est correct, mais c'est les fautes d'orthographe qui sont pénalisées, c'est injuste, quoi.
9: Pour moi, en vrai, c'est une bonne initiative parce que ça nous pousse à... ça nous pousse en vrai à écrire de manière plus soignée et à prendre conscience qu'on devrait écrire dans un français correct. De mon côté, je vais bien faire une révision générale sur la grammaire.
10: Ça va être très, très, très difficile de se rattraper parce qu'en mode notre génération actuelle a fait beaucoup, beaucoup, beaucoup de fautes d'orthographe parce qu'on est habitué aux correcteurs automatiques sur les téléphones. Et donc je pense qu'il va falloir beaucoup plus de redoubler de travail.
1: Les caméramans, maintenant, filment
3: soit
1: les chaussures.
3: Soit ils sont mineurs. Non, mais soit ils sont mineurs, soit en France, quand on parle d'orthographe, il faut témoigner à visage découvert. C'est quand même très, très inquiétant. Quand même.
1: Ouais. Non, mais moi, ce que je retiens, c'est le jeune homme qui dit c'est injuste.
3: Ouais. C'est très intéressant. Parce qu'auparavant, le raisonnement, c'était oui, tout le monde ne part pas à égalité dans la vie, c'est injuste, mais l'école républicaine va tous vous mettre au niveau. On va corriger cette injustice. Et cet homme fait le raisonnement inverse. Il dit, ah ben non, vous en appelez à l'orthographe, c'est injuste. Non, on a complètement perdu de vue le but de l'éducation nationale.
1: Bon, est-ce qu'on a le temps d'écouter l'archive avant la fameuse archive. Allez, elle dure 2 minutes 30. On est en 73 et je dis cette dame n'existe plus. Le moule est cassé. Écoutez son autorité, sa sévérité. C'est une ancienne maîtresse qui donne des cours de rattrapage à 2 jeunes écoliers. Et voyez les écoliers, ça ne moufte pas. Regardez.
11: La classe où chaque matin se rend la petite Christine est celle de Druy-les-Belles-Fontaines. L'école a toujours tenu ici une place particulière. Paul Bert, un des fondateurs de l'enseignement public, est originaire du département. Dans chacun de ces villages, surtout les plus pauvres d'entre eux, sont sortis depuis un siècle des générations d'instituteurs et d'institutrices, tous passionnément attachés à leur métier.
12: L'enfant parti. Mettez une virgule. Accompagné de son chien.
11: Tout près de Druy, à Rogny, où elle a longtemps enseigné, habite Madame Champroux.
12: Virgule. Dépêche-toi un peu, toi. Faire sa promenade habituelle.
11: Elle est âgée de 78 ans et elle donne chaque jour des leçons de rattrapage aux enfants du village.
12: Habituelle. Qu'est-ce que tu as dit pour écrire habituel? Ça ressemble à quel mot? À toi.
13: Habitude?
12: Tu ne sais pas écrire habitude. Il manque une lettre. Écrit en marche. Tu n'as pas compris, toi? Manque une lettre. Habitude. Écris en marche, s'il te plaît. Et comment tu écris habituel? Qu'est-ce que c'est habituel en grammaire? Et toi?
13: Un adjectif? Qualificatif?
12: Épithète de quoi?
13: Promenade?
12: Alors, et toi? Habituel! T'entends? C'est ça, mon ami. Habitué. Récris ce mot, je t'en prie. Et presse. Tuel. Oui, monsieur.
1: Je vous jure, j'ai les larmes aux yeux.
5: Ah non, mais moi aussi.
1: Je trouve que c'est extraordinaire. Je ne peux pas vous dire autre chose.
0: Mais on l'a connu, hein. On l'a connu, bien sûr. Ces périodes-là. Enfin, moi, je me rappelle, hein, parfaitement. Madame Favre, ma maîtresse de CP, c'était ça.
1: Je trouve que c'est
5: pourquoi on a envie de pleurer, parce qu'en fait, cette dame, elle ouvre à ses deux gamins le monde.
0: Exactement,
5: le monde de la littérature, de la lecture, de savoir s'exprimer par des mots et non pas par la violence. En revanche, quand vous dites que le moule est cassé, moi je ne crois pas. Il reste des femmes de cette trempe, sauf qu'on leur explique que ce sont des fascistes. Que l'orthographe est fasciste, que la grammaire est nazie, et que tout attachement à la syntaxe trahit une nostalgie du Troisième Reich. Voilà. C'est ça qui est en train de se passer. Sinon, je pense qu'il y a des tas de personnes à la retraite qui seraient ravies de faire ça, mais c'est mal vu.
1: Mais si vous demandez à des jeunes gens habituels en grammaire c'est quoi collé au mot promenade, et que ce gosse qui a 10 ans, c'est un adjectif épithète, à 10 ans, là vous allez dans la rue... personne ne connaît cette grammaire-là.
5: Même dans l'enseignement supérieur, je le crains.
1: Je vais marquer un temps d'arrêt.
5: Parce que...
40: Voilà. 10h, 11h30.
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15: Et je reprends la balle au bond de Pascal Praud. Bonjour à tous, on arrive pour Culture Média avec ce matin la femme qu'on aimerait tous rencontrer un jour, Isabelle Césari, directrice du pôle grand gagnant de la Française des Jeux. Parce que oui, le loto fête ses 50 ans. A plein de choses à nous raconter. Et puis on sera avec la directrice des docs, des programmes de flux chez Netflix, Dolores Émile. L'occasion de revenir sur ce doc qui fait beaucoup parler, hein. Le bus, les bleus en grève. Et on terminera avec Mario du groupe Image qui viendra fêter les 40 ans de son tube Les Démons de Minuit. À tout de suite sur Europe 1.
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27: Sur Europe 1. Merci d'avoir choisi Europe 1 pour vous accompagner dans un instant les infos de 10h et ensuite c'est Thomas Hill et toute l'équipe de Culture Média qui vous accompagne jusqu'à 11h30. Belle journée.
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15: Wow. On est tellement à l'heure. Il est 10h sur Europe 1. Juste avant Culture Média, les infos avec Maëva Lamy. Bonjour Maëva.
41: Bonjour Thomas, bonjour à tous. On commence avec cette vaste opération des forces de l'ordre contre le narcotrafic dans la métropole lyonnaise. Un millier de policiers et gendarmes sont mobilisés. Hier, la préfecture a annoncé 93 interpellations, la saisie de 106 kilos de stupéfiants et de 7 armes. Plus de 200 opérations judiciaires et de contrôles ciblés sont prévues. Tu salis, tu nettoies, c'est le concept mis en place à Aury-la-Ville dans l'Oise. Des adolescents ayant laissé un parc public en désordre ont été identifiés par la mairie. La réponse, elle leur a fait nettoyer les rues de la commune. Une démarche éducative bien accueillie par la population. Et c'est d'ailleurs l'objet de notre question du jour. Faut-il obliger les auteurs de dégradation à réparer leurs dégâts ? Vous pouvez y répondre sur le site et l'appli Europe 1 ce matin. L'actualité à l'étranger avec ce déplacement de Vladimir Poutine en Chine. Il a rencontré son homologue chinois Xi Jinping. Les deux hommes ont réaffirmé la force de leur relation. Un symbole moins d'une semaine après la venue à Pékin de Donald Trump. Donald Trump qui participera d'ailleurs au sommet du G7 en France. Il aura lieu du 15 au 17 juin à Évian. Une venue qui s'annonce tendue suite aux différents commerciaux et diplomatiques de ces dernières semaines, autour notamment de la guerre au Proche-Orient. Le conflit justement et ses répercussions en France, et notamment la flambée des prix du carburant. La géopolitique s'est installée dans le réservoir des Français et cela va durer. C'est une déclaration de Sébastien Lecornu. Il doit annoncer demain de nouvelles aides pour les secteurs les plus touchés. Il envisage aussi de revoir les 6 milliards d'euros de gel et d'annulation de crédits initialement prévus pour compenser l'impact de la guerre. On en vient à cette candidature qui fait débat, celle d'Emmanuel Moulin comme prochain gouverneur de la Banque de France. Elle est portée par Emmanuel Macron, mais d'ores et déjà, la gauche et le RN annoncent qu'ils voteront contre. Ils accusent le chef de l'État de vouloir nommer des proches à des postes de responsabilité avant son départ de l'Élysée. Édouard Philippe, visé par une enquête judiciaire, elle concerne des soupçons de détournement de fonds publics, favoritisme et prise illégale d'intérêts au Havre. Une lanceuse d'alerte avait dénoncé ces faits présumés en 2023. Le parquet national financier avait ensuite mené des perquisitions l'année suivante. Édouard Philippe répondra à toutes les questions que posera la justice, c'est ce qu'affirme son entourage. Un mot également de la météo. Au placard, les manteaux, les écharpes, après une semaine plutôt fraîche, la chaleur va gagner le pays dès aujourd'hui. Plus 10 à 15 degrés sur une grande partie des régions. Dès demain, les températures, attention, vont avoisiner les 30 degrés sur une large partie du territoire. Et oui, durant l'après-midi. Et cet épisode, il devrait être durable en plus, d'après Météo France. Et puis on termine avec du sport, du tennis, bien sûr. Europe 1 et radio officielle de Roland Garros. Les qualifications se poursuivent, porte d'Auteuil, avec aujourd'hui le début du deuxième tour. Il commence en ce moment même. 10 Français sont encore en lice, hein, au total 4 femmes et 6 hommes.
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15: Merci beaucoup Maëva, et prochain point sur l'actu à 10h30 à sur Europe 1.
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15: Bonjour à tous et bienvenue dans Culture Média, en direct ce matin du studio Lagardère, parce que notre studio Coluche habituel est pris pour les besoins d'un tournage, m'a-t-on dit. Bonjour Anissa Dadier, Julien Pichenet.
2: Bonjour Thomas.
15: Je sais pas ce qu'il tourne, sûrement un film sur l'épopée de Culture Média, moi c'est tout ce que j'imagine, hein, bien sûr,
2: ouais,
15: certainement.
2: Un
15: avec,
2: biopic.
15: Bah bien sûr.
3: Et avec... qui joue votre rôle?
15: Bah, qui pourrait jouer? Ah, on dit souvent Laurent Lafitte avec des lunettes.
2: Ah non, alors moi je... alors vous, j'aurais dit la taille, Pierre Niney. Pour la taille.
15: Oh ouais, il est pas si grand que ça, Pierre Niney.
2: Ah, et pour les bouclettes, Romain Duris.
15: Ah, sympa.
2: J'aurais bien. Ah ouais, ah, oui. Romain Duris, ah, oui, oui. Dans... ah ouais, ça vous irait
15: vous,
2: bien.
15: Du coup, Leïla Bekti, forcément.
2: Ah, voilà, alors là, c'est. Et franchement, compliment. Hein.
15: Peut-être Géraldine Nakache.
2: Ah ouais, bah, les deux, je prends.
15: Ça marche.
2: Ah ouais.
15: Et puis Julien Pichenet, Julien Pichenet. Si, Gilles Lelouch.
2: Ah,
15: Gilles Lelouch.
2: Ah bon? Ah
15: si.
2: Si,
15: ah,
2: si,
15: il y a
2: oui.
15: quelque chose.
2: Il y a un petit truc.
15: Ou Popek. Il y a quelque chose aussi.
3: Ah, entre les deux. Entre les deux. Pile entre les deux.
15: C'est vraiment un mix des deux.
2: Imaginez le journal des médias avec Popek.
15: Hâte de voir ce long métrage, en tout cas.
2: J'adore.
15: C'est prometteur. Moins hâte de voir les chiffres d'entrée en salon. Bon, en attendant, ce matin, on va fêter plusieurs anniversaires. Ça me fait très bizarre parce que dans ce studio, on n'a pas d'accoudoir.
2: Ah ouais.
15: Et alors ça, c'est un gros changement. Hein.
3: Ouais.
15: Ça paraît rien chez vous.
3: Mais si vous, tenir
15: si
3: droit,
15: vous voyez faire des gestes bizarres sur Europe1.tv...
2: Mais c'est pour ça que Dimitri Pavlenko, il a des beaux abdos. Parce que du coup,
15: oui,
2: quand on n'a pas d'accoudoir, on
15: est
2: gaine.
15: De se... Ah, je vais gainer, je vais gainer. Bon, je le disais, on va fêter plusieurs anniversaires ce matin. D'abord celui du loto. Le loto qui fête ses 50 ans. Le premier tirage a eu lieu le 19 mai 76 exactement. Et nous sommes avec celle qui a la lourde tâche de contacter les grands gagnants du loto. Isabelle Césari, bonjour.
4: Bonjour.
15: Et merci beaucoup d'être là. À partir de combien on est un grand gagnant au loto?
4: Alors à partir de 500 000 euros. Et ça représente plus d'un gagnant par jour, hein, parce qu'on en a à peu près 450 par an. Et à partir de 1 million d'euros, donc on a 200 millionnaires chaque année.
15: 200 millionnaires chaque année, et vous les appelez, vous nous raconterez comment ça se passe, quel type de réaction vous avez, qu'est-ce qu'ils en font en général de cet argent aussi, et puis est-ce qu'il arrive que les gagnants pètent un câble, hein, j'imagine que ça aussi ça doit arriver. On a beaucoup de questions pour vous Isabelle dans un instant, et puis ensuite on sera avec l'une des boss de la plateforme Netflix, Dolores Emile, directrice des documentaires et des programmes de flux, l'occasion de la faire réagir notamment sur un doc qui fait beaucoup parler en ce moment, le bus, les bleus en grève, doc qui n'a pas fait plaisir du tout au principal témoin, Raymond Domenech, qui est absolument furieux. On en parlera tout à l'heure. Et puis enfin, c'est l'anniversaire aujourd'hui aussi d'un tube qui, lui, a 40 ans.
5: Qui ça?
2: Ah ben là, pardon, mais on est au mariage de Michel et Dominique.
15: Ah,
2: là,
15: on y est, là, on y est.
2: En 87.
15: De tous les mariages. Hein. Mario,
3: il n'y a pas que Michel et Dominique.
2: Oui, mais je me souviens de celui-ci en particulier.
15: Mario qui viendra nous chanter donc en live ce tube absolument inoxydable sur lequel on a tous dansé. Dans des états parfois proches de l'Ohio, pour citer Isabelle Adjani, bien sûr. Merci d'être avec nous chaque matin sur Europe 1. On est ensemble jusqu'à
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15: Et on démarre cette émission avec le journal des médias de Julien Pichenet. De quoi on va parler ce matin, Julien ?
3: On va parler d'un gros scandale qui touche la version britannique de Marié au premier regard. Et nous aussi, on parlera des 50 ans du loto. Vous entendrez le témoignage d'un des tout premiers gagnants issus des archives d'Europe 1. C'était en 1977. Un gros gagnant, parce que c'était plus de 500 000 euros.
15: Ah oui, c'était en francs.
3: J'ai converti.
15: En ancien franc, même. Et on commence d'abord avec les audiences d'hier soir et hier. Laurence Boccolini faisait son retour à la télé. Est-ce que ça a bien marché ?
3: Écoutez, on va dire que c'est correct. 780 000 téléspectateurs pour la première partie du premier numéro. Donc, connaît la chanson sur W9. L'émission qui est diffusée juste après Tout Beau Tout Neuf a perdu quand même 1 million de téléspectateurs par rapport à Cyril Hanouna. Les gens sont partis avec Cyril Hanouna. C'est France 3 qui est arrivé en tête hier avec la série Alexandra L, incarnée par Julie Depardieu. 3 millions 8. Et pour France 2 qui diffusait le documentaire Secret de la science,
15: on en parlait hier.
3: Seul dans l'univers. On en parler avec votre invité Thomas. Alain Petre, ingénieur à la NASA, et bien l'émission a attiré près d'1 400 000 téléspectateurs, 8,5% du public. C'est plus que la plupart des mardis de France 2.
15: Et c'est correct pour une émission scientifique.
3: Voilà, mais avec un sujet pareil, peut-être qu'on pouvait s'attendre à un tout petit peu mieux. Mais bon.
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15: Et puis à la une de ce journal des médias, selon une étude signée Terra Nova, 16% des Français ont utilisé un outil d'intelligence artificielle pour les aider à voter aux dernières élections municipales. Un chiffre qui est surprenant en vue des présidentielles l'an prochain et qui peut même inquiéter.
3: Ouais, cher IA, dis-moi qui je suis exactement et pour qui je devrais voter. Si vous la sollicitez, l'IA ne vous dit pas directement pour qui voter, soyons clairs. En revanche, elle peut vous aiguiller. On a fait le test en lui demandant de nous poser une série de questions pour qu'elle détermine à quel parti on appartient. L'intelligence artificielle nous a alors interrogé sur plusieurs sujets comme l'économie, l'immigration ou encore l'écologie. Et à la fin du questionnaire, l'IA donne des suggestions tout en conseillant quand même fortement de consulter les programmes politiques. Bah, c'est peut-être une bonne idée ça, non ? Alors faut-il s'en inquiéter ? Faut-il s'inquiéter de la place que prend actuellement l'IA ? Faut-il s'inquiéter de voir que bon nombre d'entre nous ne sont plus capables de prendre une décision par eux-mêmes ? Il y a autre chose, une IA est-elle forcément objective.
15: C'est la vraie question.
3: Voilà. À ce sujet, l'ARCOM a déclaré hier qu'elle pourrait être amenée à surveiller les IA présentant des risques pour les processus démocratiques, parce qu'il y a toujours quelqu'un
15: influencer
3: derrière une IA. Oui, exactement.
15: Il y a toujours ce risque d'influence et de manipulation des élections, évidemment. Vous avez déjà fait des tests comme ça, parce qu'il y a aussi des sites, genre pour qui voter.
2: Ouais, j'avais testé pendant la dernière présidentielle. Il y avait quelque chose qui tournait sur les réseaux sociaux. Oui. Alors, il vous pose plein de questions.
15: Il y en a déjà sur la prochaine présidentielle. Moi, j'ai déjà fait le test.
2: Ah, il est déjà, voilà. Mais sauf que là, ça vous donne vraiment la réponse. Oui. Vous correspondez au programme de.
15: À 76% ou à 83%. Vous êtes en accord avec un tel.
2: Exactement.
15: Ça, c'est pas mal parce que c'est quand même vraiment sur des questions de programme.
2: Mais il y a beaucoup de questions. Attention, c'est pas deux, trois questions. Il y a une liste d'une vingtaine de questions. Mais ça vaut le coup de faire.
15: Franchement, ça peut aider à s'orienter un petit peu. Allez, on parle maintenant d'un scandale. Un scandale qui touche la version britannique de Marié au premier regard.
3: Deux anciennes participantes affirment avoir été violées par leur mari, rencontrées au sein de l'émission. On rappelle que deux personnes qui ne se sont jamais vues se marient, c'est le concept de cette émission. Une autre dit avoir subi un acte sexuel non consenti. En réponse, la chaîne Channel 4 qui diffuse le programme a retiré l'ensemble des épisodes de son émission. Elle n'a pas traîné. Elle a aussi annoncé avoir commandé une enquête externe sur le bien-être des participants après avoir reçu en avril des allégations graves d'actes répréhensibles.
15: Et puis en Angleterre, toujours un ancien joueur de l'équipe de France va devenir consultant pour la BBC.
3: Ouais, c'est le meilleur buteur de l'histoire des Bleus. Il a toujours un brushing impeccable. C'est
2: Olivier Giroud.
3: Voilà, il sera consultant pour la BBC durant la Coupe du Monde qui commencera le 11 juin en dehors de la France. Il a déjà joué de nombreuses années en Angleterre. C'est un pays qu'il connaît bien. À Arsenal et à Chelsea, il a aussi joué aux États-Unis avec le maillot du Los Angeles FC.
15: Et puis des objets ayant appartenu à l'acteur Matthew Perry de la série Friends vont être mises aux enchères.
3: Il y a 130 lots et parmi ces objets de Matthew Perry qui incarnait Chandler sur le petit écran et qui est décédé en octobre 2023, il y aura des œuvres de Banksy, des scripts de la sitcom Friends, sa montre préférée, alors on ne connaît pas la marque, mais aussi des souvenirs d'enfance de l'acteur. L'objectif de cette vente aux enchères, récolter des fonds pour la fondation Matthew Perry qui vient en aide aux personnes souffrant d'addiction, parce que c'était le cas du comédien. Cette vente aux aux enchères aura lieu le 5 juin aux États-Unis.
2: Vous êtes un script d'un épisode de Friends.
15: C'est beau. Hein.
2: J'aimerais vraiment pouvoir l'acquérir, mais
15: c'est
2: à mon avis,
15: bien, tellement bien écrit.
2: C'est hors moyen.
3: Il y aura du monde sur le coup. Hein,
15: deux trois personnes effectivement. Et puis alors côté cinéma, une plage a été rebaptisée en hommage à une grande actrice française disparue il y a quelques mois.
6: Sur la plage abandonnée.
3: Bah oui, vous savez qu'on est en plein festival de Cannes. La ville a renommé l'une de ses plages du nom de la star Brigitte Bardot, décédée le 28 décembre à l'âge de 91 ans. Elle incarnait la liberté, a déclaré en début de semaine David Lisnard, le maire de Cannes. Elle fut révélée ici, sur la Croisette, où elle déclenchait l'enthousiasme et marquait déjà les esprits, a aussi rappelé David Lisnard. À propos de cette plage, clin d'œil à la cause animale que l'actrice a défendue une grande partie de sa vie. Les chiens y seront autorisés à certaines heures, hors période estivale quand même. Attention, mais enfin, ce sera la particularité de cette plage. Et à propos de Brigitte Bardot, je rappelle que vous pouvez retrouver sur le site et l'application Europe 1 le podcast consacré à la vie de bébé. C'est dans la collection Destin Extraordinaire.
15: Et puis, on va en parler dans un instant avec Isabelle Césari. Cette semaine, le loto fête donc ses 50 ans.
3: Ouais, le premier tirage du loto, nouvelle formule, hein, c'était la loterie nationale qui est devenue le loto, avait été diffusé à la télévision le 19 mai 1976 sur TF1. Les débuts avaient été un peu timides. Il a fallu attendre quelques mois avant de voir les premiers joueurs décrocher des grosses sommes. C'est ce qui a commencé à bien faire tourner la machine parce que c'était une belle publicité. Les premiers gros gains, en plus, ont été très médiatisés à l'époque. Exemple avec cet ancien mineur de Montigny dans le Nord. En mai 77, il remporte 1 200 000 francs. On parlait encore en ancien franc à l'époque, vous allez entendre dans l'extrait d'archives qui arrive. C'est l'équivalent de 900 000 euros actuels.
2: Ah ouais.
7: Jusqu'à maintenant, je n'y croyais pas. Hein. Maintenant, j'y crois.

0: Je crois qu'il était plus content que moi encore. Enfin, il sait très bien qu'il va en profiter. Hein.
1: Ah, il sait très bien qu'il va en profiter. Il l'a pas dit à tout le monde.
2: Mais c'est bon. Le moment parfait, ça, de décrocher ça au moment où on prend sa retraite. C'est l'idéal, là, Isabelle Césarie.
3: Alors, oui, il y a... Tous les moments, quelque part, peuvent être le bon moment, mais c'est vrai que ça peut avoir une saveur toute particulière à ce moment-là. Oui, tout à fait.
2: Et on va continuer à en parler, effectivement, de ces grands gagnants du loto. Merci beaucoup, Julien, pour ce journal des médias.
4: Thomas Hill, vous recevez ce matin Isabelle Césarie, donc la directrice du pôle grand gagnant. C'est elle qui remet le chèque, qui annonce bonnes nouvelles aux familles. La Française des Jeux fête les 50 ans du loto. Le premier tirage, c'était le 19 mai 1976. Et on en parle ce matin sur Europe 1, tout de suite.
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2: Oui, je reçois ce matin la femme que tous les Français rêvent de rencontrer un jour, Isabelle Césarie, directrice du pôle grand gagnant de la Française des Jeux. Donc, si on explique un peu votre rôle, c'est d'accompagner les gens qui deviennent riches du jour au lendemain, c'est ça?
3: Oui, c'est un peu ça. Donc, on est une équipe. Hein, je suis pas toute seule. Hein, j'ai une équipe avec moi pour faire ce beau métier. Et en effet, c'est concrétiser le rêve, donc annoncer la bonne nouvelle, confirmer la bonne nouvelle. Et puis, c'est accompagner une situation extraordinaire, une situation hors norme dans le temps, donc avec nos gagnants.
2: Et on se dit que ça, effectivement, que ça doit être très chouette comme métier. Et en même temps, j'imagine que vous faites parfois cas face à des cas très particuliers aussi, et peut-être des situations de crise. On va en parler dans un instant. Mais d'abord, si je vous reçois aujourd'hui, c'est parce que le loto fête donc les 50 ans de son premier tirage. C'était le 19 mai.

0: 76, juste après la création de la Française des Jeux. Et alors j'ai vu que ce premier tirage avait été plutôt un flop, hein. 73 000 tickets vendus alors qu'elle en attendait des centaines de milliers. Mais alors en 50 ans, les chiffres ont bien changé. Combien de gens jouent en moyenne au loto à chaque tirage aujourd'hui ?
1: Alors en moyenne sur l'année, on a 16 millions de joueurs, hein, à peu près. Donc après, ça peut varier en fonction des événements, mais on a 16 millions de Français qui tentent leur chance à l'auto chaque année.
0: Et ça fait presque 10 ans maintenant que vous accompagnez ces grands gagnants de la Française des Jeux. Le montant, vous nous disiez, c'est à partir de 500 000 euros qu'on est considéré comme un grand gagnant. Ça représente combien de personnes, ça, chaque année ?
1: Donc 450 à peu près chaque année, donc plus d'un gagnant par jour qui gagne 500 000 euros minimum.
0: Et alors vous leur annoncez comment ? Ça se passe par téléphone ?
1: Alors ça se passe par téléphone, c'est toujours un grand moment. Généralement c'est... Alors en fait il y a deux cas de figure, hein. Soit les gagnants, les joueurs jouent en point de vente, puisqu'on a 29 000 points de vente, hein, sur le territoire français. Donc,
0: Soit
1: sur Internet. Voilà. Donc généralement quand ils jouent en point de vente, c'est eux qui nous contactent. C'est eux qui nous appellent.
0: Parce que eux, ils reçoivent un message, ils ont un message où on leur dit...
1: Alors ça, c'est sur Internet, justement. Quand on joue sur Internet, on reçoit un mail en indiquant que...
0: Mais on n'a pas le montant.
1: Mais on n'a pas le montant pour des raisons de confidentialité, de sécurité.
0: Et pareil, dans les bureaux de tabac, on n'a pas le montant.
1: Pareil, exactement, tout à fait.
0: D'accord.
1: Soit ils reçoivent ce mail, s'ils ont joué sur Internet, soit ils nous contactent, et on a le bonheur de leur confirmer qu'ils ont remporté un gain. Et ça, c'est toujours un grand moment. Et on ne se lasse pas et on n'est pas blasé de ça.
0: Et comment ils réagissent, justement, en général, les gens ?
1: Alors, c'est très variable. Donc, certains sautent de joie, d'autres perdent leur voix. Je me rappelle d'un gagnant qui m'avait appelé et il avait vraiment... J'avais du mal à l'entendre. Il était à peine audible. Il avait la voix complètement cassée. Et en fait, ce que j'ai compris, c'est qu'il m'a dit, écoutez, j'ai tellement hurlé de joie quand j'ai découvert mon gain que je n'ai plus de voix.
0: Ah oui, forcément.
1: Donc, c'était assez amusant. Il y a toutes sortes de réactions.
0: Il doit y avoir des angoisses aussi de temps en temps, parce que ça peut provoquer de la paranoïa, de la peur.
1: Alors, c'est plus de la sidération. Ou quelquefois, je me rappelle d'une chose qui m'avait beaucoup marqué. Un monsieur qui avait gagné 1 million d'euros et que, voilà, je le sentais un petit peu décontenancé. Ouais. Donc, en discutant avec lui, en fait, il finit par me confier. Il me dit, vous savez, moi, je ne jouais pas pour gagner, je jouais pour rêver. Et j'ai trouvé que c'était très beau, parce que c'est vrai, c'est beaucoup ça, en effet. Et ça, c'est quelque chose qui m'a beaucoup marqué. Donc c'est vrai qu'il y a toutes sortes de réactions et nous, on les accueille toujours avec beaucoup de plaisir.
0: Et c'est quoi le plus gros chèque que vous avez remis pour l'instant, Isabelle Césari ?
1: C'est 250 millions d'euros.
2: Et c'est quoi ?
0: 250 millions.
1: Oui, c'est assez récent, puisque c'est
2: c'était l'euro million.
1: Exactement. Ça a été remporté en août dernier, donc c'est le record de la communauté Euromillion. Ça a été gagné dans d'autres pays aussi, mais en tout cas c'est le plus gros gain à ce jour, 250 millions d'euros.
2: Les fameux 5 copains de
1: Exactement.
2: Paris.
0: Qui sont partagés
1: c'est tout
0: parce qu'Anissa joue toutes les semaines. faut
2: je
0: savoir.
2: Joue tous les tirages.
1: Alors, peut-être on va se rencontrer dans d'autres circonstances.
2: Ah, j'espère, Isabelle, si
1: mais
2: vous saviez.
1: Je vous le souhaite.
0: Elle entretient ce rêve là.
1: Je vous le souhaite.
0: Et alors après, votre rôle, c'est aussi d'être aux côtés de ces gagnants, de les accompagner. Vous les suivez pendant combien de temps, les gagnants ?
1: Alors, on leur propose, donc dès lors qu'ils remportent un gain à partir d'un million d'euros, on leur propose un accompagnement sur une durée de 5 ans, qui est facultatif, qui est entièrement gratuit, évidemment, qui est mis à leur disposition. Et l'objectif, en fait, de cet accompagnement, c'est de leur proposer des ateliers, des sessions d'information et d'échange, pour leur donner de l'information, notamment de l'information un peu technique sur les sujets comme
0: la gestion
1: patrimoniale, exactement, ou notariale. Notre philosophie, c'est vraiment la neutralité. Et ça, c'est très important. C'est ce qu'ils viennent chercher aussi dans ces ateliers. C'est qu'on ne leur donne pas de conseils. On ne va pas leur dire d'investir dans tel ou tel champ ou d'opter pour telle ou telle banque. Mais on leur donne de l'information.
0: Mais est-ce que vous leur donnez quand même le conseil de prendre un peu de recul, dilapider leur argent tout de suite ? Ce genre de conseil-là, j'imagine que vous leur donnez tout de suite, non ?
1: Prendre le temps, c'est la première chose qu'on leur dit. Ça, dès qu'on les rencontre, parce que bon, on a ce moment de la remise du gain et de cette rencontre individuelle, là, pour le coup, puisque les ateliers sont collectifs, qui est un moment très particulier, évidemment, très privilégié. Et c'est vraiment la première chose qu'on leur dit, c'est prenez le temps. Vous avez maintenant tout le temps, vous avez ce luxe. Donc, prenez le temps de la réflexion. Et ça, c'est quelque chose qui est très, très important, en effet.
0: Vous avez déjà eu des gagnants du loto comme ça qui ont tout claqué en quelques mois et qui sont revenus au point de départ
1: rapidement? Alors moi, c'est pas du tout ce que j'observe, pas du tout,
0: non.
1: Du tout.
0: Les gens mettent de côté en général.
1: Bah, y a quand même beaucoup de raisons. Je pense que la société aussi actuelle fait participe aussi à ça, mais ils ont surtout pas envie de perdre cette chance incroyable. Ils en sont conscients. Ils ont envie que ça profite le plus longtemps possible aussi à leurs proches, évidemment. Et donc, il y a plutôt des placements de bons pères de famille, on va dire.
0: Ah oui.
1: C'est plutôt une approche assez raisonnable. Ils se font plaisir, évidemment, et heureusement.
0: Qu'est-ce que vous avez vu comme plaisir un peu fou parmi les gagnants du loto?
1: Alors, vous savez, ça va vous surprendre, mais je me rappelle d'une gagnante qui avait gagné 12 millions d'euros, et quand je lui ai posé la question, je lui ai dit, mais qu'est-ce que vous allez vous acheter? C'est quoi votre premier plaisir? Elle m'a dit, je vais m'acheter un matelas.
0: Ah oui.
1: Je vais m'offrir un matelas.
0: Un beau matelas.
1: Un monsieur m'avait dit, je vais m'acheter un air fryer. Donc vous voyez, c'est tout à fait normal.
2: Parce qu'on ne se représente pas non plus. Ouais, 12 millions.
1: Il faut un peu de temps pour ça. Je suis d'accord avec vous. C'est tout à fait juste. Et puis on reste aussi ancré dans ses valeurs, dans ce plaisir qu'on pouvait pas forcément s'offrir et qui quelquefois, c'est pas des choses complètement folles.
0: Oui, c'est pas je vais m'offrir une Formule 1, quoi. Vous avez pas entendu ce genre de choses.
1: Non, ça peut arriver. On a des fans de voitures de collection qui s'offrent en effet des jolies voitures. C'est pas forcément le premier achat, mais quelquefois, ce premier achat, ça va être quelque chose qu'on ne pouvait pas s'offrir et qui nous fait vraiment très très plaisir.
0: Et est-ce que vous leur conseillez à ces gagnants de garder l'anonymat?
1: Alors, généralement, c'est ce qu'ils nous demandent eux. Généralement, après nous avoir dit bonjour, ils nous disent « je veux rester anonyme ». Et on leur dit « mais oui, on comprend ça tout à fait et on protège ça, évidemment ». C'est mieux d'avoir, en fait, l'opportunité de gérer à sa manière, de décider à qui on en parle ou pas. Et donc, c'est vrai que la discrétion peut être une bonne option. Généralement, c'est ce pourquoi les gagnants optent.
0: Même vis-à-vis de l'entourage, des personnes proches de soi, de la famille?
1: Très variable. Ça dépend vraiment de l'environnement de chacun et de sa situation. Donc c'est ça qui est fantastique aussi, c'est qu'il n'y a pas de recette toute faite. Donc certains décident d'en parler assez largement à leur entourage, d'autres à un cercle très très très proche, d'autres encore plus restreint.
0: Il y en a qui ne disent rien.
1: Et il y en a qui ne disent rien, c'est très rare quand même.
0: Ah oui.
1: C'est vraiment le plus rare, ça.
2: Est-ce que vous êtes resté ami avec certains? J'imagine que vous comptez tellement dans la vie de ces gens-là que... Est-ce que vous les avez revus après?
1: Alors, on les revoit lors des ateliers, évidemment. C'est toujours un grand plaisir.
2: Ils vous invitent dans leur nouvelle villa au bord de la mer ou
1: non? Alors non, ça ne se fait pas. Ouais. Mais par contre, on a des occasions de se revoir, en effet. Et puis, je reçois souvent des petits messages WhatsApp quand ils prennent l'avion ou quand ils sont au bord de la plage. Des cartes postales aussi, quelquefois. Non. Et puis ces ateliers qu'on organise, c'est l'occasion de les revoir. C'est toujours très agréable. Ouais.
0: Puis la question, c'est aussi, est-ce qu'en général, ils quittent leur boulot, comme dans la fameuse pub du loto? Je vous la pose dans un instant, cette question. Isabelle, César, restez encore un petit peu avec nous.
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19: La géopolitique s'est installée dans le réservoir des Français et cela va durer, déclaration de Sébastien Lecornu. Il prévoit que la guerre aura des effets de longue durée sur les prix des carburants et l'économie française. Il doit annoncer demain de nouvelles aides lors d'une conférence de presse. Elles viseront les secteurs les plus touchés par la crise. 93 interpellations, 106 kilos de stupéfiants et 7 armes saisies. Le bilan hier d'une opération des forces de l'ordre contre le narcotrafic dans la métropole lyonnaise. Opération qui doit se poursuivre. Un millier de policiers et gendarmes sont mobilisés. Plus de 200 opérations ciblées sont prévues. Tu casses, tu répares, tu salis, tu nettoies. Souvenez-vous des mots de Gabriel Attal à l'Assemblée il y a 2 ans. Un principe testé à Aury-la-Ville, dans l'Oise. Une bande de jeunes qui avaient fait une fête dans un parc a été identifiée et ils ont dû nettoyer leur dégradation. Une démarche pédagogique donc plutôt que judiciaire. Et c'est d'ailleurs l'objet de notre question du jour. Faut-il obliger les auteurs de dégradation à réparer leurs dégâts? Vous pouvez y répondre sur le site et l'appli Europe 1 ce matin. Le débat sur le projet de loi d'urgence agricole se poursuit aujourd'hui à l'Assemblée nationale. Un texte inflammable avec plus de 2000 amendements déposés. Parmi les sujets, pesticides, poulaillers géants, mais aussi méga-bassines. Le gouvernement espère ainsi apaiser la colère agricole. Mais la bataille pourrait être féroce. La gauche dénonce des reculs environnementaux. Le Rassemblement national juge, lui, ce texte trop timide. Cette polémique à Marseille, la justice a rejeté 2 demandes d'expulsion de familles pourtant liées à des dealers. Et là, il y avait notamment eu la condamnation d'un de leurs enfants dans des affaires de stupéfiants. Ces familles vivent en HLM à la Castellane, une décision qui suscite l'incompréhension des syndicats de force de l'ordre. La préfecture de police n'exclut pas de faire appel de cette décision. C'est une annonce saluée par les syndicats. Le groupe Stellantis va fabriquer à Rennes un véhicule du constructeur chinois Dongfeng. Un accord a été trouvé entre les deux entreprises. Le site de Rennes-la-Jeannet emploie 2000 personnes. Dans un communiqué, la CFDT salue une nouvelle étape. Et puis on continue également de suivre Roland-Garros, Europe 1. On le rappelle, les radios officielles du tournoi. Les qualifications se poursuivent. Porte d'Auteuil avec aujourd'hui le début du 2e tour. Il commence en ce moment même. 10 Français sont encore en lice sur les courts, 4 femmes et 6 hommes.
0: Profitons-en le temps que ça dure. Merci beaucoup Maëva. Et on vous retrouve à 11h.
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0: Merci beaucoup d'être avec nous pour la suite de Culture Média. Dans un instant, je reçois la patronne des programmes de Netflix, Dolores Emile. Et puis Mario aussi du groupe Image qui va venir nous voir pour les 40 ans des Démons de Minuit. Et je suis toujours avec Isabelle Césari, directrice du pôle grand gagnant de la Française des Jeux. Et on a évidemment tous en mémoire cette campagne de pub devenue culte.
20: Au revoir, Président.
21: Qu'est-ce que c'est que ce truc, Corinne?
20: Ben, c'est Pierre. Au revoir, Président.
21: Bon, Corinne,
20: dis-moi ça. Au revoir, Président.
22: Il faudrait vraiment nous laisser maintenant.
23: Bientôt, à quel tour?
0: Et c'est vrai que quand on s'imagine gagner des millions, on se dit qu'on va démissionner du jour au lendemain. Mais est-ce que beaucoup de gagnants font vraiment ça?
1: Pas nécessairement. Alors, ça dépend de beaucoup de facteurs. Hein. Ça dépend de leur âge, ça dépend bien de sûr. La pénibilité aussi de leur emploi, évidemment. Mmh. Mais c'est pas forcément le premier réflexe. Certains, en tout cas, prennent un petit peu le temps de réfléchir,
0: même, ouais.
1: Quelques jours, quelques mois. Ah, on leur conseille, nous, d'ailleurs, hein, de prendre un peu le temps de la réflexion. Ce qu'on observe aussi, c'est certains qui opèrent des reconversions professionnelles et qui vont vers un métier un peu passion, qu'ils avaient un peu oublié. Et peut-être un peu moins rémunérateur, mais et ceux qui continuent à travailler n'y vont plus du tout avec le même état d'esprit.
0: Et est-ce qu'il y a des gens qui vous ont déjà dit regretter d'avoir gagné?
1: Alors ça, jamais. Je n'ai jamais,
0: jamais
1: entendu
0: vraiment.
1: Ça. Ah non, jamais.
0: Parce qu'il y a des gens pour qui ça a vraiment changé la vie, mais ça
23: n'a
0: pas forcément amélioré.
23: Ouais. Peut-être qu'il y a eu des choses un peu moins sympathiques.
1: Alors, je pense que ce n'est pas nécessairement le gain, en fait, qui...
0: Non, mais c'est tout ce que ça engendre derrière, ce que ça entraîne, de jalousie...
1: Alors moi, ce n'est pas du tout ce que j'observe.
0: De paranoïa.
1: Pas du tout, du tout. Non, non, c'est une opportunité incroyable. Attendez, c'est quand même, ça ouvre le champ des possibles. Ce n'est pas du tout mon expérience.
0: Et alors, il y a beaucoup de gens qui jouent toutes les semaines, je sais que c'est le cas d'Anissa, toutes les semaines les mêmes numéros. J'imagine que ça représente énormément de gens, mais je pense que comme vous discutez avec vous, avec tous ces gagnants, ils doivent vous raconter aussi des histoires assez incroyables sur le choix de ces numéros, justement.
1: Oui, alors c'est vrai que c'est à peu près 50-50 entre ceux qui optent pour le flash, donc ils s'en remettent totalement au hasard, et puis ceux qui ont d'autres techniques, alors soit des numéros fétiches, les dates de naissance, évidemment.
0: Beaucoup, ça,
1: ça revient très fréquemment. J'avais une gagnante, je me souviens, qui était fan de Céline Dion et qui jouait tous les numéros de la vie de Céline Dion. Donc sa date de naissance, la date de son mariage avec René, la date de ses enfants.
0: Elle a gagné grâce à ça.
1: Bah ouais, tout à fait. Et on a fait la remise au musée Grévin à côté de la statue de Céline Dion. C'était un grand moment. C'était vraiment très très chouette. Et puis il y a vraiment ceux aussi qui. Alors c'est vraiment le coup de chance. Je me rappelle d'un gagnant de l'Euromillion qui jouait sur l'application et donc sur son téléphone. Et son téléphone était cassé. Et donc, il y avait beaucoup d'endroits sur le téléphone qui ne répondaient pas. Et donc, pour sélectionner en fait, les numéros joués, donc en cochant la grille, il allait là où ça fonctionnait, tout simplement.
0: Génial.
1: Et c'est comme ça qu'il a constitué sa grille et qu'il a gagné plusieurs millions d'euros.
0: Plusieurs millions d'euros.
1: Ouais.
0: C'est pas trop frustrant d'ailleurs pour vous de remettre tous ces millions d'euros?
1: Alors, non, c'est franchement, je vous assure, quand on travaille à la Française des Jeux, faire ce métier, c'est quand même le rêve. Moi, ça fait 10 ans que je le fais et comme je vous le disais, je ne suis pas blasée.
0: Vous avez déjà gagné au loto? Vous avez le droit de jouer au loto?
1: J'ai le droit de jouer, je n'ai pas encore gagné.
0: Jamais?
1: Non, mais je tente
0: mais
1: ma chance.
0: Vous jouez toutes les semaines quand même?
1: Je tente ma chance, ouais, très régulièrement.
23: Et qui vous remettrait le chèque alors si vous gagnez?
1: Je vous disais, on est une équipe, donc je pense qu'on en parle souvent, mais je pense qu'on s'arrangera.
23: Est-ce que la Française des Jeux a établi une moyenne globale du nombre d'années entre le moment où les gens ont commencé à jouer au loto et le moment où ils ont gagné? Est-ce qu'il y a une moyenne de ça?
1: Alors moi, ce que j'observe, c'est qu'il n'y a pas de règle. Je me rappelle de gens qui jouent depuis 76 et qui finissent par gagner. Et je me rappelle aussi de personnes qui jouaient pour la première fois. En l'occurrence, une gagnante en Polynésie qui avait remporté 220 millions d'euros il y a quelques temps.
0: C'était la première fois qu'elle jouait.
1: Je me rappelle de quelqu'un qui s'était inscrit à 17h30 sur le site, donc sur l'application, et à 21h, il était millionnaire. Donc il n'y a pas de règle. Il n'y a vraiment pas de règle.
23: Après, c'est ton heure, hein, c'est sûr.
1: Ouais, non, il n'y a aucune règle.
0: Bon, et alors ce soir, il y a un tirage?
1: Ce soir, il y a un tirage loto, il y a 13 millions d'euros.
23: C'est pas mal.
1: En jeu, ça commence à être un joli montant. Ouais.
0: À partir de combien vous quittez tout, Anissa?
23: Je ne sais pas moi si je m'arrête de travailler.
0: Ah oui.
23: Je ne pense pas. Mais
0: 13 millions d'euros quand même, on peut faire des choses là. Hein.
23: 13 millions, ouais, je crois que déjà... Mais c'est ça, on s'imagine des trucs, on ne fera peut-être jamais, mais s'acheter une maison, une belle maison déjà.
0: Mais je me dis, ça doit, franchement, je me dis qu'une somme comme ça doit être vraiment plus dur de se lever le matin.
23: Ouais,
0: parce que voilà, on n'a plus quand même ce moteur d'aller gagner sa vie. Quoi. C'est particulier
1: alors,
0: quand même.
1: Ceux qui continuent à travailler, en fait, nous racontent qu'ils y vont, mais de façon beaucoup plus légère.
0: Ouais,
1: et
0: détente.
1: Ça libère la créativité, ouais. En fait, la liberté. Et ils apprécient plutôt.
23: Hein. Faut pas le dire à son patron, parce qu'après, il vous passe en bénévolat. C'est juste ça le problème.
0: C'est ça le risque. Merci beaucoup, Isabelle Césari, d'être venue nous parler de toutes ces histoires de gagnants. Vous êtes la directrice du pôle grand gagnant de la Française des Jeux pour ce loto qui fête ses 50 ans. C'était hier, pile, les 50 ans du loto. Merci beaucoup d'être venue ce matin sur Europe 1.
1: Je vous en prie, c'est un plaisir.
23: Et Culture Média continue dans un instant. Thomas Hill avec votre nouvelle invitée.
0: Oui, je reçois la directrice des documentaires et des programmes de flux chez Netflix, Dolores Emile. L'occasion de revenir notamment sur ce doc qui fait beaucoup parler, le bus Les Bleus en grève. A tout de suite sur Europe 1.
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0: Et avec Joe Hume qui nous rejoint dans ce studio. Salut Joe, pour parler de musique dans un instant. Un petit blind test ce matin.
25: Un petit blind test matin parce qu'on est en période cannoise, n'est-ce pas? Et donc on fait un petit blind test musique et cinéma pour le plaisir.
23: Oh, musique de film.
0: Formidable.
25: Non, chanson de film.
0: Ah, bien, on va voir ça.
25: Voilà,
0: et Sacha Nokovic, bonjour.
26: Bonjour monsieur.
0: Qu'est-ce que vous avez prévu Sacha, vous?
26: Un documentaire, je vous emmène au Brésil avec Laure Boulot.
0: Ah, Brésil. Et puis j'accueille ma nouvelle invitée, elle est directrice des documentaires et des programmes de flux chez Netflix. Bonjour Dolores Emile.
27: Bonjour.
0: Et merci d'être avec nous ce matin pour parler de toutes vos nouveautés, elles sont nombreuses. Et alors, il y en a une quand même au rayon documentaire qui fait beaucoup, beaucoup parler ces jours-ci. Le bus Les Bleus en grève, sorti mercredi dernier, qu'on a adoré ici. Hein. On a reçu les producteurs. Vous savez combien de personnes ont déjà vu ce doc en une semaine?
27: Là, je pourrais pas vous dire exactement. Je pourrais vous dire ça demain.
0: Netflix avec les chiffres.
27: Si, c'est numéro 1, toujours. Hein,
0: c'est numéro 1.
27: Ouais, toujours.
23: Mais donc, on a entendu dire que c'était le meilleur démarrage historique pour un documentaire sur Netflix. Est-ce que c'est une vraie info?
27: Allez. C'est un peu tôt pour ce. Voilà, j'aime pas le.
23: Ouais, mais vous avez un beau sourire.
27: Mais voilà, on est content. En tout cas, on est très content de l'accueil. Et
0: il faut dire aussi que ça fait beaucoup parler et que même Raymond Domenech vous a fait finalement une pub formidable pour ce doc en réagissant. Raymond Domenech qui accuse ce doc d'être un réquisitoire extraordinairement violent contre sa personne, d'une partialité nauséabonde. Il dit l'avoir vécu comme un viol de son âme, un vol de ses émotions. Alors, ce qui est vrai, c'est que son image n'en sort pas vraiment grandi. Hein. Est-ce que vous diriez pour autant que c'est un doc à charge contre Raymond Domenech?
27: Pas vraiment, parce que pour moi, c'est pas un piège, en fait. Enfin, on le voit dans sa posture, dans le documentaire. L'interview se passe bien. Et s'il y a une chose, en fait, qu'on peut reconnaître à Raymond, c'est quelqu'un de constant. Et franchement, pour le travail, en fait, des producteurs, on a beaucoup de pré-interviews en amont. Ouais. Et ensuite, quand on commence le travail d'interview, on revient plusieurs fois. Donc, il y a pas de piège. On entend même des fois les questions en fait du journaliste en fait parce qu'il y a des sujets en fait qui sont importants. Et donc du coup, on a gardé en fait les questions du journaliste pour avoir ça l'ensemble en fait de l'entretien.
0: Donc c'est fidèle à ce qu'il a dit.
27: C'est fidèle à ce qu'il a dit. Et donc c'est vrai qu'on était un peu surpris de la réaction. Mais tout le processus s'est fait de manière très transparente, très honnête, très avec beaucoup de bienveillance au final. J'ai même vu une interview de lui qui attendait la sortie de documentaire en disant que voilà, ça va être super, c'est une confrontation des points de vue et des récits. Il parlait justement de c'est ma vérité, je vais pouvoir expliquer ma vérité et j'ai hâte de voir la vérité des autres. Donc voilà, donc c'est un process en fait qui est profondément honnête. Personne n'a vu le documentaire avant. Oui. Personne n'avait le droit de regard. Ça, c'était clair en fait dès le départ.
0: Et parce que lui dit qu'on lui avait dit qu'il aurait un droit de regard.
27: Non, en fait, je pense que c'est
0: non,
27: ça a toujours été
0: cette promesse-là.
27: Non, jamais cette promesse-là. Et c'est profondément honnête parce que personne en fait n'a vu le documentaire avant, même les joueurs ou les autres protagonistes. Il a expliqué d'ailleurs Manardo. Personne n'avait accès au documentaire et c'est en ça que la démarche est profondément honnête en fait, que personne ne sait ce que les autres ont dit.
0: Sacha.
2: Et surtout c'était cadré, par exemple son journal intime qui est assez violent, il a relu son journal avant de vous le donner je crois,
27: tout à fait.
2: Il a touché des droits d'auteur, donc il y avait un contrat qui était carré, il n'y avait pas de quoi remettre en cause ce qu'il donnait.
0: Il avait expurgé même certains extraits de son journal intime si
27: j'ai bien
0: compris.
27: Tout à fait, c'est qu'on lui a laissé encore une fois toujours dans cette démarche de bienveillante et honnête, de dire voilà... laissez-moi 10 jours, je vais enlever les passages un peu personnels, parce que c'est un long journal intime, hein, c'est pas uniquement sur la Coupe du Monde, donc on lui a laissé cette opportunité, et vraiment, moi je salue le travail des journalistes, des réalisateurs, à chaque fin d'interview, même des personnes qui ont dit, voilà, je me suis un peu emportée, ou j'ai pleuré, est-ce qu'on peut retirer ce passage-là ?
0: Ah oui.
27: Enfin, ça arrive, et du coup, on n'a aucun problème, en fait, à apporter... des petites modifications quand les protagonistes nous demandent, même des personnes en fait qu'on a interviewées qui nous ont dit bah finalement je veux plus être dedans, on les a pas mis dedans, enfin donc sur le process en fait est profondément clair, honnête et bienveillant pour le coup.
0: Et alors là où vous êtes malin chez Netflix, c'est que vous venez de publier un documentaire sur Nicolas Anelka qui date de 2020. C'était planifié, j'imagine.
27: Alors on l'a pas publié en fait, c'est la force de la recommandation
0: de
27: en fait chez Netflix.
0: Ouais.
27: Donc du coup elle voit que la conversation en fait est très forte autour du sujet. Et donc du coup, les gens qui ont regardé le bus se voient recommander en fait le documentaire qu'on
0: tout
27: a fait sur Anelka.
0: Tout ça, c'est automatiquement. Il y a pas de.
27: Tout à fait. C'est vraiment en fait la recommandation. En fait, pas du tout.
0: Ah, oui.
27: Là, pour le coup, ça c'est sacro-saint en fait chez Netflix.
0: Okay.
27: La recommandation en fait se fait uniquement en fonction de vos goûts et de ce que vous avez regardé. Donc si vous avez regardé, vous avez cherché, ben du coup, la machine en fait comprend que peut-être. Ouais. Ce sujet peut vous intéresser.
0: Donc, j'ai vu aussi que Franck Ribéry, sur ses réseaux sociaux, il a lui écrit « Domenech, je t'aime beaucoup, juste je garde la vraie histoire pour plus tard » avec des emojis, caméras et clap de cinéma. Est-ce que vous êtes en train de préparer un doc, du coup, avec Franck Ribéry sur sa version des faits ?
27: Ah, on adorait, nous. Tout le monde est bienvenu chez Netflix. Non, c'est intéressant parce que, du coup, la version, en fait... de la taupe, donc c'est celle de Raymond Domenech et des journalistes en fait qui ont reçu l'info. Il a l'air de dire que
0: Franck
27: c'est peut-être
0: Ribéry...
27: plus complexe que ça.
0: Ouais, ouais, ouais. Ça serait donc, intéressant d'avoir la suite.
27: Voilà, peut-être une enquête.
0: Vous ne travaillez pas encore avec Franck Ribéry.
27: Non.
0: C'était ça ma question.
27: Non,
0: pas encore. Et alors au-delà de ce doc de Laurès Émile, quels sont les prochains grands documentaires français qu'on va pouvoir voir sur Netflix ?
27: Alors les grands événements qui arrivent sur Netflix. Donc dans la sauce qu'on a tourné la
0: on
27: semaine
0: va en parler
27: dernière.
0: Dans une seconde.
27: Donc,
0: ouais.
27: Pareil, un tout petit peu avant la Coupe du Monde. Donc alors dans un registre beaucoup plus comédie.
0: Ouais.
27: On prend les anciens joueurs de 1998, les anciens joueurs de 2018, et ils se font roster. Donc par des
0: humoristes. On se moque d'eux, quoi.
27: Voilà. Exactement.
0: Ouais.
27: Donc on revient en fait sur les moments de leur vie.
26: Mais qui sont les
0: on en parlera tout à l'heure parce que je sais que Sacha Noković
26: a vu ce show.
0: Il était dans le public et donc j'aimerais avoir son avis dans un instant.
27: C'était un peu piquant.
0: Quoi d'autre ?
27: Voilà. En documentaire, alors l'arène du sport, vous savez que c'est une arène qui nous intéresse énormément, donc on l'a annoncé, on va revenir sur l'affaire OMVA.
3: Ah, génial.
27: Voilà.
0: Valenciennes.
27: Donc on viendra
0: ça,
27: toujours avec
0: Sacha.
26: Pourquoi
0: fan de l'OM.
27: Avec voilà.
0: Avec
27: la patte Netflix.
0: Avec la patte Netflix, exactement. Très bien. J'ai entendu parler aussi de l'Arène, une compétition de combattants de MMA.
27: Exactement, donc c'est une compétition de MMA, donc 19 femmes.
0: Donc c'est des combattants dans une cage.
27: C'est ça, donc c'est un peu dans la lignée de notre succès Nouvelle École. Là, c'est une compétition dans l'univers du MMA, ouais, où 40 jeunes athlètes traverse différentes épreuves et à l'arrivée un contrat dans une ligue et 100 000 euros.
0: Et Nouvelle École aussi, est-ce que ça va revenir ça?
27: Exactement, bien sûr, Nouvelle École saison 5 avec un nouveau jury, donc Théodora et Oli, et accompagné de SDL.
0: Oli de Big Flo et Oli.
27: Exactement.
0: C'est ça. Donc, ils vont chercher la nouvelle
27: pépite,
0: star.
27: La pépite.
0: De la musique urbaine. Voilà. Et alors, il y a une série doc qui a fait date dans l'histoire de Netflix et dans l'histoire même du documentaire en général. C'est Grégory, qu'on a tous vu ici, parce que ça a prouvé qu'on pouvait faire du documentaire vraiment une écriture de série. Et ça, c'était très fort. Ça reste votre plus gros succès à ce jour chez Netflix en matière de documentaire?
27: Je pense que ça a ouvert, c'était un gros succès pour nous et ça a ouvert des opportunités et une nouvelle voie en fait pour l'écriture documentaire. Mais après, on a eu d'autres succès, l'affaire Bettencourt, Kanta.
0: Ouais, ouais.
27: Voilà,
0: ouais.
27: Donc vraiment, l'année dernière ça a été aussi un.
3: Moi, mon préf, c'était Raël. Exceptionnel ce doc.
0: Et là où les producteurs avaient frappé très fort avec Raël, c'est qu'ils avaient le témoignage directement de Raël.
27: On l'avait retrouvé.
0: C'est genre de doc. C'est comme pour Domenech avec le bus Les Bleus en grève. Vous feriez pas ce doc si vous aviez pas eu Domenech. Vous auriez pas fait ce doc sur Raël sans le témoignage
27: de Raël.
0: Bien sûr,
27: effectivement, c'est le personnage principal. En fait, c'était vraiment sur le bus. En fait, l'idée c'était de challenger la mémoire collective. En fait, moi, je suis complètement foutu. Et moi, ma mémoire en fait que j'ai de cet événement, c'est il y a un joueur qui a insulté son sélectionneur, coach, ouais, il se fait virer à raison, et les grévistes millionnaires en fait font grève. Et c'est en fait c'est ça qui est resté dans la mémoire collective. Ouais. Et en vrai, on challenge cette idée un peu simpliste. On raconte une histoire plus complexe, et pour ça en fait, il fallait les deux parties. Et donc les deux représentants en fait de cette histoire, c'est le capitaine Evra qui représente les joueurs. Et les sélectionneurs, en fait, qui représentent en fait cette faillite du management, en fait, parce qu'en vrai, c'est ça que cette histoire elle raconte. C'est une succession en fait d'erreurs mises bout à bout qui crée ce désastre et une faillite du management. Et après, c'est représenté par Raymond Domenech, mais en fait, ça va plus loin. Il y a une faillite du management au niveau de la FFF. On se pose la question de savoir pourquoi est-ce qu'il est nommé sélectionneur, alors que, enfin, en tout cas,
0: il
27: on
0: avait pas l'air
27: plus
0: d'en
27: lui,
0: avoir les qualités.
27: Mais on l'envoie gagner la Coupe du Monde 2010. On lui dit c'est fini, mais il faut que tu nous ramènes la coupe à la maison. Ouais. Donc déjà, en fait, l'état d'esprit est un peu compliqué. Il rentre en fait dans cette Coupe du Monde avec un état d'esprit un peu complexe. Et derrière, les politiques s'en mêlent. Enfin voilà, donc à tous les niveaux, la machine en fait déraille et du coup il n'était pas non plus aidé en fait pour atteindre les meilleurs résultats. Et à la fin, bah, c'est les joueurs qui, je rappelle en fait, à cette époque-là sont quand même jeunes, hein.
0: Ouais.
27: Et on leur moi je il y a aussi ça en fait qu'on raconte dans cette histoire, parce qu'on parle beaucoup aujourd'hui de santé mentale, de comment on traite les joueurs. Et c'est vrai que les footballeurs en fait, on n'est jamais tendre avec eux. À chaque fois on se dit c'est pas bien, mais on en revient toujours au même sujet où ils sont millionnaires, ils devraient faire ci, ils devraient parler, ils devraient pas parler. Et en fait, on les met toujours dans une posture en fait très complexe. Et tout cas, la vertu de ce film.
0: Et puis à l'époque, on les a vraiment traités d'enfants gâtés du football.
25: Ça se ressent beaucoup dans le passage avec Roselyne Bachelot, justement, où on sent qu'il y a quelque chose qui se débloque en fait, et que elle est face à des enfants, quoi.
27: Ouais, elle le dit encore. Ils ont pleuré, mais on les présente en fait comme des méchants millionnaires qui veulent pas travailler.
0: Et c'est vrai que l'histoire n'est pas aussi simple que ça, et on la découvre effectivement différemment dans ce doc Le Bus Les Bleus en grève, qu'on vous recommande une nouvelle fois. Alors, on va parler aussi programme de flux, parce que c'est vrai que vous vous occupez aussi de Laurès Émile, de cette partie-là, des émissions et d'un show très ambitieux qui arrive et qui s'appelle Dans la sauce. On va en parler dans un instant avec Sacha qui était dans le public, hein, c'est ça?
2: J'y étais lundi soir, magnifique.
0: Vous allez pouvoir nous dire comment ça s'est passé. À tout de suite sur Europe 1.
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23: Vous écoutez Culture Média sur Europe 1 avec Thomas Hill tous les jours, 10h, 11h30, avec Joe Hume et Sacha Nokovic ce matin. Et votre invité, Thomas, vous recevez Dolores Emile, directrice des documentaires et des programmes de flux chez Netflix.
0: Et alors d'habitude, on ne révèle jamais le nom de nos taupes qui sont sur les tournages. Mais exceptionnellement, Sacha Nokovic, vous avez effectivement pu assister au tournage d'un show Netflix qui sort le 2 juin prochain. Et qui devrait faire parler, qui s'appelle Dans la sauce. Est-ce qu'on peut expliquer déjà le principe, Dolores ?
27: Alors, le concept, c'est donc un roast, un comédie roast. Donc, c'est l'équipe 1980, les joueurs de l'équipe 1998 et les joueurs de l'équipe 2018 qui se prêtent à l'exercice de se faire roaster par des humoristes.
0: Se faire chambrer.
27: Exactement.
0: Par des humoristes.
27: Donc, voilà. Donc, et pendant.
0: Pendant combien de temps? Pendant deux heures.
2: Trois heures.
0: Ah oui, il y aura un montage.
2: Bien sûr.
0: Et alors, donc vous étiez dans le public, Sacha?
2: J'étais au premier rang, quasiment.
0: C'était au Dôme de Paris?
2: Au Dôme de Paris, 2500 personnes, je crois.
27: C'est ça. Ah ouais.
2: Paul de Saint-Cernin en host, comme on dit, animateur de la soirée. Ouais. Et puis un défilé d'humoristes plus ou moins violents, incisifs. Et de chaque côté, des canapés, avec d'un côté les champions du monde 2018, ils sont 5. Et de l'autre côté, 5 champions du monde 98. On peut pas donner les noms?
27: Non, pas encore.
2: Okay. Même pas un petit nom.
27: Non, mais
0: ils ne disent rien, ils écoutent et ils s'en prennent plein la tête. Et
27: c'est le principe.
0: Et oui. Ils n'ont pas le droit de répondre.
27: Alors, non.
2: Ils peuvent prendre le micro, mais
27: ouais, de temps
2: connaissant
27: en temps.
2: Les humoristes, ils n'ont pas le temps de prendre le micro. Il y a déjà la vanne suivante qui arrive.
23: Mais alors, c'est des vannes gentilles, c'est des vannes comment?
26: C'est
0: pas le principe.
2: Ça peut être sur la famille, ça
27: c'est
2: peut
27: piquant.
2: Être sur les prénoms, ça peut être sur son parcours.
23: Sur le physique, ça
27: sur la conjointe, sur
2: les infidélités, ce genre de choses.
0: Parce que Dolores, c'est piquant.
27: Non, c'est piquant. Après, c'est l'exercice. Non, mais hyper fier et hyper excité. Mais c'est aussi une manière de montrer en fait qu'on est capable de se moquer de soi-même.
0: Ouais. En tout cas, voilà. C'est original. Ça, pour le coup, ça a pas été vu.
2: Non, jamais. Mais on peut dire une chose.
0: Je sais pas si on le reverra d'ailleurs.
2: c'est pas un spoil, mais j'ai vraiment cru qu'un joueur de l'équipe 2018 allait se lever un moment et partir quitter la scène.
23: Ah ouais.
2: Ah oui. Ah oui.
23: Vexé. Il était vexé.
2: Il transpirait un peu. Il y avait un peu de maquillage.
0: Toujours un risque de coup de boule. Hein.
26: Excellent teasing de la part de Sacha.
27: Non, c'est super. Ça arrive le 3 juin et ça va être.
0: Ah moi j'avais 2 juin en date. Ah d'accord, c'est le 3 juin. Très bien. Allez, on va continuer à parler de sport avec vous, Sacha Nokovic. Alors aujourd'hui, Sacha, vous nous conseillez le documentaire Pionnière au Brésil, qui est disponible sur l'application Canal+.
2: On se met un peu dans l'ambiance. Alors Pionnière, c'est leur boulot. C'est la collection de documentaires de la consultante de Canal+. Le but, il est simple, partir à la rencontre de femmes fortes qui tentent de changer les mentalités patriarcale de leur pays. Et l'ex-joueuse du PSG commence avec du rêve d'abord. Elle nous emmène sur Copacabana, la célèbre plage de Rio. Hommes et femmes jouent au ballon, dans la bonne humeur, dans la bienveillance. Mais ça, c'est l'image carte postale. La réalité, c'est que le Brésil est à la 5e place mondiale en matière de féminicide. Et on y compte un viol toutes les 6 minutes. Le terrain de chasse privilégié de ces prédateurs, c'est les transports en commun. Mais heureusement, il y a une femme, Erika Pace, une ex-championne du monde de jiu-jitsu brésilien, oui, qui a monté un collectif pour faire de la prévention, notamment dans le métro de Rio.
1: Nous tenons à signaler que 97% des femmes qui utilisent les transports en commun ont déjà subi une forme de harcèlement ou d'abus dans ces lieux. Il est fréquent que des criminels éjaculent sur des femmes.
4: Quoi ?
1: Et n'oubliez pas que vous n'êtes pas seules. Merci beaucoup. Nous sommes les femmes qui ont du pouvoir. Merci.
2: Alors cette ancienne championne de MMA va montrer même les gestes, pas barrières j'ai envie de dire, de protection en tout cas vis-à-vis de ses prédateurs à leur boulot. Elle a monté des centres dans le Brésil entier, puis des cours de self-défense pour arriver à les repousser.
0: Et elle donne aussi leur boulot, la parole à d'autres femmes qui tentent de combattre comme ça le harcèlement au Brésil.
2: Oui, toute exceptionnelle. Hein. Elle rencontre une pêcheuse, un très gros caractère, une artiste, une directrice de la première école de samba 100% féminine, que des personnalités très fortes qui affrontent le machisme au quotidien. Et puis forcément, eh ben, y a du foot hein, dans ce documentaire. Ouais. Elle va à la rencontre de Roberta Fernandez, qui est la première femme de l'histoire à diriger un club professionnel qui s'appelle Fluminense.
0: Ah oui, parce que même le football, le sport roi au Brésil, là-bas, c'est plutôt réservé aux hommes.
2: C'est pas facile. Alors, il n'est pas totalement préempté, on va être honnête, mais disons que les femmes jouent encore dans des stades quasiment vides, comme en France, j'ai envie de dire, des salaires quasiment faibles, et ce qui les oblige à jouer le plus longtemps possible, le plus tard possible, pour subvenir aux besoins de leur famille. C'est le cas de Cristiane Rosera, qui est ex-coéquipière de leur boulot au PSG. Elle la retrouve, elle joue toujours à l'âge de 40 ans à Flamengo, et pour alerter sur le manque de moyens, elle a fait un choix très fort il y a maintenant 10 ans.
17: J'ai quitté l'équipe nationale brésilienne en 2016. Parce que je n'étais pas d'accord. Il n'y avait aucune augmentation de salaire, aucune amélioration dans les structures, aucune amélioration du matériel de travail, aucune amélioration en rien. Ils m'ont demandé « qu'est-ce que tu veux ?» J'ai répondu « juste le minimum ». Aujourd'hui, quand on voit le niveau atteint par l'équipe nationale féminine, les opportunités, la structure, le financement, les compétitions, c'est une victoire immense.
2: Imaginez ce que c'est pour un Brésilien ou une Brésilienne quitter la Seleção. Il n'y a rien de plus beau dans la vie, mais il fallait ça au moins pour alerter et avoir ce courage. Je voulais aussi saluer leur boulot, parce que sans elle, elle a une personnalité, une fraîcheur, on la connaît, elle va au contact des gens assez facilement, et ça permet à toutes ces femmes extraordinaires d'avoir une parole totalement libre.
0: Merci beaucoup Sacha, on le rappelle, ça s'appelle Pionnière au Brésil, c'est à voir sur l'application Canal+, et vous, on continue bien sûr à vous lire dans l'équipe.
2: Yes.
0: Sacha, il y a quelques jours, on avait ce débat sur qu'est-ce qu'il va rester à la télé face à Netflix, Dolores et Emile, et une des réponses de mes invités, c'était de dire notamment le direct. Mais alors j'ai vu que le direct aux États-Unis, vous commencez à en faire sur Netflix. Il y a notamment un programme qui s'appelle Star Search, qui est un télécrochet des années 80 que vous avez remis au goût du jour, où les gens peuvent voter en direct, comme pour la Star Academy. Est-ce que c'est le genre de choses que vous pourriez faire en France aussi ? Est-ce que vous pourriez faire des programmes comme ça en direct ?
27: Complètement. C'est des choses auxquelles on réfléchit. Voilà, on essaye de vraiment...
0: ne rien laisser à la télé, quoi.
27: La télé, non. Je trouve qu'aujourd'hui, on travaille beaucoup avec nos collègues de la télé. En
0: de fait, TF1, notamment.
27: Tout à fait.
0: Qui vous donne leur programme,
27: qui arrive,
0: il y a un échange.
27: Sur Netflix, dans quelques semaines. Et bien sûr, le live, c'est quelque chose qui nous intéresse. Mais du coup, le live, encore une fois, à la Netflix. Donc, on propose plein de choses. On propose des combats. On propose, je ne sais pas si vous avez vu, celui qui monte la tour, là, sans attache. Ouais. Voilà, donc on réfléchit, en fait, à des propositions qui sont un peu... innovante et vraiment propre à Netflix.
0: Et on suivra ça dans les mois, dans les années à venir. Merci beaucoup Dolores Emile d'être revenue nous voir ici, directrice des documentaires et des programmes de flux chez Netflix.
23: On adore ce son. Allez, dans un instant, Culture Média continue avec de la musique, Thomas.
0: Mais oui, je reçois le chanteur d'un des plus grands tubes français, un tube qui fête ses 40 ans, figurez-vous. Oh. Les Démons de Minuit.
25: Ah oui, d'accord.
0: Bien sûr. Mais pour l'heure, vous l'entendez, il est 11h sur Europe 1, l'essentiel de l'actu avec Maëva Lamy.
23: Rebonjour Thomas, bonjour à tous. L'Iran promet une guerre bien au-delà de la région en cas d'attaque américaine. Déclaration des gardiens de la révolution. Hier, Donald Trump a une nouvelle fois menacé Téhéran de reprendre les frappes si un accord n'était pas trouvé. Les pays du Golfe et notamment le Qatar estiment quant à eux que les négociations nécessitent plus de temps. Dans ce contexte, Donald Trump participera bien au sommet du G7 en France, annonce d'un responsable de la Maison-Blanche. Il aura lieu ce sommet du 15 au 17 juin à Évian. L'atmosphère pourrait être tendue avec certains chefs d'État. Ces dernières semaines, le président américain avait reproché aux dirigeants du G7 de ne pas avoir assez soutenu l'action américaine en Iran. Le conflit et ses répercussions en France, Sébastien Lecornu doit annoncer demain de nouvelles aides pour les secteurs les plus touchés. Agriculteurs, pêcheurs, taxis devraient être concernés, mais les dispositifs pourraient être élargis à d'autres métiers. Le Premier ministre qui l'affirme, la crise va se poursuivre sur le long terme. La géopolitique s'est installée dans le réservoir des Français et cela va durer, c'est ce qu'il a déclaré. Patrick Bruel devrait faire une parenthèse dans sa carrière, c'est ce que pense en tout cas Emmanuel Grégoire. Le maire de Paris ajoute que l'artiste devrait annuler ses concerts. Le chanteur, on le rappelle, est accusé de violences sexuelles par une dizaine de femmes. D'après l'avocate de Flavie Flamand, de nouvelles plaintes vont être déposées dans les jours qui viennent. 3 concerts de Patrick Bruel prévus en décembre au Québec ont d'ailleurs été annulés. Édouard Philippe élu visé par une enquête judiciaire. Elle concerne des soupçons de détournement de fonds publics, favoritisme et prise illégale d'intérêts au Havre. Une lanceuse d'alerte avait dénoncé ces faits présumés en 2023. Le parquet national financier avait ensuite mené des perquisitions l'année suivante. Édouard Philippe répondra à toutes les questions que posera la justice, c'est ce qu'affirme son entourage. Cette polémique à Marseille, la justice a rejeté 2 demandes d'expulsion de famille, et ce malgré la condamnation d'un de leurs enfants dans des affaires de stupéfiants. Ces familles vivent en HLM à la Castellane. Une décision qui suscite l'incompréhension des syndicats des forces de l'ordre. La préfecture de police n'exclut pas de faire appel de cette décision. Emmanuel Moulin sera-t-il le prochain gouverneur de la Banque de France? Sa candidature est en tout cas portée par Emmanuel Macron. Mais d'ores et déjà, la gauche et le RN annoncent qu'ils voteront contre. Ils accusent le chef de l'État de vouloir nommer des proches à des postes de responsabilité avant la fin de son mandat. Et puis on termine avec le pronostic de Thierry Léger pour le quintet de cet après-midi au Croisé-la-Roche. Et oui, c'est la tradition. 15 partants et non 16. Le numéro 12 est forfait. Il vous conseille de miser sur les numéros 9, 14, 15, 1, 10, 4, 8 et 2. Et puis le pari gagnant, le 203, Cachemire Prestance.
0: Cachemire Prestance, bien sûr. Ah, il est magnifique. Hein. Lui, je peux vous dire.
25: Je dirais le nom d'une boutique quand même de prêt-à-porter.
0: Il sort avec son petit pull.
23: Il est surtout superbe.
0: Il est d'une douceur exceptionnelle. Moi, j'avais tout misé sur le 12, qui est non partant. Ouais. Merci. Merci beaucoup. Emma,
23: rendez-vous à 11h30. De vainqueurs.
0: Une belle équipe, une belle équipe.
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0: Et quel plaisir d'accueillir sans doute l'un des chanteurs qu'on entend le plus au Nouvel An, au mariage, aux fêtes en baptême. Tout genre, au baptême. Et alors cette année, il célèbre les 40 ans de son tube.
4: Qui ça
0: Bonjour Mario Ramsamy.
7: Bonjour.
0: Merci d'être avec nous, Mario, du groupe Image.
7: Oui.
0: Image, les génies derrière ce tube incroyable. Sorti en juin 86, tube de l'été, tube de toute une génération. J'imagine qu'on vous en parle encore tous les jours, Mario.
7: Il n'y a pas un jour où je ne m'arrête pas. Je suis dans la gare, je suis au restaurant, je vais au supermarché, on ne m'arrête pas. Une photo encore arrivée ici, je pensais... Il y a un moment, je pense qu'il y a un truc qui nous est arrivé, c'est que c'est le tube qui est devenu plus star que, ouais, que l'artiste.
0: Ouais. C'est vrai, mais c'est incroyable. Et alors je me dis, mais alors vous, parce que là vous venez de faire une tournée des Zéniths encore avec Image, l'Accor Arena avec la troupe Star 80, est-ce que vous arrivez vous à la supporter encore cette chanson? Parce que vous devez l'avoir tout le temps dans la tête.
7: Ben, c'est un bébé que tu as soigneusement préparé,
0: ouais,
7: avec amour et si on ne peut pas le renier, je peux pas
0: non,
7: renier ça.
0: Mais il n'y a pas de lassitude?
7: Non, pas du tout.
0: Pas de lassitude?
7: Pas du tout.
25: Parce qu'il n'y a pas un jour où vous n'entendez pas cette chanson, quasiment.
7: Mais
0: c'est un jour sans fin. C'est vrai.
7: Non, mais c'est sans arrêt. C'est-à-dire
0: c'est
7: que
0: sans arrêt.
7: Dès que je quitte ma maison et que je m'installe, je suis à l'extérieur de chez moi, il y a tout le temps quelqu'un qui te fait penser que tu as fait ce
0: oui.
25: Bah ouais.
7: Et même qu'on se trompe, lorsqu'il y a eu Image, il y a eu Émile et Image.
0: Ouais. Ouais.
7: Et aujourd'hui, on m'appelle Émile. Ah parce bon que les gens ne se posent pas la question. Ouais. Comme ce matin à la gare, à 5 heures du matin.
0: Salut Émile.
7: Salut Émile. Hein, avec
25: Émile
7: l'accent.
25: C'est
7: Émile. Je vais vous dire, mais je ne m'appelle pas Émile, je m'appelle Marion, mais c'est Émile quand même.
0: Bah, ouais. Les démons de minuit, c'est resté numéro 1 du top 50 pendant 13 semaines ouais consécutives. C'est 40 000 disques vendus par jour pendant 3 mois. mais alors, ça ne s'est pas fait du jour au lendemain. Hein. Cette chanson, vous l'aviez d'abord enregistrée en anglais oui, sous le titre
7: Love Emotion.
0: Love Emotion.
7: Moi, je trouve que c'est une escroquerie.
0: C'est moins bien.
7: Je trouve que c'est une escroquerie.
0: Pourquoi ?
7: Parce que ça a été déposé comme version originale.
0: Ah oui. Et bah, c'est la version originale, non ?
7: Non, non. Ça a été si la version anglaise et la version originale.
0: Ouais.
7: C'était malin de faire ça. Mais c'est, je trouve que Richard Seff qui a écrit la chanson en français. Il aurait dû être beaucoup plus, mieux rémunéré.
0: Oui, parce qu'il lui a donné sa vraie dimension, en fait. Et c'est là que ça a fonctionné. C'est ça n'a jamais marché en anglais.
7: Exactement.
0: Ouais.
7: Exactement
3: ah oui, ça. Il a été rémunéré comme une reprise, en fait. Ah ouais, c'est pas top.
7: Je trouve ça pas...
3: Pas chouette.
25: Mmh. Ouais. Music business, bienvenue.
0: Ouais, c'est ça. Texte français qui est un peu plus sombre d'ailleurs que les paroles en anglais, où il n'était pas question des démons de minuit, mais d'une émotion d'amour. C'était assez différent.
7: Mais c'était écrit comme ça. C'était, on a mis les mots derrière les autres parce qu'on était à trois. On m'avait dit tu écris. Et puis j'ai fait ça bêtement parce que c'était pas du tout cherché. Allez, mais les démons des minuit, c'est quelque chose qui a été réfléchi, calculé, pensé. Je trouvais ça super, super beau, quoi.
0: Et puis alors après les démons de minuit, il y a eu d'autres tubes hein, pour
7: corps
0: vous, corps à corps, 87. Et puis ma préférée, maîtresse.
3: Ah bah bien sûr.
25: Celle-là, faut sortir la note.
4: Hein. Ne touche pas à maîtresse. Je veux bien travailler en cours particulier. Mais ne touche pas à maîtresse.
0: Alors, la mélodie de cette chanson, elle vous est venue pendant une tempête de neige, il paraît,
3: oui.
0: Mario.
25: L'inspiration comme ça, c'est...
7: Ça peut se dire, sur Europa, je me faisais dessus.
0: Ben oui,
7: parce qu'on était dans une tempête de neige et, et la voiture parquait dans tous les sens. Ouais. On n'avait pas les pneus neige. Et je disais au bassiste, toi, tu vas faire la basse avec ta bouche. C'était la peur. La peur de tout ça. Et puis, j'ai appelé ma maîtresse. C'est une histoire vraie.
0: Votre maîtresse d'école ou votre maîtresse
7: Non, une maîtresse.
0: D'accord, maîtresse ou ma maîtresse. D'accord, très bien.
7: Et je lui ai dit,
0: surtout
7: n'efface pas la chanson. Je vais te laisser la mélodie sur ton répondeur. Parce qu'il n'y avait pas le portable à l'époque.
0: Ah, vous avez enregistré la mélodie
7: oui,
0: sur ton répondeur.
7: Je me suis arrêté, je suis rentré dans une cabine.
0: En pleine chanté. Tempête de neige.
25: Mais
0: c'est génial.
25: Nous, on avait quand même passé la chanson en fin d'année quand j'étais en CM2, à la fin de la primaire. On avait passé chanson à la maîtresse, mais en fait, c'est pas du tout.
0: C'était pas une dédicace à la maîtresse de primaire.
7: Non, mais j'étais amoureux de ma maîtresse d'école aussi.
25: Ah,
7: c'était l'idée.
25: Okay.
7: C'était l'idée de la chanson, c'était ça.
0: Okay. Amoureux de l'amour, bien sûr.
7: Pour une fois, encore, Monsieur Richard Seff a frappé.
3: Bientôt, on va apprendre que les tresses, c'était pas les cheveux. Vous êtes tombés à deux pas.
0: Allez, on va vous entendre chanter en live dans un instant, Mario. Vous allez chanter dans ce studio, mais d'abord, on va jouer aux trois ou rien. Et vous connaissez la règle, hein, trois bonnes réponses, ou sinon, vous ne gagnez rien.
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0: Et nous accueillons Alexandre au téléphone. Bonjour Alexandre.
6: Oui, bonjour Thomas, bonjour toute l'équipe et bonjour Mario.
23: Bonjour Alexandre.
0: Bienvenue Alexandre.
6: Très content de vous entendre Mario, hein, vraiment. Hein. J'ai l'occasion de vous voir à plusieurs reprises.
7: Merci beaucoup, merci.
0: Ah, vous l'avez déjà vu en concert?
6: Oui, tout à fait, ouais, au moins trois fois.
0: Ah, génial. Et alors, vous faites quoi dans la vie, Alexandre?
6: Moi, je suis commercial.
0: Commercial, dans quel domaine? Qu'est-ce que vous vendez?
6: Dans le bricolage.
0: Bricolage, les outils, l'outillage.
6: Ouais, exactement.
0: Très bien. Et vous faites ça dans quel coin en France?
6: À Lyon.
0: Du côté de Lyon. Bon, alors Alexandre, attention, j'ai trois extraits sonores pour vous. Vous connaissez la règle de ce jeu, le 3 ou rien. Je vais vous diffuser un grand chanteur, un extrait de film et un générique que vous avez certainement entendu dans votre vie. C'est parti, écoutez bien.
8: La nuit, je mens, je prends des trains à travers la plaine.
23: Bien.
8: La nuit, je mens, je m'en lave les mains.
18: Je n'en ai pas.
19: Où est-ce que Gil s'est encore enfui?
20: Son nouveau truc de traîner dans Paris.
21: Tu crois qu'il va où, Gil, tous les soirs?
19: Il marche et ça lui donne des idées.
0: Alors, Alex, qu'est-ce que vous avez reconnu? On vous écoute.
6: Bonne nuit les petits sur le dernier, non?
0: Bonne nuit les petits. Effectivement, il y a une cohérence autour du mot nuit.
6: Ah oui, et Bachelon, du coup, pour la nuit, je mens.
0: La nuit, je mens. Très bien. Il nous manque juste le film.
23: Le film, c'est un film assez récent de Woody Allen, où il y a quelques-uns des plus grands acteurs du cinéma français,
0: ça
23: américain.
0: Ça se tourne en France, hein.
23: Ça se tourne dans la capitale française, et c'est dans le titre. Et c'est l'heure à laquelle Cendrillon, elle doit rentrer à la maison.
0: Ah, d'accord. On lâche tout.
6: Minuit à midnight.
23: Non, français. Dites tout en français.
0: Minuit à Paris, tout simplement. Bravo Alexandre.
6: Oh ben merci.
0: Bravo Alexandre, c'est gagné.
6: Ah super.
0: Vous avez passé un super week-end.
23: Ça va être magnifique, hein.
6: Super, merci.
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23: 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J'espère que vous nous enverrez une petite carte postale quand même, Alexandre.
6: Avec plaisir. Avec
0: qui vous partez, Alexandre?
6: Eh bien, je vais partir avec ma femme.
0: Obligé, bien sûr.
6: Oui. On pensera bien Mario.
0: On avait une autre suggestion.
6: On pensera bien Mario.
7: Pas avec ta maîtresse surtout, Alexandre.
6: Non.
0: Te casse pas, je t'expliquerai.

0: plus que du SMS et c'est Mathilde qui va vous rappeler rapidement.
1: Et oui, il nous en reste plus que deux en stock, hein, donc dépêchez-vous et on se retrouve nous dans un instant pour la suite de Culture Média. Mario va chanter Les Démons de minuit dans ce studio. Et
2: avec
1: puis
2: plaisir.
1: Joël nous a préparé un petit blind test.
3: Oui, blind test cannois dans quelques instants.
1: Spécial cinéma, à tout de suite.
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0: 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Et c'est tous les jours avec qui ? Avec Thomas Hill.
1: Et
0: ce matin avec Sacha Nokovic, Joe Hume. Et votre invité, Thomas, le chanteur Mario Ramsamy, pour le groupe Image, évidemment, et pour les 40 ans du tube Les Démons de minuit qu'il va interpréter en live dans un instant depuis le studio Lagardère.
1: Et d'ailleurs, pour fêter cet anniversaire, Mario, vous venez de sortir le tout premier remix officiel des Démons de minuit avec le DJ Askar. Ah ouais, et ils les ont mis, les Kissa Kissa. Bien sûr.
0: Magnifique. J'ai l'impression que c'est monté là.
1: Ça va marcher, ça.
0: Wow. Attention,
11: est-ce que vous êtes chaud ?
0: Je vous entends pas, non !
11: Allez, Périgueux !
0: Attention, ça va partir.
11: C'est l'anniversaire de Virginie. Elle a 17 ans aujourd'hui.
2: C'est le drop que j'aime, ça.
0: Elle a... Oh là là ! Mais ça, ça va plus. J'ai envie de faire du tuning juste pour cette musique.
1: J'ai envie de changer ces jantes là. Direct.
2: Mais ça, c'est une vision de la jeunesse de maintenant.
0: Parce que
2: il a décousu la chanson.
3: Ouais.
2: Il a reconstruit toute l'harmonie de. Reconstitue toute l'harmonie du gimmick et je trouve ça très intelligent.
1: Les Kissa Kissa qu'il a rajouté, ça c'est un truc, c'est, vous savez comment c'est venu ou pas ? C'est apparu dans les soirées naturellement ?
2: Non, je pense que le public ça appartient. Une chanson, ça, il faut que ça vous laisse, ça vous quitte, ça se détache de votre âme de compositeur. Et ce qui s'est passé, c'est que les gens se le sont approprié.
1: Ouais.
0: Mais c'est pas parti de vous, parce que moi j'ai eu la chance d'annoncer Mario sur scène. En fait, j'étais sur scène et j'annonçais. Et c'est vrai que vous disiez. Il m'entraîne. Qui ça ? Et le public disait les démons.
2: Oui,
0: il y avait un échange entre le groupe. Donc
2: oui.
0: Ça part de vous, non, les qui ça, qui ça ? Ah oui,
2: fait.
0: C'est vous qui les avez lancés.
2: Mais je laisse. Moi, j'ai juste lancé l'alerte. Et après, c'était le public qui se le sont approprié et qui nous l'ont chanté en retour.
1: Allez, on va continuer à parler musique avec Joe, Joe qui a envie de nous faire jouer ce matin.
3: Mais bien sûr, en ce moment, vous savez, c'est le Festival de Cannes, ça se bouscule sur le tapis rouge, ça fait les gros titres de la presse. Et à cette occasion, je vous propose ce matin d'apprendre en vous amusant avec un blind test spécial Cannes. Vous avez un point si vous avez le film D'où vient la chanson et deux points si vous avez aussi le titre de la chanson. Notre rédactrice en chef Aurore tient les comptes en régie.
1: Okay.
3: Est-ce que vous êtes prêts ?
1: Allez,
3: yes, c'est parti.
0: Les parapluies de Cherbourg.
3: Oui, les parapluies de Cherbourg.
0: Catherine Deneuve.
3: Bien sûr, allez, on met deux points parce qu'il n'y a pas de titre spécialement à cette chanson, mais oui, les parapluies de Cherbourg.
1: Et c'est les gens joués chez
0: ça. Pardon,
3: immense chef-d'œuvre de Jacques Demy, Palme d'Or, donc à Cannes en 1964. Pour info, c'est pas Catherine Deneuve qui chante véritablement dans le film. Personne ne chante d'ailleurs dans ce film. Tout le monde était doublé.
0: Ah bon ?
3: Et
0: ah
3: les chansons et les musiques étaient diffusées à fond dans les rues de Cherbourg pendant le tournage, donnant lieu à quelques scènes de colère des riverains, exhortant le personnage de Guy à quitter Geneviève. Il disait vraiment à la fenêtre qu'il la quitte ! Parce qu'ils ont tourné quand même la scène de la marche jusqu'à la gare.

0: 30 fois avec le son à fond dans les recherches.
1: Ah, d'accord.
0: Voilà.
2: Ah, c'est génial.
0: On enchaîne.
3: This is the end.
0: Non, non, non, c'est un film de guerre qui a eu. Apocalypse Now de Francis Ford Coppola qui a choisi cette chanson. Cette chanson, Francis Ford Coppola, juste parce qu'il trouvait ça rigolo de mettre au début de son film un morceau qui s'appelait The End. Ça le faisait vraiment marrer. Autre raison, peut-être, c'est que Jim Morrison, le chanteur des Doors, et Coppola avaient été au lycée ensemble, les Doors ayant même demandé au réalisateur qui débutait dans le cinéma s'il n'avait pas des contacts dans le showbiz, alors que le groupe essayait de percer. Apocalypse Now, également Palme d'Or en 79. Deuxième palme pour Coppola en 5 ans après Conversation Secrète. C'est parti pour la suite.
4: C'est Elvis.
0: On dirait Elvis, mais en fait là c'est un acteur qui chante Elvis.
4: Dans le film Elvis.
0: Dans le film, non, dans un film canois 1990, Palme d'Or également. Oh, de David Lynch.
1: Mulholland Drive.
0: Non, c'est Sailor et Lula. Et l'acteur principal de Sailor et Lula, c'est.
4: Je sais pas.
1: C'est Sailor et Lula, Brad Pitt. Non, bah non, c'est pas Brad Pitt.
0: Nicolas Cage.
1: Ah, Nicolas Cage.
0: Nicolas Cage, c'est lui qui chante là Elvis. Il a tellement bien chanté que lorsque l'équipe est venue pour le dîner du film à Cannes, ils étaient avec le président du jury, Bernardo Bertolucci, et sa femme, qui avait adoré le film, et qui a demandé pendant le dîner à Nicolas Cage de lui chanter Elvis. Chantez-nous Elvis, s'il vous plaît. Nicolas Cage n'avait pas très envie. Et David Lynch lui a dit, écoute, c'est la femme du président qui te demande de chanter,
2: donc
0: tu vas le faire tout de suite. Il s'est levé, il a chanté Elvis a cappella. Résultat, quelques jours plus tard, Palme d'Or pour le film. Donc voilà,
1: pas
0: on peut
1: mal.
0: Dire qu'il y a peut-être eu. Est-ce qu'on a le temps pour une dernière ou pas?
2: Oui, oui. Allez, allons-y.
0: C'est parti.
1: Pulp Fiction.
0: C'est Pulp Fiction, oui. Oh. Et le groupe.
4: You'll be a woman. Les Rebels.
1: Non, attends. Je vais trouver.
0: Ah ouais?
4: Non, c'est à trouver.
0: Quand il faut très rapidement aller aux toilettes parce que ça.
4: Ça urge.
0: Oui.
4: Les urges.
0: Urge Overkill.
1: Oh là là, les indices.
0: C'était un bon indice ou pas?
4: C'était
0: pas mal quand même. Bon, bah là, Palme d'Or. Également, Palme d'Or 94, remise par Clint Eastwood, qui avait fait hurler dans la salle parce qu'il était accusé de chauvinisme. Clint Eastwood, il y avait d'autres grands films en compétition. Et Tarantino, qui est arrivé un peu gouailleur, un petit peu moqueur, et qui a lancé un doigt d'honneur à la personne qui insultait le film dans la salle. Donc, c'était une Palme d'Or assez rock'n'roll, Pulp Fiction, mais finalement, le film est devenu très rapidement culte et a justifié sa récompense.
4: C'est bravo donc une Anissa, victoire d'Anissa, une fois de plus.
1: Mon meilleur blind test, moi, c'est musique au cinéma. C'est ma passion.
4: Vous savez qu'on a fait un blind test sans vous la semaine dernière. C'était génial.
0: Vraiment, il a duré 3 quarts d'heure. C'était super.
1: Vous avez fait un blind test sans moi vendredi.
4: On en a profité. Forcément.
0: On s'est dit, il y a une brèche, il faut qu'on s'engouffre.
1: Je suis hyper triste.
4: Allez, on va écouter Mario. Maintenant, c'est le grand moment. Le grand moment du live de Mario Ramsamy qui va mettre le feu au studio Lagardère avec ce fameux tube d'images, Les Démons de Minuit. Il n'y a jamais eu autant de monde en régie pour écouter Mario, Les Démons de Minuit. C'est à vous. Mais oui, on va chanter avec vous, bien sûr.

0: Les démons de minuit, merci beaucoup là. Mario pour ce cadeau. Quel bonheur ce tube. Hein,
1: normalement, il y a une soupe à l'oignon là maintenant.
0: On enchaîne, bien sûr. Les démons de minuit. Qui a été repris à toutes les sauces, hein, les démons de minuit. J'ai même vu que Julien Doré avait repris les démons de minuit.
2: Mais oui,
0: Qui ça? Rien à voir.
3: Plus ça.
0: Et c'est sur ces quelques notes qu'on va se quitter. Merci beaucoup Mario de venir ce matin.
2: À tous et à toutes, une belle journée.
0: Merci. Merci beaucoup.
1: Demain, nous, on se retrouve dans Culture Média dès 10h pour un magnifique programme encore demain. Caroline Iturbide pour son livre 50 méthodes feel good. Et peut-être que dans les 50, il y a Écouter les démons de minuit. On en saura plus demain. Et puis, on va vous parler d'un film Tout va super avec le réalisateur Patrick Cassir et la comédienne Noémie Lovski.
0: Très drôle. On en parle demain. Dans un instant, vous avez rendez-vous avec Christine Kelly.
1: Elle mange.
0: Et vous,
1: non, mais j'y crois pas.
0: Elle est là, Christine. Est-ce qu'on partage effectivement le même studio?
4: Mais c'est quoi ces démons de minuit là? Mais c'est pas possible. Mais c'est la fiesta.
0: C'est la fiesta.
4: J'adore. Bonjour, ça
0: c'est
4: va
0: le bonheur.
4: Pardon, j'ai rencontré Abby. Je me suis dit que. Pardon.
0: Il y a Abby dans ses bras. Et quoi dans sa bouche, je ne sais pas.
4: Un macaron.
0: Un macaron.
1: C'est non, fabuleux, c'est... je ne sais pas comment vous
0: comment
1: faites.
0: Comment vous faites
4: non,
0: cette
4: je
0: ligne.
4: Fais du sport, enfin, je n'ai pas fait aujourd'hui, mais c'est pas
0: voilà. Tous les jours du sport
4: ah, tous les matins.
0: Tous les matins du sport
4: de la marche,
0: c'est ça
4: la
0: le secret.
4: La marche.
0: C'est ça le secret.
1: Ouais, c'est ça.
4: Elle comment est très bien, vous, viens, on reste ensemble.
1: Ah, bah
4: allez.
1: Si vous voulez.
4: Ah non, il faut que j'annonce mon émission.
0: Vous savez de quoi vous avez parlé ou pas?
4: À peine.
0: À peine.
4: On va parler d'immigration, puisque jamais la France n'a attiré autant d'étrangers, alors que les illégaux ne repartent quasiment jamais. C'est un gros article dans le Figaro, on va en parler ce matin. Mais ça va, Abby, dès qu'on parle d'immigration, ça y est, tu râles. L'architecte d'intérieur Jacques Garcia, très connu dans le monde entier, sera avec nous pour parler de champs de bataille. Qu'il a rénové, pardon pour le macaron, qu'il a rénové, qui est exceptionnel. Et on aura Franck Ferrand aussi dans le studio avec lui, qui est son biographe. Et puis, on aura Claude Ribes en fin d'émission, qui a fait un roman historique sur Alexandre Dumas.
0: Très bien, beau programme.
1: Et
0: bien,
1: et Abby, qui
0: bonne
1: il
0: émission.
1: Miaule comme un chat.
0: Vous gardez Abby, hein.
1: Oui, je garde.
0: Allez, voilà. À demain, 10h sur Europe 1.
1: Merci.
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4: Il est 11h30 sur Europe 1, le journal permanent avec Maëva Lamy. Bonjour.
1: Bonjour Christine, bonjour à tous. On commence avec cette vaste opération des forces de l'ordre contre le narcotrafic dans la métropole lyonnaise. Un millier de policiers et gendarmes sont mobilisés. Hier, la préfecture a annoncé 93 interpellations, la saisie de 106 kilos de
3: stupéfiants et de 7 armes. Plus de 200 opérations judiciaires et de contrôles ciblés sont prévues. Tu salis, tu nettoies, c'est le concept mis en place à Aury-la-Ville dans l'Oise. Des adolescents ayant laissé un parc public en désordre ont été identifiés par la mairie. La réponse, elle leur a fait nettoyer les rues de la commune. Une démarche éducative bien accueillie par la population. Et c'est d'ailleurs l'objet de notre question du jour. Faut-il obliger les auteurs de dégradation à réparer leurs dégâts? Vous pouvez y répondre sur le site et l'appli Europe 1 ce matin. L'Iran promet une guerre bien au-delà de la région en cas d'attaque américaine. Déclaration des gardiens de la révolution. Hier, Donald Trump a une nouvelle fois menacé Téhéran de reprendre les frappes si un accord n'était pas trouvé. Les pays du Golfe et notamment le Qatar estiment quant à eux que les négociations nécessitent plus de temps. Donald Trump qui participera au sommet du G7 en France. Il aura lieu du 15 au 17 juin à Évian. Une venue qui s'annonce d'ores et déjà tendue suite aux différends commerciaux et diplomatiques de ces dernières semaines autour notamment de la guerre au Proche-Orient. Le conflit et ses répercussions en France, notamment la flambée des prix du carburant. La géopolitique s'est installée dans le réservoir des Français et cela va durer, déclaration de Sébastien Lecornu. Il doit annoncer demain de nouvelles aides pour les secteurs les plus touchés. Il envisage aussi de revoir les 6 milliards d'euros de gel et d'annulation de crédit initialement prévus pour compenser l'impact de la guerre. Que s'est-il passé à Vilnius en Lituanie? Une alerte aux drones a provoqué la fermeture de l'aéroport et la suspension des vols. Le président et la première ministre ont dû être mis à l'abri, tout comme les députés du Parlement lituanien. L'armée a également appelé la population aux abris dans plusieurs régions du pays durant quelques minutes. C'est une annonce saluée par les syndicats. Le groupe Stellantis va fabriquer à Rennes un véhicule du constructeur chinois Dongfeng. Un accord a été trouvé entre les deux entreprises. Le site de Rennes-la-Jeannet emploie 2000 personnes. Dans un communiqué, la CFDT salue une nouvelle étape. Et puis enfin, un mot de la météo. Après une semaine fraîche, la chaleur va gagner le pays dès aujourd'hui. Plus 10 à 15 degrés sur une grande partie du territoire. Dès demain, les températures vont avoisiner les 30 degrés dans plusieurs régions durant l'après-midi. Un épisode qui sera durable d'après Météo France.
4: Merci beaucoup Maëva Lamy.
3: Avec plaisir.
4: Prochain point sur l'actualité à 12h sur Europe 1.
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4: Bonjour à tous, bienvenue sur Europe 1. Nous sommes ensemble jusqu'à 13h avec Gabriel Cluzel, Géraldine Armand à la réalisation.
17: Bonjour Christine.
4: Alexandre Omar à la programmation, William Torzek à la rédaction en chef. Jamais la France n'a attiré autant d'étrangers alors que les illégaux ne repartent quasiment pas. À la une du Figaro ce mercredi, l'État est débordé pour la hausse continue, avec la hausse continue de l'immigration. Alors que le nombre de clandestins présents sur le territoire français avoisinerait désormais le million d'habitants, il n'y a jamais eu autant de titres de séjour délivrés par les autorités. Alors, je vous pose cette question, chers auditeurs d'Europe 1. L'État est-il devenu impuissant face à l'immigration? Le Sénat d'ailleurs vient de voter contre l'expulsion automatique des étrangers reconnus coupables de rodéo urbain sous drogue ou alcool et de violation de domicile. Alors l'immigration est-elle subie ou finalement acceptée? On attend vos appels au standard d'Europe 1, 01 80 20 39 21.
17: Et le numéro est non surtaxé. La France rayonne grâce à ses savoir-faire et ses artisans. Rencontre avec l'architecte d'intérieur et décorateur Jacques Garcia raconte sa passionnante restauration du somptueux château du XVIIe siècle en Normandie, le domaine du champ de bataille qu'il a racheté en 1992 et transformé en un véritable Versailles normand avec ses jardins à la française et ses intérieurs fastueux. Il va nous raconter cette incroyable aventure et nous serons avec Franck Ferrand aussi qui l'a aidé à mettre à l'écrit les réussites et les défis de sa vie dans un très beau livre.
4: Nous serons aussi avec le philosophe et écrivain Claude Ribes qui vient de publier Le Diable Noir aux éditions Fayard, un roman historique qui retrace la vie extraordinaire d'Alexandre Dumas, père de l'écrivain, fils d'esclaves et général noir de la Révolution française, surnommé le Diable Noir, pour son courage légendaire qui affronta les armées ennemies et Bonaparte lui-même avant de mourir dans l'oubli.
17: Et vous pourrez échanger avec nos invités au 01 80 20 39 21, le numéro du standard Europe 1 est non surtaxé. Il est 11h35, Christine Kelly vous donne la parole sur Europe 1.
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4: Ravi d'être avec vous ce matin avec cette première information qui fait beaucoup parler à la une du Figaro. Jamais la France n'a attiré autant d'étrangers alors que les illégaux ne repartent quasiment pas. L'État est-il devenu impuissant? J'ai l'impression qu'on dit, on redit à chaque fois les mêmes choses. Gabriel Cluzel, je vous donne la parole, mais d'abord je présente nos invités. François Pierrat, fondateur de l'Observatoire Hexagone, et puis Rayed Chaibi, ravi de vous revoir. Vous n'avez pas vu depuis longtemps, président de l'association pour la promotion de la coopération et de l'amitié entre la France et la Tunisie. D'abord, Gabriel Cluzel, on a l'impression que c'est encore la même chose. Et je rappelle quand même, voilà, je plante bien le décor, que lorsqu'on voit comment le Sénat, que l'on pense être plutôt à droite, a voté contre l'expulsion automatique des étrangers reconnus coupables de rodéo urbain sous drogue ou alcool ou de violation de domicile, on peut se poser des questions.
19: Oui, nous sommes désarmés, tant par la loi que psychologiquement, parce qu'il faut voir pourquoi le Sénat a refusé de voter ceci. Il y a une espèce de, comment dire, de pudeur, de charité mal comprise qui fait qu'aujourd'hui, on est incapable d'avoir une forte parole en matière migratoire, alors même que les Français le réclament. Et tout parti confondu, je dirais, à part une petite frange de LFI, sur la question migratoire, il y a presque un consensus. C'est-à-dire que les Français disent trop, c'est trop. Hein, c'est quelque chose qui aujourd'hui fait consensus dans les sondages, mais évidemment pas dans la classe politique. Et c'est vrai que jamais les Français n'ont été consultés sur ce sujet. Jamais. Tous les gouvernements qui s'en sont succédés ont finalement aggraver la question migratoire, mais jamais on a demandé aux Français ce qu'ils en pensaient. À chaque fois, l'idée même d'un référendum a été repoussée, et on continue à foncer. Alors c'est vrai qu'on peut accuser l'Europe aussi, hein, avec son fameux pacte sur les migrations et l'asile, hein, pacte européen. Mais en réalité, l'Europe a bon dos. La France pourrait commencer par agir. Vous avez cité cet exemple du Sénat, mais il y en a moult autres. D'ailleurs, on voit l'Italie, elle, agit, hein, parce que je ne sais pas si vous avez lu, puisque vous avez lu le Figaro, vous avez dû lire la tribune de Didier Leschi qui explique que, contrairement à ce qu'on a raconté, Giorgia Meloni a maîtrisé l'immigration, hein, parce qu'on s'appuie sur cet exemple en disant « Ah ben vous voyez bien, même l'Italie qui voulait faire quelque chose n'a rien fait », ce n'est pas le cas. Et comment dirais-je, il y a des lois sur lesquelles on pourrait revenir. Je pense à l'AME, je vais vous donner un exemple simple.
4: L'AME médicale d'État.
19: Voilà, et j'en terminerai là, mais c'est le serpent de mer. On nous dit à chaque fois « Ah non, il faut, quand je vous parlais de charité mal comprise, on nous dit « On ne peut pas supprimer l'AME, vous vous rendez compte, on ne va pas laisser mourir les gens dans la rue, et puis d'ailleurs ça propage des épidémies. C'est faux et archi-faux parce qu'il existe en France une AME d'urgence qui ne porte pas ce nom-là, qui s'appelle une dotation urgente pour soins vitaux et qui est offerte aux hôpitaux parce qu'évidemment, et Dieu merci, c'est l'honneur de la France, on ne laisse pas de fait les gens mourir sur le trottoir. Et pourquoi l'AME ne fonctionne pas dans ces cas-là? Parce que pour avoir l'AME, il faut l'instruction d'un dossier qui dure 4 mois. Vous pensez bien que les gens ont le temps de mourir 1000 fois et les épidémies de se propager. Donc on voit bien que cette histoire de l'AME qui est une vache sacrée, on ne veut pas revenir dessus alors que nous avons les dispositifs en France pour aider les gens qui en ont besoin sans continuer avec cette aide médicale d'État qui est un appel d'air, parce que pourquoi avons-nous plus d'immigrés chez nous que dans bien des pays européens? Pourquoi notre politique migratoire est un échec? Parce que nous sommes les mieux disants sur le plan social. Et une fois qu'ils sont rentrés en Europe, toute cette population immigrée se dit il faut venir en France.
4: Gabriel Cluzel, inarrêtable ce matin.
19: mais un peu trop bavarde, pardon.
4: Non, mais je dis inarrêtable, mais en même temps, Gabriel, moi j'ai le dossier, j'ai le Figaro entre les mains, et le Figaro consacre, voilà, ça, une double page entière. Il y a tant de choses à dire. Je vous donne la parole, François Pierrat, mais lorsqu'on voit aussi l'aspect, on compte, je cite le Figaro, hein, on compte en France 7,5 millions d'électeurs potentiels issus de l'immigration. questions et de voir comment la France insoumise assume désormais, je lis toujours le Figaro, la France insoumise assume désormais de s'adresser à ce qu'elle appelle la nouvelle France. Cette expression renvoie à plusieurs transformations sociales, mais la trame de fond essentielle reste celle des changements démographiques produits par les flux migratoires. Donc on voit dans ce dossier du Figaro ce matin, François Pierre, je m'adresse à vous, qu'il y a non seulement voilà, ces chiffres exponentiels sur l'immigration, et puis cette traduction à travers les urnes, on l'a vu dans les municipales, ça a marché. Les électeurs de LFI ont expliqué comment ils sont allés chercher ces électeurs qui ne votaient pas avant, issus de l'immigration, pour les faire voter aux municipales. Et ça a fonctionné. Donc, est-ce que, justement, ce n'est pas, une peut-être conséquence voulue?
20: Alors, il y a...
4: Beaucoup de questions en une, mais...
20: Oui, ben alors, François Pierre, directeur de l'Hexagone. Ce qui est indéniable, c'est qu'effectivement, il y a une augmentation de l'immigration et que le vote des immigrés a certaines particularités. Il penche particulièrement à gauche et particulièrement en faveur de Jean-Luc Mélenchon. On le voit, et c'est indépendamment de la catégorie socio-professionnelle. Dans l'enquête électorale qu'on avait faite l'année dernière avec l'Observatoire Hexagone et l'IFOP, ce qu'on voyait, c'est qu'on avait environ 60% des électeurs issus de l'immigration qui souhaitaient donc voter pour Jean-Luc Mélenchon,
4: oui.
20: Qu'il soit CSP+, ou CSP-. Et donc, ce n'est pas une question tellement de lutte des classes, c'est plus
4: social.
20: Une fracture liée à l'immigration. Quand je disais 60%, je préfère juste préciser, je ne me souvenais plus si c'était vraiment les immigrés dans l'ensemble, mais non, il s'agit non pas des immigrés d'ascendance extra-européenne, mais ici du vote musulman, qui est aussi lui-même associé à l'immigration et qui peut attirer certains discours électoralistes pour acquérir cette minorité comme une base électorale solide.
4: François Pierrat, directeur de l'Hexagone dans le studio d'Europe 1. Merci beaucoup d'être avec nous, Rayed Chaibi. Vous êtes président de l'association pour la promotion de la coopération et de l'amitié entre la France et la Tunisie. Quel regard vous portez sur cette explosion des chiffres, sur ce dossier du Figaro? Je rappelle le titre, l'État débordé par la hausse continue de l'immigration.
21: Bon, déjà, avant toute chose, j'ai toujours eu une aversion profonde sur l'instrumentalisation de la France insoumise des électeurs binationaux ou issus de l'immigration. Parce qu'un électeur, il est français. Il est pas, c'est un citoyen français comme un autre. Et donc, renvoyer systématiquement, on va avoir un discours qui renvoie l'électeur à son origine. Je ne suis pas tout à fait à l'aise avec ça. Je suis très diplomate déjà en disant.
4: Et à sa couleur de peau.
21: Exactement. Donc je ne suis pas très à l'aise déjà avec ça. Et encore, je suis très diplomate quand je ne dis pas à l'aise. Ça, c'est une première chose. Sur le phénomène de la migration et de l'explosion de l'immigration, c'est assez complexe parce que vous avez effectivement ceux qui sont rentrés par la voie irrégulière. Et en Tunisie, je peux vous dire qu'ils en savent quelque chose de ces départs de migrants clandestins. Et puis vous avez celles et ceux qui arrivent par la voie régulière, mais qui ensuite restent au-delà du séjour imparti. Donc, effectivement, c'est un sujet assez complexe. On aura l'occasion d'y revenir et certainement de proposer quelques pistes. Vous aviez évoqué tout à l'heure, Gabriel, le cas de Giorgia Meloni qui avait parfaitement, enfin, en tout cas, qui avait su prendre le problème à bras-le-corps. Mais Giorgia Meloni a utilisé, avec, je dois dire, beaucoup de subtilité et de malice, la diplomatie. Je ne compte pas les allers-retours de Giorgia Meloni en Algérie, en Tunisie, donc elle a su...
4: Et en Afrique, elle a été voir les chefs d'État africains.
21: Exactement.
4: Rayed Chaibi, j'aime bien ce que vous dites, on va marquer une pause, parce qu'on voit comment il y a la France, mais il n'y a que l'Italie, mais en Royaume-Uni, on ne s'occupe pas trop, effectivement, de limiter l'immigration, ni en Espagne, mais voilà, effectivement...
21: Il y a manque de coordination.
4: L'exemple de manque de coordination. On marque une pause, on revient en direct sur Europe 1, sur ce sujet, la une du Figaro, l'État débordé par la hausse continue de l'immigration, et on aura Eric qui nous appelle de Rhône-Alpes dans un instant.
22: Et comme Eric, vous pouvez réagir au 01 80 20 39 21. Vous le savez, le numéro du standard d'Europe 1 est non surtaxé. Il est 11h44. Vous écoutez Christine Kelly et vous sur Europe 1 tout de suite.
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22: La suite sur Europe 1 avec cette question. L'État est-il devenu impuissant face à l'immigration? On en parle avec vos invités. Chère Christine Rayet-Chaibi, présidente de l'Association pour la promotion de la coopération et de l'amitié entre la France et la Tunisie. François Pierrard, fondateur de l'Observatoire Hexagone. Gabriel Cluzel et nos auditeurs. Ils nous appellent au 01 80 20 39 21 au standard d'Europe 1, comme Eric qui est avec nous en ligne. Christine.
4: Bonjour Eric, vous nous appelez de Rhône-Alpes. Que pensez-vous effectivement de ce qu'on aborde ce matin? On ne sait plus, Eric, entre vous et moi, hein, puisqu'on est tous les deux tout seuls là, on ne sait plus même par quel bout à aborder le dossier, c'est-à-dire qu'il y a à la fois l'AME, l'aide médicale d'État, l'impact sur le modèle social français, l'impact sur l'électorat, le vote, etc. Il y a tellement de conséquences qu'on ne comprend pas qu'à la une du Figaro, on voit que l'État soit encore débordé par la hausse continue de l'immigration, cher Eric. Dites-nous, votre regard.
32: Oui, bonjour Christine Kelly, bonjour à tous vos invités. Je vais faire comme tous les auditeurs, hein, vous remercier pour me donner la parole.
4: Non, mais vous avez le droit, ça fait plaisir. Merci.
32: Bah oui. Oui, vous avez raison. Alors, il y a beaucoup de questions. Hein, vous avez posé beaucoup de questions dans votre question. Et en fait, moi, je voudrais revenir sur l'article du Figaro, c'est la France façonnée. Alors, le Figaro emploie ce terme façonné. Et encore une fois, moi, je vais dire quelque chose qui est très important. C'est cette contrainte morale. Malheureusement, même les journalistes aujourd'hui sont sous la contrainte morale de cette idéologie de gauche qui a été mise en place et qui n'a jamais été combattue depuis 50 ans. Et il fait que le Figaro, effectivement, un premier point, il emploie le terme façonné parce que c'est un sujet sensible. Et ces gens-là ont une contrainte morale, à la différence de moi, par exemple, qui n'ai pas de contrainte morale, parce que je n'ai pas de poste à défendre, je n'ai pas de position dans le domaine des médias ou auprès de l'Assemblée, enfin auprès de en tant que parlementaire ou autre, j'ai pas de poste à défendre, et donc sans contrainte morale, nous, les gens issus de la population, eh bien, je vais vous répondre très simplement, effectivement, à la place de, il fallait mettre remplacer. Bien évidemment, puisque c'est un véritable remplacement qui se passe depuis maintenant une vingtaine d'années. Après, bon, on peut, pour répondre à toutes vos questions, effectivement, toute cette vague d'immigration vient poser un problème culturel, sécuritaire, dans dans plein de sujets de société. Malheureusement, ça n'a pas été combattu depuis... ça a été mis en place par François Mitterrand. Donc, vous voyez, comment voulez-vous que ça soit combattu, puisqu'on a eu, depuis 1981, un plan, je pense que ces gens-là... Alors, je ne sais pas, hein, peut-être, je n'ai pas une boule de cristal, mais ils ont bien compris... tous ces gens-là, alors bien sûr, vous allez me répondre, tous ces gens-là, c'est un mot populiste, mais moi je l'emploierais, tous ces gens-là, bien évidemment, eh bien, ont certainement compris que c'est une clientèle électorale beaucoup plus manipulable que les Français. Voilà, tout simplement, moi c'est ma réponse à toutes vos questions. Après, au-delà de tout ça, personne ne prendra le sujet, parce que c'est un sujet sensible. Toutes ces personnes politiques, y compris les médias, hein, sont sous cette contrainte morale. Et puis, évidemment, rien ne changera. De toute façon, il ne faut pas se leurrer. Rien ne va changer et ça ne va faire qu'empirer. Et je pense que les seuls qui ont raison, bien que je ne partage pas leurs idées, c'est la France insoumise qui ont bien compris, Jean-Luc Mélenchon qui a bien compris, puisque Jean-Luc Mélenchon, il est quand même, il était là en 81, il a bien suivi, il était socialiste, c'est un trotskiste, voilà, il a bien compris qu'effectivement le multiculturalisme, ça pourrait marcher éventuellement, comme au Canada, ou voilà, mais le problème, c'est que ça risque de fonctionner. Et je ne vois pas dans l'offre politique de droite des gens qui pourraient contrecarrer ça. Je ne l'entends pas dans la bouche de Marine Le Pen, ni de Jordan Bardella.
4: Ah bon, même du Rassemblement National, hein.
32: Bah oui, moi, je crois que vous faites, enfin, beaucoup de gens font erreur en pensant que le Rassemblement National changera quelque chose. Je ne pense pas qu'il changera quelque chose.
4: Moi, je vous le dis.
32: Moi, je vous le dis simplement. Enfin, mon idée est personnelle. Après, j'ai pas la science infuse, j'ai pas une boule de cristal, mais j'ai bien peur que le Rassemblement National, s'il arrive au pouvoir, ça ferait comme en 1981, François Mitterrand, c'est-à-dire qu'au bout de quelques mois, on s'apercevrait qu'il y a rien qui a changé et que effectivement, pourquoi ? Parce que Marine Le Pen a passé son temps à dédiaboliser le parti. Bon, effectivement, aujourd'hui, dans la bouche de beaucoup de sympathisants ou beaucoup de militants du Rassemblement National, eh bien, ils se distinguent, par exemple, d'Éric Zemmour en disant que, alors, je ne suis pas du tout, alors moi, je milite dans aucun parti, je le précise. Hein,
4: j'aime bien parce que Éric, il est inarrêtable aussi, il est comme Gabriel Cluzel, ça fait 3 minutes.
32: Je
4: suis en train de réfléchir pendant que vous parlez, Éric, et je me dis que j'entends bien votre défaitisme, j'entends bien, effectivement.
32: Non, c'est pas défaitiste.
4: Parce que vous dites qu'il n'y a aucun parti. Parce que vous dites, j'entends bien, parce que vous dites qu'il n'y a pas de parti, vous voyez, pas de parti qui peut effectivement sauver la France
32: dans
4: à ce niveau-là,
32: dans l'offre politique.
4: Mais moi, j'entends aussi dans les, moi, j'ai pas de parti politique et honnêtement, je suis pas du tout politique d'ailleurs, mais j'entends qu'il y a dans l'offre politique certains qui, au moins, osent dire que je veux absolument lutter contre l'immigration et d'autres qui n'en parlent pas du tout.
32: Oui,
4: vous voyez ce que je veux dire?
32: Christine, oui. quand vous avez une personnalité politique qui vous dit « je vais le faire ». Mais à aucun moment, il va vous dire d'abord « je vais d'abord modifier la Constitution, je vais d'abord
4: me détacher de l'État de droit ». Oui, j'entends bien, effectivement, qu'il y a tout ça qui est très compliqué.
32: Non, mais moi aussi, demain, je peux me présenter et puis promettre mon émerveille. Mais le problème, c'est qu'après, derrière, il y a une Constitution, il y a un État de droit, il y a des choses qui sont très précises et vous ne pouvez faire que l'annoncer, mais une fois que vous êtes au pouvoir, vous ne pourrez rien faire. Si vous commencez par annoncer en disant
4: Et après, je laisse la place à Caïs qui nous a appelé de la branche et puis aux intervenants dans le studio. Mais je pense que les partis politiques, certains partis politiques qu'on a déjà reçus, hein, dans, par exemple, Face à l'Info, etc., ils sont très conscients que même si, par exemple, la droite nationale arrive au pouvoir aujourd'hui, qu'il faut absolument, comme disait Gabriel Cluzel, faire un référendum, changer la Constitution, parce qu'on a vu comment le moindre projet de loi, texte de loi, proposition de loi est modifié par la Constitution. Et on a très bien vu, je pense qu'ils ont conscience que pour changer les choses, il y a le Conseil d'État, le Conseil constitutionnel, il y a beaucoup de points à lever, effectivement.
32: Oui, vous vous rendez compte de ce travail considérable, il faut le dire, il faut oser le dire, je pense. Oui, mais il faut oser le dire, mais sauf qu'aujourd'hui, vous avez la démographie qui ne joue pas en cette faveur-là, et cette démographie, elle évolue de jour en jour, voire de mois en mois, très rapidement. Mmh. Et c'est ce qu'a bien compris
4: la France Insoumise. Merci beaucoup, Eric. J'aurais bien parlé encore pendant des heures avec vous.
32: Dernière question, Christine, je voulais simplement vous le dire, parce que c'est très important. Moi, ce que je ne comprends pas, c'est que alors, vous nous donnez la parole sur l'antenne d'Europe 1, pourquoi vous n'invitez pas sur vos plateaux des gens comme moi, comme d'autres, qui pourraient venir sans contrainte morale, encore une fois, discuter. Alors, je comprends qu'à l'ARCOM.
4: Discuter ou sur Europe 1 ou bien sur CNews, j'ai pas compris.
32: Sur CNews, pourquoi on ne serait pas invité dans vos émissions?
4: Oui, c'est compliqué de faire venir tous les téléspectateurs et tous les auditeurs.
32: Pas tous, mais de temps en temps, vous devriez inviter.
4: Ah, mais je fais venir régulièrement, vous savez. Alors, on termine là parce que vous parlez.
32: Non, mais pour débattre sur le plateau.
4: Figurez-vous que si vous prenez la liste de mes invités, je pense qu'un tiers de mes invités ont fait leur toute première télévision de leur vie chez moi. Et ce n'est pas pour rien.
32: Oui, non, mais je veux dire, c'est des gens qui ont des postes précis.
4: Pas forcément. J'ai un boulanger l'autre jour, j'ai une pâtissière l'autre jour, je prends parfois des témoignages, je prends des auditeurs comme vous.
32: Oui, mais le boulanger, vous l'avez invité parce qu'il était...
4: Je prends aussi des
32: meilleures baguettes de France.
4: Je sens que vous me suivez bien.
32: Moi, ce que je voulais vous dire,
4: je prends aussi des lanceurs d'alerte. Vous voyez ce que je veux dire? Donc, je donne John de Lorraine. Regardez sa première télé, son unique télé, c'était avec moi. Donc, on donne la parole. Et ce sont des risques que je prends en plus.
32: Bien sûr, c'est... Non, mais ce que je vous dis, c'est que simplement d'inviter des gens qui sont dans la population, qui ne font pas de politique, qui ne sont pas des gens comme moi, comme d'autres, qui pourraient venir sur le plateau débattre avec vos chroniqueurs, vos invités. Parce que nous, effectivement, on n'a pas de contrainte morale. Et ça, c'est très important.
4: Alors, on est obligé de marquer
32: bien sûr les règles de l'ARCOM. Merci quand même de m'avoir écouté.
4: Non, mais c'est un plaisir de discuter. J'aurais bien discuté avec vous toute la matinée. Merci, mon cher Eric, d'avoir appelé à Déronave. On aura Caïs qui nous appelle de la Manche. Et puis, on aura, dans un instant, on discutera toujours de ces sujets de la France débordé par l'immigration avec Raed Chaibi, président de l'association pour la promotion entre la France et la Tunisie, et François Pierrard de l'Hexagone.
22: Et vous aussi, chers auditeurs d'Europe 1, un seul numéro, 01 80 20 39 21, le numéro du standard d'Europe 1 et non surtaxé. 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
4: Il est 11h59 et 59 secondes sur Europe 1, le journal avec Maëva Lamy.
22: Bonjour Christine, bonjour à tous. L'Iran promet une guerre bien au-delà de la région en cas d'attaque américaine. Déclaration des gardiens de la révolution. Hier, Donald Trump a une nouvelle fois menacé Téhéran de reprendre les frappes si un accord n'était pas trouvé. Les pays du Golfe et notamment le Qatar estiment quant à eux que les négociations nécessitent plus de temps. Dans ce contexte, Donald Trump participera bien au sommet du G7 en France, annonce d'un responsable de la Maison-Blanche. Il aura lieu ce sommet du 15 au 17 juin à Évian. L'atmosphère pourrait être tendue avec certains chefs d'État. Ces dernières semaines, le président américain a reproché aux dirigeants du G7 de ne pas avoir assez soutenu l'action américaine en Iran. Le conflit et ses répercussions en France. Maud Bréjon s'est exprimée il y a quelques minutes à l'issue du Conseil des ministres. Nous avons fait le choix d'adapter mois après mois les dispositifs mis en place. C'est ce qu'a précisé la porte-parole du gouvernement. Elle ajoute que les conséquences du conflit seront amenées à durer. On le rappelle, Sébastien Lecornu doit annoncer demain de nouvelles aides pour les secteurs les plus touchés. Du nouveau concernant le virus Ebola, l'OMS estime que l'épidémie ne répond pas aux critères d'une urgence pandémique. Elle juge le risque épidémique élevé au niveau national et régional, mais faible au niveau mondial. L'épidémie, on le rappelle, se répand au Congo. D'après le ministère de la Santé, elle y a déjà causé plus de 130 décès. On revient en France avec le débat sur le projet de loi d'urgence agricole qui se poursuit aujourd'hui à l'Assemblée nationale. Un texte inflammable, plus de 2000 amendements déposés. Parmi les sujets, pesticides, poulaillers géants, mais aussi méga-bassines. Le gouvernement espère apaiser la colère agricole, mais la bataille pourrait être féroce. La gauche dénonce des reculs environnementaux. Le Rassemblement national juge ce texte trop timide. Patrick Bruel devrait faire une parenthèse dans sa carrière. C'est du moins ce que pense Emmanuel Grégoire. Le maire de Paris ajoute que l'artiste devrait annuler son concert prévu le 8 octobre au Zénith. Le chanteur est accusé de violences sexuelles par une dizaine de femmes. D'après l'avocate de Flavie Flamand, nouvelles plaintes vont être déposées dans les jours qui viennent. Trois concerts de Patrick Bruel prévus en décembre au Québec ont d'ailleurs été annulés. L'horreur à Toulon, une mère de famille s'est suicidée en se jetant du 13e étage de son immeuble avec trois de ses enfants, deux garçons et une fille en bas âge. Une information du parquet de Marseille qui a confirmé leur décès. D'après la même source, la mère aurait récemment présenté des symptômes psychiatriques et dépressifs. Et puis on termine avec cette polémique. À Marseille, la justice a rejeté deux demandes d'expulsion de famille et ce malgré la condamnation d'un de leurs enfants dans des affaires de stupéfiants. Ces familles vivent en HLM à la Castellane. Une décision qui suscite l'incompréhension des syndicats des forces de l'ordre. La préfecture de police n'exclut pas de faire appel.
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22: Il est midi, bientôt 3 minutes. Christine Kelly et vous, ça continue.
4: Merci ma chère Maëva. Prochain point à 12h30 sur Europe 1. À tout à l'heure.
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4: Il est 12h03 sur Europe 1. Nous sommes avec Gabriel Cluzel, Rayed Chaibi, François Pierrard. Dans un instant, nous allons recevoir Franck Ferrand, écrivain, historien, avec Jacques Garcia, architecte d'intérieur français qui fait rayonner la France dans le monde. Un homme exceptionnel. Vous le verrez dans un instant. Et puis nous recevons aussi Claude Ribes pour son roman historique Le Diable Noir aux éditions Fayard. Donc nous ferons une plongée dans la culture française et dans l'histoire française dans un instant, mais dans le présent de la France, c'est l'État qui est débordé par la hausse continue des migrations. C'est la une du Figaro qui fait beaucoup parler et on en parle avec nos invités. Beaucoup d'appels au Standard d'Europe.
22: Et oui, vous nous appelez au 01 80 20 39 21 12h03. Vous avez la parole au Standard d'Europe. Le numéro est non surtaxé avec Christine Kelly sur Europe 1.
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4: Avant de prendre les différents appels que nous avons au standard d'Europe 1, on voit que les auditeurs sont très... on l'a vu hein, tout à l'heure avec Eric qui nous a parlé pendant 4 minutes. Non, mais comment les auditeurs sont interpellés par ce sujet? François Pira, lorsqu'on entendait Eric, par exemple, qui disait qu'il est choqué par... J'ai le Figaro entre les mains, il disait, je cite... un pays de plus en plus façonné par l'immigration. Et il disait qu'il fallait peut-être plutôt dire un pays de plus en plus remplacé. Qu'est-ce que vous en pensez? Qu'est-ce que vous avez envie de répondre à Eric qui nous a appelé tout à l'heure?
1: En tout cas, peu importe le terme qu'on utilise.
4: Et vous qui êtes un homme de chiffres.
1: Ce qui est absolument indéniable, c'est qu'il y a une transformation démographique à l'œuvre en France, qui est une transformation démographique très importante, notamment par l'immigration extra-européenne. Ce qu'on voit, c'est par exemple le pourcentage de personnes qui sont nées hors Union européenne ou nés de parents nés hors d'Union européenne. Ce pourcentage, il est très faible chez nos aînés, puisque chez les plus de 60 ans, on est à environ 6%. Chez les quinquagénaires, c'est aux alentours de 10%. Mais chez les 0 à 4 ans, c'est environ 25%. Donc il y a clairement une évolution démographique qui est alimentée par une immigration qui est croissante. Et là-dessus, très rapidement, juste pour prendre un petit peu de recul, quand on dit qu'il y a beaucoup d'immigration en France, il y a deux choses. Il y a un stock. C'est le nombre d'immigrés. Et celui-ci, il augmente. Si on prend les titres de séjour, il y avait 3 millions de titres de séjour valides il y a une dizaine d'années. Aujourd'hui, c'est plus de 4 millions. Et pourquoi ce stock augmente? C'est parce qu'il y a un flux migratoire qui s'ajoute chaque année. Et chaque année, le flux est plus important. Aujourd'hui, le nombre de titres de séjour qu'on accorde est 3 fois plus élevé qu'à l'époque de Lionel Jospin.
4: François Pierrat, directeur de l'Hexagone. Rayed Chaibi, vous êtes président de l'Association pour la promotion de la coopération de l'amitié entre la France et la Tunisie. Est-ce que vous comprenez, vous, effectivement, qu'il y a ce stock, pour reprendre un peu les mots de François Pierrat, qui est là, qui est présent, et dans ce stock, beaucoup ne s'intègrent pas à la France?
3: Bon, en réalité, le problème, comme je vous ai dit tout à l'heure, il est beaucoup plus complexe que ça. Moi, j'entends les propositions qui consistent à faire des référendums. D'abord, ce sujet-là ne rentre pas dans le champ du référendum. Il faudrait une révision constitutionnelle pour cela. Donc, ça nécessite encore déjà une procédure pour pouvoir consulter les Français. Pourquoi pas? Mais en réalité, le problème, il est beaucoup plus dramatique que cela. D'abord, sur la migration régulière, moi, je suis absolument favorable à ce qu'il y ait un encadrement, enfin qu'on... Comme on l'avait dit un peu vulgairement il y a quelques années, une immigration choisie, il faut que ça soit bien cadré, bien bordé. Pourquoi pas? Mais en réalité, il faut prendre le sujet dans sa globalité. Et pour cela, nous devons avoir des accords cadres renouvelés. On doit avoir une nouvelle approche diplomatique avec les principaux pays concernés. Je pense en cela,
4: avec
3: bien
4: la
3: sûr,
4: Tunisie,
3: à l'Afrique
4: comment
3: du Nord.
4: Ça se passe? Vous qui êtes un spécialiste des relations entre la France et la Tunisie.
3: Je vais vous dire très clairement, il y a un accord cadre qui date de 2008 et qui n'est plus au goût du jour.
4: Il faut
3: le mettre à jour. C'est-à-dire que l'immigration de 2008, ce n'est plus l'immigration de 2025.
4: Mais en quoi consiste cet accord cadre de 2008 entre la France et la Tunisie?
3: Cet accord qui avait été signé entre le président Sarkozy, le président Ben Ali, prévoyait une facilitation de l'octroi des visas pour les métiers dits en tension, une lutte implacable contre la migration irrégulière, et puis une aide, je crois, de 30 millions d'euros de développement. Ça n'est plus adapté. On voit à l'heure actuelle qu'aujourd'hui, la Tunisie, malheureusement, est devenue un pays de transit. Chaque jour, vous avez des milliers de malheureux qui partent en mer, qui meurent en mer. Sur le mois d'octobre 2025, c'est 40 personnes qui ont péri en mer, dont de nombreux bébés. Depuis l'Algérie, puisque c'est le chemin le plus simple pour aller vers l'Espagne, il y a eu 1000 morts en 2025. Qu'est-ce que l'on fait? On a besoin de travailler avec l'Union européenne sur ce sujet-là. On a besoin de revoir, cette approche migratoire avec l'Union européenne. La France en particulier, avec les pays du Maghreb. Vous parliez tout à l'heure de Giorgia Meloni. Elle fait des allers-retours. Elle ne pense qu'aux intérêts de l'Italie, c'est tout à fait normal. Mais en réalité, il faut une approche multilatérale.
4: Donc, Rayed Chaibi, vous êtes en train de nous dire que notre président doit s'entendre avec votre président, avec le président de la Tunisie.
3: Mais déjà, il faut... Avec tous les présidents du pourtour méditerranéen, on a une instance
4: et
3: de dialogue.
4: Et qui ne discute pas entre eux, qui a une volonté en tout cas de ne pas discuter pour régler le problème.
3: On a une instance de dialogue qui s'appelle le 5+5, c'est-à-dire les 5 pays de la rive nord de la Méditerranée, les 5 pays de la rive sud, qu'on a ensuite renommé le sommet des deux rives. Pourquoi on ne relance pas ce processus? Pourquoi? On voit bien, il y a un réel problème. Alors. Enfin, j'insiste vraiment là-dessus. Et j'alerte vraiment vos auditeurs là-dessus. Et puis, les commentateurs que vous êtes. On a aujourd'hui en Afrique des foyers de tension. Je prends ne serait-ce qu'un pays qui est sorti un peu de notre champ de radar, le Mali. À l'heure actuelle, une des branches d'Al-Qaïda est en train de semer le chaos au Mali. Le déplacement des populations, on en parle. Où est-ce qu'ils vont aller? En Algérie, en Libye, et au final, ils vont aller où? Eh bien, en Tunisie. Et ensuite, ils partent où? Soit vers l'Espagne, soit vers l'Italie. Et ils finissent où? en Europe et notamment en France.
4: Ouais, qu'est-ce qu'on fait ? En Tunisie, beaucoup de la Tunisie est très dure, hein, avec les immigrés. Très dure avec les immigrés. Ça, c'est encore un autre sujet. Hein.
3: Non, mais qu'il y ait des départements, ça doit être condamné. J'ai aucun problème. Mais il faut aussi qu'on parle de l'agression de migrants illégaux vis-à-vis de la population ou entre eux. En réalité, c'est un problème en réalité qui n'est pas bilatéral. Il est multilatéral. Tout le monde doit être autour de la table. L'Union européenne, l'Afrique, en particulier les pays d'Afrique du Nord et notamment du Maghreb.
4: On va prendre les appels au standard d'Europe 1. Caïs, d'abord, qui nous appelle de la Manche. Bonjour Caïs, vous êtes que vous-même issu de l'immigration. On voit l'article du Figaro qui dit qu'un tiers de la population française a un lien familial direct avec l'immigration. Dites-nous tout, Caïs.
6: Oui, bonjour Christine, je m'appelle Caïs, mon nom c'est Mimouni, je suis d'origine tunisienne, je suis né en Tunisie en 1964, et mes parents, mon père est arrivé en France dans les années 50, il était dans la marine française, à Bizerte exactement, et il est arrivé en France, et mon papa a fait en sorte, à l'époque, de nous assimiler complètement, à savoir nous apprendre, on parlait le français, on ne pratiquait pas, on était libre penseur, on ne pratiquait pas la religion musulmane, on avait le droit de le faire, en fait, on faisait, être en France, il fallait aussi respecter les lois françaises, et entre autres, par exemple, je me rappelle le repas le dimanche en France avec d'autres amis tunisiens. Eh bien, on parlait français à table, on parlait pas tunisien ni arabe. Et mon père disait aujourd'hui, si tu es en France, tu t'intègres, tu t'assimiles, mais sinon, si t'es pas content, tu t'en vas. Et aujourd'hui, on voit aujourd'hui toute une jeune immigration en France qui ne se sent pas français. Elle ne se sent pas du tout français parce que ils sont aujourd'hui là pour, critiquer la France en permanence et ça n'est plus supportable. Si on n'est pas content et si on n'est pas content du pays dans lequel on vit, on s'en va. On retourne au bled, comme dirait l'autre, et ça suffit.
4: Merci pour votre témoignage. La France leur permet de ne pas respecter la France. Parce que dans un autre pays, l'autre jour, on avait le porte-parole de la République du Gabon qui était là, par exemple, et qui disait que quand on vient au Gabon, on respecte le Gabon. Quand on va au Maroc, on respecte
6: le
4: Maroc.
6: Quand on va, vous voyez ce que je veux dire. Si on n'est pas content, on s'en va, on retourne au bled.
4: Merci beaucoup.
6: Ma tante de 94 ans disait que quelque part, elle ne comprenait pas pourquoi les Arabes en France étaient malheureux. Ils ont tout. Les allocations familiales, les allocations logement, le RSA, le chômage, ils ont tout. En Tunisie, ils n'ont rien.
4: Merci beaucoup pour votre appel, mon cher Caïs, qui nous a appelé de la Manche. Merci pour votre témoignage. Merci infiniment pour ce témoignage très important. Catherine, vous nous appelez des Hauts-de-France et vous avez travaillé à Saint-Denis et vous dites que les étrangers, ils connaissent bien comment fonctionnent les aides. Vous voulez souligner un peu ce point-là. Dites-nous pourquoi, Catherine.
7: Eh bien oui, bonjour à toute l'équipe. Oui, j'ai travaillé à Saint-Denis, notamment dans un organisme de financement immobilier. Et je peux vous dire que les étrangers qui viennent sur le sol français connaissent parfaitement toutes les règles et toutes les aides sociales dont ils peuvent bénéficier. On dirait qu'ils arrivent avec, qu'on leur donne un fascicule avec toutes les aides. Et ça, je l'ai vu. Et je comprends pas. La personne qui est intervenue avant moi disait que bon, il est à peu près de mon âge parce que moi j'ai 63 ans. J'ai jamais vu du temps de mes parents des immigrés comme je vois maintenant. Maintenant, ils arrivent en France pour avoir, j'ai l'impression, toutes les aides. Ils travaillent pas, ils font rien, mais en revanche, ils ont tout.
4: Merci beaucoup pour votre témoignage, ma chère Catherine. Et c'est intéressant, là aussi, de voir que la France leur permet de bénéficier des aides, c'est-à-dire qu'ils le font en toute légalité. Et comme le soulignent souvent beaucoup de personnes, c'est-à-dire que sans cotisation, ils ont bénéficié. Merci beaucoup, Catherine, de nous avoir appelé des Hauts-de-France. Un dernier appel, Abdel, qui nous appelle des Hauts-de-France. Bonjour, Abdel. Vous habitez le Nord.
9: Oui, bonjour Christine, merci de me prendre.
4: Un plaisir. Dites-nous tout.
9: Bah, écoutez, moi, personnellement, l'État, pour moi, est totalement dépassé et je dirais irresponsable, bien entendu, d'avoir poussé la poussière sous le tapis pendant des années. Par simplicité, c'est-à-dire qu'il fallait faire plaisir à la gauche, aux Verts, qui ne sont pas les meilleurs dans ce sens, qui sont en fait... Eux, les Verts, moi j'ai l'exemple de camp de Rome qui s'implantait à droite ou à gauche, les Verts les appelaient, les défendaient, et je dis pas qu'il faut pas les défendre parce qu'il faut rester humain. Mais si tu veux, les gens qui sont arrivés, bon, ok, ils sont arrivés dans des conditions terribles, il y en a certains qui sont morts en Méditerranée, il faut être humain, il faut avoir l'aspect humain. Mais le problème, c'est qu'il y a une manipulation et un clientélisme. Je citerai les dealers électoraux, enfin, je vais peut-être enlever le terme dealer, mais le LFI, pour moi, ils utilisent cette communauté maghrébine musulmane à des fins électorales.
10: Oui, c'est ce que je disais, c'est ce qui est noté effectivement dans le Figaro et qu'il y a quand même un potentiel. Voilà, on compte en France 7,5 millions d'électeurs potentiels issus de l'immigration. Merci beaucoup, mon cher Abdel. On ne peut pas rester plus longtemps.
9: Juste

0: que les gens réfléchissent bien.
1: Merci infiniment, Abdel, de nous avoir appelé des Hauts-de-France. 10 secondes pour terminer, Rayed Chaibi.
2: Oui, juste pour répondre à Caïs, moi aussi j'avais des parents qui sont venus de Tunisie, qui ne parlaient pas forcément bien français, mais qui nous ont appris aussi à respecter notre pays, première chose. La deuxième chose, fort heureusement, ceux qui, comme il le dit, insultent la France, ou ce qui est absolument condamnable, ils ne sont pas forcément majoritaires, parce que je connais des avocats ou des avocats, des chefs d'entreprise, des ingénieurs, qui eux sont parfaitement bien intégrés, bien et sûr. Ils font honneur à la France, pas la Nouvelle-France, à la France.
1: Oui, et certains, d'aucuns disent que ça aurait été bien que ces avocats, ces ingénieurs, ces médecins soient majoritaires.
2: Exactement, et s'exprimer, on leur donne la parole.
1: Merci infiniment d'avoir été avec nous, François Pierrard. Merci beaucoup, fondateur de l'Observatoire Hexagone. Merci, Rayed Chaibi, président de l'Association pour la promotion et la coopération de la France.
2: Merci à vous.
1: La France et la Tunisie. On a Jacques Garcia, architecte d'intérêt français. Franck Ferrand, qui sont dans le studio d'Europe 1. Bonjour à vous deux. J'ai le livre entre les mains. Regardez si vous êtes sur l'application Europe 1. Il pèse 3 milliards de kilos.
3: Vous avez du mal à soulever.
1: Je vais faire mon sport. On marque une pause et tout de suite la parole à Jacques Garcia pour ce merveilleux livre et Franck Ferrand, ce merveilleux livre 30 ans de passion avec cet architecte que le monde entier nous envie.
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4: Il est 12h19 sur Europe 1. Merci de nous rejoindre. Vous écoutez Christine Kelly et vous au 01 80 20 39 21. Et Christine, nous accueillons vos deux invités avec vous, l'architecte d'intérieur français Jacques Garcia et l'écrivain, animateur et grand spécialiste de l'histoire Franck Ferrand.

0: mot sur chacun. Découvrez dans le studio d'Europe 1 le plus grand, le plus somptueux, le plus visionnaire architecte d'intérieur et décorateur français, Jacques Garcia, maître incontesté du style, grand genre à la française, le génie absolu qui a révolutionné l'hôtellerie de luxe mondiale avec une opulence théâtrale et intemporelle, collectionneur passionné et restaurateur de merveilles historiques sans égal, et je pense que mes mots sont encore vraiment très en dessous. Le monde entier s'arrache cet architecte de l'intérieur qui fait, et effectivement Jacques Garcia, vous faites rayonner la France à travers le monde, et je vous donne la parole dans un instant. Et Franck Ferrand, je vous présente aussi le plus brillant, le plus érudit, le plus charismatique historien et conteur français, Franck Ferrand, l'animateur Star Radio. Écrivain passionné et spécialiste incontesté des grands récits historiques capable de rendre le passé vivant avec une éloquence et une passion inégalées. Alors, quant à Champ de bataille, vous allez nous en parler. Alors, Franck Ferrand, vous êtes là aussi parce que vous avez écrit la biographie de Jacques Garcia, oui. Notamment la biographie Jacques Garcia ou l'éloge d'un décor.
1: Alors, pour l'éloge du décor.
0: L'éloge,
1: oui,
0: du décor. C'était chez Flammarion.
1: Chez Flammarion, il va bientôt y avoir 30 ans.
0: Oui. Racontez-moi. Et pour ceux qui ont Europe1.fr, regardez le livre que j'ai entre la main, 30 ans de passion. Bon, je vous laisse la parole.
1: La parole, c'est surtout la parole de Jacques Garcia que veulent entendre les auditeurs d'Europe 1, je pense.
0: Alors, qui est Jacques Garcia?
1: Jacques Garcia, c'est un magicien. Jacques Garcia, c'est une personne qui connaît de la manière la plus intime, la plus extraordinairement vécue possible, ce qu'on appelle les grands siècles. C'est pas moi d'ailleurs, c'est lui qui les appelle ainsi, c'est-à-dire le 17e et le 18e réunis, cette période de l'apogée, non seulement des arts décoratifs français, mais des arts tout court. Et Jacques a su recréer, notamment chez lui, pas seulement, mais notamment au château de Champ de Bataille, qui maintenant, vous savez, a eu la 3e étoile au guide Michelin. C'est vraiment c'est très très rare pour un édifice privé. Hein. Il a su recréer à Champ de Bataille un certain art de vivre. On respire à Champ de Bataille comme on pouvait respirer dans les grandes demeures de la France à son apogée. Et ça, rien que pour ça, Jacques Garcia est un peu, d'une certaine façon, l'ambassadeur d'un certain esprit.
0: Et c'est vrai qu'il raconte donc sa passionnante restauration du somptueux château du XVIIe siècle en Normandie, Champ de Bataille, que vous avez racheté, Jacques Garcia, en 92 et transformé en véritable, je cite, Versailles normand. Racontez-nous, c'est vraiment en plus un merveilleux endroit à visiter en famille.
2: C'est toujours difficile de parler après tant de flatteries.
0: Non, mais
2: en tous les cas, c'est un honneur. C'est très
0: touchant.
2: Vous savez,
0: on ne met pas suffisamment en avant.
2: Oui, mais c'est touchant. Mais ce que je voudrais dire, surtout, avant de démarrer sur cette histoire de Champ de Bataille, et même ma vie en général, je ne savais pas que j'étais capable, en achetant le château du Champ de Bataille, qui était dans un état de délabrement total, puisqu'on oublie qu'il n'y avait absolument pas de jardin. C'était voué à devenir un hôtel pour Japonais, et l'intérieur était globalement dans l'état de ce que ça avait été au début du XXe siècle, un hôpital pour la ville du Neubourg. Deux pièces avaient été restaurées par un ancien propriétaire, et tout le reste était dans un état de délabrement total. Donc, investir un lieu de ce genre, c'est... d'autant plus courageux qu'on n'est jamais sûr de sa survie. Et il faut énormément de temps. Et puis la deuxième chose qui est très importante et que j'ai découvert à travers Champ de Bataille, alors le fait de le savoir le faire, etc., j'avais une vague idée que je savais faire ça. Mais je ne savais pas que j'étais capable d'accepter le dépassement. Et le dépassement, c'est quelque chose que peu de gens acceptent, puisque c'est vivre dans la contrainte des choses désagréables.
0: Jacques Garcia, qu'est-ce que vous entendez par le dépassement ?
2: Alors le dépassement, c'est, pour moi, c'est quelque chose d'abord sortir de son habitude, sortir de sa zone de confort. J'aurais pu vivre dans une zone de confort normale, et puis pas tellement me compliquer la vie. Pour faire Champ de Bataille, il a fallu que je change de métier. J'ai arrêté d'être décorateur et je suis devenu décorateur.
0: C'est-à-dire ?
2: Mais industriel. C'est un petit peu comme l'épicier qui tout d'un coup montre Carrefour. C'est pas du tout la même histoire. Et industriel, pourquoi? Parce que faire des maisons privées, c'est magnifique, et j'en fais encore énormément, avec énormément de joie, mais et ça reste quelque chose d'un peu confidentiel. Et en rentrant dans le monde du public, et c'est ça que j'ai
1: les hôtels, en
2: changé, les hôtels, bien sûr, c'est l'endroit où les gens vont pour être bien. Les gens, pourquoi sort-on? On sort pour rencontrer des gens. Sinon, on est bien mieux chez soi. S'il n'y a pas l'envie de la rencontre. Et c'est ça que j'ai voulu valoriser autrement. Et ce dépassement a été obligé. Enfin, disons que cette nouvelle actualité dans mon job était indispensable pour pouvoir financer au coup par coup les différents projets pour Champ de Bataille.
0: Franck Ferrand, qu'est-ce que vous pouvez rajouter à ces 30 ans de passion, vous qui avez été témoin, 30 ans d'amitié avec Jacques Gartier, mais aussi qui a été témoin de ces 30 ans de passion?
1: Oui, vous savez, dans la vie, on est à la fois acteur et spectateur. On est acteur de beaucoup de choses qu'on peut faire, et puis de temps en temps, on est spectateur de quelque chose d'étonnant. Et moi, j'ai eu la chance, pendant ces 30 années, d'être spectateur de l'œuvre que Jacques Gartier a construite, on peut dire, à Champ de Bataille, mais pas seulement à Champ de Bataille, dans d'autres lieux. Mais Champ de Bataille, c'est l'épicentre, d'une certaine manière, et c'est là qu'il a légué tout ce qu'il voulait dire, je crois. Mais il y a encore beaucoup de choses à dire, à mon avis.
0: Oh oui.
1: Et ça a été d'abord un travail colossal sur la base, c'est-à-dire que il a fallu rétablir l'architecture du château dans sa splendeur native du XVIIe siècle. Ensuite, ça a été un travail très important de décors et de reconstruction des décors qui avaient été démolis. C'est un travail invraisemblable de collection, parce que ce que la personne que vous avez dans votre studio, Christine, est un des plus grands collectionneurs du monde, et il a réuni des objets, des meubles, des tableaux incroyables qu'il a réunis dans ce château. Et puis, et ça, je dirais, c'est beaucoup plus que la cerise sur le gâteau, c'est le deuxième gâteau, c'est qu'il a dû construire créer de toutes pièces 40 hectares de jardins. Des jardins, je ne sais pas si on peut dire à la française ou à la romaine, en tout cas, des jardins qui sont l'expression au XXIe siècle du grand style et du grand genre.
0: Franck Ferrand sur Europe 1, Jacques Garcia sur Europe 1. On marque une pause, on revient avec ces deux grandes personnalités qui illuminent le studio d'Europe 1.
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10: Il est 12h29 et 50 secondes sur Europe 1, le journal, avec Maëva Lamy.
23: Nous avons fait le choix d'adapter, mois après mois, les dispositifs mis en place. Déclaration de Maud Bréjon, la porte-parole du gouvernement, il y a quelques instants. Elle ajoute que les conséquences du conflit seront amenées à durer, notamment la crise des carburants. Sébastien Lecornu doit annoncer demain de nouvelles aides pour les secteurs les plus touchés. Cet avertissement des gardiens de la révolution iranienne, si l'agression contre l'Iran se répète, la guerre s'étendra cette fois bien au-delà de la région. Message diffusé sur leur site internet destiné aux États-Unis et à Israël. Donald Trump a de nouveau menacé de frapper Téhéran si un accord n'était pas trouvé. Le président américain qui participera au sommet du G7 en France, il aura lieu du 15 au 17 juin à Évian. Une venue qui s'annonce tendue. Ces dernières semaines, les différents commerciaux et diplomatiques se sont multipliés avec plusieurs dirigeants des pays du G7. En France, la guerre contre le narcotrafic à Lyon et dans sa métropole. Une vaste opération des forces de l'ordre se déroule depuis hier. Un millier de policiers et gendarmes sont mobilisés. Hier, la préfecture a annoncé 93 interpellations, la saisie de 106 kilos de stupéfiants et de 7 armes. En tout, plus de 200 opérations judiciaires et de contrôles ciblés sont prévues. Tu casses, tu répares, tu salis, tu nettoies. Souvenez-vous des mots de Gabriel Attal à l'Assemblée, c'était il y a 2 ans. Un principe testé à Aury-la-Ville, dans l'Oise. Une bande de jeunes qui avaient fait une fête dans un parc a été identifiée. Ils ont dû nettoyer leur dégradation. Une démarche pédagogique plutôt que judiciaire. Et c'est d'ailleurs l'objet de notre question du jour. Faut-il obliger les auteurs de dégradation à réparer leurs dégâts ? Vous pouvez répondre sur le site et l'appli Europe 1. Édouard Philippe visé par une enquête judiciaire. Elle concerne des soupçons de détournement de fonds publics, favoritisme et prise illégale d'intérêt au Havre. Une lanceuse d'alerte avait dénoncé ces faits présumés en 2023. Le parquet national financier avait ensuite mené des perquisitions l'année suivante. Édouard Philippe répondra à toutes les questions que posera la justice. C'est ce qu'affirme son entourage. Et puis Emmanuel Moulin sera-t-il le prochain gouverneur de la Banque de France ? Sa candidature est en tout cas portée par Emmanuel Macron. Mais d'ores et déjà, la gauche et le Rassemblement national annoncent qu'ils voteront contre. Ils accusent le chef de l'État de vouloir nommer des proches à des postes de responsabilité avant la fin de son mandat.
10: Merci beaucoup Maëva Lamy. Prochain point sur l'actualité à 13h avec Lélie Mathias.
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10: Il est 12h32 sur Europe 1. Dans un instant, nous recevons Claude Reib pour son livre Le Diable Noir aux éditions Fayard. Mais pour l'instant, nous avons deux grandes lumières dans le studio d'Europe 1. Franck Ferrand, que tout le monde connaît, écrivain, animateur, grand spécialiste de l'histoire. Jacques Garcia, le plus grand architecte d'intérieur du monde, selon moi. L'architecte d'intérieur et décorateur Jacques Garcia raconte sa passionnante restauration du somptueux château du XVIIe siècle en Normandie, qu'il a racheté en 92 et transformé dans un véritable Versailles normand à travers ce livre que j'ai entre les mains pour ceux qui regardent, qui est très lourd, qui pèse de nombreux kilos, je pense. Jacques Garcia, 30 ans de passion, le château du champ de bataille. On en parle sur Europe 1.
3: 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Il est 11h33 sur Europe 1.
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10: Page 116 de ce merveilleux livre à la fois rempli de formidables photos de ses collections dont parlait Franck Ferrand dans un instant, des jardins, etc. Page 116, au fur et à mesure que progresse ce chantier, Jacques Garcia remplit le vaste espace de meubles et objets précieux, tous d'époque, et reflétant fidèlement le goût Louis XIV dans ce qu'il peut représenter de plus opulent. Jacques Garcia, on vous connaît pour l'Hôtel Coste, pour la Mamounia, pour le Champ de Bataille, pour la Réserve à Paris, la Réserve à Ramatuel, pour l'Hôtel Fouquet, pour l'Oscar London, pour des hôtels à Las Vegas, à New York, à Miami, Spice Market, ou encore vraiment dans le monde entier, l'Hôtel Odéon à Saint-Germain, etc., etc. On peut continuer comme ça. Et comme nous faisait remarquer Franck Ferrand, même une petite cabane de jardin, vous pouvez aussi y mettre votre touche et vraiment rien ne vous est impossible. Pourquoi avoir fait ce livre, Jacques Garcia ?
0: Alors, j'ai fait ce livre d'abord pour remettre d'actualité la maison, puisque ce livre, on le vend, nous, à la visite, bien évidemment, et on est, pour tout vous dire, je crois qu'on l'a réédité le 20 ans de passion pendant 12 ou 13 fois, mais il y avait un moment où la réédition ne correspondait plus à la réalité, puisqu'en 10 ans, tout change. Et pourquoi tout change ? Parce que, d'abord, une maison, c'est vivant. Et ces maisons qui ne vivent pas, elles s'éteignent par principe. Et le Champ de Bataille, c'est peut-être une des dernières grandes maisons vivantes habitées.
10: Absolument.
0: J'ai voulu faire ça, peut-être à cause de mon père ou grâce à mon père. Malraux, un homme extraordinaire, invente une loi qui permet aux gens possédant des châteaux de défiscaliser les frais s'ils les ouvrent au public. Et des gens comme moi, sortant d'un milieu modeste, se retrouvent projetés, moyennant un petit ticket, à voir un monde totalement inaccessible. Et ce monde inaccessible m'a fasciné tout jeune, dès l'âge de 8 ans, 10 ans.
10: Jacques Garcia,
0: et puis, ce monde inaccessible, au fond, ça a été tragique. Je l'ai vu se disloquer, fort des successions, des faillites, des divisions. Les maisons se sont vidées petit à petit et on a vu finalement la France, qui était la quintessence du goût, de la connaissance.
10: Absolument.
0: Au XVIIIe siècle, devenir finalement secondaire par rapport à l'Italie ou à l'Angleterre, où les maisons sont encore restituées dans leur état d'origine. Et au fond, je me suis dit qu'au fond, ce serait assez amusant si, toutefois, c'était possible, c'est bien pour ça le dépassement, d'essayer de rétablir dans une maison le sentiment que rien n'a changé, même si tout a changé.
10: Exceptionnel. Démonstration, description.
1: C'est le côté guépard de Jacques Garcia.
2: Oui, c'est
0: ça. La phrase est inspirée.
10: Non, mais moi, ce que j'aime avec vous, Jacques Garcia, puisque je suis allée visiter Champ de Bataille, j'invite les auditeurs d'Europe 1 à amener leurs enfants à aller en famille visiter ce château, comme vous dites, cette grande maison habitée qui est Champ de Bataille. Moi, ce que j'aime, c'est que vous êtes passionné, effectivement, comme vous dites, 30 ans de passion par ce que vous faites, mais on ressent la passion dans chaque centimètre carré de ce Champ de Bataille, et on voit à quel point vous y avez mis de la sueur, de la volonté, et ce mot dépassement se ressent effectivement dans chaque coin de ce Champ de Bataille.
0: Le dépassement, ça va aussi par rapport au voyage. Au fond, j'ai essayé d'apporter dans le jardin, qui est la chose la plus fondamentale finalement, dans la mesure où il n'y avait strictement rien, et aujourd'hui c'est le plus grand jardin privé d'Europe. Alors le plus grand, ça ne veut pas dire grand-chose. Simplement, ces jardins au XVIIe et au XVIIIe siècle, puisqu'on ne voyageait pas. Donc on crée dans ces jardins des fabriques chinoises, des temples turcs, des temples grecs, etc. Et j'ai voulu réévoquer ça, moi, pour que le visiteur, et surtout les enfants des visiteurs, puissent se projeter dans des mondes qui ne sont pas nécessairement la France et que la France, mais cette vision de la France qui veut s'ouvrir au monde. Et je pense que le XVIIe siècle et le XVIIIe siècle avaient cette force qui, comme le faisaient les Anglais d'ailleurs, à vouloir réinvestir dans leur jardin l'évocation du monde, même si on ne voyageait pas, parce qu'encore une fois, on envoyait des émissaires, mais soi-même on ne voyageait pas à ces époques-là. Et donc on construisait tout un ensemble de choses pour montrer que le reste du monde existe et l'intégrer à notre propre monde. C'est ce que j'ai essayé de faire au Champ de Bataille. Et je pense que c'est ce que ressentent vraiment beaucoup de visiteurs, la variété. C'est pas un jardin à la française, avec que ça. Il y a un jardin anglais, il y a un jardin turc, il y a un jardin italien, il y a un jardin romantique.
1: Il y a un jardin mogol.
0: Il y a un jardin mogol. Oui. Vous n'en finissez pas. Vous avez un jardin romain, bien évidemment, très important d'ailleurs, grec, et vous finissez égyptien. Donc vous ne sortez, vous voyagez dans le monde Et si au fond vous n'avez pas encore voyagé, que vous êtes encore petit, ça vous donnera l'idée certainement de connaître le monde. Et je crois que la plus belle chose au monde, c'est de connaître le monde.
10: À travers la France et en restant surtout en France, parce qu'on n'y a plus du tout.
3: Propriétaire du château de Chambéry.
0: Alors c'est un homme extraordinaire. Ouais. Le constructeur
10: me fascine. On n'a pas entendu votre question, ma chère Gabrielle.
3: Je me demandais qui était le premier propriétaire du château de Chambéry qu'il avait fait construire finalement.
0: Le constructeur, voilà. Alors, un homme extraordinaire.
1: Le comte de Créqui.
0: Un homme qui était donc le comte de Créqui, dont le père était duc, lui était maréchal de France, très important, et il soutient la Fronde. C'est-à-dire qu'il s'oppose au pouvoir de Mazarin. Et en s'opposant au pouvoir de Mazarin, bien évidemment, il perd la Fronde, et il est condamné à mort. On va brûler son effigie en place de Grève, et finalement sa femme, follement riche, va plaider sa cause auprès de Mazarin, et elle obtient ce qu'on appelle une mise à résidence, moyennant finance, évidemment. Et à ce moment-là, étant l'intime du prince de Condé, donc, qui avait donc comme architecte le Vau et le nôtre à Chantilly,
10: Jacques Garcia
0: il décide de prendre ces deux grands architectes pour construire un énorme château qui serait une prison dorée, car il ne sera jamais remis en grâce pendant 50 ans.
10: Merci infiniment à Jacques Garcia d'avoir illuminé le studio d'Europe 1, le mot de la fin, peut-être aussi en ce sujet avec vous, Franck Ferrand, qui êtes le biographe de Jacques Garcia. Donc vraiment, 30 ans de passion bon, et 30
1: suis,
10: ans de
1: Je suis surtout un spectateur admiratif et un grand ami de vieille date. Je dirais que Jacques est un créateur, vous savez. Il arrive à faire cette chose qui n'est pas très fréquente et qui est très inspirante à notre époque, c'est de créer à partir d'autres choses. Les Grecs avaient un terme pour désigner ça, ils parlaient de poiein. Poiein, c'est faire, non pas à partir de rien, mais c'est transformer pour donner, pour créer. Et c'est ce qui a donné le mot poète. On doit pouvoir dire que Jacques est un poète.
10: Et ce que j'aime avec Jacques, effectivement, c'est que rien ne lui est impossible.
1: Dans rien.
10: Rien ne lui est impossible. Je retiens Jacques Garcia, voilà, 30 ans de passion. Jacques Garcia, champ de bataille, vous pouvez aller le visiter en Normandie. Je retiens que c'est le plus grand jardin privé d'Europe. Je retiens ces mots, la France était la quintessence du goût et de la connaissance. Et on peut retrouver tout cela à champ de bataille. Je retiens effectivement le mot dépassement. Merci infiniment Jacques Garcia.
0: Merci
10: infiniment Franck Ferrand. On marque une pause et on reçoit Claude Rib tout de suite sur Europe 1.
3: Restez bien avec nous, la suite de Christine Kelly et vous, c'est dans un instant, il est 12h41. A tout de suite et très belle journée avec nous sur Europe 1.
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3: Il est 2h43, vous êtes bien sur Europe 1 et la suite de Christine Kelly et vous, c'est dans moins d'une minute avec notre invité Claude Ribble, écrivain et philosophe pour son livre Le Diable Noir paru aux éditions Fayard. 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
3: Dernière partie à 12h45 sur Europe 1 avec votre invité Claude Ribble, écrivain et philosophe pour son livre Le Diable Noir paru aux éditions Fayard, chère Christine.
10: Absolument, ce roman historique qui retrace la vie extraordinaire d'Alexandre Dumas, père de l'écrivain fils d'esclave et général noir de la Révolution française, surnommé Le Diable Noir pour son courage légendaire qui affronta les armées ennemies et Bonaparte lui-même avant de mourir dans l'oubli. Claude Ribble, c'est un honneur de vous recevoir. Pourquoi avoir choisi d'écrire un roman plutôt qu'une nouvelle biographie ? Le Diable Noir chez Fayard.
13: Merci Christine de me recevoir. Alors, pourquoi le passage au roman après la biographie ? J'ai passé beaucoup de temps avec le général Dumas. J'ai passé près de 25 ans à travailler son histoire. Mais une biographie, ça permet de reconstituer un personnage à travers les documents, à travers la précision historique. Tandis que le roman, eh bien, ça permet d'incarner un personnage, de lui donner de la chair, de lui donner du souffle, de lui donner une voix. Et j'avais vraiment besoin de ça, tout en connaissant bien l'histoire du personnage, pour vraiment le faire exister. Donc je le fais exister, lui et puis tous les autres personnages qui l'entourent.
10: Quelle est l'influence des trois mousquetaires, Claude Ribble, dans ce livre, Le Diable Noir, ce roman historique ?
13: Bien, Christine, l'histoire des trois mousquetaires, elle est dans l'histoire du général Dumas. C'est absolument indissociable. Et d'ailleurs, son fils, l'écrivain Alexandre Dumas, ensuite l'a largement exploité. Mais c'est d'abord l'histoire du père, et c'est historiquement documenté. Il y a trois personnages qui accompagnent le général Dumas dans toute sa vie. D'ailleurs, le nom de trois d'entre eux est inscrit à l'Arc de Triomphe, donc c'est quand même quelque chose d'important. Et toute cette histoire des trois mousquetaires, eh bien, je crois qu'elle est là dans mon roman. C'est à la fois un clin d'œil à Alexandre Dumas, mais aussi une fidélité à la vérité historique.
10: Fidélité à la vérité historique, Claude Ribble, en direct sur Europe 1 pour Le Diable Noir, sorti chez Fayard aujourd'hui, hein, d'ailleurs, hein, qu'il sort ses livres. La vengeance comme moteur, Claude Ribble.
13: La vengeance, elle est là aussi. Alors évidemment, on pense au comte de Monte-Cristo, mais la vengeance ne vient pas du tout là où on le pense. C'est en fait, le général Dumas avait un père qui était un noble, aristocrate, exilé aux îles, et lui, je le raconte dans le livre, va être victime d'une offense terrible qui va l'amener à se cacher pendant 27 ans sous un faux nom et ensuite à réapparaître pour se venger. Donc la vengeance, elle est bien là. C'est la première partie du livre. C'est la vengeance du père du général, et le général, d'une certaine manière, est un peu instrumentalisé au début du roman il est l'instrument de cette vengeance, jusqu'à ce qu'il devienne enfin autonome, qu'il fasse cavalier seul et qu'il vole de ses propres ailes.
10: Gabriel Cluzel.
0: Oui, donc c'est l'histoire de trois générations, finalement.
13: C'est l'histoire
0: si
13: de
0: je
13: trois générations,
0: bien.
13: Et surtout, il ne fallait pas oublier celui qui, par qui tout a commencé. On a un peu tendance aujourd'hui à réduire le général Dumas à sa mère.
0: Oui, justement, j'allais vous dire qui sont les femmes dans cette affaire.
13: Alors, il y a beaucoup de femmes dans cette affaire. Et vous savez bien, que derrière tout héros, il y a une héroïne qui se cache. Et il y a une femme qui est le fil rouge de cette histoire. C'est l'épouse du général Dumas, qui est la femme que tous les hommes rêvent de rencontrer. Elle est, c'est une amoureuse, c'est une épouse fidèle. C'est une mère courage et bien sûr c'est elle qui, même après la mort du général, va donner à l'écrivain Alexandre Dumas le sens de ce qu'a été son père et qui peut-être va peser dans la vocation qu'il aura. Donc elle est extraordinaire et c'est aussi cet amour que je raconte. Alors il y a plusieurs histoires d'amour, mais
10: oui,
13: celle-là c'est vraiment le fil rouge de l'histoire. Et j'ai voulu rendre hommage à cette femme modeste, fille d'un aubergiste de Villers-Cotterêts qui est tombée folle amoureuse de cet homme qui un jour est arrivé dans sa vie, elle avait 20 ans.
10: Claude Rébe sur Europe 1 pour Le Diable Noir qui sort aujourd'hui, roman historique sort aujourd'hui chez Fayard. Il y a aussi la relation père-fils, le général et son père. Le général, pardon, et son fils, pardon.
13: Général et son père.
10: Le général et son père.
13: Donc et
10: j'ai beaucoup de questions à vous poser. J'ai envie de vous demander aussi pourquoi est-ce qu'on connaît plus le fils que le père. Pourquoi est-ce que le père est tombé dans l'oubli. Enfin, beaucoup de questions à vous poser par rapport à Alexandre Dumas.
13: Le général est tombé dans l'oubli parce que la notoriété de l'écrivain Alexandre Dumas a complètement effacé les origines de son père. Pourtant, il était très attaché. Et dans tous ses romans, ce père est présent. Alors, il n'était peut-être pas le mieux placé pour raconter cette histoire. Bon, le père était né esclave. Le général a toujours été un peu victime de ça. Au XIXe siècle, c'était un petit peu moins facile de parler de cela qu'aujourd'hui. Et d'une certaine manière, ce roman... je ne veux pas être immodeste, mais à un certain moment, j'ai eu envie d'écrire le roman, peut-être Alexandre Dumas, alors non pas qu'il ne pouvait pas l'écrire, mais enfin, il n'avait peut-être pas le recul nécessaire pour le faire, et notamment pour parler de son grand-père, l'aristocrate, et de tout ce qui lui était arrivé aux îles. Donc voilà, je...
10: Claude Rébe sur Europe 1. Gabriel Cluzel, je vous sens très, très accroché.
0: Oui, je découvre en réalité. Enfin, j'en avais entendu parler, je pense, comme tout le monde, mais c'est vrai que je ne connais pas toute
10: pas
0: cette histoire. Est-ce que Alexandre Dumas a connu son grand-père?
13: Alexandre Dumas n'a pas connu son grand-père. Bon, Alexandre Dumas est né en 1802 et le grand-père était mort depuis longtemps. Mais à travers son père, à travers aussi la relation que lui en a faite sa mère, je pense qu'il a été inspiré de tout ça. Et la meilleure preuve, c'est qu'Alexandre Dumas, on ne le sait pas assez, avait pris le nom de son grand-père. Alexandre Dumas s'appelait Alexandre David Lapaltrie. Donc il a porté ce nom et c'est sa mère qui l'a poussé. Donc je pense que quand la mère d'Alexandre Dumas rencontre cet homme dans la cour du château de Villers-Cotterêts, ça se passe en 1789, il y a une lettre qui en témoigne, alors évidemment je me suis servi de tout ça pour le roman, elle dit voilà j'ai rencontré un homme, c'est un beau garçon, et je crois que c'est le fils d'un grand seigneur de Saint-Domingue. Elle était impressionnée par ça. Et ce côté qu'on a voulu évacuer, à mon avis, un peu trop vite, qui est le côté très, très français, normand, d'Alexandre Dumas, il ne faut pas le lui retirer. Pas le lui retirer, donc c'est son grand-père, c'est sa mère aussi, alors à Villers-Cotterêts, cotrésienne. Il avait les yeux de sa mère, Alexandre Dumas, il avait les yeux saphir, bleu saphir. On ne le voit pas sur les représentations, en tout cas sur certaines représentations, mais il était aussi comme ça.
0: Et est-ce qu'on parle de sa grand-mère?
13: Bien sûr, mais bon, la grand-mère, c'est plus compliqué, parce que, pour plusieurs raisons. D'abord, parce qu'elle était née esclave, et aussi parce que on ne sait pas très bien ce qu'elle était devenue. Alors moi, j'ai développé tout ça, évidemment, dans le roman. Mais surtout, ce que je voudrais dire, c'est que j'ai voulu faire de ce personnage quelqu'un qui n'est pas, comme d'aucuns voudraient, qui n'est pas replié sur une identité.
1: Les auditeurs d'Europe 1 ne voient pas forcément ce regard de Claude Ribes, mais c'est incroyable parce que quand vous répondez aux questions de Gabriel Cluzel, on voit comment vous êtes passionné par cette histoire du Diable Noir. On sent que voilà, c'est ça, c'est un sujet que vous traitez déjà depuis de bonnes années, un profil qui a longtemps été enfoui, oublié, que personne dont personne ne parlait. Vous avez effectivement déterré, si vous voulez, ce profil du Diable Noir. Votre livre sort aujourd'hui, je rappelle, chez Fayard. Dernière question, pourquoi Claude Ribes racontait cette histoire aujourd'hui?
13: Bah écoutez, c'est exactement le moment aujourd'hui de raconter cette histoire. Pour plusieurs raisons. D'abord, on est, l'actualité le montre, on est à un moment où on parle énormément d'esclavage. Et on va encore en parler, je crois, demain au plus haut niveau. Il y a plusieurs façons d'en parler. Il y a une façon d'en parler qui peut blesser certaines sensibilités. L'idée, c'est d'arriver à parler de ces choses. Alors, ça, bon, l'esclavage est évidemment quelque chose d'horrible, mais c'est quelque chose d'un peu plus subtil, peut-être un peu plus compliqué que certains voudraient bien en faire. Et moi, j'ai voulu, surtout à ce moment-là, présenter un personnage qui soit rassembleur. Et qui nous disent plusieurs choses. Qui nous disent d'abord que la tradition de la France, la tradition profonde de la France, parce que c'était un homme qui aimait la France, c'est effectivement que quelles que soient les origines, quels que soient les problèmes, les entraves, les difficultés de la naissance, bon, naître esclave, c'était pas très facile au XVIIIe siècle, on peut arriver toujours à faire quelque chose si on a de la vertu et si on a du talent. Ça, c'est un message très fort. Et puis aussi, aujourd'hui, je voulais montrer qu'on est complexe. Le général Dumas était complexe et on a le droit d'avoir des identités complexes et de ne pas se replier sur une identité unique.
1: Claude Ribes en direct sur Europe 1, Le Diable Noir qui sort aujourd'hui chez Fayard. On a le droit d'avoir une identité complexe et de ne pas se replier sur son identité. Alexandre Dumas, identité complexe, descendant d'esclaves, celui qui aimait la France, à lire absolument aujourd'hui chez Fayard. Merci d'avoir été avec nous. Merci Gabriel Cluzel. Bonjour ma chère Clélie.
13: Merci Christine.
2: Bonjour Christine. Bonjour à tous. Europe 1 Info dans quelques instants. On va revenir évidemment sur ces chiffres de l'INED, la France de plus en plus façonnée par l'immigration. Le Figaro dit que l'État est dépassé. Ce sera un objet de débat pour nous. À tout à l'heure.
1: Bonne émission, ma chère Clélie.
2: Merci.
1: Merci.
2: Merci Christine. C'était Christine Kelly.
1: Merci
2: vous sur Europe 1. Christine Kelly de retour demain avec vous au 01 80 20 39 21. Il est 12h56. Restez bien avec nous. La suite est avec Clélie Mathias sur Europe 1 Info et c'est sur Europe 1.
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2: Il est pile 13h.
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2: Bonjour à tous, merci d'écouter Europe 1 Info. On est ensemble jusqu'à 15h pour de l'info, du débat avec les chroniqueurs Europe 1, mais aussi à partir de 14h de longs entretiens politiques. Tout d'abord, le grand journal de la mi-journée en ce mercredi 20 mai. Tous coupables, les 7 mineurs qui terrorisaient le quartier de Gerland près de Lyon étaient jugés aussi pour l'agression ultra-violente de Théo dans son hall d'immeuble en janvier dernier. Europe 1 a suivi les audiences, le récit dans un instant. Des jeunes d'Aury-la-Ville dans l'Oise forcés de nettoyer les rues de la commune après avoir laissé un parc couvert de déchets. Qu'en pensez-vous ? Faut-il obliger les auteurs de dégradation à réparer leurs dégâts ? C'est la question Europe 1 du jour. Vous pouvez donner votre avis sur le site et l'appli Europe 1. Pour l'instant, c'est le oui qui l'emporte à la quasi-unanimité. Vous passez le bac dans un mois. Révisez aussi les règles de grammaire, de syntaxe et d'orthographe. Pour avoir la moyenne, il faudra une maîtrise de la langue, annonce le ministre de l'Éducation nationale qui serre la vis. Et si la Deux-Doches revenait sur les routes ? Stellantis envisage de relancer la mythique de chevaux, version électrique bien sûr. On vous dit tout dans un instant, notamment des infos sur son prix. La santé, avec la hausse spectaculaire des cas de rougeole que l'on croyait appartenir au passé. Brigitte Millot y reviendra dans un quart d'heure. La tendance météo, Géraldine Hamon, avec ce temps plus calme.
3: Et oui, ça fait plaisir. Le temps s'améliore en effet ce mercredi sur une grande partie du pays, même si quelques averses persistent au nord. Le soleil sera au rendez-vous au sud. Le sud, où il fera entre 21 et 26 degrés, avec des pointes à 28 degrés près de la Méditerranée. On attend 17 à 22 degrés sur un tiers nord du pays. Météo complète sur Europe 1 à la fin du journal.
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2: Pas de doute, les 7 mineurs jugés hier à Lyon pour la violente agression de Théo en janvier dernier, entre autres, ont été déclarés coupables par le tribunal pour enfants. Notre correspondant à Lyon, Jean-Luc Boujon, a suivi ce procès pour Europe 1.
30: Leur culpabilité ne faisait guère de doute, encore moins après la diffusion durant l'audience des images vidéo montrant le tabassage en règle de Théo dans son hall d'immeuble, notamment les nombreux coups de pied reçus par l'étudiant alors qu'il est à terre et ses agresseurs qui lui sautent sur la tête à plusieurs reprises. Des images terribles qui ont même provoqué le malaise de la mère d'un des adolescents. Qu'il soit enfin reconnu coupable est donc une première satisfaction pour Florence, la maman de Théo.
31: On avait demandé une vraie réponse, on a eu en tout cas quelque chose aujourd'hui de positif. Et on ne va pas crier vite. Mais on a été entendu et au moins deux jeunes aujourd'hui ont su venir s'excuser.
30: Pourtant, l'attitude de ces adolescents durant l'audience, notamment celle du meneur de 14 ans, a choqué Loïc, le papa d'une victime.
32: On sent qu'ils s'amusent. Moi, je l'ai vu, ils s'envoient des petits clins d'œil puis ils se retiennent de rien. C'est pas un problème pour eux d'être ici en fait. Ils ont tout oublié, enfin, ils se souviennent de rien. Ils étaient pas là, j'ai eu le droit de pas répondre, je ne réponds pas. Il y en a aucun qui comprend la gravité des faits.
30: Dans l'immédiat, ces jeunes seront soumis à un contrôle judiciaire et devront s'acquitter d'un travail d'intérêt général. Leur peine définitive, elle, ne sera fixée que dans plusieurs mois. C'est la règle pour les mineurs en France. Lyon, Jean-Luc Boujon, Europe 1.
2: Cette autre affaire à présent qui fait froid dans le dos, à Firminy dans la Loire, une jeune fille de 17 ans a vécu l'enfer. Le frère et le cousin de la victime ne supportaient plus de voir la jeune fille fréquenter des garçons. Alexis Bourdon, bonjour.
0: Bonjour Clélie, bonjour à tous.
2: Alexis, les deux jeunes hommes ont mis en place une véritable expédition punitive.
0: Oui, des coups, des insultes. Le week-end dernier, deux agresseurs âgés de 19 et 20 ans tendent un guet-apens à la jeune fille devant la gare de Firminy. La victime est traînée de force par les membres de sa propre famille dans le coffre d'une voiture, direction une forêt environnante. Là, les agresseurs creusent un trou avec la ferme intention de la forcer à y passer la nuit, les mains ligotées dans le dos. Finalement, pour des raisons encore inconnues, changement de plan, le frère et le cousin lui plongent la tête à plusieurs reprises dans l'eau d'une rivière qui se trouvait juste à côté. Et le calvaire ne s'arrête pas là, il décide de lui couper 40 à 50 cm de cheveux avant de la séquestrer dans le domicile du frère. Ce n'est qu'au petit matin que la lycéenne réussit à prendre la fuite. Dans sa déposition, la victime raconte que ses agresseurs seraient passés à l'acte après avoir vu des messages et des photos d'elle avec des garçons enregistrés dans son portable. Et selon les informations d'Europe 1, le frère de 20 ans a été placé en détention provisoire en attendant sa comparution immédiate. Le cousin, âgé lui de 19 ans, a été remis en liberté.
2: Merci beaucoup Alexis Bourdon.
3: 13h04 sur Europe 1, la suite du journal de Clélie Mathias avec ses nouvelles aides pour accompagner les automobilistes face à la hausse des prix des carburants.
2: Oui, Sébastien Lecornu doit détailler ces dispositifs demain en conférence de presse. Alors Arthur Delaborde, vers quoi s'oriente-t-on ?
1: Les derniers arbitrages sont en cours, explique-t-on à l'Élysée, mais pas de virage stratégique à attendre, pas question de généraliser les aides. Il faut rester sur le ciblage, insiste un proche d'Emmanuel Macron qui rappelle la contrainte des finances publiques. L'idée reste la même, concentrer les efforts sur les secteurs les plus fragilisés, comme l'explique la porte-parole du gouvernement, Maude Brejon.
5: La philosophie ne va pas changer. L'objectif, c'est d'aider les secteurs d'activité, je l'ai dit, les plus exposés, d'être aux côtés des Français les plus précaires qui roulent beaucoup et d'arriver à trouver ce juste équilibre entre soutien au pouvoir d'achat et respect des finances publiques.
1: Le gouvernement prépare les Français à une crise qui pourrait durer. Sébastien Lecornu a averti hier, la situation au Moyen-Orient aura des effets durables sur les prix du carburant et sur l'économie française. La géopolitique s'est installée dans le réservoir des Français, a-t-il lancé. Le gouvernement promet qu'aucun métier frappé par la crise ne sera abandonné. Pêcheurs, agriculteurs, transporteurs devraient voir leurs aides renforcées et d'autres secteurs pourraient bientôt être concernés.
2: Arthur Delaborde du service politique d'Europe 1.
3: Et plus qu'un mois avant le début des examens du baccalauréat général et technologique.
2: Et à quelques semaines des épreuves, le ministre de l'Éducation nationale, Édouard Geffray, a tenu à rappeler les consignes aux élèves hier lors d'une conférence de presse. Attention à l'orthographe, prévient le ministre. Laura Legault.
7: Oui, orthographe, syntaxe, grammaire, chaque faute sera sanctionnée, non seulement pendant l'épreuve de français, mais aussi dans toutes les autres matières, en maths, en sciences, en histoire. Le ministre de l'Éducation nationale veut faire de la maîtrise du français une priorité, à l'heure où le niveau des élèves diminue, ce que constate Fanny Urtiz-Berea, professeure de sciences économiques et sociales et examinatrice au baccalauréat.
10: Ce qu'on remarque, c'est une hétérogénéité très grande parmi les candidats, avec des élèves qui maîtrisent l'expression écrite de façon remarquable, et puis une note partie des candidats qui effectivement ne maîtrisent pas les fondamentaux de la langue française, ni dans la construction grammaticale, ni dans l'orthographe.
7: Des fautes d'accord au pluriel, des oublis de ponctuation et de majuscules. Alors cette annonce est bienvenue pour la professeure de SES.
10: Je pense que c'est une mesure qui est nécessaire, autant au moment de l'évaluation qu'au moment de la formation. C'est-à-dire que certes au moment du baccalauréat, mais aussi nous en tant que formateurs pendant l'année scolaire.
7: Désormais, si une copie est mal rédigée, elle n'obtiendra pas la moyenne, assure le ministre de l'Éducation nationale. En revanche, pas de barème fixe selon les fautes, mais des consignes seront transmises aux examinateurs.
3: La politique à 13h06 sur Europe 1 avec le projet de loi d'urgence agricole.
2: Oui, les députés continuent aujourd'hui de plancher sur ce texte de simplification au programme des discussions. Les poulaillers géants, les revenus des agriculteurs et les très décriées méga-bassines. Des lieux de stockage de l'eau dans le viseur des associations écologistes, mais très attendus par toute une profession. Illustration dans le département le plus sec de France, les Pyrénées-Orientales. Charles Huillier y a rencontré un producteur de fruits dans la tourmente.
11: J'ai 35 hectares. Il y a deux ans, j'ai perdu 90% de mon verger à cause du manque d'eau.
12: Dans le verger de Philippe Meïda, les cerisiers et les abricotiers sont en souffrance, car en partie alimentés par un fleuve qui, lui aussi, est malade.
11: Sur le fleuve, des fois, il n'y a pas d'eau. C'est-à-dire que là, les pluies vont s'arrêter à partir de mi-juin pour revenir au moins après le 15 août.
12: Un lieu de stockage pour l'eau ici serait donc tout indiqué, mais rien n'est simple.
11: Il y a un projet, c'est un espèce de lac sur la rive du fleuve. Aujourd'hui, je pense qu'on aurait les moyens de le faire. Ce qui est inquiétant, c'est que ceux qui se faisait à une époque sans moyens, aujourd'hui avec des moyens mécaniques énormes, on n'est pas capable d'en faire un dixième.
12: Notamment à cause de ces nombreuses réunions publiques dans le collimateur de l'actuel projet de loi.
11: Les enquêtes publiques sont là pour dire « Ah non, on peut pas, il y a un lézard qui va se noyer si on stocke de l'eau ici. » Notamment les associations qui vont défendre ces lézards. Et moi, à choisir, je préfère sauver la vie d'un humain que d'un animal. Et là, si on retombe avec une période de sécheresse, mon exploitation, elle est terminée.
12: Le stockage de l'eau est donc ici, plus qu'ailleurs, un enjeu de survie pour les agriculteurs dans un département où les niveaux pluviométriques n'iront pas en s'arrangeant. Le Boulou, Charles Lhuillier. 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
3: Et la rumeur courait depuis des mois, la confirmation est attendue demain.
2: Stellantis va relancer la 2 chevaux. Le modèle mythique de Citroën, produit à plus de 5 millions d'exemplaires entre 1949 et 1990, va revenir. Ce sera désormais une voiture électrique. Aurélien Fleureau, et comme les constructeurs automobiles cherchent à relancer leur vente, elle devrait être abordable.
6: Oui, la promesse, c'est une voiture à moins de 15 000 euros dans un marché où le prix des véhicules neufs a grimpé de près de 25% en 5 ans. Et Stellantis a donc confirmé travailler sur ce projet de e-car, des petites voitures électriques encouragées par la Commission européenne qui a promis aux constructeurs un cadre réglementaire moins contraignant. Et c'est donc Citroën au sein de Stellantis qui devrait profiter de cette nouveauté. Le choix du retour de la 2 chevaux sonne comme une évidence, explique Flavien Neuvy, directeur de l'Observatoire CTLM.
13: Tout le monde sait à quoi ressemble une 2 chevaux en fait. C'était la même chose pour la R5 de Renault. Donc, ce sont des voitures qui ont été vraiment des très grands succès populaires. Et donc, capitaliser sur la notoriété, sur cet imaginaire collectif, c'est gagner du temps. Ce sont plutôt des petits véhicules qui, justement, permettent d'aller chercher de nouveau une clientèle qui s'est détournée du marché du neuf sur ces dernières années.
6: Cette future 2 chevaux sortira d'une usine italienne de Stellantis. Elle viendra d'une plateforme dédiée à ces petites voitures électriques abordables qui sera également utilisée par Fiat. Le concept car de cette future 2 chevaux devrait être dévoilé demain après-midi lors de la présentation du nouveau plan stratégique de Stellantis.
3: Et l'opening week, c'est ce qui se poursuit à Roland-Garros.
2: Et Géraldine, il n'y a pas que les jeunes champions qui peuvent fouler la mythique terre battue. Dans un mois, pour les championnats de France, Mireille, qui a bientôt 80 ans, va jouer. Maximilien Carlier l'a rencontré pendant son entraînement pour Europe 1.
14: Cheveux grisonnants au carré et coup droit lifté, Mireille, 80 ans à la fin de l'année, va participer au championnat de France de tennis à Roland-Garros.
15: C'est incroyable, c'est le Graal, c'est sûr que ça me procure de l'émotion.
14: Djokovic, Nadal, Federer sont les idoles de cette passionnée qui a débuté sur le tard.
15: J'ai démarré il y a 7 ans. Ma petite fille a demandé à ses parents pour jouer au tennis, mamie qui était présente, moi. Je l'ai emmenée au tennis et au fur et à mesure, j'ai commencé.
14: Et pour la compétition Porte d'Auteuil, Mireille s'entraîne 3 fois par semaine.
15: J'aimerais passer un tour. Si ça m'arrive,
16: C'est un sacré phénomène, Mireille.
14: Céline Jesquière, son entraîneur.
16: Mireille, c'est une joueuse qui est agressive. Elle veut terminer l'échange assez vite. Elle veut toujours frapper fort. Ça, c'est quand même, à son âge, vouloir frapper fort, c'est quand même exceptionnel.
14: À bientôt 80 ans, Mireille compte les jours avant Roland-Garros.
15: Je me sens bien sur la terre battue.
14: Dans un mois, les championnats de France. Et quels que soient ses résultats, elle s'est promis de ramener un peu de terre battue en souvenir.
2: Ouais,
14: à Mont-Saint-Barreul, Maximilien Carlier, Europe 1.
2: On lui souhaite réussir, c'est beau. Mireille. On croise les doigts. La bourse, tout de suite.
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2: Bonjour Didier Hamon.
17: Bonjour Clélie.
2: La Bourse de Paris qui remonte un peu aujourd'hui.
17: Oui, ça va un petit peu mieux, hein, plus 0,5%. On est au-dessus des 8000 points, ça reste évidemment encore poussif parce qu'il y a le pétrole qui reste, lui, proche des 110 dollars. Ça ne baisse toujours pas du côté du pétrole. Puis les taux d'intérêt aussi sont toujours tendus. Il y a quand même un coup de pouce aujourd'hui qui vient des résultats attendus ce soir de Wall Street, les résultats de Nvidia, le grand spécialiste de l'intelligence artificielle, des anticipations favorables sur des comptes qui seront de nouveau explosif sans doute. Cela entraîne par anticipation tout le compartiment technologique à Paris. Soitec plus 8%, STMicro plus 5%, ça monte un petit peu partout en Europe, ça remonte plus 0,6% à Francfort, plus 0,5% à Madrid. Le CAC 40 plus 0,5%, 8025 points.
2: Merci Didier, la Bourse Europe 1, c'est avec boursier.com.
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2: La météo de Géraldine Hamon avec le retour enfin d'un temps plus lumineux.
3: Et ce n'est que le début. Oh. Malgré un ciel chargé, en effet, un risque d'averse en montagne tout de même. Eh bien, le temps sera bien ensoleillé sur la moitié sud du pays cet après-midi. Soleil un peu moins présent plus au nord, où quelques ondées seront encore possibles près des frontières. Notez aussi que le vent de sud-ouest reste sensible aujourd'hui sur les côtes de la Manche et soufflera entre 50 et 60 km/h. Alors, les températures grimpe, elle monte. 15 degrés à Boulogne-sur-Mer cet après-midi. 18 à Brest, 19 à Lille, 20 à Quimper, 21 à Paris. Il fera 22 degrés à Caen, 23 à Biarritz, 24 à Bordeaux, 25 à Lyon, 26 à Grenoble, 27 à Marseille, 28 à Perpignan et jusqu'à 29 degrés du côté de Nîmes. Alors demain, soleil généralisé, chaleur avec un mercure qui grimpe encore, 20 à 26 degrés sur un tiers nord demain après-midi et en bord de Méditerranée, 25 à 32 degrés ailleurs. Et vendredi, ce sera une belle journée d'été, ce sera bien chaud, 24 à 30 degrés des bords de Manche au nord-est vendredi après-midi jusqu'à 33 degrés.
2: Enfin des températures de saison, merci beaucoup.
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3: 13h13 sur Europe 1, c'est le moment d'accueillir le docteur Brigitte Millot. C'est la rubrique Santé du jour, Clélie.
2: Bonjour docteur Millot.
8: Bonjour tout le monde.
2: Santé publique France alerte sur une augmentation des cas de rougeole en France. Alors pour commencer, Brigitte, évidemment un rappel sur la rougeole.
8: La rougeole est une maladie virale extrêmement contagieuse. Une personne malade peut contaminer 15 voire 20 personnes autour d'elle si elles ne sont pas protégées. Le virus se transmet essentiellement par des gouttelettes respiratoires, en toussant, en éternuant ou même en parlant tout simplement dans un espace clos. Elle débute généralement par une forte fièvre, une grande fatigue, le nez coule, les yeux picotent, une toux, puis apparaissent les boutons de la rougeole, des plaques rouges qui commencent généralement par le visage, puis descendent le long du corps. Il existe un signe caractéristique de la rougeole, c'est le signe de Koplik. Ce sont des taches blanches à l'intérieur des joues qui sont rouges, donc pensez à regarder dans la bouche. Autre caractéristique de la rougeole, on est contagieux avant les symptômes et on reste contagieux après la disparition des symptômes. Alors heureusement, la plupart des rougeoles se déroulent très bien. Mais le principal problème, ce

0: entre 2024 et 2025 avec 4 décès. Alors, depuis le 1er janvier 2018, la vaccination est obligatoire chez les nourrissons, avec une première dose à 12 mois et la seconde à 18 mois. Pour les autres, il est important de vérifier son statut vaccinal, de ne pas banaliser cette maladie et, en cas de doute, d'éviter tout contact avec les nourrissons de moins de 1 an, les femmes enceintes et les personnes immunodéprimées chez qui la rougeole peut être fatale. Si vous ne vous vaccinez pas pour vous, faites-le pour les autres, car la rougeole profite vite des failles de la vaccination et quelques cas suffisent pour relancer une épidémie. C'est quand même insensé de se dire qu'en 2026, on meurt encore de la rougeole en France.
1: Merci beaucoup, docteur Millot. Évidemment, on se retrouve demain à 1h15, comme d'habitude, sur Europe 1 pour la chronique santé. À présent, dans Europe 1 Info, le débat avec la France qui attire. Il n'y a jamais eu autant de titres de séjour délivrés par les autorités, à tel point que le Figaro, qui a scruté les chiffres de l'INED, estime que l'État est débordé, dépassé même. Analyse de nos chroniqueurs Georges Fenech et Sophie Audugé. Bonjour à tous les deux.
2: Bonjour, Clélie. Bonjour.
1: Soyez les bienvenus et à tout de suite.
3: 13h16, excellent après-midi. Vous écoutez Clélie Mathias sur Europe 1.
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1: Vous écoutez Clélie Mathias sur Europe 1, 13h17. On vous retrouve, Clélie, avec vos deux chroniqueurs du jour. Sophie Audugé, experte en politique éducative et de protection de l'enfance, et l'ancien juge d'instruction, Georges Fenech.
3: On parlera de l'orthographe, tiens, dans un instant, avec vous, Sophie Audugé. Mais avant, évidemment, ces chiffres. L'exécutif dépassé par la question migratoire. C'est la une du Figaro qui consacre donc plusieurs pages à l'analyse des chiffres de l'Institut National d'Études Démographiques. Une étude qui va être publié demain. Les étrangers présents sur le territoire de manière légale représentent 8,1% de la population adulte. Le nombre de clandestins, environ 1 million, et un tiers de la population française a un lien familial direct avec l'immigration. Est-ce que c'est la nouvelle France, pour paraphraser LFI, Georges Fenech ?
2: Non, moi je ne dirais pas que c'est la nouvelle France. C'est une France qui évolue avec de plus en plus, effectivement, de Français qui ont, je crois, un sur trois à peu près, au moins un parent ou un grand-parent d'origine étrangère. C'est, voilà, la question aujourd'hui qu'on doit se poser, ce n'est pas de déplorer ça, ça n'a aucun sens. La question qu'on doit se poser, c'est est-ce que notre pays est encore en capacité d'accepter, d'assimiler, de prendre en charge toute cette population immigrée. Je ne parle pas de celle du travail, hein, qui vient avec un contrat de travail, je parle de toutes celles qui viennent au nom du regroupement familial, un droit d'asile dévoyé aussi, enfin toutes ces filières, un nombre d'étudiants quand même assez important, hein, je crois 100 000 étudiants par an, qui est devenu une véritable filière aussi d'immigration. C'est ça la vraie question qu'il faut se poser.
3: Et à laquelle vous répondez quoi ?
2: À laquelle je réponds non. Je pense qu'il faut faire un petit peu une pause, voyez-vous. Il y a des politiques qui le réclament. Il ne s'agit pas de dire immigration zéro ou des slogans qui ne sont pas fondés, mais il s'agit de dire il faut aujourd'hui une pause et il faut aussi se demander comment on peut mieux gérer et reprendre la maîtrise de nos flux migratoires. Parce que 500 000 par an légal, c'est déjà beaucoup énorme. Là-dessus, on pourrait jouer beaucoup. Mmh. Et clandestinement, il faut aussi reprendre ce contrôle, notamment aux frontières, l'espace Schengen. Enfin, c'est des sujets importants.
3: On va y venir, mais je voulais avoir votre avis.

0: aussi, Sophie Audugé, sur ces chiffres et ce qu'ils dessinent.
1: Alors, il y a plusieurs choses. Déjà, est-ce que la France était avant une terre de migration ? Oui, mais c'était une terre de migration européenne. Donc, à partir de 62, on a l'arrivée de l'Algérie, évidemment, hein, suite à la guerre d'Algérie, et puis après, une arrivée en masse d'autres origines migratoires. Ces origines migratoires, elles amènent des populations qui ont un niveau social très, très, très inférieur au niveau social français, à la fois au niveau, évidemment, économique, culturel, et de connaissances, et je dirais pour un sujet qui me concerne un peu plus, de culture scolaire. Donc, si vous voulez, on se retrouve avec une population à intégrer ou à assimiler, qui va se retrouver en termes... Bon, alors, dans les chiffres scolaires, on pourra en reparler après. Hein. Mais en tous les cas, si vous voulez, ce n'est plus du tout la même migration. Ça, c'est un élément quand même assez fondamental. Vous évoquiez les étudiants, et Georges évoquait les filières. Il est évident qu'aujourd'hui, on a tout un tissu associatif qui rend possible... finalement, si vous voulez, de la traite humaine. C'est-à-dire qu'on fait venir des gens en leur promettant, j'imagine, des choses, parce qu'on leur faisant payer quelque chose qu'on ne peut pas leur garantir quand ils arrivent. Quand vous parliez, par exemple, des étudiants, moi, ce que j'appelle un étudiant, c'est quelqu'un qui fait des études. Or, les centaines de milliers de jeunes ne font pas d'études. Ils ne se présentent pas aux examens, d'accord ? Rien que ça, ça devrait...
2: Pour certains, il y en a qui se présentent aux examens et qui font tout un cursus.
1: C'est infime. Enfin, moi, j'ai eu beaucoup. Alors là, vraiment, en masse de retours de professeurs d'université, si vous voulez, il y a en masse des étudiants qui sont inscrits, qui ne se présentent jamais dans les cours, non pas les amphis, à tel point que pour pas perturber les élèves qui passent les partiels, on leur demande d'aller directement au secrétariat signer une fiche pour qu'ils puissent maintenir leur droit d'étudiant, sans même se présenter aux examens. C'est comme ça que ça se passe en masse dans les universités françaises, il faut quand même le savoir.
3: Avec une gratuité en plus.
1: Non mais bien sûr, mais je veux dire, le problème c'est même pas ça, c'est-à-dire que ce qu'ils veulent surtout garder, ils viennent pas pour ne pas payer leurs études, ils viennent pour avoir un logement, pour avoir tout un ensemble.
2: Pour vous, en fait, c'est une filière qui est dévoyée.
1: Ah bah c'est une filière parallèle, c'est-à-dire que ces jeunes qui sont soi-disant inscrits ne sont pas présents en cours, ne se présentent pas au partiel, etc. etc. Ça, je veux dire, moi, c'est des retours de profs d'université, si vous voulez, et c'est en masse.
2: Et donc, comme Le Figaro, vous diriez que l'État est débordé, dépassé par la situation, qu'on n'arrive plus à la gérer.
1: Enfin, je veux dire, l'État, il n'est même pas débordé, c'est-à-dire qu'il reste rentré des filières qu'il ne maîtrise pas du tout, et ensuite, il se pose la question de comment les faire repartir. Ça n'a aucun sens, il ne faut surtout pas les faire rentrer, ça sera beaucoup plus facile, on n'aura pas besoin de les faire repartir.
2: Georges Fenech, oui.
3: Oui, c'est compliqué de les faire repartir, surtout quand il s'agit de personnes originaires du Maghreb, avec toutes les difficultés que l'on sait pour obtenir les laissez-passer consulaires, notamment. Vous vous rendez compte que 500 000 rentrées régulières par an, sur 10 ans, ça nous a déjà fait à peu près la population de Paris, quoi. Oui, il faut voir ce que ça représente, quoi. Moi, je pense qu'aujourd'hui, la seule question qu'on doit mettre sur la table, c'est comment retrouver notre souveraineté dans cette matière-là, parce que vous pouvez faire toutes les lois que vous voulez, vous allez vous heurter à des jurisprudences françaises, européennes, du Conseil d'État, de la Convention européenne, de la Cour européenne des droits de l'homme. Et donc la seule possibilité, c'est de faire un référendum, de donner la parole au peuple. Quelle immigration vous voulez ? Comment retrouver la maîtrise de nos flux migratoires ? Autrement, la solution, elle ne peut pas être mise en œuvre. Alors, rappelez-vous, la dernière loi sur l'immigration dont Bruno Retailleau était à l'origine, avait été retoqué par le Conseil constitutionnel.
2: Cette étude fait évidemment créer déjà en tout cas des tensions, notamment à gauche. Selon Vincent Trémollet de Villers, le directeur délégué de la rédaction du Figaro et signature Europe 1, écoutez-le.
4: Edoui Plenel nous a prévenu dans un message sur X hier, cette étude de l'INED va contredire ce que le fondateur de Mediapart appelle les récits mensongers sur l'immigration. Edoui Plenel exagère, parce qu'en matière de récits mensongers sur l'immigration, la gauche est championne toute catégorie. Pendant des décennies, depuis le Collège de France ou les studios de Radio France, la gauche sans frontières nous a expliqué que l'immigration était un mirage, une panique identitaire, qu'il suffisait de regarder les chiffres pour vérifier qu'il n'y a pas plus d'immigrés aujourd'hui qu'il y a 50 ans. Puis désormais, les mêmes tiennent un discours contraire. Ils nous demandent d'accepter la réalité de la Nouvelle France. Les photos de classe d'autrefois, nous disent-ils, appartiennent au mur. La nouvelle réalité multiple, diverse, créolisée, plutôt que de s'en inquiéter, les esprits tout blancs, tout moches, comme dit Mélenchon, devraient s'en réjouir.
2: Georges Fenech, votre réaction.
3: Oui, ben, je vais réagir sur ce côté-là de Nouvelle France, qui inclut, on le voit bien, notamment à LFI, chez Jean-Luc Mélenchon, une certaine idée de ce que devrait être la France demain, dans un temps très rapproché. C'est-à-dire, ça a été employé le terme de France créolisée. Une France beaucoup plus métissée, culturellement j'entends, voyez-vous ? Et ça, moi ça me gêne un peu, quoi. Parce que je crois que nous avons le droit de conserver notre identité française, notre culture française, notre langue française qu'il faut protéger. Il n'y a pas sur les rives du Congo plus de français que chez nous. Le français, c'est plus qu'une langue, c'est une manière de vivre, c'est une manière de défendre aussi des valeurs. Donc je crois qu'au-delà de ça, il ne faut pas se le cacher, il ne faut pas que ce soit un tabou. Il y a une question de protection d'une identité culturelle. Ça n'est pas xénophobe que de dire ça. Les étrangers qui sont chez nous, légalement, ils ont le droit d'avoir toujours leurs racines, d'être fiers de leur origine. Ce n'est pas du tout le sujet. Le sujet, c'est quand on est en France, on respecte la loi française. Et à Rome, fait comme les Romains, on doit s'adapter aussi au mode de vie français.
2: Ce qui, est le cas,
3: ce qui n'est pas le cas aujourd'hui dans beaucoup d'endroits. On le sait, il y a des quartiers qui sont totalement communautarisés. On en arrive à une situation à l'anglo-saxonne.
2: Il y aurait, c'est ce qu'on apprend dans le Figaro, 7,5 millions d'électeurs potentiels. Justement,
3: Jean-Luc Mélenchon a tout compris. Hein.
2: Ah ben voilà, c'est ce que j'allais vous dire. Est-ce que ça ne valide pas la stratégie de LFI et de Terra Nova?
3: Il lui manquait combien de voix dernières élections, quand il a fait 20%? Il lui manquait 400 000 voix, je crois. Donc il a compris que le vivier qui lui manquait était là.
2: Sophie Audugé.
1: Oui, évidemment, c'est un enjeu électoral. Après, c'est vrai que dans les chiffres, vous évoquiez dans l'éducation, en fait, sur PISA, par exemple, qui est intéressant, à 15 ans, c'est 16% des enfants scolarisés en France qui sont issus de l'immigration. Mm-hmm. C'est pas énorme par rapport à d'autres pays, hein, si vous voulez. La vraie différence, c'est ce que je vous disais, c'est qu'ils arrivent avec un niveau culturel et de culture scolaire très différent. Et en termes de résultats, ils ont à peu près entre 2 ans et 2 ans et demi de retard avec les élèves au même âge qui ne sont pas issus de milieux d'immigration. Donc, si vous voulez,
2: 2 ans à 2 ans et demi, ce qui est beaucoup,
1: ce qui est gigantesque. Ouais. Voilà, gigantesque. Donc, le problème, il est avant tout un problème d'intégration et d'assimilation pour que effectivement, ils participent à la contribution au même niveau que tous les autres élèves de France. Voilà. Donc, la question, c'est l'assimilation, évidemment.
3: Oui. Et puis. Moi, je suis assez heurté quand j'entends le président de la République dire on peut être 100% français et 100% autre chose. Ça, c'est pas possible. Hein, il faut, quand on est en France, ben, il faut choisir. On n'a pas à choisir. À partir du moment où on est français, on a l'insularité française, on vit en France, on paye ses impôts en France, qu'on soit d'origine algérienne, tout ce que vous voulez, on est 100% français. C'est comme ça. Voilà. Et d'ailleurs, on ne peut même pas déchoir l'insularité. Vous savez, on a vu ce débat au lendemain des attentats de Paris avec François Hollande qui a mis ça sur la table. Ça avait secoué toute la France. Donc on ne peut même pas déchoir encore aujourd'hui quelqu'un qui est né français, voyez-vous. Et c'est un vrai sujet, donc il ne faut pas faire d'apatride non plus. Hein. Mais ce que je veux dire par là, c'est que la nationalité, elle ne se divise pas, elle ne se partage pas, elle est entière.
2: Georges Fenech, Sophie Audugé, on reste ensemble pour la suite de notre débat. Le pays serait-il mieux dirigé s'il était dirigé en mixité? C'est ce qu'a déclaré la présidente de l'Assemblée nationale, Yaël Braun-Pivet. Vous l'entendrez. À tout de suite.
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2: Vaste coup de filet policier dans l'affaire de l'école Saint-Dominique à Paris. La police a interpellé et placé en garde à vue 16 personnes ce matin dans le cadre de plusieurs enquêtes sur des soupçons de viol, agression sexuelle ou violence sur mineurs à l'école maternelle Saint-Dominique dans le 7e arrondissement de Paris. Le parquet de Paris avait ouvert des enquêtes pour des faits concernant 84 écoles maternelles, une vingtaine d'écoles primaires et une dizaine de crèches. Nous avons fait le choix d'adapter, mois après mois, les dispositifs mis en place. Maud Bréjon s'est exprimée à l'issue du Conseil des ministres. Entre soutien au pouvoir d'achat et respect des comptes publics, Sébastien Lecornu doit annoncer demain de nouvelles aides pour les secteurs les plus touchés par la crise des carburants, comme la pêche, l'agriculture ou le BTP. Les négociations continuent entre Iraniens et Américains. Le ministre de l'Intérieur du Pakistan, le pays médiateur entre les États-Unis et l'Iran, s'est rendu à Téhéran pour la deuxième fois en moins d'une semaine. Alors que les gardiens de la révolution iranienne préviennent, si l'agression contre l'Iran se répète, la guerre s'étendra cette fois bien au-delà de la région. Un drame familial dans le Var. Une mère de famille de 38 ans et trois de ses enfants mineurs ont été retrouvés morts aujourd'hui. La femme s'est suicidée en se jetant par la fenêtre du 13e étage de son immeuble avec trois de ses enfants dans un quartier populaire de la ville. Elle vivait seule avec ses 7 enfants et aurait récemment présenté des symptômes psychiatriques et dépressifs. Patrick Bruel doit mettre entre parenthèses sa carrière et annuler de lui-même ses concerts à Paris. Voilà la demande du maire de Paris au chanteur. Le chanteur est visé par au moins 4 plaintes pour violences sexuelles, sans compter celles déposées par l'animatrice Flavie Flamand. L'avocate de l'animatrice annonce que d'autres plaintes sont à venir. Patrick Bruel, lui, conteste l'ensemble des faits qui lui sont reprochés. À noter que 3 concerts de Patrick Bruel prévus en décembre au Québec ont été annulés. Emmanuel Moulin sera bien le prochain gouverneur de la Banque de France. Ce proche d'Emmanuel Macron a été élu par la Commission des Finances du Sénat et de l'Assemblée. La gauche et le RN ont voté contre. Ils accusaient le chef de l'État de vouloir nommer des proches à des postes de responsabilité avant la fin de son mandat.
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5: La suite avec vous Clélie Mathias et vos deux chroniqueurs, Sophie Audugé et Georges Fenech.
2: Je voudrais vous faire écouter cette déclaration de la présidente de l'Assemblée nationale. Yaël Braun-Pivet était sur France Inter ce matin.
19: Le pays serait mieux dirigé s'il était dirigé en mixité. Simplement, en fait, la population française est composée de 50% de femmes, de 50% d'hommes, approximativement. Eh bien, lorsque l'on voit ceux qui prennent les décisions dans notre pays, eh bien, c'est quasiment 100% d'hommes. Eh bien, ça ne va pas. Moi, je mène un combat d'égalité entre les hommes et les femmes, parce que, en fait, c'est pas juste l'égalité. C'est que la prise en compte des difficultés des femmes, elle existe quand il y a des femmes autour de la table.
2: Alors, puisqu'il y a une femme autour de la table, enfin même plusieurs d'ailleurs, qu'en pensez-vous, Sophie Audugé? Est-ce que le pays serait mieux dirigé si il l'était en mixité? Promis, vous aurez la parole, Georges Fenech.
1: Hein. C'est ce que je veux dire, on va voir déjà si au niveau du plateau, voilà, parce que là on est en surnuméraire par rapport...
3: On me fait mordre.
1: Voilà, c'est ça. Moi, je trouve ça surréaliste, si vous voulez, en 2026, qu'on ait des propos comme ça, en fait. Le vrai sujet, c'est la compétence, et c'est toujours et uniquement la compétence. Et je crois que ces gens qui considèrent qu'il faut appliquer ce qui se fait dans une administration qui ruine le peuple français devraient se poser la question vraiment de ce qu'elles disent et de ce que ça engage. Une entreprise privée, elle est là pour faire des profits, sinon elle ferme. Et si on la charge d'impôts, elle s'en va à l'étranger. Aujourd'hui, on a un énorme problème en France d'un point de vue économique. C'est extrêmement grave la situation dans laquelle on est. Et avoir des propos comme ça, quand vous êtes en plus, je veux dire, la caractérisation exacte de l'inverse en tous les cas dans l'administration française, puisque c'est quand même la présidente de l'Assemblée qui parle. Donc on est d'accord qu'elle est à un poste de pouvoir. Voilà.
3: Quatrième personnage de l'État.
1: C'est surréaliste.
2: Mais est-ce que vous pensez, comme elle dit, que les femmes sont mieux à même de comprendre les problématiques des femmes, justement, donc 50% de la population, c'est elle qui le dit, hein.
1: Écoutez, je trouve que c'est alors pour le coup, c'est un vrai sujet, je dirais même presque philosophique. Ouais. Je ne suis pas convaincue que les plus grands droits des femmes aient été acquis exclusivement par des femmes. Voilà, je pense qu'il y a des hommes qui ont énormément contribué, toujours pour un sujet que je connais bien, l'école, les hommes qui ont fait avancer la mixité dans l'école, c'est-à-dire le droit des petites filles à être scolarisées, ça a toujours été des hommes qui avaient évidemment une humanité, une vision. Donc je trouve que de mettre les femmes et les hommes les uns contre les autres me paraît d'abord très dangereux, très populiste, est absolument pas fondée sur l'intérêt des femmes. Je pense qu'une femme aujourd'hui qui veut être ingénieure, qui veut être dirigeante d'entreprise, elle peut le faire. Elle peut se donner les moyens pour le faire. En tous les cas, si l'école faisait ce qu'elle avait à faire, elle devrait être capable de le faire. Et à un moment, les femmes ont pu le faire. On a eu des femmes qui ont eu des carrières extraordinaire parce que l'école leur a permis de le faire, parce que l'école était méritocratique. Et quand un professeur voyait qu'une enfant avait des aptitudes particulières en physique, en mathématiques, etc., il allait voir les parents et lui disait il faut lui faire faire des hautes études parce qu'elle a des aptitudes supérieures à la normale, qu'elle soit fille ou garçon, ce n'était pas le sujet. Voilà. Aujourd'hui, aller dire qu'il faudrait donner des postes à des filles au motif qu'elles seraient des filles, je trouve que c'est reculer véritablement le droit des femmes. Et moi, personnellement, qui est une fille, qui suis une fille et qui est une fille, qui suis la maman d'une fille, je trouve que c'est absolument pas quelque chose de satisfaisant pour le droit des femmes.
2: Alors la parole aux hommes, évidemment, c'est pas la première fois, juste je précise que Yael Braun-Pivet tient ses propos parce qu'elle avait parlé du club de machos pour ceux qui se présentent à la présidentielle.
3: Écoutez,
2: Georges Fenech,
3: c'est une nouvelle déclaration de candidature à la présidentielle de Madame Yael Braun-Pivet.
2: Ah oui, c'est ce que vous lisez.
3: Moi j'entends ça, encore une fois, c'est une déclaration de candidature à la présidentielle. Alors, elle n'exclut pas de se présenter. Non, mais en dehors de ça, moi, je veux être un peu le défenseur des femmes. Parce que je vais un peu nuancer ce que vient de dire Sophie.
2: Comme
3: moi,
2: quoi
3: Il y a eu des combats de certaines femmes qui ont fait vraiment des grands pas en avant. Je pense à la première femme avocate, la première femme magistrate. C'était après-guerre, vous vous rendez compte, c'est pas si vieux que ça. Ça a été un combat qui a été, je pense évidemment, sur un sujet plus politique ou sociétal, à Simone Veil, l'IVG, tout ça, on le doit à des femmes. Maintenant, la loi Chabada-Chabada, je trouve ça ridicule, et c'est là que je vous rejoins.
2: Chabada-Chabada.
3: Bah oui, c'est la loi Chabada, c'est-à-dire la parité, un homme, une femme. On le voit dans les conseils municipaux. Il faut maintenant toujours un homme, une femme. On le voit au Sénat, sur les listes au Sénat, un homme, une femme. On le voit même au gouvernement, on le voit à l'Assemblée nationale. Si vous n'avez pas le même nombre de candidats femmes comme aux élections législatives, vous êtes sanctionné financièrement et très lourdement. Les partis sont obligés de faire attention à ça. Alors ça peut être apporter une bouffée d'oxygène, je dirais. On voit bien dans l'hémicycle, il y a beaucoup plus de femmes aujourd'hui. Mais
2: oui, quand
3: on
2: même,
3: ne peut pas être nommé ou élu sur sa qualité, son genre. Il faut être nommé et dirigé en fonction de ses compétences, voyez-vous. Voilà, c'est mon sentiment.
2: Est-ce que des sujets comme l'égalité salariale n'est pas encore un sujet d'actualité? Le manque de femmes aussi qui est représenté au CAC 40, il y en a combien? Elles se comptent pas sur les doigts d'une main.
1: Je voudrais juste revenir parce que je ne voudrais pas laisser penser que j'ai dit que certaines femmes n'avaient pas évidemment été au combat.
3: Surtout les hommes.
1: Non, j'ai pas dit. J'ai dit qu'il n'y avait pas que les femmes et que les hommes ont contribué
3: aussi.
1: Voilà. Bah oui, parce que c'est une alliance. Je suis contre le fait de mettre les hommes contre les femmes ou les femmes contre les hommes. Je trouve ça complètement ridicule. Pour ce qui est de quand vous parlez de l'égalité salariale, je veux dire, c'est dans la loi. Aujourd'hui, une femme qui fait le même travail qu'un homme doit être payée comme un homme. Oui. Et c'est très ancien. Donc, je veux dire, ça, c'est une réalité. Après, qu'une femme ou un homme, d'ailleurs, maintenant, puisque on aura d'autres problèmes à régler, puisque les hommes, maintenant, ont également les mêmes droits que les femmes, notamment de congé parental, etc. Et ça a posé un problème, pas notre ministre de l'Éducation nationale, puisqu'il va avoir un problème d'effectif pour la rentrée, justement. Vous voyez, donc, on aura l'occasion d'en rediscuter. Donc, le fait de donner les mêmes droits aux uns et aux autres me paraît une bonne chose. Maintenant, ce que je trouve très dérangeant dans les propos de Madame Braun-Pivet, et souvent sur cette question-là, c'est d'abord qu'on veut imposer une parité au bénéfice des femmes, mais que ce n'est pas le cas sur les autres professions. Vous avez des professions où ce sont principalement des femmes, et là, ça pose de problème à personne. Je veux dire, dans les milieux de la mode, etc., vous avez 90% de femmes, ça pose de problème à personne. Donc, si vous voulez, je pense qu'il faut être cohérent. Il faut faire très attention de ne pas tomber dans quelque chose qui consisterait à dire on va prendre cette personne parce que c'est un homme, parce que c'est une femme, et ne pas le prendre pour ses compétences et ne pas lui permettre d'avoir ses propres envies. Voilà.
2: Sophie Audugé, à moins que vous
3: on
2: ayez
3: est
2: encore...
3: Ouais, on
2: vous
3: est
2: c'est bon, vous êtes réconciliée entre hommes et femmes. Oui. Un sujet qui vous est cher, l'éducation, justement, Sophie Audugé, avec le bac qui approche, et dans un mois, et conseil, réviser et ouvrez les Becherelles, Bled et autres manuels de syntaxe, grammaire, conjugaison et orthographe. Pourquoi? À cause de ceci, écoutez Édouard Geffray.
20: Si un élève a un niveau d'orthographe, de syntaxe et de grammaire manifestement insuffisant, il ne peut pas avoir la moyenne. L'objectif, c'est que quand on a le baccalauréat, ça doit attester d'un certain niveau de maîtrise de la langue. C'est l'objet même du baccalauréat.
2: Oh, j'imagine que vous dites enfin, Sophie Audugé.
1: Alors, Eh bien non, je vais vous surprendre, Clélie.
2: Merci.
1: Pourquoi je vous dis non? Alors, si votre question c'est est-ce qu'il est important d'avoir, de maîtriser l'orthographe, le sens, quand on a le baccalauréat, je vous dirais évidemment que oui. Là où par contre je trouve que ce ministre de l'Éducation nationale manque quand même pas de toupet, c'est qu'il est quand même patron de l'Éducation nationale depuis 2019. Hein, puisqu'il était à ce qu'on appelle la DGESCO, donc la haute administration.
2: Il n'était pas lui-même, enfin, il n'avait pas le.
1: Ah bah, c'est
2: la tête du Marocain, mais il était en. Voilà,
1: il n'était pas ministre, mais c'est lui qui avait les mains pour faire à l'éducation nationale. Mmh. D'accord ? Donc celui qui pouvait le plus faire à l'éducation nationale depuis 2019, c'est-à-dire depuis 7 ans, c'était M. Geffray. Et il l'a fait notamment avec des réformes de programme pour le primaire. Donc si vous voulez, je trouve ça un tout petit peu déplacé que ce monsieur, 7 ans plus tard, vienne noter des élèves. Alors qu'il sait très bien qu'il n'y a plus de dictée, qu'on n'apprend plus l'orthographe et qu'on ne travaille plus sur la construction grammaticale syntaxique. Et je vais vous donner des éléments extrêmement factuels et qu'il ne peut pas ignorer. Vous avez une étude longitudinale, c'est-à-dire qu'on a pris une dictée standardisée qui a été passée par des élèves en 87. On a pris les résultats de 87, d'accord ? Et on a fait repasser la même dictée à des élèves en 2007, 2015 et 2021, d'accord ? En 2021, donc M. Geffray est patron de l'administration de l'éducation nationale. Donc en 87, vous avez 7% des élèves qui fait plus de 25 fautes, en 87, sur la même dictée. En 2021, vous en avez plus de 27% qui font plus de 25 fautes. Les élèves qui vont faire moins de 5 fautes. En 87, vous en avez 30%. En 2021, vous en avez à peine 7%. Et les très bons élèves de 87, qui font moins de 2 fautes, c'est moins de 2% en 2021. C'est-à-dire que, si vous voulez, on a aujourd'hui une génération d'élèves qui va passer le brevet et le bac, qui est incapable de faire un texte de 6 lignes sans faute et en plus qu'il soit compréhensible.
3: Comment vous l'expliquez?
1: Et je voudrais dire, juste je finis.
3: Comment vous l'expliquez?
1: Alors, je vais juste finir sur ce point de l'orthographe, parce qu'effectivement, tout le monde dit « Ah oui, mais l'orthographe, c'est les fautes d'orthographe ». Pas du tout, cette dictée, et c'est ce qui est important, n'a pas de difficulté de lexique. C'est-à-dire que ce n'est pas un problème de vocabulaire, ce sont des accords basiques, des accords du pluriel, des accords de verbe, des accords de partie passée, etc. C'est-à-dire des choses qui sont liées au sens dans la phrase, c'est-à-dire de l'orthographe qui est liée à la compréhension du texte. Comment on l'explique? On ne fait plus faire de dictée, on ne fait plus faire de grammaire, il n'y a plus d'exercice, on a remplacé par des trucs à trous. Voilà, et ça depuis plus de 20 ans, parce qu'à un moment on a dit que l'orthographe, la maîtrise de la langue, c'était fasciste ou je ne sais pas quoi. Le fait est que les enfants aujourd'hui ne savent plus s'exprimer à l'écrit, et tous les professeurs vous le disent, ils ont des copies en philosophie ou même en français qui ne veulent rien dire. Quand je vous dis rien dire, c'est rien dire.
2: Conséquence évidemment après pour la vie en société, le travail évidemment aussi. Se préoccuper de cette question au bac à un mois de l'épreuve, c'est de la poudre aux yeux. C'est ce qu'a dénoncé Sophie Venetite, secrétaire générale du SNES FSU, dans le second degré. Georges Fenech.
3: Il n'y a pas que l'école d'ailleurs. Moi, je trouve que j'ai enseigné en faculté souvent, et quand je corrigeais les copies des universitaires de première, deuxième année de droit, c'était une catastrophe, à tel point que je refusais de noter une copie dès lors qu'il y avait plus de 20 fautes. Et pourtant, là, on était au-delà du bac, vous voyez. Donc, c'est des générations qui ont été sacrifiées. Ce n'est pas uniquement l'école primaire ou secondaire.
2: Il n'y a pas de raison que, s'ils n'ont pas appris, s'il n'y a pas eu de dictée, justement, il n'y a pas de raison que ça s'arrête après le bac.
3: Enfin, exactement. Non, mais on parle de l'école, mais aussi de l'université. C'est terrible.
1: Et comment ils ont réglé le problème à l'université, Georges? Eh bien, ils ont enlevé les compositions et maintenant, ce sont des QCM. Comme ça, vous n'avez plus besoin de connaître ni l'orthographe, ni savoir vous exprimer à l'écrit. Mmh. Et autre élément important que M. Geffray évoque, c'est qu'il y a 60% d'échecs en première année. À l'université, il faut quand même le dire.
2: Mais alors, est-ce que là, le fait de donner une importance au bac, là, en tout cas sur l'orthographe, est-ce que ça peut inverser la tendance et remettre en cause ce qui a été fait ces dernières années concernant l'orthographe, la syntaxe, la grammaire?
1: Si vous voulez, cette formule est complètement ridicule, parce que ça sous-entendrait deux choses. Ça sous-entendrait qu'il n'y a pas besoin de connaissances pour pouvoir savoir s'exprimer à l'écrit et pas faire de faute d'orthographe. Ça veut dire que ça serait... Quelque part, il nous dit, c'est pas grave si on ne leur a pas appris en primaire. Si là, je décide qu'ils doivent être bons en orthographe, ils doivent être capables de l'être. Non. Justement, c'est ça le problème. C'est-à-dire que ce que vous n'avez pas fait en primaire, vous ne le récupérez plus après. Et donc là, le grand patron de l'éducation nationale, en fait, il nous dit n'importe quoi. Et qu'est-ce qui va se passer? Évidemment, tout le monde le sait, ceux qui vont noter n'en tiendront pas compte et ils noteront pour ne pas défavoriser des élèves qui, de toute façon, n'ont pas eu la formation d'origine nécessaire.
2: Faute, en fait.
1: C'est pas de leur faute, bien sûr que non.
2: Et ça ne peut pas envoyer un signal à l'éducation de, voilà, de revoir un peu plus, d'être un peu plus strict.
1: Au patron de l'éducation?
2: Dès le primaire.
1: Au patron de l'éducation nationale qui a mis en œuvre la politique des syndicats depuis 40 ans, 50 ans en France, qui a dit qu'il fallait surtout pas faire de travailler sur les fondamentaux, qu'il fallait pas faire d'orthographe, pas faire de dictée, pas faire de travail répétitif. L'orthographe comme le calcul, ce sont des connaissances fondamentales de base qui doivent se développer très tôt et qui procèdent d'automatismes. Si vous ne développez pas les automatismes avant 10 et 12 ans, c'est fichu. Voilà, c'est aussi simple que ça. Donc tant qu'ils ne remettront pas un examen de fin de CM2 ou d'entrée en 6e qui exige la maîtrise de ces automatismes-là, ça ne marchera pas.
3: Juste une petite question, mais entre 87 et 2021, il y a eu un phénomène quand même important, c'est l'apparition des réseaux sociaux. Hein, on se pose tous la question, est-ce que le fait de l'abus d'utilisation de tous ces réseaux TikTok, Instagram chez les jeunes n'a pas aussi, éloigné de la lecture, d'écriture?
1: C'est pas massif.
3: Non.
2: C'est pas massif. Qui joue le plus.
1: C'est pas massif. Ça a un impact, ça n'a pas amélioré. Mais je veux dire, de toute manière, il faut quand même être clair, si vous voulez. Il y a des choses que vous ne pouvez pas stimuler dans le quotidien, mais qui s'apprennent. La lecture, l'écriture, le calcul, ça s'apprend. Et ces automatismes, il faut les faire à l'école.
2: Voilà. Autre question concernant nos élèves, est-ce qu'il faudrait les obliger à voir le film L'Abandon, qui est le film qui retrace les 11 derniers jours de la vie de Samuel Paty avant qu'il soit assassiné par un terroriste islamiste en 2020. C'est un vrai sujet. Vous entendrez Sabrina Roubache, la ministre déléguée chargée de l'enseignement et de la formation professionnelle, qui a donné son avis à ce sujet. À tout de suite.
5: Il est 13h46 sur Europe 1.
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2: Écoutez, Sabrina Roubache, la ministre déléguée chargée de l'enseignement, de la formation professionnelle et d'apprentissage, elle a encouragé hier à l'Assemblée nationale d'aller voir le film L'Abandon sur les derniers jours de la vie de Samuel Paty. Écoutez-la.
28: L'équipe du film a préparé un projet pédagogique qui est actuellement en cours de travail au sein de l'Éducation nationale afin d'être mis à disposition des professeurs qui souhaiteront l'utiliser pour accompagner leurs élèves. La liberté pédagogique, et vous me l'accorderez, est un trésor. Moi qui ai produit tant de films, notamment sur le phénomène de radicalisation. C'est cette liberté que défendait Samuel Paty et c'est celle de chaque enseignant. C'est au nom de cette liberté pédagogique qui s'impose à nous qu'il convient d'encourager à aller voir ce film, mais non de l'obliger.
2: Alors, elle était à l'Assemblée nationale et elle répondait à la question du député Mathieu Bloch, qui est UDR, qui a affirmé, lui, que sur les réseaux sociaux et dans les lycées, je cite, on observe le même refus de regarder la menace islamiste en face. Sophie Odugé, ce film doit-il être vu par les élèves ?
1: Alors, c'est une question qui... Il faut être très très précis sur la façon dont on la traite. La liberté pédagogique, c'est la liberté de l'enseignant sur les choix de ses outils, voire de ses méthodes. Ça ne remet pas en question la possibilité faite par l'Éducation nationale de fixer un objet d'éducation ou d'instruction. Il me semble, en tous les cas, que le ministre de l'Éducation nationale, avec les personnes qui sont habilitées à juger de la qualité d'information et d'enseignement du film, doivent être capables de dire il faut qu'il soit passé dans tous les établissements scolaires ou pas. Et ça, moi, je suis désolée. Le fait qu'on dise aujourd'hui que ce film ne pourrait pas être vu dans certains établissements scolaires ou que certains profs s'y opposent, je connais très bien le dossier, pour le coup, ne fait que démontrer une fois encore ce qu'a vécu Samuel Paty, c'est-à-dire que dans un groupe d'enseignants de son établissement, certains lui auront reproché d'avoir fait son travail avec les outils qui étaient donnés par l'Éducation nationale. C'est ça qui s'est passé. Samuel Paty, il est mort d'avoir enseigné et d'avoir enseigné avec les outils que lui avait donnés l'Éducation nationale. Et je trouve extrêmement choquant, alors je suis désolée, je parle un peu avec mon cœur, je trouve ça extrêmement choquant, mais vraiment, que dans une assemblée, on dise que l'Éducation nationale ne serait pas légitime, ne serait-ce que par mémoire de ce qu'a, de la vie perdue de Samuel Paty, de dire oui, l'Éducation nationale passera dans tous les établissements de France ce film, et on demande que tous les élèves soient présents, et les absents devront rendre compte de leurs absences. Voilà, je trouve ça extraordinairement choquant. Samuel Paty est mort exactement de ça, je le rappelle. Hein, des enseignants l'ont lâché, et lui ont reproché d'avoir fait un cours sur des outils qui venaient de l'Éducation nationale. Il faut être clair, hein, il n'a pris aucune initiative de faire des outils qui pouvaient poser problème. Donc ça, ça me paraît quand même extrêmement symptomatique, cette affaire-là. Extrêmement symptomatique.
3: Il y a quelques années, me semble-t-il, on avait diffusé le film Nuit et brouillard dans les établissements scolaires pour, en termes pédagogiques, expliquer ce qu'était le nazisme et la Shoah, etc. On est bien d'accord.
1: Absolument.
3: Donc là, je dirais que c'est du même ordre. On a affaire à une radicalisation islamiste qui aboutit à la mort d'un enseignant de manière épouvantable. Ça a eu un moment de bascule, la nuit avant et un après. Moi, je ne comprendrais pas non plus qu'on ne diffuse pas ce film dans tous les établissements, c'est évident. Et quand j'entends en plus la polémique qui est autour de ce film, ça me scandalise véritablement. Moi, je vais avoir l'occasion de vous dire, de le voir ce soir, à l'invitation de Valérie Pécresse, au nom de présidente d'Île-de-France, qui a cofinancé ce film et qui organise une projection avec beaucoup d'enseignants, il y aura des débats, etc. Il faut que tous nous ayons voir ce film, tous, que l'on soit élève, enseignant ou autre, mais nous avons un devoir, ne serait-ce que pour ne pas abandonner une seconde fois Samuel Paty, d'aller voir dans quelles circonstances cet enseignant a sacrifié sa vie.
2: Doit-il être panthéonisé, Samuel Paty ? Avez-vous un avis sur cette question ? Georges Fenech ?
3: Écoutez, moi, je sais, franchement...
2: Il y a une pétition qui circule en ce
3: moment. Je ne serais pas heurté véritablement s'il y avait une panthéonisation, mais je crois qu'il faut quand même garder au Panthéon sa vocation. C'est-à-dire, ce sont des héros. Alors, on peut considérer que Samuel Paty a été un héros, un hussard de la République qui a sacrifié sa vie, mais je pense que le Panthéon, c'est les grands hommes qui ont vraiment marqué l'histoire par des actions très volontaires, etc. Malheureusement, Samuel Paty a été victime d'un assassin islamiste. C'est quelque chose d'un peu différent. Mais pour autant, s'il devait y avoir une panthéonisation au nom de ce que représente l'enseignement, la laïcité, l'école de la République, moi, ça ne me heurterait pas.
2: Sophie Audugé ?
1: Moi, je crains que ce soit une démarche plus consolante. Et je pense que la mémoire de Samuel Paty, et notamment sa sœur, se bat pour autre chose, qui me semble plus important, c'est-à-dire véritablement que l'Éducation nationale change et fasse que ce qui s'est produit ne se produise plus jamais. Voilà.
2: Et je pense que ça passerait par le visionnage de ce film.
3: Oui.
1: Ça, évidemment, pas que, mais il me semble que ça peut contribuer à faire un outil d'enseignement et de débat dans chacune des classes qui me semble essentiel. Oui.
2: Les prix à la pompe qui ne cessent d'augmenter, ils sont à leur plus haut. Et demain, en conférence de presse, Sébastien Lecornu doit annoncer un nouveau paquet d'aides. Maud Bréjon, la porte-parole du gouvernement et ministre déléguée à l'énergie, l'a rappelé tout à l'heure. Elle prenait la parole lors du compte-rendu du Conseil des ministres.
4: Lors du déclenchement du conflit, nous avons, dès le mois de mars, mis en place des dispositifs pour avril, puis en avril, adapté ces dispositifs pour mai, vous vous en souvenez. Et donc, demain, nous aurons l'occasion, avec le Premier ministre et les ministres concernés, là encore, d'annoncer les dispositifs pour les semaines à venir, et notamment pour le mois de juin, à l'heure où, malheureusement, chacun le voit, le conflit s'enlise et les conséquences du conflit, quelles que soient les évolutions géopolitiques et militaires des prochaines semaines, seront de toute évidence amenées à durer.
2: Des aides ciblées, cela va durer, c'est ce qu'a prévenu également Laurent Lescure, le ministre de l'économie, qui a dit aussi « Le gouvernement n'est pas là pour faire des aides généralisées parce que le quoi qu'il en coûte, c'est terminé ». Donc là, on avance mois après mois avec des paquets d'aides qui sont ciblés, de plus en plus larges quand même, parce que les secteurs concernés augmentent eux aussi avec la hausse des prix des carburants et la durée de cette guerre. Est-ce que c'est la bonne trajectoire et stratégie de la part du gouvernement ?
3: Écoutez, suspense, on va voir demain ce qui va être annoncé, ce qui va être sorti du chapeau. qui va bénéficier de quelques mesures ponctuelles, parce qu'effectivement, les caisses sont vides. Mais quoi qu'il en coûte, c'est terminé. Mais moi, je reste persuadé que si le gouvernement ne prend pas la conscience de la gravité, de la colère, du niveau de la colère des Français les plus fragiles, les plus exposés, qui ne peuvent plus se déplacer pour aller à leur travail, notamment, ça risque de se transformer en bombe sociale. Et je crois qu'il y aura un moment, tôt ou tard, puisque ça va durer, où le gouvernement devra baisser les taxes de manière généralisée.
2: Et il n'aura pas le choix.
3: À mon avis, il n'aura pas le choix. Il va le faire tardivement, mais il n'aura pas le choix. L'Italie l'a fait, d'autres pays l'ont fait. Non pas que ça ne coûterait pas, ça coûterait très cher, mais à un moment, il faut faire des choix.
2: L'Italie l'a fait, mais les caisses sont vides. Hein. Vous avez vu Giorgia Meloni qui en appelle à l'Union européenne pour qu'elle assouplisse les règles du déficit.
3: Et si on arrêtait, par exemple, de subventionner les éoliennes à hauteur de 8 milliards qui ne servent strictement à rien, puis l'électricité, on en déborde. Oui, il y a des choix prioritaires. On pourrait trouver des gisements de plusieurs milliards qui aujourd'hui pourraient être gelés au bénéfice des populations les plus fragiles qui ne peuvent plus aller travailler. Donc je crois que le gouvernement est en train de reculer pour mieux sauter là.
2: Sophie Odiger.
1: Oui, moi je suis tout à fait d'accord avec Georges. Je pense qu'il y a des mesures d'économie qui doivent être faites depuis très très longtemps, qui ne sont pas faites. Et cette manière en plus de parler, on ne prend rien à ce qu'elle dit. Et puis ça met une partie du peuple français en attente là de savoir si on va lui donner son. Enfin, je veux dire, je trouve qu'il y a un mépris de classe.
2: Seuil aussi.
1: Ah non, mais il y a un mépris de classe.
3: C'est infantilisant, quoi.
1: Qui est dramatique, en fait. Moi, je trouve ça très très très très choquant.
2: Les autres conséquences forcément de cette guerre et des prix à la pompe, le gouvernement doit annoncer prochainement le détail des 6 milliards d'euros d'économies annoncées en avril pour faire face à cette crise, parce qu'il y a eu des déblocages d'aides, parce qu'il y a moins de croissance. 6 milliards d'euros d'économies, qui va payer là ?
3: Suspense.
1: Les éoliennes déjà ?
3: C'est pas, on ne sait plus rien, on navigue à vue, il n'y a plus de majorité, la dette explose encore, continue de monter.
2: Et les taux d'intérêt également. Oui.
3: Et voilà, et le chômage, vous avez vu que le chômage remonte au-delà de 8%, c'est une situation économique catastrophique. Donc si on ne prend pas le taureau par les cornes, vraiment on n'en sortira pas.
2: Mais ça se jouera à la prochaine présidentielle.
3: Mais je crois qu'on n'a pas le temps d'attendre. Moi je pense que si on ne règle pas, si on ne prend pas des mesures, je dirais chirurgical, vraiment radical de rupture, on risque une flambée sociale terrible. Hein. Moi, c'est mon sentiment.
2: Un dernier mot, Sophie.
1: Oui, je suis d'accord avec Georges. On peut plus attendre. Là, il faut des mesures radicales.
3: Un an encore. Oui. Vous rendez compte, un an, c'est long hein, dans un pays. Parce que les présidentielles, après, il faut un gouvernement, après, il faut une législative, après, il faut mettre en place. On va pas attendre encore 18 mois ou 2 ans pour redresser la barque et retrouver un cap.
2: Merci beaucoup à tous les deux, Sophie Odiger et Georges Fenech, d'avoir participé à ce débat. Dans un instant, Europe 1 Info se poursuit avec les grands entretiens politiques. Je recevrai Aurélien Lecoq, député de la France Insoumise du Nord, et Agnès Evren, sénatrice Les Républicains de Paris et porte-parole du parti LR. À tout de suite, restez bien à l'écoute.
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2: 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Le flash sur Europe 1, c'est avec Maëva Lamy. Bonjour Maëva.
14: Bonjour Clélie, bonjour à tous. La nomination d'Emmanuel Moulin pour gouverner la Banque de France validée il y a quelques instants. Les sénateurs et députés ont voté après l'avoir auditionné. Le suspense était pourtant entier. À gauche comme au RN, beaucoup s'opposaient à cette candidature soutenue par Emmanuel Macron. Il reproche au président de nommer ses proches à des postes stratégiques avant de quitter l'Élysée. C'est finalement le vote des Républicains qui aura été décisif. On reparle aussi aujourd'hui des violences dans le périscolaire à Paris. 16 personnes de l'école Saint-Dominique dans le 7e arrondissement sont en garde à vue d'après le parquet. Il ajoute que les interpellations ont eu lieu ce matin pour des faits de nature et de gravité différentes. Ce matin, Emmanuel Grégoire est revenu sur le scandale. Il l'affirme, les animateurs sont suspendus systématiquement au moindre signalement depuis qu'il est élu. Depuis début 2026, 78 agents de la ville ont été suspendus. Dans l'actualité également, cette question, quelles aides face à la flambée des prix des carburants ? Sébastien Lecornu doit faire des annonces demain. Les secteurs les plus touchés devraient être soutenus, comme l'agriculture, la pêche ou le BTP. Nous avons fait le choix d'adapter mois après mois les dispositifs. C'est ce que précise aujourd'hui Maude Bréjon, la porte-parole du gouvernement. Des annonces alors que la tension perdure au Proche-Orient. Donald Trump a de nouveau menacé de frapper l'Iran si un accord n'était pas trouvé. Les gardiens de la Révolution promettent quant à eux d'étendre la guerre au-delà de la région en cas de reprise des hostilités. Faut-il interdire les mariages quand l'une des deux personnes est un étranger en situation irrégulière ? Vous êtes 73% à penser que oui, c'est le résultat d'un sondage CSA pour Europe 1, CNews et le JDD. Les avis divers selon la couleur politique. 44% des sympathisants de gauche votent oui. Ils sont 83% pour la majorité présidentielle et même 90% côté RN et Reconquête. L'horreur à Toulon, une mère de famille s'est suicidée en se jetant du 13e étage de son immeuble avec trois de ses enfants, deux garçons et une fille en bas âge. Une information du parquet de Marseille qui a confirmé leur décès. D'après la même source, la mère aurait récemment présenté des symptômes psychiatriques et dépressifs. Une annonce à présent saluée par les syndicats. Le groupe Stellantis va fabriquer à Rennes un véhicule du constructeur chinois Dongfeng. Un accord a été trouvé entre les deux entreprises. Le site de Rennes-la-Jeannet emploie 2000 personnes. Dans un communiqué, la CFDT salue une nouvelle étape. Et puis on termine avec un mot de la météo. Au placard, les manteaux, les écharpes et place aux shorts et aux t-shirts. Après une semaine fraîche, la chaleur va gagner le pays dès aujourd'hui. Plus 10 à 15 degrés sur une grande partie du territoire. Dès demain, les températures vont même avoisiner les 30 degrés dans plusieurs régions durant l'après-midi. Et cet épisode sera durable d'après Météo France.
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14: Il est 14h03, Europe 1 Info continue.
2: Merci beaucoup Maëva et on se retrouve dans une demi-heure.
14: À tout à l'heure.
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2: Bienvenue sur Europe 1, nous sommes ensemble pendant encore une heure. C'est la suite d'Europe 1 Info avec les grands entretiens politiques de l'émission. Dans une demi-heure, je recevrai Agnès Evren, sénatrice Les Républicains de Paris, porte-parole du parti LR. Mais tout d'abord, c'est Aurélien Lecoq, député de la France Insoumise du Nord, qui est avec moi. Bonjour Aurélien Lecoq.
17: Bonjour.
2: Soyez le bienvenu. Demain, Sébastien Lecornu doit annoncer un nouveau paquet d'aide pour aider les Français et ceux qui souffrent de cette crise pétrolière et de l'impact de la guerre au Moyen-Orient. Est-ce qu'à la France Insoumise, vous réclamez toujours la nationalisation de Total Énergie ?
17: Non mais surtout, il y en a assez, non ?
2: De quoi ?
17: D'avoir cette espèce de sketch organisé par le gouvernement qui, chaque semaine, chaque mois, nous dit « Ah, on va faire quelque chose, on va peut-être continuer à trouver des formes d'aide qui sont des espèces de saupoudrage, qui ne changent absolument rien à la vie des gens ». Je rappelle que
2: ceux qui en bénéficient sont plutôt contents.
17: Mais non, même ceux qui en bénéficient n'en sont pas contents. Je rappelle que la dernière fois, le dernier paquet d'aide qui a été annoncé, il ne concernait que les gens qui touchaient moins de 1500 euros par mois. Donc ça veut dire qu'une famille avec des enfants dont l'un des parents touche 1650 euros par mois, qui aujourd'hui n'arrive pas à faire manger correctement ses enfants, galère à faire ses courses. Parce que c'est ça la réalité dans le pays aujourd'hui. Dans notre pays, il y a 30% des familles monoparentales, 30% quand vous avez des mères isolées qui aujourd'hui sont en situation de privation matérielle. Vous avez 35% des gens dans notre pays en France qui ne se chauffent pas correctement en hiver, qui ont froid. Vous avez une famille sur trois qui est obligée de se priver dans la restauration, qui ne fait pas manger correctement ses enfants. On est dans cette situation-là. Et donc là, on a la Macronie, Monsieur Lecornu, qui fait des mesurettes qui finalement ne changent absolument rien à la vie des gens. Donc il faut prendre des mesures fortes et claires.
2: Mais si on aidait tout le monde, ce serait aussi injuste, parce que certains en bénéficieraient alors qu'ils ont largement de quoi vivre. C'était un peu le problème de ce qu'on a dit, de quoi qu'il en coûte.
17: C'est pour ça que les Insoumis et Jean-Luc Mélenchon sont les seuls à avoir une proposition claire, efficace, immédiate, directe et qui ne coûte absolument rien aux finances publiques. Ça s'appelle le blocage des prix. On active le code du commerce qui nous permet de bloquer les prix, comme c'est le cas aujourd'hui, par exemple, dans les territoires d'outre-mer. Et le lendemain matin, l'ensemble des prix à la pompe du diesel, de l'essence, est à 1,70€ le litre et la solution est trouvée et le problème est réglé. La question, c'est pourquoi ils ne le font pas ? Pourquoi depuis des mois, ils refusent de le faire ?
2: Le gouvernement dit que c'est totalement démagogique et impossible à faire et que ça créerait une pénurie.
17: Et vous les croyez ? La réalité, c'est que le blocage des prix, un, il existe, il y a des prix administrés en France, dans les territoires d'outre-mer. Deux, il a déjà été mis en place, y compris sur l'essence, en 1990.
2: Non, mais c'est vieux, 1990.
17: La réalité...
2: L'économie a changé.
17: Mais vous avez raison. Depuis 1990, globalement, on a eu des gouvernements libéraux et de droite qui se sont succédés, qui ont passé leur temps à abandonner tout le monde. Donc, on peut le faire. Ça existe déjà aujourd'hui. Il y a un certain nombre de pays qui prennent des mesures de régulation sur les prix. C'est le cas, par exemple, de la Corée du Sud. C'est le cas de la Croatie. C'est le cas de la Hongrie, de la Pologne. Donc, on peut le faire. S'ils ne le font pas, c'est parce qu'ils refusent de mettre à contribution totale. Ils refusent de voir et d'assumer que si aujourd'hui les prix se sont envolés de cette manière-là, c'est du fait de la spéculation de Total qui a atteint plus de 5 milliards de bénéfices sur le premier trimestre, qui a augmenté ses bénéfices de plus de 50%. Les salaires, ils n'ont pas augmenté de 50%. Hein. Il n'y a seule personne qui a vu son pouvoir d'achat augmenter de 50%. Par contre, Total,
2: initiale.
17: Oui, ils s'en sont mis plein les poches.
2: Nationaliser Total, ce serait une des solutions.
17: Pourquoi pas ? Mais nationaliser Total, c'est pas la solution immédiate, là, tout de suite, demain. La solution dont on a besoin, là, tout de suite, c'est le blocage des prix. Nous, on n'est pas défavorables à la nationalisation de Total. On a même déposé une proposition de loi pour avoir une nationalisation partielle de l'ensemble des raffineries en France. Donc, si Total continue à vouloir s'en mettre plein les poches, à voler le salaire des Français, hein, parce que c'est ce qu'ils font tous les jours à la pompe, en mettant ainsi des prix exorbitants du fait de leur spéculation, ils volent le salaire des Français.
2: Mais eux,
17: s'ils refusent... S'ils refusent qu'on puisse avoir un blocage des prix efficace, alors oui, il faudra en venir à la nationalisation.
2: Écoutez Jean-Philippe Tanguy, député du Rassemblement National et, de la Somme.
17: Et la voix de l'hypocrisie.
2: Vous allez l'écouter, vous lui répondrez, parce qu'il a affirmé être opposé, lui, à la nationalisation de Total Energy. Il s'en est expliqué au micro de Laurence Ferrari, c'était ce matin, sur CNews et Europe 1.
15: Nationaliser Total, ça demanderait d'emprunter presque autant pour nationaliser Total que tout ce que la France... emprunte dans une année entière qui est de 300 milliards. Donc ce serait les deux tiers de ce que la France emprunte en plus. Donc ce serait une augmentation considérable, ce qui fait que les taux d'emprunt de la France exploseraient. Vous avez vu que les taux d'emprunt de la France, on est presque à 4%. Et sur la taxation des surprofits, cette année, la position du Rassemblement National est très claire. Il y a déjà un impôt sur les sociétés exceptionnel de 6 milliards d'euros en plus. Donc Total, ouais. Ils vont la payer. Non mais c'est-à-dire que c'est important parce qu'au-delà de la mesure elle-même, c'est un mensonge que fait la gauche sur cette taxation, parce qu'on ne peut pas taxer deux fois des surprofits. Ça n'existe pas, je veux dire, c'est illégal.
2: Aurélien Lecoq, qu'est-ce que vous lui répondez ?
17: Vous avez vu comme le Rassemblement National, ces dernières heures, est devenu le premier avocat des milliardaires, des grands patrons, de celles et ceux qui sont en train de ruiner les Français. Je ne sais pas hein, s'il y a un lien ou pas, mais il y a quelques semaines, vous aurez noté que Marine Le Pen a déjeuné et échangé coupe de champagne avec Patrick Pouyanné. Ça, visiblement, du côté du Rassemblement National, ils ont été convaincus et ils sont devenus leur premier défenseur.
2: Pour des responsables politiques.
17: Oui, peut-être aussi qu'ils y ont quelques intérêts. Parce que vous avez vu que la France insoumise est le seul mouvement politique à dire il faut mettre à contribution Total qui sont des profiteurs de guerre et des profiteurs de crise. Ça n'étonne personne. Ils font 5 milliards de profits. Ils en redistribuent 1,5 milliard à leurs actionnaires.
2: Qu'est-ce que vous répondez sur la nationalisation quand il vous dit que ça coûterait très cher et que ce serait contre-productif ?
17: J'y viens, je vais répondre sur la nationalisation. Mais je trouve ça juste un petit peu curieux que tout le monde accepte qu'il y ait quelques actionnaires qui s'en mettent plein les poches pendant que tous les Français galèrent. Je me demande si le fait qu'il y ait 15 parlementaires qui soient actionnaires de Total, dont un eurodéputé du Rassemblement National, M. Nicolas Bay, dont Jean-Philippe Tanguy, mais rien que Nicolas Bay, c'est 180 000 euros d'action Total. Il y a des gens qui s'en sont mis plein les poches, y compris dans la classe politique de la situation. Peut-être que tout cela peut expliquer pourquoi ils ont aujourd'hui des pudeurs de gazelle à vouloir faire partager l'argent et les bénéfices Total. Maintenant, sur la nationalisation. Je vous l'ai dit, la première mesure à prendre immédiatement, c'est le blocage des prix.
2: C'est pas celle-ci, oui, mais si jamais, voilà.
17: Il faut nationaliser.
2: Parce que c'est rentré dans le débat, vous en avez parlé suffisamment.
17: Total a été une entreprise publique de 1924 à 1993. Première chose. Deuxième chose, Jean-Philippe Tanguy dit « ça va nous coûter trop cher ». Très bien. Combien ça coûte ? La valorisation boursière de Total, c'est 120 à 140 milliards d'euros. Lorsqu'il y a une nationalisation, l'indemnisation, je suis désolé, c'est un peu technique, on prend en général 50%. Donc, nous avons dit que la nationalisation pouvait coûter 60 milliards d'euros. Total fait entre 15 et 20 milliards de bénéfices par an. Ça veut dire que si vous nationalisez Total, demain, en 4 ans, c'est remboursé. Qui fait des investissements qui sont remboursés en 4 ans ?
2: Aurélien Lecoq, ça ne changerait pas les cours du pétrole ?
17: Ah, mais sauf que Total participe à la définition des cours du pétrole.
2: Là, c'est la guerre au Moyen-Orient et les prix des hydrocarbures et le blocage du détroit d'Ormuz qui font que, voilà, il y a les prix à la pompe qui augmentent, le baril de Brent. Si jamais le prix augmente du fait d'une situation géopolitique internationale que l'on ne maîtrise absolument pas, ça ne change
17: ça,
2: rien.
17: Ça, c'est le récit que l'on nous sert sur l'ensemble des plateaux. Mais la réalité derrière, c'est que Total a acheté 34 millions de barils de pétrole au tout début de la crise. Ils les ont achetés à un prix dérisoire, beaucoup moins important que celui auquel ils l'ont revendu ensuite. Donc les effets de marché, le fait que le prix du baril explose, c'est aussi la responsabilité de Total et de l'ensemble de ceux qui ont décidé de spéculer sur la guerre. Comment expliquez-vous sinon que la guerre était à peine entamée, que le lendemain, quelques heures après, le prix à la pompe avait déjà augmenté? L'essence qu'on vous a vendue quelques jours après le début de la guerre, elle n'avait pas été impactée par le blocage du détroit d'Ormuz. Par ailleurs, la majorité de l'approvisionnement en hydrocarbures en France, il passe pas par le détroit d'Ormuz. Donc, il y a un moment, il faut dire, ça suffit qu'il y ait des profiteurs de crise, des profiteurs de guerre, qui se font jusqu'à 12 millions de bénéfices par jour et qui le font sur le dos des Françaises et des Français. Non, c'est pas normal que parce qu'il y a une guerre, certains s'en mettent plein les poches. Et Total est un récidiviste, hein.
2: Mais
17: parce qu'ils avaient déjà fait la même chose sur l'Ukraine.
2: Une dernière question quand même à ce sujet avant qu'on passe à autre chose. Mais pourquoi se cibler à ce point-là Total Energy qui devient presque l'ennemi public numéro un, alors que c'est une entreprise privée qui en plus a plafonné ses prix, qui a fait un geste, plutôt que par exemple des solutions du gouvernement ou d'autres groupes parlementaires? Voilà. Pourquoi Total Energy? Pourquoi est-ce si symptomatique?
17: Vous avez raison. Il faut pas cibler que Total, c'est l'ensemble des grands groupes pétroliers et l'ensemble des énergéticiens qui se gavent et qui s'en mettent plein les poches. Mais pourquoi ? Parce que c'est pas juste. C'est pas juste que par la spéculation, certains s'en mettent plein les poches en volant les économies et les salaires des Français. Pourquoi les Françaises et les Français devraient payer toujours plus cher à la pompe pour financer des dividendes ? Toutes les autres solutions ne fonctionnent pas. 1. Les solutions hypocrites du Rassemblement National, qui sont désormais les meilleurs amis des grands patrons, c'est de baisser les taxes. Mais baisser les taxes, si ce n'est pas assorti d'un blocage des prix, ça ne veut pas dire que les prix baissent. On a baissé la TVA dans la restauration, les prix n'ont pas baissé. Parce que
2: ça baisse dans des pays voisins en Europe.
17: Parce qu'ils peuvent décider, ils peuvent décider d'augmenter les prix. Peut-être que vous faites confiance à M. Pouyanné. M. Pouyanné, il n'a fait aucun effort depuis le début. Il en met plein les poches de ses actionnaires. Donc, la solution du Rassemblement National, elle ne fonctionne pas. Elle ne permet pas de baisser les prix. La solution du gouvernement, ça consiste à mettre de l'argent public pour remplir les poches de Total. Il y a un moment, ça suffit. On demande aux hôpitaux, on va couper de l'argent dans les hôpitaux pour pouvoir permettre à Total de verser des dividendes. On va couper de l'argent dans l'éducation nationale, dans nos écoles, pour permettre à Total d'augmenter ses dividendes. Soit dit en passant, les 6 milliards et peut-être plus que le gouvernement Le Cornu veut couper, on sait toujours pas où, on sait toujours pas qui va payer, on sait toujours pas combien. La seule chose dont on est sûr, c'est qu'à la fin, il y a quelques actionnaires qui s'en mettent plein les poches pendant que tous les Français souffrent et n'arrivent pas à remplir leur caddie, n'arrivent pas à faire leur plein d'essence et vont bosser pour ne rien gagner. Parce qu'aujourd'hui, quand vous êtes une infirmière libérale, quand vous êtes un marchand non sédentaire qui fait des marchés par exemple, eh ben vous n'arrivez pas à mettre l'essence dans le camion, ou quand vous la mettez, vous travaillez à perte. Tout ça pour que certains fassent des profits démesurés. Ben non, nous on l'accepte pas. Et donc les Insoumis avec Mélenchon, on a une proposition claire: le blocage des prix, l'indexation des salaires sur l'inflation.
2: On aura bien compris. Et puis, bien sûr, on attend de voir les aides annoncées par le gouvernement demain en conférence de presse. Vous aurez l'occasion de
17: vous allez
2: d'y
17: voir,
2: revenir.
17: Ça,
2: vous reviendrez.
17: Ça va être un grand bal de poudre aux yeux.
2: Dans un instant, avec vous Aurélien Lecoq, je rappelle que vous êtes député La France Insoumise du Nord, on reviendra sur la nomination d'Emmanuel Moulin qui va devenir gouverneur de la Banque de France, ça a été fait il y a quelques instants. Et puis sur les chiffres de l'immigration qui ont l'étude, la grande étude de l'INED qui a été dévoilée aujourd'hui par le Figaro. Pareil, j'aimerais avoir votre avis sur ces chiffres. À tout de suite sur Europe 1.
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8: Alors c'est fait, Emmanuel Moulin, finalement, sera donc gouverneur de la Banque de France en remplacement de François Villeroy de Gallo. Il a été auditionné ce matin par le Parlement. Le suspense quand même a un peu joué, puisque les socialistes avaient annoncé qu'ils voteraient contre cette nomination. Écoutez, Arthur de la Porte, député PS du Calvados.
9: Deux raisons. La première, c'est qu'il ne remplit pas les garanties d'indépendance. C'est la première fois qu'un gouverneur de la Banque de France est nommé à l'issue de l'exercice d'une fonction de cabinet au service d'un gouvernement. Et donc, il y a là, ici, un sujet de théorie des apparences. Le deuxième problème, c'est sa vision de la régulation bancaire. Notre collègue Philippe Brun, qui est rapporteur de cette nomination, a mené une enquête. Elle montre qu'il est à la fois favorable à la dérégulation, notamment via la titrisation, ce qui a conduit à la crise des subprimes, mais aussi, par exemple, qu'il a agi pour réformer le système des prêts immobiliers avec plus de dérégulation et donc plus de risques d'atteinte à la stabilité financière, ce qui est donc contraire à ce qu'on peut attendre d'un gouverneur de la Banque de France.
8: Écoutez à présent Emmanuel Moulin qui a pris la parole lors de son audition ce matin pour s'expliquer.
10: Je me tiens donc devant vous en homme libre, en homme du service public qui sert l'État depuis 30 ans et qui s'engage à exercer ses fonctions en toute indépendance et toute impartialité, tant à l'égard du pouvoir exécutif que des intérêts privés.
8: Je rappelle quand même que Emmanuel Moulin, c'est l'ex-secrétaire général de l'Élysée, Aurélien Lecoq, ça vous choque?
11: Ben oui. Parce que cette
8: Macronie...
11: Vous avez
8: voté contre, hein, LFI.
11: Bien sûr. Mais cette Macronie mourante, là, aujourd'hui, c'est devenu la République des copains. Qu'est-ce qui reste?
8: Mais ça a toujours
11: de la...
8: été
11: qu'est-ce
8: le cas,
11: reste, la...
8: François Hollande,
11: eh bien,
8: qui nomme
11: non.
8: Laurent Fabius
11: aujourd'hui...
8: à la tête du Conseil constitutionnel.
11: Ah ben attendez, le fait que d'autres n'aient pas été épargnés par le copinage, c'est sans doute un problème. Mais c'est bien pour ça que, vous voyez, avec Jean-Luc Mélenchon, nous voulons passer à la 6e République et dire la République des copains, demain, c'est terminé.
8: C'est-à-dire qu'il n'y aura plus de nomination du fait du président de la République?
11: Mais c'est-à-dire que nous allons revoir le fonctionnement de nos institutions, que nous allons solliciter l'ensemble des Françaises et des Français pour savoir comment on se réorganise, pour qu'ils reprennent confiance dans notre système, en passant notamment par une assemblée constituante. Donc oui, avec Mélenchon demain, on change les institutions et la République des copains, c'est
8: qui
11: terminé.
8: Qui nommera?
11: Et d'ailleurs, celles et ceux qui veulent d'une 6e République, on leur dit clairement, c'est rendez-vous sur Mélenchon2027.fr et d'ailleurs, les contributions programmatiques sont ouvertes.
8: J'ai
11: aujourd'hui et pour un mois. Donc tout le monde peut aller mettre ses idées.
8: Non mais comment,
11: faut,
8: à la tête de ces nominations,
11: donne,
8: de
11: attendez,
8: ces institutions, comment ça
11: attendez,
8: se fera?
11: Est-ce que vous trouvez ça normal? Est-ce que vous trouvez ça normal qu'Emmanuel Macron soit en train de verrouiller à ce point toutes les institutions? Il a nommé Amélie de Montchalin à la Cour des comptes. C'est-à-dire qu'on va avoir une ancienne ministre du budget qui est censée surveiller l'application de son propre budget et les conséquences de son propre budget. Il a nommé à la Banque de France celui qui est son ancien secrétaire général et celui qui était directeur de cabinet de Bruno Le Maire. Donc, il met tous ses copains partout dans des institutions qui sont censées être indépendantes. Vous savez quoi, la Banque de France, la mission du gouverneur de la Banque de France, elle est définie par le fait qu'il puisse le faire sans solliciter ni accepter d'instruction du gouvernement ou de toute personne. Mais qui croit que lorsqu'il va y avoir un sujet qui va se poser, quand il va falloir faire une estimation de croissance qui a un lien direct avec le budget, il n'y a pas de coup de fil qui pourront être passés entre Emmanuel Macron et son ancien secrétaire général, qu'il n'y a pas de coup de fil qui pourront être passés entre l'ancien directeur de cabinet de Bruno Le Maire et Bruno Le Maire.
8: Mais quel
11: personne
8: CV il faudrait
11: ne peut avoir confiance.
8: Comment est-ce que...
11: Il faut des gens qui soient indépendants et notamment qui n'aient pas exercé des fonctions politiques au plus proche de l'exécutif. Et d'ailleurs, ça a été validé, cette nomination.
8: Oui.
11: Parce qu'il fallait un rejet des 3/5.
8: Mmh.
11: Mais je tiens à dire ici qu'une majorité des parlementaires consultés, Sénat et Assemblée nationale, ont voté contre cette nomination. Que plus de 60% des députés consultés à l'Assemblée nationale ont voté contre cette nomination. Elle est validée quand même. Mais que soit entendu qu'Emmanuel Macron passe en force en nommant l'un de ses copains dans l'une des plus grandes institutions de ce pays contre la

0: l'avis des parlementaires et contre l'avis de la majorité du Parlement. Je crois que oui, il y a alerte. Donc, en 2027, Emmanuel Macron s'en va, la République des copains avec et avec Jean-Luc Mélenchon. C'est le passage à la 6e République. Rendez-vous sur Mélenchon2027.fr.
1: Le message est doublement passé, Aurélien Lecoq. Les étrangers présents sur le territoire de manière légale représentent 8,1% de la population adulte. Le nombre de clandestins, environ 1 million, et un tiers de la population française a un lien familial direct avec l'immigration. Ces chiffres viennent de l'Institut National d'Études Démographiques qui publie demain une vaste enquête et étude qui a été dévoilée ce matin par Le Figaro, qui estime que l'État est totalement dépassé par la question migratoire. Et écoutez Vincent Trémollet de Villers, le directeur délégué de la rédaction du Figaro, signature Europe 1, il estime que cette étude sur l'immigration crée déjà des tensions à gauche.
2: Edoui Plenel nous a prévenu dans un message sur X hier, cette étude de l'INED va contredire ce que le fondateur de Mediapart appelle les récits mensongers sur l'immigration. Edoui Plenel exagère, parce qu'en matière de récits mensongers sur l'immigration, la gauche est championne toute catégorie. Pendant des décennies, depuis le Collège de France ou les studios de Radio France, la gauche sans frontières nous a expliqué que l'immigration était un mirage, une panique identitaire, qu'il suffisait de regarder les chiffres pour vérifier qu'il n'y a pas plus d'immigrés aujourd'hui qu'il y a 50 ans. Puis désormais, les mêmes tiennent un discours contraire. Ils nous demandent d'accepter la réalité de la Nouvelle France. Les photos de classe d'autrefois, nous disent-ils, appartiennent au musée. La nouvelle réalité multiple, diverse, créolisée, plutôt que de s'en inquiéter, les esprits tout blancs, tout moches, comme dit Mélenchon, devraient s'en réjouir.
1: Aurélien Lecoq, puisque la France insoumise est visée par cette chronique, que pensez-vous ? Est-ce qu'il y a eu un changement d'optique dans la vision de l'immigration à gauche ?
0: En termes de panique, l'intervenant précédent, il en tient une bonne couche. Non, écoutez, disons les choses clairement. La première chose, c'est que ça suffit avec le fantasme de la submersion migratoire. La submersion migratoire, ça n'existe pas. Vous venez de donner un chiffre, 8% de personnes issues de l'immigration dans la population française. En 1999, c'était combien ? C'était 7,3. Donc on nous fasse pas croire qu'il y a une submersion migratoire, qu'il y a un remplacement, un grand remplacement. C'est faux, c'est un mensonge, ce n'est pas vrai, c'est un fantasme de l'extrême droite qui est répété sur tous les plateaux pour instiguer le racisme et diviser la population française. Ça, c'est la première chose. La deuxième chose, c'est que oui, en France, la population est mélangée. Oui, dans l'étude dont vous parlez, il est expliqué que 40% des Françaises et des Français ont des liens avec l'immigration, soit par le mariage, soit par leurs enfants, soit par leurs parents, leurs grands-parents. Dans notre pays, il y a un quart des gens qui ont des grands-parents d'origine étrangère, qui ont des grands-parents étrangers. Et alors ? C'est une richesse, c'est une fierté, mais surtout, c'est la France telle qu'elle est. C'est ça, la nouvelle France. C'est de dire qu'il faut regarder la France telle qu'elle est. À qui vous allez dire « vos grands-parents ne sont pas légitimes ? » Chacune et chacun a sa famille, chacune et chacun a ses amours, chacune et chacun a son histoire, et la France est telle qu'elle est aujourd'hui. Donc, lorsque nous disons que nous voulons incarner la Nouvelle France, plutôt que nous voulons que la Nouvelle France puisse prendre toute sa part sur la scène politique. Nous disons le peuple de France est tel qu'il est aujourd'hui et nous ne laisserons personne en exclure qui que ce soit ou viser qui que ce soit en raison de sa couleur de peau, de son origine, de sa religion. Nous ne trions pas entre les enfants de la France.
1: Est-ce que vous êtes d'accord avec Emmanuel Macron quand il dit qu'on peut être 100% français et 100% d'une autre nationalité ?
0: Mais évidemment. Attendez, les histoires de chacune et chacun sont toujours des histoires entremêlées. Pourquoi faut-il toujours créer ainsi des conflits de loyauté ? Bien sûr, l'ensemble des personnes qui aujourd'hui sont françaises pleinement. Et ça ne veut pas dire qu'elles ne peuvent pas avoir aussi une autre nationalité. Mais cela suffit de chercher à diviser toujours les Françaises et les Français. Et Emmanuel Macron, il peut faire les déclarations qu'il veut. La réalité, c'est que il a participé à la progression du racisme parce que c'est bien lui qui a accepté d'avoir des gouvernements avec Monsieur Retailleau, avec Monsieur Darmanin. Il n'est pas le dernier à avoir des sorties et des insultes racistes. C'est assez habituel désormais dans la Macronie. Donc oui, avec les Insoumis, avec Jean-Luc Mélenchon, nous sommes celles et ceux qui, face au racisme et à la division, nous tenons droit et fiers.
1: Vous n'accusez pas quand même Emmanuel Macron de racisme ?
0: Vous irez regarder les sorties d'Emmanuel Macron sur les hôpitaux, par exemple. J'ai souvenir de phrases d'Emmanuel Macron qui, oui, étaient à caractère raciste.
1: Est-ce que vous pensez qu'on a encore les capacités d'accueillir et d'intégrer en France ? Dignement, bien sûr.
0: Nous devons nous organiser pour permettre d'accueillir dignement celles et ceux qui arrivent en France. Pourquoi ? Parce que personne n'émigre, part de son pays de gaieté de cœur. C'est toujours un déchirement. Lorsque vous avez des gens qui fuient la guerre, la misère, au péril de leur vie, c'est pas uniquement parce que ça leur fait plaisir, c'est parce qu'ils n'ont pas le choix. Il y a 30 000 personnes qui sont mortes depuis 2014 dans la mer Méditerranée. Donc oui, il faut les accueillir dignement. Et vous savez quoi ? Les personnes qui fuient leur pays, elles vont augmenter. Parce que le réchauffement climatique va augmenter le nombre de réfugiés climatiques. Donc oui, il faut s'organiser pour être en capacité d'accueillir dignement les gens. Parce que sinon, c'est quoi l'alternative ? C'est de repousser les gens à l'eau ? C'est de les laisser mourir dans la mer ? Non. La France se grandit parce que la République française fait... créer une réalité de sa devise de fraternité. Donc oui, la République fraternelle, c'est celle qui accueille, c'est celle qui organise l'accueil et c'est celle qui ne trie pas les enfants. Voilà ce que sera la nouvelle France de Jean-Luc Mélenchon. Et j'invite celles et ceux qui veulent donner de la force à ce combat pour l'unité de la nation française, ce combat antiraciste, à venir soutenir Jean-Luc Mélenchon et Balibagha Yoko le 7 juin prochain à 15h pour un grand meeting de lancement de campagne devant la basilique de Saint-Denis.
1: François Ruffin n'est pas un homme de droite. Pourquoi, quand il dit « je refuse le plan d'importation massive de main-d'œuvre étrangère », il dit en fait qu'il est contre l'immigration de travail et qu'il est, il s'est expliqué, il dit « je m'inscris dans une tradition qui estime que tous ceux qui sont sur le territoire français ont leur place, doivent pouvoir travailler à la fois pour eux-mêmes et pour produire pour notre pays, mais on ne doit pas aller chercher les talents à l'étranger pour les utiliser chez nous ». Il a cité Blum, il a cité Jaurès pour prouver son ancrage à gauche. Pourquoi lui tomber dessus ?
0: Ça en fait hein, quand même des pirouettes pour essayer de justifier l'injustifiable. La réalité, c'est que François Ruffin s'est perdu. C'est que François Ruffin a dérivé vers des digues, vers des rives qui ne sont plus les nôtres. Pourquoi ?
1: Alors, il est plus à la France
0: insoumise.
1: Parce qu'il décide,
0: au-delà même de cela, parce qu'il décide de jouer sur une espèce de fausse ambiguïté qui consiste à s'appuyer, oui, sur des relents de racisme, sur des relents de domination, et d'essayer comme ça d'aller séduire un électorat du Rassemblement National. Eh bien moi, je le dis à François Ruffin, avec le racisme, on ne transige pas, on se tient droit, on le combat, et c'est cela qu'on fait pour être utile lorsque l'on est de gauche et on l'assume. Et donc, face à celles et ceux qui sont incapables de combattre frontalement le racisme, je le dis, il existe un pôle antiraciste pleinement républicain, c'est la France insoumise, c'est la candidature de Jean-Luc Mélenchon, et nous, face à l'extrême droite, nous ne baisserons jamais les yeux et nous ne reprendrons jamais leurs mots.
1: Merci Aurélien Lecoq, député de la France insoumise du Nord. Dans un instant, dans Europe 1 Info, je recevrai Agnès Evren, sénatrice Les Républicains de Paris et porte-parole du parti LR. À tout de suite.
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1: Et à 14h30 sur Europe 1 pour les dernières informations, on retrouve Maëva Lamy. À la une, cette question, quelles aides face à la flambée des prix des carburants? Sébastien Lecornu doit faire des annonces demain. Les secteurs les plus touchés devraient être soutenus comme l'agriculture, la pêche ou le BTP. Des annonces alors que les négociations continuent au Pakistan. Le ministre pakistanais de l'Intérieur s'est rendu à Téhéran pour la deuxième fois en moins d'une semaine. Néanmoins, les gardiens de la révolution iranienne préviennent, si l'agression contre l'Iran se répète, la guerre s'étendra cette fois bien au-delà de la région. Du nouveau concernant le virus Ebola, l'OMS estime que l'épidémie ne répond pas aux critères d'une urgence pandémique. Elle juge le risque épidémique élevé au niveau national et régional, faible toutefois au niveau mondial. L'épidémie, on le rappelle, se répand au Congo. D'après le ministère de la Santé, elle y a déjà causé plus de 130 décès. Il promet d'être un homme libre et indépendant à la tête de la Banque de France. La nomination d'Emmanuel Moulin votée par les sénateurs et les députés. Le suspense était pourtant entier. À gauche comme au RN, beaucoup s'opposaient à cette candidature soutenue par Emmanuel Macron. Il reproche au président de nommer ses proches à des postes stratégiques avant de quitter l'Élysée. C'est finalement le vote des Républicains qui aura été décisif. Ce vaste coup de filet concernant des violences dans le périscolaire parisien, 16 personnes de l'école Saint-Dominique dans le 7e arrondissement sont en garde à vue d'après le parquet. Il ajoute que les interpellations ont eu lieu ce matin pour des faits de nature et de gravité différentes. Ce matin, Emmanuel Grégoire est revenu sur le scandale. Il dit préférer être injuste envers les agents suspendus préventivement plutôt que de prendre le moindre risque vis-à-vis des enfants. Emmanuel Grégoire qui est aussi revenu sur l'affaire Patrick Bruel. Pour le maire de Paris, l'artiste devrait faire une parenthèse dans sa carrière et annuler ses concerts prévus en juin et en octobre dans la capitale. Le chanteur est accusé de viol ou d'agression sexuelle par une trentaine de femmes. 3 concerts de Patrick Bruel prévus en décembre au Québec ont d'ailleurs été annulés. Et puis du sport, du tennis notamment. Europe 1 est radio officielle de Roland-Garros. Le deuxième tour des qualifications se poursuit, porte d'Auteuil. Et on suit bien sûr nos athlètes français. Alors la journée a mal commencé avec les éliminations de Carole Monnet et de Daniel Jade. Mais à noter cette belle performance de Thomas Forel, qualifié pour le troisième tour face au Britannique Jay Clark. Merci beaucoup Maëva Lamy. On se retrouve dans une demi-heure.
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6: Et les grands entretiens politiques d'Europe 1 Info se poursuivent à 14h32 sur Europe 1 avec votre deuxième invité, Clélie Mathias, Agnès Séverin, sénatrice et républicain de Paris et porte-parole du parti LR.
1: Bonjour, soyez la bienvenue.
18: Merci.
1: Au Sénat, en ce moment, vous examinez le projet de loi Riposte. C'est un choc d'autorité et d'efficacité, c'est ce que dit en tout cas le gouvernement. Il y a beaucoup de choses dans ce texte, hein. Rêve parti, mortier d'artifice, rodéo motorisé, violence dans les stades et protoxyde d'azote. Alors écoutez, Laurent Nunez, le ministre de l'Intérieur, sur le protoxyde d'azote, il était sur BFM TV hier.
19: Nous créons des sanctions, 3 délits qui vont permettre de réprimer cet usage, ce détournement
1: d'usage. Est-ce que ça veut dire que vous allez fermer ces sites de commerce ?
19: Je vous assure que ça n'existe pas. Oui, la loi Riposte permettra de fermer tous les commerces qui vendent de manière illicite du protoxyde d'azote. Mais vous ne pouvez pas sanctionner des personnes qui consomment sur l'espace public, des personnes qui transportent de manière illégale. Et dans le projet de loi Riposte, on permet en plus de fermer administrativement des commerces qui ne sont pas des commerces spécialisés. On vend du protoxyde d'azote dans des épiceries, dans des commerces qui n'ont pas le droit de le faire. Ça, on le constate tous les jours et on pourra sanctionner.
1: Et fermer la boutique.
19: Ce sera un délit, on pourra fermer surtout, fermer administrativement. Et ça, c'est extrêmement important.
1: Agnès Séverin, est-ce que c'est une solution au problème de ce protoxyde d'azote qui fait des ravages, notamment chez les jeunes ?
18: Ben là, il y a un enjeu sanitaire énorme. C'est le nouveau poison de notre jeunesse. D'abord, pour recontextualiser en fait ce texte de loi, il faut savoir qu'aujourd'hui, c'est peu de le dire, il y a une violence endémique qui touche à la fois les territoires ruraux, mais également les territoires urbains. Et on assiste tous les jours, sous nos yeux, à une déliquescence de l'autorité de l'État et la délinquance du quotidien, dont font partie justement le détournement d'usage de protoxyde d'azote, les raids urbains, les rêves parties illégales, pourrissent en fait le quotidien des Français. Donc il était essentiel de prendre des mesures et des sanctions, parce qu'il y a aujourd'hui, il faut le dire, un sentiment d'impunité. C'est-à-dire que les sanctions ne sont pas suffisamment fermes et immédiates. Et donc là, il est vrai que ce projet est censé s'attaquer, justement, à ces
1: avec
18: sanctions.
1: Avec la fermeture de magasins qui, oui, illicitement, vendent ce protoxyde d'azote.
18: Absolument. Oui. Mais moi, ce que je regrette, en fait, sur le protoxyde d'azote, et d'ailleurs, j'ai pris la parole au Sénat sur ce sujet-là, pour demander l'interdiction totale de la vente du protoxyde d'azote. Parce qu'il y a une loi,
1: ouais,
18: à tous. Parce qu'en fait, la loi de 2021 interdit aux mineurs, mais elle a été totalement contournée parce qu'en fait, il y a des majeurs qui achètent en pagaille, en fait, du protoxyde d'azote et qui, évidemment, a fait qu'aujourd'hui, il faut le savoir, en l'espace de 2 ans, le nombre d'affaires judiciaires concernant le protoxyde d'azote a augmenté de 76%. C'est vous dire si aujourd'hui, c'est une drogue et qu'elle n'est pas encore classifiée comme stupéfiant.
1: Moi, donc ce que vous je voulez demande, plus loin que le texte du gouvernement.
18: Absolument. Et le ministre m'a répondu que, en fait, il y avait une réglementation européenne qui bloquait le fait de la classer comme une drogue. Aujourd'hui, souvenez-vous de ce petit jeune Mathis, 19 ans, à Lille, qui en novembre dernier a été percuté par un chauffard qui était sous l'emprise massive du protoxyde d'azote et qui est mort alors qu'il allait fêter ses 20 ans. Et on doit la maman de Mathis aujourd'hui de rendre cette vente du protoxyde d'azote totalement interdite à tous les particuliers. Et j'insiste là-dessus parce que à Paris, c'est un ravage. C'est-à-dire qu'on en a dans les établissements scolaires, autour des établissements scolaires, dans les avenues comme les Champs-Élysées, les Trocadéro, dans le 15e Nord où je suis élue, on retrouve des bonbonnes entières en fait. C'est aussi d'ailleurs un désastre environnemental. Pour quelle raison? Parce qu'en fait, on retrouve des milliers de bonbonnes incinérées en fait qui explosent. Qui explosent et qui paye toutes ces réparations? Ben, ce sont là encore les Français, malheureusement. Et donc, il y a un sujet sur lequel je trouve qu'il n'y a pas non plus de prévention suffisamment forte et suffisamment massive vis-à-vis des jeunes. Il y en a qui, aujourd'hui, dans la solitude de leur chambre, seuls, consomment du protoxyde d'azote. Parce que ça s'appelle le gaz hilarant. Alors, on a l'impression que c'est un gaz rigolo. Non, ça tue. Les conséquences sont absolument dramatiques sur le plan neurologique. C'est des séquelles neurologiques irréversibles. C'est de l'asphyxie, c'est de la perte de connaissance, c'est des chutes mortelles, c'est des accidents mortels également. Et donc, je me demande ce qu'attend le gouvernement, en fait, pour faire des opérations coup de poing, y compris à Paris, dans les secteurs à haute tension, où il y a une consommation importante. Alors, le ministre avait l'air, évidemment, extrêmement conscient. D'ailleurs, c'est lui qui, quand il était préfet à Paris, préfet de police à Paris, avait pris un arrêté, puisque vous savez que les préfets, comme il y a un vide juridique, ont pris des arrêtés pour l'interdiction, notamment aux mineurs et dans certains secteurs. Et en fait, moi, j'ai demandé également la prolongation de cet arrêté qui se termine au 31 mai, le plus loin possible, le temps qu'on ait une loi nationale d'interdiction aux particuliers.
1: Alors, je le disais, ce projet de loi, il est assez hétéroclite. Il concerne également d'autres troubles à l'ordre public, comme les rêves.
18: Oui, mais là c'est un sujet, c'est une drogue massive, et je vous assure que c'est la nouvelle drogue de nos jeunes.
1: Oui, c'est
18: parce
1: pour ça
18: que ça s'achète comme un bonbon. Ça s'achète comme un bonbon désormais.
1: Mais je voulais revenir aussi sur l'ensemble du texte et sur les autres éléments et les autres articles. Il y a aussi donc les rodéos motorisés ou l'usage de stupes, évidemment, avec des amendes forfaitaires délictuelles, des AFD, qui, dans de certains cas, vont être augmentées. C'est une des principales réponses du gouvernement. Pourtant, l'efficacité de ces AFD est remise en cause par un récent rapport de la Cour des comptes.
18: Absolument, absolument. Et c'est pour ça, d'ailleurs, que ça a été dit par le ministre dans son intervention. Il faudra voir, il y a une concertation qui va avoir lieu. Ils ont augmenté, en fait, le prix de l'AFD. Mais ce qu'il faut
1: par
18: maintenant,
1: exemple,
18: c'est qu'elle soit...
1: Par exemple, pour les âges stupéfiants, ce serait de 200 à 500 euros.
18: À 500 euros, exactement. Mais c'est l'effectivité, en fait, le paiement de cette AFD qui, visiblement, n'est pas très efficace. Et donc, il va lancer une concertation, il l'a dit, pour faire en sorte que ce soit mis en application, en tout
1: mais
18: cas.
1: Mais donc, Annie Sévrène, est-ce que le choc d'autorité et d'efficacité qui est annoncé par le gouvernement a vraiment lieu avec ce texte-là?
18: Alors, que les choses soient claires. Moi, je pars du principe qu'aujourd'hui, le principal angle mort de ces derniers gouvernements d'Emmanuel Macron, c'est la sécurité, c'est le régalien. C'est-à-dire qu'il y a aujourd'hui, je l'ai dit tout à l'heure, une déliquescence de l'autorité de l'État et que ce texte, dont on a dit que c'était une espèce de loi catalogue où on prend en fait tous les sujets de délinquance au quotidien qui pourrissent la vie des Français et on essaie de mettre des sanctions en face. Donc ça part d'une bonne intention, ça va dans la bonne direction, mais là encore c'est insuffisant. Je le disais sur le protoxyde d'azote, je le dis sur les rodéos urbains, encore une fois, c'est un sujet très complexe, mais il faut désormais avancer, c'est ce que le ministre a essayé de faire. Par exemple, j'ai entendu ce matin que vous parliez notamment de l'expulsion. C'était l'amendement d'ailleurs de Valérie Boyer, de tous ceux qui étaient auteurs de rodéo urbain. Sauf que, hélas, ce qui nous a été répondu, c'est qu'en fait, c'était contraire à l'individualisation des peines. Parce qu'on ne peut pas suspecter aujourd'hui notre groupe au Sénat de mollesse sur ces sujets-là, surtout avec la ligne de fermeté de Bruno Retailleau. Donc après, on est dans un état de droit et que tout n'est pas possible immédiatement. Mmh. C'est ça le sujet aussi, ce n'est pas si simple.
1: Agnès Severin, ça y est, Emmanuel Moulin a été auditionné ce matin par les parlementaires, par la Commission des Finances, et il va devenir le gouverneur de la Banque de France. Écoutez, Jean-Philippe Tanguy, député du Rassemblement National et président délégué du groupe RN à l'Assemblée, qui a vivement critiqué le bilan d'Emmanuel Moulin à la tête du Trésor. Il était l'invité de Laurence Ferrari, c'était ce matin sur CNews et Europe 1.
17: Monsieur Moulin, il était directeur du Trésor. Alors, qu'est-ce que c'est la direction du Trésor? C'est un service de Bercy qui gère les prédictions, enfin les prévisions, lapsus révélateur économique et financière. Et monsieur Moulin, il a perdu 40 à 60 milliards d'euros de recettes. Et vous savez, c'est les deux, entre 2022 et 2024, c'est les deux budgets où on a eu un déficit record monstrueux de plus de 5%. Et donc monsieur Moulin est directement responsable de cela.
20: Donc, mais en Macronie, inapte à occuper le poste de
17: complètement incompétent,
20: gouverneur.
17: Complètement inapte, incompétence professionnelle. Je reviens, incompétence morale. Donc tout ça est insupportable. Tout ça est scandaleux, donc j'espère qu'on va réussir à leur faire barrage. Je me permets de lancer un appel à votre antenne, aux sénateurs de LR, aux sénateurs du centre, qui doivent faire barrage au macroniste Moulin, ça dépend de LR.
1: Alors, visiblement, il n'y a pas eu barrage de la part des sénateurs LR.
18: Non. Alors, je ne vous cache pas, je ne suis pas membre de la Commission des Finances, et donc je n'ai pas voté. Mais le groupe sénatorial...
1: LFI-PS, RN était contre, on l'a bien compris. Et ceux qui ont voté, ça s'est joué à pas grand-chose, je crois. Hein, mais le suspense, en tout cas, a été assez haletant. Ça s'est joué surtout avec les voix des LR et des centristes.
18: Alors, après, il est vrai que moi, j'ai discuté avec quelques sénateurs membres de la Commission des Finances qui considéraient qu'il avait le profil et la compétence à mettre au service, justement, de la Banque de France... et c'est pour ça qu'ils ont voté. Mais que les choses soient très très claires, nous on n'est pas la béquille du macronisme, hein, et ça moi je vous le dis, peut-être que je n'aurais pas voté, mais en l'occurrence son profil visiblement, il a été auditionné, correspondait aux attentes et aux besoins en fait de cette institution, et donc voilà, il a voté. Mais,
1: ce qui gêne surtout, on a l'impression une nomination du président de la République qui est accusé de verrouiller les institutions alors qu'il quitte le pouvoir dans un an.
18: Mais très franchement, j'ai l'impression qu'on découvre la lune, c'est toujours les mêmes débats. C'est évident que le président place ses proches dans ses institutions, je veux dire. On le sait, ça s'est toujours passé comme ça. Il est vrai que la droite, en tout cas certains sénateurs, ont voté pour. Ils considèrent véritablement que c'était sur le plan technique, un haut fonctionnaire intègre qui fera bien le travail. Après, sur l'indépendance, il ne faut pas être naïf. Évidemment qu'il a été placé là parce qu'il est proche d'Emmanuel Macron, tout simplement. Et ce n'est pas la première fois. Et peut-être que ce ne sera pas la dernière fois quand on connaît l'attitude d'Emmanuel Macron.
1: Alors, il y aurait eu un supposé accord entre le Sénat et l'Élysée en échange d'une nomination, donc... Emmanuel Moulin à la Banque de France contre François-Noël Buffet, qui est ancien ministre, sénateur des Républicains, et qui deviendrait défenseur des droits.
18: Alors, je vous le dis franchement, c'est totalement pipeau. Moi, je connais bien Gérard Larcher, je connais sa rectitude. Chez lui, il n'y a jamais de deal de ce type caché avec Emmanuel Macron. Et d'ailleurs, vous le savez, les relations ne sont pas bonnes du tout entre Sébastien Lecornu et le Sénat, et entre le président Macron et Gérard Larcher. Donc très franchement, je pense que ce soi-disant deal n'a pas eu lieu, et François-Noël Buffet a des compétences, il a été un excellent ministre délégué à l'intérieur auprès de Bruno Retailleau, et donc franchement, je pense que ce deal est totalement pipeau.
1: Agnès Severin, vous êtes sénatrice.
18: Dans le contexte politique actuel, c'est quand même surprenant, parce que je vous dis, les relations ont été très refroidies entre eux.
1: Vous êtes porte-parole du parti Les Républicains et sénatrice Les Républicains à Paris. Dans un instant, on parlera du scandale du périscolaire. Vous avez vu qu'il y a eu un vaste coup de filet dans l'école Saint-Dominique du 7e arrondissement de Paris. À tout de suite sur Europe 1.
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1: Avant de parler de la présidentielle, vous êtes sénatrice de Paris. Je voulais évoquer avec vous ce scandale du périscolaire. Vous savez que le parquet a ouvert des enquêtes dans 84 maternelles, une vingtaine d'écoles élémentaires, une dizaine de crèches. Les chiffres ont été révélés par Laure Bécaud, la procureure de Paris. Et ce matin, on a appris qu'un vaste coup de filet avait eu lieu avec 16 personnes interpellées et placées en garde à vue, rien que dans l'école Saint-Dominique, l'école maternelle Saint-Dominique du 7e arrondissement de Paris. Écoutez Emmanuel Grégoire, le maire socialiste de Paris, qui s'est félicité que la justice s'empare du sujet sur le périscolaire. Il était sur RTL ce matin.
29: Des mesures exceptionnellement exigeantes ont été prises depuis plusieurs mois, et en particulier depuis que je suis maire, de façon à rétablir la confiance.
30: Les animateurs sont suspendus au moindre signalement.
29: Ils sont suspendus systématiquement depuis que je suis élu, au moindre signalement.
30: Quitte à ce que ça soit injuste, parce que les signes...
29: Bien sûr. Et c'est bien toute la problématique dans laquelle on est, mais je l'ai déjà dit, je préfère être injuste pour le moment vis-à-vis des agents plutôt que de prendre le moindre risque vis-à-vis des enfants.
1: Est-ce que vous pensez qu'Emmanuel Grégoire, là, avec il a lancé également une convention citoyenne lundi, dont la première session s'est tenue lundi en tout cas, est-ce que vous pensez qu'il arrive à appréhender l'ampleur de ce scandale et de ce qui se passe à Paris? Et peut-être pas seulement à Paris.
18: Bien sûr que non. Cette convention citoyenne, c'est une seule et unique opération de diversion. Ça fait 10 ans que cette affaire dure. Ça fait 10 ans que la droite avait alerté. Et il y a une omerta totale et inadmissible. C'est une faillite systémique. Non, mais il faut savoir que si, les parents se sont retrouvés seuls, c'est parce qu'ils ont saisi la justice que l'affaire a pu éclater. Emmanuel Grégoire le sait depuis 10 ans, il n'a strictement rien fait. À aucun moment il n'a fait d'article 40, à aucun moment il n'a saisi la justice. Et donc on voit bien qu'il y a deux poids, deux mesures, où quand il y avait l'affaire Betarame, on nous en parlait matin, midi et soir, alors que c'était il y a 30 voire 40 ans. Là on parle de crimes commis sur des petits-enfants de 3 ans, de 4 ans, de 5 ans, et qu'en fait on n'en parle pas. On n'en parle pas. Donc, il était temps, en effet, que les parents saisissent la justice. Parce que, là encore, je le redis, 84 écoles maternelles, 20 écoles primaires, 10 crèches, une école sur 10 est aujourd'hui concernée par des affaires de pédophilie. Moi, je peux vous donner mon exemple. Je suis élue du 15e arrondissement. Il y avait un animateur qui était dans le 7e, qui a été suspecté, de violence verbale vis-à-vis d'un enfant. Il n'a pas été suspendu, il a été déplacé dans le 15e, ok ? Il venait du 7e. Une fois qu'il a été déplacé, on s'est rendu compte qu'il avait commis un viol. Il n'a été suspendu qu'à ce moment-là. Et quand les parents ont dit « mais comment se fait-il qu'on aurait dit immédiatement réagir ?» Ah ben il fallait lui donner une seconde chance. Donc en fait, les décisions sont totalement hors sol. Cette convention citoyenne, c'est un écran de fumée. Aujourd'hui, nous, ce qu'on demande, et d'ailleurs Inès de Ragnel va poser une question au Conseil de Paris tout à l'heure, c'est évidemment une mission d'information qui a les prérogatives d'une commission d'enquête.
1: Alors, j'allais vous poser la question.
18: Et de sortir, et ça c'est important, je tiens à le dire, et de sortir du dispositif du périscolaire les écoles maternelles. Pourquoi ? Parce qu'en fait, si des enfants de 3, 4, 5 ans ne peuvent pas véritablement s'exprimer. C'est pour ça qu'en fait, ça attire tous les pédophiles qui n'ont même pas de formation. Comment est-ce qu'on peut faire confiance à des animateurs qui ne sont formés sur rien, à les mettre en lien avec des gamins de petits-enfants de 3 ans ? Franchement, je trouve ça dégueulasse.
1: Vous diriez que c'était un scandale politique, ce qui s'est passé ?
18: Non seulement c'est un scandale politique, mais il y a aussi une responsabilité pénale qui doit être engagée d'Emmanuel Grégoire, parce qu'il y a une inaction depuis 10 ans, je le redis. Vous savez, le recrutement des agents de la ville de Paris incombe exclusivement à la ville de Paris. Donc il y a non seulement une responsabilité politique de la municipalité sortante, on a alerté en 2015 et il ne s'est rien passé, mais il y a aussi une responsabilité, pénale de la ville de Paris, puisqu'elle en a la compétence. Le recrutement des agents dans le périscolaire, c'est de la compétence, encore une fois, de la ville de Paris. Pourquoi est-ce qu'à aucun moment, Emmanuel Grégoire n'a pas pris l'initiative de saisir la justice, puisqu'il était alerté ?
1: Les LR pourraient proposer une commission d'enquête parlementaire ?
18: On va le redemander là tout à l'heure. Et on ose espérer que cette fois-ci, Emmanuel Grégoire acceptera. Parce que quand je le vois donner des leçons à Patrick Bruel, on a envie qu'il ait la même intransigeance vis-à-vis des animateurs qui ont été suspendus et qui n'ont pas été suspendus, mais très souvent déplacés. Mmh. C'est ça qui est incompréhensible pour les parents.
1: Et les chiffres sont glaçants, vous l'avez rappelé. Hein. C'est une centaine d'écoles qui sont
18: voilà,
1: concernées.
18: Absolument. Une école sur 6. Alors après, il y a tout un sujet, évidemment, sur la formation. Vous savez, ça ne sont à 80% que des vacataires. Que des vacataires. Et c'est un métier très précaire. C'est-à-dire qu'en fait, on prend le tout venant. Mais est-ce qu'on réalise aujourd'hui que dans notre pays, dans notre collectivité, on devrait donner à chaque enfant la garantie qu'il est dans une bulle de sécurité quand il franchit la grille de l'école, qu'il est là dans un climat de sérénité, d'apprentissage et de protection ? Eh bien aujourd'hui, cette garantie, non seulement elle n'est pas accordée aux parents, mais ils parlent du mot confiance, il n'y a aucune confiance. Moi j'ai vu des parents qui emmenaient les enfants la boule au ventre. C'est inadmissible.
1: Défaillance de l'État ?
18: Alors, l'État, pour le coup, encore une fois, je le redis, le recrutement des agents incombe à la ville de Paris. L'État peut éventuellement contrôler, mais pour le coup, l'État n'a pas de responsabilité. Moi, ce que j'avais demandé, j'avais posé une question d'actualité quand j'étais sénatrice, j'avais demandé au ministre de l'Éducation nationale, j'aurais pu le dire au Premier ministre, il aurait pu se porter civil, puisqu'il y a quand même, ce sont encore une fois des crimes qui sont commis sur des mineurs, et quand on parle de mineurs, il faut bien préciser, des tout petits, de 3 ans, de 4 ans, de 5 ans.
1: Oui, oui, c'est 84 écoles maternelles. Hein.
18: Oui, c'est ce que j'ai dit, non ?
1: Oui,
18: 84 écoles maternelles, 20 écoles primaires, et 10 crèches. Voilà, une école sur 6. Enfin, je veux dire, on est quand même à Paris, dans des collectivités publiques avec des agents publics. Comment est-ce qu'on a pu pendant 10 ans en fait ne rien dire ? Encore une fois, je le redis, Bétaram, on en parlait matin, midi et soir. C'était il y a 30 ans. Là, on parle d'aujourd'hui, maintenant, ici, maintenant à Paris. Donc, il faut impérativement, je pense, sortir en fait les maternelles du périscolaire et puis obtenir cette mission d'enquête et faire beaucoup plus de contrôle. Il n'y a pas de contrôle effectué. On sait qu'ils ne sont pas formés et les inspecteurs ne se rendent pas en fait dans les établissements pour aller contrôler. Moi, je voudrais d'ailleurs proposer au Sénat aussi une mission d'information sur l'encadrement en fait organisé dans le périscolaire. Et ça, ça me semble, encore une fois, essentiel.
1: Alors, on vous répondra qu'il n'y avait pas assez de moyens, assez de personnes, justement, pour effectuer ces vérifications et ces recrutements.
18: Eh bien, voilà. Ben ça, c'est un prétexte. Encore une fois, je le redis, nos enfants, quand ils franchissent le seuil de la porte de l'école, ils doivent être dans une bulle de sécurité de la porte de chez eux à la porte de l'école. C'est inadmissible et j'ose espérer, encore une fois, que la responsabilité pénale de la ville de Paris sera engagée et que l'enquête nous dira, parce que pour l'instant, la chaîne des responsabilités, personne n'a réussi à la clarifier véritablement. On sait que la ville de Paris savait, mais qu'à aucun moment ils n'ont saisi la justice. Encore une fois, on est en absurdistan, là, vraiment.
1: Agnès Evren, parlons de 2027. Alors, le renouvellement, il y a un grand ménage qui va être fait au sein des Républicains en 2000, au mois de juin, d'ici un mois, puisqu'avec le renouvellement des instances locales du parti. Visiblement, les amis du président et candidat des Républicains, Bruno Retailleau, devraient être en force. Vous alors, contestez ?
18: J'aime beaucoup
1: ce mot, le grand ménage.
18: Le ménage. Moi, je trouve au contraire que Bruno Retailleau a fait preuve à plusieurs reprises d'exercice démocratique. Quand il s'est agi,
1: là, c'est proche.
18: Oui, mais c'est la démocratie interne quand regardez la première fois
1: les amis de Laurent Wauquiez, pour être clair,
18: sur l'exercice démocratique quand il a fallu choisir donc le président du parti. Voilà, il y a eu une élection interne. Exercice démocratique quand il a fallu ensuite désigner le candidat. Et là, il y a des élections internes. Mm-hmm. Il y a une vraie démocratie interne. Et je ne vais pas vous faire de langue de bois. La vérité, c'est que c'est classique en fait de placer des proches dans des fédérations parce que ce sont ensuite des relais dans chacun des départements. Moi, je préside la Fédération de Paris, qui est la première fédération en nombre d'adhérents. Évidemment que la Fédération de Paris a pesé au moment de choisir entre Laurent Wauquiez et Bruno Retailleau, ouais. Puisqu'en l'occurrence, moi, j'avais donné mon avis sur le sujet en disant que Bruno Retailleau incarnait un espoir à droite et que donc, moi, à titre personnel, je votais et s'il pouvait suivre.
1: Donc
18: enfin,
1: vous
18: voilà, donc,
1: vous
18: voyez, aujourd'hui, plutôt que de dire faire le ménage, je pense que c'est tout simplement des élections internes. Moi, je suis candidate à ma réélection, j'ai deux candidats face à moi, et c'est ce qu'on appelle la démocratie. Et il y a 5000 candidats en tout, dans toute la France, pour les Républicains, qui ont candidaté pour des élections internes dans tous les départements. Ça prouve qu'il y a une appétence, qu'on se dit que la droite, évidemment, doit peser dans cette année absolument décisive. Et d'ailleurs, c'est Bruno Retailleau qui a été légitimement choisi. Ça a même été dit par Laurent Wauquiez.
1: Oui, j'allais y venir justement, ouais. Parce que là, lui, il a dit quasiment chaque semaine, on a un nouveau candidat à la présidentielle à droite, à quel moment on va s'arrêter, c'est ce qu'il a dit, mais il a dit que le candidat légitime pour les Républicains, c'était quand même Bruno Retailleau, donc pourquoi là faire le ménage, puisque finalement il semble plutôt se mettre lui aussi en ordre de bataille.
18: En fait, c'est pas véritablement le ménage, encore une fois, vous savez, vous pouvez jamais forcer un candidat à être candidat à la tête d'une fédération, c'est quand même un job qui est très prenant, qui est assez contraignant, dans une période, il faut le dire, où la droite n'est pas dans une forme olympique, et donc j'ai d'ailleurs été étonnée de voir combien il y avait de candidats, c'est juste tout simplement que, encore une fois, il est candidat à la présidentielle, il est en train de tracer son sillon, il va défendre notre projet, et les électeurs de droite veulent un projet de droite, et donc forcément, il place un peu des proches.
1: Vous ferez partie de l'équipe de campagne ?
18: Écoutez, on verra bien. Hein. Voilà, moi, je suis porte-parole des Républicains. Je suis très utile déjà là où je suis actuellement.
1: Merci beaucoup, Agnès Evren, sénatrice LR et donc porte-parole des Républicains. Dans un instant,
18: merci.
1: Sur Europe 1, vous retrouvez Marie-Estelle Dupont et Romain Desarts pour Si on en parlait. Je vous souhaite un très bon après-midi à tous à l'écoute d'Europe 1. Merci à vous, Géraldine Amon, de m'avoir accompagnée.
21: À demain.
1: Et à demain, 13h.
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0: 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Le flash, les toutes dernières informations avec vous, Maëva Lamy. Bonjour Maëva.
20: Bonjour Romain, bonjour à tous. La nomination d'Emmanuel Moulin comme gouverneur de la Banque de France validée. Sénateurs et députés ont voté après l'avoir auditionné. 54,7% d'entre eux s'y sont opposés. Il fallait qu'il soit 60% pour que ce soit refusé. Le suspense était entier. Beaucoup s'opposaient à cette candidature soutenue par Emmanuel Macron. Il reproche au président de nommer ses proches à des postes stratégiques avant de quitter l'Élysée. On reparle aussi aujourd'hui des violences dans le périscolaire à Paris. 16 personnes de l'école Saint-Dominique dans le 7e arrondissement sont en garde à vue d'après le parquet. Il ajoute que les interpellations ont eu lieu ce matin pour des faits de nature et de gravité différentes. Ce matin, Emmanuel Grégoire est revenu sur le scandale. Il l'affirme, les animateurs sont suspendus systématiquement au moindre signalement depuis qu'il est élu. Depuis début 2026, 78 agents de la ville ont été suspendus. Dominique de Villepin, visé par une enquête du parquet national financier. Elle concerne l'affaire des statuettes qu'il a reçues lorsqu'il était ministre des Affaires étrangères et qu'il a ensuite conservées. L'enquête est ouverte des chefs de recel de détournement de fonds publics. Dominique de Villepin avait reconnu le 10 mai avoir commis une erreur en les acceptant. Il les avait d'ailleurs récemment rendus. Dans l'actualité également, cette question. Quelles aides face à la flambée des prix des carburants ? Sébastien Lecornu doit faire des annonces demain. Les secteurs les plus touchés devraient être soutenus, comme l'agriculture, la pêche ou le BTP. Nous avons fait le choix d'adapter mois après mois les dispositifs. C'est ce que précise aujourd'hui Maud Bréjon, la porte-parole du gouvernement. Des annonces alors que la tension perdure au Proche-Orient. Les gardiens de la Révolution promettent d'étendre la guerre au-delà de la région en cas de reprise des hostilités. Donald Trump a lui de nouveau menacé de frapper l'Iran si un accord n'était pas trouvé. Cette polémique à Marseille, la justice a rejeté deux demandes d'expulsion de familles liées à des dealers malgré la condamnation d'un de leurs enfants dans des affaires de stupéfiants. Ces familles vivent en HLM à la Castellane. Une décision qui suscite l'incompréhension des syndicats des forces de l'ordre. La préfecture de police n'exclut pas de faire appel. Tu salis, tu nettoies, c'est le concept mis en place à Aury-la-Ville dans l'Oise. Des adolescents ayant laissé un parc public en désordre ont été identifiés par la mairie. Elle leur a fait nettoyer les rues de la commune. C'est d'ailleurs l'objet de notre question du jour. Faut-il obliger les auteurs de dégradation à réparer leurs dégâts ? Vous pouvez répondre sur le site et l'appli Europe 1. Pour l'instant, le oui l'emporte à 99%. Et puis on termine avec ce coup de chaud sur l'ensemble de la France. Ça va commencer dès demain avec 25 degrés à Paris, 28 à Montélimar ou encore 30 à Biarritz. Et cet épisode sera durable d'après Météo France.
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20: Il est 15h03. 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
0: Merci Maëva. Rendez-vous à 15h30. À tout à l'heure.
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0: Bonjour à tous, bienvenue sur Europe 1 pour Et si on en parlait avec Marie-Estelle Dupont. Bonjour Marie-Estelle.
31: Bonjour Romain.
0: Votre regard de psychologue clinicienne sur l'actualité, sur les choses de la vie, à retrouver chaque jour entre 15h et 16h sur Europe 1 et en podcast sur l'application Europe 1 ou encore sur le site europe1.fr. Aujourd'hui, comme hier, j'allais dire, on va parler d'un sujet très lourd. Hier, on a parlé du deuil chez l'enfant. Et aujourd'hui, on va parler du deuil chez l'adolescent, qui n'est pas la même chose. Et c'est ce que vous allez nous expliquer. On a une heure, on est ensemble, Marie-Estelle Dupont.
2: Oui, l'adolescence, c'est une période de mue. On n'est plus un petit enfant. L'enfance, elle est terminée. Mais l'âge adulte, avec ce qu'il permet d'autonomie, n'est pas encore là. Et on est toujours quand même très, très dépendant de ses parents. Les repères d'avant ont vacillé sur le plan corporel, mais aussi sur le plan émotionnel. On vit les choses de manière très intense. Et puis surtout, papa et maman n'apparaissent plus du tout comme les remparts protecteurs tout puissants qu'ils ont peut-être été quand on était enfant. Alors quand la mort surgit, dans la famille ou dans le cercle amical, quelque chose de l'illusion d'immortalité se brise. Et très souvent, c'est une immense colère d'avoir été impuissant et un profond sentiment d'injustice qui habite l'adolescent. Mais occupés, affairés, indifférents, parfois les adultes que nous sommes, minimisons l'impact pour un ado de cette traversée du deuil. Car, comme le dit Christophe Fauré, on ne fait pas son deuil, on traverse le deuil et il fait de nous quelqu'un d'un peu différent. Alors j'ai voulu revenir aujourd'hui sur les spécificités du deuil à l'adolescence. Après l'émission d'hier avec Béatrice Copper-Royer, on a spécifiquement parlé des petits-enfants, car nombreux sont les collégiens et les lycéens qui sont confrontés au suicide d'un ami, au cancer d'un parent ou à la perte d'un frère ou d'une sœur. Alors on va en reparler aujourd'hui tous les deux, Romain Desarbres.
4: Voilà, et on a une heure pour vous écouter, Marie-Estelle Dupont. Déjà, en quoi le deuil chez l'adolescent est-il particulier ?
2: Alors, la période de l'adolescence, aujourd'hui, on la connaît bien, elle est particulière. On a toute une gamme de connaissances sur l'adolescent, comme on a sur le bébé, qu'on n'avait pas il y a une ou deux générations. Et on sait que, sur le plan cérébral, il y a des remaniements, hein, avec la puberté qui est le coup d'envoi de l'adolescence, hein, cet événement de la puberté qui est d'abord un événement physiologique, ça va modifier complètement la chimie cérébrale. Et donc, l'adolescent va repasser finalement par des étapes de son développement de l'époque où il était tout petit, ou petit à petit, il a pris son indépendance et son autonomie physique vis-à-vis de ses parents. Mais l'adolescence, c'est un peu une répétition et un dépassement de cette phase, c'est-à-dire qu'il va quitter la dépendance psychique, cette fois-ci, à ses parents. Donc il y a plein de remaniements cognitifs, il ne mémorise pas de la même manière, il peut avoir du mal à se concentrer parce qu'il a d'autres centres de préoccupation que pendant la période qui précède, ce qu'on appelle la période de latence, où l'enfant est quand même tout à fait tourné vers les apprentissages qui concernent le monde extérieur. À l'adolescence, on a d'autres préoccupations, notamment ses changements corporels, ses relations avec les gens de son âge en dehors de la famille. Et donc, tous ces remaniements font que ses repères intérieurs, ses repères identitaires, les modèles indéboulonnables qu'il avait quand il était petit, ça bouge et finalement, papa n'aura peut-être pas la réponse à ma question, maman va peut-être rien comprendre du tout à ce que je lui dis. Donc pour l'adolescent, quand à ce moment-là, il y a la mort qui surgit, c'est évidemment très déstabilisant parce qu'il se sent pas forcément apte à poser des mots sur ce qu'il ressent. Et donc, il a vraiment besoin du soutien des adultes. Il ne faut pas qu'on pense que nos ados, parce qu'ils ne viennent pas nous parler, n'ont pas besoin d'aide. Ils ont besoin de sentir qu'il y a des adultes qui sont suffisamment à l'aise avec l'inconfort de la mort, de la perte et du deuil pour qu'ils puissent en parler, déposer quelque chose, exprimer des émotions. Sinon, ils gardent tout pour eux et c'est une bombe à retardement.
4: Oui. L'adolescence, on est d'accord, c'est quoi, 14, 20 ans ?
2: Ça dépend de la date de la puberté. Il y a des adolescences qui démarrent à 11 ans aujourd'hui, puis il y a des filles qui sont réglées à 15 ans. Donc l'adolescence, quand même, elle commence par la puberté. Aujourd'hui, la problématique, c'est aussi qu'elle a parfois du mal à se refermer. On est dans une société qui crée un peu des adolescents et ils ont du mal à fermer cette période parfois et à avoir envie de finir de grandir, peut-être parce que nous, les adultes, on a du mal à poser les interdits qui sont structurants et qu'on a du mal à nous-mêmes accepter la frustration de vieillir. Donc si les adultes ne veulent pas vieillir, c'est compliqué pour les ados d'accepter de grandir parce qu'on ne laisse pas la place. Mais c'est un autre sujet.
4: C'est effectivement un autre sujet, mais bon, c'est à noter. Marie-Estelle Dupont, quelles sont les spécificités du deuil chez l'adolescent qui est le thème du jour pour votre émission ?
2: Alors, autant, vous voyez, chez le petit enfant, il y a cette problématique de l'irréversibilité de la mort qui n'est pas là pour un petit enfant. Il peut jouer à « t'es mort et puis t'es plus mort ». Comme je le disais hier, ce petit garçon qui me dit « oui, bah quand même, papy, il pourrait arrêter d'être mort ». Donc, ils n'ont pas cette notion-là. Pour l'adolescent, c'est un peu la problématique inverse. L'adolescent, les émotions qu'il vit sont tellement intenses qu'il ne peut pas se projeter. Quand elles sont trop fortes, il est englué dedans. Il ne peut pas imaginer que le désespoir, le chagrin, la colère qu'il traverse parce qu'un de ses amis a fait une tentative de suicide ou parce que sa sœur, sa grande sœur est morte. Il ne peut pas du tout imaginer que ce qu'il vit ne va pas rester figé toute la vie. C'est impossible pour lui à ce moment-là, et c'est pour ça qu'il ne faut pas lui faire violence. D'ailleurs, il ne faut pas essayer de l'en convaincre que ça va passer. Il ne faut surtout pas lui dire ça va passer. Il faut accepter que ce qu'il vit à ce moment-là, c'est que, justement, c'est insurmontable. C'est-à-dire que la colère qu'il a d'avoir vu son meilleur copain se tuer dans un accident de moto, c'est quelque chose qui arrête le temps. Il ne peut pas... ce qui est irréversible, c'est le drame. Vous voyez ce que je veux dire ? Alors que pour l'enfant, on peut jouer avec la mort, c'est réversible, ça dure pas toujours. Donc, il faut vraiment l'accompagner à ce moment-là pour lui dire que tout ce qu'il ressent est parfaitement légitime. Que ce soit sur le mode du chagrin, sur le mode du désinvestissement de sa vie. Ça n'a plus de sens d'aller au foot parce que mon copain n'est pas là. Ça n'a plus de sens d'apprendre et d'aller en cours puisqu'on peut mourir renversé par un camion. Il faut vraiment lui dire que ce qu'il ressent est tout à fait légitime et qu'on est à ses côtés, qu'on va pas pouvoir enlever sa peine, mais qu'on est à ses côtés, au bord du gouffre, au bord de ce mystère de la mort. Parce que l'adolescence, c'est pas seulement les changements pubertaires, c'est pas seulement les changements dans les relations avec les autres, c'est aussi, à nouveau, les grandes questions de quand on était tout petit, mais formulées différemment, autour du sens de la vie, pourquoi on est là, à quoi ça sert de vivre. Et donc, quand ils vivent des déceptions, quand ils vivent des chagrins d'amour, quand ils vivent des deuils, eh ben le pourquoi, il saute. Ça ne sert à rien. Tout fout le camp. Ça n'a plus de sens d'aller m'entraîner pour cette compétition puisque je pourrais pas le partager avec mon meilleur ami. Ça n'a plus de sens d'avoir des bons résultats et de passer le concours que je veux passer puisque papa sera pas là pour le fêter avec moi. Donc chez l'adolescent, il y a quelque chose de profondément mélancolique dans le deuil, c'est-à-dire que la perte lui fait vivre très souvent, qu'il perd un morceau de lui. Et donc, il y a vraiment beaucoup d'anédonie. Il va plus trouver de plaisir à ce qui avait du sens pour lui. En revanche, un mécanisme de défense très fréquent, c'est qu'il va essayer de s'enfuir dans la futilité. Donc, ça ne veut pas dire qu'il n'est pas touché. Si vous avez un ado autour de vous, près de vous, qui a perdu sa sœur, dont le papa vient de mourir d'un cancer... et que vous le voyez dans une surenchère de futilité, vouloir tout le temps les dernières baskets à la mode, sortir, aller en boîte, etc. C'est pas du tout parce qu'il n'est pas touché. C'est parce qu'en fait, à l'intérieur de lui, son monde a explosé et il s'agrippe à quelque chose de futile pour sentir qu'il est encore vivant. Vous voyez ce que je veux dire ? Oui, parce que c'est impensable à ce stade-là. Ça veut pas dire que ça va rester impensable. Ça veut dire que sa manière à lui d'être dans le déni de la douleur, moi je pense à un patient qui était en fin d'adolescence quand son père est mort, et sa mère me disait, je ne comprends pas, le papa était mort fin juin. Il me dit, il est sorti tous les soirs de l'été jusqu'à 5h du matin, il a passé son été en boîte de nuit. Et en fait, c'était une défense maniaque, c'est-à-dire qu'il avait besoin de rester dans la surexcitation, dans la futilité, dans la superficialité, parce qu'il était explosé de chagrin, il ne pouvait pas penser ce chagrin. Donc ça ne veut pas dire que ça ne les impacte pas, ça veut dire qu'ils n'ont pas encore tous les outils pour nommer et métaboliser ces émotions qui sont très violentes, parce qu'encore une fois, l'adolescence, c'est le moment où on se pose la question du sens, et c'est le moment aussi où on veut le plus se croire immortel. Donc quand la mort arrive, ça vient mettre un coup d'arrêt à cette croyance que tout est possible. Et je crois que pour devenir adulte, on a besoin de passer par une phase où on se dit que tout est possible, parce que sinon, c'est trop difficile d'accepter la frustration.
4: Effectivement. Marie-Estelle, en préparant l'émission, vous m'avez dit qu'il faut parler des rites funéraires. Vous dites que pour l'adolescent, le rite funéraire est important. Est-ce que vous pourriez développer ?
2: Oui, je crois que véritablement, la civilisation, c'est aussi pouvoir se réunir autour de la perte, autour du défunt, c'est-à-dire donner sépulture et être là dans le rite funéraire, c'est justement inscrire dans la mémoire du groupe, de manière pérenne, la présence de cet absent. C'est-à-dire, la vie s'est arrêtée, ça ne veut pas dire que cette personne n'a pas existé, ça ne veut pas dire qu'elle n'a pas laissé des souvenirs dans nos vies, ça ne veut pas dire qu'on n'a rien partagé avec elle, ça ne veut pas dire que l'amour n'a pas eu lieu. Ne pas les faire participer au rituel, par exemple, ne dire non mais écoute, je ne vais pas le faire rentrer de vacances pour enterrer son grand-père qui de toute façon avait 90 ans et qui ne voyait plus très souvent, je pense que c'est une erreur d'appréciation. D'abord parce que l'adolescent se culpabiliserait, ensuite parce qu'il se sentirait humilié, en colère et infantilisé qu'on l'ait écarté de ce moment important. Et ensuite, parce que c'est un être humain, même si c'est pas encore un adulte, et qu'il a besoin de participer symboliquement dans le groupe, à ce moment où chacun a sa place, ceux qui restent ont leur place, quel que soit leur âge, les différentes générations s'entourent pour porter ensemble ce chagrin. Ça ne veut pas dire que chacun a la même peine, que le chagrin se vit de la même manière, se traduit de la même manière. En revanche, on a une perte commune et on est ensemble ici, ce qui est une reconnaissance du fait qu'il est légitime d'être triste. Donc l'adolescent, il a besoin de participer au rite funéraire. Ça ne veut pas dire le surcharger. Par exemple, on perd sa femme ou son mari et on demande à l'aîné d'organiser la cérémonie religieuse. Bien sûr que non. Mais de l'inclure dans le rite, parce que il en a besoin et que peut-être justement de dire un texte, d'être là, de comprendre l'importance d'être habillé en noir ce jour-là, que tout le monde soit habillé en noir, ça va lui permettre d'inscrire les choses dans quelque chose qui peut être psychisé. C'est pas seulement une rupture brutale de la continuité de la vie, c'est finalement quelque chose qui fait partie de la vie, la perte, et les adultes, le monde adulte a prévu des rites, des symboles, des moments où on se réunit pour partager ensemble cette perte. Donc c'est pas en dehors de la vie, c'est dans la vie. Vous voyez ce que je veux dire ?
4: Tout à fait. En revanche, Marie-Estelle Dupont, il ne faut pas considérer l'adolescent comme un adulte.
2: Ben non, je pense que c'est très important à ce moment-là. Sinon, on est dans la très grande peine d'avoir perdu un enfant, d'avoir perdu son conjoint, de se faire aider par d'autres adultes. L'adolescent ne peut pas porter l'adulte. C'est vraiment le mettre dans la position d'Atlas, vous savez, le dieu qui porte le monde. Et il va terriblement se culpabiliser parce que comme il ne peut pas le faire, parce que ça n'est pas

0: La seule chose que tu peux faire, c'est accepter qu'à certains moments, ta maman elle a besoin que d'autres adultes soient avec elle, d'aller voir ses amis, d'aller parler peut-être à un psychologue pour être aidée là-dedans. Mais ça n'est pas ton rôle d'être le confident de ton parent. Tu peux seulement accepter cette perte, ne pas fuir le foyer, mais tu ne peux pas faire le travail que ta maman a à faire ou que ton papa a à faire pour vivre en même temps la tristesse du deuil et la joie d'être avec ceux qui restent, d'être avec les autres vivants. Et évidemment que c'est très douloureux, parce que tous les parents qui ont perdu un enfant vous diront le plus difficile, c'est de rester en vie pour ceux qui restent. Mais aucun adolescent, aucune fille aînée, aucun fils aîné ne peut porter la douleur de son parent. C'est pas dans l'ordre des choses.
1: Et qui peut lui dire ça ?
0: C'est un parrain, un tonton, oui. Une marraine, un prof. Si vous êtes un adulte qui avait un adolescent en deuil, rappelez-lui d'abord que vous êtes disponible pour l'écouter, parce que peut-être qu'à ce moment-là, papa ou maman n'est pas disponible, il a trop mal, il n'arrive plus à absorber autre chose, mais que vous êtes là, qu'il peut venir dormir à la maison, tu veux venir passer le week-end avec nous, on va voir un match de rugby, tu veux qu'on te prenne une place. Vous amenez l'enfant vers le monde adulte extérieur qui à ce moment-là peut prendre le relais, et surtout vous le déculpabilisez. Tu n'es pas responsable de la perte et tu n'es pas responsable de la consolation des autres. Tu peux seulement venir parler de ta peine à toi et ne pas la retourner contre toi. Tu n'es pas responsable que ton ami soit mort dans un accident de voiture. Donc, le retourner contre toi, désinvestir ta vie, rater ton année, te scarifier, ne le ramènera pas. Tu n'as pas ce pouvoir. Et là, on comprend à quel point l'adolescent, il traverse la blessure d'impuissance. Parce que vraiment, pour un adolescent, c'est insupportable d'être impuissant. Il se sent nul. Et je crois qu'on doit entendre la profonde blessure narcissique. Nous, on est adultes. On sait que si on a une amie qui meurt d'un cancer, c'est pas de notre faute. Eux ne le savent pas. Ils veulent être tout-puissants. Leur narcissisme est blessé de ne pas avoir réussi à aider une amie qui était déprimée. Ils sont très inquiets, vous savez, quand ils nous disent « Mais ma copine Mélanie, elle a été hospitalisée parce qu'elle ne mange plus, etc. » Ils sont profondément affectés. Et je crois que c'est important de leur dire « Tu te sens impuissant. » D'abord, l'affection que tu as pour elle, c'est pas rien. Ça compte pour elle, même si c'est pas assez parce qu'elle va très très mal et qu'elle a besoin de plein d'adultes pour l'aider. Mais surtout, ton rôle, c'est pas de couler avec elle. Tu vas pas la sauver en allant mal à ton tour. Et je crois qu'on doit les entourer, même si c'est peut-être... Ça peut être le prof de piano qui dit ça à son élève, ça peut être... C'est pas forcément des gens de la famille, c'est les adultes autour. C'est pour ça que je crois que dans notre société très individualiste, on oublie qu'en fait, tous les adultes sont un peu responsables de tous les mineurs, en fait.
1: Oui, oui. Marie-Estelle, comment annoncer la mort d'un proche à un ado ? Le père est mort, la maman est morte, un ami est décédé, le grand-père, la grand-mère. Quelles sont les précautions à prendre, j'allais dire, pour annoncer le décès d'un proche ?
0: Alors, la première, c'est de ne pas tarder parce que, aux yeux de vos ados, je vous préviens tout de suite, vous ne savez pas mentir. C'est-à-dire qu'un ado, il détecte tout ce qui est louche. Donc, c'est pas la peine de lui dire « tout va bien » et d'attendre. Parce qu'il va voir qu'il y a quelque chose d'hermétique et de mystérieux dans l'atmosphère familiale. Il faut le dire, il ne faut pas y aller par quatre chemins. La réalité, c'est que cette personne est morte. Voilà, ta grand-mère est décédée. Ta sœur s'est tuée dans un accident à la montagne. Vous dites les choses. Ça fait évidemment mal, mais ce n'est pas ce que vous dites qui fait mal. C'est la réalité qui fait mal. Et s'il ne peut pas se poser dessus, il ne peut rien en faire, en fait. Donc, il ne faut pas attendre. S'il est en vacances à ce moment-là ou en stage à l'étranger, vous le prévenez tout de suite. Parce que les plus grandes colères, les plus grandes rancunes, c'est « elle est morte et on ne m'a pas prévenue, on me l'a dit, et quand je suis rentrée, elle avait été enterrée et moi, je n'étais pas là ». Ça, c'est des choses où vraiment ils vous en veulent, ils ne vous le pardonneront pas, en fait. Donc, il faut vraiment les prévenir, ne pas vouloir les épargner. Ce n'est pas le moment où on doit essayer de les épargner, les adolescents. On doit être à leur côté dans la souffrance que la réalité de la vie leur fait vivre. On ne doit pas essayer de leur... édulcorer la brutalité de la mort. Et on y est confronté tôt ou tard. Donc, de toute façon, ils ne pourront pas en faire une épreuve de croissance si vous essayez d'amenuiser les choses. Vous n'êtes pas bien placé pour savoir comment il avait investi cette figure. Peut-être que c'était important pour lui de voir sa grand-mère dans le cercueil avant de fermer le cercueil. Pourquoi vous projetez que ça aurait été traumatisant ? A contrario, s'il vous dit « moi, je veux garder l'image de papy qui était dans le jardin en train d'utiliser son sécateur pour couper les rosiers », ne l'obligez pas à voir le corps de son grand-père mort. Je crois qu'on doit faire confiance à leur sensibilité et confiance à leurs ressources pour surmonter l'épreuve si on ne leur ment pas sur l'épreuve.
1: Il faut avoir en tête que tout est plus sensible à l'adolescence, tout est plus intense, tout est plus éruptif. Ça, faut l'avoir en tête quand le deuil arrive.

0: Le langage émotionnel de l'adolescent, il n'est pas encore très au point, il n'est pas encore très bien dosé. Une petite frustration, ça peut faire claquer des portes. Et puis, quelque chose de très, très grave, ça peut créer un silence total comme s'il ne s'était rien passé. Donc, ils vivent les émotions de manière très intense et certains vont plutôt les exprimer par le repli, le mutisme, lâche-moi, circuler, il n'y a rien à voir, mais je vais très bien, bah, de toute façon, elle était vieille ou de toute façon, elle était malade, donc c'est pas surprenant. Il va complètement rationaliser, pas vouloir que vous l'approchiez dans sa forteresse. À contrario, il y a des adolescents qui vont exprimer de manière très labile, qui vont pleurer, qui vont pendant 15 jours pas vouloir prendre de petit déjeuner avant de partir en cours parce qu'ils seront, ils vivront très intensément à quel point ils sont bouleversés par cette perte. Et il faut pas essayer d'évaluer le niveau de la douleur. Je crois que dans toutes les modalités d'expression, la douleur est réelle et ils ont simplement besoin qu'on ne réagisse pas comme des idiots, c'est-à-dire qu'on ne fasse pas semblant de ne pas la voir et qu'on dise, écoute, je le vois, t'as pas envie de m'en parler à moi, d'abord, il n'y a pas que moi, tu peux peut-être en parler à d'autres personnes et si tu changes d'avis, je suis là, donc là, t'as pas envie d'en parler et puis si ce week-end, t'as envie d'en parler, je serai encore là. Mmh. C'est-à-dire vraiment être l'adulte qui tient, qui accepte, mais un mur, ça supporte qu'il y ait des mouvements dans la maison. Donc vous êtes le mur qui tient. À un moment donné, il va vous rejeter, il va vous envoyer bouler. Et puis, vous savez pas pourquoi, le samedi matin, il va s'effondrer en sanglots dans le canapé et va avoir besoin que vous le preniez dans vos bras et que vous l'écoutiez simplement exprimer son désespoir. Il n'a pas besoin que vous y répondiez, puisque ce qu'il vit à ce moment-là, c'est qu'il est inconsolable. Donc, il ne faut pas essayer de lui dire que ce n'est pas si grave. Il faut lui dire, je vois à quel point tu es inconsolable et je suis à tes côtés aussi longtemps que nécessaire dans ce chagrin, que vous partagez plus ou moins selon le degré de proximité que vous aviez avec la personne défunte, évidemment.
1: Vous avez cité dans votre éditorial tout à l'heure, Christophe Fauré, on ne fait pas son deuil, on traverse le deuil et il fait de nous quelqu'un d'un peu différent. On va en parler dans la deuxième partie de l'émission. On parle cet après-midi du deuil chez l'adolescent. On avait voulu faire une émission hier qui englobait l'enfance et l'adolescence. Hein, et vous avez dit, Marie-Estelle Dupont, non, ça, on va la séparer, on va faire... l'enfance, donc ça c'était hier, une émission que vous pouvez retrouver en podcast hein, sur le site Europe 1 ou sur l'application Europe 1 évidemment. Et aujourd'hui on parle spécifiquement de l'adolescence. Il y a tant de choses à dire. Restez bien avec nous sur Europe 1, on se quitte, on fait une petite pause, on va parler du rôle des amis, très important à l'adolescence. On va se demander également comment l'adolescent exprime sa souffrance. On va parler de la différence entre la perte d'un membre de la famille ou la perte d'un ami. Énormément de choses à dire, évidemment. On est ensemble jusqu'à 16h. Restez bien avec nous sur Europe 1. À tout de suite.
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1: Et si on en parlait, on est ensemble sur Europe 1, restez bien avec nous. On va revenir sur le sujet du jour dans un instant, le deuil chez l'adolescent. Restez bien avec nous sur Europe 1, à tout de suite.
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1: Merci Maëva, on vous retrouve à 16h pour un prochain point sur l'actualité. À tout à l'heure.
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1: Les toutes dernières informations avec vous, Maëva Lamy.
25: À la une, ce vaste coup de filet concernant des violences dans le périscolaire parisien. 16 personnes de l'école Saint-Dominique dans le 7e arrondissement sont en garde à vue d'après le parquet. Il ajoute que les interpellations ont eu lieu pour des faits de nature et de gravité différentes. Ce matin, Emmanuel Grégoire est revenu sur le scandale. Il dit préférer être injuste envers les agents suspendus préventivement plutôt que prendre le moindre risque vis-à-vis des enfants. Il promet d'être un homme libre et indépendant à la tête de la Banque de France. La nomination d'Emmanuel Moulin votée par les sénateurs et les députés. Le suspense était pourtant entier. À gauche comme au RN, beaucoup s'opposaient à cette candidature soutenue par Emmanuel Macron. Il reproche au président de nommer ses proches à des postes stratégiques avant de quitter l'Élysée. C'est finalement le vote des Républicains qui aura été décisif. Quelles aides face à la flambée des prix des carburants? Sébastien Lecornu doit faire des annonces demain. Les secteurs les plus touchés devraient être soutenus comme l'agriculture, la pêche ou le BTP. Dans ce contexte, l'Iran promet une guerre bien au-delà de la région en cas d'attaque américaine. Déclaration des gardiens de la révolution. Hier, Donald Trump a une nouvelle fois menacé Téhéran de reprendre les frappes si un accord n'était pas rapidement trouvé. Il dit donner un délai de 2-3 jours à l'Iran pour que les pourparlers progressent. Dans le même temps, les États-Unis affirment avoir découvert au moins une dizaine de mines dans le détroit d'Ormuz. Donald Trump, qui participera bien au sommet du G7 en France, annonce d'un responsable de la Maison-Blanche. Il aura lieu du 15 au 17 juin à Évian. L'atmosphère pourrait être tendue avec certains chefs d'État. Ces dernières semaines, le président américain a reproché aux dirigeants du G7 de ne pas avoir assez soutenu l'action américaine en Iran. Le débat sur le projet de loi d'urgence agricole se poursuit aujourd'hui à l'Assemblée nationale. Un texte inflammable, plus de 2000 amendements déposés. Parmi les sujets sensibles, pesticides, poulaillers géants, mais aussi méga-bassines. Le gouvernement espère ainsi apaiser la colère agricole, mais la bataille pourrait être féroce. La gauche dénonce des reculs environnementaux. Le Rassemblement national juge ce texte trop timide. Et puis enfin un mot de la météo. Bonne nouvelle, fini les écharpes et les manteaux. Après une semaine fraîche, la chaleur gagne le pays et va s'intensifier dès demain, plus 10 à 15 degrés sur une grande partie du territoire. Les températures vont même avoisiner les 30 degrés dans plusieurs régions durant l'après-midi. Un épisode qui sera durable, d'après Météo France.
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1: Et si on en parlait avec Marie-Estelle Dupont tous les jours entre 15h et 16h sur Europe 1, et aujourd'hui nous parlons du deuil chez l'adolescent. Comment l'adolescent vit-il le deuil ? Marie-Estelle Dupont, pendant la période de l'adolescence, on y est tous passés, on sait que les amis, c'est capital, c'est presque plus important que la famille parfois. Quel est le rôle du groupe d'amis autour d'un adolescent qui est en train de vivre un deuil ? Qu'est-ce que vous pouvez nous en dire ?
4: Oui, effectivement, je pense qu'en tant que parent, on doit vraiment entendre qu'à partir d'environ 13 ans, on n'est plus les personnes... Alors, en fait, nous ne sommes plus les personnes les plus importantes pour notre enfant, mais nous devons garder à l'esprit que nous sommes essentiels pour notre enfant. C'est un peu le paradoxe, c'est-à-dire que lui, il va plutôt avoir envie d'aller chercher du soutien et du secours vers ses amis, ses pairs PIRS, peut-être un prof en qui il a confiance ou un ancien entraîneur de sport. Ça ne veut pas dire que nous, on ne doit pas rester extrêmement vigilants au moment où on pourrait attraper quelque chose, qu'il dise quelque chose, parce qu'il ne va pas parler pendant 3 jours, puis tout d'un coup, il va vous lancer une phrase comme ça en passant dans la cuisine, et le temps que ça monte à votre cerveau, il est déjà sorti de la cuisine. Donc l'adolescent, c'est la particularité, c'est qu'il est très labile. Donc les personnes les plus importantes sont peut-être plus à l'intérieur du foyer familial, dans les ressources que lui va aller chercher. En revanche, c'est très important que vous continuiez, vous, à observer le visage qu'il fait quand vous le retrouvez le soir, soit quand il rentre, si vous êtes chez vous, soit quand vous arrivez après lui. Ses habitudes, les adolescents ont des routines, ont des habitudes. Est-ce que ces habitudes ont changé ? Est-ce que quelque chose qu'il faisait toujours le matin, il ne le fait plus ? Donc il dit des choses avec ses comportements, là où l'enfant dit des choses avec son corps, c'est-à-dire j'ai des troubles du sommeil, maman, j'ai mal au ventre, etc. L'adolescent le dit dans ses conduites. Alors ça peut être les conduites alimentaires, ça peut être les conduites sociales, ça peut être évidemment des troubles du comportement avec des scarifications, etc. Mais ça peut être aussi des choses qui lui faisaient plaisir, qui faisaient pour la famille et qui fait plus. Ça, vous devez l'avoir en tête. Mais le groupe des pairs PIRS, on l'a bien vu dans l'incendie de Crans-Montana, les jeunes qui avaient perdu des amis au moment du réveillon, ont eu énormément besoin, pour porter la douleur insupportable d'avoir eu des amis brûlés, de se réunir entre eux. Et nous, les adultes, on doit à la fois les inclure dans nos rituels d'adultes et les laisser ensemble avoir leur rituel à eux. Parce qu'ils savent symboliser, ils savent parler, ils vont se remettre la musique que cette jeune fille qui est morte adorait, ils vont faire quelque chose en sa mémoire. Et en fait, ils ont une très grande sensibilité. Donc, ils savent très bien, ensemble, se secourir. Donc, je crois que c'est très important, quand on voit l'immense détresse dont nous parlent les adolescents quand ils ont un ami qui part à l'hôpital, un ami qui se suicide, même un ami qui perd sa mère, de comprendre qu'ils ont des trésors d'empathie en eux. Alors, on parle de la baisse de l'empathie dans la société et de la violence parce que beaucoup de choses sont faites, et notamment les réseaux, pour diminuer cette empathie, mais ils sont capables d'aller la connecter quand il y a une épreuve qui arrive. Ils ont ce sens du lien. Donc, on doit en avoir conscience parce que c'est une grande ressource pour eux. Et quand ils ont un ami qui met fin à ses jours, quand ils ont un ami qui meurt dans un accident, vraiment, ne faites pas cette erreur colossale de leur dire « bah oui, ça arrive, bah oui, c'est la vie, et ben il y en aura d'autres, moi aussi, j'ai un camarade de classe ». Vous pouvez pas banaliser. Pour eux, c'est vraiment la vie qui s'arrête, c'est le monde qui s'effondre quand un de leurs amis est touché. Et vous pouvez encore une fois seulement leur dire « moi, je suis là pour toi ». Et on va essayer de trouver aussi du soutien pour les parents de cette jeune fille qui est morte. Voilà, les autres parents d'élèves, on va prendre de ces nouvelles parce que c'est pas à toi de le faire. C'est pas à toi de porter la détresse des autres. Mais on entend ta détresse. Parce que vraiment, les souffrances des amis, ça les impacte à un âge où ils sont poreux. C'est-à-dire que leur modèle identificatoire, c'est plus papa et maman. C'est les pères payés IRS. Et donc, quand ils voient une amie qui a des idées suicidaires, ils sont aussi contaminés par ça. C'est-à-dire qu'ils sont touchés par ce à quoi bon et par cette souffrance. C'est pour ça qu'il y a des effets de contagion émotionnelle chez les adolescents, comme chez les bébés. Vous savez, quand il y a un bébé qui se met à crier, à pleurer, souvent, il y a tous les bébés qui sont là autour qui se mettent à pleurer. Mais en fait, l'adolescent, il est à peu près aussi poreux émotionnellement qu'un bébé. Et donc, il faut absolument pas essayer de rationaliser en disant « mais c'est pas tes affaires, c'est pas des histoires, oui, mais c'est parce que ses parents ont divorcé ». Faut pas essayer de réduire la souffrance qu'il ressent. Il y fait écho, il faut lui dire « c'est vraiment beau que tu aies cette capacité à ressentir aussi fort la souffrance des autres, mais tu ne pourras pas les aider si elle te détruit, cette souffrance ».
1: Marie-Estelle Dupont, vous parlez de la perte d'un ami. Est-ce que chez l'adolescent, la perte d'un ami se vit différemment de la perte d'un membre de sa famille, son père, sa mère, un frère ou une sœur ?
4: Alors, le point commun, c'est souvent la culpabilité, parce que quand l'adolescent investit effectivement une personne, il se sent très responsable si cette personne va mal, de ne pas avoir trouvé les mots, de ne pas avoir vu, de ne pas... Les adolescents témoignent souvent, mais on est sidéré, elle s'est suicidée, on n'avait rien vu venir, parce qu'évidemment, les gens qui veulent réussir leur suicide n'en parlent pas. Donc, il faut leur dire, c'est pas de ta faute, c'est parce qu'elle voulait vraiment mettre fin à ses jours. Et donc, elle a tout fait pour qu'on puisse pas l'en empêcher. C'est pas toi qui a pas vu, c'est pas toi qui a pas été attentif. Donc, le point commun, c'est la grande culpabilité, la crainte que leur ambivalence intérieure, parce que c'est un âge où les émotions sont complexes et on peut être très très en colère vis-à-vis de sa meilleure amie, on peut être fou de rage vis-à-vis de son frère ou avoir dit à ses parents, de toute façon vous êtes plus mes parents, vous êtes des cons, et puis le lendemain il y a un drame qui arrive. Vraiment les soulager par rapport à cette culpabilité et leur dire qu'en fait ils ne sont ni assez puissants pour détruire quelqu'un avec leurs paroles, ni assez puissants pour empêcher quelqu'un qui veut mettre fin à ses jours de le faire. Ça, c'est le point commun. La différence, c'est que quand c'est dans la famille, le foyer, donc quand même le lieu où ils ont encore leur repère quotidien, il explose en vol. Et donc, comme déjà leur repère intérieur à cet âge-là change, leur repère, voilà, ils ont peut-être leurs premiers amours, ils ont leur corps qui change, etc. Si en plus, à ce moment-là, le foyer est... Et traversé par une épreuve aussi difficile que la perte d'un enfant ou d'un parent, il a plus d'abri, il devient sans abri l'adolescent. Il y a plus d'endroit sécur en fait. Ça vient à la fois taper dans la douleur d'une perte et en même temps lui faire perdre son monde, le monde qu'il pensait durable, dont il pensait qu'il allait simplement le quitter le jour où il trouverait papa et maman trop ringards, et ben en fait ce monde lui est dérobé. Donc c'est une douleur qui nécessite un accompagnement parce que la famille a besoin d'être elle-même soutenue. Donc il y a l'accompagnement des parrains, des marraines, des amis, des parents, mais aussi d'un psychologue qui n'est pas effrayé de parler de la mort en fait. Parce que ce qu'on apporte nous en consultation, c'est pas une baguette magique, c'est le fait que notre métier consiste à être confortable avec le fait d'être inconfortable, confortable avec le fait d'être impuissant, confortable avec les choses dont personne ne veut parler. C'est là qu'on peut apporter quelque chose à l'adolescent parce qu'il va pas se sentir coupable de nous faire de la peine. Il va pouvoir dire à quel point il est en colère, il va pouvoir dire à quel point il se sent nul. Il va pas avoir peur de nous inquiéter puisqu'on est là pour ça. Quand c'est un ami qui part, il y a aussi de la culpabilité, mais il y a un profond sentiment de colère vis-à-vis de l'injustice de la vie. Qui fait qu'une personne qu'il aimait est touchée et que c'est lui et qu'il n'a rien pu faire et que le monde lui demande de continuer à vivre comme avant, comme si rien ne s'était passé. Donc je crois que là, la famille a un rôle à jouer, c'est de dire le foyer y tient, bon, t'as perdu quelqu'un dans ta tribu de cœur et le monde attend que tu reprennes vite tes esprits. Et ben nous, on accepte que tu puisses pas les reprendre vite. Voilà. Et donc vous actez le fait qu'avoir perdu sa meilleure amie, ça n'est pas un petit événement. Et donc, si demain, tu ne peux pas aller au lycée, tu ne vas pas au lycée. Tu as besoin de temps pour cette émotion, sinon cette émotion va devenir une bombe à retardement. Là, je crois qu'ils ont besoin de notre souplesse.
1: Marie-Estelle Dupont, il faut également leur dire aux adolescents qu'ils ont le droit d'être heureux aussi. C'est un message important à faire passer.
4: Oui, parce qu'une des problématiques propres à l'adolescence, c'est la loyauté. On voit bien d'ailleurs les difficultés que les adolescents peuvent rencontrer quand, à ce moment-là, les parents divorcent. C'est qu'ils ne veulent peiner personne. Ils ne veulent pas avoir l'impression de trahir maman s'ils demandent à aller vivre chez papa et inversement. Donc, ils ont un très, très grand sentiment de loyauté qui peut faire le lit, quand il est mal compris, d'une dépression, c'est-à-dire que par solidarité vis-à-vis du défunt, ils vont s'interdire d'être heureux, parce que si dans la tête de l'adolescent, tout est entier, tout est en noir et blanc, tout est manichéen, et on est en colère parce que le monde n'est pas juste et on veut que le monde soit juste, donc il peut avoir l'impression, s'il se remet à rire, s'il retombe amoureux, si parce que sa petite amie, il apprend que sa petite amie est morte pendant les vacances, par exemple, il réussit son année, de trahir celui qui est parti. Mais en fait, il faut vraiment lui expliquer que rater sa vie et s'interdire d'être heureux ne ressuscitera pas la personne qui est partie. Et que la personne qui est partie, il avait avec elle un lien d'amour, et que par conséquent, cette personne qu'il aimait et qui l'aimait avait envie qu'il soit heureux. Et qu'on peut honorer la mémoire de quelqu'un qui n'est plus là, sans pour autant s'interdire de poursuivre le chemin. Et je crois qu'on doit poser, de manière très cash, un débat, même s'il nous effraie, avec notre adolescent, et lui dire, à ce moment-là, est-ce que tu vas quand même choisir la vie ? Parce qu'il peut s'enliser dans de la dépression, il peut s'enliser dans des comportements d'auto-sabotage, il peut s'enliser dans de l'anorexie, qui est une manière de ne pas choisir entre la mort et la vie. Il faut lui dire, tu as le droit d'honorer tes morts tout en appréciant ta vie. C'est pas parce que tu jouis du fait d'avoir encore la vie et qu'elle ne t'ait pas été ôtée par ce camion qui est passé sur la départementale que tu oublies tes morts. Tu ne trahis personne en étant heureux. Ça ne te rend pas amnésique, ça ne te rend pas ingrat d'être heureux.
1: Une spécificité particulièrement douloureuse qui concerne l'adolescent, mais évidemment tout le monde, un proche qui se suicide, qui décide de sauter la vie. Donc, je parle d'un frère, d'une sœur, d'un père, d'une mère. Comment un adolescent peut-il vivre le suicide d'un proche ? Le fait que ce proche ait décidé de quitter ce monde ?
4: Alors ça, la question du suicide, dans la mesure où l'adolescence, c'est le moment où on se pose la question du suicide, en général, c'est assez rare. C'est pour ça que j'étais très inquiète pendant la crise sanitaire. On voyait des suicides d'enfants entre 7 et 11 ans. Normalement, ça n'existe pas, cette notion de se donner la mort chez l'enfant, puisque la notion même de la mort, elle est encore un peu floue. Donc, à l'adolescence, commencent ces questionnements existentiels. Pourquoi je suis là ? Qu'est-ce que je fais là ? À quoi bon ? Quel est le sens de ma vie ? Quelle est ma place sur Terre ? On les voit bien aujourd'hui se questionner. Si vraiment les adultes ont raison et que tout fout le camp, pourquoi faire des enfants ? Ils ont à ce moment-là besoin d'espérance, puisque justement, c'est le moment où ils découvrent le libre arbitre d'avoir la possibilité pour un être humain de se donner la mort, de décider de mettre fin à sa vie. C'est le propre de l'être humain, c'est quand même assez rarement le cas dans le règne animal, dans le reste du règne animal. Donc chez l'enfant ou chez l'adolescent pardon, qui perd un frère ou une sœur par suicide, il va y avoir plusieurs sentiments qui vont arriver en même temps. Le premier sentiment va évidemment être la sidération, mais tout de suite après, ça va être la suspicion sur lui-même. C'est-à-dire, mais pourquoi j'ai pas vu ? Pourquoi il m'en a pas parlé ? Pourquoi est-ce que j'ai pas été une raison suffisante pour que papa reste en vie malgré le fait qu'il était au chômage ? Pourquoi est-ce que j'ai pas été capable d'être suffisamment aimable pour qu'il continue à se battre ? C'est-à-dire, pourquoi j'ai pas assez compté sur lui ? L'adolescent, il va vivre le suicide comme la preuve qu'il n'a pas été suffisant et comme un abandon. Quelque part, le suicide, ça peut être vécu comme un châtiment. Il est parti parce qu'on n'était pas assez pour lui. Et quand c'est vécu comme ça, évidemment, le risque, c'est que l'adolescent s'enlise dans une très profonde dépression. C'est pas toujours le cas. Il y a des adolescents qui sont tout à fait aptes à comprendre que papa souffrait d'une pathologie bipolaire et que chez un certain nombre de patients bipolaires, malheureusement, parfois, le suivi psychiatrique ne suffit pas à éviter un passage à l'acte et qu'il arrive que les patients réussissent leur suicide. Donc, il y a des adolescents qui sont à même de le comprendre et puis il y a des adolescents pour qui Bah, c'est vécu de plein fouet comme je n'ai pas été assez, je n'ai pas été une bonne raison de rester, donc non seulement papa s'est suicidé, mais en plus ça veut dire que papa ne m'aimait pas vraiment. Et donc on reste avec une question qui n'aura jamais de réponse puisque papa n'est plus là pour vous rassurer. Donc là c'est très important de leur faire parler de ce sentiment de culpabilité, de leur dire qu'ils sont en train d'amalgamer des choses, que si c'est un frère ou une sœur qui s'est suicidé, en fait, ils n'étaient pas des mauvais frères ou des mauvais sœurs. C'est pas à cause des conflits qu'ils pouvaient avoir ou du fait qu'il n'avait pas envie de jouer avec sa sœur quand il était petit que, bah, à 18 ans, elle a commis une tentative de suicide. Parce qu'ils ont tendance à mettre des réponses, à coller des explications un peu délirantes, mais qui leur permettent de se donner un sentiment de contrôle, en fait, sur le côté trop submergent, si j'ose dire, de la situation.
1: Oui. Quelles sont les séquelles à l'âge adulte sur un adolescent qui perd un frère ou une sœur ?
4: Bah, la culpabilité de l'aîné, oui. du petit frère qui n'a pas pu sauver sa sœur, qui n'a pas pu sauver son frère. Donc le sentiment que, comme on a dans tous les syndromes du survivant, que d'abord il n'a pas réussi à éviter ça, mmh. et ensuite, pourquoi moi j'ai le droit de vivre alors que lui n'a pas le droit de vivre ? Pourquoi est-ce que j'ai le droit de réaliser ce rêve alors que lui, il a été fauché en pleine jeunesse ? Donc le risque, c'est qu'il... il fasse les morts vivants, c'est-à-dire qu'il se paralyse et il fasse les choses de manière très factuelle, avec ce qu'on appelle un faux self, comme des petits robots. Ils vont faire les choses pour pas inquiéter papa et maman, ils vont quand même passer le bac, ils vont quand même réussir leur première année, etc.
0: Un faux self ?
4: Le faux self, c'est ce qu'on appelle en psychologie le faux self, c'est-à-dire un faux moi. Vous allez avoir l'impression qu'il est là, il sert quand il y a des amis à la maison, il va servir l'apéro, il va passer son bac, il va être tout à fait normal avec un sourire de façade, mais qui est en fait une sorte de personnalité qu'il n'habite pas. Il n'est pas là parce que il peut plus s'autoriser dans sa douleur d'avoir survécu à une personne qu'il aimait. Il peut plus s'autoriser à vivre pleinement le plaisir de sa vie, à faire des choix qui lui appartiennent. Donc il va faire les choix de manière un peu dissociée, un peu mécanique, un peu pour bien faire, pour cocher les cases, mais le cœur n'y est pas. Et alors parfois, l'adolescent va sembler apte à surmonter la douleur du deuil, et puis vous allez vous apercevoir que quelques années plus tard, à l'occasion d'un chagrin d'amour et d'une séparation, ou à l'occasion de la naissance du premier enfant, le deuil que vous croyez finalement réglé, ressurgit. Donc il va avoir des attaques de panique parce que peur de pas savoir protéger un bébé de la même manière qu'il a pas protégé son frère ou sa sœur, etc., etc. Donc le deuil chez l'adolescent, il peut se faire vraiment en plusieurs étapes. Il peut y avoir une étape qui se traite, qui lui permet de reprendre le cours de sa vie. Et puis il y aura une autre étape de douleur, comme un oignon finalement, il y a plusieurs couches. Une autre couche qui va surgir plus tard et que vous auriez pas pu traiter de toute façon plus tôt, mais qui va apparaître à 30 ans, à 32 ans, à 35 ans, peu importe.
1: Parmi les impacts, qu'est-ce qu'on peut dire de l'impact du deuil chez l'adolescent, lors d'un deuil chez l'adolescent, l'impact sur l'attachement ?
4: Alors, il peut y avoir des adolescents qui, justement, ne veulent plus prendre de risques. C'est-à-dire que ça fait tellement mal d'avoir aimé cet ami qui est mort, ça fait tellement mal d'avoir perdu un frère ou une sœur, ça fait tellement mal que papa ou maman ne soient plus là, que maintenant je vais plus m'attacher, je vais plus prendre le risque d'aimer autant si c'est pour que ça se termine mal. Donc je vais verrouiller tous les accès, tout est verrouillé. Je veux bien rigoler, je veux bien parler à des gens, je veux bien avoir une vie sociale, mais mon intimité je ne l'ouvre plus parce que le risque est trop grand, le risque de la perte est trop grand. Moi je l'ai vu chez un patient qui me disait qu'il avait envie d'une relation stable et qui ne faisait que commencer des relations qu'il sabotait soigneusement pour qu'elles se terminent vite. Et en fait, on a compris que il fallait partir pour être sûr de pas vivre la mort de l'autre, de pas vivre la perte de l'autre. Qu'en fait, c'était trop angoissant et que donc il sabotait la relation pour contrôler. Ça paraît contre-intuitif, mais c'était une manière pour lui de contrôler le risque de perdre l'autre parce que il avait perdu sa grande sœur qui s'était jetée par la fenêtre. Et que donc, pour lui, aimer durablement une femme allait inévitablement se conclure par une tragédie. Donc, lui, il s'était complètement verrouillé. Il s'était interdit d'aimer. Puis, il y en a d'autres qui vont développer une forme d'attachement très anxieux, avec beaucoup de dépendance affective et un besoin d'être rassuré en permanence, des grandes angoisses si l'autre est en retard, des grandes angoisses si l'autre prend la route, des grandes angoisses si l'autre n'est pas à côté d'eux, parce qu'ils perdent le sentiment de pouvoir contrôler la situation. Mais ça se travaille bien en psychothérapie. Pour le coup, si tant est qu'on accepte de pas juste dire il a un trouble anxieux, on lui file un médicament, mais qu'on se donne quand même la peine de comprendre la genèse de ce trouble anxieux.
1: Marie-Estelle Dupont, on parle évidemment aujourd'hui du deuil chez l'adolescent. Comment l'adolescent vit-il le deuil ? Quand le père ou la mère décède, c'est ce qu'on s'est dit en préparant l'émission, l'adolescent ou l'adolescente d'ailleurs, peut être tenté de remplacer le disparu. C'est-à-dire que le jeune adolescent peut se prendre pour papa, si c'est le père qui est décédé, ou la jeune adolescente peut se prendre pour maman, si c'est la mère qui est décédée. Qu'est-ce que vous pouvez nous en dire ?
4: Oui, parce que l'adolescent, il va avoir besoin de retrouver très vite des repères et il peut sentir la détresse du parent qui reste et avoir envie de prendre évidemment la place du parent qui n'est pas là. Donc, que ce soit la fille aînée ou le fils aîné, il peut répondre aux besoins du parent qui est en détresse en essayant de devenir l'adulte qui manque. Sauf que l'aîné, qu'il soit fille ou garçon, ne peut pas être père ou mère de substitution. Donc ça va être une charge épouvantablement écrasante pour sa psyché, qui va le mettre dans une situation impossible, parce que de toute façon, l'équilibre de la famille a été ébranlé de manière définitive. Il va être retrouvé un jour dans longtemps, mais il a été détruit tel qu'il était avant. Et ce qu'on était ensemble, ça continue d'exister, mais sous une autre forme. Et donc l'adolescent, comme il va être tenté de retrouver très vite un point d'équilibre et d'endosser ce rôle, le risque, c'est qu'il se mette dans une situation très compliquée, à la fois pour lui, parce qu'il va s'interdire ses premiers amours, ses premières vacances sans la famille, etc., pour pouvoir veiller sur le nid. Mais du coup, les frères et sœurs, vis-à-vis de celui qui prend ce rôle, qui n'est pas toujours l'aîné d'ailleurs, hein, qui peut être aussi celui qui est le plus sensible ou le plus mature, les autres vont lui en vouloir, en fait. Parce que les autres vont avoir l'impression qu'ils tirent un bénéfice de la perte de ce parent en se mettant dans une position de surplomb. Alors qu'en fait, il essaye de soulager une détresse. Donc ça va créer une très grande incompréhension et ça va attiser des rivalités. On va lui dire, mais tu essayes de prendre une place qui n'est pas la tienne. Alors qu'en fait, l'enfant, l'adolescent, à ce moment-là, il est en train d'essayer de boucher les trous d'un navire qui est en train de prendre l'eau. Et donc là, je crois qu'il a besoin, encore une fois, que des adultes sachent lui dire... Oui. L'amour que tu as pour ta mère ou pour ton père qui est en deuil est essentiel pour lui. Et c'est merveilleux que tu puisses lui témoigner de l'affection et de l'attention et lui faire un petit bisou que tu lui faisais plus très souvent le matin en partant à l'école. Mais en revanche, tu ne peux pas, ça n'est pas à toi de combler le vide. Et les autres membres de la famille ne le comprendraient pas nécessairement. Parce que ça va compliquer le deuil pour lui, puisqu'il va se mettre dans un rôle qui n'est pas le sien. Il ne va pas pouvoir pleurer ses propres larmes. Il va essayer de consoler celles de maman ou de papa. Et d'autre part, ça va créer un malentendu parce qu'il ne sera plus dans une relation de frère et sœur. Il sera dans une relation finalement d'ascendant, ce qui n'est pas le cas. Il faut qu'il reste un enfant dans cette famille-là. Il n'est pas le parent.
1: De quoi a besoin l'ado dans une période de deuil ? Je pense aux parents qui nous écoutent, peut-être même aux grands-parents qui nous écoutent et qui pensent à un adolescent, une adolescente en ce moment qui fait face à un deuil, qui traverse un deuil. De quoi a besoin l'ado ?
4: Eh bien, je souris quand vous dites les grands-parents parce que justement, ils ont besoin des grands-parents. Je crois que les grands-parents sont extraordinairement importants, même si aujourd'hui on dit que quand on ne travaille plus, qu'on ne produit plus, on n'a plus de valeur. En réalité, je crois que dans ces moments-là, les grands-parents qui ont été confrontés à la mort, qui sont peut-être moins collés à la situation que les parents, moins pris dans la frénésie du quotidien, les grands-parents sont extraordinairement importants parce qu'ils vont poser la main sur l'épaule de l'adolescent ou de l'adolescente et avoir une disponibilité et un espace pour l'accueillir là-dedans. Pour lui dire, mais viens à la maison, viens passer une semaine pendant les vacances à la maison, on va en parler, raconte-moi comment était ton amie, elle était importante pour toi. Les grands-parents peuvent prendre du temps pour quelque chose que parfois les parents ont peur de ne pas savoir gérer ou ne prennent pas le temps d'écouter. Donc je crois que les autres adultes de la famille sont très importants. Ça peut, si vous sentez débordé en tant que parent, vous pouvez aussi appeler le parrain ou la marraine si vous avez confiance en lui et dire écoute, je crois qu'il aurait besoin de te parler au téléphone, appelle-le parce qu'il vient de vivre un gros choc et que ça lui ferait du bien d'en parler avec toi parce qu'il aura moins peur de t'inquiéter. Et puis t'es un peu plus jeune que moi, donc il va peut-être plus accorder de crédit à ta parole. Donc je crois que là, les parents doivent avoir l'intelligence de se faire aider par d'autres adultes et de ne pas rester seuls. Et on est quand même dans une société qui dit aux parents « démerdez-vous tout seul ». Ben non.
1: Merci Marie-Estelle Dupont, merci de nous avoir donné toutes ces clés, voilà, pour ce sujet grave, mais qui fait partie de la vie, évidemment, hein. Au début de l'émission, je dis toujours que c'est votre regard sur l'actualité et les choses de la vie. Bah, ça, ce sont les choses de la vie, évidemment. Merci beaucoup, Marie-Estelle Dupont. Tiens, avant de se dire au revoir, une annonce Europe 1. 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Merci beaucoup Marie-Estelle Dupont. On se retrouve demain.
4: C'est pas très sympa pour le mari. Hein.
1: Non. En lisant l'annonce, c'est ce que j'étais en train de me dire. Mais bon, voilà. Donc, on va découvrir cette histoire. 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On se retrouve demain dès 15h et dans, avec vous, Marie-Estelle Dupont, voilà, pour une nouvelle émission. Et dans un instant, c'est Pascal Praud pour Pascal Praud et vous, avec Pascal Praud et tous ses invités sur Europe 1. Bonne fin d'après-midi sur Europe 1.
4: À demain.
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30: Bonjour, il est 16h, figurez-vous, et c'est Maëva, l'ami, qui est avec nous. Bonjour Maëva.
31: Bonjour Pascal, bonjour à tous.
30: Titres.
25: On reparle aujourd'hui des violences dans le périscolaire à Paris. 16 personnes de l'école Saint-Dominique dans le 7e arrondissement sont en garde à vue d'après le parquet. Les interpellations ont eu lieu ce matin pour des faits de nature et de gravité différentes. Emmanuel Grégoire est revenu sur le scandale. Il l'affirme, les animateurs sont suspendus systématiquement au moindre signalement depuis qu'il est élu. Dominique de Villepin visé par une enquête du parquet national financier. Elle concerne l'affaire des statuettes qu'il a reçues lorsqu'il était ministre des Affaires étrangères et qu'il a ensuite conservé. L'enquête est ouverte des chefs de recel de détournement de fonds publics. Dominique de Villepin avait reconnu le 10 mai avoir commis une erreur en acceptant ces deux statuettes. Il les a d'ailleurs récemment rendues. La nomination d'Emmanuel Moulin comme gouverneur de la Banque de France validée. Les sénateurs et les députés ont voté après l'avoir auditionné. 54,7% d'entre eux ont rejeté sa nomination. Il en fallait 60% pour que sa candidature soit refusée. Le suspense était pourtant entier. Beaucoup s'opposaient à cette candidature soutenue par Emmanuel Macron. Il reproche au président de nommer ses proches à des postes stratégiques avant de quitter l'Élysée. Nous avons fait le choix d'adapter mois après mois les dispositifs face à la crise des carburants. Déclaration aujourd'hui de Maud Bréjon, la porte-parole du gouvernement. Demain, Sébastien Lecornu doit annoncer de nouvelles aides pour le mois de juin. Les secteurs les plus touchés devraient être soutenus. Des annonces alors que la tension perdure au Proche-Orient. Donald Trump a renouvelé ses menaces de frapper l'Iran si un accord n'était pas trouvé rapidement. De leur côté, les gardiens de la révolution promettent d'étendre la guerre au-delà de la région en cas de nouvelles frappes. Cette polémique à Marseille, la justice a rejeté deux demandes d'expulsion de familles et ce malgré la condamnation d'un de leurs enfants dans des affaires de stupéfiants. Ces familles vivent en HLM à la Castellane. Une décision qui suscite l'incompréhension des syndicats de force de l'ordre. La préfecture de police n'exclut pas de faire appel. Tu salis, tu nettoies, c'est le concept mis en place à Aury-la-Ville dans l'Oise. Des adolescents ayant laissé un parc public en désordre ont été identifiés par la municipalité. Elle leur a fait nettoyer les rues de la commune. C'est d'ailleurs l'objet de notre question du jour. Faut-il obliger les auteurs de dégradation à réparer leurs dégâts? Vous pouvez y répondre sur le site et l'appli Europe 1. C'est une annonce saluée par les syndicats. Le groupe Stellantis va fabriquer à Rennes un véhicule du constructeur chinois Dongfeng. Un accord a été trouvé entre les deux entreprises. Le site de Rennes, la Jeannet, emploie 2000 personnes. Dans un communiqué, la CFDT salue une nouvelle étape. Et puis on termine avec ce coup de chaud sur l'ensemble de la France. Ça va commencer, attention, à partir de demain. 25 degrés à Paris, 28 à Montélimar, 30 même à Biarritz. Le mercure, vous l'aurez compris, va grimper. Un épisode qui sera durable d'après Météo France.
30: Durable, c'est-à-dire?
25: Ça va durer plusieurs jours, en tout cas, au moins jusqu'à la semaine prochaine.
30: Mais alors, ce qui m'ennuie, chère Maëva, vous savez ce qui se passe dans ces cas-là?
25: Dites-moi.
30: C'est que notre ami Fabrice Lafitte, qu'est-ce qu'il va passer comme chanson demain? Il va ressortir un 45 tours de Stone et Chardin. Du soleil sur la France. Parce qu'il a trois 45 tours dans sa...
25: Ah oui.
30: Voilà. Donc il va nous faire le soleil. Alors je vais quand même regarder parce que... Et puis après je dirai bonjour à tout le monde, tous ceux qui sont autour de la table. Je regarde la météo, effectivement, et je vous dis qu'à Paris... c'est plus que ça même. Alors ça, c'est formidable. Vous savez à qui je pense? Je pense à l'organisateur de Roland-Garros. Parce que Roland-Garros commence ce week-end et il va faire un temps sublime sur Paris. Et c'est quand même le plus important qu'il fasse moins beau ailleurs. Bon, mais à Paris, quand même, c'est important. Je blague, bien évidemment.
10: Oui.
30: Donc, il va faire dimanche, lundi, mardi, mercredi, jeudi, vendredi, 32 degrés, 20 degrés.
10: Ça change rien, c'est couvert maintenant, non?
30: Non, c'est pas couvert.
10: Mais si, il est court, bien sûr que si.
30: Non, c'est pas assez couvert s'il pleut.
10: Exactement ce que je dis. Je dis que ça ne change rien le temps, vu que maintenant c'est couvert des cours.
14: La chaleur.
30: Mais ça change tout, ami, de voir. Enfin, je veux bien qu'on polémique sur tout et les sujets des 16h04, mais c'est quand même plus agréable de voir le tennis sous le soleil que sous la pluie.
14: Ah, parce que vous y allez, d'accord, j'avais pas compris. Mais non, je pensais à tous ceux qui n'y allaient pas, c'est pour ça que je me permets de.
30: Bon, vous avez reconnu la voix d'Olivier Guéné qui m'inquiète parfois à chaque jour. Merci, Maëva, vous reviendrez à 16h30.
25: Oui,
30: merci
25: à
30: beaucoup.
25: Tout à l'heure.
30: 16h04.
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30: Sarah Salman est déjà là. Gilbert Collard, que vous avez entendu, j'ai rien compris de ce que vous avez dit d'ailleurs.
20: Mais chaque fois que je dis quelque chose, Pascal, vous ne comprenez pas. Bah, je vais donc venir à un traducteur de Prodien.
30: Vous avez dit, on a passé
20: Eric Chardin. Eric Chardin a été mon parrain de confirmation, je le disais en aparté.
30: Ah d'accord, oui, mais.
20: Il s'appelait Jacques Puissant de son vrai nom.
30: C'est intéressant.
20: Et il jouait de la guitare dans le train.
30: Mais comment vous avez connu Éric Chardin?
20: Parce que j'étais pensionnaire à Toulon, à la Seyne-sur-Mer, chez les Pères Maristes. Lui aussi, il était mon aîné, bien sûr. Et quand on prenait le train de Marseille jusqu'à Toulon, avec sa guitare, comme on était des mômes, il chantait des chansons parce qu'on était triste, on était malheureux, voilà. Et comme il était puni, il avait demandé à mon frère aîné, qui était dans la même classe que lui, d'être mon parrain de confirmation pour avoir une permission de sortir.
30: Ah, c'est
20: et c'est
30: drôle,
20: comme ça qu'il
30: ça.
20: A été, Éric Chardin, à l'époque Jacques Puissant, a été mon parrain. Mais je l'ai entendu chanter pendant des mois et des mois dans le train, avec sa grande guitare. Là,
30: il
20: nous...
30: Mais il était, paraît-il, formidablement sympathique.
20: Adorable.
30: Ah, parce que Didier Barbelivien était très ami avec lui.
20: Il a un souvenir merveilleux
30: et
20: de lui.
30: Et tous les gens qui l'ont connu...
20: Merveilleux. Alors,
30: c'est drôle, il s'appelait Jacques Puissant.
20: Oui, son vrai nom, c'est Jacques Puissant. Oui,
30: et,
20: oui.
30: Et pourquoi s'est-il appelé Éric Chardin?
20: Ah, ben ça, je n'en sais rien. Alors là, je n'en sais rien. Moi, j'ai perdu de... Mon frère a continué à le voir parce qu'il était du même âge. Hein. Mm-hmm. Moi, je l'ai perdu de vue. Et je me suis toujours rappelé que c'était lui qui était à côté de moi au moment de la confirmation.
1: Quand t'as un nom de famille pareil, il faut le garder.
2: Faut le garder, j'ai la même
1: Puissant, faut le garder.
30: Mais ouais. C'était la mode jadis de prendre des pseudos. Aujourd'hui, même parfois chez les journalistes, il y avait des pseudos.
20: Quand on avait des spectacles dans le théâtre, là, il jouait, c'est lui qui organisait les spectacles.
30: Et là, vous étiez en quelle classe à cette époque-là?
20: Mais moi, j'ai triplé la 9e, je devais être en 8e.
30: Vous avez vraiment triplé la 9e? C'est du mal à le croire, mais bon.
20: C'est tout ça, il y a les archives. Hein.
30: Là, bon, Gauthier Levrette est avec
1: bonjour
30: nous.
1: Bonjour à tous.
30: Et je le remercie, Olivier Guénèque, que bonjour. Vous avez déjà entendu. Et puis, est avec nous Pierre-Marie Sève, directeur de l'Institut pour la Justice, parce que la France est-elle débordée par l'immigration? L'État est-il impuissant? En France, 41% de la population est liée à la migration par les ascendants, les conjoints et de plus en plus les unions des enfants selon une étude de l'INED. C'est une société, je cite, marquée en profondeur par l'immigration sur la longue durée. Donc vous pourrez nous parler évidemment de ce sujet. Mais dans les dernières informations du jour, le parquet national financier a ouvert une enquête préliminaire visant Dominique de Villepin. On parle de l'affaire des statuettes qu'il a reçues lorsqu'il était ministre des Affaires étrangères et qu'il a ensuite conservé. Annonce du procureur de la République financière. Mais pourquoi est-ce le procureur le procureur de la République financière? Pourquoi est-ce le PNF qui s'occupe de cela?
20: Ben ça c'est
30: parce que le PNF c'était pour des affaires qui devaient être a priori beaucoup plus importantes. Là c'est donc c'est important
1: c'est
30: moralement.
1: Ah ben, voilà.
30: C'est
1: très connu.
20: Normalement, enfin, si on était dans une justice, dans une administration saine, c'est le procureur de la République de Paris qui devrait attribuer. Ouvrir les informations préliminaires. Hein. Mais là, on sait maintenant que le parquet financier se saisit quand l'affaire a un caractère spectaculaire, théâtral, médiatique, voilà. Alors, ils s'attribuent l'affaire, ils ont une compétence, hein, et ils ont un déclenchement de compétences personnelles. Hein.
30: Pierre-Marie Sève, directeur de l'Institut pour la Justice. Qu'est-ce qui fait que c'est le PNF et pas une autre institution judiciaire?
3: Gilbert Collard l'a dit, c'est quand les affaires ont un grand retentissement. Et je ne sais pas si vous vous souvenez, pendant l'affaire Fillon, la défense, je ne sais pas si c'était la réalité, mais en tout cas la défense d'Éric Dupond-Moretti, qu'il avait faite au journal de France 2, je crois. Il avait dit que toute l'arnaque de cette affaire-là, de l'affaire Fillon, c'était que le parquet national financier, selon Éric Dupond-Moretti, l'avocat, donnait des informations aux journalistes qui du coup donnaient un retentissement à l'affaire et qui du coup donnaient une compétence au parquet national financier.
20: Oui, oui.
3: Donc effectivement c'est très flou, les affaires qui ont un fort retentissement c'est assez flou, le parquet national financier bon bah il peut se saisir de plein de choses, il y a une espèce de concurrence entre les parquets, bon, pas
30: c'est
3: très très
30: sain. Il a autorité dans ces cas-là, il est prioritaire,
3: c'est un parquet national. Donc,
30: donc il peut se saisir, mais si un autre parquet avait voulu se saisir...
20: Mais il n'aurait pas pu, il serait dessaisi. Il serait dessaisi.
30: C'est ça que les uns et les autres qui nous écoutent, je pense qu'ils comprennent assez mal ce fonctionnement.
20: On va se compléter. Bon. Normalement, le procureur de la République de Paris ou de Marseille ou de Lyon, peu importe, décide d'ouvrir une enquête préliminaire avant qu'on désigne un juge d'instruction. Ça, c'est depuis Sarkozy. Et ça a été un malheur pour la justice, à mon avis. Hein. Un vrai malheur. Bon. Maintenant, comme il y a des parquets qui ont une autonomie d'autorité, notamment en matière de terrorisme, notamment en matière de délits financiers, ils peuvent s'auto-saisir indépendamment du procureur, mais avec son accord, bien évidemment. Alors, ça se passe en général sur un coup de téléphone. Hein.
3: C'est ça, voilà. Exactement. Le ministre.
20: Voilà. Mmh. Voilà. Bon,
3: qui va
20: le procureur vous informe qu'il y en a un. Bon, le procureur, comme il sait que c'est une affaire qui va être médiatique, il ne broche pas, il laisse faire. Et puis, il y a une. Mais ce que vous disiez sur les informations fournies par le... Moi, je l'ai vécu.
3: Ah.
20: Dans l'affaire du City of Poros. C'est une lointaine affaire de terrorisme. C'est le parquet antiterroriste de l'époque qui manquait d'affaires, qui m'avait téléphoné. Et là, je dois dire que j'ai appris un truc auquel je ne pensais pas. Il m'avait téléphoné, j'ai encore le nom du parquetier, en me disant « Mais pourquoi vous déposez pas une plainte entre nos mains ?» Bien que le crime ait été commis pas loin de la Grèce. Hein. Je dis « Mais pourquoi ?» Il me dit « Oui, on la prend tout de suite, on ouvre, on instruit et on travaille ensemble. » Je l'ai vécu. Et j'ai le nom du magistrat.
3: Bon, il est 16h10, c'est toujours intéressant d'avoir des professionnels de la profession comme vous, puisque vous nous donnez les coulisses, parfois, de ce type d'affaires. Donc l'enquête a été ouverte
20: mardi. C'est Marceau, le proc, voilà, j'ai retrouvé son nom.
3: Ah oui, bon, bah, écoutez, c'est un Marceau qui parlait, c'est ce que j'allais vous dire. Parfois, cette enquête a été ouverte mardi des chefs de recel de détournement de fonds publics et de toute infraction connexe, et on rappelle qu'il a reçu des statuettes.
20: Oui.
3: Pas des statuettes, d'ailleurs, des
20: il
3: statues.
20: Il n'avait pas le statut de président, il a la statuette.
1: Oui. Il faut quand même être méfiant sur le timing. Alors, il y a le complément d'enquête qui a été fait. Mais quand on voit Édouard Philippe, quand on voit Dominique de Villepin, à chaque fois avec le PNF en toile de
3: fond. François Fillon, à l'époque.
1: Bah, évidemment, la jurisprudence François Fillon. Oui, je ne parle même pas de ce qu'ils ont fait à Nicolas Sarkozy. Moi, je suis très méfiant. Et il faut être totalement égalitaire, peu importe l'étiquette politique. Et le politique qui se retrouve dans l'œil du cyclone à la veille d'une élection présidentielle où il va être candidat, tout comme Édouard Philippe.
3: Certains, c'est au lendemain. Parce que vous avez vu Emmanuel Grégoire, là, c'est au lendemain. L'élection.
30: Bon, j'entends ce que vous dites. Il n'empêche, je découvre des pratiques qui ne sont pas convenables. Que M. Dominique de Villepin accepte des cadeaux dont il connaît le prix. Il se sent d'ailleurs tellement coupable qu'il les rend immédiatement lorsque c'est public.
1: Dans ce cas-là, c'était convenable pour François Fillon d'employer sa femme et de recevoir des costumes de Bourgie.
30: On va rester sur l'affaire Villepin.
1: Ah, il faut une égalité, moi, dans ces cas-là.
2: Non, mais Gauthier a raison. On ne peut pas être tolérant pour François Fillon et intolérant pour Dominique de Villepin.
30: J'entends ce que vous dites, mais on va rester simplement sur M. Villepin. Premier ministre en exercice.
1: Ministre des Affaires étrangères.
30: Voilà. Il a été Premier ministre.
1: Oui, mais là, il était dans l'affaire qui nous concerne, il est ministre des Affaires étrangères, il n'est pas Premier ministre.
30: Enfin, vous comprenez ce que je veux dire. Qu'un homme de ce niveau-là, qui aspire à être président de la République, accepte des cadeaux aussi importants et nous explique aujourd'hui qu'il ne savait pas d'où il venait, comment il venait, que c'était des cadeaux. Alors que chacun sait que ce type de cadeau coûte 100 000 euros aujourd'hui, et ça coûtait évidemment très cher. C'est toujours pareil, tu ouvres le capot et tu découvres des pratiques qui sont parfaitement inadmissibles. Je ne peux pas vous dire autre chose, moi je trouve ça choquant. Ouais. Je trouve ça choquant.
1: Oui, mais là, voilà. Il n'est pas condamné, Dominique de Villepin, donc moi je ne suis pas pour le deux poids deux mesures.
30: Mais je suis d'accord avec vous.
1: On peut être choqué dans ce cas-là de l'affaire Fillon, on peut être choqué...
30: C'est tout. D'abord, on peut être choqué de l'affaire Fillon et vous avez parfaitement raison.
1: Moi je note
30: raison.
1: Le timing à chaque fois. Alors, on peut être choqué de Marine Le Pen et des assistants parlementaires.
30: Mais ce n'est pas la même chose justement.
1: Là, c'est des histoires judiciaires.
30: Pour moi, ça aucun dans l'affaire de Rassemblement National, il n'y a aucun enrichissement personnel. C'est simplement des assistants qui ont travaillé.
1: Vous faites payer le majordome par l'argent du Parlement européen.
2: C'est de l'argent
1: européen.
2: Économisé quand même.
30: N'a rien à... je vous donne mon avis. Après,
2: mais
30: chacun...
2: ça peut choquer les Français aussi.
20: Là où il a raison quand même, c'est que chaque fois qu'on a un homme politique qui devient candidat, comme par hasard, il a un érésipèle judiciaire.
1: Personne ne va vouloir être candidat.
30: C'est quand même étonnant. Le monde, dans tout ce qu'on dit là autour de la table, peut s'entendre.
20: Oui.
30: Mais je vous donne mon modeste avis.
20: Non, mais il comprend aussi. C'est admissible.
30: Mon modeste avis. Moi, j'ai 61 ans, j'ai jamais fait une fausse facture.
1: Mais alors, pourquoi vous êtes plus choqué par Dominique de Villepin?
30: Je peux pas vous dire autre chose parce que ça se fait pas, en fait.
1: Pourquoi vous êtes plus choqué par Dominique de Villepin que par François Fillon, par exemple?
30: Ah, mais on avait été très dur sur François Fillon. Moi, je me souviens, à l'époque, si vous réécoutez les bandes, on avait été très sévère sur la capacité à recevoir des costumes.
1: Et quel est le point commun entre Dominique de Villepin et François Fillon?
2: Ils vont tous les deux se présenter
1: Il s'appelle Robert Bourgie.
30: Oui.
1: Et au bout d'un moment, il en a peut-être marre de donner la parole à Robert Bourgie, qui a flingué François Fillon et qui décide de flinguer Dominique de Villepin.
30: Ouais. Bah écoutez, vous lui direz vous-même, parce que je le connais un peu, Robert Bourgie.
1: Mais c'est qui?
20: Mais méfiez-vous, Pascal, si vous le connaissez.
4: Non, bon, bah écoutez. Du Robert Bourgie, ça arrive comme ça.
1: C'est un avocat qui a décidé.
30: Il est derrière les costumes depuis 10 ans. C'est Olivier Guénec. C'est le sujet dont on parle.
1: Et d'ailleurs, j'ai trouvé formidable.
30: Je veux dire, mais vous avez raison d'exprimer avec beaucoup d'ailleurs de naïveté. Robert Bourgis est l'homme.
1: Non, mais certains qui nous écoutent peut-être ne savent pas qui est Robert Bourgis. C'est lui qui a offert des costumes à François Fillon et qui l'a ensuite balancé à la presse pour, comme il l'a dit lui-même, pour le buter. Et d'ailleurs, c'était extraordinaire. Vous l'avez reçu pour qu'il flingue ensuite Dominique de Villepin. Et au moment de flinguer Dominique de Villepin, il dit j'ai des remords d'avoir flingué François Fillon. Franchement, au bout d'un moment, ça va.
30: Mais ça, ce que vous dites peut s'entendre aussi.
1: Parce que c'est la vérité, oui.
30: Mais oui, vous la détenez manifestement. Mais il est 16h15.
1: Il y a un bon climat là.
0: Moi, je suis traumatisé.
1: On avait 15 jours de répit.
0: Ah ouais, ouais.
30: Mais non, mais
0: c'est des cycles chez nous, en fait.
30: Mais pas du tout.
1: On débat, on a le droit de pas être d'accord.
30: Mais c'est pour ça que je vous dis tout ce qui vient de se dire.
0: Et on a le droit de pas savoir. C'est bon.
1: Oui, mais dans ce cas-là, par contre,
0: pas. Mais c'est bon. Robert,
30: vous avez aussi le droit de travailler les sujets.
1: Je suis sûr que là, vous demandez aux gens qui nous écoutent.
30: Mais vous n'êtes pas les gens. Mais oui, travailler autour de.
1: Tu sors pas du métro, toi. Jamais. Je suis une sensibilité. Sinon, je rentre chez moi, je fais autre chose. Je vais voir mes zouzous et je vais.
2: Olivier, il est là pour
30: une grande sensibilité. Donc là, vous êtes là.
2: Il est là pour.
30: Vous êtes là.
1: Oui, je pense que je suis une, savent pas. Une, pas toute, une. D'accord. Sensibilité.
30: Oui, c'est vrai.
1: Ah, bien sûr. Tout le monde ne sait pas qui est Robert Bourgis.
30: C'est un nom de l'ombre, après tout. Il y a un bon.
1: Il aime la lumière.
30: Ici, l'ombre. Il y a un bon climat.
1: Vous avez remarqué que c'est à chaque fois quand Gilbert Collard est là. Je ne pas. Moi, je ne veux pas balancer.
2: Et ça, c'est vrai.
1: Mais nos émissions, Gilbert.
30: Allez, on ne reviendra plus. Non, mais là, il est 16h16. La pub doit partir à 16h10. C'est insupportable.

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18: Il est 16h19, Sarah Salman est avec nous. Olivier Guénec, qui ne savait pas qui est Robert Bourgi, est là aussi.
19: Et maintenant il est aussi.
18: Gilbert Collard.
9: Il ne fréquente pas le bois de Boulogne, ça se voit.
18: S'il vous plaît. Non, Gilbert Collard, vous êtes parfois insupportable dans des émissions.
9: Oui, bien,
18: qu'est-ce
9: oui.
18: que le bois de Boulogne vient faire là-dedans?
9: Eh bien, le bois de Boulogne, rappelez-vous quand même que M. Bourgi, que vous semblez avoir en haute considération, et je partage bien sûr révérence ce point de vue, s'en était pris à Jean-Marie Le Pen, lequel avait dit oui, M. Bourgi, oui, celui qui fait des passes au bois de Boulogne.
18: Oui, enfin, je ne suis pas sûr que ce soit utile de rappeler ça, franchement.
9: Mais l'histoire, c'est l'histoire. Hein.
18: Non, bon, écoutez,
9: je ne sais pas pourquoi j'épargnerai votre ami Bourgi.
18: D'abord, ce n'est pas mon ami. Monsieur Bourgi n'est pas.
19: C'est bien que vous aviez des beaux costumes.
18: Mais je vais vous dire quelque chose. Je fais juste une parenthèse. Moi, j'ai des costumes, je les paye.
9: Oui.
18: J'ai une voiture, je la paye. Oui. Je vais à l'hôtel, je paye. Je suis au restaurant, je paye. Dès que quelqu'un veut m'inviter, je dis non.
9: Non.
18: Je dis non, toujours et tout le temps.
9: Moi qui voulais vous inviter. Hein.
18: Mais non, Et j'invite tous les gens qui ont un petit poil. Je vois notre ami Gauthier qui est un jeune journaliste, je l'invite à faire pareil.
9: Oui, oui Gauthier.
18: Voilà,
19: je crois que vous allez m'inviter au restaurant.
3: Oui,
18: je l'invite à faire pareil, à ne recevoir aucun cadeau de personne.
19: Même de ma femme?
18: Votre femme, c'est un cadeau, déjà. mais voilà. Non, mais c'est
3: vous
18: voilà.
3: Vous refusez les cadeaux?
18: Je refuse tous les cadeaux. Je refuse tous les cadeaux, mais tous les gens, je leur dis non, je suis désolé, je
19: n'ai pas. Mais pourquoi par...
18: D'abord, c'est par
19: crainte ou par...
18: C'est un mélange de tout, d'abord par de tempérament, et puis ensuite, t'as pas à recevoir de cadeaux, tu peux... voilà, et effectivement, dans le monde dans lequel nous sommes aujourd'hui, il convient d'être un peu prudent, et puis on est suffisamment,
3: attaqué.
18: Attaqué, mais sûr, on a les moyens d'acheter, de payer une chambre d'hôtel ou un costume que je sache.
19: Est-ce qu'on vous propose souvent, par exemple, de vous offrir des chambres d'hôtel, des costumes, Non mais ça m'intéresse.
18: Non, mais parfois vous avez des gens qui peuvent effectivement vous aborder, vous proposer des choses, venez faire un petit voyage, est-ce que ça vous intéresse?
3: Ah, moi on me propose des trucs comme ça.
18: Comment?
3: Moi on me propose régulièrement.
18: Bien sûr.
3: Comme ça.
19: Exemple, des invitations, vous refusez aussi les invitations dans des concerts ou...
18: Non, là quand t'es invité au théâtre,
19: Roland Garros,
18: tu y vas. Roland Garros, là t'es invité.
3: Ah, oui, c'est une invitation.
19: Tu payes pas ton billet quoi.
18: Comment?
19: Non. On paye pas son billet dans ces cas-là.
18: Bah, là t'es invité, c'est autre chose, c'est pas un cadeau, c'est une invitation.
19: C'est une invitation, c'est...
9: Quand on est invité chez toi, on...

0: paye.
1: Bon.
2: Non, mais ça n'a rien à voir. Et bon. Oui, et la réponse est oui.
1: Bon, est-ce qu'on peut avancer, s'il vous plaît, parce que tout ça est quand même pas très intéressant. Ah. Bon, on a terminé avec Dominique de Villepin. On a terminé avec Dominique de Villepin. Moi, je découvre quand même des pratiques. Bourgie. Je sens que vous allez être insupportable aujourd'hui. Il y a des jours, mais un enfant, je sens que vous allez être... Et plus je vais vous dire d'être insupportable, ça vous excite en fait. Je suis professeur, vous êtes en...
3: Pascal, vous m'excitez. Oui. Il ça n'était jamais arrivé de ma vie.
1: Il a été sage l'autre jour. C'est votre dernier jour à Paris, là.
3: Oui.
1: Oui, bah, c'est toujours pareil.
4: Ça fait
1: trois jours, vous sentez le Nîmois. Donc vous allez.
3: Ah, ben il y a la feria à Nîmes maintenant.
2: Ah, oui, il y a la feria ce week-end.
1: Ben il y va à Nîmes.
3: Ben je sais qu'il a, mais il va dans un quartier qui craint un peu.
2: Non.
3: Je suis inquiet pour sa sécurité.
2: Non, arrêtez. Je suis dans un très bon quartier.
1: Vous avez quoi? Vous avez une maison, vous, à Nîmes?
3: J'ai un appartement qui est à côté de la maison carrée. Un tout petit appartement,
1: un
3: modeste.
1: Un tout petit appartement, mais je croyais que vous viviez avec toute votre famille.
3: Mais j'ai un mas à côté.
1: Ah oui, c'est ça, il y a un mas, vous dites. Et pourquoi vous vivez dans l'appartement et pas dans le mas?
3: Parce que le mas, il est dans un petit village qui s'appelle Galician, qui est à 20 km de Nîmes. Mmh. Et quand il y a la feria, je préfère être
1: jamais...
3: à Nîmes. Voilà, ouais, bon, parce que
1: dans l'appartement,
3: on boit de l'eau, beaucoup d'eau.
2: On va se croiser, Gilbert, alors.
1: Bon. Ah oui. Alors, l'autre info du jour, qui est incroyable d'ailleurs, 16 personnes de l'école Saint-Dominique à Paris, c'est en plein 7e arrondissement.
3: Incroyable.
1: Et je connais assez bien cette école, pour tout vous dire, puisque mes enfants, en maternelle, ils sont allés il y a 25 ans. Je la vois très bien, les rues Saint-Dominique. 16 personnes de l'école Saint-Dominique à Paris ont été placées en garde à vue aujourd'hui, dans le cadre... Mais c'est absolument sidérant. Alors, je sais pas, j'imagine que c'est pas 16 personnes du périscolaire, c'est peut-être d'autres personnes qu'ils veulent interroger, j'imagine. Dans le cadre des différentes enquêtes préliminaires sur notamment des violences sexuelles présumées dans le périscolaire. Le parquet de Paris a ouvert des enquêtes pour de possibles violences de différentes natures dans un total de 84 écoles maternelles. Une vingtaine d'élémentaires et une dizaine de crèches avaient précisé dimanche la procureure de Paris, Laure Bécaud. Alors, nous sommes d'accord que le périscolaire, c'est nouveau. C'est-à-dire qu'à 25 ans, il n'y avait pas, par exemple, toutes ces assistants ou assistantes autour du périscolaire. Ça n'existe pas. C'est quelque chose qui a été mis en place.
2: Ça n'existait pas pour vos enfants?
1: Je pense qu'effectivement, il y a eu des dispositions de vouloir rajouter une demi-journée, je crois, ou une journée en plus à l'école. Et il a fallu trouver du personnel. Et le personnel n'était pas des enseignants, mais ce qu'on appelait du périscolaire. Tout ça, par exemple, le périscolaire n'existe pas dans toutes les villes de France parce qu'on n'a pas pu trouver du personnel. Je ne crois pas dire de bêtises.
3: Non, vous ne dites pas de bêtises. Non, mais ce qui est intéressant, c'est que maintenant, le périscolaire scolaire, on va le chercher souvent auprès de personnes qui n'ont pas forcément les compétences, ni les qualités requises, quoi, parce qu'on manque de personnel.
2: Enfin, là, on n'est pas sur un problème de compétences, on est sur un problème de réseau pédocriminel qui s'est donné visiblement le mot au vu du nombre. Vous posiez la question sur les 16 personnes, donc 16 personnes de l'école Saint-Dominique, donc elles sont toutes évidemment de l'école, et plusieurs du périscolaire qui étaient déjà suspendues pour des faits en lien avec des agressions sexuelles ou du harcèlement sexuel sur des enfants.
3: Déjà avant d'être embauchée.
2: Avant d'être en garde à vue. Suspendue avant d'être en garde à vue.
1: Alors ce qui est intéressant, c'est que si depuis 20 ans ou 15 ans que les premières affaires sont sorties de ceux qui sont en contact avec les enfants.
2: C'est vrai.
1: Il y a eu l'Église, il y a eu le sport et il y a eu l'Éducation nationale. L'Église a fait son ménage, la première, et elle l'a fait bien seule. Et ce n'était pas facile, parce qu'elle a été accusée, en danger. Et on s'aperçoit qu'effectivement, là où les enfants sont présents, ça attire un type de personnalité, en l'occurrence des grands pervers, qui venaient dans l'église, dans le sport et dans le périscolaire pour de mauvaises raisons.
2: Et la question qu'il faut se poser, c'est est-ce qu'ils se sont donné le mot en disant « c'est facile d'être recruté » par la mairie de Paris pour le périscolaire parisien, ils vérifient rien, ils vérifient pas les casiers judiciaires, ils vérifient pas les compétences. Donc est-ce qu'il y a eu un réseau? Quand vous voyez le nombre, on est à 70 animateurs suspendus, la moitié pour des faits d'agression sexuelle. Là, on a 16 gardes à vue pour une seule école, potentiellement des dizaines de petites victimes. Donc est-ce qu'il y a eu un réseau qui a infiltré l'enseignement public parisien?
1: Mais à chaque fois également que j'entends ce type de nouvelles, je me dis aujourd'hui ça sort, mais il y a 50 ans, il y a 100 ans, c'était la même chose.
2: C'est
1: vous parliez
2: évident.
1: Tout à l'heure avoir été dans les écoles de Maristes. Ouais. J'imagine que dans toutes les écoles...
3: J'ai jamais rien vu de
5: déplacé, moi. J'ai une théorie à ce sujet.
0: Monsieur Sèvres, ma petite théorie à ce sujet, j'ai discuté, alors vous savez, l'Institut pour la justice, on lutte contre le laxisme judiciaire.
3: Pierre Marie Sèvres, directeur de l'Institut
0: pour la justice. Voilà, on lutte contre le laxisme judiciaire, on estime que ça crée l'insécurité. Et j'avais discuté de ce sujet-là et de notre combat avec un prêtre qui était responsable de la formation des séminaristes. Et il avait eu une réflexion très intéressante, il m'avait dit, j'avais fait toute l'histoire de l'évolution du laxisme judiciaire, qui a commencé dans les années 70, 80 et qui a empiré, et il me disait... C'est amusant, la justice ecclésiale, c'est la même chose. La justice ecclésiale, à partir de mai 68, a commencé à être extrêmement laxiste, à ne plus vouloir punir les prêtres pour de tout un tas de raisons, hein, pour ceux qui ne commettaient pas toujours des abus, mais qui prenaient une concubine, qui prenaient, etc., etc. Et aujourd'hui, dans Paris, moi j'ai des échos très clairs de certains prêtres qui ont des concubines, voire des religieux, etc., etc. Donc le laxisme, ça crée les problèmes. Et le laxisme... vis-à-vis de la pédophilie. Souvenez-vous des années 60, 70, dans lesquelles Libération pouvait faire une pétition en faveur de la pédophilie. Mais je pense que ça a créé un climat qui a créé plus d'abus.
4: Il est 16h27, on marque une pause et nous revenons évidemment avec tous les sujets du jour et notamment les commissions des finances de l'Assemblée du Sénat qui ne sont pas opposées à l'arrivée à la tête de la Banque de France d'Emmanuel Moulin.
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1: Maïva Lamy est avec nous et elle nous rappelle les titres.
21: À la une, Donald Trump affirme que Benjamin Netanyahou fera ce qu'il veut qu'il fasse sur l'Iran. Le président américain qui a renouvelé ses menaces de frappe hier, côté iranien. Le négociateur en chef, Mohamed Ghalibaf, affirme que les États-Unis cherchent à déclencher une nouvelle guerre. La guerre et ses conséquences en France. À la pompe, les prix explosent. Demain, lors d'une conférence de presse, Sébastien Lecornu annoncera de nouvelles aides pour les secteurs en difficulté. Ce vaste coup de filet concernant des violences dans le périscolaire parisien, 16 personnes de l'école Saint-Dominique dans le 7e arrondissement sont en garde à vue d'après le parquet. Les interpellations ont eu lieu pour des faits de nature et de gravité différentes. Emmanuel Grégoire réagit à l'affaire Patrick Bruel. Le maire de Paris juge que l'artiste devrait faire une parenthèse dans sa carrière et annuler ses concerts prévus en juin et en octobre à Paris. Le chanteur est accusé de viol ou de violence sexuelle par une trentaine de femmes. Trois de ses concerts prévus en décembre au Québec ont d'ailleurs été annulés. Du nouveau également concernant le virus Ebola. L'OMS estime que l'épidémie ne répond pas aux critères d'une urgence pandémique. Elle juge le risque épidémique élevé au niveau national et régional, mais faible au niveau mondial. L'épidémie, on le rappelle, se répand au Congo. D'après le ministère de la Santé, elle y a déjà causé plus de 130 décès. Ce drame également à Toulon. Une mère de famille s'est suicidée en se jetant du 13e étage de son immeuble avec trois de ses enfants, deux garçons et une fille en bas âge. Information du parquet de Marseille qui a confirmé leur décès. D'après la même source, la mère aurait récemment présenté des symptômes psychiatriques et dépressifs. 79% des Français favorables à la projection dans les collèges et lycées du film L'Abandon sur l'assassinat de Samuel Paty. C'est ce que révèle un sondage du CSA pour Europe 1, CNews et le journal du dimanche. Des résultats contrastés selon la proximité politique. 84% des sympathisants du RNi sont favorables, 83% pour la majorité présidentielle. À gauche, 76% d'entre eux le souhaitent. Le soutien est en revanche nettement plus faible chez les électeurs de la France insoumise. 52% seulement y sont favorables. Et puis on termine avec un peu de légèreté, le sport, du tennis. Europe 1 et radio officielle de Roland-Garros. Le deuxième tour des qualifications se poursuit donc, porte d'Auteuil. Et on suit évidemment nos athlètes français. La journée a plutôt mal commencé avec les éliminations de Carole Monnet et Daniel Jade. Mais belle performance de Thomas Forel, qualifié pour le troisième tour.
1: Et Djokovic qui était hier porte d'Auteuil pour les premiers entraînements, et j'entendais ce matin sur l'antenne d'Europe 1 des témoignages de gens qui étaient là et qui l'avaient vu. Djoko, qui est un des plus grands tennisman de tous les temps et qui sera à 35 ans. Alors, je ne sais pas si on peut dire qu'il est favori cette année parce qu'il a 35 ans, mais avec le retrait d'Alcaraz, il a évidemment ses chances. En tout cas, le public adore les vieux tennisman. Et il adorait Connors, qui a fini à Roland-Garros il y a 30 ans de cela, contre Chang d'ailleurs, c'était un match absolument extraordinaire. Il adore voir des anciens qui sont encore fatigués, qui sont évidemment fatigués, qui ne sont peut-être plus ce qu'ils étaient, mais qui se battent comme des lions. Et c'est ça qui est beau. Merci Maëva.
21: Je vous en prie, à tout à l'heure.
1: À 17h.
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4: Et j'ajoute que l'abandon, le film L'Abandon, je ne sais pas si vous l'avez vu les uns les autres. Vous l'avez vu ?
3: Oui, oui.
4: 200 000 spectateurs en une semaine. On est mercredi, il est pile sorti il y a une semaine. Il est porté notamment par un bouche à oreille exceptionnel, une note de 9,2 sur 10. Canal Plus a financé ce film à hauteur d'1,5 million. Et c'est un film qui a coûté 5,5 millions. L'Abandon, avec Antoine Reynatz. C'est un film qu'on avait vu dans Anatomie d'une chute, qui est un film, je ne sais pas si vous l'avez vu déjà, Gauthier.
21: Mais Anatomie c'est vraiment
4: un film. Anatomie d'une chute, qui est un bon film.
3: Très bon.
21: Mais 2023.
4: Exactement, 2023, de Justine Triet, qui avait eu la Palme d'Or. Oui. Et L'Abandon est donc un film qui part, pourquoi pas, vers le milieu. En tout cas, faut l'espérer. Il est 16h34.
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4: Sarah Salman, Gilbert Collard, Gauthier Lebret, Olivier Guénec, pour égrener toute l'actualité. Les commissions des finances de l'Assemblée et du Sénat ne se sont pas opposées à l'arrivée à la tête de la Banque de France d'Emmanuel Moulin, l'ancien secrétaire général de l'Élysée. Une majorité des parlementaires des deux chambres s'est prononcée contre la nomination de ce proche du chef de l'État. 58 voix contre, 52 pour. Mais en vertu des règles, il aurait fallu que les 3/5 des suffrages exprimés soit défavorable. Pour entraver la nomination, il doit sa nomination de justesse aux voix du Sénat, où il a récolté 12 voix contre et 27 pour, tandis que les députés ont été plus sévères. Alors, c'est formidable parce que M. Moulin, il est quand même associé à la Bérésina française.
22: Mmh. Directeur de cabinet de Bruno Le Maire.
4: Exactement. Donc, il est associé à la Bérésina française. Il était avec Emmanuel Macron. Et ces gens-là, en fait, il n'y a jamais aucune sanction. Ils sont nommés.
21: Ils sont toujours recasés quelque
4: plus
21: part.
4: Au poste. Et ça, alors, ça, pour le coup, ça peut choquer les Français.
22: Alors, en plus, le problème, c'est pas tant Emmanuel Moulin, parce que ça serait Emmanuel Moulin, ça serait Amélie de Montchalin à la Cour des comptes. Le problème, c'est Emmanuel Macron. Le problème, c'est Emmanuel Macron, Richard Ferrand au Conseil constitutionnel, qui décide de tout verrouiller, parce que ces gens-là, évidemment, seront en poste pendant les 5 prochaines années, donc pendant le prochain quinquennat, que Marine Le Pen soit présidente de la République, Jean-Luc Mélenchon, Édouard Philippe, Gabriel Attal, que sais-je. Donc ils vont contrôler, et évidemment en fonction de l'étiquette politique, par contre là ça change la donne, parce qu'ils joueront le contre-pouvoir. Si c'est Marine Le Pen demain, Richard Ferrand, il ne se comportera pas de la même manière que si c'est Gabriel Attal ou Édouard Philippe. Et pareil pour toutes ces institutions. Alors en plus, il y en a certaines qui ne servent strictement à rien et qu'on pourrait totalement supprimer. Je ne parle pas forcément de la Banque de France, évidemment.
1: Mais à quoi ça sert d'être gouverneur de la Banque de France? Je voudrais qu'on me dise à quoi ça sert.
3: Strictement à rien.
0: C'est un titre honorifique.
3: J'ai interrogé notamment le professeur Sulzer, l'ancien doyen de la fac de droit de Dauphine. J'ai posé la question, parce que je me suis posé la même question que
1: mais
3: vous.
1: Mais c'est quoi la Banque de France?
3: Il me dit, il sert à rien.
1: C'est quoi la Banque de France?
3: Depuis qu'il y a l'Union Européenne, c'est une institution administrative de surveillance, de régulation, de contrôle.
1: Elle fait quoi?
3: Elle fait rien, rassurez-vous.
1: Non mais ça, j'ai pas...
3: Mais regardez, elle contrôle, elle surveille, elle régule... Elle régule rien, mais... elle observe les cours de la bourse, elle observe...
22: Ces trois grandes missions sont la stratégie monétaire, la stabilité financière et les services à l'économie, traitement du surendettement. Donc, en gros, elle fait des rapports. Elle fait des rapports, comme la Cour des comptes fait des rapports.
1: Mais on sait ce qu'est payé le gouverneur de la Banque de France,
3: il est bien payé,
1: par exemple. Et on sait combien de personnes travaillent à la Banque de France.
0: 8810 salariés. Équivalent temps plein à la fin de l'année 2025.
1: Non mais j'imagine que s'il y a 8500 personnes à la Banque de France payées par l'État, ça sert, j'espère que ça sert à quelque chose.
3: Moi, quand je viens ici, je suis vraiment rasséréné parce que votre naïveté est juvénile, elle est bleuâtre, elle est belle.
1: Pourquoi bleuâtre?
3: Parce que c'est le bleu du ciel. C'est le Claudel qui disait ça.
22: La Banque de France gère quand même nos réserves d'or.
3: Ah oui, tu parles. Gérer les réserves d'or, ça veut dire quoi? S'assurer qu'il y a bien de l'or. C'est très fatigant.
1: Mais d'ailleurs, ça m'amuse toujours cette affaire de réserve d'or parce que...
0: À 26 000 euros bruts par mois.
3: Oui, mais attends, il faut qu'il y aille tous les matins. Hein.
5: La réserve d'or.
0: Oui, il y a des gens qui se lèvent tous les matins pour un SMIC.
3: Oui, mais je plaisante.
1: La réserve d'or, ne la réveillons pas. Mais ce qui m'intéresserait
22: monseigneur.
1: Non, mais ce qui m'intéresserait beaucoup, c'est que cette réserve d'or...
22: Il en manque une.
1: Pardon ?
22: Il en manque une.
1: Oui,
22: vous êtes sûr ?
1: Mais par définition, moi j'aimerais bien d'abord la visiter, cette réserve d'or, parce que c'est paraît-il exceptionnel, elle est à moins 20 mètres.
22: On peut la visiter ?
0: Peut-être que le gouverneur nous entend ?
22: C'est exceptionnel.
1: Évidemment, il y a un sujet tous les 5 ans, donc
22: je regarde.
1: On plonge dans cette réserve d'or, elle est à moins 20 mètres, visiblement, du côté du Louvre, de mémoire, je crois qu'elle est.
3: Du Louvre, c'est parfait.
1: Il me semble que...
22: C'est bien gardé. Donnez-le moi un GPS.
3: Si elle est du côté du Louvre, on est rassuré.
22: Il n'y a pas de fenêtre cette fois.
1: Mais à chaque fois que, évidemment, je ne suis pas spécialiste de tout ça, mais je me dis, mais pourquoi on ne l'a, puisque nous avons effectivement des déficits abyssaux, pourquoi est-ce qu'on ne la vend pas, tout simplement, puisque cette réserve ne sert à rien
8: C'est une force économico-diplomatique importante.
1: Voilà, monsieur Sev, il y a des réponses à cela. Expliquez-nous.
8: Je ne suis pas un expert du sujet, mais l'or est un métal beaucoup moins... N'importe quelle personne normale, elle prend un petit peu d'action, un petit peu de cash, donc d'euros et un petit peu d'or.
1: Vous savez le montant de ces réserves?
8: Non, je ne connais pas le montant, ce sont les milliards, j'imagine.
1: Mais le montant est l'équivalent de la dette, peut-être.
8: C'est possible, vous avez raison.
1: Mais donc
8: on pourrait rembourser la dette.
1: Mais tu pourrais. Mais il y a plein de questions.
0: Plein de
8: on en a beaucoup vendu ces dernières années, je crois. Ces 20 dernières années, les réserves d'or françaises ont pas mal
3: décidé. Oui, ça a vendu.
1: Mais certains, d'ailleurs, imaginaient, il y a des choses qu'on pourrait vendre, pourquoi pas
8: Beaucoup de biens non utilisés.
1: Des biens tout à fait prestigieux qu'on pourrait vendre. C'est ce qu'on appelle vendre les bijoux de famille.
5: Ça ne nous sert pas à grand chose. Non, mais je pose la question, je ne sais pas, mais cette réserve, elle nous sert à quoi concrètement?
8: C'est un levier diplomatique.
1: C'est une crédibilité.
8: Les États-Unis avaient quasiment la totalité des réserves d'or mondiales. Ouais. Ils ont été l'empire américain et c'est eux qui ont fait la pluie et le beau temps jusqu'à...
1: Bon, en tout cas, sur cette commission des finances, est-ce que ce sera politiquement... Ça veut dire que des gens, par exemple, des LR ont voté...
22: Écoutez, les LR, faut jamais rien attendre d'eux. J'ai à côté de moi Pierre-Marie Sève. Vous savez ce qu'ils ont fait, les LR? Il y avait une proposition de loi au Sénat qui visait à expulser automatiquement les étrangers qui faisaient des rodéos urbains drogués ou alcoolisé.
1: Bon. Contre.
22: Proposition de loi. Le Sénat est très majoritairement à droite. Donc, normalement, ça devait être une formalité. Eh bien, les LR, ils avaient piscine. Et pour ceux, et donc la gauche était majoritaire. Et pour les LR qui étaient présents dans l'hémicycle, il y en a qui ont voté pour cette proposition de loi avec l'expulsion automatique des délinquants étrangers qui font des rodéos urbains sous drogue ou sous alcool. Mais il y en a une partie qui se sont abstenus, Pascal. Soit ils sont pas là, soit ils s'abstiennent. Et donc, la gauche qui était à ce moment-là majoritaire dans l'hémicycle alors qu'elle est minoritaire au Sénat, ils ont réussi à bloquer cette proposition de loi.
1: Bon,
22: est-ce
1: moi, que vous voulez savoir le détail, parce qu'on en a parlé ce matin sur l'antenne de CNews et ça nous intéressait beaucoup de savoir qui voterait pour qui. Et Jacques Seret d'Europe 1 avait soulevé le lièvre d'une certaine manière, qu'il y avait une sorte d'accord secret entre Gérard Larcher, pourquoi pas, et la Macronie pour s'échanger des postes et pour accepter M. Moulin. Je trouve que c'est petit enragement entre amis et que ça mériterait évidemment d'être creusé.
22: Il faut savoir
1: qu'Emmanuel
22: Moulin, il vient de la droite, il a travaillé avec Nicolas Sarkozy, donc ça peut aussi expliquer tout cela.
1: Il est 16h41, on va marquer une pause et on va s'intéresser à l'immigration. La France est-elle débordée par l'immigration? L'État est-il impuissant? Oui. Il n'y a pas besoin de se poser une question. Si c'est en France, 41% de la population est liée à la migration par les ascendants, les conjoints et de plus en plus les unions des enfants. C'est intéressant parce qu'on peut faire un tour de table. Est-ce que dans votre famille, vous êtes à une, deux ou trois générations, vous êtes un enfant, Olivier Guénec, de l'immigration? Est-ce qu'il y a dans votre...
7: Mes arrière-grands-parents venaient d'Italie. Ouais, tout à fait.
1: Donc, vous êtes exactement, vous êtes lié à la migration par des anciens. Vous faites partie des 41%. C'est très intéressant. Donc, vous êtes, vos parents sont nés sur le sol de France.
7: Oui, tout à fait.
1: Vos grands-parents sont nés en Italie.
7: Du côté de ma mère, ouais, exactement.
1: Donc, et c'est quand même à une génération, on est d'accord. C'est votre grand-mère était italienne.
7: Ma grand-mère est née en France. Elle est arrivée. Attendez, que je réfléchisse. Non. Elle est arrivée en France, mais ses parents étaient nés en Italie. Tout à
1: donc
7: fait.
1: Donc ses parents devaient être de 1920 à peu près. Votre grand-mère, elle est née en 1940 peut-être ou 1945.
7: 44 ou 43.
1: C'est exactement ça. Donc c'est le schéma classique des l'immigration italienne de 1920. Monsieur Sèvres.
9: Non. Tous mes arrière-grands-parents sont nés en France. Ouais. J'en ai certains qui étaient d'origine suisse, mais.
1: J'ai l'impression de faire un tour de table comme dans des années qui ont été rudes. Monsieur Guénec.
22: Alors moi c'est Monsieur Lebray.
1: Monsieur Lebray.
22: Alors mes deux grands-parents du côté de ma mère sont nés en France. Mais ma grand-mère du côté de mon père est née au Maroc, elle est pieds noirs. Et mon grand-père est né à Berlin quand mon... arrière-grand-père a été détaché puisqu'il était militaire pour faire payer la dette de l'Allemagne.
1: Oui, mais qu'il soit né à Berlin, il était français, mais il était en
22: français,
1: expédition
22: et son
1: à Berlin.
22: Père qui était militaire faisait partie du contingent français qu'on a envoyé après l'armistice de 18 en Allemagne pour faire
1: français.
22: Payer.
1: Oui,
22: pour faire
1: ça c'est payer, autre chose. Donc vous êtes aussi dans les 41%.
22: Ma grand-mère était pieds noirs, c'est-à-dire elle est née au Maroc quand c'était un protectorat français.
1: C'est la France. Vous,
10: Vitel François, la Lorraine, voilà.
1: Bon, et Sarah Salman.
23: Pareil qu'Olivier Guénec, mais avec la Pologne.
1: Oui, c'est vraiment très très intéressant. Donc là, on
7: et
1: est.
7: Et vous?
1: Ah ben moi, ils sont tous.
22: J'aime bien comment vous dites ça.
1: Ils sont en Bretagne.
7: Depuis 8 générations en Loire-Atlantique et en Bretagne.
1: Du côté de Brétignolles-sur-Mer.
7: Ah, ils ont jamais bougé les pros.
23: Ça corrobore les statistiques.
1: Mais regardez, on est pile quasiment. Il y en a deux. C'est vous, c'est votre grand-mère.
23: Mes grands-parents.
1: Ben oui, c'est ça qui est formidable. Vous voyez, on est représentant.
22: Non, mais excusez-moi, c'est pas vraiment le cœur du sujet. Hein.
1: Non.
7: Non, mais
22: le cœur du sujet, c'est l'immigration extra-européenne.
1: Mais vous avez. Je veux bien
22: c'est
1: que
22: pas
1: vous
22: l'Italie, la Pologne.
1: Hein. Je veux bien que vous remettiez en cause la petite séquence que je viens de faire à l'instant.
7: Ça faisait du bien, mais c'est légèreté.
1: Il y a un mauvais climat, je veux bien. Mais bon, il
7: non,
1: est 16h.
7: Jamais, alors toujours en Bretagne, en Loire-Atlantique.
1: Non, c'est plus
23: entre
1: en
23: la
1: Vendée.
23: Et la Bretagne.
1: C'est en Vendée.
10: Non, mais il est le seul à être sorti de Bretagne.
1: Quand j'avais fait.
22: Et il le regrette.
10: Et il ne s'en remet pas.
1: 16h.
10: Du reste, c'est pour ça qu'il va à Roland-Garros.
1: Il est 16h44. À tout de suite.
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1: À 16h47, Sarah Salman, Gilbert Collard, Gauthier Lebret, Olivier Guénèque et donc Pierre Marissef, directeur de l'Institut pour la Justice. On peut peut-être présenter cet Institut pour la Justice.
20: Alors, on est une association et un think tank et notre but, c'est de réformer la justice française, qui en a bien besoin, par des notes d'experts, mais aussi par un travail de communication générale, bon, notamment ce que je fais ici, là, à venir vous présenter nos thèses. Et notre but, c'est de la réformer dans un sens particulier, dans un sens plus pragmatique et plus efficace. On estime que la justice française, depuis 40 ans, n'est ni pragmatique ni efficace pour assurer sa mission première, qui est assurer la régulation des comportements et donc vaincre l'insécurité.
1: Est-ce qu'elle a un biais, selon vous, idéologique, cette justice aujourd'hui ?
20: Alors, c'est très variable. Il y a tout un tas de magistrats. Les magistrats sont un des corps les plus brillants intellectuellement qu'on a en France. Et donc, moi, j'ai beaucoup de respect pour eux. Mais il y a parmi les magistrats une petite minorité, je dirais entre 15 et 20%.
1: Non, on est là pour dire la vérité. Tous les avocats disent le contraire. Si.
20: Que je rencontre, oui, mais les avocats, c'est normal. Justement.
1: Non, ils disent tous que les magistrats qu'ils rencontrent,
20: c'est normal.
1: Ce qui les frappe,
20: pour leurs adversaires.
1: Qui... Non,
23: c'est pas nos adversaires, on doit travailler avec eux.
20: Ce qui est certain, c'est que le concours de l'ENM est le plus difficile des métiers du droit.
1: Ils disent tous que les magistrats qu'ils rencontrent, précisément, ne brillent pas par leur qualité.
20: Le concours de l'ENM est très difficile.
1: On ne va pas aller sur les qualités intellectuelles.
20: Le concours de l'ENM,
23: c'est un des concours les plus durs en France, et ça, c'est une réalité. Après, sur le terrain, il y a quand même un biais idéologique. Je pense que c'est difficile de le nier.
20: J'en étais pas encore là, effectivement. Effectivement, il y a une petite minorité.
23: Sur le concours théorique, oui.
28: Qu'il produit des gens intelligents.
20: Peut-être pas, mais en tout cas, c'est un des concours les plus exigeants.
23: Oui,
20: ce sont des gens en moyenne intellectuellement élevés.
28: Non, Pierre-Marie,
20: mais y a-t-il un biais idéologique ? Moi, je le pense, c'est notre thèse. Nous avons d'ailleurs publié un documentaire qui est gratuit sur YouTube qui s'appelle « Justice, comment la gauche a pris le pouvoir ?» Et nous estimons qu'il y a une idéologie très puissante au sein de la justice, notamment syndicat de la magistrature, mais ça va même au-delà, syndicat de la magistrature, qui est le deuxième syndicat de magistrats. Ça va même au-delà, puisqu'il va... Il innerve également l'USM, qui est le premier syndicat de magistrats, qui signe des communiqués communs avec le syndicat de la magistrature. Donc, bref, il y a un espèce de consensus moral de ce qui peut se dire et de ce qui peut pas se dire, de ce qui peut se faire et pas se faire en tant que magistrat. Et ce consensus-là, il penche clairement à gauche. Le syndicat de la magistrature fait à peu près 30% des voix aux élections. Et on a étudié, par exemple, l'École nationale de la magistrature. À l'École nationale de la magistrature, je vous donne un seul exemple. Il y a... Alors, l'Institut pour la Justice n'a jamais été invité pour présenter ses thèses à l'École nationale de la magistrature. En revanche, le GISTI, le groupement de défense des immigrés, le GISTI qui est une association d'extrême-gauche, hein, c'est pas de la gauche classique, d'extrême-gauche, lui a été invité à donner une conférence sur place. C'est véridique, je tiens ça d'une camarade qui était à l'ENM à cette époque-là. Donc, il y a un consensus qui règne au sein de l'ENM et qui penche à gauche. Mais ce consensus, malheureusement, il est peut-être un peu plus fort chez les magistrats, mais il est fort dans toutes les élites françaises. Et à Paris en particulier, vous regardez les votes à Paris, voilà, ça penche à gauche. Dès les élites françaises et peut-être même mondiales, les élites penchent à gauche. Et donc, et les magistrats peut-être encore plus.
1: Alors, quelle est votre influence ?
20: Nous, concrètement, bon, là, typiquement, l'année dernière, on a fait voter, on a réussi avec des députés à faire voter un amendement à la loi narcotrafic qui permet, depuis l'été 2025, et j'ai eu aussi des témoignages de magistrats qui ont appliqué cette loi, un amendement qui permet de rendre automatique l'expulsion pour les étrangers reconnus coupables de narcotrafic. Voilà, une mesure de bon sens, il faut y aller par petits pas, en l'occurrence c'était la loi narcotrafic, donc c'est là-dessus qu'on a pu se concentrer. Donc là par exemple, on a eu une influence très concrète, notre documentaire a fait un peu plus de 150 000 vues, donc je pense qu'on a une influence, on doit faire au moins 2 à 3 millions de vues tous les mois sur Instagram, plus sur d'autres réseaux sociaux. Mmh. Donc, je pense qu'on commence à peser dans le débat public, mais bon, c'est pas à moi forcément de le dire. Mmh. Et puis là, en ce moment, on a justement parlé de ce dont parlait Gauthier Lebret. On a soutenu, on a même écrit, coécrit des amendements sur la loi riposte au Sénat pour permettre l'expulsion. Cette fois, ce qui était concerné, c'était les étrangers auteurs de violations de domicile. Donc, ça concerne essentiellement les squats. Et rodéo urbain sous alcool, sous drogue ou sans permis. Et bien malheureusement, ça n'a pas été voté.
0: Je me souviens qu'on avait reçu un procureur de la République de Meaux. Il disait qu'il avait 15 magistrats sous sa compétence. Et il m'expliquait qu'en Allemagne, le même procureur aurait eu 35 magistrats.
20: C'est complètement vrai.
0: Non. Et ouais, qu'il y a un déficit, évidemment, de magistrats. Et qu'il y a des moyens qui ne sont pas mis en place. Et en 2027, il faudra évidemment que la campagne présidentielle règle tout cela. Parce que le social, c'est très bien. On investit massivement dans le social. Mais le régalien, de ce fait, que ce soit la police parfois, la justice, manque de moyens.
22: Budget record pourtant sous Dupond-Moretti, hein. C'est la seule chose plutôt positive de l'ancien garde des Sceaux.
0: Il y a toujours une statistique que j'aime bien, parce qu'elle est parlante. Lorsqu'on investit 1000 euros, ou lorsqu'on dépense plus exactement 1000 euros...
23: 60 euros.
0: Mais non, 4 euros. Je crois que la justice prend 4 euros.
20: C'est ridicule.
0: C'est ridicule. Lorsqu'on dépense 1000 euros d'argent public... Je crois que de mémoire, il y a 245 euros déjà qui partent pour les retraites. Il y a encore 240 euros, je crois, qui partent pour l'assurance maladie, hein, bien sûr, et toute la couverture sociale maladie. Et vous avez 4 euros pour la justice. Ouais. 4 euros pour la justice, donc c'est 0,4%. Donc qu'est-ce que vous voulez faire? Oui, 0,4%, ça représente
20: c'est
0: 4 sur 1000. Bon, qu'est-ce que vous voulez faire?
20: Une chose à faire. Il devrait y avoir une seule priorité pour 2027, construire des places de prison.
0: Combien il en faut?
20: Il en faut, on en a 63 000, on a 87 000 détenus, donc il en faut au moins 25 000. Mais encore, ça c'est parce que la justice passe son temps à éviter la prison à des délinquants. Donc il en faudrait au moins 100 000.
0: Et les prisons, par exemple, que j'ai vues, je me suis amusé à avoir parlé de Bukele. Parce que je trouve que les prisons Bukele...
22: Salvador.
0: Bah, je vous donne mon avis. Après, on peut le contester. Moi, j'en ai marre de voir ce qui se passe dans Paris, en fait.
23: Entre Paris et Bukele, il y a peut-être un...
0: Mais moi, ça ne me gêne pas de mettre les gens à l'ombre.
23: Il y a des innocents qui sont en prison là-bas, en fait.
0: Il y en a. Mais il y a surtout des coupables. Oui. Pardonnez-moi de
23: Dire
0: comme
23: ça. Mais un innocent en prison, c'est un
20: tolérable. Qui meurt dans la rue.
0: Mais j'entends. C'est drôle, d'ailleurs, que tout de suite...
28: Une victime, elle est toujours innocente.
0: Immédiatement. Moi, je m'aperçois d'une chose. Il a été réélu, cet homme-là.
23: Donc, c'est bien. Donc, importons ce modèle en France. Pour vous, Bukele...
0: Mais qu'est-ce que vous voulez que je vous dise? C'est un tyran qui est élu.
20: Qui sauve des vies.
23: Attendez, mais c'est lunaire de
0: démocrate. Arrêtez. C'est un tyran qui a été élu par son peuple.
23: Regardez ce que disent les associations humanitaires, qu'il y a des innocents qui sont en prison, qui sont arrêtés de façon arbitraire.
0: Sarah Salman.
23: Oui, Poutine aussi il est réélu pendant
0: Les premier. Salvadoriens croulaient.
20: Ils avaient le plus haut taux de meurtre au monde en 2015. Ils ont le plus faible.
23: Oui, là, ils ont fait des arrestations arbitraires et ils ont mis aussi des innocents en prison.
20: Il y a pas des erreurs, mais en tout cas, il y a plus d'innocents qui meurent dans les rues.
23: Notre état de droit soit comme au Salvador.
28: Pour dépiéger un raisonnement, qu'est-ce qui te permet de dire, à distance, sans avoir vu aucun dossier, sans savoir rien, qu'il y a des innocents en prison?
23: J'ai regardé les rapports qui ont été faits. Comme vous, je m'intéresse et je lis l'actualité. Je vais vous retrouver.
28: On n'aura pas pu en plonger.
23: Tu
28: ne connais pas le rapport. Bon.
23: C'est des associations humanitaires. Et vous, qu'est-ce qui vous
28: permet? Ce n'est pas parce qu'une association se dit humanitaire que je lui fais confiance.
23: Mais vous faites confiance que quand ça vous arrange et quand les faits vont dans votre sens.
28: Je fais confiance quand on a des assassins qui vont en prison.
23: Si on met tout le monde en prison comme ça, il n'y a plus de criminalité.
28: Si on met des criminels en prison,
0: il n'y a plus de criminalité. La réponse est oui.
23: Donc on met des innocents en prison, plus pas très grave.
0: Non, mais Sarah Salman.
23: Je vais vraiment vous.
28: Les innocents ne font de mal à personne. Donc il n'y a pas de raison qu'ils aient en prison.
23: Il y a eu des arrestations arbitraires.
28: Il peut y avoir des erreurs judiciaires comme partout.
23: C'est comme ICE avec Trump, c'est pareil.
0: ICE existait avant Trump. Je veux dire n'importe quoi.
23: Ça
0: existait sous Obama, c'était les mêmes
28: personnes.
0: Mais écoutez,
28: Sarah, il faut pas.
20: Et justement, d'ailleurs,
28: essayons de ne pas être caricaturaux. Mais toi, c'est monsieur Sèvres qui parle.
23: C'est vous qui êtes caricaturaux. Enfin, on en est à dire que Bukele, c'est formidable.
0: Je n'ai jamais dit ça. J'ai dit au contraire que je me suis amusé. Ça a été le début de notre conversation. Je me suis amusé à parler de Bukele avec évidemment la distance qu'il faut avoir de cela. Et je me suis aperçu, je me suis amusé plus exactement à répéter qu'il a été réélu, qu'il y avait le plus fort taux de criminalité en 2015 et qu'aujourd'hui il n'y en a plus. C'est tout ce que je dis, ni plus ni moins. Voilà.
20: Il a évité des milliers de morts à son pays, ça c'est certain. Mais c'est, ce qui est, en fait, la leçon qu'il faut retenir de Bukele...
0: Mais en revanche, pour les prisons, je pense qu'il est assez efficace pour construire des prisons.
20: Ah, mais nous... Emmanuel Macron a mis 10 ans pour construire 3000 places, Bukele a mis 8 mois pour en construire 40 000. Voilà, c'est une prison.
23: Enfin, le pays
20: ne
23: fait pas la même
20: la
23: superficie.
0: 16h50.
20: Non, mais ça vous a 40 000 places.
23: Il n'y a pas le même nombre de personnes.
20: Il a beaucoup plus de place pour, allez, Macron, 16h56, plus de place pour mettre des détenus que nous.
0: 16h56. De toute façon, la parole est contradictoire et c'est pour ça que Sarah Salman est autour de la table pour donner son point de vue. 16h57. Vous restez avec nous, monsieur Sèvres.
20: Si vous le souhaitez, avec plaisir.
0: Et nous le souhaitons. Je suis une sorte de... J'allais dire de Bukele du studio. Non, je vous maintiens dans le studio, mais je ne voudrais pas que mes paroles soient mal interprétées.
22: Vous n'allez pas nous raser le crâne comme lui, quand il fait entrer des détenus en prison.
0: Écoutez, il a été réélu, cet homme-là. C'est tout ce que je constate. Le droit des peuples à disposer d'eux-mêmes. On nous apprenait cela dès la 12 ans ou 13 ans.
22: Il se définit comme le dictateur le plus cool du monde.
0: Mais je pense que... Allez, 16h57, à tout de suite.
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0: Il est 17h et c'est Maëva Lamy qui nous rappelle les titres.
4: Bonjour Pascal, bonjour à tous. Vaste coup de filet concernant les violences dans le périscolaire à Paris. 16 personnes de l'école Saint-Dominique dans le 7e arrondissement sont en garde à vue d'après le parquet. Les interpellations ont eu lieu ce matin pour des faits de nature et de gravité différentes. Emmanuel Grégoire est revenu ce matin sur le scandale. Il dit préférer être injuste envers les agents suspendus préventivement plutôt que prendre le moindre risque vis-à-vis des enfants. Il promet d'agir en homme libre et indépendant. Emmanuel Moulin, nommé gouverneur de la Banque de France, les sénateurs et députés ont voté après l'avoir auditionné. Le suspense était pourtant entier. Beaucoup s'opposaient à cette candidature soutenue par Emmanuel Macron. Il reproche au président de nommer ses proches à des postes stratégiques avant de quitter l'Élysée. Autre nomination, Claire Toury, représentante du monde associatif, a été élue présidente du Conseil économique, social et environnemental. Elle devient la première femme à diriger cette instance. C'est la troisième chambre de la République à l'utilité, toutefois contestée. Dominique de Villepin est lui visée par une enquête du parquet national financier. Elle concerne l'affaire des statuettes qu'il a reçues lorsqu'il était ministre des Affaires étrangères et qu'il a ensuite conservées. L'enquête est ouverte des chefs de recel de détournement de fonds publics. Au Proche-Orient à présent, le négociateur en chef iranien Mohamed Ghalibaf affirme que l'Iran prépare une réponse musclée, ce sont ses mots, à toute nouvelle attaque. Donald Trump a lui renouvelé ses menaces de frappe si les négociations n'aboutissent pas. Il affirme également que Benjamin Netanyahou fera ce qu'il veut qu'il fasse sur l'Iran. Dans ce contexte, le président américain participera bien au sommet du G7 en France, annonce d'un responsable de la Maison-Blanche. Il aura lieu ce sommet du 15 au 17 juin à Évian. L'atmosphère pourrait être tendue avec certains chefs d'État. Ces dernières semaines, le président américain a reproché aux dirigeants du G7 de ne pas avoir assez soutenu l'action américaine en Iran. La guerre et ses répercussions en France, et notamment la hausse des prix à la pompe. Demain, Sébastien Lecornu doit annoncer de nouvelles aides pour le mois de juin. Agriculteurs, taxis, BTP, les secteurs les plus touchés devraient être soutenus. Le débat sur le projet de loi d'urgence agricole se poursuit aujourd'hui à l'Assemblée nationale. Un texte inflammable, plus de 2000 amendements déposés. Parmi les sujets, pesticides, poulaillers géants, mais aussi méga-bassines. Le gouvernement espère ainsi apaiser la colère agricole, mais la bataille pourrait être féroce. La gauche dénonce des reculs environnementaux. Le Rassemblement national juge ce texte trop timide. Attention, attention, bientôt la date butoir pour la déclaration d'impôt 2026 pour le format papier. C'était hier, mais pour ce qui est du remplissage en ligne, il existe plusieurs deadlines. Cela dépend de votre département. Vous pourrez trouver la carte sur le site et l'appli Europe 1.
1: Petite pour Monsieur Lebret, m'attendez.
28: Alors là.
1: Il a appelé les services de fiscalité et on lui a dit ça dépend, ça dépasse.
22: Bien sûr, le congélateur qui dit au frigo t'es froid.
1: Mais on n'a rien à faire maintenant.
22: Ah, bah ça dépend si vous avez une entreprise.
23: Si vous êtes salarié, oui, sinon.
1: Oui, mais.
23: Il n'y a que les salariés qui n'ont
22: rien à faire. La ProConnection, faut pas l'oublier.
1: Non, mais c'est vrai qu'il y a une ligne maintenant, puisque. Comment dire.
22: Mais non, si vous êtes oui, si vous avez une entreprise, il faut la définir.
1: Oui, si vous avez une meilleure.
28: Une ligne
1: pour les salariés. Voilà.
23: Oui, c'est plutôt rapide. Il faut vérifier.
1: Exactement.
23: Quand même. Faut
1: vérifier,
23: oui, c'est un prélèvement à la source. C'est ça.
1: Prélèvement. Voilà, je cherchais.
22: Ça ne concerne pas les avocats.
23: Non, mais bon.
1: Non, les avocats, vous êtes payés comment, les avocats? C'est des honoraires.
23: Oui, oui. Mais on ne peut pas être salarié quand on est avocat.
1: Donc, vous déclarez...
23: Un chiffre d'affaires.
1: Un chiffre d'affaires, et sur ce chiffre d'affaires, vous payez...
23: 50% de charge.
1: 50% de charge.
23: Si je rentre 1200 euros, il y a 200 euros pour la TVA, ouais. Et 500 euros qui partent dans les charges.
1: Chez Bukele, c'est moins. les avocats sont moins payés.
23: Il y en a pas, il y a pas de droit de la défense.
1: Les avocats, on les met en prison comme ça. c'est plus rapide. Bon, Maëva, terminé.
23: Bon, j'avais une dernière brève, mais oui. Je voulais maintenant ou je la garde pour.
1: Donnez-la maintenant.
23: C'est pour les fans de basket, les Spurs qui seront de retour à Paris en 2027. Je ne sais pas si ça vous parle. Victor Wembanyama.
1: Les Spurs, évidemment.
23: C'est coéquipiers qui disputeront une rencontre face aux New Orleans Pelicans. L'occasion donc pour les fans de le voir en action dans la capitale.
1: Bon, j'ajoute que l'IUT de Béziers a annulé la conférence du controversé de Régis Le Sommier. Nous n'avons en aucun cas validé la tenue de la conférence. Alors, ça c'était l'article du Midi Libre. Hein.
22: Oui, parce
1: C'est-à-dire que Régis Le Sommier était présenté comme controversé. Ça j'adore quand un journaliste dit controversé. Oui. Je vous explique pas ce que le Midi Libre doit dire de nous lorsqu'il parle de nos émissions.
22: Le très controversé.
1: Le Sommier est controversé.
28: Terrible. Bon. Midi Libre, hein. Terrible. Terrible.
1: Oui, terrible.
28: Quand j'ai été nommé à la commission des lois, ils ont écrit Gilbert Collard, nommé à la plus minable des commissions.
1: Oui, mais c'est très étonnant. Ah, mais, faire, hein. Mais toute la presse aujourd'hui régionale est très gauchisée.
28: Ah oui, oui, oui.
1: Voire wokiste. Mais Midi Libre, c'est quel actionnaire?
28: Ah, je sais pas. Franchement, j'ignore. Hein.
1: Bah, vous pourriez le savoir, c'est dans votre
28: oui, secteur d'activité. Oui, mais bon, c'est comme ça. Comme
1: alors,
28: ça.
1: C'est Nîmes? À Nîmes, le journal local. Ah, le c'est, plus important.
28: Nîmes, c'est le Midi Libre.
1: Il y a une concurrence ou il n'y a qu'un journal local?
28: Non, il
1: n'y
28: a aucune concurrence. Non, il n'y a que le Midi Libre.
1: À Marseille, j'ai dit qu'il y avait la Provence, par exemple. Quoi, il y avait le Provençal et le Méridional.
22: C'est Jean-Michel Bellet, Midi Libre. J'avais un petit doute, mais Jean-Michel Bellet.
1: C'est très étonnant, d'ailleurs, que Jean-Michel Bellet soit si à gauche, pardon, pas de liaison, si à gauche que cela, comme à Toulouse. Alors, à Nantes, il y a une petite concurrence encore. Il y a Ouest France, mais c'est vrai que
28: précisément. Que personne ne lit, hein,
1: non.
28: Qui vit de subventions. Hein,
1: bon, à Bordeaux, et de pétanque. C'est Sud-Ouest, je ne pense pas qu'il y ait une concurrence. En Bretagne, il y a le Télégramme et Ouest France.
28: Ah, Télégramme, c'est un bon journal.
1: Excellent journal, le Télégramme.
28: Très bon journal.
1: Excellent journal. Mais Ouest France a tourné également très à gauche. C'était des journaux qui étaient démocrates chrétiens, qui étaient sensibilité de gauche, démocrate, on peut le dire.
28: Mais le Midi Libre, ils sont vraiment, ils sont d'un parti pris que j'assume.
22: Jean-Michel Bellet, il peut donner des leçons en plus.
28: Ah, mais oui, moi je suis l'avocat de sa sœur, j'en ai appris de belle. Hein.
1: Bon, ben, si vous vouliez ne pas nous faire
28: gêner. Non,
1: jeudi 21 mai, le journaliste Régis Le Sommier était annoncé à l'IUT de Béziers pour une conférence sur la guerre au cours du Moyen-Orient. L'établissement supérieur a préféré annuler. Écoutez ce que disait Régis Le Sommier dans une vidéo publiée sur les réseaux sociaux.
7: Dans notre démocratie, ce qui est important, c'est d'assurer le pluralisme des opinions, le pluralisme de création, la liberté de création. Et donc, si. Pour ce faire, il faut adopter une loi qui permette de l'assurer.
8: Raconter un petit peu comment ça se passe sur le terrain. Et je me retrouve face à une polémique où on me prête des intentions, où on m'accuse, d'ailleurs en reprenant des propos que je juge diffamatoires. Et en plus, et là ça c'est vraiment la goutte d'eau qui fait déborder le vase, vous avez ce journal, donc le Midi Libre, qui reprend les propos de Libération, les propos du Monde contre moi, et qui ne prend même pas la peine de me passer un coup de fil.
1: Donc, vous avez entendu Régis Le Sommier. Au départ, c'était la voix de Yael Braun-Pivet.
22: C'est une petite erreur de ma part et j'en suis désolé.
1: Yael Braun-Pivet, qu'on entendra d'ailleurs tout à l'heure. Mais ça peut arriver, Fabrice Lafitte. Et je me demande déjà, avec les consoles, c'est très compliqué un jour.
22: Les consoles et les voyelles, c'est très compliqué.
1: Les consoles non, mais faudrait un jour montrer aux auditeurs la difficulté qu'est un réalisateur télé ou de radio. C'est une console, vous avez devant vous 300 boutons.
22: C'est vrai.
1: Je ne sais pas comment vous arrivez à trouver le bon. Et d'ailleurs, souvent, vous ne le trouvez pas.
22: C'est ça. Je suis bien d'accord. C'est très compliqué. Et avec l'âge, Pascal, c'est de moins en moins facile. Non, je ne les vois plus.
1: Là, je ne blague pas parce que ça me paraît très difficile. Donc, il y a un son qui peut... Ah, ben, c'est le direct et ce n'est pas très grave. Voilà, vous êtes aux aguets comme ça. Bon. Dernière brève que je voulais vous donner. Lors du 20h de France 2, une sculpture du 19e siècle a été masquée à l'image pendant une interview du constitutionnaliste Benjamin Morel. Un floutage bref de 13 secondes, mais qui a été repéré. L'œuvre en question est une statue intitulée Amour, réalisée en 1894 par le sculpteur Louis Cosme de Maille, représentant un couple dans un style classique de la 21e siècle, de la fin, pardon, du 19e siècle. Elle a été restaurée par la ville d'Issy des Moulineaux à la demande des descendants de l'artiste. Et à ce stade, aucune explication officielle n'a été donnée pour les raisons de ce floutage. Mais qu'est-ce que cela veut dire, cher Laurent Tessier?
9: Lors du reportage, la statue qui était derrière Benjamin Morel était complètement floutée. Ça a duré 13 secondes. Et le 20h de France Télévisions a publié un message il y a quelques minutes sur les réseaux sociaux pour dire hier soir, dans un sujet sur le nombre de lois en France, nous avons diffusé par erreur une interview avec un floutage en arrière-plan. Cette initiative individuelle n'avait pas lieu d'être. Nous présentons nos excuses à nos téléspectateurs.
1: Mais oui, parce que c'est. Mais qu'est-ce qu'il y a là-dessous?
10: La question, c'est pourquoi?
1: Ben oui, c'est-à-dire qu'on a pensé que cette sculpture allait choquer, pourquoi pas, et qu'il ne fallait pas représenter, pourquoi pas, quelque chose qu'on jugeait un peu pornographique, c'est ça que je comprends?
9: Oui, exactement.
1: Ou provocateur, oui. Donc on met là le doigt dans une société.
10: On a tellement peur de choquer qu'on anticipe.
28: Les talibans?
9: Ouais.
10: Bah. Non, mais
28: ah non, mais qu'est-ce que je vous dis? Ce sont les talibans qui ne supportent pas de voir le corps d'une femme nue ou le corps d'un homme nu. C'est une pratique talibanesque.
1: Je vous assure.
28: Alors, je dis pas qu'il y a des talibans dans cette chaîne de télévision, mais je dis, il y en a au moins un qui en fait partie, quoi. Voilà. Je dis bien un. J'ai pas dit plus.
0: C'est vrai que lorsque... Bon, Sarah, vous êtes très jeune, mais il y avait sûrement des dérives dans la société des années 70 et 80. Et des abus, évidemment, inadmissibles. Notamment, être une femme était compliqué dans les années 70-80 parce qu'elles étaient souvent agressées. Parfois agressées, on ne va pas dire souvent, parfois agressées, et parfois elles ne disaient rien. Et dans des univers professionnels, notamment, c'était difficile. Mais la légèreté, la liberté et l'atmosphère...
23: Et vous trouvez que ça s'est arrangé, là?
0: Enfin, c'est-à-dire
23: moi, quand je regarde les chiffres sur les violences conjugales, sur l'inceste, les violences faites aux femmes de façon générale, il y a une... Je trouve que ça ne s'est pas arrangé, simplement on en parle beaucoup plus.
0: Non, je pense que dans la vie professionnelle, Sarah... il n'y a pas, moi je travaille depuis longtemps dans la vie professionnelle, je pense qu'aujourd'hui les femmes à Europe 1, c'était vrai aussi à TF1, quand j'y étais, ça pouvait être vrai à Canal, elles ne sont pas agressées.
23: Alors,
0: dans la vie professionnelle.
23: Alors ici, oui, je vous le confirme, voilà. Ici, ça c'est, il n'y aura jamais de problème.
0: Voilà,
23: enfin,
0: parce
23: ça
0: qu'aujourd'hui,
23: c'est sûr.
0: Quand même, la peur, comme on dit, a changé de camp. C'est-à-dire qu'elles ont une liberté de parole. Si il y a un geste qui ne convient pas, s'il y a une parole qui ne convient pas, une femme aujourd'hui peut parler, elle sait qu'elle ne sera pas mise en difficulté dans une société comme Europe 1.
23: Mais Europe 1, CNews, dans le groupe,
0: en fait,
23: il n'y a aucun problème, vraiment, mais dans certaines sociétés, pas celle-ci, vous pouvez avoir peur de parler parce que vous vous dites, si je parle, je ne vais pas monter, etc. Il y en a certaines qui ne parlent pas, il y en a d'autres qui le font. Voilà, donc je ne sais pas si ça a vraiment changé, mais on en parle plus.
2: Mais moi, je trouve...
0: Monsieur Sèvres, qui était venu pour parler d'immigration, n'avait
2: pas
0: parlé d'immigration.
2: Oui, mais finalement, je suis tellement atterré par cette affaire-là. Très franchement, ça me rend fou. Je trouve que c'est une talibanisation de la société française. Puis j'ai envie de rappeler quand même que... alors ça, c'est... On pourrait dire, oui, vous savez, c'est les réactionnaires qui sont contre la pornographie, etc. Mais les statues nues, c'est une tradition européenne qui remonte à la nuit des temps. Et l'Église catholique a été la première à encourager de la peinture.
28: Elle a mis des feuilles de vigne. Hein.
2: Peut-être, mais le corps nu en Europe, il n'est pas vu comme quelque chose de pornographique.
28: Ah, pas du tout.
2: Personne d'Européen de tradition voit ça comme quelque chose de pornographique. Donc je trouve ça atterrant qu'une chaîne de télé publique, même si c'est une initiative individuelle, certes, on arrive à considérer qu'une statue qui est là pour être vue.
0: Oui, mais c'est pas une chaîne.
2: Une statue, c'est là pour être vue.
0: C'est pas une chaîne, c'est une personne.
2: Un salarié dans une chaîne de télé.
0: Pierre Marissev est directeur de l'Institut pour la justice. Mais ce qui est absolument incroyable en 50 ans, c'est que la gauche, qui était libertaire, est devenue, n'a qu'une chose à vouloir faire, c'est interdire ces news, interdire ceci, interdire cela. Et que la droite, qui était au contraire parfois sur la censure, est devenue ouverte.
28: Oui, libertaire. Oui.
0: Exactement. Ah, c'est ça qui est sidérant. Oui. La gauche ne pense qu'à une chose aujourd'hui, tout interdire.
28: Interdire, punir,
2: le
28: interdire.
2: Le communisme, c'était ça. Interdire toute liberté.
0: Mais bien sûr.
2: L'État contrôle tout.
23: Non, mais là, ils ont eu peur d'un scandale et ils ont voulu anticiper en censurant, ce qui n'est pas intelligent.
28: La personne qui a flouté... Pardon ?
0: Je dis la pause.
28: J'avais compris la poule.
0: Non, mais vous aviez très bien compris.
28: Non.
0: Et ça, vous feignez parfois de ne pas comprendre tout ça pour faire un bon mot.
28: Ah, pas du tout.
0: Vous n'aviez pas compris la poule quand j'ai dit la pause. Mais vous jouez.
28: Mais non, j'avais...
0: Parce que vous êtes insupportable.
28: Vous courez après Braun-Pivet depuis une demi-heure, là.
0: Madame Braun-Pivet.
28: Madame Braun-Pivet, oui.
0: Vous êtes insupportable aujourd'hui.
28: Oui, oui,
0: c'est votre dernier jour à Paris, je vous connais.
28: Oui.
0: Vous sentez le Nîmois.
28: Et puis alors avec la feria, on va se faire plaisir, là. La feria, c'est quelque chose d'extraordinaire,
0: Vous n'avez pas honte de maltraiter ces pauvres animaux comme ça? Ça vous fait
28: plaisir? Moi, je ne l'assiste pas au corrida.
0: Non, mais vraiment, la feria.
28: Moi, je suis anti-corrida.
0: Vous, ça vous fait plaisir, ça, de vous goberger comme cela?
3: Je ne sais pas que vous avez pris votre carte à la France Insoumise.
0: Il est 17h14. Oui, oui, oui. Bah, écoutez,
3: le canon français, vous allez interdire le canon français aussi?
0: Moi, je n'aime pas qu'on maltraite les animaux.
3: Oui,
0: moi
3: on les mange aussi. Bah, maintenant, les manger.
28: Allez caresser un taureau, puis on reparlera.
0: 17h14. À tout de suite.
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4: 17h17 sur Europe 1, restez bien avec nous. Pascal Pro de retour dans moins d'une minute. Le temps de vous rappeler notre numéro de téléphone pour intervenir, réagir. Le 01 80 20 39 21. 01 80 20 39 21, c'est un appel non surtaxé.
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11: Il est 17h19, on va remercier M. Pierre Marisset. Vous étiez venu, alors je rappelle que vous êtes dirigé l'Institut de la Justice.
12: Institut pour la Justice, oui.
11: Exactement, directeur de l'Institut pour la Justice. Vous étiez venu pour parler de l'immigration et on n'a absolument pas parlé de l'immigration.
12: Ah bah écoutez... Il y a toujours d'autres occasions.
11: Mais non, mais on a été happé par Madame Salman qui nous a emmené au Salvador.
13: C'est vous qui en avez parlé le premier.
14: Et elle a toujours pas retrouvé son.
13: Si, je l'ai retrouvé.
14: Son association.
13: Si.
11: Oui, oui. Bon, écoutez,
14: c'est trop tard.
13: Bon. Non, c'est pas trop tard.
11: Est-ce qu'on peut dire quand même un mot sur l'immigration très rapidement? Ce que vous souhaitiez dire lorsqu'on apprend que 41% de la population est liée à la migration par les ascendants, les conjoints et de plus en plus les unions des enfants selon une étude de l'INED.
12: Bon, je pense que c'est un chiffre très très large. On le sait, il y a plein de gens issus d'immigration, même la grande majorité, qui sont très bien intégrés en France, donc qui posent pas de problème. Moi, j'aimerais juste attirer une attention sur un sujet que je vois beaucoup en ce moment. Et en fait, notamment parce que l'Union européenne conclut des accords avec l'Inde et avec d'autres pays, avec le Bangladesh également. Et en fait, il faut bien se rendre compte, moi j'ai grandi au Canada. Et le Canada est aujourd'hui un terrain de jeu entre les Chinois et les Indiens. C'est devenu un lieu d'influence étrangère. Et donc le Canada, les politiciens canadiens ne font plus la politique pour l'intérêt des Canadiens, mais pour des intérêts de je sais pas quelle nation en Inde qui veut demander son indépendance, etc., etc. Et ça a des vraies répercussions diplomatiques très importantes. Et donc, il faut bien se rendre compte que l'immigration... C'est bien souvent des destins individuels difficiles qui essaient de chercher une vie meilleure, mais c'est aussi, bien souvent, pour améliorer la position géopolitique des pays qui les envoient. Et donc c'est une arme géopolitique, l'immigration. C'est pas du tout innocent, en plus des problèmes éventuels d'intégration, d'insécurité qui peuvent se poser.
11: Bah merci en tout cas d'être passé par notre studio et c'était intéressant de vous écouter. Pierre Marisset sur l'antenne d'Europe 1, directeur de l'Institut pour la Justice sur Europe 1. Je ne le dis pas assez, je crois, Fabrice Lafitte.
15: Oui, c'est vrai.
11: Et c'est notre ami Liberty qui ne vient
15: pas. Alain Liberty.
16: Oui. Notre ami Liberty.
15: Oui,
16: notre directeur. Parce qu'elle est notre directeur. Mais oui.
11: On est des amis, c'est une grande famille, oui. Europe 1. Et il a raison et il nous dit, il vous dit souvent de rappeler que nous sommes sur Europe 1.
15: Oui, il a raison.
11: Nous sommes sur Europe 1, donc d'abord on salue Alain Liberty.
15: Ah oui, le mérite. Oui.
11: Je ne sais plus si vous l'avez croisé ces derniers temps.
16: Bien sûr, on déjeune avec lui le midi.
15: Moi j'ai eu la chance de le rencontrer. C'est un homme remarquable. Ah, à côté, Pascal Pro,
16: il a fait
15: figure
16: Gilbert,
15: de nain.
16: Qui est content.
11: Qu'est-ce que vous avez dit là?
15: À côté, Pascal Pro, figure du bien.
16: Non,
15: du
16: vous avez dit de nain.
15: Non, du bien.
13: Non.
11: Il est 17h21.
16: Vous n'assumez pas ce que vous dites en plus.
13: Non, bon.
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11: Bon, je salue quand même nos amis qui sont en régie, notamment Fabrice Lafitte.
16: Les gens de la régie.
11: Cher Fabrice, les gens de la
15: régie. Les fameux.
11: Les gens de la régie. On pourrait faire une petite chanson.
16: Ah, ben ils en ont fait une sur les gens de la régie.
15: Ils en ont fait une.
16: Avec les gens là, Fabrice.
11: Vous l'avez, les gens de la
16: régie. C'est le bouton vert.
15: Si vous me laissez 30 secondes, 10 secondes pour la chercher.
16: Ah ouais. C'est le bouton vert en haut à gauche.
11: Bon, en tout cas, je salue Fabrice Lafitte. Je salue Alexandre Omar, qui est là. Il est là,
13: dans l'aquarium.
11: Non, il est parti.
12: Il est avec notre invité, Pierre Marisset. Il le raccompagne.
11: Et puis, évidemment, l'indispensable Laurent Tessier.
18: Bonjour à tous.
11: Comment ça va, monsieur Tessier?
18: Je suis en pleine forme. Je vous observe. Vous êtes magnifique. Vous faites une très bonne émission sur Europe.
11: Bon, vous êtes très

0: Est-ce que vous savez déjà ce que vous allez faire demain matin?
1: Il a y répond non.
2: Eh bien, exactement. Gauthier me connaît par cœur. C'est encore trop tôt, vous connaissez la réponse,
0: 7h22. Est-ce que vous pourriez nous préparer quelque chose autour de Roland-Garros, par exemple, lundi, au
2: vendredi.
0: Début de la quinzaine?
2: Ah bah, en plus,
0: au début de la quinzaine,
2: la matinale d'Europe 1 sera en direct de Roland-Garros, lundi.
0: Bah, moi, je trouve que ce serait pas mal, au début, si dans les archives d'Europe 1, il y a les... Vous savez quelle est la phrase la plus connue ou celle qu'un journaliste de sport répète le plus souvent Il n'y a plus de Français engagés à Roland-Garros. C'est la célèbre phrase depuis 1983. Et on est des amoureux du tennis.
3: Ben oui.
0: Et d'ailleurs, Europe est partenaire. Donc, vous pourriez peut-être imaginer, Laurent, quelque chose autour du
2: tout
0: tennis.
2: Tout est possible. Bon, je prends toutes les propositions.
3: Vous j'ai trouvé votre chanson.
1: Ah.
3: Elle arrive.

0: Ça sent le tube de l'été, ça.
1: Il est 17h23, on parle de la tribune Zappé Bolloré, publiée dans Libération, et ses signataires du milieu du cinéma. On rappelle que Canal+ est le premier financière du cinéma français, un soutien vital à toute la diversité. On a tout entendu dans la classe politique, à gauche, fascisme, recul de la liberté d'expression, guerre. Tout le monde a fait son petit message, son discours pour se faire bien voir. Et j'apporte tout mon soutien à Maxime Saada et aux équipes de Canal. J'ai longtemps travaillé avec eux, je sais ce que le cinéma leur doit. Ça, c'est ce qu'a dit Dominique Farrugia. Je vous propose d'écouter Yaël Braun-Pivet, présidente de l'Assemblée nationale, ce matin sur France Inter.
2: Dans notre démocratie, ce qui est important, c'est d'assurer le pluralisme des opinions, le pluralisme de création, la liberté de création. Et donc, si pour ce faire, il faut adopter une loi qui permette de l'assurer, moi, je suis tout à fait favorable. Je ne vis ad nominem un tel ou un tel. Oui, ça m'inquiète parce que on a une liberté qui est sacrée dans notre pays, c'est la liberté d'expression. Et donc, on ne peut pas avoir un espèce de chantage parce que vous vous êtes exprimé et que vous avez exprimé une opinion. Quand je dis il faut garantir la liberté d'expression, d'opinion, de création, je vise évidemment cela aussi.
1: Il n'y a aucun chantage, bien évidemment, il y a simplement une position.
3: Mais vous le disiez vous-même, si vous signez une telle tribune, c'est que vous n'avez pas envie de travailler avec Canal, a priori.
4: Alors ce qui est intéressant quand même, c'est qu'il y a un papier du Figaro, je me permets de lire l'intitulé « Travailleuse du sexe, producteur télé, historien de l'art, qui sont vraiment les 2000 signataires de la pétition anti-Bolloré ». Ils ont fait une recherche sur les noms des signataires, et il y a effectivement un méli-mélo de personnes qui n'a strictement rien à voir avec le cinéma. Bon, donc tout cela relève encore une fois de plus de la contagion idéologique, la plus bête et la plus basse.
1: Je vous propose d'écouter Catherine Pégard, qui est ministre de la Culture. Elle était aujourd'hui au Sénat. Hier, elle avait eu des propos qui n'étaient pas forcément favorables à Canal. Et manifestement, aujourd'hui, elle a été plus favorable à notre maison de Canal+.
5: La préoccupation que nous devons partager est celle de la capacité du cinéma français à continuer à s'illustrer dans sa diversité. Cet art est aussi une industrie qui nous est enviée dans le monde entier. Ce succès est porté par des piliers, parmi lesquels le Centre national du cinéma, bien sûr, parmi lesquels aussi Canal+. Oui, je le répète, la place majeure qu'occupe Canal+ dans le cinéma français lui confère une voix qui compte, une responsabilité immense aussi. Aujourd'hui, environ un film français sur deux sont produits par Canal+, des œuvres attendues, des premiers films, souvent le cinéma indépendant. C'est dire qu'elle est partie prenante de la diversité de notre cinéma à laquelle nous tenons tant. Et je souhaite que Canal+ continue à jouer ce rôle fondamental pour accompagner le cinéma, tout le cinéma.
1: Il est 17h26, on marque une pause. Vous êtes bien sur l'antenne d'Europe 1 et vous allez peut-être prendre un week-end, c'est la Pentecôte lundi. Donc,
6: absolument.
1: Vous allez,
6: Et vous savez que c'est plus férié la Pentecôte, c'est une journée de solidarité.
1: Oui, mais ça fait un moment.
3: C'est férié.
6: Oui.
1: C'était la journée, je crois, où le président Mitterrand montait la roche de Solutré. Oui, c'est toujours un moment important politique.
4: Oui. Monter la roche.
1: Vous serez là lundi
6: Je suis là lundi à 16h sur Europe 1.
4: S'il revient de la feria.
6: Parce que je rentre le matin.
1: Parce que vous serez dimanche à la feria, samedi, dimanche à la feria.
6: Je pars vendredi.
1: Vous partez demain.
6: Après-demain.
1: Il va faire très chaud.
4: Mais vendredi, elle aura commencé la feria.
6: On arrive, t'inquiète pas, on arrive sur les coups des
1: vous
6: midi.
1: Vous tutoyez Gilbert Collard.
4: Oui, je l'ai permis.
0: 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Dans un instant, à 17h30, ce sera le rappel des titres avec Maëva Lamy.
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1: À 17h31, nous sommes non pas avec Émilie Dez aujourd'hui, mais avec Maëva Lamy qui est là.
25: Donald Trump affirme que Benjamin Netanyahou fera ce qu'il veut qu'il fasse sur l'Iran. Le président américain a renouvelé ses menaces de frappe hier. Côté iranien, le négociateur en chef, Mohamed Ghalibaf, affirme que les États-Unis cherchent à déclencher une nouvelle guerre. Dans ce contexte, quelles aides face à la flambée des prix des carburants ? Sébastien Lecornu doit faire des annonces demain. Les secteurs les plus touchés devraient être soutenus comme l'agriculture, la pêche ou le BTP. Ce vaste coup de filet concernant des violences dans le périscolaire parisien, 16 personnes de l'école Saint-Dominique dans le 7e arrondissement sont en garde à vue d'après le parquet. Les interpellations ont eu lieu pour des faits de nature et de gravité différentes. La nomination d'Emmanuel Moulin pour gouverner la Banque de France validée. Les sénateurs et députés l'ont voté. Le suspense était pourtant entier. À gauche comme au RN, beaucoup s'opposaient à cette candidature soutenue par Emmanuel Macron. Il reproche au président de nommer ses proches à des postes stratégiques avant de quitter l'Élysée. C'est finalement le vote des Républicains qui aura été décisif. Le jugement a été rendu en début d'après-midi par le tribunal judiciaire de Verdun. Jacques Boncopin, l'homme qui avait organisé une messe en hommage à Philippe Pétain en novembre 2025 à Verdun, a été condamné à 5000 euros d'amende. Il était poursuivi pour contestation publique de crimes contre l'humanité. 79% des Français favorables à la projection dans les collèges et lycées du film L'Abandon sur l'assassinat de Samuel Paty. C'est ce que révèle un sondage du CSA pour Europe 1, CNews et le Journal du Dimanche. Des résultats contrastés selon la proximité politique. 84% des sympathisants du RN y sont favorables, 83% pour la majorité présidentielle. À gauche, 76% d'entre eux le souhaitent. Le soutien est plus faible chez les électeurs LFI, 52% y sont favorables. Attention également à cette deadline pour les jeunes parents qui nous écoutent. Pour bénéficier du congé supplémentaire de naissance, il faut prévenir votre employeur avant le 1er juin. C'est un congé qui s'ajoute au congé maternité, paternité ou d'adoption. Chacun des parents pourra bénéficier d'1 ou 2 mois indemnisés à hauteur de 70% du salaire net pour le premier mois, 60% pour le second. Et puis on termine avec un mot de foot. 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
1: Merci, Germain, Eva, Lémy.
25: Avec plaisir.
1: Vous savez qu'à cette heure-là, on a toujours une petite chanson.
25: Et oui, et je l'attendais.
1: Chanson, bah, cette chanson, elle peut vous être destinée, mais elle va surtout être destinée à Bruno Alioua, qui a écrit « Les mères juives, 16 commandements pour un enfant parfait » aux éditions Feuillard. Et ça, c'est un sujet qui nous passionne, parce que l'amour maternel fascine Proust, Einstein, Woody Allen, Harrison Ford. Ces mères ont parfois fait qu'ils sont devenus ceux qu'ils sont devenus, avec sans doute un amour inconditionnel. Je pense aussi à Cohen, bien sûr. Albert Cohen, qui a parlé de sa mère.
0: Le livre de ma mère.
1: Bien sûr, l'amour de Judith Cohen pour son fils Albert est un modèle d'abnégation et de tendresse inconditionnelle, écrit son auteur, que je salue. Bonjour, monsieur Alioua.
0: Bonjour.
1: Merci, vous n'êtes pas écrivain, a priori, vous êtes dermatologue, et vous avez voulu écrire ce sujet qui vous touche, sans doute, et l'importance des mères tout court, mais particulièrement des mères juives, 16 commandements pour un enfant parfait. Donc voilà la chanson que je vous propose.

0: un peu autre chose. C'est la mère, si j'ai bien compris, qui dit à son fils, t'es le plus beau, le plus intelligent, le plus fort, le plus extraordinaire. C'est ça la mère juive ?
1: Freud a résumé très simplement en une phrase. Quand on donne à un enfant de l'assurance, alors il gardera cette assurance toute sa vie, ce qui lui permettra de réaliser les plus grands projets. Et en fait, c'est ça le résumé de la mère juive. C'est-à-dire que, alors, c'est donner à un enfant une assurance. Alors, moi, je suis médecin, et c'est vrai que je me suis toujours étonné quand je vois certains enfants avec du recul. Vous avez des mères qui projettent beaucoup de choses sur leurs enfants, et on s'aperçoit que finalement, ça marche. Et c'est très important, et donc, en m'amusant, j'ai pris pratiquement un nombre incalculable de biographies d'hommes célèbres, et je me suis aperçu que des fois on dit, bien sûr, il y a une femme derrière chaque homme célèbre, mais il y a une mère, et c'est vrai, cette mère a joué un rôle fondamental dans la carrière de leurs enfants, et c'est à travers ce livre, alors c'est vrai qu'il y a des grands personnages, comme Romain Gary, comme Albert Cohen, mais au-delà de ça, il y a des mères qui... Woody Allen n'aurait jamais réussi sans sa mère. Stanley Kubrick n'aurait jamais rien réussi sans sa mère. C'est-à-dire qu'en fait, vous avez une mère qui détecte très précocement un talent chez son enfant et qui l'encourage à continuer. Et je trouve que ça, c'est le résumé de la mère juive, c'est l'assurance, mais au-delà de tous les stéréotypes.
0: Mais ça peut être le père aussi, ou c'est pas pareil ?
1: Alors, le père joue un rôle indiscutable, mais on est, faut voir que la plupart du temps, la mère assure l'éducation des enfants, la mère est derrière cet enfant, et puis la mère en fait projette. Alors parfois vous avez, je sais pas moi par exemple, c'est vrai que vous avez Freud, vous avez Einstein, vous avez une mère, le père est très distant. Le père d'Albert Cohen, on n'en parle jamais, pour la simple et bonne raison, c'est que le père, il est jamais à la maison. D'ailleurs, Albert Cohen, pour la petite histoire, son père meurt en 1955, entre la fin de la guerre et 1955, il ne l'a vu qu'une seule fois.
0: C'est drôle ce que vous dites, parce que moi je me suis amusé plusieurs fois à dire que dans des personnalités, alors dans le monde politique, artistique, qui ont des destins exceptionnels, je me suis aperçu que le père est ou absent ou peu présent. Et je citais de Johnny Hallyday à Michel Sardou, en passant par Patrick Bruel, Nicolas Sarkozy, Bernard Tapie, j'en citais, mais beaucoup. À chaque fois, il y a un père parfois qui a existé, mais soit qu'il n'était pas là, soit qu'il n'avait pas une autorité puissante, soit qu'il n'était pas une figure imposante. Je pense que c'est pour Bernard Tapie, ça m'avait frappé. Son père, il l'avait dit d'ailleurs, comme si le père inhibait, alors je parle du rapport avec les garçons, avec les filles, ça peut être différent.
1: C'est le contraire.
0: Voilà, il pouvait inhiber le fils. Et qu'au contraire, quand il n'y avait pas de père, il pouvait s'envoler peut-être plus facilement, parce qu'il n'avait pas été... Alors, bon, tout ça, et peut-être, vous qui avez bien connu Jacques Lacan, peut-être que ce que je dis là est très contestable. Hein.
2: Le rôle de la mère, il faut aussi lire le bouquin de Pascuito, hein. Les politiques ont aussi une mère.
0: De Bernard Pascuito. Moi, j'ai envie de l'inviter.
2: Ah, il vaut le coup, il est remarquable, hein, vraiment. Ouais. Hein. Il est remarquable. Ça ne fait pas concurrence à votre livre, hein, au contraire, hein, ça la complète. Hein. Lacan, lui, moi, une fois, il m'avait dit si Gilbert, si tu n'avais pas eu une mère folle, tu n'aurais pas la résistance que tu as. Vous voyez ce qu'il voulait dire ? Plus la mère est extravagante, extraordinaire, plus ça fabrique la personnalité.
1: Mais quand vous parlez de politique, dans le livre, je parle de Léon Blum. La mère de Léon Blum n'a pas son certificat d'études. Elle est couturière.
2: Oui.
1: Et elle se met à apprendre et à lire, apprendre le latin pour parler à son fils en latin. Ouais. Le petit Léon Blum va être premier en latin pendant toutes ses classes. Il va intégrer normal sup latin et ça va être la carrière. Je crois que les Marx Brothers, ils se produisent, mais ça marche pas. À chaque fois, il y a un impresario. Personne n'est jamais content. La mère n'est pas contente de l'impresario. Et c'est elle qui va expliquer à ses fils quels sont les bons gags et pourquoi on doit faire tel gag. Et d'ailleurs, elle comprend que parmi ses fils, il y en a un qui est génial, c'est Groucho. Et elle dit, il y a celui qui va devenir Harpo. Groucho dit, mais qu'est-ce que tu veux que je fasse de ce frère-là ? Il sait rien faire. Elle enlève sa perruque, elle le met sur la tête de Groucho, de Harpo. Elle sort une harpe et elle dit, tu vois, ça sera Harpo. Même s'il parle pas, il sera amusant. Ouais.
0: Alors le livre, Bruno Alouia est avec nous. Les mères juives, 16 commandements pour un enfant parfait. Vous dites, dans la tradition juive, la mère occupe une place essentielle au sein du foyer. Elle est non seulement le pilier affectif de la famille, mais aussi la gardienne des traditions religieuses et culturelles. L'amour maternel dans la tradition juive ne peut être compris sans tenir compte de l'histoire du peuple juif, etc. etc. Mais Ça, c'est vrai aussi dans la religion catholique.
2: Oui, bien sûr.
0: La mère, elle est aussi importante et déterminante.
2: Le rôle des mères...
1: Tout à fait, mais en fait, c'est... Quand on donne la mère juive, c'est un peu...
0: Voilà.
2: C'est un archétype.
1: Oui, c'est comme au diapason, c'est la note. Et puis au-dessus, vous avez bien sûr des mères italiennes qui ont exactement la mère italienne, la maman. Oui, c'est ça. C'est la mère qui apporte à son enfant cette...
0: Mais alors, une fois qu'on dit ça, pour ces enfants qui ont une mère aussi puissante, aussi forte, aussi aimante, et qu'ils ont aimé, et Romain Gary a la célèbre phrase « L'amour vous fait un cadeau, une mère vous fait un cadeau, que la vie ne vous redonnera jamais ça », comment ils vivent avec la femme, l'amour qu'ils vont rencontrer, l'amoureuse qu'ils vont arriver?
1: Et c'est un des problèmes.
2: C'est un problème pour la mère.
1: C'est un problème pour la mère.
3: Non,
1: c'est-à-dire que, par exemple, vous avez Einstein, la maman Einstein, elle est sa belle-fille. La maman de Philippe Roth, elle est sa belle-fille. En fait, c'est des relations très conflictuelles. Mais attention, il y a des cas. Par exemple, Arthur Miller ramène à la maison Marilyn Monroe. On pourrait s'appeler tendre à un choc des titans entre une mère qui, pour la petite histoire, la mère d'Arthur Miller, quand Arthur Miller commence à écrire, elle va dans toutes les librairies de New York, elle demande, vous avez le livre d'un certain Arthur Miller? Donc, elle adore son fils. Et en fait, son fils arrive avec la plus belle fille du monde. Elle la voit et son fils dit, tu sais que c'est Marilyn Monroe? Elle dit, je connais pas, alors qu'elle connaît parfaitement. Et elle s'approche de Marilyn Monroe, elle lui dit, vous savez, vous êtes très belle, mais si vous voulez garder mon fils, il faut apprendre à faire de la bonne nourriture juive ashkénaz. Et elle va lui apprendre à faire du
3: gefilte
1: fish, du foie haché, tous les plats. Et ce qui est assez intéressant, c'est que Marilyn Monroe, qui a été élevée avec une mère non aimante, elle va s'attacher à cette mère. Et d'ailleurs, quand le couple va battre de l'aile, et Marilyn Monroe restera toujours proche de cette mère, et il y a une scène terrible, c'est à l'enterrement, vous avez Arthur Miller qui ne pleure pas, et Marilyn Monroe qui s'effondre à l'enterrement de la mère d'Arthur Miller.
0: Écoutez, c'est passionnant de vous écouter. On va marquer une pause, mais vraiment, vous parlez, la mère de Romain Gary a incarné une ambition dévorante, forgée par l'adversité, animée par un amour maternel absolu. Toute sa vie, elle a rêvé d'un avenir exceptionnel pour son fils, refusant les limites imposées par leurs conditions sociales et les épreuves du destin. Il y a une adaptation, hein, d'ailleurs.
2: Ah oui, très beau film.
0: Avec Charlotte Gainsbourg.
2: Et
0: le livre...
2: La promesse de l'aube.
0: La promesse de l'aube.
3: Ah, c'est merveilleux.
0: Bon, on marque une pause et puis on écoute, on est suspendu aux lèvres de Bruno Alioua, les mères juives, 16 commandements pour un enfant parfait. On a peut-être aussi quelques petits défauts lorsqu'on dit à un enfant qu'il est le plus beau, le plus intelligent, le plus fort, sa relation aux autres peut être peut-être un poil compliqué.
1: C'est pour ça qu'il ne faut pas toujours croire sa mère quand elle dit ça.
0: Oui, mais on la croit toujours.
2: Ah, oui.
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0: Ça, c'est Louane qui chante une chanson sur sa mère, sans doute. À
3: exactement, c'était la chanson de l'Eurovision, bon, en 2025.
0: Les mères juives, 16 commandements pour un enfant parfait. Alors, ça nous passionne tous, parce que par définition, on a tous eu une mère.
2: Ah oui.
0: Donc, et elle nous a marqué, quoi qu'il arrive. Marcel Proust, je l'ai dit, Albert Einstein. Alors, je peux lire quelques passages de votre livre, bien sûr. Si l'image de la mère juive aimante et exigeante a été exagérée dans certains récits humoristiques ou dramatiques, elle repose néanmoins sur une réalité culturelle et historique. Vous parlez, on l'a dit, d'Harry Sanford, de Romain Gary, de beaucoup de figures. Mais est-ce qu'il y a quand même à cette éducation des inconvénients? Parce que toutes les mères du monde qui disent à leur enfant qui devient le plus beau, le plus intelligent, le plus fort. Là, on parle de cas où ça a marché, mais parfois, ça ne marche pas. Et quand ça ne marche pas, que pendant 20 ans, on t'a dit que tu étais le plus beau, le plus fort, le plus intelligent, et que ce n'est pas validé par la vie, ça peut poser des petits soucis.
3: Oui, vous avez raison, mais je crois qu'en fait, le problème, c'est qu'un enfant a besoin d'une assurance. Et il a besoin d'amour. Et en fait, à travers ce livre, je raconte des histoires, mais et des gens qui n'auraient jamais eu une réussite sans leur mère. Enfin, bien sûr, il y a ceux qui ont cru leur mère et puis qui finalement sont malheureux toute leur vie. Mais il y a des gens. Enfin, moi, j'ai trouvé que dans le livre, en écrivant ce livre, j'ai vu par exemple Stanley Kubrick, le plus grand cinéaste du XXe siècle. C'est un enfant qui est un peu timide, introverti, qui ne parle à personne. On pourrait dire aujourd'hui Asperger. Et en fait, il est là, il est tout timide, il est tout introverti, et sa mère, elle lui dit, voilà, je vais t'offrir un appareil photo, tu vas faire des photos, et tu vas me montrer ces photos. Tu vas me montrer ce que toi, tu vois. Le gosse fait des photos, le petit Stanley Kubrick, il fait des photos, et à chaque fois qu'il fait une photo, elle dit, mais c'est extraordinaire. Il va devenir un grand photographe, c'est comme ça qu'il débute, et de photographe, il va devenir un grand cinéaste. Et s'il est un grand cinéaste, c'est parce qu'il a l'œil. Et je crois que c'est ça aussi. C'est-à-dire que quand vous avez des gens qui arrivent, un Spielberg, vous avez des centaines, des milliers de réalisateurs. Mais Spielberg, il n'a pas fait d'école. Mais il a eu une mère qui, dès le début, a cru en son fils. C'est-à-dire que dès le début, elle joue les rôles de... Elle est figurante dans les films de son fils. Elle est là, il asperge. Il fait un film d'horreur, il asperge la maison avec de la sauce tomate. Elle ne dit rien, parce qu'elle sait que c'est pour que son fils fasse un court-métrage pour qu'il puisse le soumettre. Donc, il y a une indulgence des mères, mais en même temps, il y a une détection précoce du talent de la personne. Et puis surtout, il y a l'encouragement. C'est-à-dire que quand vous avez un Dustin Hoffman qui est prof d'anglais dans un petit lycée et sa mère lui dit « Mais tu peux être un grand acteur », mais il lui dit « Ma maman, je suis pas très beau, regarde, j'ai un grand nez, je suis petit », elle lui dit « Non, tu vas réussir ». Pareil pour Harrison Ford, menuisier, sa mère, elle est derrière. Et dans le livre, je raconte un peu toutes ces histoires comme ça. La maman de Bob Dylan, la maman de Leonard Cohen, c'est qui apportent à leur enfant une certaine force, une certaine assurance qui vont faire qu'ils vont avoir une réussite.
0: Alors, au-delà de ces réussites exceptionnelles, en fait, là où je
2: la mère de Landru, la mère de Petiot, non mais attendez, je peux vous citer un catalogue de criminels qui sont devenus des criminels à cause de leur mère.
3: Oui.
0: Oui, mais qu'est-ce qu'elle lui a dit, la mère de Landru?
2: Attends, c'est une folle dingue complète.
3: Mais elle lui a pas dit, tu fais de belles photos.
2: Elle aimait les cuisinières.
0: Bon,
2: que Landru mettait.
3: Non, mais oui, je sais, voilà, je sais. Oui.
0: Non, mais savoir. J'entends ce que vous dites, mais Bruno Alioua est avec nous sur l'antenne d'Europe 1, 17h48. Les mères juives, 16 commandements pour un enfant parfait. Là où vous avez raison, c'est que de manière empirique, et ça, c'est uniquement autour de moi, et je le vois, je peux le valider à chaque fois. Et on va arrêter simplement jusqu'à la période primaire, collège, etc. Après, les enfants, ils seront ce qu'ils deviendront. Mais je m'aperçois que la réussite des enfants, c'est la volonté des parents. Oui. Et quand je dis la volonté des parents, en fait, c'est la volonté de la mère. Parce que c'est la mère qui est assez présente et qui impose les études, qui regarde les cahiers le soir. Souvent, ça reste comme ça. Je suis frappé par ça. Je peux pas vous dire autre chose. À chaque fois, on est tous dans des univers, on se connaît depuis longtemps, et puis on voit nos enfants, comment les uns les autres on les a élevés. Quand on a un cercle d'amis, on voit les parents qui sont présents, les parents qui ont de l'ambition aussi pour leurs enfants. Tout le monde n'a pas la même ambition pour ses enfants. Il y en a d'autres ont une ambition professionnelle, d'autres une ambition autre, et elle n'est pas du tout, elle n'est pas du tout à contester. Mais la réussite qui se traduit par une réussite ou professionnelle ou dans les études, c'est la volonté des parents,
3: enfin,
0: qui mettent, comme on dit, la pression. Moi, je suis frappé de ça. Je le vérifie autour de moi.
2: Et, la mère d'Hervé Bazin, alors Falcoche. Ouais.
0: Bah après, non mais répondez à ce que je vous dis. Est-ce que vous, par exemple, vous êtes dermatologue. Votre mère, elle était comment?
3: Est-ce qu'elle voulait
0: que vous soyez médecin?
3: Oui.
6: Bah oui, c'est une mère juive.
3: Depuis que je suis là,
6: mais c'est une mère juive, donc c'est normal.
0: Mais voilà.
3: Mais il y avait cette idée selon laquelle j'étais capable, j'avais les capacités.
0: Bon. Et vous les aviez d'ailleurs, vous étiez doué pour ça, vous étiez plutôt un bon élève.
3: J'ai eu un bac mention passable, j'étais pas un élève exceptionnel, mais je savais que
0: j'allais... Quand vous avez fait médecine la première année, par exemple, vous l'avez eu tout de suite ou il a fallu redoubler?
3: J'ai redoublé, j'ai eu dentaire la première année, la deuxième année je l'ai eu. Toujours eu le soutien familial, mais pour la simple et bonne raison, c'est que je suis le premier des Aliouas qui a eu le bac sur 25 générations. Donc ça aussi, c'est
0: parce
3: la pression.
0: Parce que vous étiez d'un milieu modeste hein.
3: Pas spécialement modeste, de petits commerçants. C'était déjà une fierté d'avoir le bac, c'était déjà une fierté de réussir.
0: Bon, et votre mère, et vous avez des frères et sœurs?
3: J'avais un frère.
0: Et il n'est plus de ce monde?
3: Oui.
0: Bon, et il était.
3: Mais lui aussi, pareil, il a été poussé. Mais je crois que quand vous dites Falcoche, pour moi, ça a été.
0: Falcoche va crever.
3: Je vois le film à 9 ans ou que je lis à 12 ans le livre, pour moi, c'est un traumatisme. Je ne savais pas qu'une mère pouvait être méchante avec son homme.
0: Je suis d'accord. Oui, parce qu'on est un peu de la même génération. Vous l'aviez vu avec Alice Sapritch un soir à la télévision française.
3: Exactement. On a vu, vous et moi, Thierry Lafronde.
0: Thierry Lafronde, c'était un peu avant. Thierry Lafronde, c'est 62, 63, 64. Là, je n'étais pas né. Moi, je suis de 64.
3: Ah oui.
0: Donc, mais Falcoche va crever. Alice Sapritch, Falcoche va crever.
3: Avec la fourchette,
0: bah, évidemment. Oh,
2: magnifique dans le rôle.
0: Mais là, vous avez raison, c'est qu'on pense toujours que son père, les pères et la mère sont comme ceux qu'on a à la maison. Et moi, j'avais découvert ça aussi. Mon père, il ne me lâchait pas, si j'ose dire. Il me suivait partout, toujours et tout le temps. Au foot, partout, etc. Je pensais que tous les pères étaient présents avec leur fils. Bah, pas du tout. Je me suis aperçu que les pères, ils sont bien souvent absents. Ils sont bien souvent absents et c'est drôle parce qu'on pense...
3: En fait, à travers ce livre aussi, j'essaye de montrer que les stéréotypes ne sont pas aussi vrais que ça. C'est-à-dire qu'il y a des stéréotypes de la mère juive qui ont été en fait développés, surtout dans les années 50, pour se moquer des mères juives. Moi, un exemple que je vous raconte, parce que je l'ai trouvé extraordinaire, on connaît tous, vous êtes de ma génération, de ma sorcière bien-aimée.
0: Oui.
3: La vraie histoire de ma sorcière bien-aimée. C'est des scénaristes juifs qui ont fait l'histoire d'une femme juive qui épouse un non-juif et le mari ne veut pas qu'on sache qu'elle est juive. Donc, et malheureusement, il y a la Endora, qui est la mère de Samantha, qu'on voit dans chaque épisode. Pourquoi? Parce que dans les années 50, vous aviez ces juifs qui allaient dans des États ou des États-Unis où il y avait un antisémitisme et il fallait cacher. Et en fait, c'est une sorte d'allégorie de la sorcière.
0: Quand vous vous êtes marié,
3: oui.
0: Au-delà de l'amour, l'amoureux que vous étiez, est-ce que vous avez pensé à la mère de vos enfants que vous épousiez?
3: Bien sûr.
0: Mais bon, c'était important pour vous, vous souriez.
3: Mais oui,
0: et vous avez
3: oui.
0: combien d'enfants?
3: Quatre. Qui m'écoutent sûrement là.
0: Bon, et alors, est-ce que votre femme est une mère juive?
3: 100% mère juive.
0: Bon. Et donc les quatre ont été
3: mes filles. Il y en a trois qui ont des enfants. Elles sont devenues mères juives. Et c'est en fait.
0: Mais il y a une tradition d'amour chez vous. C'est formidable. Tout le monde s'aime dans votre famille. Moi, je vous envie.
3: Mais c'est pas que tout le monde s'aime. C'est normal d'aimer ses enfants.
0: Il y a beaucoup de
2: malheureusement les faits divers.
0: Je vous assure,
15: ça devrait être normal.
0: Les familles juives et je veux pas les idéaliser, mais j'en connais quand même quelques-unes. Je trouve qu'il y a chez elles quelque chose de l'ordre de la transmission, de la solidarité, de l'amour qui peut nous toucher.
2: Il y a le Shabbat d'abord.
0: De se retrouver effectivement tous les vendredis soirs. Notre ami Pérez raconte ça tous les vendredis soir, ça peut être un peu contraignant aussi. Il y a 20-25 personnes tous les vendredis soirs, les belles filles, les belles sœurs.
3: C'est Noël toutes les semaines. C'est une table autour de laquelle il y a toutes les générations et où ça peut parler, ça peut crier, où les enfants écoutent.
0: Ça peut être une contrainte de se voir toutes les semaines.
3: franchement,
0: la famille, vous, la famille,
3: il n'y a, pas une obligation non plus. On ne pointe pas. Ouais. On y va si on a envie. Mmh. Mais je pense que c'est très important. Non, bien sûr, pour toutes les générations, aussi bien les personnes très âgées que moins âgées, mmh, que les enfants, de pouvoir être à une même table, pouvoir discuter. Je vous dis, c'est Noël tous les vendredis soirs.
0: Donc vous avez reproduit, donc avec, si j'ai bien compris, vous avez quatre enfants, dont trois filles.
3: Oui, trois filles.
0: Trois filles, un fils. Donc les trois filles, donc manifestement, ont repris le talent de la famille. Et si j'ai bien compris, dans vos trois filles, il y a aussi des petits-enfants aujourd'hui.
3: Oui, tout à fait.
0: Bon, bah écoutez, moi je trouve que c'est merveilleux. En plus, vous êtes sympathique, vous avez l'air heureux comme tout. Et, on peut envier.
2: Pour notre ami, on peut poser une question sur les grands-mères.
0: C'est-à-dire ?
15: Coche.
2: Pour lui, les grands-mères.
16: Pour Olivier Guénèque.
15: Pour mes zouzous.
16: Parce qu'il dort avec sa grand-mère.
2: Il adore sa grand-mère, lui.
16: Vous avez le sens de l'émission.
0: Est-ce que c'est terminé, Fabrice Laffitte ?
2: Oui, le temps de se dire au revoir.
0: Laurence Ferrari, dans une seconde. Vraiment, lisez ce livre de Bruno Alouia, L'Immère juif, 16 commandements pour un enfant parfait, aux éditions Fayard. Vous allez revenir, on va vous inviter aussi sur CNews, parce que c'était un bon moment qu'on a passé ensemble. Merci, Laurence Ferrari, dans une seconde, et à demain,
16: si vous le voulez bien.
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32: Bonsoir à tous, bonsoir à toutes, bienvenue dans Punchline aujourd'hui sur CNews et sur Europe 1. Le scandale des agressions sexuelles contre des enfants dans le périscolaire à Paris s'étend. 16 personnes ont été placées en garde à vue ce matin dans le cadre de l'école Saint-Dominique. Nous ne sommes donc plus face à des cas isolés, mais des violences systémiques, voire organisées. On va tenter de comprendre l'ampleur de ces agressions alors qu'au total, 76 agents de la ville de Paris ont été suspendus depuis le début de l'année dans les écoles. Patrick Bruel nie toujours en bloc les accusations portées contre lui par plus d'une dizaine de femmes, dont l'animatrice Flavie Flamand, ce matin le maire de Paris. Emmanuel Grégoire lui a demandé de renoncer à son concert au Zénith le 8 octobre prochain. L'entourage du chanteur n'a pas souhaité répondre à cette sommation. Enfin, le parquet national financier s'empare du dossier de Dominique de Villepin. L'ancien Premier ministre a reçu pour 125 000 euros de statuettes de la part de Robert Bourgi. On verra exactement ce sur quoi le PNF enquête. Et voilà, il est 18h. Voilà le menu de nos débats ce soir.
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32: Il est 18h, d'abord le rappel des grandes lignes de l'actualité avec Margot Siffer. Bonsoir Margot.
3: Bonsoir Laurence, bonsoir à tous. En plein scandale dans le périscolaire, ce vaste coup de filet ce matin à l'école Saint-Dominique dans le 7e arrondissement de Paris. 16 personnes placées en garde à vue, notamment pour violence sexuelle présumée. Plusieurs d'entre elles avaient déjà été suspendues. Au total, 84 écoles maternelles, une vingtaine d'écoles élémentaires et une dizaine de crèches sont visées par des enquêtes pour différents types de violence. Ce chiffre, 200 548 entrées en une semaine pour le film L'Abandon, réalisé par Vincent Garanc, un film, je le rappelle, sur l'attaque islamique qui a coûté la vie à Samuel Paty. 79% des Français se disent favorables à sa diffusion dans les collèges et les lycées. Résultat d'un sondage CSA pour CNews Europe 1 et le JDD. Dominique de Villepin, visé par une enquête préliminaire du parquet national financier, elle porte sur l'affaire de deux statuettes Napoléon reçues en qualité de ministre des Affaires étrangères. Elles avaient été offertes par l'ancien président du Burkina Faso et un homme d'affaires italien, des statuettes qu'il a ensuite conservées. Le candidat potentiel à la présidentielle reconnaît une erreur en ayant accepté ces cadeaux. Dans l'actualité internationale, cette déclaration du négociateur en chef iranien, les États-Unis cherchent d'après lui à déclencher une nouvelle guerre. Il ajoute que l'Iran va renforcer ses préparatifs pour apporter une réponse musclée à toute nouvelle attaque, des propos qui font suite à la menace hier de Donald Trump de frapper à nouveau Téhéran si aucun accord pour mettre un terme à la guerre n'était trouvé. Et Donald Trump qui participera au futur sommet du G7 en France, il se tiendra du 15 au 17 juin prochain à Évian-les-Bains au pied des Alpes et compte tenu de la guerre en Iran, l'atmosphère s'annonce tendue. Et puis, on termine avec une pensée pour notre confrère Christophe Glaise, toujours détenu en Algérie. Je rappelle qu'il a été condamné en décembre dernier à 7 ans de prison. Sa mère espère que d'ici fin mai, il y aura des développements positifs pour le retour de son fils en France. Et News et Europe 1 continuent de réclamer sa libération immédiate et sans condition.
32: Merci beaucoup Margot Siffer. Je salue nos débatteurs. Rachel Canella, bonsoir.
4: Bonsoir Laurent.
32: Gauthier Lebret.
5: Bonsoir Laurence.
32: Geoffroy Lejeune nous a rejoint. Bonsoir.
5: Bonsoir Laurence.
32: Bonsoir Maxime Leguet.
5: Bonsoir Laurence.
32: Et Éric Revel. On va commencer par ce scandale du périscolaire parce que c'est abominable. Ça prend une ampleur évidemment terrifiante. 16 personnes en garde à vue, je vous l'ai dit, dans l'école Saint-Dominique à Paris. On va retrouver sur place Mathilde Libanès et Jean-Laurent Costantini. Bonsoir Mathilde. 16 garde à vue qui se prolongent à l'heure où on se parle, Mathilde.
6: Exactement, 16 gardes à vue eh bien, qui se prolongent. Ce que je peux vous dire ici, c'est que eh bien, le scandale périscolaire commence à choquer énormément de personnes que nous avons rencontrées. Beaucoup de parents qui sont à la fois attristés, en colère et surtout surpris qu'il y ait autant de personnes qui font partie eh bien, du cadre enseignant de cette école Saint-Dominique dans le 7e arrondissement de Paris. Je vous propose de les écouter.
7: On a peur quand même en tant que papa, après on attend de savoir exactement quelles sont la nature des faits. C'est clair que ça dure depuis pas mal de temps, a priori c'est même tentaculaire.
8: J'en reviens pas, c'est impossible, c'est inimaginable.
9: Je suis étonnée que ça concerne autant de monde, parce que j'avais identifié quelques personnes que je trouvais un peu bizarres sans avoir des énormes craintes non plus, sinon j'aurais fait des réclamations où je me serais rapprochée de la direction, mais c'est vrai que 16 personnes, ça me semble énorme. Et je me demande si dans les 16 personnes, il y a la direction justement. Parce que je vois pas comment elle pouvait ne pas être au courant.
10: Sous le couvert de la bien-pensance, où il faut absolument pas regarder le casier judiciaire qui doit être absolument secret, finalement, ce sont nos enfants qui sont en danger et c'est les enfants qui en pâtissent et qui sont victimes. Ça veut dire que c'est endémique, c'est que là où il y a les enfants, il y a des pédophiles. Donc à un moment, il va falloir ouvrir les yeux, enlever ses œillères et agir.
6: Cette école n'est malheureusement pas la seule concernée pour des faits d'agression sexuelle sur des mineurs. Le parquet de Paris a également raconté et dit qu'il y avait plusieurs autres établissements qui eh bien, étaient sous une enquête. On parle d'écoles maternelles, périscolaires, mais également des crèches pour des faits de nature et de gravité différentes. À savoir quand même que depuis le début de l'année, c'est 78 agents municipaux qui ont été suspendus, parmi eux 31 pour des faits potentiels d'agression sexuelle sur des mineurs.
32: Mathilde Manez, merci beaucoup. J'ai avec Jean-Laurent Constantin sur place devant l'école Saint-Dominique, Maxime Leguet. Ça prend une ampleur absolument effroyable. Donc Mathilde nous disait 78 agents suspendus de la mairie de Paris depuis le début d'année. Et là, dans une seule école, 16 gardes à vue. 16.
0: Les chiffres sont évidemment vertigineux parce que c'est 110 établissements qui sont visés, 84 écoles maternelles, une vingtaine d'écoles primaires, une dizaine de crèches.
32: C'est crèches. On parle de crèches, d'agressions sexuelles dans les crèches.
0: Et dans certains cas, il y a pour violences sexuelles, mais pour certains cas, c'est même des actes de pédophilie. C'est un établissement sur 6 à Paris qui est concerné par ces faits. Donc évidemment, du côté de l'opposition au Conseil de Paris, nous étions hier pour CNews avec Sacha Robin, le sujet était sur toutes les lèvres, l'opposition qui dit deux choses, qu'avec de tels chiffres, ce n'est pas une succession de cas isolés. Mmh. Il dénonce un système permissif, global, qui a permis de rendre une telle situation et ces drames possibles. L'autre point qui est pointé du doigt justement par l'opposition, c'est que les premiers signalements, notamment Jean-Pierre Lecoq, maire du 6e arrondissement de Paris, remonte à 2015. Et que d'ailleurs, la majorité des signalements ont été faits par l'opposition et non par la mairie elle-même. Comment expliquer que des signalements ont été faits en 2015 et que les premières suspensions ne soient advenues que 10 ans après? C'est là l'enquête qui devra faire la lumière sur le sujet.
32: Et encore une fois, là, est-ce qu'on peut parler de réseau pédocriminel, Maxime, quand on voit 78 agents suspendus, 16 dans cette seule école? Est-ce qu'on peut se dire que les pédocriminels s'étaient donné le mot et savaient qu'ils pouvaient agir en toute impunité dans les écoles parisiennes?
0: C'est en tout cas une hypothèse qui est envisagée très fortement et c'est la parole c'est ce que dit l'opposition. Emmanuel Grégoire, lui, de son côté, parle de succession de négligence. Il a aujourd'hui, au Conseil de Paris, réitéré ses excuses aux familles. Il a fait même acte de repentance. Et il a accepté aussi, pour la première fois, un peu sous la pression aussi, il faut le dire, une mission d'information sur le sujet pour que toute la lumière soit faite. L'opposition demande, elle, davantage. Elle demande une commission d'enquête.
32: Alors, on est tous sous le choc, Gauthier Lebret, de ces révélations et de ces gardes à vue, 16 sur une école.
2: Et ce n'est que le début, Laurence. On est à un procès, où d'ailleurs les réquisitions sont d'une faiblesse hallucinante, hein, alors qu'il y a plusieurs victimes. 18 mois de prison avec sursis requis contre un homme qui a harcelé sexuellement et agressé sexuellement des petits élèves mineurs. Parce que, il l'a très bien dit, Maxime, sur la centaine d'établissements visés, 80% sont des écoles maternelles. Donc on parle d'enfants entre 3 et 5 ans. Et pour en avoir discuté à l'antenne et hors antenne avec Inès de Ragnel, qui porte ce dossier qui est dans l'opposition parisienne, on parle d'actes de torture commis contre des enfants. C'est des viols commis contre des enfants. Voilà. Donc il faut comprendre ce qui s'est passé dans l'école publique parisienne. Hier, il y a eu une manifestation de la honte. Il y a le corps périscolaire qui s'est mobilisé dans les rues de Paris. Nous y sommes allés. On entendait des choses hallucinantes. Ils dénonçaient quoi? Ils dénonçaient la suspension de leurs 70 collègues. C'est-à-dire qu'au moment où on n'est qu'au début de l'affaire, on a un procès, on a une détention provisoire. Pour le moment, un procès, une détention provisoire et une mise en examen pour la personne et qui est en détention provisoire. Et donc, 16 gardes à vue. À ce moment-là, vous avez le périscolaire qui se mobilise, non pas pour soutenir les victimes, mais pour soutenir les 70 qui ont été suspendus en disant que c'est des suspensions arbitraire. On en est là. On marche absolument sur la tête. Et la mairie de Paris n'en est qu'au début. Et elle va devoir évidemment répondre de tout cela. Parce que ce n'est, encore une fois, que le début de l'affaire. Les gardes à vue commencent, les procès commencent. Et puis, Inès de Ragnel, elle sortait du plateau après qu'elle soit venue sur CNews. Bon, elle rencontre quelqu'un aussitôt dont les enfants ont été victimes. C'est-à-dire qu'il y a tellement de victimes. Quand on suspend autant d'animateurs, 70, la moitié pour des faits d'agression sexuelle. Quand on met dans la même école plus d'une dizaine d'animateurs en garde à vue en même temps. Bon, les victimes, vous imaginez par combien elles se comptent? Elles doivent se compter par dizaines pour ne pas dire par centaines. Et puis il y a celles qui ont parlé et celles qui n'ont pas parlé, parce que c'est important de le dire.
32: Et celles qu'on a cru et celles qu'on n'a pas cru.
2: Exactement.
32: Pour les victimes.
2: C'est important de le dire. Aucune victime. Cette histoire ne commence pas par des animateurs du périscolaire qui auraient dénoncé des collègues en les voyant faire. Non. Cette histoire commence par les enfants qui parlent. C'est-à-dire que le corporatisme a été tel que les animateurs du périscolaire ne se sont pas dénoncés entre eux et manifestent dans les rues de Paris pour dénoncer les suspensions des membres du périscolaire.
32: Écoutons le témoignage d'une maman de victime qui a été interrogée par Mathilde Ibanez. L'enfant était scolarisé dans une école à côté de l'école Saint-Dominique. Donc même pas dans cette école, juste à côté.
4: Petit à petit, les enfants commencent à avoir des changements de comportement. Notre fille ne dormait plus la nuit, faisait des terreurs nocturnes, avait peur de parler beaucoup du loup. Voilà, donc elle ne voulait plus aller à l'école, elle n'avait plus confiance, elle avait peur, elle se retournait pour voir si on la suivait. Elle avait peur qu'un homme l'approche, puisse lui sourire. Donc voilà, changement de comportement radical qui fait que ça nous a alertés. Nous, on a posé des questions au sein de l'école, on n'a pas eu de réponse, on nous disait que tout allait bien, mais ce n'était pas le cas.
32: Voilà pour cette maman de victime, Rachel Kahn, il faut absolument agir maintenant, il faut protéger nos enfants.
5: Mais c'est ça, mais c'est vertigineux le sujet. Enfin, il y a aussi la symbolique de ce que ça raconte pour notre société. On a le sentiment d'être dans une régression de civilisation, qu'on n'a pas su justement protéger les enfants à l'heure où dans notre constitution il y a inscrit le principe de précaution. Bah, lorsqu'on travaille pour avec des enfants, il faut des contrôles et une responsabilité accrue au regard de l'enjeu.
32: Éric Revel, votre réaction et Geoffroy Lejeune.
11: Toute cette affaire abominable tourne autour de deux mots, réseau et omerta. Réseau, parce que là, on l'a dit, c'est pas possible que vous ayez autant de personnes dans la même école. Et omerta, alors, on peut la décliner sous plusieurs angles. Omerta politique, pardon, mais même si j'ai entendu le maire de Paris, devant le Conseil de Paris, expliquer qu'il y avait une accélération des procédures, comme le disait Maxime tout à l'heure. Mmh. Les premiers signalements, c'est 2015. Mmh. Donc entre 2015 et 2026, aucune procédure, j'en déduis, n'a été accélérée. Et puis omerta aussi, peut-être, à la direction même du périscolaire, voire même dans les maternelles en question. Comment les équipes dirigeantes
32: ont-elles pu
11: fermer les yeux ou ne pas les ouvrir et ne pas se rendre compte de ce qui se passait? Parce que les parents, on a entendu un papa qui dit « mon enfant faisait des terreurs nocturnes ». Mais tout ça, ils ont dû le relayer auprès, évidemment, de la direction, faute d'en avoir parlé directement aux gens qui étaient au contact des enfants. Et ces directions de maternelle, réseau et omerta.
32: Je vous ferai le jeune.
12: Écoutez, moi j'ai d'abord un vertige, j'ai croisé votre regard tout à l'heure pendant que Maxime parlait, je pense que j'ai un peu la même réaction que vous. Vous êtes une maman, moi c'est une réaction de papa, mes enfants ils ont été dans le périscolaire. Alors Dieu merci, ça s'est très bien passé, mais vous vous dites en fait que ça peut, si c'est une école sur six, ça peut vraiment tomber pas loin. C'est vraiment, il y a beaucoup de gens concernés, en effet on attend de savoir le nombre exact de victimes. Et je me dis, mais Dieu merci, j'ai été épargné de ça, mes enfants ont été épargnés de ça, et c'est ma première réaction, c'est celle-là. La deuxième, c'est puisque on est plus sur une seule victime, ce serait déjà un scandale, mais on n'est plus sur un scandale, on est sur quelque chose de systémique, sans doute une affaire d'État, de systémique et peut-être même d'organisé. Et s'il y a des réseaux pédocriminels infiltrés au sein des institutions de la capitale, à ce moment-là, en effet, il va falloir que beaucoup de têtes tombent. Je vois qu'on a des pudeurs de gazelle aujourd'hui à l'idée d'imaginer une commission d'enquête parlementaire. On a été beaucoup plus rapide pour le faire pro bétara, mais c'était normal. Mais en fait, là, aujourd'hui, la question se pose, puisqu'il va falloir remonter quelque chose d'assez tentaculaire. Et ensuite, moi, pour terminer, ce qui me choque énormément, il y a deux mois, on était en pleine campagne des élections municipales à Paris, et à l'époque, on n'était pas nombreux à en parler. On en parlait ici, on n'en parlait pas beaucoup ailleurs. C'était quasiment complotiste.
32: Ah, mais la question du traitement par les médias est une vraie question, je crois.
12: Bien sûr, parce que
32: les médias n'en ont pas parlé.
12: Absolument. Et Inès Braguel, elle était quasiment complotiste quand elle portait le sujet. Donc, pour toutes ces raisons, il y a quand même des bons motifs d'être scandalisé. Ouais.
32: Bon, Gauthier, dernier.
2: Et pour conclure, je rappelle que François Bayrou n'est plus maire de Pau. Et que sans doute le scandale Bétaram lui a valu son siège de maire de Pau en plus de son bilan de Premier ministre. Mais ça s'est joué à quelques dizaines de voix. Et pour m'être intéressé à l'élection de Pau, c'est revenu pendant cette élection. Il y a eu une commission d'enquête, c'était l'enseignement privé catholique. Là, vous êtes sur l'enseignement public. Emmanuel Grégoire, il est réélu haut la main alors qu'il était chargé du recrutement il y a quelques années. Il n'y a pas de commission d'enquête et les médias en parlent beaucoup moins. Donc il y a aussi un espèce de deux poids deux mesures. Et sur, encore une fois, Bétaram, c'était une école. C'est un scandale dans une école. Là, vous imaginez le nombre d'établissements qui sont concernés.
32: Et on ne parle que de la capitale.
2: Mais bien sûr.
32: Soyons absolument sûrs qu'il y en a dans toutes les villes.
2: Vous avez 100% raison.
32: Et qu'il y a beaucoup de témoignages qui nous arrivent, notamment sur Europe 1, dans toutes nos émissions de témoignages où les auditeurs parlent, chez Christine Kelly, où ils disent voilà ce qui s'est passé. On va peut-être écouter d'ailleurs une jeune femme qui s'appelle Isabelle. Son petit garçon a été agressé sexuellement par un animateur à la rentrée scolaire dans les Landes.
13: mon petit garçon pleurait, demandait tous les matins s'il avait garderie. En tant que maman, après, c'est toujours difficile parce que, ben, à 3 ans, est-ce que c'est la maîtresse? Est-ce que il y a quelque chose qui va pas avec l'école? Il se réveillait la nuit, il donnait le nom de certains animateurs, animatrices, et je pensais pas du tout que ça aurait pu arriver jusque là où on en est aujourd'hui. En fait, abuser de la naïveté d'un enfant de 3-4 ans, c'est innommable. Il y a des violences physiques, il y a des violences sexuelles, il y a potentiellement des viols. Il y a eu les faits qui sont passés en octobre, mais on l'a su en fait en février et en mars. C'est scandaleux parce que on n'a pas forcément pu protéger nos enfants. Moi, j'étais à bécontenancée quand la gendarme m'a appelé et qu'elle voulait nous auditionner parce que le nom de mon fils est revenu sur une déposition qu'avait faite une animatrice quand l'enquête elle a débuté. En fait, j'ai eu comme un flashback tout le mal-être de mon fils à la rentrée, et c'était parce qu'il y avait un réel problème. Même si nos enfants, au bout de 4, 5, 6 mois, ils vont bien, entre guillemets, mais en fait, c'est nous, parents. Je suis en détresse, on va dire, émotionnelle, quoi.
32: Bien sûr, et ça, Rachel, il ne faut pas le sous-estimer aussi, le traumatisme de ses parents qui doivent surmonter ça, se dire, je n'ai pas été moi capable de protéger mon enfant, je l'ai confié à des gens qui l'ont maltraité. Ça aussi, c'est un autre traumatisme.
5: La culpabilité, et puis surtout, là, ça concerne l'espace qui est Paris. Mais dans le temps, il y a une question de temps. C'est-à-dire qu'en fait, ces violences-là, elles détruisent des enfants qui, pour se reconstruire en tant qu'adultes, ça va mettre extrêmement... Ça va mettre un nombre d'années, en fait, parce que là...
32: Et parfois, le traumatisme engloutit la mémoire.
5: Exactement.
32: C'est pour ça que Gérard Darmanin propose l'imprescriptibilité.
5: Exactement. Exactement. C'est-à-dire qu'en fait, vous êtes dans un état de sidération, vous êtes tellement troublé qu'en plus, il peut y avoir des troubles psychologiques qui fait que vous êtes dans un déni. La reconstruction de ces enfants et de ces parents, elle s'inscrit obligatoirement dans le temps, et on peut saluer la proposition de Gérard Darmanin.
32: On va faire une petite pause, on se retrouve dans un instant sur CNews et sur Europe 1. On va évoquer le parquet national financier qui s'intéresse à Dominique de Villepin et ses statuettes qui lui ont été offertes par Monsieur Bourgier. On évoquera aussi l'affaire Patrick Bruel avec les plaintes contre le chanteur qui sont désormais regroupées par le parquet de Nanterre. A tout de suite.
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2: Ne bougez pas, nos débats reprennent dans un instant dans Punchline. A tout de suite.
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2: 18h20 de retour dans Punchline sur CNews et sur Europe 1. On va parler dans un instant de Dominique de Villepin, visé à son tour par une enquête du parquet national financier. Avant cela, évoquons le cas de Patrick Bruel. Les plaintes contre le chanteur s'accumulent. Elles sont actuellement regroupées par le parquet de Nanterre. Au total, 12 plaintes, au moins déposées contre lui. Une trentaine de femmes l'accusent d'agression sexuelle dans plusieurs pays, France, Belgique, Mexique ou encore Canada. On va en parler, on va en débattre ce soir. On rappelle évidemment qu'il y a la présomption d'innocence qui vaut pour lui comme pour les autres. On fait le point d'abord avec Mathieu Devez et on entendra les réactions des Français.
17: Patrick Bruel est aujourd'hui mis en cause par une trentaine de femmes. Elles l'accusent de violences sexistes et sexuelles commises entre 1991 et 2019. Le chanteur de 67 ans est visé par 4 enquêtes pour viol en France et une pour agression sexuelle en Belgique. Il fait aussi l'objet d'une plainte déposée la semaine dernière par Flavie Flamand.
18: Je porte plainte contre Patrick Bruel pour viol, pour que la vérité éclate, pour que justice soit rendue, pour que cesse de se dérober les regards. Je joins ma voix à celle des autres femmes qui s'élèvent en France, en Belgique et au Canada.
17: L'animatrice de télévision dit avoir subi un viol en 1991, quand elle avait 16 ans. Elle raconte avoir eu une absence, un blackout total, après avoir bu un thé au domicile de l'artiste. Patrick Bruel conteste l'ensemble des faits qui lui sont reprochés.
19: J'ai rencontré Flavie Flamand dans les années 90. Ma carrière avait commencé, elle débutait la sienne. Nous nous sommes croisés, nous nous sommes revus quelques fois. Nous avons eu ensemble une brève histoire.
17: L'avocate de Flavie Flamand annonce que de nouvelles plaintes pour viol vont être déposées dans les prochains jours. Patrick Bruel est présumé innocent. Il joue actuellement au théâtre à Paris et doit entamer une tournée le 16 juin prochain.
2: Effectivement, merci beaucoup Mathieu Devez. Une tournée qui passe par un certain nombre de grandes salles. Aujourd'hui, en Conseil de Paris, le maire Emmanuel Grégoire, dont on parlait il y a quelques instants, lui a demandé d'annuler le concert. De toute façon, ça va être un peu partout. Il lui demande d'annoncer son concert au Zénith. Rachel Kahn, est-ce qu'il doit arrêter ses activités pendant le temps que la justice passe? Ou est-ce que voilà, il faut partir du principe que la présomption d'innocence est importante dans ce pays ?
20: Il y a deux exigences de toute façon dans ce dossier. Déjà, je pense qu'il faut parler justement de ça parce que là, il y a tellement de plaintes que quand même c'est très problématique. Et en plus, on voit bien à quel point on parlait d'Omerta tout à l'heure, mais le fait d'être une star en fait ne vous dédouane pas justement de venir devant la barre. On a deux exigences.

0: pense, c'est un, écouter la parole des femmes, et deux, respecter le principe de l'état de droit et de la présomption d'innocence. Voilà. Mais après, on a le droit d'en discuter, justement. Après, sur les faits, ce qu'on peut voir sur les réseaux sociaux, c'est absolument abject, mais la justice passera, tranchera.
1: Bien sûr.
0: Et voilà. Mais, okay. pour moi, effectivement, je pense que dans ce temps-là,
1: il faudrait se mettre en retrait.
0: Un petit peu en retrait.
1: Gauthier Lebret.
2: J'ai rien d'autre à vous dire que la justice passe. Ce qui trouble, c'est à chaque fois, c'est le nombre de témoignages au même moment. Par contre, sur Emmanuel Grégoire, qu'Emmanuel Grégoire s'occupe du périscolaire parisien avant de s'occuper des concerts de Patrick Bruel. Et il est quand même pas très bien placé pour donner des leçons à qui que ce soit. Je comprends que Benoît Payan, pourquoi pas, le fasse et demande à Patrick Bruel de se retirer et de pas venir faire un concert à Marseille. Mais alors vraiment, s'il y a un maire qui ne doit rien dire, pas parler en ce moment, c'est Emmanuel Grégoire.
1: Pourquoi il aurait moins de droits que les autres maires, Gauthier?
2: Parce qu'il est juste pris dans un scandale gigantesque qui s'appelle le scandale du périscolaire, avec potentiellement des centaines de petites victimes. Donc Emmanuel Grégoire, vraiment, mais vraiment qu'il bosse sur le périscolaire, qu'il fasse son examen de conscience. Il était en charge du recrutement. Hein. Il était en charge du recrutement lors du premier mandat d'Anne Hidalgo. Et après, lui, il est vraiment pas habilité à prendre
1: c'est
2: la parole sur
1: et il n'est pas là pour
2: sujet-là.
1: Se défendre et répondre. Je crois le
2: Ah si, c'est un peu le sujet.
3: Écoutez, moi je suis un immense fan de Patrick Bruel, je vous le dis, parce que ça pourrait influencer mon jugement, mais je crois même pas en fait. Dans cette histoire, ce qui me trouble, c'est premièrement évidemment le nombre de plaintes. C'est-à-dire que vous vous dites bon, une plainte, deux plaintes, ça peut être deux personnes qui veulent se venger, 30, ça fait beaucoup. Et en même temps, je me félicite d'une chose, c'est qu'on a un système judiciaire qui est très bien fait. C'est-à-dire que l'instruction d'une plainte pour viol, un procès pour viol, c'est pas quelque chose qui est pris à la légère par la justice. C'est quelque chose de complexe. Et à la fin, quand la chose est jugé. En général, vous avez on n'a jamais la certitude, il existe des erreurs judiciaires, mais vous avez la certitude que l'investigation a été poussée jusqu'au bout. C'est-à-dire que dans un certain nombre d'années, parce que ça va prendre un peu de temps, on saura si Patrick Bruel a été, oui ou non, un violeur, et à ce moment-là, on pourra statuer définitivement sur son cas. En attendant, je trouve que les gens qui se rachètent, en effet, je suis d'accord avec Gauthier sur Emmanuel Grégoire, qui se rachètent une conscience à peu de frais.
2: Mais vraiment, qui se taisent, lui.
3: C'est, même si on ne compare pas les deux affaires, c'est facile de lui taper dessus en ce moment. C'est devenu même la cible autorisée de dire voilà, c'est un épouvantable mâle blanc de plus de 50 ans, pardon, mais c'est toujours un peu les mêmes, sur qui on va pouvoir s'acharner pour ne pas voir le reste des problèmes. Or, il y a d'autres problèmes et que tout le monde adopte un peu de mesure dans ce dossier. S'il doit être condamné, il le sera et c'est très bien comme ça.
1: Doit-il arrêter ses activités artistiques le temps que la justice passe? Nous avons posé la question aux Français. Écoutez leur réaction très partagée.
4: Oui, présomption d'innocence, mais en même temps, c'est pas forcément nécessaire d'être surexposé, surmédiatisé dans des cas pareils où il y a potentiellement des victimes qui en souffrent.
5: Bah, je pense que là, il n'y a plus de doute que ce soit un agresseur. Et on va voir à quel point il a de l'honneur et il va pouvoir se mettre de côté pour laisser et la justice faire son travail et les victimes se remettre de tout ce qu'elles sont en train de vivre.
6: Je pense qu'il faut continuer sur la voie de la chanson et de l'animation effectivement parisienne plutôt que de tout arrêter parce que peut-être il y a quelque chose à reprocher à Patrick Bruel.
7: Pas fan mais voilà, évidemment, bien sûr, je pense que c'est un artiste, que c'est un chanteur, que c'est un comédien renommé. Après il faut savoir prendre du recul quand on est accusé de manière manifestement sérieuse et argumentée.
1: Éric Revel, qu'est-ce que vous en pensez, vous?
8: Le pouvoir est très équilibré.
1: Eh oui.
8: C'est, je pense, le juste reflet de ce que pensent les Français. D'abord, je crois que Patrick Bruel joue en ce moment au Théâtre Édouard VII. Et à ma connaissance, le théâtre, le soir, continue d'être plein. Maintenant, évidemment, c'est une banalité, mais la justice doit passer. Et pardonnez-moi quand même de partager le point de vue de Gauthier et de Geoffroy. Autant Benoît Payan qui demande à Patrick Bruel d'annuler son.
1: Le maire de Brest aussi. Le maire de Brest aussi.
8: Le maire de Brest, bon, très bien.
1: Chose.
8: Mais là, pour le coup, je pense que le maire de Paris. Alors, je ne sais pas s'il veut se refaire une virginité sur un sujet.
1: Mais il répondait à une question de journaliste. On peut demander à tout le monde de se taire aussi, bien sûr.
8: Non. Qu'il ne se taise pas.
1: Chacun a le droit à parler.
8: Si vous voulez, oui, bien sûr qu'il peut parler. Il n'y a pas de sujet, mais. Bon, voilà, c'est la concomitance des deux sujets. Peut se poser la question, en tout cas, du timing de la communication.
1: On suivra ce dossier et on suivra évidemment les étapes judiciaires de ce dossier. Dominique de Villepin, à présent, qui est à son tour visé par une enquête du parquet financier, parquet national financier, bien connu des Français désormais. Il s'agit de deux statuettes africaines.

0: jouer le jeu. Voilà, absolument. Marc Fiorentino, vous avez des infos sur ce qui va se dire demain?
1: Non, j'ai pas d'infos, mais ce qui est très intéressant, enfin bon, ce que vous avez dit est probablement juste. Ce qui est très intéressant, c'est qu'il y a deux éléments à retenir de ça. C'est qu'un, on n'a pas d'argent. Et donc, évidemment que si on avait les moyens et si on n'avait pas des taux d'intérêt qui étaient au plus haut, puisque je vous rappelle, les taux d'intérêt français d'emprunt à 10 ans sont quasiment au plus haut depuis plusieurs années. Donc, on est dans une situation qui est périlleuse avec une dette qui est très importante. Si on avait eu les moyens, vous pensez bien qu'on aurait déjà fait le énième plan de relance parce qu'on est les spécialistes des plans de relance et de tout la distribution de chèques gratuits avec de l'argent qu'on n'a pas. Le deuxième élément qui est beaucoup plus affligeant et qui fait partie de mon avertissement ou de mon alerte, c'est qu'en fait, on a un gouvernement qui ne gouverne pas. C'est-à-dire que je pense qu'on est passé assez vite, tous, sur le fait que depuis deux ans, ça va faire deux ans quasiment jour pour jour qu'il y a eu la dissolution, on ne peut plus avoir de gouvernement. On ne peut plus prendre de mesures importantes, populaires, impopulaires, qui nous plaisent ou qui ne nous plaisent pas. C'est pas le sujet. C'est-à-dire
0: c'est qu'on
1: est dans un pays... Et imaginez une entreprise qui est dans une période de difficulté, avec des produits qui se vendent moins, avec une guerre en Iran, avec la continuation de la guerre en Ukraine, et qui ne peut pas prendre de décision. C'est-à-dire qu'il ne peut pas prendre de décision. Ça fait deux ans qu'on ne prend pas de décision. Enfin, je sais pas, on fait semblant. Alors, c'est très amusant parce que nous tous, on tombe un peu dans le jeu, et puis on dirait qu'est-ce qu'ils vont décider demain, qu'est-ce qu'ils vont faire. Mais en fait, ils peuvent rien décider. Ils n'ont pas de majorité au Parlement. Donc, ils peuvent rien faire. Donc, on n'a pas de gouvernement depuis deux ans. Ça va durer encore un an. Donc, on a un bateau ivre dans une période de tempête, sans capitaine et sans équipage. C'est pour ça que j'ai lancé ce message hier, parce que je trouve qu'on est dans le déni de réalité, et je suis totalement affligé par le débat politique, parce que dans le débat politique...
0: Il y a personne qui fait des propositions intelligentes pour vous, Marc Fiorentino?
1: Non, mais c'est même pas... Oubliez les propositions intelligentes.
0: On oublie les propositions intelligentes.
1: Non, mais oubliez, j'en suis même pas là. Simplement qu'il y a des propositions, c'est-à-dire qu'ils considèrent que le sujet économique et financier est un sujet. Or, si on regarde tous les agrégats économiques, là, il ne s'agit pas d'être de gauche, de droite, d'extrême gauche, d'extrême droite. C'est simplement de regarder, Eric connaît ça par cœur, les agrégats économiques français et la dégradation des agrégats économiques français. On peut tout prendre, on n'a pas le temps, mais on pourrait les prendre les uns après les autres. Mais ils ne sont pas mauvais, ils sont catastrophiques.
0: Bon.
1: Et donc, on est dans une situation aujourd'hui qui demande de prendre des décisions fortes. On voit bien, par exemple, évidemment, la Chine était à l'honneur avec la réception de Poutine et puis avec Trump avant, que la Chine prend des décisions essentielles pour son avenir en investissement massivement sur la technologie. Nous, on n'en est même pas là. C'est même plus une question de la bataille technologique, on l'a perdue. Mais là, on est face à une bataille financière et économique. Le chômage remonte, la dette est au plus haut, le déficit est au plus haut. Ma question, c'est qu'est-ce qu'on fait?
0: Alors, écoutons un infirmier qui, lui, comme toutes ses professions libérales, ne s'en sort pas. Écoutez ce qu'il attend de Sébastien Lecornu.
2: On se sent complètement oublié. On a eu les mêmes promesses de la part du Premier ministre il y a plus d'un mois à la tribune de l'Assemblée nationale en disant qu'il penserait aux infirmiers et aux infirmières. Et on a vu venir aucune mesure. On attend vraiment du concret et pour le moment, on ne croit plus à ces promesses ministérielles tant qu'on n'a pas quelque chose de concret par rapport à nos revendications. Nous sommes des grands voleurs de par le nombre de kilomètres effectués par an par les infirmières et infirmiers libéraux. Nous réclamons depuis des mois, voire des années, une exonération, une free tax, une exonération de la taxe sur les produits pétroliers et une partie de la TVA, au même titre que les transports sanitaires et les chauffeurs de taxi, qui eux aussi participent au système sanitaire de par le transport des patients. Les infirmiers libéraux sont au cœur du système de santé. Sans les infirmiers libéraux, des patients seraient exclus des prises en charge de soins, et nous, nous allons soigner même les plus isolés.
0: Voilà pour cet appel d'un infirmier, Éric Revel. On peut se permettre d'ouvrir encore plus le carnet de chèques de la France ou pas?
3: Alors, pendant que le gouvernement blablate à l'Assemblée nationale, il y a toujours ce geste pour tordre les micros, le geste auguste, je vais parler et vous dire des choses. En fait, Marc a raison, il se passe absolument rien.
1: Et depuis deux ans.
3: Je voudrais quand même, parce que les chiffres, je les ai en tête, donc 3500 milliards d'euros de dette, un déficit budgétaire cette année un petit peu réduit, mais qui va être quand même à 130 milliards d'euros.
1: En tête de la zone euro, c'est
3: absolument vrai. Un déficit commercial, on l'oublie, on a réindustrialisé là, on doit être à 80 milliards d'euros, un service de la dette, donc le paiement des intérêts de ce qu'on doit à ceux qui nous prêtent, de 100 milliards d'ici 3 ans, 100 milliards d'euros de service de la dette. Et puis cerise sur le gâteau, parce que dans ma carrière journaliste économique, j'avais jamais entendu ça. Le gouverneur de la Banque de France, donc François Villeroy de Gallo, qui vient de laisser son job à un proche d'Emmanuel Macron, Emmanuel Moulin, avait eu cette phrase que je n'avais jamais entendue.

0: dans la bouche d'un gouverneur de la Banque de France, nous n'avons plus un euro en caisse. Voilà. Donc c'est
1: ça me rappelle
0: que je suis
1: à la tête d'un État en faillite de François Fillon.
0: Et alors, si je rajoute, parce que on pourrait dire baissons la TVA, mais
1: on va écouter en fait, Jean-Philippe Tanguy.
0: Les économistes le savent, hors stock, en fait, la croissance a été négative au premier trimestre.
1: Hors stock, ça veut dire ?
0: Eh ben, ça veut dire que en fait, si vous enlevez les stocks qui sont là déjà dans l'économie, en fait, on est en croissance négative. Et vous savez ce que c'est la récession ? C'est deux trimestres de suite de croissance négative. Eh ben, c'est pas impossible, malheureusement, qu'au prochain trimestre, on soit
1: donc à la rentrée,
0: en croissance
1: à la rentrée.
0: Donc ça veut dire que vous avez un gouvernement qui subit évidemment de plein fouet.
2: Mais on n'a pas de gouvernement.
0: J'ai commencé par dire qu'il blablatait.
2: Non, mais c'est même pas blablaté.
0: En réalité, ils n'ont aucune marge de manœuvre.
1: Donc il peut faire quoi demain ? Il va taxer les entreprises.
3: Il va faire du saupoudrage, c'est-à-dire qu'il va rajouter exactement ce que vous avez dit. On va rajouter une profession, puis s'il y en a un qui gueule un peu trop fort, on va rajouter un peu d'argent. Mais on ne peut pas distribuer. Alors aujourd'hui, ce qui s'est passé en fait, qui est très nouveau, ce qui est très intéressant, c'est qu'on pourrait se poser la question de savoir qu'est-ce qui a changé par rapport à il y a un an ou à un an et demi où on faisait des chèques à tout va. Ce qui a changé, c'est que d'abord on a un niveau de dette qui est colossal. Bon, ça n'a pas changé, mais il continue à augmenter. Ce qui a changé, c'est que l'environnement global pour tout le monde a changé, que les taux d'intérêt ont monté. Et donc aujourd'hui, les gens, les prêteurs, c'est-à-dire les gens qui prêtent de l'argent aux différents pays, disent non, mais attendez. Là, on rigole plus du tout. C'est-à-dire que si vous nous refaites le coup des chèques en blanc et du quoi qu'il en coûte, là, on vous massacre. Et on est à un niveau qui est une cote d'alerte pour nous, hein, les économistes et les gens des marchés financiers, qui est le niveau des 4% sur les emprunts à 10 ans en France. Alors, c'est très technique, mais en fait, c'est très simple à comprendre. C'est-à-dire qu'on emprunte à un niveau qui, aujourd'hui, est en train de nous asphyxier.
1: Écoutons Jean-Philippe Tanguy, qui était notre invité ce matin, député RN. Alors, eux, le RN, ils veulent une baisse globale des taxes. On écoute et vous nous dites si c'est tenable.
4: Il faut des mesures durables. C'est pour ça que la baisse de TVA que Marine Le Pen et Jordan Bardella demandent sur toutes les énergies, passer de 20 à 5,5, nous y accrochons jusqu'au bout et on la défendra jusqu'au bout. Il faut l'assumer, 12 milliards d'euros. Donc vous voyez que le Premier ministre va réussir à faire 6 milliards d'économies. En tout cas, elles sont annoncées. Il faut évidemment faire plus, mais ce n'est pas du tout impossible puisque 12 milliards, et même, on l'assume, 16 milliards avec la deuxième mesure que nous demandons, à savoir la suspension temporaire de 16 centimes en plus sur le carburant, ce qui fait une baisse globale avec la TVA de 40 centimes. Ça coûte 16 milliards en tout, c'est 1% des dépenses publiques et il est évidemment très facile de faire 1% de baisse des dépenses publiques. C'est un manque de courage politique.
1: Alors, pour ce que propose... Vous n'êtes pas convaincu, Marc Fiorentino.
3: Non, sincèrement, je ne suis pas convaincu, mais en plus, c'est des gens qui nous expliquent que la retraite doit descendre à 60 ans ou au moins rester à 62 ans. Le poste principal aujourd'hui de notre budget sur lequel on peut faire des réductions, c'est le poste des dépenses sociales et le poste de la retraite. Donc, il est très gentil, il est sympathique. Le baisser la TVA, qui va payer ? Alors, pendant ce temps-là, dans les autres pays, ils sont à 67 ans, voire 70 ans. Eux, ils défendent l'idée qu'on doit descendre qu'on restait à 62 voire à descendre à 60. Enfin, on est en pleine aberration. Alors eux, leur programme économique pour l'instant, il n'est pas à faire ni à fait.
1: Geoffroy Lejeune, en même temps, on sait pourquoi ils ont choisi cette voie-là économique. Le Rassemblement National, ils sont sur un segment très populaire de la catégorie française.
5: Mais je vous trouve un peu dur avec le programme économique du Rassemblement National parce que pour la première fois depuis très longtemps...
3: On aurait passé un programme économique.
5: D'accord. Mais pour la première fois depuis très longtemps, déjà, il ne parle plus de 60 ans maintenant. Je crois qu'on est sur 62, mais on avance. Ouais. Et ensuite, deuxième chose, je crois que c'était dans votre interview, Laurence, Jean-Philippe Tanguy, il parle de 140 milliards de baisse de dépenses de l'État. Et c'était ça ma question, en réalité. Vous avez dit, il ne s'est rien passé depuis 2 ans, il ne va rien se passer pendant 1 an. Là-dessus, on va tous être d'accord. Vous ne pensez pas que ça peut être pire et qu'en fait, ça peut être pire après la présidentielle parce que je ne vois pas beaucoup pour l'instant. Enfin, je n'ai pas l'impression qu'on ait des... Alors, je viens de parler des 140 milliards du RN, mais il n'y a pas beaucoup de candidats qui promettent du sang et des larmes et des baisses de dépenses, etc. Est-ce que vous n'avez pas le sentiment qu'il peut y avoir un nouveau...
1: Personne ne serait élu sur un programme de sang et de larmes.
3: Je pense absolument. Ce que dit Laurent, c'est essentiel. C'est-à-dire que, en fait, la confiance qu'on peut avoir, c'est de dire que de toute façon, on voit bien David Lisnard est inaudible pour l'instant parce qu'il ne parle que de ça. Donc, si on parle de ça, on est inaudible. Okay. Donc, il faut parler d'autre chose pour être élu, pour avoir une majorité et pour avoir un programme qui tient la route. Et aujourd'hui, ce qui fait la différence avec il y a quelques années où chaque année on se dit bon, on peut se permettre. Et puis il y a 2 ans, il y a 3 ans, le quoi qu'il en coûte et autres, c'est qu'aujourd'hui, franchement, on est quand même complètement dos au mur, avec un pays qui est l'Allemagne, qui commence à nous dire, bon les gars, vous rigolez un peu, vous faites rien, vous avez distribué de l'argent et continuez de distribuer de l'argent, mais vous n'investissez pas. Nous, on est en train de réfléchir en Allemagne à pivoter notre modèle économique. Les entreprises qui font de l'automobile se mettent à faire de la défense. Maintenant, pour revenir, je ne vais pas être trop sévère avec le Rassemblement National, mais en fait, si vous regardez leur programme d'économie, bon, il est principalement sur l'immigration. Je n'ai pas de sujet sur le sujet de fond, mais la question, c'est qu'il est complètement incompréhensible et complètement inapplicable. Donc c'est facile, moi aussi, je peux dire, je vais faire 200 milliards de réduction de dépenses. Si ce n'est pas applicable, ça ne sert à rien. Mais aujourd'hui, ce qu'il faut, c'est des programmes crédibles. Et c'est pour ça que je disais, là où je suis tout à fait d'accord avec vous, pour terminer, c'est qu'aujourd'hui, je n'entends nulle part, c'est ce que j'ai dit au démarrage, je ne vois pas un politique qui dit, attendez la situation, parce qu'ils savent très bien, comme dit Laurence, que ce n'est pas vendable.
1: Il serait pas...
5: Et indépendamment de la question des partis politiques, celui qui dira la vérité, c'est celui qui dira qu'il va faire combien d'économies. Il faut qu'on fasse combien d'économies dans le premier budget après 2020.
3: Moi, je pense que malheureusement, et c'est ce qui se passe aujourd'hui, c'est que c'est un sujet sur lequel il faut avoir de la crédibilité vis-à-vis du monde des entreprises et vis-à-vis des syndicats et autre part. Mais c'est pas quelque chose. Aujourd'hui, si vous allez et vous indiquez ce que je suis en train de dire, c'est-à-dire la situation est catastrophique, il y a plus d'argent, il y a zéro, vous faites 0,8%. On sait très bien, et c'est la raison pour laquelle ils n'en parlent pas. Ils sont pas idiots, hein. Je pense pas. Alors, je pense qu'il y en a une partie qui se rend pas compte de l'urgence et qui est dans le déni de réalité. Mais je pense qu'il y a une partie qui est forcément pas totalement déconnecté de la réalité quotidienne, et qui sait très bien qu'à partir du moment où vous allez dire exactement ce que vous avez dit, c'est-à-dire des sang, des larmes et de la sueur, vous n'avez aucune chance d'être élu.
1: Rachel, après, il y a aussi la question de ces Français qui demandent beaucoup à l'État, parce que l'État, c'est l'État nounou, on a été habitué à ça.
3: Parce qu'on leur a toujours donné.
1: Mais c'est ça, on a été habitué, biberonné à ça, et c'est à cette aide, aux ces aides de l'État.
6: En fait, je partage infiniment ce que vous avez dit, et puis en fait, c'est vraiment un changement de logiciel, mais ce qui me fait vraiment beaucoup de peine, c'est de savoir qu'en réalité, on n'a plus de souveraineté réelle pour nos propres décisions et qu'on a perdu un cap. Et lorsque je vous écoutais, ça me faisait penser à ce slogan « Sans maîtrise, la puissance n'est rien ». Si on ne maîtrise plus rien, eh bien forcément, on est plus puissant. Alors effectivement, dans nos mentalités, l'état d'esprit français, c'est évidemment la question de la dette, mais aussi de savoir pourquoi on travaille. C'est pour un pays et pour que ce pays rayonne pour la France et à travers le monde.
1: Eric Revel.
7: Je ne sais pas si un homme politique aura la volonté, le courage et la possibilité de réformer ce pays, mais on a quand même une petite piste. Il y a quelques semaines, Emmanuel Macron a soumis une idée aux Allemands qui lui ont claqué la porte au nez d'un grand emprunt européen. Évidemment, les Allemands...
1: Ils ont dit non.
7: Non, mais pourquoi je vous parle de l'Europe? Parce que peut-être que les réformes seront imposées par l'extérieur. Alors la France, c'est pas n'importe quel pays, c'est la deuxième économie de la zone euro, mais d'avoir une banque centrale européenne, je parle pas d'une troïka avec l'euphémie, mais une banque centrale européenne qui imposerait des mesures à la France pour dégainer un emprunt européen, alors ça nous pend,
1: alors, ça
7: à mon avis,
1: emprunt.
7: Au bout du nez. Mais oui, en fait, peut-être que c'est un organisme extérieur qui va obliger la France, comme ça se fait dans d'autres pays, comme ça se fait en Grèce, avec des réductions du niveau des retraites, avec des réductions imposées du nombre. Ça a été terrible. Alors, on n'est pas dans cette situation, l'économie française, c'est pas l'économie grecque.
1: Mais ils sont sortis, mais ça a été
7: absolument
1: terrible.
7: Ils s'en sont dressés. Les pays qu'on appelait les pays du Club Med nous donnent des leçons tous les jours budgétaires. Portugal, Espagne, Italie et Grèce.
6: Nous, on a quand même des députés qui sont en train de débattre sur la semaine de 3 jours ou de 4 jours. Enfin, c'est-à-dire qu'on est complètement décalé par rapport aux enjeux.
7: Vous avez même le président de la République hier qui a expliqué qu'il faudrait maintenant se pencher sur les consignes des bouteilles en plastique. Oui, c'était un vrai sujet.
3: Bon, on est quand même, au-delà de l'aspect évidemment anecdotique et dramatique, on est quand même dans une situation qui est aujourd'hui une situation qui appelle à une sorte de sursaut national. On parle de ça. Et là où je suis tout à fait d'accord avec vous, c'est que c'est facile de taper sur les politiques, on aime bien faire ça, mais c'est facile. Mais en fait, la réalité, c'est que il faut changer, j'ai bien aimé ce que vous avez dit, il faut changer de logiciel. C'est-à-dire, il faut changer d'état d'esprit, il faut changer de mentalité. Et il faut, évidemment, quand on entend, c'est désespérant, quand on entend des infirmiers qui disent, regardez, c'est une réalité.
1: C'est une réalité.
3: On peut pas dire, c'est très dur, leur situation est très compliquée. Mais en fait, on s'aperçoit qu'à chaque fois que la situation est très compliquée, le réflexe, c'est de dire, Quand est-ce que l'État va payer? En fait, j'ai rien reçu, j'ai pas reçu de chèque ce mois-ci. Mais comment ça se fait, en fait? Puisqu'il y a eu, on a fait durer le quoi qu'il en coûte bien au-delà du Covid.
1: Arthur, à quelle heure demain, Monsieur Le Cornu va s'exprimer? Alors,
8: 17h30, réunion 16h à Matignon. Oui, pour rebondir sur le plan politique, la difficulté du gouvernement, c'est aussi justement ces aides qui ont été déversées. D'ailleurs, après le Covid, même pour faire face à la crise en Ukraine, il faut rappeler qu'entre 2022 et 2023, il y a eu le fameux bouclier énergie qui a coûté à lui seul à peu près...
3: Le bouclier tarifaire a été dramatique.
8: 50 milliards d'euros. Le total, c'est environ 100 milliards sur 2022-2023. Et surtout, sur le plan politique, quand on interroge les Français, est-ce qu'ils ont eu le sentiment d'être aidés pendant cette période? La réponse est très largement non. Donc, il y a assez peu de gains. Il y a une volonté de tirer peut-être des leçons de cette période. Et il y a une autre difficulté qui va être dans les semaines à venir, qui va monter en pression pour Sébastien Le Cornu, c'est que dans le même temps, il nous explique qu'il faut des aides ciblées et temporaires et qu'il nous dit en même temps que la crise va durer. Et face à cela... Quelles vont être les réponses?
1: Eh bien, nous le saurons demain. Merci Marc Fiorentino d'être revenu. Rachel Kahn, Arthur Delaborde, Geoffroy Lejeune, Éric Revel dans un instant. C'est Pierre Devineau sur Europe 1 et Christine Kelly, bien sûr. Et c'est Mousquetaires sur CNews. Demain à 8h10, l'intimité de la matinale sera Robert Ménard. À demain matin.
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24: Bonsoir à tous. Comment sortir la France du bourbier économique ? 3500 milliards de dettes, 1700 milliards de dépenses publiques, 43,7% de prélèvements obligatoires, des impôts pour les particuliers, des charges pour les entreprises qui, raisonnablement, ne peuvent que baisser, ou aucunement, en tout cas, augmenter. Dans les formations politiques, tout le monde critique. Tout le monde critique. La gauche ne jure que par les taxations supplémentaires. Tout euro de profit qui dépasse est désormais suspect. Nous sommes revenus au temps de la RDA. La droite se divise entre la droite sociale et la droite libérale. La première peine à trouver des solutions. La seconde veut couper dans le dur, mais reconnaît que passer de l'État-providence à un modèle anglo-saxon engagera des adaptations. C'est un euphémisme. Exemple, OK pour la retraite par capitalisation, mais à quel moment on la met en place ? Autrement dit, quelle génération sacrifie-t-on ? Autre exemple, le chômage. OK pour serrer la vis radicalement en supprimant les cotisations pour ceux qui ne veulent pas travailler, mais comment faire le tri entre les volontaires et les profiteurs ? Pas simple, et à un an de la présidentielle, vous remarquerez que les programmes économiques sont soit invisibles, soit incomplets. En fait, chacun regarde la copie de son voisin dans l'espoir de trouver quelque chose et de pouvoir détricoter. Vaste programme, aurait dit le général de Gaulle. Bienvenue dans cet Europe 1 soir, 2 heures d'infos, de décryptage et de débat. 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
24: Au sommaire, le scandale du périscolaire. 16 gardes à vue dans une école parisienne du 7e arrondissement. Vaste coup de filet de la police ce matin. Précision dès le début de ce journal. Le pouvoir d'achat principal stress des Français face au carburant toujours aussi cher. Le Premier ministre Sébastien Lecornu doit annoncer demain de nouvelles aides. Oui, mais jusqu'où décemment peut aller le gouvernement ? On vous répond. Et à 19h15, le président du Cercle des économistes, organisateur des rencontres économiques d'Aix, Jean-Hervé Lorenzi. L'économie et le pouvoir d'achat au cœur de la campagne présidentielle qui commence doucement. Dominique de Villepin, Édouard Philippe, le parquet national financier passe au crible les candidats et suspecte plusieurs candidats. Fait-on face à une justice politique ? Nous poserons la question. Dans ce journal également, des voitures chinoises dans une usine française. Stellantis inverse les rôles par rapport à il y a 20 ans. Et puis émotion à Roland-Garros pour Gaël, mon fils. C'est la dernière année qu'il joue Porte d'Auteuil. La météo, la tendance. Bonsoir Marlène Duret.
25: Bonsoir Pierre. Ensoleillé demain sur quasiment tout le pays, dans une ambiance généralement chaude, voire très chaude pour la saison.
24: A tout à l'heure, la question du jour sur Europe1.fr. Faut-il obliger les auteurs de dégradation à réparer leurs dégâts ? Vous répondez oui à 99%. Et puis à 20h30, la rencontre Poutine-Xi Jinping au menu des questions internationales. Ksenia Federova nous rejoindra comme chaque mercredi. Et d'abord donc ce vaste coup de filet concernant l'affaire dite du scandale du périscolaire à Paris. 16 personnes de l'école Saint-Dominique dans le 7e à Paris sont en garde à vue d'après le parquet. Les interpellations ont eu lieu ce matin pour des faits de nature et de gravité différentes. Voilà ce qu'on nous dit. Bonsoir Caroline Baudry.
26: Bonsoir Pierre, bonsoir à tous.
24: Alors certains d'entre eux avaient déjà été suspendus de cette école qui est l'un des épicentres du scandale du périscolaire.
26: Oui, l'affaire éclate fin janvier lorsque ces scènes filmées au sein de l'école maternelle sont diffusées par les journalistes de Cache Investigation. Une animatrice qui embrasse un enfant sur la bouche, un autre qui hurle sur des petits terrorisés. Les parents montent au créneau, ceux qui avaient des doutes portent plainte. Certains affirment que leurs enfants ont été violés par des animateurs au sein de l'école. En février, 9 agents du périscolaire sont suspendus, hommes et femmes de tous âges. Ils seront 12 les mois suivants, 10 animateurs et 2 ATSEM, ces agents spécialisés dans les classes maternelles. 7 le sont pour des suspicions d'agression et de violences sexuelles, 5 pour violences éducatives ordinaires. Une ampleur inédite dans les affaires parisiennes, selon Anne, cofondatrice du collectif SOS Périscolaire.
27: L'équipe était de 19 personnes, donc 16 mises en cause sur 19. On comprend donc qu'il y avait une organisation, pour ne pas dire un système, qui permettait aux adultes d'agir ensemble.
26: Fraîchement élu maire de Paris, Emmanuel Grégoire se rend à l'école maternelle mi-mai pour présenter ses excuses, dénoncer des faits d'une extrême gravité. Geste inédit qui marque une étape. Salue les parents qui se sont vus promettre le renouvellement intégral de l'équipe d'animation.
24: Merci Caroline Baudry pour ces précisions. Emmanuel Grégoire qui est revenu sur le scandale. La manif également hier des éducateurs s'estimant stigmatisés. Le maire dit préférer être injuste envers les agents suspendus préventivement plutôt que de prendre le moindre risque vis-à-vis des enfants. Le maire de Paris qui, dans un autre dossier, estime que Patrick Bruel devrait mettre entre parenthèses sa carrière et annuler lui-même son concert prévu le 8 octobre prochain au Zénith de Paris, en cause les enquêtes pour violences sexuelles visant le chanteur qui nie toujours les faits qui lui sont reprochés. Outre Emmanuel Grégoire, les maires de Marseille et de Brest l'ont également invité à renoncer à se produire dans leur ville. Patrick Bruel est visé par 4 enquêtes pour viol en France et une enquête judiciaire pour agression sexuelle en Belgique. À ce stade, les enquêteurs penche plutôt pour une intention crapuleuse. Reste à savoir si l'enquête démontrera un motif antisémite. Lundi soir, un homme de confession juive a subi une agression et tentative de kidnapping chez lui, à Issy-les-Moulineaux, en banlieue parisienne. Après avoir commandé un repas cachère livré par Deliveroo, on sonne chez lui une minute plus tard. Après la livraison, il ouvre. C'est là qu'il se fait agresser. Des voisins voyant la scène ont fait fuir les agresseurs qui voulaient enlever cet homme. Ils sont toujours activement recherchés. Il est 19h04 sur Europe 1. Le baril de Brent frôle les 110$ ce soir à la pompe, 2,05 en moyenne pour le gasoil et pour le super samplon 95. C'est demain que Sébastien Lecornu détaillera les nouveaux dispositifs d'aide au gouvernement pour accompagner les automobilistes face à la cherté des carburants. Une conférence de presse est prévue à Matignon pour présenter ces annonces. Bonsoir Arthur Delaborde.
0: Bonsoir Pierre, bonsoir à tous.
24: À quoi faut-il s'attendre ?
0: Eh bien, il n'y aura pas de virage stratégique, pas question de généraliser les aides, elles vont rester ciblées, confirme la porte-parole du gouvernement, Maud Brejon.
3: La philosophie ne va pas changer. L'objectif, c'est d'aider les secteurs d'activité, je l'ai dit, les plus exposés, d'être aux côtés des Français les plus précaires qui roulent beaucoup et d'arriver à trouver ce juste équilibre entre soutien au pouvoir d'achat et respect des finances publiques.
0: Concrètement, rien de confirmé à ce stade, mais plusieurs pistes circulent. D'abord, élargir la liste des professions éligibles aux aides. Elles se concentrent aujourd'hui sur les pêcheurs, les agriculteurs et les transporteurs et pourraient aussi concerner demain les taxis ou les acteurs du BTP. Une autre hypothèse circule, encourager le versement de la prime Macron, cette prime défiscalisée, facultative, que les employeurs peuvent verser à leurs salariés. L'État pourrait ainsi demander au secteur privé de participer à l'effort, sans garantie toutefois que les entreprises acceptent de jouer le jeu.
24: Merci Arthur Delaborde du service politique d'Europe 1. J'interrogerai dans un instant l'économiste Jean-Hervé Lorenzi sur ce sujet et sur d'autres. Du réservoir à la voiture, et que diriez-vous de voitures chinoises made in Bretagne? C'est bien ce que prévoit le protocole d'accord annoncé aujourd'hui par Stellantis. Son usine de Rennes va fabriquer des véhicules du groupe chinois Dongfeng. Bonsoir Aurélien Fleureau.
4: Bonsoir Pierre, bonsoir à tous.
24: Pour Stellantis, une manière de remplir des usines européennes en surcapacité, et pour les constructeurs chinois, eh bien c'est une arrivée plus rapide sur un marché déjà rude.
4: Oui, il y a plusieurs raisons à ce partenariat inédit en France. Les constructeurs chinois voient les ventes baisser sur leur marché, les groupes veulent grandir et profiter de leur avance sur l'électrique, alors c'est naturellement vers l'Europe qu'ils se tournent. BYD va construire une usine en Hongrie, Chery a repris une ancienne usine de Nissan en Espagne, et là ce sera donc un partenariat qui permet à un groupe comme Stellantis de ne pas fermer d'usine, explique Olivier Hanoul, associé au cabinet Roland Berger.
5: On a d'un côté des sites de production des acteurs historiques en Europe qui sont en surcapacité, et puis de l'autre des acteurs chinois qui souhaitent prendre de la part de marché en Europe. On a quelque chose de gagnant-gagnant pour les deux parties.
4: Et ce partenariat prévoit la création d'une co-entreprise détenue à 51% par Stellantis, qui va également distribuer dans son réseau les voitures qui vont sortir de l'usine de la Jeannet près de Rennes, et qui pour l'instant fabrique le nouveau C5 Aircross. Il s'agira de véhicules électriques et hybrides de la marque Voya, marque premium de Dongfeng.
24: Merci Aurélien Fleureau. Et Stellantis ne renonce pas non plus à sa production franco-française, puisqu'un projet de 2 chevaux électriques des temps modernes serait dans les tuyaux. On en parle tout à l'heure dans le journal de 20h. Le parquet national financier tente-t-il de s'immiscer dans la vie politique ? La question se pose après l'ouverture d'une enquête hier contre Édouard Philippe pour détournement de fonds. Aujourd'hui, une autre enquête pour le même motif contre Dominique de Villepin dans l'affaire des statuettes qui lui ont été offertes lors de son passage au Quai d'Orsay. Après la mise en cause également de Marine Le Pen, ces enquêtes contre des candidats majeurs à l'élection présidentielle interrogent à moins d'un an du premier tour. Bonsoir Alexis de La Fontaine.
6: Bonsoir Pierre, bonsoir à tous.
24: De nombreuses voix déplorent l'instrumentalisation instrumentalisation de la justice par le PNF.
1: Oui, l'action du parquet national financier interroge jusque dans la magistrature. Béatrice Brugère, secrétaire générale d'Unité Magistrat, souhaite le réformer.
6: Il a beaucoup de pouvoir. Est-ce qu'il en a trop ? Certains diront que oui. Moi, je pense qu'en tout cas, il faut faire attention à pas trop donner de pouvoir à un procureur, sans penser, évidemment, aussi les droits des parties, les contre-pouvoirs, pour éviter tout arbitraire.
1: Les délais d'instruction du PNF posent également question. D'un côté, certaines affaires traînent pendant des années. Les poursuites contre Jean-Luc Mélenchon restent au point mort depuis les perquisitions de 2018. L'enquête sur la gestion socialiste de la mairie de Paris n'a été ouverte qu'après le second tour des municipales. Et de l'autre, le PNF peut se montrer particulièrement rapide, quelques semaines seulement pour mettre en examen François Fillon ou encore pour instruire des dossiers visant Édouard Philippe et Dominique de Villepin à l'approche des présidentielles. Pour Régis de Castelnau, avocat et auteur d'une justice politique, c'est à cause d'une dérive militante.
7: Le fait qu'il se réanime à cette occasion la perspective de cette présidentielle, ça n'est pas normal. On attendrait un peu de réserve.
1: Plusieurs élus comme Éric Ciotti demandent désormais sa suppression.
24: Merci Alexis de la Fontaine du service politique d'Europe 1. 79% des Français sont favorables à la projection dans les collèges et dans les lycées du film L'abandon sur l'assassinat de Samuel Paty. C'est ce que révèle un sondage CSA pour Europe 1, CNews et le journal du dimanche. Si vous n'êtes toujours pas allé voir le film, courez. Selon CBO Box Office, la première semaine enregistre 200 548 entrées pour 347 copies dans toute la France. Le tennis à Roland-Garros, c'est un tournoi très particulier pour l'un des plus grand joueur français de tous les temps. Gaël Monfils fait cette année ses adieux à la terre battue parisienne après 18 participations. Bonsoir Antoine Bienveau.
8: Bonsoir Pierre, bonsoir à tous.
24: Vous êtes sur place à Roland-Garros. Cet après-midi, le tricolore était sur les courts pour un entraînement face au public. Et le moins qu'on puisse dire, c'est que les fans étaient au rendez-vous pour l'encourager.
8: Oui Pierre, cela n'avait beau être qu'un match d'entraînement, ils étaient des centaines à garnir les tribunes du court central tout à l'heure pour voir Gaël Monfils. Le Français a démarré en douceur en tapant quelques balles avec son épouse, la joueuse ukrainienne Elina Svitolina. Des échanges avec le sourire qui ont fait le plus grand bonheur de Charles, grand fan du Français.
9: C'est un plaisir de voir Gaël, le voir taper quelques balles. C'est quelqu'un qui a bercé notre jeunesse au tennis. Moi qui suis un fan de tennis depuis toujours, voir Gaël jouer ses dernières balles ici à Roland-Garros, c'est émouvant évidemment. C'est quand même une icône du tennis français.
8: Une icône que ses fans ont pu admirer cet après-midi. Un Gaël Monfils fidèle à lui-même, joyeux, spectaculaire et surtout en communion totale avec le public. Le Français a d'ailleurs passé de longues minutes à signer des autographes à la fin de son entraînement. Et ce public qu'il aime tant, Gaël Monfils ne va pas le quitter bien longtemps puisqu'il sera de retour dès demain soir, ici sur le court central, pour une grande soirée festive prévue en son honneur.
24: Merci Antoine Bienvoix, Roland-Garros pour Europe 1. Europe 1 fier d'être la radio officielle du tournoi. Et puis Guy Savoy a fait son entrée aujourd'hui sous la coupole. Jamais avant lui, un chef cuisinier n'avait fait son entrée dans la prestigieuse Académie des Beaux-Arts. Guy Savoy a pris le fauteuil du collectionneur et mécène Michel-David Veil en s'écriant « C'est un pantagruélique honneur, la bourse ».
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24: Avec Didier Hameau de Boursier.com. Bonsoir Didier.
11: Bonsoir Pierre.
24: Et c'est en hausse.
11: Oui, oui, une belle hausse, plus 1,7%, un joli rebond au-dessus des 8000 points, 8117 points pour le CAC 40. Le marché a été aidé par l'anticipation des résultats ce soir à Wall Street de Nvidia, le grand spécialiste de l'intelligence artificielle, des résultats qui devraient encore être explosifs. Cela entraîne, par anticipation, le compartiment technologique en forte hausse, en particulier les fabricants de puces électroniques. On a Soitec qui monte de 10%, STMicro qui rebondit de 6% à 55,27€. Ça se passe bien en Europe, hein, ça remonte. Madrid, plus 2%, Francfort, plus 1,5%, Bruxelles, plus 1,3%. Et donc le CAC 40 rebondit d'1,7%, 8117 points.
24: Merci Didier Hameau de Boursier.com.
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24: La météo, Marlène Duré, un avant-goût d'été demain.
25: Oui, un avant-goût d'été qui va durer plusieurs jours, au moins jusqu'à mercredi. Soleil et chaleur en vue en raison du positionnement de l'anticyclone que l'on retrouvera sur l'Europe centrale qui va bloquer l'air chaud sur la France. Et puis il y a cette goutte froide sur le Portugal qui aura pour effet de remonter l'air chaud depuis la péninsule ibérique et le Maroc façon pompe à chaleur. Résultat du soleil qui était déjà présent dans le sud aujourd'hui qui va continuer à se propager. Notez simplement qu'un ciel variable va se mettre progressivement en place demain demain au nord de la Seine. Quelques très rares averses pourront se déclencher dans les Hauts-de-France. Et puis un petit voile nuageux traversera également le pays du nord vers l'est, sans conséquence. Les températures maximales estivales demain après-midi donc afficheront 22 degrés à Cherbourg, 23 à Verdun et à Cannes, 24 à Amiens et Morlaix, il fera 25 à Caen, à Paris, à Besançon et à Ajaccio, 26 prévus à Tours et Aurillac, 27 à Nantes, à Nevers, à Grenoble, mais aussi à Perpignan et à Gap, 28 à Niort, 29 du côté de Nîmes, 30 à Bordeaux et 31 à 33 au sud de la Garonne. La chaleur qui va s'installer et atteindre son paroxysme en début de semaine prochaine, mardi a priori, avec 27 à 34 degrés du nord vers le sud.
24: Merci Marlène Duret. Dans un instant, on parle économie. Jean-Hervé Lorenzi est attendu dans le studio d'Europe 1. Et en attendant, on parlera d'immigration, puisque le Figaro donne des chiffres très précis de l'immigration. En France, 41% des Français sont de la population est liée à la migration. C'est une étude de l'INED qui sortira demain, mais le Figaro a déjà des chiffres aujourd'hui. À tout de suite sur Europe 1.
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24: À 19h15 sur Europe 1, vaste coup de filet concernant l'affaire dite du scandale du périscolaire. À Paris, 16 personnes de l'école Saint-Dominique dans le 7e sont en garde à vue. Certains d'entre eux avaient déjà été suspendus de cette école qui reste l'épicentre du scandale du périscolaire à Paris. Le baril de Brent frôle les 110$ ce soir. À la pompe, c'est 2,05 en moyenne, à la fois pour le gasoil et pour le super samplon 95. C'est demain que Sébastien Lecornu détaillera les nouveaux dispositifs d'aide du gouvernement pour accompagner les automobilistes face à la cherté des carburants. Un homme de confession juive, victime lundi soir d'une agression et tentative de kidnapping chez lui à Issy-les-Moulineaux, en banlieue parisienne. Après avoir commandé un repas cachère livré par Deliveroo, il a été agressé une minute plus tard par d'autres individus qui ont sonné à sa porte, encagoulés, avec des gants, habillés tout de noir. Ils ont tenté de le kidnapper. Voyant la scène, des voisins ont fait fuir les agresseurs. Ils sont toujours activement recherchés. La nomination d'Emmanuel Moulin pour gouverner la Banque de France, validée. Les sénateurs et députés ont voté après l'avoir auditionné. À gauche comme au RN, beaucoup s'opposaient à cette candidature soutenue par Emmanuel Macron. Et puis Guy Savoy fait son entrée aujourd'hui sous la coupole. Jamais avant lui, un chef cuisinier n'avait fait son entrée dans la prestigieuse Académie des Beaux-Arts.
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24: Pour m'accompagner ce soir, Louis Osalter, bonsoir.
33: Bonsoir Pierre.
24: Journaliste politique au Figaro. Bonsoir Adrien Matou.
34: Bonsoir Pierre.
24: Directeur adjoint de la rédaction de Marianne. Je voudrais qu'on parle d'abord de cette grande étude de votre journal, Louis Osalter, Le Figaro, qui précède une étude qui doit sortir demain, l'étude de l'INED, l'Institut de la démographie, qui dit que 41% de la population est liée à la migration. Vincent Trémollet de Villers, directeur délégué de la rédaction du Figaro et signature Europe 1, en parlait ce matin.
0: Edoui Plenel nous a prévenu dans un message sur X hier. Cette étude de l'INED va contredire ce que le fondateur de Mediapart appelle les récits mensongers sur l'immigration. Edoui Plenel exagère, parce qu'en matière de récits mensongers sur l'immigration, la gauche est championne toute catégorie. Pendant des décennies, depuis le Collège de France ou les studios de Radio France, la gauche sans frontières nous a expliqué que l'immigration était un mirage, une panique identitaire, qu'il suffisait de regarder les chiffres pour vérifier qu'il n'y a pas plus d'immigrés aujourd'hui qu'il y a 50 ans. Puis désormais, les mêmes tiennent un discours contraire. Ils nous demandent d'accepter la réalité de la nouvelle France. Les photos de classe d'autrefois, nous disent-ils, appartiennent au musée. La nouvelle réalité multiple, diverse, créolisée, plutôt que de s'en inquiéter, les esprits tout blancs, tout moches, comme dit Mélenchon, devraient s'en réjouir.
24: Voilà ce que disait Vincent Trémollet de Villers tôt ce matin, avant que certains ne lisent justement le Figaro, dont on va parler dans un instant. Je voudrais qu'on écoute aussi un autre sonore. C'est Éric Zemmour qui était l'invité d'Europe 1 et de CNews hier soir dans La France en face. Et voilà sa proposition, lui, de l'immigration négative.
2: Moi, je pense qu'on peut avoir une immigration négative.
3: Négative.
2: Oui, c'est-à-dire non seulement on n'accueille plus,
3: on a
2: mais
3: plus
2: en
3: de démographie,
2: plus,
3: mais
2: on
3: renvoie. L'immigration.
2: On fait la remigration pour les délinquants, pour les criminels, pour les chômeurs de longue durée, etc. Donc on peut avoir pour une immigration négative. C'est ce que fait Trump aux États-Unis.
3: Les chômeurs de longue durée, pardon.
2: Comment les chômeurs de longue durée, on les renvoie. Vous savez, en Suisse, c'est pas une tyrannie la Suisse, vous êtes d'accord avec moi. Si vous n'avez plus de travail au bout de pendant 6 mois, vous êtes renvoyé. Aux États-Unis, si vous n'avez
24: quand
2: plus
24: vous
2: de
24: n'avez
2: travail,
24: pas de nationalité suisse.
2: Eh bien sûr, je vous
24: oui,
2: parle
24: mais là,
2: d'étrangers.
24: Oui, donc vous parlez pas
2: je parle d'étrangers.
24: Plus des binationaux là, on parle
2: non,
24: d'étrangers.
2: Là. Non. Très bien. Les binationaux, je vous ai dit, ils deviendront étrangers si je les déchois de la nationalité française. C'est pas la même chose. Il y a des étapes quand même.
24: Voilà. Bon, il y avait plusieurs propositions d'Éric Zemmour, notamment sur les binationaux, et là, sur l'immigration. Alors, reprenons. Sur l'immigration, ce chiffre, quand même, 41% de la population est liée à la migration. Alors, c'est soit la migration directe, soit les parents, soit les grands-parents. C'est très bien expliqué dans votre journal, Louis Osalter.
4: Et c'est aussi les unions, c'est-à-dire des gens qui...
24: Les conjoints.
4: Des conjoints, donc des gens qui se marient avec des personnes immigrées ou des descendants d'immigrés. Et je rappelle d'ailleurs que l'un des motifs d'entrée en France, ce n'est pas dans le regroupement familial traditionnel qui consiste à faire venir ses enfants, son conjoint ou sa conjointe en France, c'est le droit au titre de séjour par mariage, par union. C'est-à-dire que si vous épousez une personne étrangère, eh bien elle peut facilement obtenir un titre de séjour en France, et c'est un des grands motifs de premier titre d'entrée dans les statistiques de l'immigration. Ce qui est important, en fait, ce qu'on souligne dans le dossier du Figaro, c'est non seulement la mise en lumière des chiffres, mais la façon dont différents récits sont construits à partir de ces chiffres-là. Parce que
24: c'est ce que disait Vincent Trémollet-Dézières sur les récits.
4: Les récits successifs sur l'immigration, soit qu'ils soient relayés en effet par la faculté, par les scientifiques, les sociologues, certains médias, et globalement la gauche culturelle. Les récits successifs ont été d'abord de dire que ça n'existait pas, en effet, que donc ces chiffres n'étaient pas signifiants par rapport à la réalité et que le ressenti des Français, qui est en effet un changement de certains modes de vie, n'existe pas. Donc c'était d'abord le déni. Ensuite, ça a toujours existé. On nous a expliqué que la France a toujours été un pays d'immigration. C'est fou, en tout cas, si on date la France du Royaume de France, de la monarchie, de la construction de l'État français.
24: Disons que ça existait, mais enfin, c'était à la marge.
4: Ça existait, non, mais il y a toujours eu des déplacements de population, mais les grandes migrations étrangères, ça commence un petit peu au 19e siècle, chez nos voisins européens, et ça s'accentue évidemment au 20e siècle et après la Seconde Guerre mondiale, en provenance de pays extra-européens, pour le coup. Donc, le récit consistait à dire que ça a toujours été comme ça. C'est faux. Un coup d'œil historique suffit à établir que c'est faux. Et maintenant, on voit devenir un nouveau récit, parce qu'il devient compliqué quand même de nier non seulement l'ampleur du phénomène migratoire, mais aussi les conséquences pour la société. Un nouveau récit consiste à dire que nous n'avons pas le choix, notamment parce que nous n'avons plus de main-d'œuvre. Et donc, la gauche... qui, en d'autres temps, s'opposait à la mobilité des individus pris comme des simples composantes économiques qu'on doit exploiter partout, en tout temps, pour obtenir le salaire le moins cher, parce que c'est aussi de ça qu'il s'agit. La gauche se met à justifier le déplacement de ces individus, l'importation d'une main-d'œuvre étrangère allant même dépouiller des talents hein, dans des pays d'origine, en expliquant de toute façon, nous n'avons pas le choix. Donc vous voyez, on a trois récits successifs avec des contre-vérités à chaque fois qui se sont succédés. Et face à cela, le vote et les intentions de vote les montrent, des Français qui y croient de moins en moins.
1: Et sur la main-d'œuvre étrangère, on cite souvent le cas Mélanie en disant, regardez, elle a fait venir 500 000 personnes. Et dans votre même journal ce matin, je dis, sinon, j'ai jamais fait autant de pubs pour le Figaro.
4: Merci Pierre.
1: Didier Lesky, qui est le directeur de
4: l'Office français d'immigration,
1: explique que 500 000, c'était un seuil, que jamais il y a eu 500 000, on est à 280 000, je crois, au total, et que l'immigration de travail a baissé. Donc là aussi, il y a des contre-vérités sur le récit de certains responsables politiques qui disent, regardez ce qui se passe en Italie, Madame Meloni a fait rentrer 500 000 personnes. Jamais elle a fait rentrer 500 000 personnes. Adrien Martou.
5: Je vais compléter la très bonne classification du camarade Louis Alter. Moi, je dirais qu'il y a quatre récits, et non pas trois.
1: D'accord.
5: Parce qu'en réalité, je suis tout à fait d'accord sur les deux premiers. Et je pense qu'il y a deux récits aujourd'hui qui justifient l'immigration. Il y a le récit plutôt centriste, macronien, consiste à dire, c'est ce qu'a décrit Louis, on a besoin de main-d'œuvre, on n'a pas le choix, avec la démographie, on doit faire venir des gens. Alors, beaucoup à gauche le tiennent aussi. Mais je pense tout de même que le récit, notamment de la France insoumise, va un cran plus haut. Parce que là, on est sur une question culturel, identitaire. C'est-à-dire, il y a tout ce récit développé autour de la Nouvelle-France qui consiste à dire que l'immigration est le moyen de régénérer la société française, qu'il y a un apport culturel qui est indubitablement positif. Et donc, il y a une espèce de mélange de... alors moi, j'appelle ça le TINA migratoire. Vous connaissez le TINA économique, There is no alternative, de Margaret Thatcher, qui dit, on peut mener une seule politique économique. La gauche qui déteste le TINA économique est une adepte du TINA migratoire en disant, c'est comme ça, on ne peut rien y faire, et c'est bien. Et c'est bien. Parce que là où le centre dit on est bien obligé de le faire, la gauche radicale dit c'est une bonne chose. C'est une régénération de la société française.
1: Parce que c'est aussi une source électorale.
5: C'est une source électorale.
1: Notamment pour l'extrême gauche.
5: Ce sont aussi des gens qui, sincèrement, sont plutôt en faveur d'une forme de multiculturalisme, qui pensent que le mélange, que finalement la culture française propre n'existe pas et que la France ne serait qu'un mélange de cultures. J'ajoute un point, c'est quand même un gros problème démocratique, cette question de l'immigration, parce que quoi qu'on en pense, qu'on pense que ce soit une bonne chose qu'il y ait une immigration de masse ou que ce soit une mauvaise chose, c'est une politique qui a été menée sans être à aucun moment validée par les Français. À aucun moment, dans les 40 dernières années, les Français ont clairement exprimé leur volonté d'avoir une immigration qui ait ce volume et ce rythme chaque année.
1: Oui.
5: Et pourtant, ça continue. Et d'ailleurs, en partie, parce que ça échappe aux politiques et que c'est...
1: Joue au niveau des juges, les Français n'ont pas été consultés, ni par référendum, ni même par sondage. En revanche, il y a eu effectivement...
5: Ils se sont exprimés par sondage en disant qu'ils étaient contre.
1: Oui, mais c'était bien après la première vague de migration. Et qui notamment, il y a carcan qui saute en 76 avec le décret signé par Jacques Chirac sur proposition de Valéry Giscard d'Estaing, qui est celui du regroupement familial, qui fait suite aussi à un arrêt du Conseil d'État, d'une association qui justement prônait ce regroupement familial. C'est là en fait que tout commence, où il y a effectivement non pas une volonté des Français, mais une volonté des étrangers arrivés en France de dire, accessoirement, j'aimerais bien avoir ma famille avant moi.
5: Avant ça, il y avait une forte immigration de travail, mais de gens qui étaient destinés...
1: Qu'on est allé chercher.
5: Qu'on était allé chercher, que le patronat était bien content d'aller chercher.
1: On dit on va supprimer les accords de 68, très bien, mais en attendant, on a fait les accords de 68 parce qu'on avait besoin de main-d'œuvre, rappelons-nous.
5: Et l'idée, c'était quand même qu'ils repartent dans leur pays.
1: Oui.
5: C'est ça, l'idée.
4: Et d'ailleurs, aujourd'hui, vous allez avoir des partis, notamment au centre, dans l'espace post-macroniste.
1: C'est ce que souhaite Éric Zemmour qu'on a entendu, par exemple.
4: Des gens maintenant qui opposent, qui disent nous, on ne veut plus d'immigration familiale, par contre, il nous faut une immigration de travail. Mais qu'est-ce qui s'est passé dans les années que vous évoquez? C'est parce qu'il y a eu une immigration de travail pendant longtemps. Et que donc nous avons accueilli plus, nous sommes allés chercher, comme vous l'avez dit, de plus en plus de travailleurs étrangers, qu'à un moment donné, s'est posé la question logique de que fait-on? Est-ce qu'ils repartent chez eux ou est-ce qu'ils font venir leur famille? Il est étranger en faveur de la deuxième option, mais ce que je veux démontrer, c'est que l'immigration de travail appelle aussi l'immigration familiale. Et donc aujourd'hui, les discours consistant à dire il nous faut de la main-d'œuvre étrangère vont conduire une main-d'œuvre qui ne travaille pas également. À venir de plus en plus nombreux.
1: Et ces populations dont on parle, de toute façon, ont un levier qui disent, de toute façon, vous avez besoin de nous puisque vous n'avez pas assez de démographie dans leur pays, dans votre pays, ou vous avez des populations qui ne veulent pas faire la tâche que nous faisons.
4: C'est-à-dire on pourra en reparler, mais le taux de chômage des étrangers en France est plus élevé que celui des natifs. Donc il y a un mythe aussi important autour de la main-d'œuvre étrangère, même si c'est vrai que certains secteurs peuvent difficilement tourner sans
1: on va en parler en même temps que des autres problèmes économiques de la France. Il est 19h25, tout de voir qu'une pause. Nous sommes dans Europe 1 Soir, à tout de suite.
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24: 19h30, bonsoir Rudy Sada.
4: Bonsoir Pierre, bonsoir à tous. 16 personnes placées en garde à vue dans des affaires liées aux violences à caractère sexuel dans le périscolaire. Toutes travaillent dans le même établissement, l'école Saint-Dominique dans le 7e arrondissement de Paris. Le parquet précise que ce coup de filet s'inscrit dans le cadre de différentes enquêtes préliminaires pour des faits de nature et de gravité différentes. La candidature d'Emmanuel Moulin à la tête de la Banque de France, validée par les commissions des finances du Sénat et de l'Assemblée nationale, l'ancien secrétaire général de l'Élysée, proche d'Emmanuel Macron, a insisté sur son indépendance lors de son audition par les élus. Ce drame à Toulon, dans la cité Poncaral, une femme s'est jetée ce matin dans le vide avec trois de ses enfants, âgés de 3, 4 et 6 ans. Selon le procureur, elle vivait seule avec ses 7 enfants et a présenté des symptômes psychiatriques et dépressifs. Personne n'a survécu à cette chute. L'usine Stellantis de Rennes va produire un modèle haut de gamme du constructeur chinois Dongfeng. Stellantis devrait par ailleurs distribuer la marque en Europe. Le site historique de Rennes-la-Jeannet emploie 2000 personnes. Dans un communiqué, la CFDT salue une nouvelle étape. Et puis première finale européenne ce soir, celle de l'Europa League. Les Anglais d'Aston Villa, emmenés par Unai Emery, vainqueur 4 fois de la compétition en tant qu'entraîneur, affrontent les Allemands de Fribourg. Coup d'envoi à 21h, un match évidemment à suivre sur les antennes de Canal+.
24: Merci Rudy Saad.
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24: Toujours en compagnie de Louis Osalter du Figaro, d'Adrien Matou de Marianne, nous accueillons Jean-Hervé Lorenzi. Bonsoir.
1: Bonsoir.
24: Merci d'être là, président du Cercle des économistes et des rencontres économiques d'Aix-en-Provence qui auront lieu en juillet prochain, tout début
1: 2,
24: juillet.
1: 2-3-4.
24: 2-3-4 juillet. Vous co-signez Guerre et paix entre profit et salaire avec Alain Villemeur. C'est un ouvrage, j'allais dire très technique, en tout cas très pédagogique sur la question que je posais tout à l'heure en introduction de cette émission, de savoir comment est-ce qu'on peut sauver notre pays du surplus de normes, de dettes, de dépenses publiques. On va en parler dans un instant. Mais d'abord, parlons du carburant, puisque le pouvoir d'achat reste la préoccupation principale des Français et le carburant, bien sûr, en fait partie. Demain, Sébastien Lecornu doit donner de nouvelles mesures pour de nouveaux métiers et on écoute ce que dit la porte-parole et, du gouvernement et ministre de l'Énergie, Maud Brejon.
2: La philosophie ne va pas changer. L'objectif, c'est d'aider les secteurs d'activité, je l'ai dit, les plus exposés, d'être aux côtés des Français les plus précaires qui roulent beaucoup et d'arriver à trouver ce juste équilibre entre soutien au pouvoir d'achat et respect des finances publiques. Nous avons cet objectif de 5% de déficit. Il est important de le tenir parce que c'est en tenant cet objectif-là qu'on pourra demain investir dans les services publics, dans la transition énergétique, dont on voit d'ailleurs quelle est la solution structurelle à la crise qu'on est en train de traverser. Et je le redit à toute fin utile, l'argent que l'on dépense aujourd'hui, c'est de l'argent qu'il faut économiser demain. Et donc, dit autrement, ne créons pas aujourd'hui les impôts de demain. Voilà, tout simplement.
24: Je ne vous vois pas très attentif, Jean-Hervé Lorenzi, mais j'ai l'impression que vous êtes, comme moi, à demi-auditeur d'un narratif tout trouvé de mesures qui, en réalité, ne régleront pas le problème.
1: Non, j'allais dire, au fond... je ne sais pas bien si j'étais à la place de cette dame ou de M. Lecornu, ce que je ferais. Bon, il est clair que c'est très compliqué de prendre une mesure générale, ça coûte des fortunes. Donc c'est des petits arrangements pour finalement des secteurs d'activité qui sont particulièrement touchés.
24: Bah, la gauche dit on attaque les super-profits total ou alors on baisse le prix des pétroliers, les marges des pétroliers. Oui. Et la droite dit on n'a qu'à baisser les taxes, et surtout l'extrême droite.
1: Oui. Alors, les deux solutions sont aussi absurdes l'une que l'autre. La première, c'est Total fait ses profits à l'extérieur de la France, donc c'est pas, on peut taxer tout ce qu'on veut, mais c'est
24: ça. Et puis
1: ça.
24: Il plafonne déjà le prix.
1: Voilà, il plafonne, donc c'est absurde. Quant à dire qu'on va, j'allais dire, baisser les taxes au moment où on essaie de maintenir. Ce qui ne va pas être facile, à environ 5% de déficit public, c'est pas sérieux.
24: On ne peut pas chercher l'argent ailleurs. Par exemple, Éric Zemmour, hier, dans La France en face, qui était notre invité sur CNews et sur Europe 1, disait on n'a qu'à prendre l'aide au développement. L'aide au développement, c'est 12 milliards. Est-ce qu'on prend l'aide au développement? Puis est-ce que c'est si facile est-ce que c'est les vases communicants? Tiens, on prend l'argent ici, on le met là.
1: Moi, je ne crois pas ça du tout. Et vous voyez, c'est peut-être... Je ne suis pas en train de faire de la vente directe.
24: Vous avez raison.
1: Mais presque de la vente directe. Ce que on peut observer, si on regarde assez objectivement, assez, de manière, c'est peut-être un peu prétentieux de dire ça, mais scientifiquement, les sujets de la fiscalité dans un pays comme le nôtre, et donc ça en fait partie, avec des accidents, il y a toujours des accidents. Il faut essayer de prendre le problème dans sa globalité, parce que cette idée que je te pique un petit bout là, et puis je te le remets ailleurs, et puis je te mélange le tout ça en te mettant un petit coup de vin rosé, parce que c'est les vacances bientôt, tout ça n'est pas sérieux. Il faut prendre les difficultés que représente finalement la fiscalité. On a une fiscalité qui est très lourde dans le pays. Mmh. Elle est très lourde et elle entraîne beaucoup de déficits. Donc il faut essayer de voir comment sur les 10 mesures, les 15 prélèvements obligatoires, parce qu'il y a beaucoup de prélèvements obligatoires, beaucoup, comment est-ce qu'on peut ajuster de manière... En fait, mon seul objectif, c'est qu'il y ait la croissance.
24: Vous prenez le carburant, vous le laissez de côté, vous dites, bon, bah, de toute façon, on ne réglera pas juste ce problème-là, il faut... faire tabula rasa ou en tout cas faire des ajustements sur la dépense publique en général.
1: Il faut évidemment faire des ajustements sur la dépense publique. Il est clair que là où ça va être le plus significatif, ça va être sur les prélèvements sociaux, sur la protection sociale. Et sur les impôts, ils sont, si je peux m'exprimer ainsi, mais mon âge m'autorise à dire des choses très, très directes, ils sont pas bien foutus. C'est à la fois les gens ont l'impression de payer beaucoup, il y a une fiscalité très lourde sur les entreprises, ça les rend pas très
0: 43,7% de prélèvement.
1: Tout ça est pas top, et c'est mal réparti. Et en plus, alors vous voyez, on part avec des idées qui sont fausses, on dit 50% des Français ne payent pas l'impôt, c'est idiot.
0: Sur le revenu.
1: Bah, c'est que, oui, mais sur le revenu, mais oui. La réalité, c'est que la TVA,
0: la
1: CSG,
0: tout le monde fait les impôts, en fait.
1: C'est, voilà. Oui, mais enfin, moi, je veux bien, je suis pas suffisamment intelligent pour faire le distinguo entre ce que je paye pour la TVA et ce que je paye en impôt sur le revenu. Donc, il faut essayer de regarder quel équilibre, ce qu'on a essayé de faire avec mon camarade, comment est-ce qu'on équilibre bien à la fois la compétitivité, il faut pouvoir investir, donc il faut pouvoir dégager une épargne qui, premier problème dans notre pays, ne s'investit pas beaucoup dans l'économie réelle, donc il faut arriver à booster le tout, et puis d'un autre côté, il faut une demande. Donc c'est cet équilibre-là qui est très subtil, hein, c'est pas, il n'y a pas de solution miracle, mais on peut le traiter de manière, j'allais dire, apolitique et idéologique.
4: Il y a une guerre épée entre les profits et les salaires, et on sent bien que les salaires, c'est un sujet sur lequel les candidats à la présidentielle vont beaucoup tourner, parce qu'il y a un blocage, c'est-à-dire qu'on a l'impression de ne plus vivre de son travail suffisamment. Et on entend cette formule dans la bouche de plusieurs candidats ou pré-candidats, il faut rapprocher le brut du net. Donc sur le bulletin de paye, que le chiffre que l'on voit ressemble à celui qu'on perçoit effectivement sur son compte en banque. Mais est-ce que pour vous, il y a une formule facile pour faire cela? On sent que tout le monde cherche la formule.
0: Alors, elle est en page 173 du livre. Il y a 8 catégories d'impôts et de taxes. Les cotisations sociales, les cotisations salariées, les impôts sur le revenu du travail, les impôts sur le capital, les impôts sur le patrimoine, l'impôt sur l'héritage, etc., etc. Et puis, il y a effectivement un chapitre sur le fait que le travail ne paye plus. Et c'est exactement le questionnement que vous donnez à Jean-Hervé Lorenz.
1: La réalité, c'est que par rapport à ma génération, Ça plonge toujours dans une espèce de respect que toujours merci.
0: On vous écoute religieusement, vous avez vu.
1: Voilà.
0: On n'est pas en

0: Au fond, quand vous prenez l'affaire du salaire, vous vous trouvez confronté à un problème qui est un peu plus vaste. Il faut arriver à retrouver cette espèce de filière qui permettait à un non-qualifié de ne pas être collé au SMIC jusqu'à la fin de ses jours, avec l'idée évidemment qu'il a de partir le plus rapidement possible. Il est ni mieux ni moins bien que vous. Il est comme nous tous, comme il n'y a pas de véritable perspective. Et il devenait avant, pas tous, mais certains devenaient plus qualifiés, chef d'équipe et même ingénieur maison. Enfin, il y avait cette espèce de logique. Tout ça a disparu. Donc, il faut essayer de traiter le problème de manière beaucoup plus large. On voit bien que si vous prenez une solution, vous dites mais je vais taxer Total, tout ça, okay, ça dure 10 minutes et puis ça ne suit personne. Donc, c'est pas comme ça qu'on veut faire. C'est mettre. Juste un mot sur l'affaire. Je trouve que la CSG, qui est en fait un impôt,
1: et qu'on paye sur tous les revenus.
0: Que l'on paye sur tous les revenus, mais. Vous payez le 9,2% que vous soyez au SMIC ou un retraité. Non, le retraité paye moins.
2: Donc
0: je me suis fait beaucoup d'ennemis parce que j'ai dit que je ne comprenais pas pourquoi un retraité, on va dire aisé, normal, enfin, qui a une bonne retraite, pourquoi je ne paierais pas la CSG.
2: Macron a essayé
0: comme
2: aussi
0: le gars qui est au SMIC. C'était, oui. Pourquoi c'est. Donc, vous voyez, on peut trouver des formules qui sont fortes. Il est évident également, j'ai entendu avec plaisir et bonheur l'association des hospices de France hier annoncer qu'ils trouvaient que la dépendance qui a coûté très cher. Il faut quand même savoir que les vrais sujets de dépenses, c'est devant nous. Ouais. C'est le vieillissement de la population avec la dépendance, les retraites, la santé, enfin, tout ce que vous pouvez imaginer. Moi, je les chiffre entre 30 et 50 milliards par an. 30 et 50 milliards par an. Donc, vous imaginez comment il va falloir.
2: Parce qu'il y a un problème démographique aussi.
0: Il y a un problème démographique qui est massif, c'est le problème d'ailleurs, c'est le problème majeur. Comment va-t-on faire? Il faut admettre qu'on va aussi faire des transferts entre les générations. Je vais sortir.
2: Le jeune Adrien Matou.
0: Le jeune Adrien me regarde avec beaucoup de sympathie.
3: Non, mais j'allais y venir parce que on est là, au-delà
2: de. Adrien Matou.
3: On n'est pas sur des questions personnelles là, mais si on fait tout simplement des comparaisons internationales, la France est le pays qui consacre, avec l'Italie, je crois, le plus de. L'argent en proportion à ses retraites. Est-ce qu'on peut se le permettre d'une part? Et est-ce que, politiquement, parce que la question est aussi politique, c'est possible d'évoluer sur cette question, sachant que les retraités sont plus nombreux, qu'ils votent davantage et qu'ils ont l'air, pas tous, mais beaucoup, peu enclins à revenir sur ces avantages-là?
0: Mais vous voyez que si je suis vous avez parfaitement raison. Vous savez que le niveau de vie moyen, parce qu'il y a des toutes petites retraites,
3: bien sûr.
0: Le niveau de vie moyen dont je fais partie, moyen plus, je ne vais pas me donner une image qui serait pas exacte, vous voyez bien que on est accrochés comme des malades. Quand je songe que la mesure la plus stupide qui ait été développée dans le budget, c'est on a diminué le montant de ce qui était déterminé pour l'apprentissage, pour pouvoir me maintenir à moi.
3: L'indexation des retraites sur l'inflation.
0: Personne d'entre nous, d'autre que moi.
2: Non, ça viendra un jour.
0: J'espère que ça aura disparu. Les fameux 10% pour les d'abattement pour les retraités, pour les frais de professionnels. Je veux dire, c'est le summum de la stupidité absolue. Donc, si je vous poursuis, je poursuis votre raisonnement, je suis convaincu qu'un gouvernement, j'allais dire, qui va essayer de régler des problèmes, doit se prendre de face les retraités et admettre un jour ou l'autre qu'ils ne vont pas être contents. Mais de toute façon, en France, quoi que vous fassiez, les gens ne sont pas contents.
2: Mais vous mettez le doigt sur justement l'incapacité chronique des gouvernements successifs à régler ce problème qui est un problème structurel et on va en parler dans un instant parce que la présidentielle arrive. 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
5: 19h45, Rudy Sada.
6: Après la visite d'un médiateur pakistanais, l'Iran dit examiner une nouvelle proposition américaine. Plus tôt dans la journée, l'Arabie Saoudite a salué les efforts américains pour trouver une issue diplomatique au conflit avec Téhéran. L'objectif est d'être aux côtés des Français les plus précaires. Maud Bréjon donne le ton alors que de nouvelles mesures de soutien face au prix des carburants doivent être dévoilées demain par le gouvernement. De nouveaux secteurs pourraient bénéficier d'un coup de pouce, mais aucune aide généralisée n'est prévue. Le parquet national financier annonce l'ouverture d'une enquête pour recel de détournement de fonds publics. Elle vise l'ancien Premier ministre Dominique de Villepin. Les enquêteurs devront examiner les conditions dans lesquelles l'ancien Premier ministre a reçu une statuette et un buste. Les suites du scandale du périscolaire à Paris, 16 personnes travaillant à l'école Saint-Dominique située dans le 7e arrondissement de Paris, placées en garde à vue. Elles sont accusées de divers niveaux d'implication de violences à caractère sexuel sur des mineurs. Et puis enfin, les fans français de Victor Wembanyama aux anges, alors que le français porte les Spurs de San Antonio lors des playoffs. La NBA annonce aujourd'hui que son équipe jouera un match de saison régulière à Paris en janvier prochain.
5: Merci Rudy Saad, à tout à l'heure à 20h.
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7: Toujours avec Louis Alter du Figaro, Adrien Matou de Marianne. Nous sommes avec Jean-Hervé Lorenzi, président du Cercle des économistes et des rencontres économiques d'Aix-en-Provence, qui signe guerre et paix entre profit et salaire avec Alain Villemeur. Une nomination aujourd'hui, alors on a appelé ça le cadenassage des institutions par Emmanuel Macron, avec d'abord il y a eu Amélie de Montchalin à la Cour des comptes, ensuite il y a eu d'autres nominations. Et puis il y a maintenant la nomination qui a été approuvée d'Emmanuel Moulin à la Banque de France. Écoutez Emmanuel Moulin qui a pris la parole lors de son audition ce matin.
8: Je me tiens donc devant vous en homme libre, en homme du service public, qui sert l'État depuis 30 ans et qui s'engage à exercer ses fonctions en toute indépendance et toute impartialité, tant à l'égard du pouvoir exécutif que des intérêts privés.
7: Qu'est-ce que vous pensez d'Emmanuel Moulin ?
9: Oh, c'est un homme qui est très respectable. D'abord, vous savez, il se trouve que pour les rencontres économiques d'Aix-en-Provence, un des partenaires, ceux qui financent, qui permettent que ce soit gratuit, il se trouve qu'il y a la Banque de France.
7: Ça veut dire que vous ne pouvez pas en dire du mal.
9: Donc vous ne me verrez pas sur un terrain qui me mettrait en grande difficulté.
7: Au moins. Est-ce que, par extension, le patron de la Banque de France a un pouvoir quelconque sur le cours de l'économie française?
9: Oui. Villeroy était une voix très écoutée. François Villeroy de Gallo était une voix très écoutée. C'est plus du domaine de l'influence. Puis, il se trouve que la France est quand même la deuxième puissance économique en Europe. Donc, le gouvernement de la Banque centrale française, comme celui de la Bundesbank, ont plus d'importance que le gouverneur de la Banque centrale de Malte. Mmh. Donc, c'est.
7: Vous n'irez pas passer vos vacances à Malte, vous, la façon dont vous le dites déjà.
9: Je ne m'interdis rien. Mais simplement, donc, évidemment que c'est un rôle important, et vous voyez, quand vous regardez, vous écoutez le discours de François Villeroy de Gallo juste avant de partir, en avril, son espèce de discours d'adieu, c'était quand même ce qu'on a fait de plus intelligent dans la description de la situation économique française.
7: Alors,
9: ni excessif, ni...
10: Il parlait d'ailleurs des choix gérontocratiques que nous mentionnions à l'instant. Oui.
9: Et alors, ça, je dois avouer ça me rendait extrêmement sympathique. Par ailleurs, je trouvais qu'il était très bon.
7: Vous aurez remarqué, Jean-Hervé Lorenzi, on en parlait juste, on entame juste avant la pub, que nous sommes à un an de la présidentielle, que les candidats arrivent peu ou prou à présenter des mesures, qu'on a des programmes qui sont soit invisibles économiquement, en tout cas les programmes économiques, soit ce sont des, comment dirais-je, des bribes de programmes, mais qu'en attendant, quand même, tout ce qu'on propose, c'est soit de la continuité, soit quelque chose de très radical. Et puis en même temps, on a l'arrivée d'entrepreneurs qui prennent la parole. On voit ça dans des grandes émissions le soir, sur différentes chaînes, avec des entrepreneurs qui disent, mais il faut, on va parler de la valeur travail, il faut réduire effectivement le net et le brut. Un des entrepreneurs qu'on a reçu ici, Jean-Philippe Cartier, qui disait, mais vous vous rendez compte, moi, quand je paye quelqu'un 2 500 euros, en fait, il a 1 000 dans sa poche. Donc, comment est-ce qu'on fait? Qu'est-ce que c'est de tout le reste? Et puis, il n'y a pas d'aiguillage de la fiscalité. Et justement, vous faites dans Guerre et Paix entre profit et salaire une grande analyse, justement, de la fiscalité. J'ai reçu aujourd'hui complètement par hasard le livre d'un monsieur que je ne connais pas. Je me demande si c'est pas d'ailleurs publié à compte d'auteur, Véron Édition, collection Sciences Humaines. C'est un monsieur qui s'appelle Jean-Claude Morel. Il dit « France, reconstruire l'espoir ». C'est un livre qui fait 80 pages, les mesures économiques que nous devons prendre pour redresser la France. Et en fait, ces mesures à lui sont des mesures drastiques, j'allais dire presque anglo-saxonnes, diminuer fortement les dépenses administratives, reprendre le contrôle des dépenses de l'État, en finir avec les 35 heures, plafonner le cumul des aides sociales à 70% du SMIC net, il y a réduire de moitié, il y a par exemple des mesures coercitives sur le chômage. Il dit par exemple, il faut pas, au bout du deuxième choix, si vous acceptez pas le boulot, ben on déduit on cap de 100% à 70% l'allocation chômage. Comment est-ce qu'on les Français réceptionnent tout cela avec un espèce de gloubi-boulga des politiques qui savent pas très bien où se mettre et quoi proposer, et puis des entrepreneurs qui disent schlack schlack schlack, il faut faire comme à Londres, comme à New York, il faut un modèle anglo-saxon.
9: Écoutez, moi, je crois que la vérité est toujours assez intermédiaire entre les deux, entre ceux qui disent ou qui picotent des programmes, ce qui est le cas aujourd'hui. Je n'ai pas encore vu un seul programme qui donne le sentiment d'avant.
7: Non. Le programme de Retailleau qui dit qu'il faut remettre la France au travail.
9: Oui, mais quand on a dit ça, c'est... Moi, j'adore ça, mais la question suivante, c'est et comment ? Donc, il y a toujours une deuxième question après la première. Moi, je souhaiterais, par exemple, que mes cheveux repoussent. Et à ce moment-là, vous me dites comment ? Non, mais... Vous voyez, donc je suis toujours méfiant sur ces décisions rapides. Oui, il faut avoir une vision, en fond, assez juste de ce qu'est la situation de l'économie française. Elle a une grosse dette, on est d'accord. Cela étant dit, la dette mondiale, partout, la dette, le monde entier est endetté. Ça ne veut pas dire que c'est bien ce qu'on fait, mais il faut quand même savoir qu'à l'OCDE, la dette publique, en moyenne, n'est pas si éloignée que ça que de notre propre dette. Donc, ce n'est pas bien. Ce n'est pas bien, mais le monde entier est endetté, et ça ne va pas s'arrêter.
7: De la même façon, aux États-Unis, il y a une dette, mais l'argent est chez eux. Nous, on a une dette, mais on a plus de 50% de la dette qui n'est pas chez nous. Ce sont des fonds d'investissement étrangers, et notamment américains, d'ailleurs.
9: Je suis d'accord, donc je ne suis pas en train de dire que la dette doit être supprimée. Je dis juste que le diagnostic doit être assez simple.
7: On emprunte à 4% aujourd'hui.
9: Trois, quatre mots, dont le dernier qui est très positif. Le premier, c'est qu'il y a une dette. Alors, de toute façon, vous n'allez pas la réduire en deux coups de cuillère, comme ça, très rapidement. C'est en réalité, quand on regarde, par exemple, la diminution de la dette en France après la Seconde Guerre mondiale, elle s'est faite en 7-8 ans. Deuxième sujet, j'ai sorti dans un journal qui s'appelle le JDD, j'ai sorti le chiffre de ce qu'il faudrait travailler en plus. C'est pas noir et blanc, parce que moi, j'aime bien les trucs qui sont un peu travaillés. Donc, moi, je chiffre, il faudrait avoir 6% de travail en plus, heures travaillées. 6%. Et on a un énorme problème qui est les jeunes et les vieux. Notre problème sur les retraites, c'est d'abord et avant tout le fait qu'à partir de 60 ans, il n'y a plus personne qui bosse.
7: On a 8% de chômage, mais on a 25% de chômage des jeunes.
9: Voilà. Ouais. Donc, faire très attention. Troisième sujet, on reste un pays riche. Mais il se trouve que c'est un pays vieillissant et que les vieux, dont je fais partie, je vois le regard sympathique d'Adrien, mais il regarde avec... on est on a beaucoup d'épargne et on est averse au risque. Il n'y a pas besoin d'être prix Nobel comprendre que l'aversion au risque augmente avec l'âge. Et donc, tout cet argent ne sert pas beaucoup à investir dans notre pays.
10: Il est dans les comptes en banque, mais il n'est pas...
9: Il ne sert pas beaucoup. Quatrième sujet, ça c'est le truc positif.
11: Parce que les gens ont peur de sortir.
9: Ça c'est le truc positif, parce que Europe 1, moi je suis pas fan de Europe 1, donc je suis positif. Il y a quelque chose qui est en train de se passer en France, positif. Souvenez-vous, pas vous, parce que vous êtes encore très jeune, mais moi, dans ma génération, on était un pays très ingénieux. On inventait la DS, le truc, la caravelle, et on disait c'est un pays d'ingénieurs, ils sont foutus de vendre quoi que ce soit, mais alors qu'est-ce qu'ils sont astucieux, et c'était vrai. Puis pendant 20-30 ans, on a décidé, collectivement, gauche, droite, centre, tout ce que vous voulez, de désindustrialiser, on a dit, on va devenir les rois de la finance, les rois du tourisme, les rois des services, etc. Il y a un phénomène qui est très intéressant à observer, et si je ne me trompe pas, ça doit rentrer dans la réflexion qu'on peut avoir sur l'économie française, je crois que nous sommes en train de revenir sur les technologies les plus modernes, enfin les technologies les plus, c'est-à-dire l'IA, le quantique, le spatial, etc. Je suis stupéfait. Ah oui, je suis stupéfait. Ça, c'est mon métier. Je suis stupéfait
10: d'être stupéfait de
9: voir à quel point il y a un nombre de pousses très important de boîtes qui se créé un peu partout, de manière très forte. Quand je suis un peu désespéré, je prends le train, je vais à Grenoble, je sors à droite, non pas vers la ville, mais à l'extérieur, et brutalement, je vois, j'ai l'impression de ne pas être en France. Il y a des centaines de boîtes qui font la techno,
7: donc
9: dans
7: vous
9: tous
7: croyez
9: les
7: en un avenir productif en France, innovateur, et notamment sur ces métiers-là.
9: Je crois juste que l'histoire de notre pays, elle est quand même un peu cyclique. Il se trouve qu'on a abandonné. Imaginez un instant, mais je peux me tromper, peut-être que c'est l'âge qui rend très optimiste, peut-être. Mais imaginez que j'ai raison, ça signifie que on est dans une période où, au fond, un pays, c'est les envies des gens. Imaginez un instant que, finalement, bah, les gens, beaucoup de jeunes, beaucoup de talents s'expriment en se disant, plutôt que de faire, je sais pas, uniquement de la finance ou un truc comme ça, je vais, au fond, ça m'intéresse de me lancer. Et quand on regarde les chiffres, on s'aperçoit qu'il y a quand même beaucoup, beaucoup, beaucoup d'entreprises, de start-up qui sont créées dans ces domaines-là. Et c'est intéressant. Si, alors maintenant, il faut arriver à financer tout ça. Mais si j'ai raison, ça doit rentrer dans votre regard sur l'économie française. Il y a la dette, on l'a bien vu. Pas bon. Il y a on ne travaille pas assez, 5-6%, c'est pas bon. Il y a l'investissement qui n'est pas suffisant, c'est pas bon. Et peut-être qu'il y a quelque chose qui est en train de se passer, qui ressemble à ce que moi j'ai connu il y a quelques décennies.
7: Quelques décennies. Merci Jean-Hervé Lorenzi. Et avec Alain Villemeur, vous signez donc Guerre et paix entre profit et salaire. C'est chez Odile Jacob. Et puis pour ceux qui voudront venir, début juillet pour les rencontres d'Aix. 19h57, une pause, le journal de 20h. Et on reprend les débats d'Europe 1 soir. À tout de suite.
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7: Dans une demi-heure, les questions internationales sur Europe 1, mais tout de suite, c'est le journal avec vous. Bonsoir, Rudy Saada.
6: Bonsoir Pierre, bonsoir à tous.
7: 20h sur Europe 1.
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7: Au sommaire, 16 personnes travaillant dans la même école maternelle du 7e à Paris sont ce soir en garde à vue.
6: Elles seraient responsables à des niveaux d'implication différents d'agressions sexuelles sur des jeunes enfants donc de cette école maternelle Saint-Dominique. Un nouvel épisode dans le scandale du périscolaire qui touche la capitale. Vous entendrez la cofondatrice du collectif SOS Périscolaire. Faut-il intégrer la diffusion du film L'Abandon au programme scolaire ? Le film qui retrace les derniers jours de Samuel Paty est critiqué par l'extrême gauche. Le gouvernement, de son côté, encourage les élèves à le voir, mais refuse de les y obliger. Le point sur cette polémique dans ce journal. Et puis, des voitures chinoises produites en France, c'est une grande première. Stellantis annonce que son usine de Rennes et ses 2000 employés produiront le prochain modèle haut de gamme de la marque Dongfeng. Un partenariat, vous le verrez, qui en dit long sur les transformations du secteur automobile.
7: La tendance météo, Marlène Duret.
28: Estivale demain avec des températures qui continuent de grimper et un soleil qui s'impose de plus en plus.
7: Météo complète en fin de journée.
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7: Mais tout d'abord, l'histoire terrifiante de cette jeune femme de 17 ans. Elle a vécu un enfer dans la Loire.
6: Elle est menacée et attachée main derrière le dos dans un bois, puis amenée au bord d'une rivière, la tête dans l'eau pendant de longues minutes. Rien n'aura été épargné à la jeune femme. Son tort, Alexis Bourdon, avoir fréquenté des garçons, ses bourreaux, son frère et son cousin. Les deux jeunes hommes ont mis en place le week-end dernier une véritable expédition punitive.
29: Oui, des coups, des insultes, la victime est traînée de force par les membres de sa propre famille dans le coffre d'une voiture direction une forêt environnante. Là, les agresseurs creusent un trou pour effrayer la jeune fille, menaçant de la forcer à y passer la nuit, les mains ligotées dans le dos. Finalement, ils se ravisent et décident de lui plonger la tête à plusieurs reprises dans l'eau d'une rivière qui se trouvait juste à côté. Ultime torture, le frère et le cousin décident de lui couper 40 à 50 cm de cheveux avant de la séquestrer. Ce n'est qu'au petit matin que la lycéenne réussit à prendre la fuite. Dans sa déposition, la victime raconte comment son frère est devenu furieux après avoir vu des messages et des photos d'elle avec des garçons enregistrés dans son portable. Selon les informations d'Europe 1, le frère, connu défavorablement pour plusieurs faits de violence, a été placé en détention provisoire en attendant sa comparution immédiate. Le cousin, lui, a été remis en liberté.
6: Alexis Bourdon, ce drame à Toulon, une mère de famille s'est suicidée en se jetant du 13e étage de son immeuble avec trois de ses enfants tôt ce matin, deux garçons et une fille en bas âge. Information du parquet de Marseille qui a annoncé leur décès. D'après la même source, la mère aurait récemment présenté des symptômes psychiatriques et dépressifs.
7: La journée marquée par ce coup de filet dans une même école parisienne.
6: 16 personnes désormais en garde à vue pour des faits de nature et de gravité différentes. Elles intervenaient toutes à cette école Saint-Dominique dans le 7e arrondissement de la capitale. 12 personnes suspectées de violences physiques et sexuelles avaient déjà été suspendues. Une affaire d'une ampleur inédite selon Anne, cofondatrice du collectif SOS Périscolaire.
30: L'équipe était de 19 personnes, donc 16 mises en cause sur 19. On comprend donc qu'il y avait une organisation, pour ne pas dire un système, qui permettait aux adultes d'agir ensemble. On est assez soulagés parce que dans cette affaire, vraiment, on attendait que les mises en cause soient mises hors d'état de nuire. Ce qui est important aussi, c'est de voir les temps de la justice, parce que finalement, dans cette affaire, les enfants ont aussi mis pas mal de temps à être entendus. Et aujourd'hui, ce qu'on espère vraiment, en tout cas au collectif, c'est que chaque personne de la chaîne prendra ses responsabilités et que surtout, les responsabilités seront établies par la justice.
6: Anne, la cofondatrice du collectif SOS Périscolaire, au micro Europe 1 de Caroline Baudry. Les suites de l'affaire des statuettes reçues par Dominique de Villepin entre 2002 et 2004, le parquet national financier a annoncé aujourd'hui l'ouverture d'une enquête pour recel de détournement de fonds publics et toute infraction connexe. Le candidat à la présidentielle était alors ministre des Affaires étrangères de Jacques Chirac. Il a depuis rendu ses objets, se dit, à la disposition de la justice.
7: Un encouragement, mais pas d'obligation. Le gouvernement a statué sur la question très sensible de la diffusion ou non du film L'Abandon.
6: Et depuis plusieurs jours, la question se posait, faut-il intégrer au cours à la diffusion du film qui retrace scrupuleusement les derniers jours de Samuel Paty, professeur assassiné sauvagement par un islamiste. Maïalène Trémollet, le gouvernement a tranché. Les professeurs pourront choisir de diffuser ou non le film à leurs élèves.
1: Oui, une diffusion généralisée dans les établissements scolaires, c'était le souhait du coproducteur du film, Stéphane Simon, mais aussi de la sœur de Samuel Paty, Mickaël Paty, ou encore de certains élus du centre de la droite et du Rassemblement national. Le gouvernement a tranché, pas d'obligation, mais une incitation, comme l'expliquait hier depuis l'Assemblée nationale Sabrina Roubache, ministre déléguée à l'enseignement et à la formation professionnelle.
2: La liberté pédagogique, et vous me l'accorderez, est un trésor. C'est cette liberté que défendait Samuel Paty et c'est celle de chaque enseignant. C'est au nom de cette liberté pédagogique qui s'impose à nous qu'il convient d'encourager à aller voir ce film, mais non de l'obliger.
1: La ministre qui salue néanmoins la justesse de ton de ce long métrage et dévoile qu'un projet pédagogique est bien à l'étude au sein de l'éducation nationale pour être mis à disposition des enseignants souhaitant le diffuser. Interrogée ensuite sur une éventuelle panthéonisation du professeur, Sabrina Roubache s'est questionnée sur la forme la plus juste d'honorer sa mémoire.
6: Maïalène Trémollet du service politique d'Europe 1. La Banque de France a un nouveau gouverneur. Il s'agit d'Emmanuel Moulin, 57 ans. Sa candidature à la tête de l'institution a été validée par les commissions des finances du Sénat et de l'Assemblée nationale. Aujourd'hui, l'ancien secrétaire général de l'Élysée, proche d'Emmanuel Macron, a insisté sur son indépendance lors de son audition par les élus.
7: Des voitures chinoises produites en France, c'est une grande première et c'est ce qu'a annoncé Stellantis.
6: Le groupe automobile va ainsi pérenniser son site de la Jeannet près de Rennes et produira des véhicules de la marque Dongfeng, mais ce n'est pas tout. Aurélien Fleurot, la maison mère de Citroën, devrait annoncer une nouvelle version de la mythique 2 chevaux, produite à 5 millions d'exemplaires entre 1949 et 1990. Ça sera désormais donc une voiture électrique, et comme les constructeurs automobiles cherchent à relancer leur vente, eh bien, cette voiture devra être abordable.
3: Oui, la promesse, c'est une voiture à moins de 15 000 euros dans un marché où le prix des véhicules neufs a grimpé de près de 25% en 5 ans. Et Stellantis a donc confirmé travailler sur ce projet de e-car, des petites voitures électriques encouragées par la Commission européenne qui a promis aux constructeurs un cadre réglementaire moins contraignant. Et c'est donc Citroën au sein de Stellantis qui devrait profiter de cette nouveauté. Le choix du retour de la 2 chevaux sonne comme une évidence, explique Flavien Nevy, directeur de l'Observatoire CTLM.
4: Tout le monde sait à quoi ressemble une 2 chevaux en fait. Et c'est la même chose pour la R5 de Renault. Donc ce sont des voitures qui ont été vraiment des très grands succès populaires. Et donc capitaliser sur la notoriété, sur cet imaginaire collectif, c'est gagner du temps. Ce sont plutôt des petits véhicules qui justement permettent d'aller chercher de nouveau une clientèle qui s'est détournée du marché du neuf sur ces dernières années.
3: Cette future de chevaux sortira d'une usine italienne de Stellantis. Elle viendra d'une plateforme dédiée à ces petites voitures électriques abordables qui sera également utilisée par Fiat. Le concept car de cette future de chevaux devrait être dévoilé demain après-midi lors de la présentation du nouveau plan stratégique de Stellantis.
6: Aurélien Fleurot du service économie d'Europe 1. Que diriez-vous d'un petit avant-goût de finale européenne? Alors que dans 10 jours, évidemment, la finale de la Ligue des Champions opposera Arsenal au PSG. Place ce soir à la finale de la plus petite Coupe d'Europe, la Ligue Europa. Les Anglais d'Aston Villa, emmenés par l'ancien coach d'ailleurs du PSG, Unai Emery, défient les Allemands de Fribourg. Un match à suivre depuis Istanbul, bien évidemment, sur les antennes du groupe Canal+.
7: Merci Rudy Saad. À tout à l'heure pour le rappel de l'actualité. La météo, Marlène Duré, retour en force de la chaleur.
28: Oui, avec des températures dignes d'un mois de juillet en moyenne, après une matinée qui peut être encore assez fraîche. Demain matin, 8 à 12 degrés sur une large moitié nord, 11 à 15 sur le quart sud-ouest et en Corse, 13 à 17 en direction du pourtour méditerranéen. Les maximales oscilleront le plus souvent entre 22 et 32 degrés. 22 à Charleville-Mézières, 23 à Rouen et Toulon, 24 à Colmar, et Saint-Gervais-les-Bains. 25 degrés attendus à Paris, Angers, Saint-Nazaire, Dijon, Bastia. Il fera 26 degrés à Châteauroux, 27 à Lyon, Marseille et Perpignan, 28 à Limoges, 29 à La Rochelle, Pauillac, Avignon, 30 à Bordeaux, 31 à Toulouse et jusqu'à 32 à Dax. Et pour vendredi, sachez que les 30 degrés pourraient être atteints en Bretagne et en Île-de-France, les 35 en Aquitaine. On va pouvoir ressortir les vêtements d'été. Côté ciel demain, au petit matin, les brouillards qui vont se former de la Bretagne vers la Normandie, les Hauts-de-France, les Ardennes et le nord-ouest de la Moselle se dissiperont rapidement. Sur la moitié nord, cumulus ou cirrus s'inviteront alors que le ciel sera plutôt bien dégagé au sud et à l'est du pays. Et puis l'après-midi, nuages de beau temps et éclaircies se partageront le ciel de la Haute-Normandie et des Hauts-de-France jusqu'au nord de la région Grand Est en passant par le nord de l'Île-de-France. Petite averse possible près de la frontière belge, soleil voilé en allant vers la Franche-Comté, soleil généreux partout ailleurs.
7: Merci Marlène Duret. Dans un instant, les débats et à 20h30, les questions internationales. A tout de suite sur Europe 1.
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7: 20h11 sur Europe 1, les négociations entre les États-Unis et l'Iran avanceraient-elles? L'Iran dit examiner une nouvelle proposition américaine après la visite d'un médiateur pakistanais. L'Iran qui réitère ses exigences, le dégel des avoirs iraniens bloqués à l'étranger et la fin du blocus américain des ports iraniens. De son côté, Donald Trump renouvelle ses menaces de frappe. Si les négociations n'aboutissent pas, allons-nous finir le travail? On verra bien ce qui se passe, si l'Iran va signer un document ou non. Nous avons fait le choix d'adapter mois après mois les dispositifs mis en place. Ce sont les mots de la porte-parole du gouvernement, Maud Bréjon, sur les prix du carburant avant la très attendue conférence de presse du Premier ministre demain. Alors que le prix du gasoil est désormais autour de 2,15 euros le litre en moyenne, Sébastien Lecornu doit présenter de nouvelles aides destinées aux filières les plus exposées à la hausse des coûts de l'énergie, notamment l'agriculture, la pêche et le BTP. Le scandale du périscolaire à Paris prend de l'ampleur. 16 personnes sont en garde à vue. 16 personnes qui travaillaient à l'école maternelle Saint-Dominique à Paris dans le 7e. Elles sont soupçonnées de viol, d'agression sexuelle ou de violence sur mineurs. Le parquet de Paris avait ouvert des enquêtes pour des faits concernant 84 écoles, une vingtaine d'écoles primaires et une dizaine de crèche. La pression s'accentue sur Patrick Bruel. Il doit mettre entre parenthèses sa carrière, annuler de lui-même ses concerts à Paris. C'est la demande du maire de Paris au chanteur. Le chanteur qui est visé par au moins 4 plaintes pour violences sexuelles, sans compter celles déposées par Flavie Flamand. Patrick Bruel lui conteste l'ensemble des faits qui lui sont reprochés. À noter que 3 concerts de Patrick Bruel prévus en décembre au Québec ont été annulés. Les États-Unis inculpent Raúl Castro et renforcent la pression sur Cuba. La justice américaine a inculpé l'ex-président cubain âgé de 94 ans, d'autres personnes de complot en vue d'assassiner des Américains ainsi que d'autres chefs de poursuite. Et puis du foot ce soir avec la finale d'Europa League, ça se passe à Istanbul, match inédit entre Fribourg et Aston Villa puisque ces deux clubs ne se sont jamais affrontés. C'est à suivre bien sûr sur Canal+ Foot.
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7: Et pour m'accompagner jusqu'à 9h, Sébastien Ligné, bonsoir.
0: Bonsoir.
7: Chef du service politique de Valeurs Actuelles. Bonsoir Michel Fayad.
9: Bonsoir Pierre.
7: Politologue et spécialiste du Moyen-Orient. Parlons de ce scandale du périscolaire. 16 personnes en garde à vue, 16 personnes d'une même école qui a été l'un des épicentres du scandale du périscolaire. Écoutons Emmanuel Grégoire qui a pris la parole suite à cette garde à vue.
11: Dans le respect du secret de l'instruction, mais je le dis avec la pleine coopération et je tiens à en saluer leur autorité, monsieur le préfet de police, de la brigade des mineurs et du parquet, nous avons connu, et j'espère y être pour quelque chose, une accélération très spectaculaire des procédures. Ce matin, la dimension importante, attendue et nécessaire de l'opération concernant l'école Saint-Dominique, je le crois plus qu'inquiété, est une forme de soulagement pour des parents qui l'attendaient ardemment. Dans les réponses qui sont les leurs et dont il faut au moins reconnaître qu'ils n'en auront pas tous les aboutissements à court terme.
7: Je ne sais pas si j'ai bien entendu, mais il y est pour quelque chose, Sébastien Ligné, dans l'accélération de l'enquête.
16: Bah, c'est presque grâce à lui.
7: Si c'est grâce à lui si on a découvert le scandale du périscolaire. Bien évidemment, évidemment, tout ça est ironique.
16: Moi, je trouve que M. Grégoire se défausse très rapidement de ses responsabilités dans cette histoire. Mais d'une certaine manière, il se défausse de toutes les responsabilités du mandat d'Anne Hidalgo. Quand on l'a écouté pendant la campagne municipale, on avait presque l'impression que c'était un opposant d'Anne Hidalgo, qu'il n'avait rien à voir avec le bilan d'Anne Hidalgo, alors qu'on le rappelle quand même, il a été son premier adjoint pendant près de 10 ans. Donc, dans cette histoire du périscolaire, parce qu'on le rappelle aussi, la mairie de Paris a la responsabilité seule du recrutement des agents du périscolaire dans la capitale, il y a une responsabilité directe et assumée de la mairie de Paris. Il y a eu manquement, c'est obligé.
7: On ne sait pas si le coq a sifflé 3 fois.
16: Exactement.
7: T'as chanté 3 fois.
16: Donc, est-ce que la mairie de Paris a fermé les yeux sur certaines affaires ? Est-ce que la mairie de Paris a reçu des signalements, des avertissements et a préféré mettre sous le tapis ces avertissements ? Ou est-ce que c'est simplement de l'incompétence crasse et la mairie de Paris est passée à côté du phénomène pendant 10 ans ? J'ai du mal à y croire. Mais dans tous les cas, M. Grégoire a une responsabilité dans cette histoire. Il a été adjoint d'Anne Hidalgo.
7: Michel Fayad.
9: Oui, il est clairement responsable, mais en même temps, il a été réélu. C'est ça aussi qui est incroyable. Et pourtant, on avait sorti cette affaire
7: Il
9: avant.
7: A été élu.
16: Oui.
7: Il n'a
16: oui,
7: pas
16: oui.
7: encore été maire de Paris.
9: Oui, oui, c'est vrai. Mais ce que je veux dire, c'est qu'il sort d'une majorité...
7: qui est la même.
9: Qui est la même et dont il était le numéro 2.
7: Mais dont
9: 2,
7: il se défausse, comme le dit Sébastien, très justement.
9: Oui, voilà. Mais c'était lui qui était en charge, comme dit Sébastien en même temps. Donc en fait, c'est quand même assez grave. Et je ne comprends pas comment est-ce qu'il n'y a pas eu suffisamment d'électeurs pour le sanctionner. Et quand bien même il viendrait à... Enfin, quand bien même il y aurait une forte condamnation sur tout ce qui se passe, je ne suis pas convaincu qu'il démissionnerait.
7: Jean-Philippe Tanguy, qui était l'invité de Laurence Ferrari ce matin sur Europe 1, disait que finalement, ce scandale du périscolaire, il est sorti très tard.
16: Mais bien sûr.
7: Et peut-être que s'il avait sorti, il avait été sorti plus tôt, bah, ça n'aurait peut-être pas été aussi facile pour Emmanuel Grégoire, parce que c'est un sujet qui est transversal. Il n'a pas de... Il est transpartisan, il n'y a pas de sujet. Ce sont les enfants, de parents parisiens qui subissent des sévices absolument abjects. Il n'y a pas de mots pour qualifier ce qui s'est passé. Écoutons à nouveau Emmanuel Grégoire, le maire de Paris, sur ce qu'a fait la mairie face au scandale de périscolaire. Il était ce matin sur France 2.
11: Des mesures exceptionnellement exigeantes ont été prises depuis plusieurs mois, et en particulier depuis que je suis maire, de façon à rétablir la confiance.
17: Les animateurs sont suspendus au moindre signalement.
11: Ils sont suspendus systématiquement depuis que je suis élu, au moindre signalement.
17: Y compris... Quitte à ce que ça soit injuste, parce que les cinémas...
11: Bien sûr. Et c'est bien toute la problématique dans laquelle on est, mais je l'ai déjà dit, je préfère être injuste pour le moment vis-à-vis des agents plutôt que de prendre le moindre risque vis-à-vis des enfants.
7: Là, on sort effectivement les grands moyens. On aurait pu les sortir avant. Il y a eu une manifestation, d'ailleurs, des éducateurs hier dans Paris, puisque certains se trouvent injustement visés, alors que pour eux, pour certains, il faut le dire, n'ont rien à se reprocher. Il y a absolument pas de poids de mesure dans cette affaire.
16: Non, et vous parliez du fait que ce sujet a été mis sur la table, notamment par Rachida Dati pendant la campagne municipale. Il y a eu aussi une responsabilité médiatique dans cette histoire. Pardon, mais les médias n'ont pas mis assez en lumière cette affaire. On a tenté de faire de la campagne des municipales de Paris une campagne sur le vélo, sur le vivre ensemble, sur le logement, ce qui sont des sujets importants au demeurant. Mais dès que Rachida Dati a commencé à mettre en avant cette histoire, on nous a presque dit, parfois dans certains journaux, bon, c'est une pirouette de dernière minute, c'est presque complotiste. Voilà. Je remarque simplement que pour l'affaire Bétarame ou pour tous les manquements qu'il peut avoir dans certains établissements catholiques, notamment les établissements privés, là tout de suite, la grande cavalerie médiatique, elle arrive très rapidement. Et on sonne le clairon et c'est le 20h TF1. Je pense que vous prenez exactement cette affaire-là, vous la transposez à Versailles, dans le milieu catholique traditionnel, je peux vous dire qu'on en fait 5 fois plus sur certaines chaînes et certains gens.
7: Et on en a fait 5 fois plus sur Bétarame.
16: Bah, bien sûr, si on avait fait 5% de ce qu'on a fait sur Bétarame, sur l'affaire du périscolaire parisien, peut-être qu'on aurait évité certaines victimes.
9: Ils en ont fait même plus sur Stan.
16: Et sur Stanislas, encore plus.
7: Oui, et il fallait lire justement le papier signé de Raphaël Steinville dans le JDD au moment où il y avait l'affaire de Stanislas et il y avait des enfants de Stanislas qui témoignaient et qui disaient avoir été contactés par France Télévisions parce qu'ils avaient fait un appel à témoignage.
16: C'est vrai.
7: Et donc du coup, certains rappelaient en disant « moi je veux bien témoigner ». Ah bon, très bien, qu'est-ce que vous avez à dire? Ben en fait, j'ai à dire que ça se passe très bien à Stan. Et les journalistes de France Télé disaient « Ah non, mais c'est pas le genre de témoignage qu'on recherche. » Voilà, qu'est-ce que vous voulez que je vous dise? C'est toujours, ça va toujours dans un seul sens. Parlons de, comment dirais-je, d'autres sujets. J'ai perdu ma feuille. Alors évidemment, ça c'est des enquêtes sur le PNF voilà, qui se multiplient. Avec, vous avez vu hier, et Édouard Philippe. Aujourd'hui, une ouverture d'enquête sur Dominique de Villepin et les fameuses... statuette, Marine Le Pen aussi, évidemment, enquête du PNF. On a l'impression que le PNF agrège les ténors de la candidature à la présidentielle de 2027. Et sur ce dernier cas concernant Édouard Philippe, son directeur de campagne, Christophe Béchu, s'est exprimé.
0: D'abord, la concordance des temps, globalement, dans cette affaire, est mauvaise depuis le début. C'est au moment où Édouard Philippe lance son parti politique que, oh, on va surgir une plainte. Aujourd'hui, la campagne s'accélère, hop, la plainte est, entre guillemets, remise sur le devant de la scène.
18: Mais qu'est-ce que vous voulez dire?
0: Ce que je veux dire, c'est qu'on est entré aussi dans un temps où il y a une forme de judiciarisation de la vie politique, où vous avez des dépôts de plaintes dont on parle toujours plus que des non-lieux qui arrivent à la fin des process, et souvent, les débuts de procédures judiciaires arrivent dans des moments qui ne sont pas des moments politiquement neutres.
7: On a l'impression que Christophe Béchu découvre l'Amérique, hein, c'est quand même formidable. Non mais attendez, le Penelope Gate, moi je me souviens très bien, ça tombe le 24 janvier 2017, hein, l'urgent sur Mediapart, le Penelope Gate, l'affaire Penelope pour François Fillon, et on se souvient du François Fillon à l'époque en déplacement, il est quelque part en race campagne, il dit « bon, je vois que les boules puantes sont ressorties ». Et c'est arrivé effectivement 4 mois avant la campagne.
16: Et l'enquête a été ouverte d'une rapidité exceptionnelle.
7: Oui.
16: C'est-à-dire que il y avait encore des bandeaux alertes sur les chaînes d'infos. Cet article vient d'être publié que le PNF préparait déjà son enquête préliminaire. C'était d'une rapidité saisissante.
9: Et d'ailleurs, la responsable du PNF a confirmé le fait qu'elle avait été pressée d'ouvrir.
16: Bien sûr. C'est la transparence, c'est le mot sacré de la Ve République, il faut la transparence absolue, mais on en arrive à des dérives. Encore une fois, le principe n'est pas complètement mauvais, et évidemment que pendant des décennies, il y a eu des manquements graves, pour le dire clairement, tout le monde a un petit peu piqué dans la caisse, les politiques, il y avait des grandes largesses avec ça, et on a l'impression qu'aujourd'hui, il faut rattraper 20-30 ans d'errance et de laisser aller par une justice d'autant plus ferme, beaucoup trop ferme, une justice d'exception, une justice de l'exemple, une justice du symbole. Mais c'est pas ça, la justice. Vous prenez le cas de Dominique de Villepin. J'ai vraiment pas envie de défendre Dominique de Villepin. Mais pardon, hein, Dominique de Villepin, si on veut creuser des affaires, c'est pas les 3 statuettes, c'est rien. C'est que chi par rapport au business plan de Dominique de Villepin au Moyen-Orient ou en Chine, si vous voulez.
7: Il y en a une, c'est une consoeur de la concurrence, mais il faut quand même lui rendre hommage. Il y en a une qui est allée en plein dedans, c'est Apolline de Malherbe. Et quand elle l'a reçue, effectivement, sur le plateau de BFM TV...
16: Sur le Qatar,
7: elle lui a posé toutes les questions. C'était pas facile parce qu'il la contrait, mais elle y est allée, hein, Apolline, sur le Qatar.
16: Et ça, c'est une vraie question de transparence.
7: Dominique
16: de Villepin.
7: Il a eu du mal et il a tout de suite contrecarré, souvenez-vous, sur qu'est-ce que vous racontez? Et votre chaîne, d'ailleurs, elle est financée par qui?
16: Exactement.
7: Bon, voilà. attaque ad hominem à peine à Rodolphe Saadé. Voilà, c'était quand même Michel Fayette, vous vous souvenez de cet épisode?
9: Absolument. Et puis, mais en règle générale, ce qu'il faut comprendre, c'est qu'il y a deux types de financement. C'est-à-dire qu'au niveau. des États. Et au niveau de, dans l'islam, il y a ce qu'on appelle le bakhchich. Et le bakhchich, c'est un... C'est
7: oui, on appelle ça le bakhchich, c'est nous. Hein.
9: Oui, mais ce que je veux dire,
7: c'est... qu'on le prononce mal.
9: Ce que je veux dire, c'est que c'est quelque chose de sacré qui doit être effectué. C'est-à-dire que si on fait un deal ensemble, si on fait une affaire ensemble, il faut qu'il y ait un versement de pot de vin. C'est sacré, c'est dans les textes
7: Donnez-moi
9: islamiques.
7: Votre montre, elle a l'air pas mal. J'aime bien les montres octogonales.
16: On va marcher comme ça.
9: Et la deuxième chose, c'est qu'il y a des consignes de vote dans l'islam. Et quand on voit que LFI bénéficie d'une grande partie des votes musulmans, on peut se demander aussi, les consignes de vote données par les imams, il y a quoi comme contrepartie? Il n'y a peut-être pas des contreparties financières, mais il y a peut-être des contreparties. Et quoique, il y a des subventions, il y a plusieurs choses qui sont donc du financement. Mais il y a aussi peut-être des compromissions. Et c'est peut-être encore plus grave que des pots de vin.
16: Et par exemple, il y a des choses qui me choquent toujours. La déclaration de patrimoine. On a pris ça pour acquis. Mais moi, je trouve que c'est extrêmement déplacé, cette idée que l'homme politique...
7: C'est depuis Cahuzac.
16: Oui, mais un homme politique, sous prétexte qu'il a un mandat, il doit absolument déclarer le moindre centime qu'il gagne. C'est une intrusion
7: moindre centime et les objets. On a vu que Mme Taubira, à l'époque, avait un vélo.
16: Mais oui. C'est une intrusion dans la vie privée.
7: Lassalle avait une voiture de hors d'âge dans sa campagne.
16: Mais c'est très français, ça.
7: Dans les Landes.
16: Enfin, aux États-Unis, il y a des déclarations globales d'impôts.
7: Mais c'est surtout.
16: Mais vous n'allez pas déclarer combien de maisons vous possédez, où elles sont. C'est quand même un dossier, même question sécuritaire.
7: Et Mme Cailleux a payé cher, d'ailleurs, de son patrimoine, puisqu'on l'avait jugée, entre guillemets, trop riche pour être ministre, parce qu'elle avait un hôtel particulier quelque part
16: et
7: dans Paris.
16: Et souvenez-vous, Gérald Darmanin, qui est en effet un patrimoine modeste par rapport à certains. Il y a eu des soupçons parce qu'il a déclaré un patrimoine assez modeste et certains l'ont dit, c'est louche, il ne déclare pas assez.
7: Mais vous savez, ce que vous dites est intéressant. Pourquoi ? Parce qu'en fait, il y a des gens qui voudraient venir aux responsabilités parce qu'ils ont fait une carrière dans le privé, ils ont gagné beaucoup d'argent. Mais en fait, il y en a beaucoup qui freinent et qui s'arrêtent justement parce qu'il y a la HATVP qui va scanner votre patrimoine et tôt ou tard, on va vous dire, monsieur, vous gagnez beaucoup trop d'argent pour devenir ministre. C'est un vrai problème, vous faites bien de le souligner. Je voudrais deux secondes sur cette statue quand même flottée dans le journal de France 2 hier. Vous savez, il y a Benjamin Morel qui arrive et puis il se trouve qu'il est dans un parc, dans le square Weiden à Issy-les-Moulineaux. Il y a une aire de jeu et puis il y a une statue qui s'appelle Amour, qui date de 1894 et qui représente un couple amoureux. Et pour une raison totalement, on ne sait pas, elle a été floutée, cette statue. Alors effectivement, on voit cette statue, on la voit, il y a un couple d'amoureux, un homme qui pose la main sur la cuisse de sa muse. Et donc, France Télévisions s'est fourgué d'un communiqué. Hier soir, dans un sujet sur le nombre de lois en France, nous avons diffusé par erreur une interview avec un floutage en arrière-plan. Cette initiative individuelle n'avait pas lieu d'être. Nous présentons nos excuses à nos téléspectateurs. Bon, là, il y en a un qui a pris cher, c'est celui qui a flouté l'image, qui l'a diffusé accessoirement. Bon, ça prouve quand même qu'on est dans un truc de paranoïa totale, en fait, hein, y compris dans le service public. Michel Fayad, qu'est-ce que ça vous inspire?
9: Sûrement que celui qui a fait ça a considéré que c'était haram. Donc on revient encore à la question islamiste. Je veux dire, on ne va pas tourner autour du pot.
7: C'est haram parce que ça représente effectivement une scène d'amour et que ça n'a pas lieu d'être dans une... Mais ça rappelle quand même beaucoup de choses. Ça rappelle le recteur de la mosquée de Paris qui disait « pas de canon français parce qu'il y a un couchon grillé à la broche et que tout le monde n'en mange pas ». Ça rappelle justement plusieurs prises de parole. Celle de M. Nunes devant la grande mosquée qui disait « moi je ne suis pas là pour enlever le voile au... ». Enfin,
16: Je ne sais pas s'il y a un lien, on le saura certainement jamais, mais en effet, on peut, sur la question de la pudeur islamique, on peut parler à des éducateurs sportifs dans les clubs de foot, dans les clubs de foot amateurs. Aujourd'hui, vous avez des petits joueurs qui ont 12-13 ans qui demandent sur les photos du club, sur les réseaux sociaux, qu'on floute les genoux. Voilà, donc on arrive à
7: on
16: ça.
7: On en est là.
16: Mais moi, pour moi, ça, c'est simple, l'histoire
7: de la statue. Et qui demande à la buvette qu'il n'y ait plus de saucisses pour
16: la
7: les
16: statue,
7: hot dogs
16: vraiment, pour
7: de
16: moi,
7: porc.
16: C'est le puritanisme américain qu'on pensait n'arriverait jamais en France, parce qu'on disait ça n'arrivera jamais en France, mais en fait c'est en train d'arriver insidieusement, et c'est un mauvais puritanisme, parce que les images choquantes n'ont jamais été aussi accessibles partout sur les réseaux sociaux. En deux clics, on peut trouver des images terribles à des enfants. En revanche, une statue, une œuvre d'art, il faudrait la flouter. Donc c'est un mauvais puritanisme.
7: Sébastien Ligné et Michel Fayad, vous restez avec moi dans ce studio. On va être rejoint dans un instant par Ksenia Fedorova pour la partie internationale. 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A tout de suite sur Europe 1.
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7: 20h30, dit ça, Adam. Vague d'interpellation dans le périscolaire. 16 personnes sont en garde à vue ce soir. Toutes travaillent à l'école maternelle Saint-Dominique dans le 7e arrondissement de Paris. Une école publique. Certains de ses encadrants étaient déjà suspendus. Elles sont soupçonnées de divers degrés d'implication de violences sexuelles sur des enfants. Après la visite d'un médiateur pakistanais, l'Iran dit ce soir examiner une nouvelle proposition américaine. Par ailleurs, l'US Navy a annoncé avoir arraisonné dans le golfe d'Oman un pétrolier battant pavillon iranien soupçonné de tenter de contourner le blocus. France 2 présente ses excuses après la diffusion d'une image d'une statue de nu floutée lors d'un reportage du 20h. La chaîne publique évoque une initiative individuelle qui n'avait pas lieu d'être. Vladimir Poutine salue, lui, la dynamique forte et positive de la coopération Chine-Russie. Une semaine après Donald Trump, c'est donc le président russe qui est à Pékin pour s'entretenir avec Xi Jinping. Le président chinois qui, de son côté, a insisté sur la confiance politique mutuelle et la coordination stratégique entre les deux alliés. Et puis à 10 jours de la finale de la Ligue des Champions, mise en bouche ce soir avec la finale de l'Europa League. Les Anglais d'Aston Villa affrontent à Istanbul les Allemands de Fribourg. Coup d'envoi à 21h sur Canal+. Merci Rudy Saad, à tout à l'heure pour le rappel de l'actualité.
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7: Toujours avec Sébastien Ligné de Valeurs Actuelles, avec Michel Fayad, le politologue, et avec Ksenia Fedorova qui nous a rejoint. Bonsoir Ksenia.
27: Bonsoir.
7: J.D. Vance, le vice-président américain, s'est exprimé pour les négociations en Iran. Il reste 2 jours avant la fin du dernier ultimatum, il y en a eu plusieurs, de Donald Trump. Écoutez, le vice-président américain prêt à passer à l'action s'il n'y a pas d'accord.
29: Nous n'allons pas conclure d'accord qui permette aux Iraniens d'avoir une arme nucléaire. Donc nous sommes prêts à passer à l'action. Nous ne voulons pas emprunter cette voie, mais le président est prêt et capable de le faire si nous y sommes contraints. Je ne vais pas entrer dans le détail de ce qui se passe dans les négociations. Il y a beaucoup d'allers-retours, beaucoup de bons progrès sont réalisés, mais nous allons simplement continuer à travailler dessus.
7: Sachant que l'Iran regarde la dernière proposition fournie, mais enfin, est-ce qu'il la regarde vraiment ? Est-ce qu'il regarde la copie ? Est-ce que tout le monde a déjà fait ses décisions ? C'est quand même assez difficile d'y voir clair hein, dans cette affaire. Qu'est-ce que vous en pensez, Ksenia ?
27: Je pense que ce qui est clair, c'est que Donald Trump se crée un problème. Aujourd'hui, ils cherchent une sortie de ce problème. C'est pour ça qu'elle change souvent son point de vue. La dernière fois, elle a dit que c'était, je pense, l'Arabie Saoudite qui l'a demandé de ne pas frapper l'Iran. Mais la réalité, c'est qu'il continue. C'est que s'il reprend les frappes sur l'Iran, ça, il risque en fait s'engager, engager les États-Unis dans une opération à longue durée, ce qui va lui coûter cher.
1: Avec des troupes au sol.
27: Avec les troupes au sol, qui peut lui coûter aussi le victoire dans le prime.
1: Au mid-term.
27: Mid-term, merci, je voulais dire printemps, je ne sais pas pourquoi. Mid-term, exactement.
1: Mais donc, est-ce qu'il y tient vraiment à ces mid-term? J'ai l'impression parfois que, en fait, il est dans son à la fin de son deuxième mandat, que de toute façon, il peut plus se représenter. C'est pas comme s'il avait une carrière politique devant lui.
27: Je pense qu'il tient parce qu'il a besoin de cette victoire majorité pour continuer avec sa politique. Parce que l'idée, en fait, même si c'est son dernier mandat, de rester, de laisser ceux qui le suivent. On ne sait pas si ça sera Judy Vance qui va se présenter ou pas, mais en fait, garder le pouvoir dans les mains
1: Des républicains.
27: Des républicains, mais des républicains qui ont la même vision que lui, oui, parce qu'il a les républicains rapprochés. Et républicains, exactement. Ouais. Donc je pense que c'est important et je pense que c'est pour ça, en fait, il ne s'engage pas dans une vraie guerre de longue durée.
1: Mais est-ce que vous diriez que Donald Trump est un patriote ou est-ce que c'est quelqu'un qui pense d'abord à lui et à sa carrière? Parce qu'on a entendu beaucoup de choses sur Donald Trump.
27: Non, mais je pense qu'il est patriote. Et s'il a pensé qu'il a sa carrière, je ne pense pas qu'il voulait. Qu'il touchait à culture woke, par exemple, les reculs qu'il a eu avec tout ça. Non, je pense qu'il croit, il veut de make America great again, il veut tout ça, je pense. Il pense à ça, mais il a sa vision des America, il a sa vision de la force des États-Unis, les ondes d'influence, on le voit très bien qu'il est intelligent, Donald Trump. Regardez Venezuela, c'est pas du tout une question. De pouvoir, c'est une question des réserves de pétrole, les plus grandes réserves de pétrole dans le monde.
1: C'est business, du coup.
27: C'est un business, mais c'est aussi un strategic thinking, on peut dire. Il pense dans le futur. Non, je pense que c'est sûr qu'il a sa vision de l'Amérique et il est patriote.
1: Michel Fayad, qu'est-ce que vous pensez de ces derniers jours avant ultimatum? Ultimatum, on prend avec des guillemets, parce qu'il y en a eu quand même plusieurs, comme vous l'avez dit. Voilà.
9: Oui, il y a eu plusieurs ultimatums et. Et je pense que finalement, Donald Trump va recommencer, moi, je pense. Parce que,
1: qu'est-ce qu'il va recommencer à quoi?
9: La guerre. Parce que quel compromis peut arriver avec les Iraniens? Sur le programme nucléaire, il est complètement opposé. Sur le programme balistique, il est complètement opposé. Sur les proxys, il est complètement opposé. Donc en fait, on est comme revenu à ce qui était avant la guerre, quand ils discutaient déjà et ils ne s'entendaient pas. Il y a deux discours parallèles. Donc pour moi, quand deux droites restent parallèles, à un moment donné, elles s'affrontent à nouveau.
1: C'est pour ça qu'il n'y a pas eu de négociation au Pakistan? C'est pour ça qu'il n'y a pas eu de deuxième round?
9: Apparemment, les Iraniens ont considéré que les Pakistanais n'étaient pas tellement fiables. C'est ce qui est sorti ce soir. Donc, il faut dire que derrière les Soudanais, ce sont les Saoudiens. Et vous savez que les Saoudiens ont payé les Iraniens pour que les Iraniens ne les bombardent pas et qu'ils les laissent sortir quelques bateaux. Et ils ont également payé les Houthis pour que les Houthis aussi ne les embêtent pas et qu'ils puissent sortir aussi quelques bateaux. Sauf que qu'il y a eu soi-disant la rupture entre l'Arabie Saoudite et les Émirats Arabes Unis. Vous savez, quand il y a eu quelques frappes un soir, une nuit, de la part des Américains, ils ont dit juste pour cette nuit, pour venger les Émiratis, les Saoudiens ont autorisé l'utilisation des bases américaines sur leur sol. Alors que jusque-là, justement, en échange de leurs bateaux, de leurs tankers qui pouvaient passer le détroit d'Ormuz, ils avaient obtenu justement, ils avaient négocié en fait, que les Américains ne puissent pas utiliser leurs bases militaires chez eux, en Arabie Saoudite. Et là, ils ont à nouveau autorisé les Américains à les utiliser. Donc en fait, les Iraniens se disent, les Pakistanais, derrière eux, c'est les Saoudiens, un coup c'est ça, un coup c'est ça. Déjà, les Houthis ont aussi exprimé les mêmes propos hier en disant, oui, bon, les Saoudiens, ils ne sont pas tellement fiables. Donc on sent qu'il y a quand même un gros problème qui
1: Il y a beaucoup
9: existe.
1: De monde dans la pièce, hein,
9: c'est clair.
1: Parce que vous venez de dire.
9: C'est clair.
1: On croyait que c'était bilatéral, en fait c'est beaucoup plus compliqué.
9: C'est ça. Par contre, il y a une chose à mon avis essentielle, c'est que les pays arabes du Golfe, Ils veulent faire du business, comme ouais. Trump. Et donc, pour eux, la guerre, c'est la pire des choses. Aujourd'hui, Dubaï et Abu Dhabi, économiquement, c'est catastrophique.
1: Oui, parce qu'il n'y a pas que le détroit d'Ormuz et les bateaux qui sont...
9: Bien sûr.
1: Il y a aussi les pétrodollars qui financent de différentes... la tech américaine.
9: Absolument, mais si vous avez des amis à Dubaï, demandez-leur comment sont les embouteillages. Il n'y a pas d'embouteillage. À Dubaï, en ce moment, il n'y a pas d'embouteillage. C'est pour vous dire, les gens ne sont plus là, sont partis. Donc, il y a une peur. Donc, quand vous cassez la confiance dans ces pays... Eh bien, il n'y a plus de business. Et donc, eux, pour préserver le business, ils ne veulent pas de guerre. Ou alors, ils veulent une guerre qui se finisse vite. Et donc, il y a deux tendances qui s'affrontent. Une tendance qui dit qu'il faut qu'on s'entende avec les Iraniens. Et l'autre qui dit qu'il faut y aller à fond, faire tomber la République islamique. Parce que si on ne la fait pas tomber, ce qu'on a connu maintenant ces dernières semaines pourra être réédité dans quelques temps. Donc, en fait, on en est là.
1: Et les Israéliens dans tout ça.
9: Et les Israéliens veulent la guerre. C'est pour ça que je dis qu'entre les Israéliens qui veulent la guerre... Et une partie des Arabes, donc les Émiratis, qui veulent la guerre, et Trump qui ne peut pas obtenir un meilleur accord que ce que Obama avait obtenu en 2015, qu'est-ce qu'il va obtenir de mieux ?
27: La guerre ne va pas changer.
1: Xenia,
9: non, je ne dis pas que ça va changer, mais il ne peut pas signer d'accord.
27: Les États-Unis dans les problèmes encore plus profonds.
9: Non, mais moi, je ne suis pas en train de dire qu'il faut ou il ne faut pas. Juste, je suis en train de dire que je ne vois pas en fait, comment est-ce qu'il pourrait ne pas réellement recommencer. Parce que lui a dit que le pire accord jamais signé dans l'histoire des États-Unis, je le cite, c'est l'accord sur le nucléaire de 2015.
1: Mais alors, attendez.
9: Donc, il ne peut pas obtenir mieux à l'heure actuelle.
1: Admettons, imaginez que finalement...
9: Justement, parce que les Iraniens ont tenu.
1: Il n'aille pas à la guerre. Il rentre bredouille. C'est un échec aussi, d'une certaine manière. Qu'est-ce qui se passe ensuite pour Donald Trump ?
9: Bah déjà, il va avoir un énorme problème avec les pays arabes du Golfe, parce que les pays arabes du Golfe considèrent que les États-Unis n'ont pas été là pour les protéger. Donc, ils vont se tourner vers la Russie, ils vont se tourner vers la Chine, ils se tournent déjà vers Israël. Et c'est un marché immense pour les États-Unis. Le complexe militaro-industriel américain, français et britannique repose sur la vente d'armes aux pays arabes du Golfe. Si les Américains, les Français, les Britanniques ne sont pas en mesure de les protéger face à l'Iran, ils vont se tourner vers d'autres. Ils vont se tourner vers la Russie, vers la Chine et vers Israël.

0: chez Donald
1: Trump.
0: Avez
1: raison, vous avez raison, Pierre, mais qui est le bailleur de fonds aux élections? Le principal bailleur de fonds aux élections aux États-Unis, c'est le complexe militaro-industriel américain. Et donc, si le complexe militaro-industriel américain considère qu'il risque de perdre les Arabes, il y aura un problème. Mmh.
2: Mais elle continue de vendre les armements à pays arabes. Là, elle a,
1: bien sûr, ouais,
2: il y a
1: bien
2: eu,
1: sûr.
2: Je pense, 17
1: milliards. Ils achètent aux Israéliens, ils achètent aux Chinois, ils achètent aux Russes.
2: Ils vont continuer de vendre. Mmh. Ça,
1: oui, mais
2: ça
1: beaucoup moins. Parce que maintenant, par exemple, c'est quand même incroyable.
0: Bon. Attendez, laissez parler un peu Sébastien Ligné.
3: Moi, j'assiste avec grand plaisir au débat. Non, simplement, ce qu'on constate, même dans les discussions, et ce qu'on constate au micro d'Europe 1 depuis maintenant 2 mois, c'est que Donald Trump s'est mis dans une situation absolument impossible.
1: Absolument.
3: Et qu'il n'y a plus et que la porte de sortie
0: merci
3: n'existe
0: de votre contribution.
3: Plus. Non, mais c'est-à-dire que Xenia a raison, il cherche une porte de sortie. Mais plus il avance, plus la porte se referme.
1: Oui.
3: Et le problème, c'est qu'aujourd'hui, il a une porte de sortie, peut-être que demain, elle n'existera plus. La victoire qu'il peut le donner au peuple américain, en effet, il peut très bien bombarder 2-3 infrastructures iraniennes, envoyer les images sur Fox News et rentrer au pays en disant « Regardez, on a bombardé » et faire comme en juin dernier, en disant « On a écrasé l'Iran, ils n'en se remettront jamais, c'est une victoire. » Il peut le faire politiquement, mais les dégâts resteront. On n'en parle jamais, mais...
0: En attendant, il gagne du temps. Rien n'est anodin chez Donald Trump. Hier, cette conférence de presse devant la construction de la salle de bal de la Maison Blanche. Au début, et certains médias le disent en disant « il est fou », toujours le même narratif, il est fou, qu'est-ce que c'est que ce président qui change d'avis, qu'est-ce que c'est que cette salle de bal, qu'est-ce que c'est que cette conférence de presse avec des marteaux-piqueurs derrière, c'est vrai qu'on n'entendait rien, donc je vous propose même pas de réécouter ce qu'il a dit. Mais en fait... Tout ça, c'est pour gagner du temps, Xenia, et c'est pour apparaître comme celui qui a les cartes en main, en fait. C'est le fameux « I do have the cards » pour parodier ce qu'il avait dit à Zelensky.
2: Oui, je pense que c'est sa façon de négocier, de mettre la pression. Et c'est pas impossible qu'il va... Et le roi les frappe, mais encore une fois, je pense les frappes tactiques plutôt, juste pour montrer la puissance, exactement.
1: Ouais. Ah oui, il n'y aura pas de troupes au sol.
2: Mais je ne pense pas qu'il s'engage vraiment dans ces conflits. Non, Donald Trump, il a aussi, il ne faut pas oublier qu'il a aussi les pressions de l'intérieur des États-Unis, le prix de pétrole, les Américains n'appréciaient pas ça. Et en fait, il était élu pour autre raison, pour vraiment concentrer l'attention sur les problèmes aux États-Unis et pour faire la paix. Ce qu'il a essayé de faire, il s'est présenté comme un président qui fait la paix. Et aujourd'hui, avec Iran, ce n'est pas le cas. Et franchement, la première justification de cette guerre, c'était libérer les peuples iraniens. Ce n'était pas... question nucléaire, c'est aujourd'hui qu'on tombe sur cette question nucléaire et un peu dans un
3: passé. C'est pour ça que la question de il gagne du temps, je pense que c'est pas la bonne manière de voir les choses. Peut-être qu'il gagne du temps, mais il perd du crédit. Chaque jour qui passe, Donald Trump perd du crédit, perd la face.
0: C'est pas une manière de voir les choses, c'est juste qu'il a pas le choix. Il gagne du temps parce que pour l'instant, il est pas sûr de la. Là, c'est un choix encore une fois cornélien. Soit il rentre, soit il va à la guerre, même s'il n'envoie pas de troupes au sol.
3: Mais plus il attend, plus son crédit diminue.
0: Margot Haddad d'LCI a réussi à l'avoir au téléphone. Décrochez votre téléphone et puis appelez-le. Allez, 20h43, une pause et le rappel des titres et on se retrouve pour les débats internationaux sur Europe 1, tout de suite.
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2: 20h45, Rudy Sada.
3: L'objectif est d'être aux côtés des Français les plus précaires. Maud Bréjon donne le ton alors que de nouvelles mesures de soutien face au prix des carburants doivent être dévoilées demain par le gouvernement. De nouveaux secteurs pourraient bénéficier d'un coup de pouce, mais aucune aide généralisée n'est prévue par l'exécutif. L'ancien président cubain Raúl Castro, 94 ans, inculpé par un tribunal américain. Il est accusé du meurtre d'Américains en 1996 lorsque deux avions civils pilotés par des opposants aux dirigeants avait été abattu. L'actuel président dénonce une manœuvre politique. Les suites du scandale du périscolaire à Paris, 16 personnes travaillant à l'école maternelle Saint-Dominique dans le 7e arrondissement de la capitale, placées en garde à vue. Elles sont accusées de divers niveaux d'implication de violences à caractère sexuel sur mineurs. Le maire de Paris, Emmanuel Grégoire, exhorte Patrick Bruel de mettre entre parenthèses sa carrière et annuler à son concert prévu au Zénith en octobre prochain. Le chanteur révisé en France par 4 enquêtes pour viol. Il dit vouloir continuer à exercer son métier et rejette les accusations portées contre lui. Guy Savoy entre à l'Académie des Beaux-Arts. C'est la première fois qu'un chef étoilé est nommé sous la coupole de l'Institut de France. En élisant Guy Savoy, l'Académie a non seulement salué l'un des plus éminents représentants de la gastronomie française, mais aussi un humaniste, un passionné d'art contemporain qui contribue au rayonnement de la France, a indiqué l'Institut de France dans un communiqué.
2: Merci, on salue bien sûr Guy Savoy pour son entrée aux Beaux-Arts. A tout à l'heure pour l'info.
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2: Toujours avec Xenia Fedorova, avec Michel Fayad et Sébastien Ligné pour parler de l'actualité. L'actualité, c'est bien sûr quelques jours seulement après Trump, Vlatipa, que Vladimir Poutine arrive en Chine pour un sommet, j'allais dire identique, non, il ne s'agit pas des mêmes questions, mais en tout cas le même faste, c'est normal, c'est une visite d'État. Xi Jinping avec Vladimir Poutine, ils ont tous les deux pris la parole sur les relations sino-russes. On écoute.
5: Notre objectif est le bien-être et la prospérité des peuples russes et chinois. Ces fondements inébranlables ont permis à nos relations de résister avec succès à maintes reprises à des épreuves de force et de résilience.
6: Les deux parties n'ont cessé de renforcer leur confiance politique mutuelle. La coopération entre les deux pays n'a cessé de progresser. Les liens entre les peuples se sont encore renforcés. Les relations sino-russes sont entrées dans une nouvelle phase marquée par des avancées plus importantes et un développement plus rapide.
2: J'ai lu que c'était la 25e rencontre entre Vladimir Poutine et Xi Jinping.
7: Oui, exactement, selon les médias.
2: Déjà 25.
7: 25 fois, oui. C'est... Ça montre à quel point ces deux situations sont différentes. Parce que pour Donald Trump, il est venu, je pense, pour relancer les relations avec Xi Jinping. Et ils ne sont pas vraiment signé beaucoup d'accords. C'était plutôt symbolique. Je pense qu'ils ont essayé de parler d'Iran aussi. Je pense qu'ils ont essayé de trouver. Peut-être qu'ils ont trouvé une certaine conclusion.
2: Sur quoi ?
7: Solution sur un, on ne sait pas, parce que tout c'était derrière les portes fermées. Mais en tous les cas, je pense qu'on ne peut pas vraiment comparer ces deux relations très différentes. Avec la Russie, la Chine a une histoire très profonde. Ça date de l'Union soviétique. Et beaucoup de choses étaient signées. Et, par exemple... la nouvelle gazoduc Force des Sibéries 2 qui sera construit, ils sont en train de finaliser en fait cet accord.
2: Il n'y a pas encore d'accord.
7: Il n'y a pas encore, mais ils sont en train de.
2: Dimitri Peskov, qu'il y avait, voilà, qu'ils n'ont pas encore.
7: Ils travaillent sur la finalisation de cet accord. Exactement.
2: Il permettrait de transporter quelques 50 milliards de mètres cubes de gaz par an.
7: Et ça montre que ça reste une partenaire très importante pour la Russie, mais aussi pour la Chine, pour diversifier les sources d'énergie. Surtout,
2: après, c'était un symbole aussi d'avoir Vladimir Poutine juste quelques jours après Donald Trump. Ce n'est pas juste un hasard du calendrier.
7: Je pense que cette visite était préparée bien en avance. C'est comme ça marche. Le fait que ça vient juste après, oui, on peut voir quelque chose de symbolique aussi parce qu'ils sont en train de partager les ondes d'influence. Ce sont les trois grandes puissances. Et il y a aussi Inde, évidemment, qui n'est pas été présente, mais en un moment, elles seront présentes aussi. Donc on voit le monde qui devient multipolaire avec ses ondes d'influence, avec ses puissances, grandes puissances, et les puissances de moyen à taille sont un peu obligées de suivre et de s'adapter aujourd'hui, comme l'Europe par exemple.
2: Oui, justement, c'est ce que j'allais vous demander. Finalement, l'Europe dans tout ça est bien absente. Vous rigolez, Michel Fayad.
8: Bah oui.
2: C'est pas gentil de se moquer des Européens.
8: Oui, mais malheureusement, l'Europe, elle est complètement écartée. Lorsqu'il y a eu justement cette rencontre entre Trump et Xi, justement, c'est là où l'Europe aurait dû être présente, mais finalement, l'Europe n'est pas là. En fait, ce qu'il faut quand même se rappeler, c'est que lorsqu'il y a eu la Deuxième Guerre mondiale, il y a eu ce monde qui s'est partagé entre effectivement les États-Unis et l'URSS. Et puis quand l'URSS est tombée, les Européens se sont dit, c'est maintenant, il faut, face aux États-Unis, la superpuissance, il faudrait un monde multipolaire où l'Europe pèse. En fait, une trentaine d'années après, on pèse pas. En fait, c'est un échec en réalité. Mais je suis d'accord avec ce qu'a dit Xenia, c'est-à-dire que il y a un partenariat solide dans le temps entre les Russes et les Chinois qui existe, qui est vraiment solide. D'ailleurs, les 50 milliards de mètres cubes dont on parle, c'est à peu près la quantité qui était vendue en Europe. Donc c'est quand même un message qui est aussi envoyé à l'Europe.
2: Une idée, évidemment.
8: C'est-à-dire dire à l'Europe, vous voyez les 50 milliards qu'on vous vendait, et bien maintenant on va les vendre en Chine, même si ce n'est pas encore fait, mais je veux dire, l'idée elle est là.
7: Mais la Nord Stream était explosée, donc
8: ouais, absolument.
7: Il n'y a pas les moyens en fait.
8: Absolument, mais je parle de la quantité déjà. C'est un message qui est aussi envoyé aux Européens.
2: Il a une utilité, elle a raison que il a une utilité ce gazoduc, parce qu'effectivement Nord Stream pour le reconstruire sous la mer, ça va être compliqué.
8: Bien sûr.
9: Non, mais là où c'est camouflet encore plus terrible selon moi pour les Européens, c'est que c'est un camouflet diplomatique. On va pas ressortir toutes les déclarations des dirigeants européens au déclenchement de la guerre en Ukraine pour nous expliquer qu'on allait mettre la Russie au banc des nations du monde, que la Russie allait être isolée, qu'il n'aurait plus aucun allié, que terminé, il serait sur verrou, ce serait les pestiférés du monde et ce serait comme ça. On voit que 4 ans plus tard, non seulement ils sont pas coupés du monde, non seulement ils sont pas pestiférés, mais même pire, entre guillemets, ils ont jamais été aussi ouverts. Ils ont jamais eu autant d'alliés et d'alliés différents. La position européenne a poussé la Russie à se diversifier dans ses alliés et donc à finalement à renforcer la Russie. Non seulement on n'a pas fait du mal à la Russie, mais en plus, en fin de compte, d'un point de vue diplomatique en tout cas, on a renforcé la Russie. Et évidemment, d'un point de vue européen, il suffit de faire tous les continents. Enfin, en Afrique, l'Europe n'a plus absolument plus son mot à dire. On a été chassés de partout, notamment à cause du passé colonial. Mais même au sein même du continent européen, l'Union européenne n'est même pas capable de jouer son rôle de médiateur et de médiatrice sur la question de l'Ukraine. C'est nos voisins, c'est sur notre propre sol. Qu'est-ce que vous voulez que l'Union européenne ait un mot à dire avec la relation chinoise ?
2: Mais parce que c'est Madame von der Leyen qui parle au nom de l'Union européenne en omettant le fait que les pays européens ne parlent pas tous de la même façon de cette guerre en Ukraine.
9: Bien sûr, mais
2: ça, elle en fait fi, puisqu'elle en parle, elle parle elle-même, voilà, de l'Union européenne.
9: Mais il n'y a pas que Madame von der Leyen, hélas. Ce serait simple.
2: C'est elle qui prend la parole.
9: Oui, mais ce serait simple s'il y avait qu'elle qui tenait. Mais c'est un peu dédouaner tous les dirigeants européens qui sont, en réalité, pour une partie, en tout cas la partie occidentale, est alignée avec les positions de Madame von der Leyen.
7: Oui, ils sont alignés et je pense qu'ils sont déterminés d'avoir un échec stratégique pour la Russie. Et aujourd'hui, j'ai l'impression que l'Union européenne et certains dirigeants européens font tout pour que cette guerre prolonge, en fait. Elle ne fait pas leur rôle de médiatrice. Angela Merkel récemment a dit qu'il ne faut, faut pas oublier le dialogue diplomatique avec la Russie. C'est ça ce qui est très important. Donc tout le monde voit aujourd'hui que l'Europe ne fait pas assez. Il a l'envol d'argent, il a des armements, le soutien évidemment à Vladimir Zelensky, mais j'ai l'impression qu'il attend pour quelque chose, qu'il essaie de gagner les temps, peut-être pour Donald Trump de perdre éventuellement et pour les pouvoirs d'échanger dans 2 ans pour que les États-Unis peuvent rejoindre l'Europe dans cette bataille contre la Russie.
2: Dans les questions nationales comme dans les questions internationales, je pense que nos auditeurs, les téléspectateurs sont dans une sorte de cocon, dans un confort, en disant que rien ne bougera jamais. En réalité, je veux dire, tout peut bouger très vite. Une guerre peut arriver, de nouvelles alliances peuvent se former. Et on parlait justement de la Russie avec la Chine, avec l'Inde, les fameuses Sud Global qui se met en place. Bon, ça avance, mais les gens sont dans leur série de Netflix, sont dans leur cocon, ils ont leur smartphone, ils sont les ados aujourd'hui, n'en parlons pas, ils sont complètement là. Bah, je parle des miens en attendant. Et voilà, c'est un petit message s'ils nous écoutent. Et en fait, on ne voit pas du tout que ça peut arriver in einem Blick, comme on dirait en allemand. Michel Fayad.
8: Déjà, rien que durant la guerre, justement, en Ukraine, les drones, c'est quelque chose de nouveau qui a radicalement changé les théâtres de guerre. Et juste pour rebondir aussi sur ce qui s'est passé en Russie depuis la guerre, il faut dire qu'il y avait des critiques envers Vladimir Poutine, comme quoi il n'avait pas diversifié suffisamment son économie. grâce aux sanctions, la Russie a pu diversifier son économie. Donc le point négatif, le point négatif entre guillemets, en tout cas de ce que certains lui reprochaient, il a pu le combler avec ses sanctions. Donc en fait, il y a le résultat de tout ça. Et puis juste une chose sur Angela Merkel. C'est quand même elle qui a poussé notamment les Ukrainiens à ne pas respecter les accords de Minsk.
7: Exactement.
8: Donc elle a quand même sa responsabilité aussi.
7: Mais c'est pour ça que c'est révélatrice, parce que c'est quelqu'un d'atlantiste en fait. C'est quelqu'un qui n'est pas pro-russe, qui dit des choses que beaucoup d'experts plutôt neutres sur ces conflits ont dit depuis un moment. Donc quand vous avez Angela Merkel qui l'a dit, c'est-à-dire que la situation devient compliquée pour l'Europe.
2: Alors que c'est peut-être, comment dirais-je, non, parce que j'ai un message de ma femme qui me dit « Nos enfants viennent t'écouter ». Donc voilà. c'est le retour de bâton. Voilà. Mais non, mais Merkel, c'était l'une des rares dirigeants européens à parler directement en russe avec Vladimir Poutine. Donc nous, en France, d'ailleurs, on se disait « Il y a une forme de confiance ». Et en fait, pas du tout. Il y a eu, d'une certaine manière, elle était très atlantiste, comme vous l'avez dit.
7: Oui, elle était. Je pense qu'il reste. Mais aujourd'hui, ils disent que, dans la tête de beaucoup de dirigeants européens qui voient un impasse, parce que sans l'énergie et bon marché de la Russie, ça sera très compliqué pour l'Europe de rebondir. Regardez, vous parlez que les gens ne s'intéressent pas à la politique, peut-être, mais ce qu'ils s'intéressent, c'est sur les prix
2: de
7: carburant, sur les prix de nourriture, sur l'inflation, sur toutes ces questions. Et en fait, le déclin des économies aussi, ça sent. Et je pense que c'est ça, en fait, si on parle sans émotion et dans une idée plutôt pragmatique et stratégique, la Russie reste voisin, la Russie est capable de fournir l'énergie, les produits énergétiques bon marché, et il faut parler avec la Russie aussi pour trouver une solution à ces conflits ukrainiens.
2: 10 secondes.
8: Oui, 10 secondes, c'est pour dire que le prix du gaz russe est 3 à 4 fois moins cher que le prix du gaz américain ou autre. Donc c'est juste pour que l'auditeur comprenne.
2: Merci à vous, merci Xenia Fedorova, merci Michel Fayad et Sébastien Ligné. Europe 1 Soir se termine par la météo.
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2: Et comme le disait Jean-Hervé Lorenzi, vive le rosé et les glaçons, le pays bascule dans une ambiance estivale.
10: Oui, le soleil va nous accompagner jusqu'à mercredi prochain au moins. La chaleur aussi, avec des températures qui vont continuer à grimper et à s'homogénéiser. Température digne d'un mois de juillet en moyenne. On a d'une part la goutte froide sur le Portugal qui fait remonter l'air chaud depuis la péninsule ibérique et le Maroc, façon pompe à chaleur. Et d'autre part, cet anticyclone centré sur l'Europe centrale qui va bloquer cet air chaud sur la France. Résultat, beaucoup de soleil dès demain. Dans la plupart des régions, un ciel un peu plus variable se mettra progressivement en place au nord de la Seine, disons de la Haute-Normandie au Bas-Rhin, en passant par les Hauts-de-France, le nord de la région parisienne, le nord de la Champagne et de la Lorraine, avec de très rares averses qui pourront se déclencher près de la frontière belge. Petit voile nuageux traversant le pays du nord vers l'est, sans conséquence, qui viendra s'installer l'après-midi vers la Franche-Comté. Et les températures comprises entre 22 degrés à Cherbourg et 32 à Dax, avec par exemple 24 à Brest, 25 à Paris et Ajaccio, 26 à Tours, 27 à Nevers ou encore 30 degrés à Bordeaux.
2: Merci Marlène Duré. Demain, même endroit, même heure, 19h pour Europe 1 Soir. Demain, la matinale, bien sûr. Et c'est la France Bouge qui arrive. Bonsoir Elisabeth.
11: Bonsoir Pierre. Ce soir, la France Bouge est consacrée à la gastronomie à l'occasion de Taste of Paris sous la verrière du Grand Palais. J'ai la joie de recevoir l'immense, le talentueux chef cuisinier Pierre Sang sur Europe 1. Il est mon invité. Ce sera juste après le point sur l'info.
2: Bonne émission.
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7: Le point sur l'info avec Rudy Saada. Bonsoir Rudy.
3: Bonsoir Elisabeth, bonsoir à tous. Le gouvernement fera de nouvelles annonces concernant les aides aux Français pour faire face à la hausse des prix du carburant. De nouveaux secteurs devraient être concernés, mais l'exécutif exclut toujours une aide à l'ensemble des Français. 16 personnes placées en garde à vue dans des affaires liées aux violences à caractère sexuel dans le périscolaire, toutes travaillaient dans le même établissement, l'école publique maternelle Saint-Dominique dans le 7e arrondissement de Paris. Le parquet précise que ce coup de filet s'inscrit dans le cadre de différentes enquêtes préliminaires pour des faits de nature et de gravité différentes. Le parquet national financier annonce l'ouverture d'une enquête pour recel de détournement de fonds publics. Elle vise l'ancien Premier ministre Dominique de Villepin. Les enquêteurs devront examiner les conditions dans lesquelles l'ancien Premier ministre a reçu une statuette et un bus. C'était entre 2002 et 2004 lorsqu'il était ministre des Affaires étrangères. L'Iran dit examiner ce soir une nouvelle proposition américaine. Elle aurait été transmise par le ministre pakistanais de l'Intérieur, médiateur dans ces discussions entre les deux belligérants. Cet après-midi, Donald Trump a affirmé ne pas être pressé de trouver un accord. L'ancien président cubain Raúl Castro, 94 ans, inculpé par un tribunal aux États-Unis. Il est accusé du meurtre d'Américains en 1996 lorsque deux avions civils pilotés par des opposants avaient été abattus. L'actuel président Miguel Díaz-Canel dénonce une manœuvre politique. En économie, l'usine Stellantis de Rennes va produire un modèle haut de gamme du constructeur chinois Dongfeng. C'est une première. Stellantis devrait par ailleurs distribuer la marque en Europe. Le site historique de Rennes-la-Jeannet emploie 2000 personnes. Dans un communiqué, la CFDT salue une nouvelle étape pour le site. Les fans français de Victor Wembanyama sont aux anges alors que le français porte les Spurs de San Antonio lors des playoffs. La NBA a annoncé aujourd'hui que son équipe jouera un match de saison régulière à Paris. Ça sera en janvier prochain. Depuis quelques années, la Ligue américaine de basket a pris pour habitude de délocaliser certains de ses matchs en dehors des États-Unis. Et puis, première finale européenne ce soir, avant celle donc du Paris Saint-Germain, prévue le 30 mai prochain. Bien ce soir, place à la Ligue Europa. Les Anglais d'Aston Villa, emmenés par Unai Emery, vainqueur 4 fois de la compétition en tant qu'entraîneur, affrontent les Allemands de Fribourg. Ça se passe sur Canal+. Le coup d'envoi vient d'être donné.
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3: 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Il sera dans quelques secondes 21h03. C'est l'heure de retrouver Elisabeth Assayag avec La France Bouge.
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7: Bonsoir à toutes et à tous, bienvenue dans cette nouvelle France bouge, une heure ensemble pour découvrir des talents français, des entrepreneurs, des chefs d'entreprise qui agissent pour notre pays. Ce soir, vive la gastronomie française. Taste of Paris, le salon parisien dédié à la gastronomie. 4 jours de dégustation avec des chefs, des rencontres avec les producteurs, le tout au Grand Palais dans la Verrière. Alors pour en parler, un chef pas comme les autres ce soir, à l'histoire singulière. Il est franco-coréen, il raconte à travers ses plats son identité, sa culture personnelle. Il a grandi, paraît-il, autour des champs de lentilles. Et il aime dire que c'est grâce à la nature qu'il fait son métier de cuisinier. Je suis ravie ce soir d'accueillir Pierre Sang. Bonsoir.
22: Bonsoir Elisabeth.
7: Bienvenue dans La France Bouge. Vous êtes chef cuisinier, patron de votre propre maison. Pierre Sang, bienvenue à vous. On a hâte de vous poser des tas de questions. On est en admiration devant tout ce que vous faites, devant votre parcours que nous allons découvrir ce
11: ce soir, tous ensemble. Dans La France Bouge, on découvre une start-up. Elle s'appelle Foodflow. C'est une plateforme qui permet aux restaurateurs de commander leurs ingrédients seulement quelques heures à l'avance avant le service. Bonsoir Pierre Colson.
0: Bonsoir, merci de me recevoir.
11: Bienvenue dans La France Bouge, CEO et cofondateur de Colson. Vous allez être accompagné ce soir par l'œil bienveillant d'un spécialiste des entrepreneurs. Il en accompagne, il a dirigé beaucoup de boîtes. Ce soir, c'est Philippe Sauze qui est parmi nous. Bonsoir Philippe.
18: Bonsoir Elisabeth, bonsoir à tous.
11: Qui investit dans des entreprises alors que Philippe, il a dirigé l'Olympique Lyonnais, la tête dans les nuages. Là maintenant, il met de l'argent dans des boîtes.
18: Oui.
11: Foodflow, en un mot.
18: Disruptive.
11: Disruptive. Pourquoi ?
18: Parce que le fait de digitaliser l'approvisionnement B2B, c'est-à-dire vis-à-vis des restaurateurs, la start-up élimine les intermédiaires traditionnels, donc elle casse un peu le schéma habituel.
11: C'est bien, donc ça fait du bien à tout le monde. Moi, je pense aux producteurs.
18: Disons que ça régénère parfois.
11: Ça fait du bien à celui qui produit.
0: Ça fait du bien aux producteurs. C'est un marché, la distribution alimentaire, qui est très intermédiaire. Donc, nous, une de nos missions, c'est de la désintermédier et de créer du lien entre la production
18: et
0: la consommation. L'adjectif est parfait.
11: Vous, disruptive, on va en parler aussi. Et puis, un passionné de gastronomie. Je suis fan de lui. Il a sauvé mon confinement. Vous allez comprendre pourquoi. Alors, lui, il a quitté son job dans le marketing après un MBA à Boston pour se consacrer à la cuisine. Allez faire un tour sur son compte, c'est Hervé Cuisine. Bonsoir Hervé Palmieri.
0: Bonsoir Elisabeth.
11: Bienvenue dans La France Bouge. Donc vous êtes, c'est @Hervé Cuisine. Allez regarder. Allez, La France Bouge, c'est parti. Nous sommes ensemble jusqu'à 22h sur Europe 1, mais aussi sur toutes vos plateformes d'écoute.
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22: Vous savez découper un loup? Un turbo. J'ai des notions mécaniques.
23: De toute façon, c'est de la viande ce soir.
22: Ouais, on va dire ça. Tu le mets avec Patrice, il le lâche pas.
11: Jean-Pierre Bacri, dans le sens de la fête, ça nous fait tous sourire. Vous vous souvenez de cette scène? Bah ouais, c'est pas évident de découper un loup turbo. Ce soir, une émission 100% gastronomie à l'occasion de Test of Paris. Pour ceux qui ne savent pas ce qu'est Test of Paris, ça se passe au Grand Palais, ça dure 4 jours. Des chefs, des exposants, des dégustations, 4 jours suffisent pour en prendre plein les papilles. Quelle bonne idée, un salon sur la gastronomie dans la capitale de la gastronomie. Alors ce soir, autour de la table de La France Bouge, un chef, un entrepreneur, il dit que la cuisine rapproche les cultures, c'est Pierre Song.
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11: Vous êtes notre invité ce soir, Pierre. Vous êtes le chef cuisinier, patron de votre propre maison. Alors, avant de vous poser plein de questions, il y a le rituel du pitch.
18: Oui.
11: Et bien, pendant une minute, je vais vous demander, mais finalement, Pierre Song, c'est quoi ou c'est qui? Allez, c'est parti.
18: Je dirais Pierre Song, c'est une recette entre la France et la Corée. Grâce à un savoir-faire, grâce à des valeurs, grâce au partage, grâce à la transmission. Je suis fier d'être français et de pouvoir aider mon écosystème à être plus heureux.
11: Bah alors déjà, on est heureux de vous écouter. On est heureux de vous avoir parmi nous. Bon, je crois que c'est l'histoire du pitch le plus court dans l'histoire des pitchs.
18: Je pense aussi, avec moi, sur plateau. Et...
11: Mais au moins c'est très
18: efficace.
11: Efficace, hyper clair. Quand même, j'ai retenu quelque chose. Pierre Song, c'est l'histoire d'une recette entre la France et la Corée. Et c'est là-dessus, on va partir là-dessus, puisque vous êtes arrivé, Pierre Song, en France, à l'âge de 7 ans et demi. Donc de 0 à 7 ans et demi, vous êtes en Corée.
18: Eh oui, j'ai été adopté à l'âge de 7 ans et demi en France.
11: Mmh. Mais il y a une histoire avant, de 0 à 7 ans et demi, vous êtes en Corée.
18: Oui, de 0 à 7 ans et demi, il y a une histoire, il y a un passé. Il y a un futur qui s'est construit. Mmh. À l'image du langage français, je dirais, ma vie, c'est une conjugaison. Et l'histoire entre 0 et 7 ans m'a permis d'avoir un terreau qui me permet aujourd'hui de me construire, d'évoluer et surtout d'offrir.
11: Histoire très compliquée de 0 à 7 ans et demi.
18: Oui, bon, je suis transparent. Mmh. Je souhaite, même à mon meilleur ennemi, de ne pas vivre ce que j'ai vécu. Et ça a été une grande, grande, grande richesse. Et c'est moteur, en fait.
11: Richesse, moteur, vous avez vécu des choses terribles entre 0 et 7 ans et demi. Vous arrivez en France, vous ne parlez pas un mot de français. Vous avez 7 ans et demi, vous prenez l'avion, vous êtes tout seul, je crois.
18: Hein. Exactement, Elisabeth.
11: Hein, vous êtes tout
18: c'est
11: seul.
18: Pas une blague,
11: hein.
18: Tout seul, blague,
11: ouais, vous prenez tout seul l'avion tout seul. Entre Séoul et Paris.
18: Alors ça, c'est peut-être un petit blackout. À vrai dire, je ne sais pas trop.
11: Ouais.
18: Je pense que j'étais accompagné. Après, j'ai du mal à affirmer certaines choses quand je ne sais pas. Donc je préfère mieux rester vague.
11: Cette fameuse amnésie traumatique hein, qu'on retrouve dans des moments très très forts de la vie. Donc vous arrivez à l'âge de 7 ans et demi, vous ne parlez pas français, vous venez de Séoul. Et dès que vous arrivez, vous ne connaissez rien à la France, vous ne connaissez pas la langue, rien, mais vous voyez une pomme.
18: Ouais, c'est une image qui raconte bien mon histoire en fait. C'est que de 0 à 7 ans, la pomme est universelle. Et lorsque je vois un produit que j'ai l'impression de reconnaître, qui est la pomme française, je me dis, bah, c'est chouette, j'ai aucun repère. Par contre, là, j'ai un petit repère visuel que j'ai envie de goûter parce que c'est quelque chose que je connais. Après 13 heures de voyage, on a faim, on a envie de s'accaparer et de trouver des repères. Lorsque j'ai goûté cette pomme-là, je me suis rendu compte que la pomme, qui est une pomme universelle, avait un goût différent en France.
11: Et c'est là où vous arrivez en France. Vous allez dans une région, vous n'allez pas à Paris, vous allez...
18: La Haute-Loire.
11: La Haute-Loire.
5: La Haute-Bigue, on dit la Haute-Bigue.
11: C'est Philippe Sousse qu'on vient d'entendre. Et vous avez été accueilli, Pierre Sangue, par une famille aimante. La belle histoire commence.
18: Ouais, voire plus que aimante.
11: C'est-à-dire
18: Une famille où on m'a désiré pour des choses de la vie qui est arrivée. Et à l'image d'un arbre, je dirais, je me suis déraciné de la Corée pour m'enraciner en Haute-Loire.
11: Donc très rapidement, et c'est le fil conducteur, on va en parler pendant toute la durée de l'émission,
18: oui.
11: C'est cette agilité qui vous anime. Très rapidement, vous avez soif même d'entreprendre, hein, vous avez 8 ans, de rattraper votre retard à tout point de vue, même au niveau du langage. C'est-à-dire que cette famille vous accueille, cette famille vous aime, vous désire, mais vous y allez, vous n'êtes pas dans le passé.
18: Bah, je dirais, c'est à l'image de votre titre d'émission, hein. La France bouge, il ne faut pas oublier l'éducation, il ne faut pas oublier le système français. Il ne faut pas oublier plein de choses qu'on oublie, des valeurs qui font qu'on a du sens, des échecs, des réussites, et surtout beaucoup d'amour.
11: Donc beaucoup d'amour, c'est ça qu'on retient de cette famille qui vous a désiré, une famille aimante. Vous êtes en Haute-Loire,
18: ouais.
11: Donc là vous êtes choc de culture, hein, vous atterrissez en Haute-Loire. Je crois que vous grandissez au milieu de champs de lentilles, c'est ça ?
18: Ouais, et surtout j'étais l'un des rares asiatiques à danser et à dormir dans les champs de lentilles.
11: Ouais. Et alors comment ça s'est passé on va pas parler de toute votre enfance, mais comment ça s'est passé avec la famille? Il y avait des...
18: Non, c'est l'esprit de village.
11: Ouais.
18: Pour moi, j'en parlais avec Hervé.
11: Hervé Palmieri.
6: Ouais. On a quelques points communs. Ouais.
18: Et j'en parlais avec Philippe, le monde est petit.
11: Pourquoi?
18: Là, on parle de lentilles, je pense qu'on récolte ce qu'on sème. On connaît plein de gens communs.
11: Je vous raconte, les chers auditeurs, ils ont eu le temps de discuter avant de démarrer l'émission. Voilà, ouais,
5: on s'excuse
11: tout.
5: Par avance, mais,
11: ah, mais
5: bon,
11: non, mais voilà, c'est pour ça.
5: Ça va apporter une dynamique aussi, voilà. Vous allez voir.
18: Et je trouve que c'est rassurant.
11: Ouais, quoi ?
18: C'est hyper rassurant que le monde est petit, qu'on partage des valeurs, peut-être qu'on ne parle pas forcément, et que se dire, ben, en fait, on s'apprécie. Des fois, on ne s'écoute pas, on ne communique pas, et qu'on récolte ce qu'on sème.
11: Donc vous grandissez en Haute-Loire, ça commence par le langage, vous apprenez le français. Est-ce que ça signifie que depuis le début, Pierre Sang, vous avez dû travailler deux fois plus que tout le monde ?
18: Oui, Elisabeth.
11: C'est-à-dire ?
18: Par choix, je n'avais pas le choix. Je ne sais pas parler français, je dois m'acclimater, je dois m'adapter, je dois, comme je disais, déraciner pour m'enraciner en Haute-Loire. En Haute-Loire, quand même, c'est la campagne. J'aime bien, c'est la France profonde. Mais cette France profonde, j'ai appris à la comprendre, à la lire. Et grâce à l'amour et grâce à une certaine vérité, parce que je suis une pièce rapportée, mais cette pièce rapportée veut peut-être retourner en Corée pour avoir du sens et pour peut-être retransmettre ce que j'ai reçu et leur dire un merci à ma façon. Je dirais sur ça tout simplement que on a de la chance.
11: On a de la chance. Vous retournez en Corée à l'âge de 21, 23 ans ?
18: Exactement.
11: Ouais, pour tenter de retrouver vos origines.
18: Ouais, et surtout mes parents et aussi mes professeurs.
11: Vous les retrouvez, vraiment ?
18: Bon, aider à donner du sens.
11: Ah, ok.
18: Et à trouver un métier qui puisse me permettre de retourner en Corée, en ayant quand même une image de la France, qui nous permet d'avoir un rayonnement dans le monde entier, grâce à mon métier.
11: À 21-23 ans, vous avez déjà passé votre BEP, CAP, BTS, c'est ça ?
18: Exactement.
11: Donc vous retournez, vous ne restez pas très longtemps, je crois que vous restez quelques mois en Corée, juste le temps de rencontrer votre future épouse.
18: Ouais, la Corée, c'était une partie que j'avais oubliée. Et j'ai eu la chance d'être contacté par un chasseur de tête qui me propose un challenge.
11: Il vous propose quoi ?
18: En Corée. Travailler dans un établissement et un groupe coréen. Et ce challenge, j'ai toujours attendu le bon moment pour essayer de l'atteindre, tout simplement.
11: Donc vous y allez, c'est là où vous restez 8 mois, vous rencontrez celle qui va devenir votre épouse et qui va surtout transformer votre vie, parce qu'elle a un rôle majeur au cœur de votre histoire, au cœur de votre vie. Je crois que vous lui voulez une éternelle reconnaissance, on va en parler tout à l'heure. Vous rencontrez votre épouse, vous rentrez, et c'est là où... On vous inscrit à Top Chef, votre femme vous inscrit à Top Chef, et c'est le début de la grande aventure.
18: Ça, je dirais, c'est le destin. Mais peut-être quelque chose, j'aime bien dire, parce que je trouve que c'est important, la transparence. J'avais fait un, comme ils disent aujourd'hui, les burn-out, où j'ai fait une grosse dépression.
11: Après la Corée ?
18: Quand j'étais en Corée.
11: Ouais, bah ouais.
18: Et pendant la dépression, j'ai rencontré ma femme, qui est la mère de mes enfants.
11: Alors que c'était pas prévu, vous vouliez pas d'enfants à l'origine.
18: Exactement.
11: Ouais.
18: Par rapport à mes angoisses, par rapport à mes craintes, par rapport à mes peurs, il faut se projeter et aller de l'avant.
11: Donc, vous faites ce burn-out, cette dépression. Vous participez à Top Chef. Alors, vous dites c'est le destin. Moi, je ne sais pas. Moi, je pense que c'est aussi le talent. On peut le dire comme ça. Et là, c'est le début de la lumière. C'est le début de la visibilité, de la reconnaissance. Comment vous prenez tout ça quand on sait d'où vous venez? C'est pour ça que je tenais à ce qu'on prenne ce temps tous ensemble pour qu'on comprenne tout ça.
18: Ouais, comme tout le monde, c'est en accéléré. C'est compliqué. C'est génial. C'est passionnant. C'est complexe.
11: Pourquoi c'est complexe?
18: Moi, par rapport à mon histoire d'adoption, on a toujours du mal à faire subir certaines choses.
11: Ça veut dire quoi, faire subir? À imposer des choses, à dire fais ci, fais ça, c'est ça que vous voulez dire?
18: Ouais, donner ou faire des ordres, vivre des conséquences à ta famille ou à tes amis.
11: Les dommages collatéraux qu'on a vécu.
18: Exactement. Et ces choses-là, mes craintes sont révélées positives. Et sur ça, ce qui est important pour moi, c'est de ne pas mélanger entre la famille et le business et vice-versa. Et je pense que c'est les valeurs de la province ou c'est les valeurs de certaines familles. Et c'est vrai que lorsqu'on a un manque de repères et un manque de conseils ou de mentors, on se pose les questions et on se doit de trouver nos réponses. Et c'est toujours en allant de l'avant qu'on apprend. Et ça, je pense qu'il faut essayer de le cultiver.
11: Vous en avez eu des mentors?
18: J'en ai toujours.
11: Et vous en avez toujours qui vous ont guidé dans cet univers? Je pense notamment à Christian Constant.
18: Oui.
11: Oui.
18: Et vous voyez, là, on parlait avec Philippe, on parlait de M. Paul, M. Paul Bocuse. On peut parler de M. Gagnère, on peut parler de M. Chavin, on peut parler de... Là, j'avais parlé d'un mentor qui était très, très, très important, c'est Laurent Plantier. Laurent Plantier, qui est...
11: Alain Ducasse.
18: Exactement, qui est décédé il n'y a pas très longtemps, qui était l'associé de M. Ducasse, que j'avais comme client, et à force de devenir client, c'est devenu un copain, un ami, un mentor.
11: Un mentor. Vous êtes un énorme bosseur, Pierre Sang.
18: Et j'ai pas le choix.
11: Non, mais j'ai l'impression que dans votre métier, on l'est évidemment, mais vous, depuis le début, quoi, c'est...
18: La revanche la de revanche. Ma vie.
11: C'est votre moteur.
18: Je dirais non, c'est les enfants, ce qui est moteur.
11: Parce que vous avez eu des enfants.
18: J'ai envie de transmettre. J'ai envie d'expliquer. J'ai envie de dire aux jeunes, il faut aller devant. Il faut aller de l'avant. Regardez-moi, à l'école, j'ai fait cuisiner parce qu'à l'école, j'étais pas bon. Parce que je ne parlais pas français, j'étais du retard. Mais grâce à l'amour, grâce au soutien, grâce à plein de choses, j'en suis là. Est-ce qu'il y a des gens qui vont dire « oui, c'est un gros travailleur », je pense, mais je suis exigeant.
11: Bien sûr.
18: Et cette exigence-là, c'est pour essayer d'aider les enfants, d'aider d'autres personnes à trouver du sens. Et ce sens-là, moi, je l'ai trouvé grâce à mon métier. Et je le partage grâce à des gens comme vous. Et surtout, la chance que j'ai, parce que moi, je suis juste un intermédiaire. On parlait de lentilles, il faut penser aux paysans, il faut penser aux terroirs, il faut penser aux producteurs, il faut penser à tous ces gens-là. Moi, j'ai le bon rôle, je donne juste à manger.
11: Ouais, mais vous les prenez tous en compte, un par un, et ça, c'est vraiment important, vous le dites, hein, c'est grâce à la nature que vous faites ce métier, donc grâce aux producteurs, grâce aux agriculteurs. On va un peu parler cuisine, oh là là, ça passe très très vite, on va quand même faire une petite pause dans un instant. Vous mêlez habilement votre culture, c'est-à-dire que moi, ce qui me plaît chez vous aussi, parmi toutes vos qualités, Pierre Sang, c'est que vous assumez, vous revendiquez votre double culture, que l'on retrouve dans vos plats.
18: Des fois, j'ai du mal à assumer, mais je commence à prendre un peu d'expérience. Mais j'essaie de raconter mon histoire.
11: Vous la racontez à travers, je crois, le légume national de Corée, le fameux...
18: Kimchi.
11: Le fameux kimchi. Et puis, il y a un plat qui vous a permis de vous faire connaître avec ce fameux kimchi, le légume national. On va se retrouver dans un instant. Vous restez avec nous, c'est passionnant. Philippe, on va vous entendre aussi. Hein, parce
5: bien
11: que
5: sûr,
11: je
5: bien
11: sais
5: sûr.
11: Que
5: non, mais là,
11: on boit ses paroles.
5: Exactement.
11: Vous restez avec nous, puis on va aussi découvrir le cofondateur de Foodflow, Pierre Colson. Mais d'abord, une pause en musique, ESTL, te rencontrer encore sur Europe 1.

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4: Des cornichons, de la moutarde, du pain, du beurre, de petits oignons, des confitures et des œufs durs. Des cornichons.
1: Mais oui, ça fait toujours du bien d'écouter les cornichons Nino Ferrer,
5: ouais,
1: de la
5: non,
1: moutarde,
5: c'est
1: des
5: vieux,
1: cornichons.
5: Ça, hein.
1: Bah oui, mais la cuisine est immortelle.
5: Absolument.
1: Elle est intemporelle et on en parle ce soir sur Europe 1. Une France bouge consacrée à la gastronomie à l'occasion de Taste of Paris. Et ça se passe sous la verrière du Grand Palais pendant 4 jours avec une programmation exceptionnelle qui réunit les plus grands noms de la gastronomie française, des chefs étoilés, pâtissiers, des jeunes talents aussi. C'est bien de découvrir ceux qui vont faire la gastronomie de demain, qui avait donc ce restaurant éphémère, et parmi ses chefs, on a la joie ce soir d'être avec Pierre Sanx. Il est l'invité de la France Bouge. Si vous nous rejoignez, je vous invite à écouter le début de l'émission où Pierre nous raconte son parcours. Pierre qui est arrivé à l'âge de 7 ans et demi en France depuis Séoul. Il ne parlait pas un mot de français. Il a été accueilli par une famille aimante, plus qu'aimante, vous nous disiez. Comment il s'appelle ? Comment s'appelle cette famille ?
5: C'est la famille Boyer-Gironton. Et à l'image de mon prénom, vous savez, Pierre Sanx, c'est un clin d'œil entre la France et la Corée. Parce que mes grands-parents s'appellent Pierre. Et dans la France profonde, on prend le prénom du grand-père souvent. Et Sanx, c'est l'autre partie de mon prénom coréen.
1: C'est beau.
5: Donc il y a la France et la Corée, avec mon nom de famille Boyer et Gironton, de l'Auvergne.
1: C'est magnifique. Vous y tenez à cette double culture. D'ailleurs, vous avez fait partie de la délégation française avec le président Macron il y a un mois. Vous êtes retourné en Corée. Ça s'est bien passé. Vous y êtes retourné souvent depuis vos 23 ans ou là, c'était encore, ça faisait longtemps que vous n'étiez pas allé. Et dans ce contexte-là, ça a dû être quelque chose de grand d'être dans la délégation du président de la République.
5: C'est génial. C'est une fierté. Je ne sais pas si on se rend compte en France l'image qu'on a à l'étranger. En plus, au pays où moi je suis né, où de 0 à 7 ans, j'ai galéré, de pouvoir retourner avec notre président et toute la délégation française, que ce soit l'équipe culturelle, que ce soit la gastronomie, que ce soit le cinéma, toute cette France qui bouge et qui avance, je trouve que c'est génial.
1: Qu'avez-vous ressenti quand vous dites, je ne sais pas si vous imaginez ce que la France représente à l'étranger ?
5: C'est la gastronomie, c'est les 3 étoiles, c'est une diversité et une richesse du terroir, des produits.
1: La fierté d'être français.
5: Et c'est tout bête, hein. C'est l'image des fromages qu'on a. Il n'y a pas un seul pays dans le monde qui a autant de fromages avec une richesse de goût, de savoir-faire, et surtout une économie qui permet de passer un bon moment autour de la table.
1: Et ça, c'est important de le revendiquer parce qu'il faut, les garder, il faut les préserver, ces savoir-faire.
5: Il faut en parler.
1: Il faut en parler. C'est ce que vous faites ce soir sur Europe 1, Pierre Sanx. Vous allez être présent à Taste of Paris avec vos spécialités. On le disait tout à l'heure, vous mêlez habilement et avec talent votre double culture et notamment au cœur de tout cela avec votre plat emblématique à base de kimchi, qui est le légume national coréen.
5: Oui, mais bien utilisé.
1: C'est-à-dire ?
5: Moi, j'ai bossé que dans des restaurants français. J'utilise le kimchi en assaisonnement, en condiment. Là, on entendait la chanson des cornichons,
1: ouais,
5: du beurre et tout. J'utilise comme ça le kimchi. Et j'essaie de raconter mon histoire en valorisant la lentille verte du puits, mon enfance, et surtout en partageant à mes clients qui me permettent d'être heureux, de bien vivre. Et surtout avec une bande de copains. Là, je vais être avec Christian Losker, qui est un chef 3 étoiles que j'adore.
1: Donc,
5: on partage avec aussi Moreau, qui est au Mirazur, qui est un pote 3 étoiles. Et on a la chance de partager un restaurant avec, derrière, une entreprise familiale française qui est gérée par Steph et Alex, que je connais depuis 16 ans.
1: Alors justement, là, on en vient au business. Après cette histoire qui vous appartient, qui est si singulière, aujourd'hui, combien de restaurants, combien de salariés, Pierre Sanx ?
5: Alors,
1: bah oui, non, mais en plus de ça, vous avez bâti un mini-empire, là.
5: Je dirais pas ça. Je dirais simplement, je suis fier de pouvoir retransmettre ce que j'ai reçu à mon niveau, d'assumer mes responsabilités.
1: De quoi ? Des responsabilités de quoi ? En tant que chef d'entreprise ?
5: Là, c'est le côté entrepreneur, c'est le système français. Et surtout de se dire que derrière ça, je permets de redonner ce que j'ai reçu de la France.
1: C'est-à-dire quoi ?
5: Pas le côté bonheur-expérience, mais d'être content de, ben, de payer les impôts.
1: Vous êtes content de payer les impôts ?
5: D'aider un système, peut-être. Mm-hmm. Je pense que dans l'imaginaire ou dans des rêves, on parlait de Corée. Moi, je vois en Corée, le système coréen, par rapport au système français, c'est jour et la nuit. Imaginez un exemple concret, après je ne veux pas tout mélanger. Imaginez, vous faites l'armée 2 ans en Corée. Vous imaginez, on dit à tous les Français, on fait l'armée pendant 2 ans.
1: Ils ne seraient pas tellement prêts tous.
0: Mais il y a des raisons aussi particulières, avec le territoire est divisé en deux. Peut-être que c'est aussi pour se préparer à se défendre si la Corée du Nord, entre Corée du Sud et Corée du Nord, non, peut-être.
1: Oui, mais ce qu'il veut dire par là, c'est que c'est un autre état d'esprit. Est-ce que vous ressentez, Pierre Sang, un sentiment de patriotisme ici ?
0: Ouais.
1: C'est-à-dire que quand vous travaillez avec des jeunes talents, vous dites que vous faites grandir des gens. Combien de salariés ? Vous avez une centaine de salariés. Aujourd'hui, c'est une vraie réussite. Je tiens à le souligner. C'est magnifique. Vous avez créé plus d'une centaine d'emplois et bravo à vous. Est-ce que vous avez ce sentiment de patriotisme, de cet amour pour la France, comme on peut l'avoir dans d'autres pays où l'armée est obligatoire ?
5: Vous voyez, parmi les 100 personnes, je dois avoir au moins 30 apprentis. Pour moi, le plus important sont les apprentis.
1: C'est là où la transmission s'effectue.
5: C'est eux l'avenir. Si je peux aider à rassembler et à transmettre des jeunes qui sont prêts à faire comme moi, je suis le plus heureux des hommes.
1: Vous leur racontez votre histoire quand ils viennent de chez vous ? Est-ce qu'ils arrivent à se projeter dans ce que vous incarnez finalement ? Ou c'est ils vont apprendre et puis après ils vont aller ailleurs et après ils vont encore aller ailleurs. Est-ce que vous revendiquez une forme d'appartenance ? Parce que là vous le dites depuis le début de l'émission, cette appartenance à la France, cette fierté d'être français, est-ce que vous, puisque ce sont des apprentis, est-ce que vous leur transmettez cet amour pour la France ?
5: J'essaye à mon niveau. Tout dire simplement, j'ai la chance d'être super bien entouré. Si j'en suis là, c'est grâce à mes équipes. C'est eux qui vont au charbon. C'est eux qui font le sale boulot.
1: C'est quoi le sale boulot ?
5: Le sale boulot, c'est de se réveiller, de bosser à 8h du matin jusqu'à 1h du mat.
1: Bah vous aussi, vous travaillez un peu quand même.
5: Je travaille un peu. Mais mon rôle aujourd'hui, c'est de pouvoir retransmettre ce que j'ai reçu. De pouvoir partager. Mais bon, c'est pas évident.
1: Philippe Sauze, et ensuite on va découvrir...
0: On a compris que la Corée était vraiment un fil rouge aussi dans la construction. Ce que je trouve, la question que je voudrais poser, moi, c'est est-ce que l'orientation, quand on fait de la création en cuisine, est-ce qu'on est très orienté par ses origines ? C'est-à-dire, où est-ce qu'on prend, quand on est comme ça, binational quelque part ? Est-ce qu'on prend un petit peu de Corée et un petit peu de France ? On fait les deux ? Comment on procède ?
5: Là, ça me rappelle la campagne. On avance au fur et à mesure.
0: Ouais.
5: On doit être crédible, mais surtout on doit montrer l'exemple. Ce qui est important, c'est aujourd'hui, c'est savoir ce qu'on veut, ce qu'on veut pas. Moi, ce que je veux, c'est partager et surtout, comme tout le monde normalement, protéger sa famille.
0: Ouais. On sent vraiment de la générosité, en fait.
1: C'est ça. C'est-à-dire qu'on voit que Pierre a beaucoup reçu. On vous a sauvé la vie, Pierre.
5: Oui.
1: Hein, c'est ça que j'entends.
5: On peut le dire.
1: Hein. Et donc, il est reconnaissant à jamais à tout ce que vous avez reçu à travers votre famille, à travers votre épouse, vos enfants. Aujourd'hui, tout ça, vous avez réussi à vous créer votre monde à vous, à votre mesure, et c'est ça que l'on entend ce soir sur Europe 1. Vous restez avec nous autour de la table de la France Bouche. Tiens, c'est quoi votre plat préféré dans la gastronomie française ? Parce que Pierre, je sais que vous avez énormément de plats typiques français dans vos menus.
5: Alors, le saucisson.
1: Très bien.
5: À titre professionnel, avec les gens que j'aime beaucoup. Les gens que j'ai la chance de connaître depuis très longtemps.
1: Vous mangez quoi ? Avec, c'est quoi votre plat préféré quand vous recevez des copains à l'improviste, c'est quoi votre plat préféré ?
5: On aime bien manger liquide, une très bonne bouteille de vin.
0: Quel plat !
1: À consommer avec modération. Philippe,
0: blanquette de veau.
1: Blanquette de veau. Allez, Pierre, quels sont ?
3: Moi, je dirais le pot-au-feu.
1: Hervé, Palmieri.
3: Je suis sur le bœuf aussi, le bœuf bourguignon.
1: C'est intéressant ce que vous dites parce qu'il y a un sondage qui est sorti il y a quelques semaines et en effet c'est le bœuf bourguignon qui arrive en première, en première position.
0: Ça dépend tellement du vin.
1: On est un peu éloigné du vin.
0: À consommer avec modération.
1: À consommer avec modération, évidemment. Arrive aussi, je crois, le cassoulet et la blanquette de veau. Et d'autres spécialités comme les escargots de Bourgogne ou la raclette conservent un fort pouvoir de représentation française. Diane Ngoma a promené son micro Europe 1 dans les rues de Paris et elle a posé cette question. Écoutez.
6: Étant végétarienne aujourd'hui, je dirais gratin dauphinois qui est pour moi juste un réconfort et une sorte de madeleine de Proust. Ma mère en a toujours fait depuis que je suis toute petite, très régulièrement à des repas de famille. Mon péché mignon, c'était la choucroute quand même, parce que j'ai des racines alsaciennes.
7: Moi, mon plat gastronomique préféré français, ce sont les coquilles Saint-Jacques. C'est un peu ma madeleine de Proust gastronomique. Hein. C'est vraiment ces saveurs de poisson, car je suis fan de poisson. Je les accompagne avec une bonne sauce au poireau. Ça me rappelle beaucoup de bonnes choses et ça me fait toujours plaisir que de pouvoir les déguster.
8: Alors moi, mon plat préféré de la gastronomie française, c'est le magret de canard, parce que je trouve que ça représente parfaitement le raffinement de la cuisine à la française. C'est un plat qui se marie aussi très bien au sucré salé que j'adore. Il y a des tas de choses à faire avec le magret de canard. Comme je disais, ça représente vraiment à quel point la cuisine française est une cuisine subtile, raffinée. Et ce qui en fait la plus grande cuisine du monde.
1: C'est magnifique, non mais c'est riche, hein.
5: C'est magnifique la France, tu vois.
3: On a fait le tour de France là.
5: Et ouais, la chance qu'on a, on s'en rend pas compte.
1: Mais si,
5: imaginez-vous aux États-Unis, vous avez, c'est quoi votre spécialité? C'est le hamburger.
1: Et le hot dog, c'est vrai. On a un beau pays, c'est pour ça qu'on en parle ce soir sur Europe 1 avec vous, Pierre Sang. Allez, justement, on va s'intéresser à la façon dont les restaurateurs, les commerçants gèrent leurs stocks. Souvent, c'est un vrai problème, les matières premières. Ben justement, ce soir, on a déniché Foodflow et nous avons la joie d'être avec Pierre Colson, le cofondateur de cette entreprise.
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1: Alors Pierre, vous avez 32 ans, l'entreprise a 3 ans. Vous êtes parisien, vous avez fait une école de commerce, vous êtes engagé pendant un an dans la Marine nationale en tant qu'officier aspirant chef du quart. Donc on est très très loin,
3: Très loin de l'univers
1: matières
3: food.
1: Premières et de l'univers food. Vous avez travaillé dans un cabinet de conseil en stratégie et vous avez découvert dans le cadre de ces missions tout cet univers food, cet univers agro de la distribution alimentaire. Mais en parallèle, et c'est pour ça qu'il y a toujours des racines dans tout ce qu'on entreprend dans notre vie, vous êtes issu d'une famille d'entrepreneurs.
3: Oui,
1: et donc, ce n'est pas un hasard finalement que vous avez choisi de monter votre entreprise. Vous y avez vu une opportunité, vous avez vu combien les restaurants galéraient. Et vous, finalement, vous êtes associé, je crois, avec deux personnes.
3: Avec trois personnes, avec quatre cofondateurs.
1: Et vous avez cofondé Foodflow. L'inspiration, elle est venue comment ?
3: Eh ben, effectivement, l'inspiration, elle est venue de mes missions en conseil en stratégie où j'ai été amené à observer des modèles anglo-saxons notamment. Et c'est là que j'ai découvert des entreprises qui transformaient, qui modernisaient ce marché de la distribution alimentaire B2B, que moi je connaissais un petit peu par ailleurs puisque mon père a travaillé un temps chez un distributeur. Et donc tout ça, j'ai pu poser ce constat un petit peu de l'état du marché en France et en Europe, le challenger, le comparer avec les nouveaux modèles émergents dans les pays anglo-saxons, et c'est comme ça qu'est venue l'idée et à partir de laquelle je suis parti à la recherche de cofondateurs.
1: Allez, je vous laisse pitcher. Foodflow, c'est quoi concrètement? On vous écoute, c'est à vous, une minute.
3: Alors Foodflow, c'est un néo-distributeur généraliste qui propose plus de 5000 références accessibles en deux clics sur notre application jusqu'à minuit pour une livraison dès le lendemain à partir de 4h du matin. On travaille avec tous les professionnels du food service, donc tout le CHR, café, hôtel, restaurant. Et notre mission, c'est vraiment de simplifier les approvisionnements des restaurateurs. On les simplifie en apportant de la simplicité via notre offre digitale. Chez Foodflow, tout est dématérialisé. Le client peut passer commande sur notre application, mais peut également traiter toute l'expérience utilisateur sur l'application. La demande d'avoir, la gestion de la facturation, etc., etc. On a une offre qui est extrêmement réactive, puisque le restaurateur peut quand même jusqu'à minuit pour une livraison dès le lendemain. Donc ça lui permet de gérer et de piloter au mieux ses stocks en fonction de sa consommation et de ses prévisions de vente. Et puis, on a une offre qui est directe. On veut apporter de la transparence sur ce marché de la distribution B2B. Donc on travaille en direct avec des producteurs et on cherche à reconnecter, on en parlait tout à l'heure avec Pierre Sang, mais ce marché de la production avec celui de la consommation.
1: Merci pour votre pitch, Pierre Colson, cofondateur de Foodflow. Quand vous dites que vous en parlez de Valérie Pierre Sang, tout ça est hors antenne. C'est pour ça que je vous ramène dans la réalité de La France Bouge et de l'émission. Pierre Sang, vous fournissez comment? Comment vous faites vous, c'est des circuits très très très directs. Comment faites-vous pour vos, combien de restaurants vous avez en tout? Vous en avez
5: 9.
1: 9. Comment faites-vous, Pierre Sang?
5: Comme je vous ai dit, c'est un rêve éveillé. J'essaie de bosser de plus en plus avec des gens que j'apprécie. J'ai financièrement les ressources pour le faire.
1: Pour vous permettre de le faire, tout à fait. C'est une liberté, ça. Ouais.
5: J'ai la chance, c'est que j'ai appris à travailler chez les autres. Et je me suis dit, le jour où je montrerai mon business, mes restaurants, j'essaierai de garder cette liberté-là.
1: Et donc, cette liberté, c'est de choisir les producteurs, choisir les agriculteurs, proche des restaurants ou pas trop loin. Et vous les choisissez par la qualité des produits, par leur histoire aussi, parce que je vois que vous êtes très dans l'humain, vous apprenez à les connaître.
5: Alors, il ne faut pas oublier, je suis exigeant.
1: Ouais, je sais, on n'arrive pas là où vous êtes sans être exigeant.
5: C'est avec le temps qu'on peut avoir confiance. Et moi, je suis marié depuis 21 ans avec ma femme. On est très heureux. Les fournisseurs, les producteurs, pour moi, c'est pareil. La transparence, la sincérité, voilà.
1: Des belles valeurs. Alors, Pierre Colson, je reviens vers vous, vers Foodflow. Donc vous, Philippe le disait, c'est une start-up disruptive parce qu'il est en train de ça digitalise complètement cet approvisionnement entre les restaurateurs,
0: absolument,
1: pour qu'on comprenne bien, et les fournisseurs. Donc elle élimine les intermédiaires traditionnels.
0: Oui, alors elle ne les élimine pas totalement. Hein. Elle vient s'agglomérer aussi sur ce qui existe, parce que j'ai horreur de voir la disparition d'un schéma en ce qui me concerne. Je pense qu'il y a tous les schémas ont le droit d'exister. C'est un schéma nouveau qui s'installe, qui est pertinent parce que dans les forces de la start-up, il est digitalisé de bout en bout. On a parlé de 4 associés. Chaque associé a ses spécificités, Pierre, c'est ça ?
3: Ouais, on est tous très spécialisés sur une verticale métier, verticale tech, logistique et commerciale. Donc, et puis moi qui englobe un peu l'ensemble.
0: Voilà, donc une digitalisation de bout en bout, une optimisation de la supply chain. Donc ça, c'est la partie logistique est clé, hein, est clé de voûte quand même pour
1: de
0: vous.
1: Toute la logistique, donc.
0: Zéro intermédiaire. Vous avez aussi fait un choix d'utilisation des transports. Vous n'avez pas internalisé, vous avez externalisé sur cet aspect transport. Donc c'est important aussi.
3: Ouais, on travaille avec tout un réseau de prestataires effectivement sur la livraison et le dernier kilomètre. Et on travaille également avec des prestataires décarbonés qui propose des livraisons en véhicule électrique ou même en vélo cargo maintenant dans Paris.
0: Une politique de prix ultra compétitive et transparente, ce qui n'est pas toujours le cas dans ce monde-là, parce que bon, les prix se font un peu...
1: Un peu à la tête du client.
0: Bah, parfois, oui, c'est forcément, c'est un négoce, donc on parle un peu... Voilà,
1: alors, ça, justement, c'est intéressant ce que vous dites, parce que Pierre Sang, quand on s'appelle Pierre Sang aujourd'hui, les fournisseurs, ils essayent de vous faire des super tarifs qui ne feraient pas un restaurateur lambda. Non, franchement, comment ça se passe les négos quand on s'appelle Pierre Sang?
5: Il y a de tout, Elisabeth.
1: Ouais.
5: Non, il y a vraiment de tout. Ça dépend de votre mantra, ça dépend des valeurs, ça dépend des manifestos, ça dépend des rencontres, ça dépend des conjonctures économiques.
1: En ce moment, par exemple.
5: Moi, je pense, là, par rapport à la façon qu'il a pitché, Pierre,
1: bon, hein,
5: bah, ça donne envie, tu vois.
1: Ouais, ça donne envie.
3: Et la transparence, c'est un point extrêmement important parce qu'effectivement, on vend des produits qui sont au cours, donc qui ont une volatilité prix forte. Et dans un modèle traditionnel, souvent, les restaurateurs passent commande au téléphone ou par mail sans voir le prix du produit qui évolue selon le cours. Et donc, il y a certains restaurateurs qui se retrouvent un peu surpris à la réception de la facture parce qu'ils n'avaient pas anticipé ou il y a un événement macroéconomique comme en ce moment au Détroit d'Ormuz qui impacte un produit. Nous, chez Foodflow, justement, on offre une transparence absolue là-dessus.
1: Donc, quand il n'y en a pas, il n'y en a pas.
3: Et puis surtout,

0: et une flexibilité et un service client agile, car franco de port accessible, horaire de livraison flexible, j'ai repéré, et service client ultra réactif, j'ai eu ce sentiment aussi. Voilà,
1: ouais, absolument.
0: Voilà les forces de la start-up
2: plein
0: aujourd'hui.
2: Plein de forces dans la start-up, il y absolument. A des besoins, c'est aussi pour ça que vous êtes parmi nous dans la France Bouge ce soir, Pierre Colson. Parmi les besoins, il y a le recrutement en 1, et les finances en 2. C'est toujours un sujet, le recrutement, j'ai remarqué, quand on parle de
1: recrutement,
2: food,
1: c'est
2: de restauration. C'est votre cas aussi, Pierre Sang, ou ça va, le recrutement?
3: Je suis comme tout le monde.
2: Ouais, là-dessus, vous êtes comme tout le monde.
4: Effectivement, c'est
2: Pierre
4: extrêmement
2: Colson.
4: Tendu quand on est une société en très forte croissance comme Foodflow. On cherche à recruter des profils d'excellence. Et donc, on est exigeant sur le recrutement. Et c'est un élément sur lequel on progresse. Mais effectivement, la notoriété aide à...
0: Créé en 2023, je voulais juste rajouter, créé en 2023, déjà 70 salariés.
2: Ouais, ça c'est bien, ça nous fait ça dans la France Bouge.
0: Sans levée de fonds.
2: Bravo. Voilà, donc, avec la Love Money.
4: Ouais, on a une start-up qui est autofinancée, on a
2: Bravo.
4: Un modèle économique qui nous
0: Incroyable.
4: Permet d'être autofinancé et on poursuit une stratégie d'hypercroissance de cette façon-là. Et c'est un élément important pour nous parce qu'on a une valeur qui est la frugalité. La frugalité, c'est faire beaucoup avec peu. Ça rejoint un peu votre parcours que vous avez raconté tout à l'heure, Pierre. Nous, on essaie de le faire avec nos moyens et on a une grosse ambition, mais on ne veut pas s'appuyer
2: sur les investisseurs et les levées de fonds.
4: D'autres capitaux. Donc, effectivement, on le
2: donc
4: fait.
2: Donc, on se débrouille seul.
4: De façon bootstrappée, ouais.
2: Ouais, c'est formidable. Allez, vous restez avec nous. On va faire une pause aussi en musique. On va écouter Pink Floyd, Another Brick in the Wall sur Europe 1.

Floyd sur Europe 1, Another Brick in the Wall. On ne s'en lasse pas, c'est un iconique. 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

0: Bienvenue si vous nous rejoignez dans une France bouge qui nous fait du bien, comme chaque soir. Ce soir, c'est la gastronomie française qui est au cœur de la France bouge. Si vous venez de nous rejoindre, réécoutez l'émission depuis le début, c'est passionnant. Nous sommes avec Pierre Sang. Pierre Sang, qui est chef cuisinier et qui est le patron de sa maison. Pierre Sang, 9 restaurants, plus d'une centaine de salariés, avec une histoire si singulière, si particulière. Si vous souhaitez la découvrir, eh bien, vous pouvez réécouter l'émission évidemment en podcast. Nous sommes avec Pierre Colson, le CEO cofondateur de Foodflow. C'est une entreprise disruptive, comme nous disait le coach de ce soir, Philippe Sauze, car elle digitalise l'approvisionnement entre le restaurateur et le fournisseur. Elle agrège les intermédiaires traditionnels pour offrir aux restaurateurs une logistique très fluide et très transparente, notamment sur les prix. Son sujet ce soir, c'est notamment le recrutement. Philippe, comment vous pouvez lui tendre la main ce soir ?
1: Très rapidement, je pense qu'il faut automatiser et centraliser le sourcing via un outil. Cela permet de centraliser les CV, d'automatiser les premières réponses et de créer un bassin de talents mobilisable à tout moment. Et ensuite, il y a un parcours d'onboarding, d'intégration standardisé, qui est très important, comme dans les grosses entreprises, qui permet de créer un livret digital, d'accueil digital et des modules de formation courts, des vidéos rapides, efficaces, parce que je crois que c'est ce dont vous avez besoin. Voilà, je fais rapide. J'ai rien à rajouter sur la partie finance,
0: moi ça m'a plu. Hein. On est que sur de l'autofinancement, pas d'investisseurs. Pierre Sang, vous avez des investisseurs, beaucoup.
2: Je suis indépendant.
0: Indépendant, c'est la France bouge. Donc pour la partie financement, il y a des besoins.
1: La maîtrise des coûts en temps réel et l'optimisation des marges, c'est un souci permanent de tous les.
0: En pleine croissance, c'est chaud.
3: C'est un souci permanent effectivement, et le souci c'est comment est-ce qu'on fait de l'hypercroissance sans financement extérieur.
0: Voilà. Pierre Sang, vous avez le nez partout. Vous disiez tout à l'heure, je suis très exigeant. Vous avez 9 restaurants, plus d'une centaine de salariés. Vous vérifiez tout. Vous êtes un exigeant un peu maniaque ou vous déléguez énormément?
2: En fait, si j'ai une fiche de poste, c'est faire tout ce que les autres personnes ne veulent pas faire. Il ne faut pas oublier ça. Je suis indépendant. Donc, je vais récolter ce que j'ai semé. Et à un moment donné, il ne faut pas oublier ce rôle-là. Aujourd'hui,
0: donc c'est quoi ce que les autres ne veulent pas faire, vous allez faire de, par exemple?
2: Ben RH.
0: Donc là vous mettez votre nez dedans.
2: Les plannings.
0: Non, vous mettez aussi le nez dans les plannings, garçon.
2: Non, c'est que aujourd'hui, grâce à des rencontres, là je parlais de Laurent Plantier qui est un mentor. Je peux parler de Charles Zanetti, je peux parler chacun de, dans leur domaine.
0: Bien sûr. Il est venu dans la France bouge.
2: Je pense qu'il est important de comprendre notre système. Et de mettre des systèmes en place.
1: Je suis d'accord.
2: Et par contre, il faut aller à son allure.
1: Moi, ça il faut structurer.
2: Moi, ça fait depuis l'âge de 14 ans que je travaille.
0: Ouais, et puis, votre agilité, c'est votre force.
2: Et j'ai pas eu le choix.
0: Mais justement.
2: Et surtout, une chose très importante pour les jeunes, parce que c'est eux l'avenir, faites les erreurs chez les autres. Parce que quand c'est chez vous, ça vous coûte cher.
0: Ouais, et quand ils font les erreurs chez vous, c'est dommage.
3: Mais c'est avec des erreurs qu'on apprend et qu'on progresse.
1: Donc, de toute façon,
3: faites des erreurs.
1: Pour avancer, il n'y a que ça.
0: Vous avez fait beaucoup d'erreurs, Pierre Sang? Il y a une erreur dont vous vous souvenez particulièrement? Vous avez dit là vraiment?
2: Alors, le métier de cuisinier, c'est une bonne école, parce qu'on a de la chance de travailler des produits bruts qu'on doit valoriser. Et en la valorisant, si on montait la chaîne de valeur, il y a de différentes façons. Selon différentes formations, selon différentes écoles, que ça soit du bistrot, brasserie, restaurant étoilé. Et je dirais, si vous appliquez cette fiche de poste ou fiche technique à un business, peut-être vous allez pouvoir avoir un peu plus d'avance que les autres.
0: Donc avoir un temps d'avance.
2: Se contenter, être transparent et se dire, écoutez, moi je vois toutes mes équipes, mes chefs qui cuisinent, faites-moi rêver avec une pomme de terre française. J'ai pas besoin de rajouter du caviar français ou de la truffe. Faites-moi plaisir avec une carotte des sables. Là, en ce moment, on est avec du petit pois, avec un petit pois français. Les asperges, il y a les asperges de Pertuis, les asperges.
0: Mais
2: fais-moi rêver avec l'asperge des Landes, qui vient d'un petit producteur. Et c'est là où il y a des liens et des choses à faire. Et ce qui fait Pierre avec sa start-up, on a besoin d'avoir des gens qui nous challenge et qui nous font poser les bonnes questions.
0: Bah vous allez nous faire rêver avec le quiz, Pierre Sang, le quiz écrit et préparé par César Dian. Allez, c'est parti. Pierre Sang, La cuisine aujourd'hui, c'est une expérience gastronomique ou un moment de partage avant tout ?
2: Pour moi, partage.
0: Vous êtes plutôt cuisine très préparée ou improvisation totale derrière les fourneaux, quand c'est pas de, à boire ?
2: À l'image du ski freestyle.
0: Le plat qui vous ramène instantanément en enfance ?
2: La lentille verte du puits.
0: Le produit simple que vous pourriez manger tous les jours, Pierre Sang ?
2: Le saucisson.
0: Votre succès vient-il plus du travail ou de l'audace ?
2: De mon histoire.
0: Vous goûtez tout en cuisine, même après des années de métier ?
2: Oui, regardez mon ventre, là, je suis caché avec la table, mais j'ai joli ventre.
0: Les réseaux sociaux ont-ils changé le métier de chef ?
2: Oui. C'est à l'image d'aujourd'hui, je pense qu'on doit être en veille, et surtout, je dis un exemple tout simple à mes apprentis. J'ai la chance d'avoir des enfants. Des fois, j'aimerais qu'ils restent petits, et des fois, j'aimerais pas qu'ils bougent, parce que je vieillis, mais je suis fier de les voir grandir.
0: Merci pour d'avoir répondu à ce quiz, Pierre Sang. Vous restez avec nous, justement, dans La France Bouge. On regarde, nous, ce qui se passe dans les réseaux sociaux, parce que il y a des choses qui ne servent à rien, mais il y a aussi des choses très intéressantes, et c'est le cas ce soir, avec l'influenceur cuisine, Hervé Cuisine. Je suis sûre que vous le connaissez. Il a explosé, notamment pendant le confinement. C'est vous, Hervé Palmieri.
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5: Les pâtes primavera, des pâtes de printemps avec beaucoup de légumes verts, des asperges, des petits pois ou des fèves. On va se faire un pesto maison très aromatique avec plusieurs herbes aromatiques dedans. Vous allez voir, c'est un régal. Et bien sûr, une burrata effilochée dessus, le top du top, avec une bonne huile d'olive. Je vais vous montrer vraiment tous les ingrédients en fin de vidéo, donc restez bien avec moi. Ils seront également en description. Puis ben, je vous propose d'attaquer tout de suite avec les légumes.
0: Allez, on va attaquer tout de suite avec vous, Hervé Palmieri. Je suis ravie de vous recevoir ce soir sur Europe. Vous avez 46 ans, vous avez grandi près d'Arles, avec un père méditerranéen et une mère franco-vietnamienne. Il y a plein de points communs ce soir. Dans La France Bouge, on est dans les mélanges, dans ce multiculturel, et c'est ça qui fait notre richesse. Ouais. Donc avec une cuisine familiale très variée, j'imagine.
3: Ah oui, très variée. Ouais. Mmh. Ouais.
0: Vous avez fait un MBA en marketing communication à Boston, école de commerce à Strasbourg. Ouais. Vous avez fait 5 à 6 entreprises pendant plus d'une dizaine d'années dans le marketing. Et en parallèle, votre passion, la cuisine, ça a toujours été votre passion ?
3: Ouais, depuis tout petit, j'étais chargé des gâteaux d'anniversaire, par exemple, dans ma famille.
0: C'était quoi ? C'était des cakes au chocolat ?
3: C'était des forêts noires, des fraisiers,
0: poiriers.
3: Ah ouais, non,
0: c'était élaboré, poiriers. Moi j'en suis encore au gâteau au chocolat.
1: Gâteau de Savoie.
0: Bah oui, cake au yaourt.
1: Gâteau yaourt, oui.
0: On le fait.
1: On prend pas de risque.
0: On prend pas de risque. Quoique la cuisson, ça peut le foirer aussi. Il faut faire très attention.
1: Attention à la cuisson.
0: Très attention.
1: Le four, attention.
0: Donc vous, Hervé, vous êtes un passionné. Et puis, à un moment donné, quand vos boss vous voyez sur les réseaux sociaux entre deux réunions, il y a eu un petit problème. Ils vous ont dit, bon, là, il va falloir choisir.
3: Il y a eu deux sortes de boss. Il y a eu ceux qui.
0: Vos patrons, je disais.
3: Ouais, dans mes patrons, j'ai eu des managers qui étaient assez fans. Et j'ai eu des managers qui voyaient ça d'un mauvais œil, on va dire. Donc,
0: donc ils vous ont demandé de choisir. Et vous avez choisi.
3: Ouais.
0: Sauf que le timing était un peu bizarre parce que c'était au moment du confinement.
3: Juste avant.
0: Juste avant le confinement, vous avez choisi de vous consacrer exclusivement à la cuisine avec votre compte Hervé Cuisine.
3: Ouais.
0: Mais finalement, comme toute contrainte devient une opportunité, c'est ce qu'on retient ce soir avec vous, Pierre Sang. Eh bien, vous, pendant le confinement, vous cartonnez.
3: Ben ouais. C'était pas prémédité, vraiment. J'ai changé de vie 3 mois avant le confinement. Je me suis posé la question au tout début du confinement si j'avais pas fait la plus grosse bêtise de ma vie, de quitter un poste à responsabilité à Paris.
0: Avec un salaire confortable.
3: Avec un super salaire et tout ce qu'il faut, et me retrouver face à une crise sanitaire comme tout le monde. Qu'est-ce que je fais? Il m'a fallu 48 heures pour me dire je vais être présent comme jamais sur les réseaux sociaux. Je vais faire des lives tous les jours. Et j'en ai fait plus de 80 pendant le confinement.
0: Et là, la communauté grandit.
3: Ça a tout à doubler.
0: Vous êtes tout à doubler. Vous commencez à avoir des revenus publicitaires.
3: Ouais.
0: Très rapidement.
3: Alors au début, effet inverse. Au début, j'avais quelques partenaires en cours qui ont tout gelé au niveau des budgets. Parce que qu'est-ce qui se passe ? On va maîtriser notre communication par rapport à la crise. Et au final, il a fallu quelques semaines pour que toutes les marques veulent être placées
0: sur vos lives, évidemment. Donc des revenus publicitaires, des partenariats, des contenus sponsorisés, et puis une maison d'édition qui vous contacte, et là vous enchaînez les livres.
3: Voilà, j'en suis au 8e.
0: Il y a eu des livres sur la thématique de la pâtisserie, je crois.
3: Oui, pâtisserie classique et pâtisserie healthy, un peu avec des purées de légumes et tout dedans qui a vraiment bien fonctionné. Les apéros faciles entre potes, il y a eu les menus sains et pas chers.
6: En fait, ça évolue à chaque fois au niveau des thématiques. Le dernier qui est sorti, ça répond à ce qui envahit les cuisines de air fryer. Donc, je voulais.
0: Moi, j'ai pas encore.
6: Voilà. Et bien, en fait, je voulais montrer justement qu'on pouvait.
1: Vous avez le livre là. Avec
6: j'ai le livre devant moi. Qu'on pouvait cuisiner bien avec un air fryer et pas juste faire des frites et des nuggets.
0: Parce qu'il y a beaucoup de livres là-dessus, mais je crois que vous, c'est vraiment vous. Ce que j'aime bien, c'est qu'il y a une sincérité.
6: Ah ouais.
0: C'est-à-dire que vous ne surfez pas sur la vague créateur culinaire. On met quatre photos jolies et puis on s'improvise.
6: Il est sorti tard ce livre. Hein,
0: vous êtes un vrai. Vous êtes un puriste.
6: Ouais.
0: Et ce qui m'a plu aussi, c'est que finalement, il n'y a pas d'âge pour cuisiner. C'est-à-dire que c'est pas comme les deux influenceurs où finalement tout est basé sur le physique et c'est comme ça et on ne les juge pas. Chacun fait ce qu'il veut. Non, à 80 ans, si ça marche, vous pouvez continuer.
6: Non, mais j'ai 46 en fait.
0: Non, mais quand vous aurez 80 ans,
6: je
0: vous le souhaite.
6: Non, complètement. C'est vrai, il n'y a pas d'âge. Regardez, on le voit, Maïté et compagnie, c'était génial. Quoi. Et puis je trouve même qu'avec l'âge, on devient plus crédible aussi.
1: Et vous avez une ligne éditoriale pour.
6: Ben, ma ligne éditoriale, c'est de pas m'enfermer dans une case, justement. J'ai fait du vegan, j'ai fait,
0: Donc, sa ligne, c'est qu'il n'y a pas de ligne.
6: Voilà. Ma ligne, c'est qu'il n'y a pas de ligne et que je veux que tout le monde puisse trouver d'inspiration, en fait. Mm-hmm. Voilà. Quel que soit, vos préférences alimentaires.
0: Vous connaissiez, Hervé Palmieri.
2: Oui, on se connaît depuis longtemps.
0: C'est vrai? Ah ouais, donc c'est un mythe, vous avez pu approcher des grands chefs.
6: Mais oui, mais j'étais client de son restaurant, j'habitais dans son quartier, par la force des choses, quand j'étais parisien.
0: Tout est dans le 11e avec Pierre Sand,
6: c'était
0: faut
6: dans
0: le 11e,
6: exactement, Oberkampf. Voilà, et on a plein de passerelles, la Haute-Loire en fait partie aussi, l'âge, la culture, la multi...
0: Franco-asiatique.
6: Oui, voilà, exactement. Et je confirme, pour avoir été plusieurs fois chez Pierre Sand, on retrouve son histoire, sa culture, sa générosité dans les assiettes. Quoi. Je ne me suis jamais autant éclaté au resto que chez Persan.
0: C'est incroyable, voilà. Ça donne envie.
2: Merci.
0: Vos projets, Hervé, avant qu'on se quitte, je crois que vous avez envie de monter un coffee shop.
6: Mais oui, je suis passionné de café, j'ai même fait une formation barista, torréfaction. Et voilà, je pense que pour
0: asseoir
6: étape,
0: tout cela, c'est le coffee shop et l'école de cuisine
6: l'école
0: pour
6: de
0: les
6: cuisine,
0: enfants,
6: pour
0: ça j'adore.
6: Transmission, j'adore cuisiner avec mon fils, pâtisser avec lui. On a fait un petit bouquin ensemble, un petit projet commun.
0: Il a 5 ans. Hein.
6: Il a 5 ans, ouais. Et il mange de tout.
2: C'est un entrepreneur.
0: C'est déjà des entrepreneurs. Mais ouais, mais j'ai l'impression que dans la cuisine, on n'a pas le choix que d'être entrepreneur.
2: La France bouge vraiment.
0: Pierre Sang, vos enfants, vous leur transmettez, ils vous suivent, ils vont devenir comme vous ? Ou à votre image ?
2: Sincèrement, ils ont 18 ans, c'est pas évident. L'important, c'est que moi, ce que je leur dis toujours, c'est qu'ils pensent à eux. Après, on verra. Mais
0: de toute façon, je pense qu'ils ont vos valeurs. Parce qu'avec ce que déjà, vous nous les avez transmis pendant toute la durée de l'émission. C'est déjà la fin de La France Bouge. Merci Hervé Palmieri.
6: Avec plaisir. Hein,
0: c'était passionnant. On vous retrouve sur vos réseaux sociaux, Hervé Cuisine. Merci Pierre Colson, CEO, cofondateur de Foodflow. Merci d'être venu ce soir sur Europe 1. Merci à notre coach Philippe Sauze.
1: Avec plaisir, Elisabeth.
0: Pour les précieux conseils, comme à chaque fois. Et un immense merci pour tout ce que votre récit, Pierre. Song. Merci d'être venu ce soir dans La France Bouge sur
2: Merci
0: Europe 1.
2: Merci à vous, Elisabeth.
0: Merci. Excellente soirée à toutes et à tous.
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7: Face à une crise qui dure, le gouvernement a nouveau à la rescousse des Français les plus touchés par la hausse des prix du carburant. Sébastien Lecornu devrait annoncer de nouvelles mesures demain pour étendre les aides déjà attribuées, mais toujours pas question d'aide massive, car vous le verrez, la marge de manœuvre est étroite. 16 personnes travaillant dans la même école maternelle du 7e arrondissement de Paris en garde à vue ce soir. Ils seraient responsables à des niveaux d'implication différentes d'agressions sexuelles sur des jeunes enfants de l'école maternelle Saint-Dominique. Un nouvel épisode dans le scandale du périscolaire qui touche la capitale. On en parlera avec l'invité d'Europe 1 Nuit à 22h15, le conseiller d'opposition à Paris, Grégory Canal. Le parquet national financier annonce l'ouverture d'une enquête pour recel de détournement de fonds publics. Elle vise l'ancien Premier ministre Dominique de Villepin. Après Édouard Philippe et Marine Le Pen, un nouveau candidat est inquiété par la justice. Un PNF accusé par certains dans la classe politique de dépasser largement ses fonctions. Alors que les qualifications battent leur plein à Roland-Garros, l'émotion est déjà palpable cette année. Le public devra dire au revoir à Gaël Monfils, 18 participations porte d'Auteuil et vous le verrez, les fans sont déjà très nombreux à l'entraînement.
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7: L'objectif est d'être aux côtés des Français les plus précaires. Maud Bréjon a donné le ton aujourd'hui alors que de nouvelles mesures de soutien face au prix du carburant doivent être dévoilées demain par le gouvernement. Une conférence de presse est prévue à Matignon à 17h30. Une chose semble claire, pas de virage stratégique à attendre. Arthur Delaborde, vers quoi s'oriente le gouvernement ?
8: Eh bien, il n'y aura pas de virage stratégique, pas question de généraliser les aides, elles vont rester ciblées, confirme la porte-parole du gouvernement, Maud Bréjon.
9: La philosophie ne va pas changer. L'objectif, c'est d'aider les secteurs d'activité, je l'ai dit, les plus exposés, d'être aux côtés des Français les plus précaires qui roulent beaucoup et d'arriver à trouver ce juste équilibre entre soutien au pouvoir d'achat et respect des finances publiques.
8: Concrètement, rien de confirmé à ce stade, mais plusieurs pistes circulent. D'abord, élargir la liste des professions éligibles aux aides. Elles se concentrent aujourd'hui sur les pêcheurs, les agriculteurs et les transporteurs et pourraient aussi concerner demain les taxis ou les acteurs du BTP. Une autre hypothèse circule, encourager le versement de la prime Macron. Cette prime défiscalisée, facultative, que les employeurs peuvent verser à leurs salariés. L'État pourrait ainsi demander au secteur privé de participer à l'effort, sans garantie toutefois que les entreprises acceptent de jouer le jeu.
7: Arthur Delaborde, du service politique d'Europe 1. Ce nouveau développement dans le dossier des agressions sexuelles dans le périscolaire à Paris, une vague d'arrestations a donc eu lieu ce matin à l'école Saint-Dominique, une école publique. 16 personnes ont été placées en garde à vue pour des faits de nature et de gravité différentes. Caroline Baudry, certains d'entre eux avaient déjà été suspendus de cette école publique, donc du 7e arrondissement, l'un des épicentres du scandale du périscolaire.
10: Un coup de filet après une trentaine de plaintes de familles qui, après de longs mois de doute, découvrent fin janvier ces images diffusées par les journalistes de Cache Investigation. Une animatrice qui embrasse un enfant sur la bouche, un autre qui hurle sur des petits terrorisés. Certains parents affirment que leurs enfants ont même été violés au sein de l'école maternelle. En février, 9 agents du périscolaire sont alors suspendus. Ils seront 12 au total, 10 animateurs et 2 ADSEM, ces agents spécialisés dans les classes maternelles. 7 leçons pour des suspicions d'agression et de violences sexuelles, 5 pour violence éducative ordinaire, une affaire d'une ampleur inédite selon Anne, porte-parole du collectif SOS Périscolaire.
11: L'équipe était de 19 personnes, donc 16 mises en cause sur 19. On comprend donc qu'il y avait une organisation, pour ne pas dire un système, qui permettait aux adultes d'agir ensemble.
10: Fraîchement élu maire de Paris, Emmanuel Grégoire se rend à l'école maternelle mi-mai pour présenter ses excuses, dénoncer des faits d'une extrême gravité face aux parents qui se disent seuls avec leurs enfants en grande détresse, seuls dans cette vie désormais bouleversée.
7: Caroline Baudry, on en sait plus sur l'identité des personnes gardées à vue. Elles relèvent de différents statuts. 3 sont agents spécialisés des écoles maternelles. 3 autres sont responsables éducatifs de la ville dans des centres de loisirs. Et 10 sont des animateurs contractuels. Ces personnes sont nées entre janvier 1958 et octobre 2007. Ce sont les dernières informations que vous révèle ce soir Europe 1. Vous écoutez Europe 1, il est 22h04 et on va donc et puis on évoquera ce scandale du périscolaire, ça sera à 22h15 avec l'invité d'Europe 1 Nuit, Grégory Canal. Le maire de Paris, Emmanuel Grégoire, appelle Patrick Bruel à mettre entre parenthèses sa carrière et à annuler son concert prévu en octobre prochain au Zénith. Le chanteur est visé en France par 4 enquêtes pour viol. Il dit vouloir continuer à exercer son métier et rejette les accusations de viol porté contre lui. Et on en vient à ce fait de société glaçant. Une jeune femme de 17 ans a vécu un enfer dans la Loire, menacée et attachée, main derrière le dos dans un bois, puis amenée au bord d'une rivière, la tête dans l'eau, pendant de longues minutes. Rien n'aura été épargné à cette jeune femme. Son tort, Alexis Bourdon, avoir fréquenté des garçons et ses bourreaux ne sont autres que son frère et son cousin. Les deux jeunes hommes ont mis en place le week-end dernier une véritable expédition punitive.
12: Oui, des coups, des insultes. La victime est traînée de force par les membres de sa propre famille dans le coffre d'une voiture direction une forêt environnante. Là, les agresseurs creusent un trou pour effrayer la jeune fille, menaçant de la forcer à y passer la nuit, les mains ligotées dans le dos. Finalement, il se ravise et décide de lui plonger la tête à plusieurs reprises dans l'eau d'une rivière qui se trouvait juste à côté. Ultime torture, le frère et le cousin décident de lui couper 40 à 50 cm de cheveux avant de la séquestrer. Ce n'est qu'au petit matin que la lycéenne réussit à prendre la fuite. Dans sa déposition, la victime raconte comment son frère est devenu furieux après avoir vu des messages et des photos d'elle avec des garçons enregistrés dans son portable. Selon les informations d'Europe 1, le frère, connu défavorablement pour plusieurs faits de violence, a été placé en détention provisoire en attendant sa comparution immédiate. Le cousin, lui, a été remis en liberté.
7: Alexis Bourdeau, on en vient à ce drame à Toulon. Une mère de famille s'est suicidée tôt ce matin en se jetant du 13e étage de son immeuble avec trois de ses enfants, deux garçons et une fille en bas âge. Information du parquet de Marseille. D'après la même source, la mère aurait récemment présenté des symptômes psychiatriques et dépressifs. Les quatre personnes sont décédées. Le parquet national financier tente-t-il de s'immiscer à nouveau dans la vie politique française ? La question se pose après l'ouverture hier d'une enquête visant Édouard Philippe pour détournement de fonds, puis aujourd'hui d'une autre enquête contre Dominique de Villepin, cette fois dans l'affaire des statuettes. Elles avaient été reçues lors de son passage au Quai d'Orsay au début des années 2000. Après la mise en cause de Marine Le Pen, ces enquêtes qui visent à des candidats à l'élection présidentielle interrogent à seulement un an du premier tour. Et Alexis de La Fontaine, de nombreuses voix déplorent un risque d'instrumentalisation de la justice par le parquet national financier.
13: Oui, l'action du parquet national financier interroge jusque dans la magistrature. Béatrice Brugère, secrétaire générale d'Unité Magistrat, souhaite le réformer.
14: Il a beaucoup de pouvoir. Est-ce qu'il en a trop ? Certains diront que oui. Moi, je pense qu'en tout cas, il faut faire attention à pas trop donner de pouvoir à un procureur, sans penser, évidemment, aussi les droits des partis, les contre-pouvoirs, pour éviter tout arbitraire.
13: Les délais d'instruction du PNF posent également question. D'un côté, certaines affaires traînent pendant des années. Les poursuites contre Jean-Luc Mélenchon restent au point mort depuis les perquisitions de 2018. L'enquête sur la gestion socialiste de la mairie de Paris n'a été ouverte qu'après le second tour des municipales. Et de l'autre, le PNF peut se montrer particulièrement rapide, quelques semaines seulement pour mettre en examen François Fillon ou encore pour instruire des dossiers visant Édouard Philippe et Dominique de Villepin à l'approche de la présidentielle. Pour Régis de Castelnau, avocat et auteur d'une justice politique, c'est à cause d'une dérive militante.
15: Le fait qu'il se réanime à cette occasion la perspective de cette présidentielle, ça n'est pas normal. On attendrait un peu de réserve.
13: Plusieurs élus comme Éric Ciotti demandent désormais sa suppression.
7: Alexis de La Fontaine du service politique d'Europe 1. La Banque de France a un nouveau gouverneur. Il s'agit d'Emmanuel Moulin, 57 ans. Sa candidature à la tête de l'institution a été validée par les commissions des finances du Sénat et de l'Assemblée nationale. Aujourd'hui, l'ancien secrétaire général de l'Élysée, proche d'Emmanuel Macron, a insisté sur son indépendance lors de son audition par les élus. Un encouragement, mais pas d'obligation. Le gouvernement a statué sur la question très sensible de la diffusion du film L'Abandon depuis plusieurs jours. La question se posait, faut-il intégrer au cours la diffusion du film qui retrace scrupuleusement les derniers jours de la vie de Samuel Paty, professeur assassiné sauvagement par un islamiste. Mayalène Trémollet, le gouvernement a donc tranché, les professeurs pourront choisir de diffuser ou non le film à leurs élèves.
16: Oui, une diffusion généralisée dans les établissements scolaires, c'était le souhait du coproducteur du film, Stéphane Simon, mais aussi de la sœur de Samuel Paty, Mickaël Paty, ou encore de certains élus du centre de la droite et du Rassemblement national. Le gouvernement a tranché, pas d'obligation, mais une incitation, comme l'expliquait hier depuis l'Assemblée nationale Sabrina Roubache, ministre déléguée à l'enseignement et à la formation professionnelle.
17: La liberté pédagogique, et vous me l'accorderez, est un trésor. C'est cette liberté que défendait Samuel Paty, et c'est celle de chaque enseignant. C'est au nom de cette liberté pédagogique qui s'impose à nous qu'il convient d'encourager à aller voir ce film, mais non de l'obliger.
16: La ministre qui salue néanmoins la justesse de ton de ce long métrage et dévoile qu'un projet pédagogique est bien à l'étude au sein de l'éducation nationale pour être mis à disposition des enseignants souhaitant le diffuser. Interrogée ensuite sur une éventuelle panthéonisation du professeur, Sabrina Roubache s'est questionnée sur la forme la plus juste d'honorer sa mémoire.
7: Mayalène Trémollet du service politique d'Europe 1.
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7: Dans l'actualité internationale, l'Iran dit examiner une nouvelle proposition américaine. Elle aurait été transmise par le ministre pakistanais de l'Intérieur, médiateur dans les discussions entre les deux belligérants cet après-midi. Donald Trump a affirmé ne pas être pressé de trouver un accord. L'ancien président cubain Raúl Castro, 94 ans, inculpé par un tribunal aux États-Unis. Il est accusé du meurtre d'Américains en 1996 lorsque deux avions civils pilotés par des opposants avaient été abattus L'actuel président cubain Miguel Díaz-Canel dénonce une manœuvre politique. Des voitures chinoises produites en France, c'est une grande première et c'est ce qu'a annoncé Stellantis. Le groupe automobile va ainsi pérenniser son site de La Jeannée près de Rennes. Il produira des véhicules de la marque Dongfeng. Mais ce n'est pas tout. Aurélien Fleurot, la maison mère Citroën devrait annoncer demain une nouvelle version de la 2 chevaux, le modèle mythique de la marque, produit à 5 millions d'exemplaires entre 1949 et 1990, va donc faire son grand retour. C'est désormais donc une voiture électrique, évidemment, et comme les constructeurs automobiles cherchent à relancer leur vente, eh bien, elle devra être abordable.
18: Oui, la promesse, c'est une voiture à moins de 15 000 euros dans un marché où le prix des véhicules neufs a grimpé de près de 25% en 5 ans. Et Stellantis a donc confirmé travailler sur ce projet de e-car, des petites voitures électriques encouragées par la Commission européenne qui a promis aux constructeurs un cadre réglementaire moins contraignant. Et c'est donc Citroën au sein de Stellantis qui devrait profiter de cette nouveauté. Le choix du retour de la 2 chevaux sonne comme une évidence, explique Flavien Neuvy, directeur de l'Observatoire CTLM.
19: Tout le monde sait à quoi ressemble une 2 chevaux en fait. C'était la même chose pour la R5 de Renault. Donc, ce sont des voitures qui ont été vraiment des très grands succès populaires. Et donc, capitaliser sur la notoriété, sur cet imaginaire collectif, c'est gagner du temps. Ce sont plutôt des petits véhicules qui, justement, permettent d'aller chercher de nouveau une clientèle qui s'est détournée du marché du neuf sur ces dernières années.
18: Cette future 2 chevaux sortira d'une usine italienne de Stellantis. Elle viendra d'une plateforme dédiée à ces petites voitures électriques abordables qui sera également utilisée par Fiat. Le concept car de cette future 2 chevaux devrait être dévoilé demain après-midi lors de la présentation du nouveau plan stratégique de Stellantis.
7: Aurélien Fleurot du service économie d'Europe 1. On ouvre maintenant une page sport. Vous le savez, Europe 1, c'est la radio officielle de Roland Garros, une édition particulière pour l'un des plus grands joueurs français de tous les temps. Gaël Monfils fait cette année ses adieux à la terre battue parisienne après 18 participations au tournoi. Le tricolore était sur les courts cet après-midi pour un entraînement ouvert au public. Et Antoine Bienvaux, le moins qu'on puisse dire, eh bien, c'est que les fans étaient au rendez-vous.
20: Oui, cela n'avait beau être qu'un match d'entraînement. Ils étaient des centaines à garnir les tribunes du cours central tout à l'heure pour voir Gaël Monfils. Le Français a démarré en douceur en tapant quelques balles avec son épouse, la joueuse ukrainienne Elina Svitolina. Des échanges avec le sourire qui ont fait le plus grand bonheur de Charles, grand fan du Français.
21: C'est un plaisir de voir Gaël, le voir taper quelques balles. C'est quelqu'un qui a bercé notre jeunesse au tennis. Moi qui suis un fan de tennis depuis toujours, voir Gaël jouer ses dernières balles ici à Roland-Garros, c'est émouvant évidemment. C'est quand même une icône du tennis français.
20: L'émotion de ce fan qui a pu admirer cet après-midi un Gaël Monfils fidèle à lui-même, joyeux, spectaculaire et surtout en communion totale avec le public. Le Français a d'ailleurs passé de longues minutes à signer des autographes à la fin de son entraînement. Et ce public qu'il aime tant, Gaël Monfils, ne va pas le quitter bien longtemps puisqu'il sera de retour dès demain soir ici sur le cours central pour une grande soirée festive prévue en son honneur.
7: Antoine Bienvaux, porte d'Auteuil pour Europe 1. 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Guy Savoie entre à l'Académie des Beaux-Arts. C'est la première fois qu'un chef étoilé est nommé sous la coupole. En élisant Guy Savoie, l'Académie des Beaux-Arts a non seulement salué l'un des plus éminents représentants de la gastronomie française, mais aussi un humaniste passionné d'art contemporain qui contribue au rayonnement de notre pays. C'est ce qu'a indiqué l'Institut de France dans un communiqué. On passe à la bourse.
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7: Le CAC 40 rebondit plus 1,7% en clôture ce soir. L'indice parisien avait pourtant ouvert à la baisse. Wall Street progresse également grâce à la remontée des valeurs du secteur des semi-conducteurs, alors que les résultats de Nvidia devraient être publiés. Le Dow Jones prend donc 1,21% et le Nasdaq plus 1,35%.
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7: Et on termine par la météo avec vous, Marlène Duré. Bonsoir Marlène.
23: Bonsoir Rudy.
7: Alors l'été arrive même avant l'heure.
23: Oui, on peut dire ça. C'est parti pour une belle séquence, hein, au moins jusqu'à mercredi prochain avec beaucoup de soleil. De la chaleur aussi, des températures maximales dignes d'un mois de juillet en moyenne. Et dès demain, avec un minimum de 22 degrés à Charleville-Mézières dans les Ardennes, 23 à Rouen et Toulon, 24 à Colmar, 25 degrés attendus à Paris, Angers, Saint-Nazaire, Dijon, Bastia, 26 degrés pour Bourges, 27 à Lyon, Marseille, Perpignan, 28 à Limoges, 29 à La Rochelle, à Pauillac, à Avignon, Matignon, 30 degrés à Bordeaux et ça peut monter jusqu'à 32-33 degrés au sud de la Garonne. Températures qui vont continuer à grimper ces prochains jours. D'ailleurs, vendredi, les 30 degrés pourraient être atteints en Bretagne, en Île-de-France et les 35 en Aquitaine. Donc voilà, c'est vraiment

0: 2 mois pour pouvoir obtenir cette mission. Vous vous rendez compte ce que c'est de 2 mois de perdu? Parce que le but de cette mission, c'est de remettre tout à plat, de convoquer tous les acteurs administratifs et politiques pour savoir comment tout ça s'est organisé. Qu'est-ce qui s'est passé? Comment la chaîne de recrutement a-t-elle réellement opéré? Est-ce qu'il y avait des échanges entre l'échelon central et les fameuses circonscriptions d'action sociale? Tous ces éléments-là, nous sommes à l'aveugle. Donc cette mission-là, maintenant, elle sera proposée au prochain Conseil de Paris, c'est-à-dire encore dans 1 mois, et avec de la chance, elle sera peut-être mise en place début juillet. Et alors, en effet, l'avantage d'une mission d'information, c'est qu'elle est transpartisane. Et c'est la raison pour laquelle notre groupe, Paris Liberté, a proposé, qui est quand même le premier groupe d'opposition à Paris, a proposé cette mission car elle permet à tous les groupes, dans leur pluralité, dans leur diversité, d'être présents et de siéger ensemble. Alors, ça dure en gros 6 mois. Six mois de travaux où vous convoquez tous les acteurs, vous avez quand même des pouvoirs importants de convocation et d'expertise, vous pouvez même vous déplacer dans les établissements sans aucune difficulté, et à la fin, vous devez remettre un rapport qui est censé être le plus convergent possible entre les différentes opinions présentes, quitte à ce qu'il y ait des opinions dissidentes dans le rapport.
1: Alors, cela dit, avant ce travail qui va être mené donc dans les prochains mois, Emmanuel Grégoire a quand même fait de ce sujet une priorité dès le début de son mandat. 78 animateurs ont été suspendus, 31 pour des violences sexuelles. C'est un plan à 20 millions d'euros. En quoi n'est-ce pas suffisant pour vous?
0: Mais c'est parce que ce n'est pas du tout à la hauteur des enjeux. Vous voyez bien que chaque semaine, vous avez des nouveaux cas qui apparaissent. Ça veut bien dire que ce n'est pas au niveau. Écoutez, franchement, je vais vous dire, il met 20 millions sur la table et plus 10 millions d'investissements pour les établissements. Mais enfin, ce sont ces mêmes personnes qui, pendant la précédente mandature, ont divisé les investissements par 2 dans ces établissements. Donc, ils sont responsables de cet effondrement. C'est un tsunami, ce qui se passe aujourd'hui. Et on n'arrête pas un tsunami avec une petite cuillère.
1: Ouais.
0: Donc, les mesures ne vont pas assez loin, parce qu'en réalité, il faudrait faire, en fait, c'est suspendre le pays scolaire jusqu'aux grandes vacances. Il faut suspendre et passer au tamis tous les acteurs du périscolaire.
1: Mais qui va pouvoir garder les enfants, puisque vous parlez...
0: Vous savez, il y a eu une grève, monsieur, une grève des agents, des animateurs qui a duré 15 jours. Pendant 15 jours, les parents d'élèves se sont débrouillés. Malheureusement, c'est triste, c'est dur, mais vous voyez bien qu'on est dans une situation où vous ne pouvez plus garantir la sécurité des enfants à Paris dans le régime du périscolaire. C'est vraiment catastrophique. Bien sûr que des efforts ont été faits, heureusement. Parce que je me permets de vous rappeler, pendant la campagne, pendant 6 mois, on a été accusé de folie, en gros, nous, avec Rachida Dati. Et eux, ils ont traité ça avec beaucoup de légèreté. Et maintenant, ils voient que la bombe exploser. Nous, ce qu'on dit, c'est qu'il y a un principe de précaution à faire. Il faut embaucher en urgence une brigade de psychologues et qu'ils fassent des tests de personnalité pour chaque animateur. Voilà. Il faut sécuriser l'environnement périscolaire en urgence et mettre, dès la rentrée prochaine, des caméras.
1: Oui, alors, j'allais y venir, justement, à cette idée de caméras, installation de caméras dans les couloirs, dans les zones de passage, dans les accès aux sanitaires. Est-ce que économiquement et logistiquement, cette idée est réaliste?
0: Ça ne coûte rien. On ne parle pas de caméras sur le domaine public. Vous avez sous le sol des tonnes de réseaux, des tunnels, des câbles électriques, etc. Là, on parle d'établissements dans lesquels il n'y a pas beaucoup de connectique et les réseaux ne sont pas conséquents. Donc, quand on a été poser une caméra dans un établissement, c'est pas très cher, c'est à peu près 5 000 euros, voire beaucoup moins. Vous faites de la connectique, 3 caméras par établissement à minima, un petit centre d'hébergement de données, c'est très peu coûteux. On a estimé ça à beaucoup moins de 10 millions d'euros. 10 millions d'euros pour avoir l'assurance d'avoir de la visibilité sur les circulations des animateurs au sein des établissements. Il ne s'agit pas de mettre une caméra dans les toilettes ni dans les stades de sieste, mais de mettre des caméras dans les axes de passage fréquents, c'est-à-dire ceux où circulent les animateurs. Comme ça, ça permet de savoir si oui ou non ils étaient dans la zone au moment des faits qui sont reprochés. Mmh. Vous savez qu'il y a des cas de figure où on ne sait même pas si l'animateur qui est mis en cause était présent ou pas. On ne sait même pas, parce que le directeur d'établissement, il a autre chose à faire. Il a 50 000 choses à faire aussi de son côté. Donc, ce sont des mesures de précaution indispensables. Et je vous précise au passage que la CNIL a émis en septembre 2025 un avis favorable pour implanter des caméras à l'extérieur des bâtiments, mais aussi à l'intérieur. Et ils vont même plus loin, la CNIL. Ils disent que dans des cas, circonstances exceptionnelles, on peut même aller plus loin, c'est-à-dire, par exemple, dans les zones de sieste. Et nous pensons que dans des établissements qui ont déjà fait l'objet de violence, comme aujourd'hui dans le 7e ou dans le 10e, parce que le vrai épicentre, c'est le 10e arrondissement. Hein. Là, c'est le pic du pic, malheureusement. 10e et 11e, c'est quand même la zone à risque. Eh bien, là, on pourrait aller beaucoup plus loin. Donc, c'est pas vrai. C'est une mesure qui ne coûte pas cher. Et ça, c'est une mesure qui se met rapidement en place et qui est vraiment protectrice.
1: Grégory Canal, il nous reste quelques secondes. On a...

0: vraiment le sentiment avec ce scandale du périscolaire que c'est une bombe à fragmentation. Est-ce que l'enseignement privé pourrait être également concerné ?
1: Ce n'est pas impossible. Le seul sujet, c'est que nous n'avons pas la responsabilité du privé. Nous n'avons que la responsabilité du public. Je précise au passage, d'ailleurs, que le privé, pour le temps des centres de loisirs du mercredi après-midi, viennent pour partie, on n'a pas les chiffres, on estime que c'est à peu près 20 à 30% du privé qui se déverse dans les centres de loisirs du public le mercredi après-midi. Donc c'est quand même un phénomène qui touche tout le monde, mais nous, déjà, réglons le problème du public qui est dans la responsabilité directe.
0: Et on se rend compte effectivement que le chantier est gigantesque. Merci Grégory Canal, donc conseiller de Paris sous l'étiquette Paris Liberté Changer Paris, d'avoir pris le temps de nous répondre ce soir sur Europe 1. Merci infiniment.
1: Ben écoutez, merci beaucoup et je retourne au Conseil de Paris.
0: Merci et bonne fin de soirée. Vous êtes sur Europe 1, il est 22h30 et c'est l'heure de donner la parole à Roland Pérez, mais aussi de vous donner la parole puisque c'est la Libre Antenne.
2: Absolument, on va avoir dans quelques instants, mon cher Rudy, Fabienne. Fabienne, c'est un peu un film, hein. Elle a rencontré son mari grâce à une panne de voiture. Oh. Ça peut arriver, les pannes de voiture. Et c'est sa future belle-mère qui a dit à son fils, puisque elle est tombée en panne en bas de l'immeuble de sa future belle-mère, et c'est la future belle-mère qui a dit à son fils, écoute, va aider la jeune femme qui est en bas, regarde, elle est en panne. Et une belle histoire d'amour va naître.
0: Eh ben, on va écouter ça dans un instant, ça donne envie.
2: Et oui, vous verrez, en plus, quand elle l'a rencontrée, Fabienne, elle était veuve à 32 ans, avec déjà deux enfants. Donc, vous voyez, les belles surprises aussi peuvent arriver dans la vie. Mais je sais que vous en êtes persuadé, cher Rudy.
0: Absolument.
2: Voilà, on se retrouve tout à l'heure à minuit pour la suite.
0: Et même avant, mais je reviens.
2: À 11h, à 23h.
0: Oui, dès 23h, je reviens.
2: Je vous regarde et je vois déjà minuit. Mais ça
0: non,
2: va
0: non,
2: pas.
0: Non, 23h.
2: Ça va pas bien.
0: Allez,
2: moi,
0: bonne émission.
2: À tout de suite.
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0: Bonsoir, bonsoir à tous. Bienvenue dans cette libre antenne en ce mercredi 21 mai. Ce soir, on va parler de la vraie vie. Pas celle qu'on affiche, celle qu'on traverse. Les séparations qu'on cache aux enfants, les parents qu'on ne comprend plus, les histoires d'amour qui commencent trop tard, qui s'abîment parfois trop vite, les fins de mois, oui, les fins de mois compliquées, les silences aussi dans une maison, les reconversions à 50 ans, les deuils, les victoires discrètes aussi. Si vous avez besoin de parler, de comprendre, d'être écouté, cette émission, vraiment, cette émission est là pour ça. Audrey est avec nous au standard. Florian, vous le savez, prend vos appels et lit vos messages. Et Laurent Pellet réalise avec talent cette libre antenne. Appelez-nous au 01 80 20 39 21. Vos SMS avec le mot nuit sont les bienvenus. On les attend, on les guette même au 7 39 21. Et vous savez qu'il vous en coûtera 0,75 centimes plus le coût du SMS. Et puis vos mails sur libreantenne@europe1.fr. On est ensemble jusqu'au bout de la nuit, quasiment, sur Europe 1.
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0: Et bonsoir, chère Fabienne.
3: Bonsoir.
0: Merci d'être avec nous. Au départ, quelle terrible histoire, mais quelle belle histoire ensuite d'amour, Fabienne.
3: Oui.
0: À 14 ans, c'est là où tout commence, à 14 ans, vous rencontrez celui qui va devenir votre premier mari et qui va vous donner vos merveilleux deux enfants. Racontez-nous.
3: Oui, c'est ça.
0: Alors racontez-nous, vous l'avez rencontré comment, votre premier
3: C'était
0: mari?
3: Le fils des amis de mes parents.
0: D'accord.
3: On se connaissait depuis l'enfance, quoi.
0: C'est ça, mais alors, au début, vous étiez un peu jeune pour savoir si vraiment vous alliez...
3: Oui, bon, c'était pas vraiment un grand amour. Au début, c'était camaraderie, quoi. Ça s'est développé par la suite.
0: Ça s'est développé par la suite et vous avez eu donc deux enfants. Il avait à peu près un peu plus de 10 ans de plus que vous. Et puis, oui. hélas, vous l'avez perdu, votre premier mari. Oui. Racontez-nous.
3: Ben, disons que mon rêve avait été de fêter mes 50 ans de mariage, parce que j'avais trouvé ça très beau, parce que des gens de ma famille avaient fêté leurs 50 ans de mariage, j'avais trouvé ça très beau. On s'était dit, oh, ça serait bien, dans 50 ans, qu'on fête notre 50 ans de mariage. Bon, ben, puis ça, la vie n'a pas voulu, quoi. Et donc, ben, il a été malade, il a eu un cancer, et puis il est décédé, à l'âge de 42 ans.
0: 42 ans, vous avez 32 ans à cette époque, et puis vous vous dites que vous allez rester toute seule, car vous n'aviez pas forcément envie de faire entrer, d'avoir un beau-père pour...
3: Oui, et puis moi, j'avais pas envie d'être embêtée non plus, j'avais envie d'élever mes enfants à ma façon.
0: Ouais.
3: Je n'avais pas envie qu'un homme vienne me donner des ordres pour... J'ai un charmant caractère,
0: ouais.
3: Et donc ben, j'ai pas envie d'être importunée par quelqu'un, quoi. Puis j'ai pas envie non plus d'embêter quelqu'un avec eux, parce que ben, c'est pareil, en ligne, fils de leur mère, ils n'étaient pas.
0: Oui, c'est ça, c'était pas ses enfants, et vous vouliez pas être en conflit de loyauté entre lui et vos enfants. Je le comprends parfaitement, si vous saviez, chère Fabienne. Et du coup, vous êtes restée 8 ans toute seule.
3: Oui.
0: Et puis, comme je le disais tout à l'heure à Rudy, c'est à Ada, eh bien, une panne de voiture va bouleverser votre vie. Racontez-nous.
3: Oui. J'ai travaillé, je travaillais déjà, mais j'avais du temps plus pour aider mes fils dans leurs études, pour leur travail, pour tout, quoi. Et puis, j'ai travaillé dans un restaurant et lui avait un garage juste en face. Et puis, je carrie ma voiture en poche chez lui, c'est tout. Vous connaissez, bonjour, bonsoir. Et puis, un jour, ma voiture n'a pas voulu démarrer. Alors, je bougonnais après ma voiture. Puis, la porte de chez lui s'est ouverte. Et c'était sa mère.
0: Ah,
3: je lui dis, qu'est-ce que vous faites dehors? Elle me dit, il n'est pas rentré. Il est parti chez des amis, il n'est pas rentré, je l'attends.
0: Ah, elle s'inquiétait pour son fils.
3: Il était célibataire. Et donc, en arrivant là, elle dit, je l'attends, voilà. Et puis elle me dit, rentrez boire un café, il va bien rentrer. puis peut-être une heure après, il est rentré. Ils se sont disputés parce qu'il n'avait pas prévenu qu'il rentrait tard, ceci, cela, bon, c'est tout.
0: Mais pardon, il avait quel âge à cette époque?
3: J'ai 50 plus, j'avais 40 ans et lui, il avait 35.
0: 35 ans. Ah oui, d'accord, donc à 35 ans, elle était là à s'inquiéter pour lui.
3: C'est une mère très positive, très...
0: Ah bon, d'accord.
3: Alors au début, je lui plaisais tout, mais quand elle a vu que ça se prononçait entre nous, j'ai dit, voilà rien après.
0: Ah, d'accord. Je pensais qu'au départ, elle avait été ravie de présenter.
3: Au début, elle m'a accueilli à bras ouverts, mais après, c'était autre chose.
0: Et alors du coup, ce qui s'est passé, c'est que lui, quand il vous a vu, alors il vous a aidé pour cette voiture, qu'est-ce qu'il vous a dit pour la panne automobile?
3: Il m'a dit, il a rentré ma voiture chez lui, et puis il m'a reconduit chez moi à 15 km de là, quoi.
0: D'accord.
3: Et puis, comme lui connaissait mon patron, on se voyait de temps en temps. Et puis un jour, j'ai un de mes fils qui était fanat de là. De comment que ça s'appelle, du Touquet, la course de moto du Touquet. Il me dit, mais si tu viens avec moi, maman, est-ce que tu peux demander à ce qu'ils viennent avec nous? Pourquoi pas? Et puis c'est venu comme ça. On s'est mis à sortir ensemble.
0: Mais lui, alors, vous et lui et vous, parce que c'était un beau garçon.
3: Oui.
0: et lui, comme vous, vous aviez quoi? Tout de suite un petit pincement au cœur? Vous étiez quand même...
3: Oui.
0: Ah, ouais. C'était la première fois depuis la perte de votre premier mari que vous aviez votre cœur qui s'emballait, des papillons dans le ventre, comme on dit.
3: Oui, c'est ça.
0: Et lui aussi.
3: Lui avait eu avant une déception amoureuse.
0: D'accord.
3: Il y a très longtemps, il est resté seul, avec maman.
0: Ah oui, il allait rester avec sa mère, ce qui était au plus grand bonheur de sa maman.
3: C'était le chien de garde.
0: Alors, ça s'est mal passé avec votre belle-mère?
3: Pour moi, pas fait, elle m'a fait des vacheries, elle m'a mis des épingalages à mon rétroviseur, elle m'a attaché des mouchoirs à mon pare-choc, des imbécilités comme ça, quoi. Une vieille dame.
0: Ah, mais c'est dingue. Vous êtes quoi? Pas marié, je crois, que vous n'êtes pas marié avec lui.
3: Non, on n'est pas marié.
0: Vous êtes paxé.
3: Oui.
0: Et avec vos enfants, ça s'est bien passé?
3: Ah oui. Oui, parce qu'il est parrain des gamines de mes fils, et puis il a été témoin à un mariage du deuxième. Il a été témoin sans témoin.
0: D'accord. Vous auriez voulu un mariage cette fois-ci?
3: Non,
0: vous ne vouliez pas un beau mariage?
3: Non, moi je trouve qu'après, à 40 ans, c'est un peu ridicule. Hein.
0: Vous aviez fait un grand mariage pour votre premier mari, le papa de vos enfants?
3: J'étais jeune, hein. C'était pas pareil. Hein.
0: Oui.
3: Un mariage, moi je trouve qu'un mariage c'est beau quand c'est des jeunes qui se marient. Après.
0: Donc vous, c'était quoi?
3: C'est mon opinion. Hein.
0: Bon, je pense que faire une jolie fête et avoir un joli souvenir, c'est quand c'est possible.
3: Mon fils lui avait demandé à ce qu'on se marie. Mon fils voulait qu'on se marie. Et en arrivant là, il me dit, dis à ta mère quand ça ne sert pas. Et puis voilà, ça sera comme ça. Et j'ai même une de mes petites filles qui a demandé pourquoi il ne portait pas le même nom que nous. Alors on lui a expliqué, parce qu'elle allait avoir 8-9 ans, ça c'est plus tard dans la vie. Et elle m'a répondu, mais pour qu'il s'appelle comme nous, pourquoi tu ne l'adoptes pas?
0: Et alors après, hélas, la vie de nouveau vous a gratifié d'un malheur, vous a figé d'un malheur, vous avez perdu votre fils?
3: Oui. Ça, il y a quelques années, il n'y a pas très longtemps. Oui,
0: il n'y a pas très longtemps. Donc, il avait 55 ans, je crois, de la même maladie que son papa.
3: Oui.
0: Parce qu'en fait, votre premier mari, comme votre fils, vous dites qu'ils ont développé un cancer du poumon à cause de l'amiante.
3: Oui.
0: Racontez-nous pourquoi. Parce qu'ils travaillaient au contact de l'amiante?
3: Oui, mais il y en a un qui travaillait dans le bâtiment et l'autre dans les travaux publics. Alors donc, il y avait de l'amiante dans les poumons. Dans les produits qui manipulaient, quoi.
0: Ça a été retenu comme maladie professionnelle?
3: Oui, pas pour mon mari, pour mon fils, oui.
0: Pour votre fils. Il a laissé des enfants?
3: Pour mon mari, ça va faire quand même 47 ans qu'il est décédé. Donc, il y a 47 ans, c'était pas reconnu comme lui il y a 5 ans.
0: Il y a des enfants, votre fils ? Vous avez des petits-enfants ?
3: J'en suis à mon 13e arrière-petit-fils.
0: 13e ?
3: J'ai 6 petites filles et là, je me trouve avec mon 13e arrière-petit-fils.
0: 13e arrière-petit-fils avec simplement que deux garçons ?
3: Oui.
0: Formidable.
3: Ils ont eu chacun trois filles.
0: Ah oui, donc ça, vous savez, c'est ça.
3: Ils n'ont pas eu de garçons. Moi, j'ai deux garçons, mais ils ont eu chacun trois filles.
0: Donc, vous avez une grande famille. Vous êtes. Donc, ça fait combien de temps maintenant que vous êtes avec Jackie ?
3: Ça fait
0: 42 ans, moi,
3: 41,
0: si je fais
3: 42 ans, quelque chose comme ça.
0: Oui, oui. 42 ans à la suite de cette panne automobile qu'il est rentré dans votre vie. À la fin, votre belle-mère avait accepté quand même votre couple et votre...
3: Oui, je les ai même rapprochés. C'est moi qui les ai rapprochés, la mère et le fils, parce que je me suis dit, s'ils se marient à moi un jour, je ne voudrais pas être fâchée avec mon fils, avec un des deux, quoi.
0: Bah oui.
3: Alors, donc, elle m'a parlé, je lui ai répondu, elle nous a invité au restaurant, on a accepté. Puis après, on s'est vus, quoi.
0: D'accord, parce qu'au départ, du coup, son fils ne lui parlait plus beaucoup ?
3: Non.
0: Jackie lui parlait plus beaucoup à sa maman ?
3: Non.
0: Ah oui ?
3: Disons que c'était une dame très capricieuse, très autoritaire. Il préférait son père déjà d'avance, même avant de me connaître, il préférait son père.
0: Ah, il avait perdu son père plus tôt ou il était divorcé ?
3: Oui. Oh oui, très jeune. Lui, très jeune, il avait 20 ans, je crois, quand il a perdu son père.
0: Et oui, et donc elle l'avait élevé en fils unique. Ouais. D'où la relation qu'elle souhaitait fusionnelle avec son fils.
3: Ouais. Voilà, c'est ça.
0: Et donc 42 ans avec Jackie, et puis aujourd'hui, évidemment, le temps a passé, parce que je n'ai pas révélé votre âge, Fabienne, et on aurait pu ne pas le deviner du tout à votre voix.
3: Je veux dire, je vais avoir 82 ans, mais c'est pas mal.
0: Super, vous appelez de Dordogne, 82 ans, mais on aurait pu ne pas le deviner à votre voix. Vous avez encore une voix très alerte. C'est vrai, mais donc, si je ne regardais pas deux fois ma fiche pour voir que vous avez 81 ans, je n'aurais pas pu le deviner. Vous les avez, et donc lui est un petit peu plus jeune que vous, c'est ce que vous disiez tout à l'heure,
3: 50 mois,
0: donc il a 76 ans. Et malheureusement, il est aujourd'hui atteint de la maladie de Parkinson.
3: Oui.
0: Donc, vous l'avez avec vous à la maison où il est.
3: Oui,
0: il
3: a été... disons qu'il a été mis dans. Il a été. C'est toute une histoire encore. Il a été pour se faire opérer de la cataracte. Ils se sont aperçus qu'il avait une maladie urinaire, donc ils l'ont gardé à l'hôpital. Après, ils l'ont mis dans un service que j'appellerais à rebut, parce qu'ils sont vraiment très mal soignés. Et en arrivant là, il a été déshydraté, il a perdu 30 kilos, ceci, cela. Et puis, pour son problème urinaire, le médecin qui le soignait me dit « Reprenez-le chez vous, faites-le en hôpital à domicile, requinquez-le. » Il m'a fait rire quand il m'a dit ce nom. « Requinquez-le et je l'opérerai après. » Je l'ai requinqué, il a repris ses 30 kilos, si ce n'est plus.
0: Mais vous êtes une super cuisinière, Fabienne.
3: Je suis cuisinière.
0: Ah bah voilà, c'est pas chez vous que je viendrai faire un régime.
3: Voilà, non, moi non plus. Et en arrivant là, là il est bien, il a été opéré de la prostate, ça va bien.
0: Donc, mais quand
3: il avait un problème, il avait un problème de jambe, et quand il a été à l'hôpital, à la clinique, il a, ils n'ont pas fait beaucoup marcher, et donc, il marche presque pas, quoi. Alors, donc, là, il y a prévision de se faire opérer d'un genou.
0: Ah, c'est parce qu'il a mal au genou?
3: Oui, il a un problème de genou, mais il faut marcher avec cette maladie de ça. C'est un kyste dans un genou, mais son genou s'est déformé parce qu'il a préféré se entretenir à l'hôpital. Et donc, il y a prévision d'opération d'ici quelques mois. Quoi.
0: Ah, donc il a eu la prostate, là, l'opération. Maintenant, il va avoir l'opération du genou. Tout ça avec une maladie de Parkinson.
3: Oui.
0: Ah oui, c'est bien
3: parce que j'avais peur quand ils m'ont dit on va l'opérer de la prostate. J'ai dit voilà, avec Parkinson, est-ce que les médicaments entre eux vont pas se contrarier? Et en arrivant là, maintenant ça s'est très bien passé.
0: Oui, contre-indiqué, bien sûr, mais Aujourd'hui, il est comment aujourd'hui? Alors, il ne peut pas marcher, donc il est à la maison.
3: Non.
0: Mais vous l'avez requinqué, comme dit le médecin?
3: Oui. Le matin, les infirmières viennent lui faire sa toilette. Puis ils le mettent dans un fauteuil. Il reste jusqu'à 8h30, 2h au fauteuil. Puis après, ils viennent le recoucher jusqu'au lendemain matin.
0: Quoi? À partir de 14h, il le recouche jusqu'au lendemain? C'est-à-dire qu'il est, ouais. Il n'est plus... il regarde la télé,
3: bon, il s'assoit dans la ligne médicalisée, quoi.
0: D'accord.
3: Il regarde la télé, il reçoit des gens, il y a des gens qui viennent le voir.
0: Il a le moral, Jackie?
3: Par moment, comme moi.
0: Pourquoi par moment?
3: Les gens, ça va pas. Moi.
0: Vous, pourquoi ça n'irait pas? Parce que vous pensez à votre...
3: Moi, ça ne va pas parce que tout me retombe sur le dos, c'est un peu lourd quand même. Pour une vieille de 80 ans, c'est un peu lourd.
0: Oui, mais vous avez la chance d'avoir votre mari qui a toute sa tête, qui est avec vous.
3: Oui, voilà.
0: Et c'est déjà bien, effectivement, oui. C'est un peu plus compliqué.
3: Oui,
0: là,
3: parce
0: mais
3: que
0: bien
3: moi, j'ai tellement de choses dans ma tête que des moments, je le zappe. Alors, il me reprend.
0: Qu'est-ce qu'il y a dans votre tête, alors, Fabienne?
3: En plein de choses.
0: Bah, dites-nous. Qu'est-ce qu'il y a?
3: L'un comme l'autre, on ne pensait pas vivre comme ça. Hein. Quand on voit que nos parents, nos mères, ma mère, la mienne, de mère à 86 ans, elle monte à l'échelle pour cueillir des frises. moi, je ne peux pas. Sa mère, à lui, elle allait danser avec des hauts talons. Elle est morte à 87, à 86. Elle avait des hauts talons vernis, je m'en rappelle. Et elle allait danser. Je ne mets plus de hauts talons. Hein. Moi, je me dis, mon cafard.
0: Pourquoi vous pouvez pas monter vous sur une échelle?
3: Parce que j'ai peur. Je ne suis pas souple. Ma mère était souple, moi je suis pas souple.
0: Mais avec toute la cuisine que vous faites, vous avez un peu.
3: Oui, ça aide beaucoup.
0: Vous avez fait un petit surpoids. Vous avez un petit surpoids, Fabienne?
3: Comment?
0: Vous avez un petit surpoids?
3: Un petit peu. Ça dépend.
0: Parce que parfois, c'est.
3: Et là, je viens de me faire opérer du cœur et puis je me suis attrapée par un cardiologue. Alors, je m'en mets au régime. Voilà.
0: Ah, voilà. Eh bien, oui, c'est ça. Il faut faire attention à toutes les graisses et toutes les. C'est normal.
3: Mais étant en Dordogne, on pensait sortir, se promener. Ah non, chez nous, bon, on est dans un beau cadre. Ça va?
0: Mais bientôt, attendez Fabienne, vous nous dites qu'il va se faire opérer du genou. Donc bientôt, il va peut-être pouvoir se remettre un peu debout. La maladie de Parkinson l'empêche de marcher?
3: Non.
0: Non, bon bah très bien.
3: Non, parce qu'il a un très bon neurologue, on est en Dordogne. Pardon, il a un très bon neurologue à Bordeaux, et c'est très bien. Il ne tremble plus, rien du tout.
0: Il
3: faut trouver le dosage, ça a été dur. Il fallait trouver le dosage du médicament. C'est surtout ça qu'il a fallu faire. Le dosage est bon avec le médecin du coin, et puis bon, bah, c'est très bien.
0: Donc on a bon espoir, tout est sous contrôle, on a bon espoir qu'il puisse remarcher, reprendre peut-être il faudra peut-être d'ailleurs qu'il marche après.
3: Le kiné m'a dit qu'il remarchait.
0: Bon bah alors, tout ça c'est des bonnes nouvelles, Fabienne.
3: Oui, ça c'est des bonnes nouvelles, oui, mais ça va pas vite, c'est pour ça.
0: Ah là là, vous êtes impatiente en plus.
3: Oui, parce que ça passe vite quand même. Hein.
0: Qu'est-ce que vous vous dites?
3: On a plus 20 ans devant nous. Hein.
0: Non, mais je vois que vous avez encore de belles années avec votre esprit alerte et votre gentillesse. Oui. Fabienne, quand vous regardez un peu en arrière, dans le rétroviseur, comme on dit, quand vous regardez un peu dans le rétroviseur votre vie, qu'est-ce que vous en pensez?
3: Quand je raconte ma vie à mes petites filles, je lui dis, parce que des fois je dis que je vais mourir, alors tout de suite, et je lui dis, dites-vous que si je pars un jour, que j'ai eu une belle vie. Parce qu'on a bien sorti, on faisait du sport automobile, on a bien couru la France pour faire des rallyes, des choses comme ça.
0: Avec Jackie, vous avez fait tout ça avec Jackie? Ah ouais.
3: Ah oui.
0: Quand vous dites mon mari, vous pensez à Jackie, vous ne pensez pas à votre premier mari?
3: Non, je les appelle mon mari tous les deux.
0: Ah, vous les appelez mon mari tous les deux?
3: Oui. Oui, c'est rare. Quand je parle d'eux, je ne redis jamais leur prénom. Ou quand je parle de mon premier mari avec mon fils qui reste, je lui dis ton père.
0: Et vous avez donc, on l'a dit, hélas, perdu un fils. Il avait 55 ans il y a quelques années. Comment on se remet? On ne se remet pas de la perte d'un enfant,
3: Fabienne? Non, on ne se remet pas.
0: Non.
3: On ne se remet pas.
0: Ça vous a vraiment donné un coup sur la tête, sur la vie.
3: Les gens me disent, vous le retrouverez là-haut plus tard, ceci, cela. Je dis non, moi, ça y est, quand j'ai été élevée en école libre, je ne crois plus. Je croirai en Dieu quand je verrai mon fils arriver dans la cour avec sa moto. Et là, je ne crois plus.
0: Vous ne croyez plus en Dieu?
3: Alors, je me fais attraper parce que Jackie est croyant. C'est comme ça.
0: C'est depuis la perte de votre fils?
3: Ouais. Depuis ça, puis en supplément, il y a aussi que on aurait pu vivre autrement. Hein.
0: On aurait pu, pardon, qu'est-ce que vous dites, Fabienne?
3: On aurait pu vieillir autrement, on aurait pu vieillir on aimait les voitures, on avait dit en Dordogne, si je vous dis, on va s'acheter une petite voiture, une traction, deux chevaux, une chose comme ça, comme lui était garagiste, on l'aurait retapé, on serait baladé.
0: Vous allez retrouver le goût de la vie bientôt. Regardez, accrochez-vous. Regardez, vous avez.
3: Bon, il y a les arrière-petits-enfants qui nous aident à vivre, c'est surtout ça. Quoi.
0: Regardez, vous êtes
3: pas les 13, parce qu'il y en a à travers toute la France.
0: Vous étiez veuve avec vos deux enfants et aujourd'hui vous avez 13 arrière-petits-enfants.
3: J'ai un troupeau derrière moi, une tribu.
0: Mais c'est formidable. La vie vous a réservé aussi de beaux cadeaux. Et puis vous avez rencontré Jackie, vous avez construit quelque chose avec lui. Aujourd'hui, vous lui êtes essentiel.
3: Il y a mieux, mais il y a pire.
0: Je ne sais pas s'il y a mieux. Il faut se dire que à deux, vous allez pouvoir continuer. Continuer à vous battre. Il va se faire opérer du genou et il va reprendre.
3: Déjà, ça serait une belle chose qu'il puisse marcher.
0: C'est prévu pour quand? C'est prévu pour quand l'opération?
3: Je vois le médecin début juin et il nous envoie sur Bordeaux dans le courant juin.
0: Bon, d'accord.
3: Bon, il marchera vraiment bien qu'à la fin de l'année, je pense.
0: Oui, il va faire de la rééducation, mais vous allez être là, vous allez être son petit bâton, son bâton de pèlerin. Fabienne, merci de nous avoir confié cette jolie histoire.
3: Merci à vous.
0: Même si elle a été, hélas, égrenée par des malheurs, notamment la perte de votre fils. Mais ce qui met en joie, c'est que Jackie va aller mieux, c'est que vous allez pouvoir continuer à lui faire de bons petits plats en faisant attention, vous, à votre poids. Faites attention. Un petit régime quand même. Et puis, j'espère que vous allez profiter de votre Dordogne. D'accord?
3: Je l'espère, parce qu'elle est belle.
0: Oui, elle est belle. Je vous embrasse, Fabienne. On vous embrasse. Toute l'équipe de la Libre Antenne vous embrasse.
3: Merci.
0: Merci, Fabienne.
3: Merci beaucoup. Bonne

0: Dans un autre monde, Céline Dion. Je ne sais pas si vous avez déjà vos places pour le concert, mon cher Rudy, de septembre à
1: novembre. Malheureusement, je n'ai pas réussi à en avoir.
0: Septembre, octobre. Bon, bah écoutez, peut-être qu'Europe 1 sera de nouveau partenaire et que vous pourrez jouer.
1: Peut-être.
0: 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Vous l'avez entendu, il est là avec nous, c'est Rudy Saada pour le journal de 23h. Bonsoir Rudy.
1: Rebonsoir Roland, rebonsoir à tous. Ils sont âgés de 18 à 68 ans. 16 personnes travaillant dans la même école publique du 7e arrondissement de Paris sont en garde à vue ce soir après un coup de filet. Selon le parquet, les personnes gardées à vue relèvent de différents statuts. 3 sont agents spécialisés dans les écoles maternelles, 3 responsables éducatifs de la ville et 10 sont des animateurs contractuels. Ces enquêtes ont été ouvertes à la suite de dépôts de plaintes pour des faits de nature et de niveaux de gravité différentes allant d'agressions sexuelles ou d'exhibitions sexuelles à des viols ou encore des gestes ou comportements décrits comme excessifs qualifiables de violence. Le gouvernement fera de nouvelles annonces concernant les aides pour faire face à la hausse des prix du carburant. Les annonces sont prévues demain à 17h30 lors d'une conférence de presse donnée par Sébastien Lecornu. De nouveaux secteurs devraient être concernés par des coups de pouce, mais l'exécutif exclut une aide à l'ensemble des Français. Le parquet national financier annonce l'ouverture d'une enquête pour recel de détournement de fonds publics. Elle vise l'ancien Premier ministre Dominique de Villepin. Les enquêteurs devront examiner les conditions dans lesquelles l'ancien Premier ministre a reçu entre 2002 et 2004 des statuettes et un buste. L'Iran dit examiner une nouvelle proposition américaine. Elle aurait été transmise par le ministre pakistanais de l'Intérieur qui est médiateur dans les discussions entre les deux belligérants. Cet après-midi, Donald Trump a affirmé ne pas être pressé de trouver un accord. À noter que Donald Trump a confirmé sa venue en France. Le président américain participera bien au sommet du G7 prévu du 15 au 17 juin à Évian, dans les Alpes. L'ancien président cubain Raúl Castro, 94 ans, inculpé par un tribunal aux États-Unis. Il est accusé d'un meurtre d'Américains en 1996. À l'époque, 2 avions civils pilotés par des opposants avaient été abattus. L'actuel président Miguel Díaz-Canel dénonce une manœuvre politique de la part des États-Unis. L'usine Stellantis de Rennes va produire un modèle haut de gamme du constructeur chinois Dongfeng. C'est une première. Stellantis devrait par ailleurs distribuer la marque en Europe. Le site de Rennes-la-Jeannet emploie 2000 personnes. La CFDT salue une nouvelle étape dans un communiqué. Et puis enfin, après l'avoir remporté avec Séville et Villarreal, Unai Emery soulève ce soir sa 5e Europa League en tant qu'entraîneur. Le match vient de se terminer. Aston Villa, coaché donc par l'Espagnol, vient de remporter le trophée en battant 3-0 les Allemands de Fribourg au cours d'un match maîtrisé. 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C'est la suite de la Libre Antenne avec Roland Pérez.
0: On va être dans quelques secondes, juste après notre petit entretien, cher Rudy, avec Clara. Clara, elle est jeune, elle a 25 ans, elle nous appelle de Marseille. Et elle va se retrouver, bien malgré elle, avec l'homme qu'elle aime, elle va se retrouver confrontée à la prison. Son mari, son compagnon, sans vraiment la mettre, sans le lui dire, en tout cas, sans la rendre complice, même si au départ ils vont être arrêtés ensemble, pour essayer d'améliorer leur quotidien, va se livrer à des petits trafics de drogue. Alors je ne sais pas si on a des petits, en tout cas un trafic de drogue qui va être démantelé un jour où ils sont contrôlés. Elle va découvrir qu'il y a effectivement de la drogue dans la voiture. Ils vont être arrêté, il va écoper de plus de 2 ans de prison ferme. Tout le monde va lui déconseiller, elle est très jeune à cette époque, tout le monde va lui déconseiller de pas rester avec lui parce qu'il ne serait pas fréquentable, mais elle sait très bien pourquoi il a fait ça. C'est absolument pas un délinquant patenté. Eh bien, elle va rester avec lui, elle va nous raconter cet amour au-delà de la prison et de leur retrouvaille depuis.
1: Eh bien, on va suivre ça.
0: Bon, et on relève les copies tout à l'heure à minuit, n'oubliez pas.
1: À minuit, bien sûr, à tout à l'heure.
0: À tout à l'heure.
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0: Il y a des soirs, on le sait ici, dans cette Libre Antenne sur Europe 1, où tout déborde. Une inquiétude pour un enfant, une solitude qu'on ne supporte plus, un couple qui vacille, une fatigue qu'on n'arrive plus à cacher au travail, ou au contraire une décision qu'on a enfin prise et qu'on a envie de partager avec quelqu'un. La Libre Antenne, c'est, je le dis et c'est vrai, je le pense, cet endroit où rien n'est ridicule, où chacun arrive avec son histoire. Alors ce soir encore, prenez la parole. C'est pour vous que cette émission est faite. Audrey et Florian vous attendent au standard. Laurent Pelé, vous le savez, comme chaque soir, réalise cette émission. Le 01 80 20 39 21 pour nous appeler. Et puis les SMS avec le mot nuit au 7 39 21. Là, ni Bernadette, ni Christiane, qui sont toujours nos premières auditrices, auditrices qui nous adressent des SMS, eh bien là, je ne les vois pas apparaître sur mon écran. Donc je m'inquiète un peu, hein. Je suis comme ça, moi aussi, je suis un peu la maman de cette Libre Antenne. Je m'inquiète pour mes oisillons quand ils ne se manifestent pas. Vous pouvez également nous écrire à libreantenne@europe1.fr. Bienvenue, Clara, dans cette Libre Antenne.
4: Bonsoir, merci beaucoup.
0: Vous nous appelez, vous êtes très jeune, Clara, vous avez 25 ans. Et
4: oui,
0: c'est à 19 ans que vous avez rencontré, comme vous dites, votre chérie.
4: Exactement.
0: Racontez-nous d'abord votre rencontre, et puis après, on va rentrer dans l'histoire qui est une série Netflix.
4: Oui, on peut dire ça comme ça. Alors moi, je rencontre mon conjoint quand j'ai 19 ans. On se rencontre par le biais de connaissances, parce que finalement, c'est un peu partout pareil, je pense. On se connaît tous via le biais de quelqu'un. Et donc finalement, cette relation qui est que de base amicale devient plus. Et puis on décide de faire un bout de chemin ensemble sans forcément rentrer dans des grandes phrases. Mais écoutez, 6 ans plus tard, ça marche toujours. Alors je pense que c'était le bon choix.
0: Et oui, mais 6 ans plus tard avec des péripéties quand même.
4: Oui.
0: Donc vous emménagez en fait pendant le confinement.
4: Exactement.
0: Et puis, au départ, bon, voilà, votre chéri travaille, vous aussi ?
4: Oui, tout à fait. Mon chéri, lui, donc, travaille initialement avec sa famille dans le bâtiment. Mais on avait besoin de trouver un appartement. Donc, moi, j'ai trouvé un emploi en tant que vendeuse en boulangerie. Et lui avait trouvé un emploi en intérimaire en tant qu'éboueur. Donc, on était fin du premier confinement. On est en été, donc je pense que tout le monde se souvient que l'été, on était tous tellement heureux de sortir. Mais bon, septembre arrive et on se retrouve encore une fois confinés. Donc finalement, son contrat d'intérimaire, bah, vous vous doutez bien que pour une boîte qui n'était pas non plus énorme, il n'était pas très important. Donc du coup, ils lui ont gentiment demandé de partir. Moi, ça allait parce que j'ai conservé mon emploi. Mais bon, voilà, un emploi avec 3 loyers d'avance, quand on est très jeune, en plus de ça, c'était compliqué. Mon chéri, il a complètement paniqué. Il n'a pas fait le bon choix, mais il a fait son choix.
0: Et vous étiez informée du choix qu'il avait fait, dont vous allez nous parler ?
4: Oui, alors moi, j'étais absolument au courant de rien. En fait, si vous voulez, en boulangerie, je faisais des horaires qui étaient vraiment énormes.
0: Très tôt, oui.
4: Oui, on commence très tôt. Bah, on n'est plus à la maison en vérité à partir de 5h30, hein, le temps de trajet, tout ça. Et on rentre à la maison, il est tard. Donc en fait, bah, le moment où lui était à la maison, on se retrouvait le soir, mais moi je savais pas ce qu'il faisait de sa journée. Donc bon, après, voilà, on n'était pas sur quelqu'un qui était très important. Hein. Il me ramenait pas des sommes astronomiques où justement j'aurais pu me dire ok, il y a un problème. C'était vraiment juste
0: donc,
4: de quoi.
0: Oui,
4: de
0: donc
4: quoi
0: vous saviez pas que pour arrondir les fins de mois, pour essayer de vous aider plus que qu'il ne pouvait faire parce que évidemment il n'avait plus son emploi. Il commençait à vendre des stupéfiants. C'est quel type de stupéfiants ?
4: C'était du cannabis.
0: Du cannabis, d'accord. Et donc, il avait un réseau de il le revendait à des jeunes ou il le revendait à des gens qui voulaient, à des consommateurs ?
4: Non, à des jeunes, non.
0: À des revendeurs ?
4: Non, du tout. Gens qui avaient besoin de
0: à des consommateurs.
4: De ça, quoi.
0: D'accord,
4: oui, voilà, tout à fait, à des consommateurs, exactement.
0: Donc, vous n'aviez pas vu, vous, de grands changements dans le train de vie, si ce n'est que vous aviez l'impression qu'il faisait ce qu'il pouvait pour vous aider, mais vous ne vous demandiez pas d'où venait l'argent ?
4: Exactement. Bah, non, en fait, ça a été hyper court. Je vous dis la vérité, il a pas vraiment eu le temps de faire beaucoup d'argent au point justement, comme une fois que, comme je vous le dis, de m'inquiéter quoi.
0: Et c'était la première fois. pour lui?
4: Alors non, moi j'étais bien au courant, bien évidemment. Avant que je le rencontre, mon chéri, il avait déjà fait de la prison, pour ces mêmes raisons.
0: Ah oui, d'accord.
4: Pour ces mêmes raisons.
0: Donc il connaissait un peu le réseau de ce qu'on appelle les dealers.
4: Exactement, tout à fait. Donc c'est aussi, c'est malheureux à dire, mais une question de facilité. Hein, quand on connaît ce milieu-là, très certainement, on a encore des connexions dedans, donc on doit pouvoir faire ça rapidement.
0: Ça se passe partout en France, mais c'est vrai que Marseille est un lieu un peu de prédilection pour cela.
4: Oui, après, je ne vais pas vous mentir, c'est un peu des idées reçues. À l'heure actuelle, tellement répandu.
0: Bah oui, je sais, ouais, aujourd'hui, bien sûr. Mais on parle des réseaux très organisés, c'est pour ça que je dis ça, mais vous avez raison, c'est répandu aujourd'hui. Et alors donc, vous saviez qu'il avait fait de la prison avant, il avait fait moins d'un an, je crois, et donc il avait encore gardé des contacts.
4: Oui, bah oui, hein, pour pouvoir faire ce qu'il faisait, c'est obligatoire.
0: Bah oui, et qu'est-ce qui va se passer alors?
4: Alors, ce qui se passe, c'est que nous, on n'était pas véhiculés à cette époque-là. Moi, j'étais encore très jeune. Mon conjoint, lui, n'était pas véhiculé. Donc, on avait un ami avec qui on était très souvent, parce que chez nous, c'est pas très grand et tout le monde se connaît, tout le monde a grandi ensemble. Donc, il nous propose de venir nous récupérer pour qu'on aille faire deux petites courses. Sauf qu'en fait, dans son coffre, sous une roue de secours, il y avait du stupéfiant.
0: De votre ami, de l'ami conducteur du véhicule?
4: Alors, pour le coup, c'était à mon chéri. C'était à mon chéri. Exactement.
0: Qu'est-ce qui était à votre chéri, la voiture?
4: Ce qu'il y avait dans la voiture.
0: Ah, d'accord.
4: Donc,
0: oui,
4: le stupéfiant.
0: D'accord.
4: Mais voilà, ça pour le coup, personne ne peut le savoir sur le moment.
0: D'accord.
4: Moi, très, très sereine, à la base c'était un contrôle de routine. Vous savez, les contrôles qu'on peut avoir dans des ronds-points, quoi. Pour moi, très sereine, voilà. Et puis, vu que mon conjoint était sorti de prison il n'y a pas très longtemps avant... ils ont décidé de fouiller un petit peu plus, ils sont pas bêtes, donc c'est la première chose qu'ils ont regardé, c'est la roue de secours, ou bingo, hein, ils ont trouvé. Et donc là, je comprends très rapidement que ça va pas être très simple.
0: Donc là, vous découvrez que finalement, vous êtes au cœur d'un trafic de stupéfiants, en tout cas en possession de drogue qui laisse montrer que c'est pas votre consommation, et que donc vous comprenez que votre mari et votre amoureux a replongé.
4: Exactement. Alors, Je comprends parce que je fais le lien et que du coup il y a plein de choses qui se mettent en place dans ma tête, mais il y a encore ce moment où je pense que mon cerveau se met en protection et je me dis ok, peut-être pas, jusqu'au moment où on arrive au commissariat et ben là du coup on comprend beaucoup plus vite.
0: Et là, vous êtes auditionné évidemment au commissariat séparément, vous et votre amoureux.
4: Oui.
0: Vous dites que voilà, vous saviez que votre amoureux avait fait de la prison, qu'il avait plongé pour ce trafic, mais qu'aujourd'hui pour vous il avait totalement arrêté.
4: Complètement. Mais c'est même plus que ça, c'est-à-dire que il avait complètement arrêté. C'est juste que effectivement, je pense que voilà, sous le coup de la panique, il a vraiment pas fait le bon choix. Mais en l'occurrence, oui, il avait vraiment complètement arrêté. Hein, donc oui, je leur dis ça. Et puis moi, naïvement, je leur dis on vient ensemble, donc venez, on va à la maison. Puis du coup, en fait, cette phrase-là, ça m'a valu 24 heures de garde à vue. Un milieu pour lequel je suis complètement inconnue. Hein, vraiment, je connais pas tout ça. Moi, j'ai grandi dans une petite ville où tout le monde se connaît, vraiment encore plus petit que là où vient mon chéri. J'étais très loin de tout ça. Et je débarque dans un monde que je connais pas. Donc, on parle de garde à vue. On fait une perquisition chez moi. On me met des menaces. Hein, vraiment, on me traite comme une délinquante. Que je suis pas. Mais étant donné que je suis au milieu de tout ça, ok, il y a des choses qui ont été peut-être un petit peu plus poussées, mais oui,
0: on vous considère comme complice.
4: À l'heure actuelle, oui, on considérait comme complice à ce moment-là. Au moment de la perquisition.
0: Et donc, c'est très dur pour vous ce milieu de, à la fois de la garde à vue. On vous met dans une cellule en attendant.
4: Oui. C'est dur parce qu'il y a le premier choc de l'arrestation. Le premier choc, le second choc de comprendre ce qui est en train vraiment de se passer. Et puis après, on te met dans une pièce où alors vraiment, Il y a des excréments sur les caméras, du pipi. C'est vraiment pas un truc sympathique, quoi. Je vous dis la vérité, il n'y a rien de romantique dans tout ça, quoi.
0: Mmh. Et lui, et votre amoureux, qu'est-ce qui lui arrive ?
4: Bah alors lui, même sanction, hein, c'est juste qu'il n'est pas avec moi, mais il est à côté. En fait, si vous voulez, c'est une cellule, je pense que ça s'appelle comme ça, hein, une cellule, et une seconde à côté, donc c'est que du béton, hein, il n'y a pas de vitre, il n'y a aucun moyen de se voir. Donc il est à côté, je l'entends, on peut se parler parce que c'est pas insonorisé, mais par contre, voilà, on n'est pas ensemble.
0: Ils vont vite comprendre que vous n'êtes pas mêlé à ce trafic.
4: Oui, mais rapidement. Bah alors moi, j'ai passé 24 heures de garde à vue. On a fait une perquisition chez moi, donc du coup chez nous, hein, où effectivement, bah, ils n'ont absolument rien trouvé. Donc à partir de là, ils commencent à comprendre. Ils m'auditionnent. À ce moment-là, encore une fois, bah, levé de doute, quoi. Donc je peux sortir après 24 heures.
0: Vous n'êtes pas poursuivi, vous, Clara ?
4: Non, absolument pas.
0: Et donc votre patron a vu que vous n'étiez pas venu à la boulangerie ?
4: Alors, je me souviens plus.
0: C'était peut-être un week-end, si ?
4: Alors, je pense que je devais avoir de la chance dans mon malheur. Je pense que je devais être en jour de repos le lendemain.
0: Ah oui, c'est ça. D'accord. Ouais.
4: Ça doit être ça, parce que ça ne m'a pas marqué, cette histoire.
0: Donc, vous reprenez le travail, vous. Et lui, qu'est-ce qui lui arrive alors à votre... Comment il s'appelle, d'ailleurs, votre amoureux ?
4: Mon conjoint, il s'appelle Quentin.
0: Quentin. Comment ça se passe pour Quentin ?
4: Lui, il reste. Moi, je demande naïvement, quand je sors, s'il peut sortir avec moi. Et forcément, un policier très gentil, d'ailleurs. C'est l'une des seules personnes qui a été super gentille avec nous, qui m'a dit, écoute, toi, tu vas sortir, mais lui, il sortira pas, quoi. Voilà, faut que tu te fasses une idée. Donc, lui, il y reste. Mais il reste pas très longtemps, finalement, après moi, parce que je crois qu'il me semble que c'est le lendemain, le surlendemain. Encore une fois, dans des moments comme ça, personnellement, en tout cas, mon cerveau, il a fait un blocage sur des petits détails. Donc, mais voilà, le lendemain ou le surlendemain, il passe en comparution immédiate.
0: Ah oui, directement en comparution.
4: Directement.
0: Lui, c'est important ce que vous nous dites, ce que vous avez dit à Audrey. En fait, lui, quand il est interrogé, il balance personne.
4: Non. Parce qu'en fait, si vous voulez, on n'est pas que deux à être arrêtés. Il y a aussi son ami qui a été arrêté avec nous parce que lui, de son côté, il faisait aussi des choses...
0: Illégal, ouais.
4: Exactement, donc perquisition aussi chez cette personne, et chez cette personne, il y avait des choses qui n'appartenaient pas à mon chéri éventuellement, et voilà, à ce moment-là, c'est soit t'assumes, soit t'assumes pas, et tu dis que c'est à quelqu'un d'autre, mais là, c'est pas la même histoire. Et puis, même au-delà du fait que ça peut être dangereux, c'est aussi une question de loyauté. Ça reste important, quoi.
0: Donc, il préfère prendre une peine plus lourde, et qu'il a supposé qu'il est beaucoup plus impliqué qu'il ne le dit, plutôt que de raconter exactement comment les choses se sont enchaînées et comment il s'est retrouvé en possession de drogue.
4: Oui, exactement.
0: Donc, et vous, de votre côté, quand ils viennent chez vous dans votre immeuble, tout le monde voit que vous avez été arrêté ?
4: Oui, ça a été très compliqué pour moi. J'ai pas été traumatisée, hein, c'est pas un traumatisme, je peux en parler normalement, mais c'est vrai, quand on en reparle, le fait d'avoir été menottée bien plus finalement que mon chéri et son ami ont pu être traités. Enfin, vraiment, j'avais les menottes devant chez moi, j'avais les menottes hyper serrées, on me les a enlevées seulement devant ma porte. Enfin, je veux dire, enfin, c'était vraiment de l'acharnement.
0: Vous pensez que c'était fait parce qu'ils espéraient pouvoir, au départ, quand ils pensaient que vous étiez mêlés, que vous auriez peut-être plus facilement dit des choses que votre compagnon n'aurait pas révélées ?
4: Oui, mais il doit y avoir certainement une idée de vouloir mettre un petit peu la pression ou quelque chose comme ça, mais...
0: Vous comprenez avec... Après, on va revenir sur évidemment votre chérie, mais vous comprenez aujourd'hui la répression en matière de drogue et l'importance de cette répression ?
4: Oh oui, ah, mais c'est bien plus qu'important. C'est peut-être un point numéro un à mettre en avant. C'est pas... Il n'y a rien de... Alors, déjà, pour la partie des jeunes qui fantasment sur tous les films d'action... Il y a du vrai, il y a du faux. C'est dangereux, ça détruit des familles. Et puis au-delà de ça, au-delà
0: ça
4: du côté de la
0: personne qui va vendre, oui.
4: Des, des cerveaux, mais bien sûr, mais si ça détruit un cerveau, ça détruit une famille complète, finalement, derrière. Il y a de ça, et puis au-delà du fait que ça détruit des vies des gens qui le vendent, ça détruit aussi des vies des gens qui le prennent.
0: C'est une échelle, bien sûr.
4: Mais après, il faut... Moi, après, voilà, j'ai mon avis qui est personnel, il ne faut pas oublier que ça fait le même effet aussi que de l'alcool au volant, que des médicaments.
0: Oui,
4: il faut pas non plus...
0: L'un n'exclut pas l'autre, mais... Et puis, parfois, c'est tout ensemble, hein, l'alcool et les...
4: C'est tout ensemble.
0: Et ces drogues,
4: et puis, voilà,
0: évidemment. Mais ce que je veux dire, avec le recul, vous comprenez que cette répression, elle est nécessaire, qu'il faut bien...
4: Mais bien sûr que c'est nécessaire. Et moi, j'ai toujours dit, mon chéri, il avait sa place en prison. Je l'ai toujours dit, et même lui, hein, il avait sa place en prison, lui.
0: Si ce n'est qu'il va écoper de lourd pour juste, alors je ne dis pas juste, mais ils ont pris en compte le fait qu'il récidivait, j'imagine, qu'il y avait une réitération des actes, qui était sorti il y a peu de temps, et puis le fait surtout qu'il n'arrivait pas à débusquer le véritable trafic, donc forcément, il a payé pour les autres.
4: Ben oui, c'est ça, c'est les pots cassés.
0: Donc il va prendre quoi, deux ans ferme?
4: Oui, c'est ça, un petit peu plus.
0: Un peu plus de deux ans ferme. Donc là, vous allez faire l'apprentissage des femmes de prisonniers.
4: Oui, exactement, femmes de détenus, de prisonniers. Chacun appelle comme ils veulent, mais oui, c'est quelque chose de très particulier et de très compliqué. De très compliqué parce qu'on n'en parle pas, qu'il n'y a rien qui va t'aider à comprendre et que les gens qui devraient pouvoir te donner les informations restent très fermés. Moi, je sais qu'au tout début, les informations, à qui tu penses les demander? Tu demandes aux surveillants pénitentiaires et c'est un peu compliqué quand même. Hein ils ne sont pas forcément très ouverts à la discussion. Je peux comprendre après, hein, ils voient des gens qui ne sont pas forcément toujours très faciles. Mais je pense qu'il y a aussi un côté humain. Faut pas l'oublier. Moi, ce côté humain, voilà, je l'ai pas ressenti. Mais c'est pas que mon vécu. C'est le vécu de peut-être 80% de femmes de détenus.
0: Quand
4: c'est,
0: vous dites le côté humain, c'est-à-dire du côté des détenus ou du côté des
4: du côté des familles.
0: Des familles,
4: oui. Oui. Du côté des familles, parce que j'ai toujours dit cette phrase, mais on est coupable malgré nous. On est coupable, parce que on porte le même nom, parce que on est relié, mais nous, on est juste là.
0: Quand vous sortez, quand vous rentrez chez vous et que votre mari, votre compagnon, Quentin, va être jugé le lendemain, vous rentrez seul chez vous. Qu'est-ce qui se passe? Vous êtes épaulé? Vous avez des gens autour de vous?
4: Oui. Alors, j'ai des amis à mon chéri qui ont été là, des amis à moi qui ont été là. Ma meilleure amie qui a été extrêmement présente aussi. Et non, j'étais très, très épaulée. Mais par contre, quand je rentre chez moi, j'ai été cambriolée.
0: On vous a cambriolée chez vous?
4: Oui, on nous a cambriolée.
0: La nuit où vous aviez été retenue?
4: Oui, pendant qu'on n'était pas là.
0: Mais vous pensez que c'est le réseau de votre compagnon qui l'a fait?
4: Non.
0: Pour essayer de retrouver des
4: choses? Non. Moi, mon chéri, comme j'ai pu dire, il travaillait avec personne. Enfin, je veux dire, voilà, c'était vraiment quelque chose de tout petit. C'était pas une grande organisation ou quoi que ce soit. Hein. C'était vraiment à sa toute petite échelle, quoi. Mais non, c'est des gens, en fait, qui ont dû entendre qu'on n'était pas là parce qu'on s'était fait arrêter. Et qui sont venus, j'avais plus de porte en fait chez moi.
0: Ah oui.
4: J'avais plus de porte. Mais c'était vraiment des vols inutiles. Hein. On a volé des claquettes, on a volé une peluche. Enfin,
0: oui, mais enfin, c'est la détérioration matérielle qui est.
4: Mais bien sûr.
0: Et puis quand on rentre après une journée de garde à vue dans les conditions que vous nous avez décrites, c'est sûr que c'est dur. Quoi. On craque, vous avez dû craquer.
4: Franchement, si vous m'aviez vu, j'étais dans un état pas possible.
0: Bah, j'imagine, c'est un vol et parfois un viol de chez soi.
4: Oui.
0: Hein, c'est comme ça qu'on le ressent.
4: Je me sentais plus en sécurité, je me sentais plus chez moi.
0: Alors qu'est-ce que vous avez fait du coup? Vous avez dormi où?
4: Je suis partie un petit peu chez mes beaux-parents. Ensuite, je suis partie chez le père de ma meilleure amie à la campagne.
0: Ouais.
4: Ma meilleure amie est beaucoup venue chez moi. Et puis après, on a changé cette porte, hein, et donc je suis restée là-bas, mais pas très longtemps parce que je me sentais plus chez moi en fait, donc j'avais besoin de partir.
0: Et vous avez continué à travailler quand même?
4: J'ai continué à travailler, mais plus en boulangerie. Qu'est-ce que j'ai fait pendant ce temps-là? Oh, j'ai continué à faire des petites missions d'intérim par-ci, par-là. Puis après, je me suis lancée sur les réseaux sociaux. D'accord. Ça m'a fait beaucoup de bien. Et puis, ça m'a permis aussi de découvrir un nouveau métier.
0: D'accord, on va en parler aussi tout à l'heure. Vous vous êtes dit quoi? Vous vous êtes dit, donc voilà, il a écopé de plus de deux ans de prison. Ce qu'il a fait, vous vous êtes dit, alors que vous comprenez que c'est évidemment parfaitement répréhensible et quelque chose qui, contre lequel on essaye de se battre tous pour

0: Héritage, on n'est pas avec ces sous-là, j'ai aucun souvenir d'avoir fait un restaurant ou vraiment, ces sous-là, je ne les ai pas vus, quoi. Donc, pour vous dire, c'était dans le frigo, quoi. Mais je me suis dit, OK, il n'a pas fait ça pour frimer. Donc, il n'est pas égoïste. Il a vraiment pensé à moi et c'est réel. Je connais la personne que c'est. Il n'est pas d'un brin violent. Il n'est pas d'un brin méchant. Il pourrait aider tous les grands-pères et les grands-mères qu'il voit dans la rue. Enfin, vraiment, c'est vraiment quelqu'un de très gentil. Je sais qui il est. Je sais ce qu'il vaut. Et pour moi, l'amour, c'est pas partir à la première épreuve qui est une grosse épreuve. Hein. J'en suis consciente.
1: Il vous l'a dit quand vous avez été le voir en prison. Il vous a dit ce qu'il avait amené à replonger.
0: Alors moi, j'ai pas eu l'occasion d'aller le voir en prison parce que j'ai jamais eu droit au parloir.
1: Ah bon, pourquoi ?
0: C'est encore une autre histoire. Oui.
1: Parce que vous aviez été mis en cause au départ ?
0: Pas du tout. En fait, c'est quelque chose vraiment illégal de la part de la prison. Étant donné que j'étais sur les réseaux sociaux et que beaucoup de détenus le savaient, me regardaient, les surveillants pénitentiaires me regardaient, la directrice de la prison me regardait, ça leur plaisait pas, et ça leur faisait peur que je puisse certainement divulguer des choses qui se passent et qui sont peut-être pas normales. Et donc du coup, j'ai jamais eu accès à mes parloirs.
1: Mais parce que j'imagine que vous laissiez votre téléphone si vous étiez venu, donc vous n'auriez pas pu ni filmer, ni enregistrer, ni casse, ni quoi. Et vous n'avez pas pu demander au juge de l'application des peines ou au.
0: J'ai tout fait. J'ai déjà engagé un avocat, donc notre avocat qui est sur l'affaire depuis très longtemps. Lui m'a bien dit qu'il n'y avait rien du tout qui était c'était défavorable pour moi. Enfin, il n'y avait aucune raison qui m'empêchait d'avoir des parloirs.
1: Il a fait des demandes à chaque fois pour
0: bien sûr. Ouais.
1: Et elles étaient refusées pour quel motif ?
0: Aucun motif. Il n'y a jamais eu aucun motif.
1: Et vous n'avez pas saisi le tribunal administratif ?
0: Alors, moi, ce que j'ai fait, c'est que j'ai contacté l'OIP. Mais vous savez, j'étais tellement jeune, j'étais tellement dépassée. J'ai fait tout ce que je pensais pouvoir faire. Il y avait certainement encore d'autres solutions. Mais pour moi, en fait, j'avais épuisé toutes mes ressources, quoi.
1: L'avocat ne vous a pas conseillé de saisir le tribunal ?
0: Non. En tout cas, j'en ai pas du tout souvenir. Vraiment pas.
1: D'accord. Donc, ça veut dire que pendant plus de 2 ans, vous n'allez pas le voir ? Vous allez pouvoir, vous allez juste lui écrire.
0: On s'écrivait, on se téléphonait et on a pu se voir lors de permission. Il a pu sortir quelques heures, donc 24 heures et une fois, il me semble, 48 heures.
1: À quelle occasion ?
0: C'était pour Noël. Pour Noël et pour une autre occasion, il me semble qu'il n'y avait pas de fête bien particulière. On s'est vu en tout 35 heures.
1: D'accord. Et pendant ces heures-là, vous n'aviez pas la tête à lui faire ni des reproches, ni demander des explications ?
0: Non, mais j'en étais pas là. Oui. En fait, j'en étais pas là parce que si j'avais eu envie de lui faire des reproches, je lui aurais fait, je serais partie. Parce qu'il ne faut pas vivre avec des reproches, sinon il ne faut pas rester. Donc non, je n'étais vraiment pas dans cette optique-là. Moi, mon optique, c'était qu'on reconstruise quelque chose, qu'on construise en fait notre vie. Et puis, on a réussi, hein, petit spoiler. Mais on a réussi.
1: Oui, vous avez réussi à faire survivre, évidemment, cet amour. Racontez-nous un petit peu, parce qu'autour de vous, qu'est-ce qu'on vous disait ? Parce que vous étiez très jeune, vous aviez 22 ou 23 ans, je ne sais plus. Qu'est-ce qu'on vous disait autour de vous quand vous disiez que votre compagnon était en prison ?
0: Alors, dans ma vie personnelle, j'ai pas eu de gens qui ont été contre moi parce que premièrement, les gens connaissaient mon chéri, que ce soit ma famille, mes amis, donc ils connaissaient ses valeurs. Donc, sur ce point-là, j'avais pas de souci. C'est vrai, comme je vous disais tout à l'heure, je me suis mise sur les réseaux sociaux et donc c'est ici que j'ai eu énormément de messages. Donc les gens me disaient que j'étais jeune, qu'il fallait pas que je gâche ma vie, que dans tous les cas il allait se servir de moi, ou que à sa sortie il allait aller voir ailleurs. Enfin, beaucoup de choses. J'ai vraiment entendu, et encore c'est très très soft ce que je vous raconte.
1: Donc il y a des gens qui vous ont dit de partir,
0: oui.
1: Et vous leur en avez voulu à ces gens ?
0: Je leur en ai voulu, oui. Parce qu'on peut pas se permettre de s'initier dans une relation comme ça alors qu'on connaît même pas les gens. À la limite, si on se connaît personnellement, ok, je veux bien tendre l'oreille.

0: Mais là, on se connaît pas, donc je vois pas l'intérêt.
1: Alors, vous avez compris aussi qu'en prison, beaucoup d'hommes qui étaient en prison, beaucoup de détenus écrivaient à des entretenaient des relations un peu épiscolaires, c'est comme ça qu'on dit, avec des personnes qui étaient en dehors, des jeunes femmes en dehors de la prison, mais que les rapports étaient un peu faussés.
0: Oui, complètement. Et ça, c'est hyper important de faire de la prévention dessus. J'en parle aussi sur mes réseaux, mais il y a beaucoup d'hommes. C'est pas une globalité. Hein. Il y en a, ils se rencontrent alors qu'ils ne se connaissaient pas avant la détention et ça marche très bien. Et ils ont des enfants, ils se marient, tout ça. Mais il y a aussi des hommes qui en fait rencontrent des filles sur les réseaux sociaux parce que il y a des téléphones qui circulent en prison. Donc ces gens, ils ont accès au réseau. Et en fait, ces filles-là, elles sont naïves. Alors elles peuvent être jeunes, elles peuvent être instables, elles peuvent être un peu plus faibles mentalement. Et il les drague et puis ensuite il leur demande de l'argent. En prison, il n'y a pas d'argent qui circule.
1: Il y a des filles qui ont le fantasme d'être, oui. de rencontrer des hommes oui. qui sont détenus.
0: Oui, oui.
1: Il y a l'espèce de la transgression les attire.
0: Oui, c'est ça. Et vraiment, c'est hyper important pour moi de le dire. C'est pas un effet de mode. C'est très douloureux. Moi, j'ai encore une fois, c'est qu'à titre personnel, mais je pense qu'il y en a plein qui ont vécu ça. J'ai perdu 20 kilos en l'espace de 3 mois. J'ai été extrêmement mal. Je suis tombée malade. Enfin, vraiment, c'est pas quelque chose de beau à vivre. C'est tellement stressant. Vraiment, la vie, elle est beaucoup plus sympa si on la vit sans tout ça. Quoi.
1: Bien sûr. Qu'est-ce qu'il vous écrivait, Quentin, quand il... Parce qu'il a vu votre fidélité, il a vu votre amour, il a compris. En plus, vous ne pouviez pas venir le voir. Il vous suivait, du coup, sur les réseaux, lui aussi.
0: Alors, il me suivait sans me suivre, hein, parce que les téléphones, il y en a, mais ça va, ça vient. Puis au-delà de ça, moi, je le tenais au courant, mais
1: Il avait le droit au téléphone.
0: Alors, quand il était en sortie, en permission, il avait le droit, bah, du coup, oui, parce qu'il était, il était libre, quoi, il était dehors. Après, en prison, comme je vous ai dit, il y a des téléphones qui recirculent, donc ça pouvait arriver qu'il puisse avoir accès à un téléphone de temps en temps, mais oui, donc il savait un petit peu ce que je faisais. Donc déjà, il était très content pour moi de savoir que j'avais un échappatoire et quelque chose qui me fasse du bien. Et ensuite, bah, il s'excusait. Hein. Il s'excusait de savoir que je suis mal. Il s'excusait de me laisser seule. Et puis surtout, il me disait « mais plus jamais, quoi ».
1: Il vous parlait d'après. Il vous parlait de ce que vous alliez pouvoir construire ensemble après.
0: Oui, alors ça, c'était pas forcément dans des lettres. C'était plutôt au téléphone. Les lettres, c'était très souvent pour la Saint-Valentin. J'ai une très belle lettre de Saint-Valentin pour mes anniversaires. Après, sur les débuts, on s'écrivait beaucoup parce que sur les débuts, on n'avait pas encore l'accès à la cabine téléphonique. Donc là, ben, c'était des nouvelles. Comment tu vas? Voilà. Est-ce que toi, ça va? Oui.
1: Il n'avait pas peur que vous le quittiez?
0: Non, parce qu'il savait. Il sait que si j'avais eu envie de partir, je serais déjà partie. Je serais pas restée, en fait, j'étais jeune, hein, j'avais 19 ans, donc vraiment, à cet âge-là, on n'a rien à perdre, quoi, donc, il avait pas peur. La seule chose pour laquelle il avait peur, c'est voilà, s'il m'arrive quelque chose, et puis, bah, il est pas là, ça reste quand même avec une fierté, quoi.
1: Et donc, il est sorti, donc, il a fait combien d'années de prison, alors, du coup?
0: Il a fait en tout à peu près 3 ans, un petit peu moins.
1: Parce qu'il avait du sursis de la première peine qu'il avait, qui a été révoquée.
0: Non, du tout. Il n'avait pas de sursis, mais il avait fait une première peine à peu près 1 an. Et la seconde, du coup, il a fait 18 mois.
1: D'accord. Donc ça fait 3 ans. Il sort de prison. Vous l'attendez, j'imagine?
0: Oui, avec impatience.
1: Avec?
0: Avec impatience.
1: Et il sort de prison. Vous aviez retrouvé un appartement entre-temps?
0: Oui. Moi, entre-temps, ben, j'ai déménagé du coup dans l'appartement dans lequel on était tous les deux avant son incarcération. Mm-hmm. J'ai déménagé, j'ai retrouvé autre chose, donc un petit peu plus petit parce que j'étais toute seule. Il a découvert que du coup, j'avais 2 chats.
1: Ça va faire plaisir à Christiane qui nous écoute.
0: Donc on a nos 2 chats, tout ça. Donc lui, il rentre à la maison. Et en fait, je lui laisse pas trop le temps de rentrer parce qu'on part directement sur Paris. On va en voyage. pendant 2 semaines, et puis ensuite, bah, retour à la réalité, hein, il reprend le travail.
1: Parce alors, que avant même... quel travail il reprend alors?
0: Bâtiment. Il retourne dans ce qu'il faisait de base avec son papa, du coup, avec qui il a appris quasiment tout. Donc il retourne là-bas, il continue à former.
1: Il retravaille avec son papa, si, cette fois-ci. Il repart avec son papa.
0: C'est ça, exactement.
1: D'accord, très bien. Bah, c'est ce qu'il aurait dû faire. C'est ce qu'il a fait, c'est ce qu'il avait mieux à faire.
0: C'était son mauvais choix.
1: Et vous, bah, il découvre que vous êtes devenue la papesse des réseaux.
0: Oui, un petit peu, on va dire ça.
1: Vous êtes d'ailleurs sur voilà, on peut vous retrouver sur Instagram sur @clara_iftr. IFTR. Ça veut dire quoi?
0: LFTR.
1: LFTR. Ça veut dire quoi? C'est votre nom? LFTR.
0: C'est mes initiales de mes deux noms de famille du côté
1: d'accord.
0: De mon père et de ma mère.
1: LFTR. Voilà, @clara LFTR. Donc on peut retrouver, on va y voir Quentin, j'imagine.
0: Oui, vous pouvez y voir Quentin, exactement.
1: Qu'est-ce que vous racontez sur les réseaux sociaux? Quels sont vos contenus, alors, de prédilection?
0: Alors, sur Instagram, je partage beaucoup de choses sur ma vie de tous les jours. Moi, j'ai une vie très simple, je suis madame tout le monde. Je ne suis pas l'influenceuse comme on peut penser, je travaille.
1: Vous n'êtes pas... Voilà, oui, vous n'êtes pas dans les pays du Golfe, vous n'êtes pas à Dubaï.
0: Non, exactement, voilà, exactement. Moi, je suis dans ma France, je travaille, j'ai une vie toute simple. Voilà, je partage ma vie de tous les jours sur Instagram, également sur Snapchat d'ailleurs. Et puis sur TikTok, c'est le plus gros de mon contenu, c'est là-bas où je parle beaucoup de prison. Où je parlais beaucoup de prison, j'en parle un petit peu moins maintenant, non pas parce que je ne veux plus, mais parce que c'est vrai que je veux pas non plus tourner en rond. Donc dès qu'on me pose des questions, j'y réponds avec très grand plaisir.
1: Vous avez des femmes de prisonniers qui vous écoutent, enfin des femmes de détenus qui vous écrivent?
0: Beaucoup.
1: Beaucoup.
0: Mmh. Énormément. Et c'est la raison pour laquelle je me suis lancée sur les réseaux. Moi, je n'étais pas en quête de célébrité ou quoi que ce soit. Moi, je me suis mise là-bas parce que quand mon chéri est rentré en prison, j'étais seule et je savais pas du tout vers qui me tourner. Il y avait une fille qui s'appelait Fifi sur les réseaux qui en parlait. Moi, elle était toute seule. Et il y avait des questions auxquelles elle ne pouvait pas répondre parce qu'elle avait beaucoup trop de questions. Et je me suis dit, OK, Clara, ça va te faire du bien. Tu vas aider d'autres filles à comprendre comment faire des sacs pour les détenus, comment avoir des parloirs. Et ben, finalement, ça a pris. Les gens, ils ont voulu voir notre évolution. Et depuis, ben, on est toujours là.
1: Combien de followers, comme on dit, vous avez?
0: Sur TikTok, j'en ai un petit peu moins de 300 000.
1: Ah ouais.
0: Et sur Instagram, j'en ai 42 000.
1: Ah oui, ça devient sérieux. quel est votre avenir aujourd'hui avec Quentin? Vous envisagez d'avoir un enfant? Vous envisagez de...
0: Oui,
1: oui, de vous marier,
0: bien sûr.
1: Peut-être
0: alors, oui, alors on s'est paxé il y a quelques années. Il m'a fait sa demande en mariage.
1: Oui.
0: Je vous avouerai que j'attends d'avoir un bébé avant de me marier parce que je les veux sur mes photos de mariage.
1: D'accord.
0: Mais oui, bien sûr, on veut se marier, on veut des enfants. C'est vrai que pour l'instant, voilà, je fais encore un peu mon cocon pour avoir ma stabilité à 100% et que mes enfants manquent de rien.
1: Ben oui, 25 puis, ans, vous êtes jeune. Dernière question, vos parents, quand vous vous êtes mis avec Quentin et après quand ils ont, votre famille, quand ils ont découvert ce qui s'était passé, comment ça s'est passé avec eux?
0: Très bien. Franchement, j'ai vraiment rien à dire. J'ai des grands-parents qui sont merveilleux et qui ont toujours été très présents pour moi parce que malheureusement, j'ai perdu ma mère quand j'étais jeune, j'avais 16 ans.
1: Ah.
0: Donc du coup, mes grands-parents ont pris le relais, avec mon papa, bien sûr. Donc mes grands-parents, voilà, merveilleux, ils ont toujours compris, ils ont toujours su que si je restais, c'était pas pour rien. Ils adorent mon chéri, d'ailleurs. Mon papa, je vous en parle pas, il a adopté depuis des années déjà.
1: Ouais.
0: Et puis pour le reste de la famille, non, franchement, tout le monde adore mon chéri.
1: Vous avez des frères et sœurs, Clara?
0: J'ai un petit frère.
1: Un petit frère. Que votre papa ait eu avec quelqu'un d'autre ou c'était également le fils de votre maman?
0: Avec quelqu'un d'autre.
1: Avec
0: quelqu'un d'autre, oui.
1: D'accord. Et votre maman
0: qui est très proche de mon chéri.
1: Votre maman est décédée de maladie?
0: Oui, ma maman est décédée d'un cancer.
1: Ah oui, donc très très jeune quand elle est partie.
0: J'avais 16 ans.
1: Vous vous êtes construite avec ça? Vous y pensez souvent?
0: Bah oui, c'est quelque chose avec lequel on vit. Hein. On y pense tous les jours. Enfin, personnellement, moi, j'y pense tous les jours. Après, le temps fait bien les choses. Moi, je suis quelqu'un qui relativise beaucoup sur la vie. Je me dis que si quelque chose doit se passer, c'est que ça devait se passer et que voilà. Si la vie t'éprouve, c'est que tu es capable de le surmonter. Donc, c'est une épreuve qui se vit.
1: Vous êtes croyante, Clara?
0: Oui.
1: Ouais. C'est pour ça que vous avez cet optimisme et cette force.
0: Très certainement.
1: Vous avez l'impression que votre maman vous envoie des choses, envoie de la force ?
0: Alors, ma maman, elle n'était pas croyante, ouais. mais je pense qu'en fait, elle vit à travers moi et je pense qu'elle ouais. guide chacune de mes décisions.
1: Et oui, voilà. Mmh.
0: Donc, c'est évident.
1: C'est ce qui vous porte aussi. C'est ce qui vous porte aussi, Clara. Merci pour votre témoignage, Clara. C'était un témoignage très fort, c'était un témoignage émouvant, c'était un témoignage franc, parce que c'est pas toujours facile de parler de la prison. Il y a le jugement, évidemment, de ceux qu'on place en prison. On comprend la répression qui est nécessaire pour ces illégalités qui font beaucoup de dégâts. Donc on le comprend, mais en même temps, voilà, il y a des dégâts collatéraux comme vous. Vous vouliez juste vivre votre belle histoire. Vous avez essayé d'accompagner au plus et au mieux avec l'amour qui vous animait votre compagnon et Quentin. Et puis, vous êtes là aujourd'hui. C'est une belle histoire, Clara.
0: C'est une belle histoire.
1: On peut vous souhaiter que de retrouver totalement le bonheur et de construire une belle famille, Clara.
0: Je vous remercie, c'est très gentil.
1: À bientôt, Clara. Merci.
0: À bientôt. Bonsoir à tous.
1: Au revoir.
0: Au revoir.
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0: Qu'est-ce qu'on aime, Étienne Dao, sur Europe 1, duel au soleil. 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Et bonsoir Victoria.
1: Oui, bonsoir Roland.
0: Alors vous, alors que vous apprêtez à vivre le plus beau bouleversement d'une vie, avoir un enfant, vous allez être malheureusement percuté par ce qu'on entend parfois dans cette libre antenne. On a déjà eu des témoignages là-dessus. On va vous découvrir quasiment en fin de grossesse un cancer.
1: C'est ça, un cancer du sein, oui.
0: Ça faisait 12 ans que vous étiez avec votre compagnon, que vous avez rencontré, racontez-nous comment.
1: Et je l'ai rencontré, je travaillais dans un urban food, donc à l'accueil, et lui, bah, il venait avec ses copains pour jouer, et on s'est rencontrés comme ça.
0: D'accord, vous voilà. Étiez vous à l'accueil et lui, il était membre.
1: C'est ça, exactement.
0: Donc on est en 2014, il y a 12 ans, vous vous mariez en 2019, oui, vous avez un premier enfant, tout va bien, en 2022.
1: Oui.
0: Et les deux petits Roméo. Et puis, et c'est au moment où vous allez attendre votre deuxième enfant, Elio, qui va arriver, qu'on vous découvre, voilà, cette échographie, une boule que vous pensez être due à la grossesse, mais en fait, on va très vite vous dire que ça n'est pas le cas.
1: C'est ça, je pensais que mon sein se préparait à l'allaitement, puisque j'avais une première grossesse, donc je me suis dit, voilà, peut-être que le corps, il comprend qu'il se passe la même chose, donc peut-être que les seins se préparent tout doucement à la lactation, et finalement, il s'est avéré que c'était un cancer du sein.
0: On vous l'apprend, vous êtes sur le point d'accoucher, comment vous, c'est un drame, enfin c'est un choc que vous prenez, c'est un uppercut que vous prenez de plein fouet, j'imagine.
1: C'est ça, en fait on était, moi j'avais pas du tout, ça m'est vraiment tombé sur la tête, puisque nous on était dans les préparatifs de la chambre, la valise de la maternité, enfin tout ça. Et c'est vrai que quand ça, cette nouvelle elle nous tombe dessus, mais en fait tout ça, ça nous paraît tellement futile au final. Mais c'est vrai que du coup, on m'a déclenchée, puisque ça aussi, c'était pas prévu. Moi, ma première grossesse, ça s'est super bien passé par voie naturelle, et la deuxième, et à terme d'ailleurs, et la deuxième, c'était censé être pareil. Et on m'a déclenchée à 2 semaines du terme. Et d'ailleurs, j'ai quand même eu de la chance, parce que je sais qu'il y a certaines femmes, pour avoir échangé avec des femmes qui ont vécu cette expérience-là, elles ont été déclenchées beaucoup plus tôt, puisque le cancer, il aurait pu être vraiment très agressif. Donc du coup, on les a déclenchées à 6 mois de grossesse.
0: Et
1: donc
0: oui.
1: Des fois, le bébé, il passe, quoi.
0: Oui,
1: c'est ça. Moi, je me sens quand même chanceux. Enfin, je devrais pas dire ça non plus, parce que bon, j'ai eu un cancer, oui, mais par rapport à ma maternité, à mon bébé, ma grossesse, je trouve que ça s'est relativement super bien passé. Quoi.
0: Oui, vous allez nous raconter. Mais alors, la grosseur de la boule au départ, elle est impressionnante quand même, 7 cm, je crois.
1: Alors, au tout début, elle était assez petite, mais en fait, moi, je l'avais sentie à mon. J'ai commencé à la sentir à mon 6e mois de grossesse, en fait.
0: Ah.
1: Et au fur. Voilà. Et en fait, au fur et à mesure, elle a grossi. Et sauf que dans l'autre sein, je ne sentais rien. Et en fait, c'est ça qui m'a alertée en me disant, mais pourquoi j'ai qu'un seul sein où je sens une grosseur, enfin quelque chose de un peu ferme.
0: Et à vos différentes visites chez le gynécologue, il ne palpait pas vos seins pour voir si
1: non. Et c'est d'ailleurs un peu pour ça que j'en ai pas voulu, mais en fait c'est vrai que les gynécologues ils palpent pas forcément les seins pendant les grossesses, ils sont tellement focus sur le bébé,
0: mais enfin ils devraient le faire aussi parce que il y a de plus en plus, on entend de plus en plus de ces cancers du sein. Je sais pas si c'est lié vraiment à la grossesse, mais est-ce que c'est lié hormonalement peut-être, je sais pas, mais on entend souvent parler de ça.
1: Oui, après apparemment il y a un cas sur 1000 de cancer du sein pendant la grossesse, mais apparemment, c'est peut-être possible aussi que je l'ai eu avant, enfin qu'il était déjà là, mais avec les hormones de grossesse, que tout s'est emballé et tout s'est accéléré, quoi.
0: Donc en fait, on va vous faire une biopsie pendant votre grossesse.
1: C'est ça, on va me faire une biopsie pendant ma grossesse. Alors plus une mammographie. Mais vu que les seins ils sont très denses pendant la grossesse, à la mammographie et à l'échographie, on voyait pratiquement rien. Donc c'est pour ça qu'on m'a fait une biopsie, pour vraiment prélever dans la masse et savoir de quoi étaient composées ces deux masses. Parce que j'avais une masse de 7 cm et une masse de 3 cm.
0: Ah oui, mais les médecins étaient formels déjà pour eux? C'était un cancer ou pas forcément?
1: Non. Pas forcément, puisqu'en fait, moi, il faut savoir que c'était un cancer in situ. Donc, en fait, tout était dans les masses. Donc, en fait, j'avais aucune métastase ou de cellules cancéreuses qui étaient un peu éparpillées, comme par exemple un cancer agressif. Mmh. Moi, c'était vraiment... Donc, non, en fait, ils ne savaient pas encore de quoi était composé. Donc, c'est ça, en fait, qui était aussi dur à gérer. Mmh. C'était l'attente, en fait, l'attente des résultats. Que j'ai dû attendre pendant 10 jours en fait, et c'est enceinte, tout ça, donc c'est vrai que c'était ça aussi qui était compliqué, l'attente. Voilà.
0: Vous disiez Audrey que vous aviez senti quand même, quand vous êtes rentrée de vacances, alors vous étiez enceinte, que vous prépariez la chambre de bébé, vous sentiez qu'il y avait quelque chose qui était anormal.
1: Oui, je sens, malgré qu'on essaie de me rassurer, à me dire oui, dans 80% des cas c'est pas grand chose, c'est soit un fibrome, un kyste, enfin voilà, mais dans 20% des cas ça peut être un cancer, mais vous je pense pas, mais je sais pas pourquoi j'ai cette intuition, enfin ce pressentiment de à me dire que si je sais pas pourquoi je sentais que je faisais partie de ces 20%. Je sais pas.
0: Vous vous êtes dit, il n'y a que vous qui pouvez le ressentir peut-être, hein. Et du coup on vous a déclenché votre accouchement?
1: Oui, à deux semaines du terme, dès qu'on a reçu les résultats de la biopsie et qu'on a su que c'était un cancer, du coup, je devais passer une IRM derrière pour vraiment déterminer quel type de cancer c'était. Mais moi, pour le coup, on savait que c'était un peu in situ, mais on voulait quand même voir s'il y avait un foyer invasif ou quelque chose. Mais du coup, pour passer l'IRM, il fallait que j'accouche, parce que je ne pouvais pas passer l'IRM enceinte. Donc c'est en partie pour ça qu'on m'a déclenchée, et parce que derrière, on m'a fait comprendre qu'il fallait que je fasse une mastectomie,
0: Qu'on vous enlève le sein ?
1: Qu'on m'enlève mon sein, oui.
0: Ils ont préféré, parce que comme il n'y avait pas de métastase, ils préféraient tout de suite, à la source, enlever le sein. Du coup, vous avez accouché. Comment ça s'est passé ? Combien de temps après vous avez subi l'opération ?
1: Alors, en fait, j'ai accouché à 2 semaines de mon terme, donc par déclenchement. Ça s'est très bien passé. Par contre, ça s'est super bien passé. Que ce soit le déclenchement, l'accouchement, tout s'est très bien passé.
0: Vous avez pu être à votre joie quand même, quand vous avez vu l'enfant?
1: Oui, vraiment. Puisque j'appréhendais le déclenchement, puisque dans 25% des cas, ça peut se finir en césarienne. Mmh. Moi, pour le coup, tout s'est vraiment super bien passé. Donc, j'ai une très belle expérience, vraiment, de cet accouchement. J'ai passé l'IRM, et après l'IRM, on m'a transféré mon dossier à l'Institut Curie. Et à l'Institut Curie, par contre, j'ai dû repasser tous les examens. Donc,
0: Avez accouché et vous n'êtes pas sortie de l'hôpital. Enfin, vous êtes partie après à l'Institut Curie, mais vous n'êtes pas sortie.
1: J'ai accouché à l'hôpital de Poissy. Et en fait, ils pouvaient peut-être me prendre, mais en fait, j'ai un cousin à moi qui est dermato, qui connaît des personnes à Curie. Et en fait, on a pu me transférer mon dossier vraiment à Curie.
0: D'accord. Vous avez pu sortir avec votre bébé chez vous ou vous avez dû...
1: Oui, bien sûr, oui. J'ai pu sortir avec mon bébé chez moi. Et en fait, après, quand je suis allée à Curie, ils m'ont fait repasser tous les examens. Donc biopsie, mammographie, enfin tout, ils m'ont tout refait pour avoir un dossier complet, mais avec leur machine, enfin chez eux.
0: Oui, leur.
1: Voilà. Et donc ensuite, on m'a fait la mastectomie. Donc j'ai accouché le 12 septembre et on m'a fait la mastectomie le 13 octobre, donc un mois après.
0: Ah, vous avez pu rester quand même avec votre enfant au moins le premier mois.
1: Oui.
0: D'accord.
1: C'est ça.
0: Et là, la mastectomie, elle a été totale.
1: Oui, mastectomie totale, oui.
0: Et comment ça s'est passé avec votre conjoint? Comment ça s'est passé avec le petit? Parce que qui a pu garder? Qui c'est qui vous a aidé?
1: Alors, mon mari a été très présent du coup, pour gérer les petits. Ma mère et ma belle-mère aussi ont été présentes. Après, moi, c'est vrai que la chose qui m'a fait un peu mal au cœur, c'est que j'ai été privée d'allaitement. Faut savoir que mon premier fils, je l'ai allaité un an et trois mois. Et c'est vrai que, enfin, pendant toute ma grossesse, je voulais vraiment revivre cette expérience que j'avais super bien vécue. Et c'est vrai que de me dire, enfin, quand on m'a annoncé que j'étais autorisée à faire juste une tétée d'accueil, c'est vrai que
0: c'était frustré. Pour moi, ça vous a frustré?
1: Ah oui, j'ai été vraiment dévastée. Moi, même à la maternité, quand je sentais la montée de lait monter et que je pouvais pas lui donner, mais c'était franchement, ça m'a fait vraiment mal au cœur d'être privée de ça.
0: Parce qu'il craignait quoi à la maternité?
1: Je pouvais dans ce cas-là peut-être allaiter que d'un seul sein. Mais le sein avec le cancer, enfin, fallait pas, puisque vu que je devais passer une IRM derrière, fallait pas qu'il y ait de lait en fait.
0: Ah, oui,
1: donc fallait que les visages soient avec les images
0: il fallait empêcher le lait de monter.
1: Le plus lait possible, c'est ça. Et puis de toute manière, avec tous les examens que j'allais avoir derrière, la mastectomie, je suis restée 2 jours à l'hôpital, tout ça. Enfin, tout était réuni pour que j'allaite pas en fait. J'aurais mal vécu. Donc, et même pour mon fils, je me suis dit, je vais pas commencer quelque chose et que ça va nous frustrer tous les deux. Enfin, voilà. Donc, je me suis dit, autant pas le faire que de mal vivre la chose.
0: Et du coup, qu'est-ce que vous avez dit à votre fils, à Roméo?
1: Mon fils, je lui ai rien caché. J'ai juste essayé de choisir vraiment les bons mots pour lui expliquer ce que sa maman, elle vivait, elle traversait. Mais c'est vrai que, je lui ai dit que maman, elle avait un bobo au sein, que les médecins, ils la soignaient. Je lui ai montré ma cicatrice. J'avoue que ça, j'appréhendais un peu, mais il n'a pas été choqué du tout, donc tant mieux. Mais parce que j'avais encore l'habitude de prendre un peu des douches avec lui, tout ça, donc je ne voulais pas...
0: Bien sûr, il fallait le préparer à la vision de ça. Ce que je vous propose, regardez Victoria, on va rester ensemble. La Rudy vient d'arriver, Rudy Sala pour les informations. Je vous propose de rester ensemble et on reprend tout de suite notre discussion. J'éternue en même temps que je vous parle, excusez-moi. D'accord, c'est les aléas du direct, vous voyez. Donc vous restez avec nous et on se retrouve tout de suite après. À tout de suite.
1: Très bien.
0: Sur Europe 1, lors de retrouver Rudy Saada pour les informations. Rebonsoir Rudy.
2: Rebonsoir Roland, rebonsoir à tous. Donald Trump parle de très grands jours après l'inculpation par les États-Unis de Raúl Castro, 94 ans, pour sa responsabilité présumée dans la mort de 2 Américains en 1996. Par ailleurs, le président américain a jugé que l'escalade ne serait pas nécessaire à Cuba pour faire tomber le régime. Le président américain qui affirme également que les négociations avec l'Iran sont à leur phase finale après avoir transmis via le Pakistan Pakistan, pardonnez-moi, de nouvelles propositions à l'Iran. Les conséquences de cette guerre qui continue à peser sur le budget des Français. Le gouvernement fera demain à 17h30 de nouvelles annonces concernant les aides pour faire face à la hausse des prix du carburant. De nouveaux secteurs devraient être concernés, mais l'exécutif exclut toujours une aide qui donc concernerait l'ensemble des Français. 16 personnes âgées de 16 à 68 ans sont en garde à vue ce soir dans des affaires liées aux violences à caractère sexuel dans le périscolaire. Toutes travaillaient dans le même établissement, l'école Saint-Dominique, école publique du 7e arrondissement de Paris. Le parquet précise que ce coup de filet s'inscrit dans le cadre de différentes enquêtes pour des faits de nature et de gravité différentes. Ce drame à Toulon ce matin, une mère de famille s'est suicidée en se jetant du 13e étage de son immeuble avec trois de ses enfants, deux garçons et une fille en bas âge. Information du parquet de Marseille qui a annoncé leur décès. D'après la même source, la mère aurait récemment présenté des symptômes psychiatriques et dépressifs. La Banque de France, un nouveau gouverneur, il s'agit d'Emmanuel Moulin, 57 ans. Sa candidature à la tête de l'institution a été validée aujourd'hui par les commissions des finances du Sénat et de l'Assemblée nationale. L'ancien secrétaire général de l'Élysée, proche d'Emmanuel Macron, a insisté devant les élus sur son indépendance. La deux chevaux, bientôt de retour. Stellantis devrait annoncer demain le lancement d'une nouvelle version toute électrique de sa voiture culte produite à plus de 5 millions d'exemplaires entre 1949 et 1990. Son prix ne devrait pas excéder les 15 000 euros. C'était ce soir la finale de la Ligue Europa de football, 10 jours avant celle de la Ligue des Champions. Les Anglais d'Aston Villa ont remporté leur premier trophée continental depuis 44 ans, après donc une nette victoire 3-0 sur les Allemands de Fribourg. C'est la 5e Europa League pour l'entraîneur espagnol Unai Emery, qu'il a déjà remporté avec Séville et Villarreal. Guy Savoy entre à l'Académie des Beaux-Arts. C'est la première fois qu'un chef étoilé est nommé sous la coupole. En élisant Guy Savoy, l'Académie a non seulement salué l'un des éminents représentants de la gastronomie française, mais aussi un humaniste, un passionné d'art contemporain. Il contribue au rayonnement international de notre pays. C'est ce qu'a indiqué l'Institut de France dans un communiqué. 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
0: Je sais, cher Rudy, que vous faites un petit régime. Comment vous faites pour passer devant le petit buffet qu'a préparé, le petit buffet avec du fromage et du pain et des cornichons que nous a préparé notre ami Laurent Pelé?
2: Eh bien, j'ai piqué simplement deux raisins, tout simplement.
0: C'est tout.
2: C'est tout.
0: Vous arrivez à résister.
2: Mais oui, absolument.
0: Ce régime, vous allez le continuer? Parce que là, vous avez vraiment perdu du poids.
2: Allez, une petite dizaine de jours et on est bon.
0: Vous vous sentez bien?
2: Oui, mieux.
0: C'est vrai?
2: Oui, oui, bien sûr. Bien plus léger.
0: Mais moi, je me sens mal quand je ne mange pas.
2: Ah oui, non, mais ça c'est vrai. Mais on se sent quand même plus léger. Mais ce n'est pas que je ne mange pas, je mange plus équilibré, tout simplement.
0: Et vous cuisinez vous-même?
2: Ah non, non, c'est des plats cuisinés qui vous sont livrés une fois par semaine. C'est extrêmement pratique.
0: Ah,
2: je ne vais pas faire de pub à l'antenne, mais c'est extrêmement pratique.
0: C'est la grande marque qu'on connaît, là,
2: C'est une autre, mais qui fabrique les plats. Ce ne sont pas des plats lyophilisés.
0: Ouais, d'accord.
2: Donc finalement, c'est pas le truc le plus agréable du monde, mais c'est quand même assez savoureux.
0: Et vous recevez quoi, toutes les semaines?
2: Toutes les semaines, ouais, un petit colis.
0: Un petit colis, vous avez le petit déjeuner, le...
2: Ah, ou alors le petit déjeuner, je le fais tout seul, mais sinon, je mets ça, donc, je mets ça au frigo, et puis deux fois par jour.
0: Et vous les emmenez avec vous au boulot?
2: Absolument.
0: Bon, bah écoutez,
2: voilà.
0: Je viendrai regarder demain. Mais alors demain, vous n'êtes pas avec
2: vous? Vous n'en avez pas besoin. Non, demain non, je ne suis pas avec vous.
0: D'accord, ok. Donc vous allez reprendre des repas encore plus équilibrés, des nuits équilibrées.
2: Absolument, absolument. Bon. Non, puisque je serai à la matinale de vendredi matin.
0: Alors, vous n'arrêtez pas.
2: Voilà. On va changer de créneau horaire.
0: Mais merci Rudy d'avoir été avec nous et puis au plaisir de se retrouver.
2: Bah oui, plaisir partagé.
0: Merci.
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0: Si vous nous écoutez ce soir en vous disant « j'aimerais appeler mais je n'ose pas », alors cette émission est précisément faite pour vous, parce qu'il suffit parfois d'une voix au téléphone pour que quelque chose se débloque, un doute qui va peut-être s'éclaircir, une douleur qu'on partage enfin, une colère qu'on n'avait jamais dite, tout simplement ce besoin immense d'être entendu par quelqu'un qui vous écoute. Et je ne suis pas le seul à vous écouter, hein. Nous sommes des milliers et des milliers d'auditeurs qui vous écoutent sur cette antenne d'Europe 1. Depuis des mois, cette libre antenne rassemble des auditeurs qui vivent des choses très différentes, mais qui ont tous un point commun. La vie les secoue, les surprend, les fatigue parfois. Ils ont besoin d'en parler. Alors appelez-nous vraiment au 01 80 20 39 21. Audrey et Florian sont là, ils s'occupent de vos messages, ils vous accueillent. Et vous pouvez également nous adresser des SMS avec le mot « nuit » au 7 39 21. Quelques minutes avant le journal de minuit, nous étions et nous sommes avec Victoria qui a 33 ans. Elle a rencontré son compagnon il y a à peu près 12 ans. Elle s'est mariée en 2019. Elle a eu un premier enfant, un petit Roméo, en 2022. Et puis elle a le bonheur de tomber enceinte, il y a quelques mois d'un petit Elio qui va naître, mais au bout de la grossesse, quasiment quelques semaines avant son accouchement qui devait être programmé. Eh bien, on va lui découvrir un cancer du sein. Donc c'est véritablement un choc qui percute la famille. Elle va donc accoucher. On va provoquer cet accouchement et ensuite un mois plus tard, on va lui faire une mastectomie. Et on en était là, puisqu'elle va nous raconter ensuite comment ça s'est passé un peu avec le petit Elio qui est né, et puis surtout le traitement. Vous êtes toujours avec nous, Victoria ?
1: Oui, je suis toujours là.
0: Donc là, les enfants vont prendre refuge entre votre mari, votre belle-mère, votre maman. Vous avez cette mastectomie. Qu'est-ce qu'on vous dit après, d'ailleurs ? On vous dit quoi de l'opération et de ce qui a pu être analysé ?
1: Alors du coup, on m'a fait ma mastectomie totale avec une reconstruction immédiate, ouais. Voilà, puisqu'on savait pas la suite. Et du coup, ils ont prélevé mes masses, et suite à la découpe des masses, ils se sont aperçus qu'il y avait un mini foyer invasif, et qui commençait un peu à sortir, les cellules commençaient à
0: se répandre
1: un petit peu, c'est ça. Et j'avais un ganglion à l'aisselle qui avait été touché aussi.
0: Ah oui, d'accord.
1: Voilà.
0: Donc on vous a enlevé la chaîne ganglionnaire ?
1: C'est ça, exactement. Et du coup, suite à ça, parcours chimio derrière. Parcours chimio, donc protocole avec chimio, 16 séances, radiothérapie.
0: Séances, ça fait quand même quoi, deux par mois à peu près ?
1: Alors, il faut savoir que c'était découpé en deux parties. J'avais 4 séances de chimio EC, donc c'était une toutes les deux semaines, et c'est vrai que celle-là, elle était vraiment très très compliquée. Et ensuite, 12 Taxol, donc une par semaine.
0: Ah oui,
1: et celle-là,
0: même.
1: Ça allait. Franchement, celle-là, ça allait, je la supportais plutôt bien.
0: Vous avez perdu vos cheveux ?
1: Oui, j'ai perdu mes cheveux. D'ailleurs, qui m'arrivaient pile au-dessus des fesses. Donc, et ça a été vraiment... Donc, je me suis fait un carré en phase de transition. Voilà.
0: Et ensuite, vrai que, vous avez accepté de mettre quoi ? Un foulard, une perruque ?
1: Perruque, mais c'est vrai que maintenant, vu que j'ai plus de trous, enfin là, ils repoussent, j'ai plus de trous, je m'assume de plus en plus les cheveux à la garçonne, quoi, en fait.
0: Vous aimez bien ?
1: Ça va. C'est pas que j'aime bien, je m'y fais, j'essaie de m'assumer comme ça, je pense que ça fait partie du processus.
0: C'est-à-dire que c'est pour une... pour une femme, on parle toujours de cette perte de cheveux qui représente l'affichage de la maladie souvent.
1: C'est
0: parce que ça renvoie déjà à cette maladie, et puis ça enlève et donc évidemment physiquement ça se voit tout de suite, et c'est un atout essentiel pour les femmes, mais en réalité c'est tellement peu de choses à côté de traitement qui doit être fait et des effets de ce traitement.
1: Oui, exactement. C'est vrai qu'en fait le cancer du sein, je trouve que ça touche tout ce qui a en rapport à la féminité, en fait. Donc les cheveux, les seins,
0: les cils, les sourcils.
1: Enfin, je recommence tout juste à mettre du mascara, et encore, c'est pas, le résultat il est pas super, quoi, vu qu'ils sont en train de repousser. Mais c'est vrai que ça touche vraiment ça. Et moi, je portais beaucoup d'importance au physique. J'ai toujours été très coquette, donc c'est vrai que ça m'a vraiment fait mal, quoi, de perdre tout ça, quoi.
0: Votre mari, il a été comment pendant toute cette période et pendant le traitement? Parce que je crois qu'il y a très peu de temps qu'on a arrêté le traitement. Il vous reste de la radiothérapie, j'ai
1: alors,
0: vu.
1: Ouais. Il me reste sur mes 15 séances de radiothérapie, il m'en reste 9, là, maintenant. Mmh. Et ensuite, je vais avoir 5 ans d'hormonothérapie. Voilà.
0: Ça va vous permettre de pouvoir envisager peut-être un troisième enfant?
1: Pendant l'hormonothérapie, mais si jamais j'en veux un, oui, on peut stopper et ensuite reprendre là où je me suis stoppée.
0: Vous y pensez ou vous vous dites j'ai tellement peur qu'il m'arrive encore une bricole, je le ferai pas?
1: Non, honnêtement, ça me gênerait pas d'avoir un troisième enfant. Oui. Pas du tout.
0: Malgré ce que vous avez traversé là.
1: Oui, parce que je dissocie vraiment les deux, le cancer et la maternité déjà. Mmh. Et au-delà de ça, je me dis vu ce qui m'est arrivé, je serais tellement surveillée que je pense que je pense qu'il va pas m'arriver quelque chose.
0: Vous avez pu profiter quand même de votre bébé qui a 8 mois seulement aujourd'hui, Elio?
1: Alors du coup, j'ai envie de dire grâce à ce cancer, j'en ai profité bien, beaucoup même, puisque j'aurais dû normalement reprendre le travail à ces 2 mois et demi. Donc au final, j'ai passé plus de temps que prévu avec mon deuxième fils, donc je suis ravie de ça, quoi. D'avoir eu ce temps-là pour profiter de lui et de ma maternité.
0: Qu'est-ce que vous faites dans la vie, Victoria?
1: Je suis téléconseillère commerciale chez BMW.
0: D'accord.
1: Voilà.
0: Et donc là, vous envisagez pas de reprendre tout de suite, puisque vous avez encore ces séances de radiothérapie.
1: Alors, j'ai encore une séance de radiothérapie et j'aimerais voir aussi comment se passe l'hormonothérapie, puisque il peut y avoir aussi des effets secondaires avec l'hormonothérapie.
0: C'est la prise simplement d'hormones, c'est quoi?
1: C'est justement, on stoppe les hormones. C'est comme si, en fait, j'étais en ménopause.
0: C'est ça.
1: Donc, j'ai compris qu'il y avait quand même pas mal d'effets secondaires, que des fois, il fallait réajuster le traitement. Donc, j'aimerais quand même voir un peu les effets que ça a sur moi avant de reprendre le travail. Et même là, je viens tout juste d'arrêter les chimios. Là, je fais les radiothérapies. J'aimerais bien, c'est bête, mais avoir aussi un petit peu de temps pour récupérer tout ça, quoi. Puisque je me sens fatiguée. Enfin, je sens que mon corps, il a subi, quoi. Vraiment.
0: Ah oui. Ça a fragilisé votre couple ou pas du tout, Victoria? Ou ça l'a renforcé peut-être même?
1: Je suis mitigée sur ça. Je dirais que ça l'a quand même un peu fragilisé.
0: Dans son intimité, j'imagine, déjà.
1: Alors, l'intimité, pas forcément. Mon mari, il n'a jamais été... lui, par contre, je trouve que ça ne l'a pas du tout...
0: Ça n'a pas modifié...
1: Pas du tout. C'était plus moi, à la limite, mais lui, pas du tout. Il me regarde toujours avec les mêmes yeux, donc le même regard. Donc sur ça, c'est vrai que ça m'a quand même rassurée. Après, il faut savoir que je prends toujours soin de moi quand même. Je mets des perruques, je me maquille,
0: votre féminité, oui.
1: Oui. Complètement. Ouais.
0: Vos amis, parce que vous êtes jeune, vous avez 33 ans, donc vous êtes jeune maman en plus. Vos amis ont été précieuses pour vous?
1: Ah oui, très précieuses. Oui. Au contraire, j'avais peur justement de me sentir peut-être un peu isolée ou seule. Elles ont été, mais vraiment top. Elles ont pris tout le temps des nouvelles. J'ai 2 copines à chaque fois, elles me programmaient un resto tous les mois minimum, pour qu'on se voit, pour me sortir un peu de ce quotidien. On parlait un petit peu de ça, mais pas trop. Et au contraire, moi, ça me sortait un peu de ça. Et voilà. Mm-hmm.
0: Vous en parliez volontiers de votre cancer, ou vous espériez que ça ne se voit pas? Parce qu'il y a beaucoup de jeunes femmes, ou beaucoup de femmes d'ailleurs, qui ont besoin pour tenir de ne pas en parler, de faire comme si rien n'arrivait pour c'était leur façon à eux de résister et de se battre. Puis d'autres ont besoin, au contraire, de verbaliser.

0: cette épreuve et le fait d'avoir perdu mes cheveux, tout ça, je me sens forte en fait. Je me sens vraiment.
1: Débarrassée de cette obsession physique. Enfin, ce n'est pas une obsession, mais en tout cas.
0: Je me résume plus à ça, quoi. Voilà.
1: Bon, ben,
0: je vaux plus qu'un physique. Voilà.
1: C'est ce que dit L'Oréal, hein, je le vaux bien.
0: Exactement, c'est ça.
1: Et là, c'est Victoria qui le dit. Et c'est encore mieux. Merci beaucoup. Merci infiniment, Victoria. Et on vous souhaite, vous avez retrouvé la pleine santé. Vous allez retrouver votre pleine maternité, la maman que vous êtes. Et on vous souhaite d'être très, très, très, très, très heureuse, Victoria.
0: C'est gentil. Merci beaucoup. Merci.
1: À bientôt. Au revoir.
0: À bientôt. Au revoir.

0: Petit cadeau pour moi, je suis désolé chers auditeurs, mais c'est Laurent Pellet qui me fait un petit cadeau ce soir et qui nous a fait écouter une chanson de Sylvie Vartan, Sandy sur Europe 1, un disque qu'elle avait enregistré il y a quelques années à Nashville. Nous sommes ensemble jusqu'à 1h du matin. Vous pouvez évidemment continuer à nous appeler au 01 80 20 39 21. On accepte tous vos appels et puis on reprendra évidemment ceux qu'on ne peut pas prendre ce soir. On les aura évidemment demain soir. 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Et bonsoir Carole.
1: Bonsoir Roland.
0: Vous avez envie de nous parler de votre très belle histoire d'amour qui s'est faite sur les sentiers de la gloire, j'ai envie de dire quasiment.
1: Sur les sentiers.

0: Plus étalé, on va dire.
1: Voilà. Racontez-nous, Carole.
0: Voilà. En fait, l'objet de mon appel, c'est parce que au mois de janvier, vous en souvenez probablement, un monsieur a téléphoné, un monsieur qui s'appelait Philippe, qui était pharmacien, qui avait perdu son épouse, qui s'appelait Carole, et qui pour lui, il n'y avait plus d'espoir, en fait.
1: Oui, c'est vrai, je m'en rappelle très bien.
0: Ça m'a fait de la peine, j'y ai pensé toute la journée du lendemain.
1: Et vous n'aviez pas eu envie de le joindre et parler avec lui ?
0: Non, j'étais chez ma fille à Paris et c'était pas aisé, donc je suis pas intervenue. Mais je me suis dit un jour, il faudra que j'appelle la Libre Antenne pour expliquer que le bonheur, ça se trouve à n'importe quel âge, n'importe où et n'importe quand.
1: C'est très joli ce que vous dites et vous avez bien raison d'avoir cet optimisme.
0: Lorsqu'on pense que... Ben moi, personnellement, j'étais célibataire depuis 2 ans et demi. J'étais très heureuse, je voyageais seule, je rencontrais plein de gens, c'était le grand bonheur.
1: Vous étiez célibataire à la suite d'un divorce ?
0: Oh, moi, j'ai été divorcée 2 fois, mais c'était des erreurs de casting. Vous voyez, 1 fois 6 mois, 1 fois 2 ans, donc vraiment, c'était n'importe quoi. Et puis, donc, j'avais fait une croix là-dessus, mais pas forcément sur une relation amoureuse. Mais ça faisait 2 ans et demi, j'étais sans relation amoureuse et très heureuse de l'être, parce que ma vie était très bien remplie, en fait.
1: Très bien, vous étiez heureuse de ce qui vous arrivait, quoi qu'il.
0: Oui, j'avais un travail passionnant, après je voyageais. Enfin, c'était super.
1: Qu'est-ce que vous faisiez, Carole ? Dites-nous.
0: Je dirigeais des hôtels.
1: Ah oui.
0: Des hôtels franchisés pour le groupe Accor, donc je chapeautais 5 hôtels en métropole, enfin en France. Je dis souvent en métropole parce que j'ai vécu 17 ans à La Réunion.
1: Groupe Accor, c'est quoi ? C'est Sofitel, Novotel ?
0: Voilà, c'est Mercure, Sofitel, Novotel, Ibis.
1: Oui, c'est ça, d'accord. Oui, donc vous voyagez beaucoup, vous êtes dans un métier de loisir quand même, donc c'est des choses qui vous plaisaient.
0: Et puis bon, j'ai vécu 17 ans à La Réunion, dont 9 ans sur un voilier, donc j'ai toujours côtoyé un tas de cultures différentes, avec des gens différents qui venaient de tous horizons, donc c'était déjà très enrichissant, et ça donne surtout envie d'aller voir encore plus loin. Voilà.
1: Bah oui. Ben oui. Voilà. C'est ce que vous allez faire, racontez-nous. Oui.
0: C'est ce que j'ai fait, voilà. Donc, le propriétaire qui est des hôtels pour lesquels je travaillais décide d'aller s'installer en Asie avec sa famille, donc il vend tout, ce qui fait que ça me laisse libre comme l'air. Donc je pars en 2013 au Népal pendant 3 mois avec ma fille.
1: Pourquoi le Népal alors ?
0: Ah, alors le Népal, mais parce que l'histoire avec mon mari actuel, ça, eh bien en fait, le lien c'est le Népal. Parce que fin des années 90, ma nièce Charlotte passait beaucoup de temps au Népal. Elle a rencontré un hôtelier qui s'appelait Soudan, à Katmandou. Mon mari a fait 40 séjours au Népal, enfin bon, c'est un fou du Népal. Et donc, il descendait dans cet hôtel depuis 40 ans. Et en fait, Soudan les a mis en contact téléphonique, puisque Charlotte était en France et mon mari était aussi en France, parce que chaque fois qu'on sait que quelqu'un part au Népal, on envoie quelque chose, un peu d'argent pour les gens qu'on connaît là-bas, etc. Donc en fait, Charlotte et Luc se sont parlé pendant 15 ans, sans jamais se rencontrer.
1: Ah, d'accord. Luc, c'est votre mari actuel.
0: C'est mon mari.
1: D'accord, ouais.
0: Donc en 2013, je pars à Katmandou. Luc, à ce moment-là, débarque avec une troupe d'amis, partait vers l'Everest. Donc ils ont passé 2 soirées à Katmandou. Donc on était entre potes, on a fait 2 restaurants, c'était sympa. Après, chacun est parti vivre sa vie.
1: Donc vous êtes avec votre fille à ce moment-là ?
0: Moi, je suis avec ma fille.
1: Vous avez quel âge à ce moment-là ?
0: J'ai 62. Donc,
1: vous avez 47 ans, oui, 47, 48.
0: Ouais, voilà. Ouais. Ouais.
1: Et votre fille à quel âge quand elle va
0: Elle a 26. Je l'ai eue à 26 ans.
1: Ah oui, donc d'accord. Donc elle a juste 26 ans aussi. Ok.
0: Voilà.
1: Donc elle est avec vous. Vous arrivez donc à Katmandou.
0: Voilà, donc on arrive à Katmandou, donc on fait la soirée avec Luc et puis ses potes, tout ça. Bon, puis après chacun fait son train.
1: Luc, donc le contact de Charlotte, celui avec
0: lequel elle était. Et qui va devenir mon mari.
1: D'accord. Alors, quand vous le rencontrez, comment ça se passe ? Il a quel âge ?
0: Oh, je me dis, mais qu'est-ce qu'il parle ?
1: Qu'est-ce qu'il a ? Il a quel âge quand vous le rencontrez ?
0: Il a 5 ans de plus que moi.
1: D'accord.
0: C'est un gars des Bouches-du-Rhône avec un accent à couper au couteau. Je suis obligée de lire sur ses lèvres pour comprendre ce qu'il raconte.
1: Et pourquoi vous dites qu'il est là-bas ? Pourquoi il vivait là-bas, lui ?
0: Non, lui, il était en vacances au Népal.
1: Ah, il était là-bas en vacances. Il y allait régulièrement, mais il était en vacances au Népal, d'accord. Okay.
0: Exactement, avec ses amis, ils allaient vers l'Everest.
1: Bon. D'accord, ok.
0: Et puis, voilà, bon, le temps se passe. Un coup de fil par an pour dire, tu vas au Népal, tiens, je t'envoie un chèque, tu croises le guide, tu lui files un truc, machin, bon, bref. Mm-hmm. Et en 2015...
1: Pendant ses vacances, il ne se passe strictement rien. Vous le rencontrez.
0: Mais rien du tout.
1: Il vous agace avec son accent et le fait qu'il prenne beaucoup trop la parole.
0: Blabla et tout. Bref. Et donc, chacun fait son train, tout ça. Et puis, en 2015, je pars au Népal encore avec un visa de 3 mois, parce qu'entre 2013 et 2015, j'ai fait des longs séjours parce que je parrainais 2 filles là-bas à la frontière tibétaine.
1: Vous êtes tombé en amour du Népal, vous aussi, quand vous y avez été. Ce pays est fascinant, il paraît-il.
0: Totalement. Et d'ailleurs, en termes de mixité culturelle, la nourriture, ça ressemble beaucoup à l'île de la Réunion, dont je suis red dingue puisque j'y ai vécu 17 ans. Donc, je me sentais chez moi à Katmandou, en fait. Voilà.
1: Oui, c'est un pays fascinant. C'est un mélange permanent de spiritualité, de temples, des rites, de traditions. C'est entre la Chine et l'Inde, oui.
0: Oui. Et puis moi, je suis allée à la frontière du Tibet en 2015. Ils en étaient encore au troc. C'est-à-dire que quand j'allais voir la famille de mes filleules, on me disait, ramène-moi ceci, ramène-moi cela, comme ça je peux troquer pour acheter des chèvres, etc. Un an après, ils avaient construit la piste, ils parlaient que des dollars. Hein. Donc, pour vous dire à quelle vitesse ça évolue.
1: Voilà. Et vous faisiez des treks, vous, quand vous y alliez, des treks
0: Oui, tout à fait. Je prenais un guide, un porteur, et puis je partais dans la montagne. Quoi. Voilà. Ou alors j'allais dans les monastères, je passais pas mal de temps dans le monastère de Mathieu Ricard, à Bodnath, tout ça. Enfin, c'était vraiment, c'est super intéressant, vous rencontrez des gens merveilleux, enfin moi je me suis régalée. Donc en 2015, oui allez-y.
1: Non, au contraire. Donc là, vous y retournez en 2015, donc 2 ans
0: donc,
1: après.
0: Donc 2015, je retourne encore avec mon visa de 3 mois, je suis bénévole à l'école où se trouvent les filles que je parraine. Et puis après, je passe pas mal de temps avec les gosses, ce qui fait que quand je rentre à Katmandou, je suis fatiguée, émotionnellement c'est dur de les quitter, tout ça, bon. Je suis un soir avec Soudan, donc le responsable, le propriétaire de l'hôtel, et qui je vois arriver, Luc. Je dis, qu'est-ce que tu fous là? Il me dit, je devais venir avec ma compagne, avec des potes, tout le monde m'a largué au dernier moment, donc je suis partie tout seul. Très bien. Je lui dis, tu vas où? Il me dit, j'en sais rien, parce qu'il connaît le Népal comme sa poche. Il me dit, je sais pas. Il me dit, toi, tu vas où? Je lui dis, je pars au Langtang. Le Langtang, c'est au nord du Népal, 25 km avant la frontière tibétaine. Mm-hmm. C'est vraiment la culture tibétaine.
1: D'accord.
0: Mais moi, j'étais déjà allée 2 fois au Langtang, donc je connaissais, mais j'aimais cet endroit. Et puis, je m'étais fait des amis là-haut, donc allez. Il me dit, je pars avec toi. Je lui dis, viens avec moi, Donc, du coup, nous voilà partis tous les deux au Langtang. Donc, il y a une journée de transport, 4x4, bus, enfin, c'est les routes de l'impossible à certains moments. Il ne faut pas avoir peur. Bon. Et puis, maintenant, c'est plus pareil. Maintenant, ce n'est pas une autoroute, mais presque. Et après, vous arrivez à la dernière étape en voiture, et là, vous marchez pendant 3 jours. C'est-à-dire, vous marchez 6 heures par jour pendant 3 jours. Donc, vous montez jusqu'à 4000 mètres. Donc au début, c'est la forêt tropicale avec des singes. Et après, c'est de la roche et de la montagne. Et au mois de mars, souvent la neige.
1: Bon. Et vous vouliez faire quoi là-bas? Du trekking aussi?
0: Oui, c'est juste pour marcher, pour voir les paysages. Moi, je suis une contemplative. Donc,
1: D'accord.
0: Tout me plaît. Quoi. Voilà.
1: Bien sûr.
0: Donc nous, voilà, on arrive à 4000, à Kanjing Gompa. Et là, il faut savoir que pendant tout le trek, on a parlé. Parce que c'était la saison touristique, donc souvent on était dans la même chambre avec 2 lits différents. Bon.
1: Que tous les deux.
0: Tous les deux. Et tchat. Donc on se racontait nos vies, vu qu'on a un humour un peu de merde, enfin genre des proches, vous voyez ce que je veux dire. Voilà. Bon. Donc à rire de tout et de rien, à se raconter nos vies, mais pas de rapport de séduction, comme j'expliquais à Florian, quand vous êtes en montagne, que vous prenez une douche tous les 2 jours, vous n'êtes pas là à vous faire la mise en pied et les talons hauts pour plaire au bonhomme, vous voyez ce que je veux dire.
1: Mais, et lui, de son côté, vous ne sentiez pas quelque chose, Carole?
0: Non, parce que comme il avait tout le temps l'habitude de parler, je me suis dit, il est comme ça tout le temps, quoi, en fait.
1: Mais il avait pas l'air, il avait pas l'air d'être plus.
0: Ah non, mais des fois il marchait.
1: Le fait qu'il vienne avec vous, vous êtes pas dit tiens, il se passe quelque chose.
0: Oh mais pas du tout. Alors là, mais moi ça fait 2 ans et demi, j'étais très bien comme ça. Alors là, mais alors j'étais pas du tout dans ce train-là.
1: Et lui, il était encore avec sa petite amie, oui, où elle l'avait quitté.
0: Mais oui, bien
1: fait.
0: Sûr, il était en couple en métropole, bien
1: d'accord,
0: sûr.
1: D'accord. Ah, ok. Ouais. Ok.
0: Donc en plus, moi, les hommes mariés,
1: et en métropole, dans la même ville que vous, Carole.
0: Ah non, on était à 300 kilomètres l'un de l'autre.
1: D'accord.
0: Mais on s'était jamais, retrouvés. Enfin, moi, j'avais ma bille, il avait la sienne.
1: Oui, vous c'est avez. Bon, donc, vous êtes combien, ça fait combien de temps que vous parcourez là, les monastères, les treks, les visites
0: ben, moi, c'est depuis 2013, mais lui, ça fait 40 ans.
1: Oui, je sais, mais là-bas, sur place, quand vous êtes dans la vallée du Langtang.
0: Ah, ça fait 2 mois que je suis arrivée. Et puis, je vous dis, ça fait 3 jours qu'on marche. Et alors c'était rigolo parce qu'on aime beaucoup la chanson française, mais pas que. Hein. Et donc en fait, pour que la marche soit moins dure, moi je chantais une chanson et lui devait trouver le reste des paroles derrière.
1: Et pourquoi, il aimait bien la chanson française aussi ?
0: Ah lui, il est super bon en musique, tout ce qui est chanson française, même
1: chanson étrangère. Ah oui, mais s'il n'oubliait pas les paroles lui.
0: Ah oui, c'est genre quoi.
1: Et vous aimez quoi comme chanson française ?
0: Ah moi j'aime tout moi. Moi ça va de Serge Lama, Aznavour, Léo Ferré, Brassens,
1: les grands de la chanson, ouais.
0: Reggiani, vous voyez, c'est voilà.
1: Et lui aussi. Et donc vous avez commencé à chanter dans la vallée.
0: Donc je commençais à chanter sur le sentier et lui il devait trouver la fin de la chanson. Ah, voilà. Ouais. Et alors après il me chante et puis des fois c'était son tour donc il me chante une chanson et je lui dis ça c'est harmonium et il me dit putain, tu connais Harmonium, mais personne connaît Harmonium.
1: Ah bah oui, c'est quoi Harmonium ? C'est un groupe, c'est quoi ?
0: Mais Harmonium, c'est un groupe québécois qui date des années 70, 80, voilà. Bref. Donc, et je pense que c'est là qu'il tombe amoureux de moi.
1: Il s'est dit, c'est pas possible, c'est un hasard qui est pas possible.
0: Ouais, et en plus, je vais vous dire, j'avais des bonbons dans mon sac. Parce que j'avais des bonbons Haribo, excusez-moi pour la marque, dans mon sac. Je trimballe toujours des tas de trucs dans mon sac à bouffer. Et là, il me lâchait plus. Voilà, il me dit, mais c'est pas vrai, t'as ceci, t'as cela. Bon, bref. Et donc, le dernier jour du trek, donc au bout du troisième jour, on était à 4000. Et là, il me dit, demain, je t'emmène au camp de Ginry, c'est à 5000. Ah, j'ai dit, non, mais moi, je suis pas une sportive du tout, donc compte pas sur moi. Si, tu vas voir. Et finalement, on est arrivé à 5000. Et là, je me suis dit, c'est pas possible que j'ai réussi à faire ça.
1: Ah oui.
0: J'ai dit, mais c'est pas possible. Et puis voilà. Et le jour d'après, alors il a démarré les hostilités. Et je lui ai dit, non, mais je crois pas que ça soit vraiment une bonne idée. Vois-tu, tu es en couple.
1: Mais ça veut dire quoi, les hostilités ? Donnez-nous des détails quand même.
0: Il a commencé à me draguer, quoi. À faire son charmeur.
1: Et à vous dire, tiens, si on se mettait ensemble.
0: Voilà. Et moi, je lui ai dit, non, mais toi, t'es déjà en couple, moi, je suis en voyage, enfin bon, c'est pas la bonne idée. Et puis finalement...
1: Mais vous lui dites ça, parce que ça veut dire que s'il n'avait pas été en couple, il aurait pu vous plaire, finalement.
0: Oui, bien sûr.
1: Ah oui.
0: D'autant plus qu'il faisait vraiment très froid.
1: Ah oui, d'accord.
0: D'accord. Voilà, alors, donc
1: vous lui dites, c'est pas une bonne idée, qu'est-ce qu'il vous répond ?
0: Il me dit que, d'après lui, c'est une bonne idée. Voilà. Il m'a dit un truc qui m'a fait fondre. Il m'a dit, j'ai envie de faire attention à toi.
1: Ah oui, ça c'est vrai que c'est...
0: C'est mortel.
1: C'est pas courant. C'est pas courant voilà. De pouvoir dire ça. Ça veut dire qu'il avait perçu quelque chose.
0: Peut-être. On s'était tellement tout raconté pendant ces soirées, ces heures de marche, etc. Voilà, ça s'est fait comme ça.
1: Alors dites-nous que vous avez craqué à ce moment-là.
0: Ben oui, bien sûr que j'ai craqué à ce moment-là.
1: Vous vous êtes tenu chaud ?
0: On s'est tenu chaud, on s'est réchauffé.
1: Vous avez pris une douche ?
0: Ah ben, j'ai pas eu le choix. Heureusement qu'il y avait des panneaux solaires.
1: Et alors, ce rapprochement vous a plu ?
0: Ah oui, bien sûr. Oui. C'était pas ce que j'avais connu auparavant, c'était différent. Parce que c'était beaucoup plus sensuel que sexuel, déjà. Mmh. Et c'était agréable. C'était agréable, il n'y avait pas d'attente, il n'y avait pas de pression. C'était vraiment chouette, quoi. Voilà.
1: Vous vous êtes dit quoi après? Vous vous êtes dit, bon, on se reverra pas?
0: Je me suis dit, c'est la merde. Et puis après, je me suis dit... donc après, bah, bien sûr, pendant une semaine, on ne s'est pas quitté. Hein, voilà, retour à Katmandou. En arrivant à Katmandou, lui, il devait reprendre son avion 2 jours après. Je lui ai dit, écoute, moi, je ne vais pas bousculer ton existence. Je connais la situation, voilà. Je sais, mais sache qu'on ne se reverra plus parce que c'est. On va
1: je suis pas la femme d'un homme marié, enfin d'un homme pris. Ouais.
0: Non, ça, c'est pas pour moi. Voilà. Et donc, il me dit oui, non, mais moi, tu comprends, j'ai besoin de réfléchir. Je lui dis non, mais moi, c'est réfléchi déjà. Bon, voilà. Et puis, donc, il prend l'avion. Moi, je devais rentrer début mai. Et il prend l'avion vers le 10 avril. 15 avril, je ne sais plus. Et donc, le lendemain, il m'appelle, il me dit, voilà, j'ai repris ma liberté, je t'attends.
1: Ah oui, aussi vite que ça.
0: Ouais, il est arrivé, il est descendu de l'avion, il a annoncé la couleur, le lendemain, il n'était plus là où il était.
1: Il n'était pas marié, de toute façon, avec elle.
0: Non, il était juste en couple.
1: Ah oui, quand même, là, il n'y a pas d'amour, il n'y a que des preuves d'amour.
0: Ouais. Et donc,
1: vous, quand il vous a dit ça, vous y croyez au fond de vous, quand il est parti, quand vous lui avez dit allez, ouais. Chacun reprend sa vie.
0: Je me suis dit, je le verrai plus.
1: Vous vous êtes vraiment dit ça, ou vous vous êtes dit,
0: oui,
1: est-ce qu'on a vécu, c'est quand même quelque chose un peu d'exceptionnel. S'il l'a vécu aussi intensément que moi, on ne peut pas en rester là.
0: Non, moi je me suis dit, je ne le verrai plus. Et en plus, je me suis dit, je ne veux plus le voir. Parce qu'il est en couple, donc
1: oui,
0: c'est hors
1: de
0: question.
1: Après vos principes, mais au-delà de vos principes, le fait qu'il vous dise « j'ai envie de prendre soin de toi », comme vous dites, c'est mortel.
0: Oui, non, mais ça c'est ce qu'on dit.
1: Mais
0: ça il me l'a dit.
1: Vous pensez qu'il l'avait
0: dit ? Il m'a dit ça, on était à 4000 mètres, il faisait moins 15.
1: La preuve que non.
0: Oui, bah, la preuve que non, voilà. Et donc,
1: Vous êtes refusé d'y croire, vous ?
0: Ouais, complètement. C'est quand il m'a dit, voilà, j'ai repris ma liberté, je t'attends, je me suis dit, eh ben celui-là...
1: C'est le bon.
0: Et c'est ce qu'il veut.
1: Par rapport à tous ceux que vous aviez connus...
0: Oui, oh ben, rien à voir.
1: Rien à voir, vraiment ?
0: Rien à voir.
1: Oh, le papa de votre fille, parce que vous parliez de votre fille tout à l'heure.
0: Ah, le papa de ma fille, c'est différent. Le papa de ma fille, c'est un monsieur qui a 27 ans de plus que moi. Il est en maison de retraite à 5 km de chez moi. On se voit régulièrement. Il y a 15 jours, je l'ai emmené à Gênes avec sa fille parce que c'était sa ville natale. Il voulait voir avant de mourir. Il s'entend super bien avec mon mari. Enfin, c'était plus un camarade qu'un amoureux, le père de ma fille. Voilà. C'était comme ça.
1: Et donc, vous aviez de l'affection pour lui, mais c'était pas l'amour.
0: Oui, mais j'ai toujours.
1: Donc,
0: vous diriez
1: que Luc, c'est votre grand amour ?
0: Oui, je pense. Je pense que c'est l'homme de ma vie, on va dire. Voilà. C'est comme ça. Donc, je vous dis, il m'a dit, je t'attends. Donc, du coup, moi, je devais partir de Katmandou début mai. Mais finalement, je suis rentrée le 15 avril. Mmh. Et c'est là qu'il y a eu le tremblement de terre, le 25 avril 2015, au Népal.
1: Oh là là.
0: Et l'hôtel était fracassé.
1: Oh là là.
0: Donc, je me dis, peut-être
1: amour,
0: que cette rencontre m'a sauvé la vie.
1: Ouais, votre amour vous a sauvé
0: peut-être,
1: la vie.
0: Je ne sais pas où j'aurais
1: été. Vous voyez comment c'est écrit, oui. Vos prières dans les temples induits.
0: Peut-être.
1: Vos bougies. Donc voilà. Et alors, vous rentrez, vous, il...
0: On rentre, on s'installe tout de suite ensemble.
1: Donc, vous chez lui, lui chez vous, comment ça se passe ?
0: On a loué un truc pas très loin de chez lui, et voilà, comme ça on est
1: donc
0: en train de...
1: Donc vous déménagez ?
0: Non, je prends mes 3 valises, mes 2 cartons, enfin j'ai l'habitude, vous savez, j'ai déménagé 23 fois dans ma vie, donc c'est pas un problème. Donc je prends mes petites pénates, je le rejoins, on reste 2 ans dans son secteur parce qu'il travaillait là-bas.
1: Et votre fille, comment elle prend les choses ? Parce qu'elle l'avait connue du coup, votre fille à l'époque.
0: Ah, ma fille, elle est toujours heureuse pour moi, ma fille.
1: Non mais elle devait pas en revenir, parce qu'à l'époque vous ne le supportiez pas avant de votre
0: oui,
1: premier
0: oui, non,
1: voyage
0: mais non,
1: en 2013.
0: Non, elle m'a dit, bah, si t'es heureuse, maman, c'est super, voilà, ma fille...
1: Elle n'a pas été plus surprise que ça ?
0: Pas du tout. Pas du tout. Et puis voilà, donc l'année d'après, en 2016, on s'est mariés.
1: Ah, comment vous êtes mariée alors ? Vous avez fait quoi ? Une grande fête ? Une petite fête ?
0: Pas du tout. Alors, pas du tout.
1: Ça veut dire
0: en
1: quoi,
0: 2015,
1: pas du tout
0: quand... bah, après le tremblement de terre, en 2015, on a fait une cagnotte et on est retourné au Népal pour distribuer auprès des gens.
1: Ah, c'est formidable. Bravo. Bravo, Karl.
0: Et on est allé dans la famille de mes filleuls à la frontière du Tibet. Ouais. On a vécu une expérience merveilleuse chez des gens merveilleux. Tout le monde est couché la nuit ensemble sur des tapis dans la même pièce pour garder la chaleur. Et il y a le papa qui passe border tout le monde. Même mes parents m'ont jamais fait ça, Roland. Voilà. Et ils m'ont offert une robe de mariée tibétaine.
1: Oh là là, c'est un film. C'est un joli voilà. film.
0: Ce qui fait que quand on s'est marié, on s'est marié. Moi, j'ai une cabane dans le Mercantour, une cabane en pierre dans le Mercantour, et donc qui est sur la commune de Saorge, qui ressemble beaucoup à un village tibétain. Ah et oui. donc, on s'est marié à Saorge. Et quand on est arrivé habillé en tibétain, parce que mon mari, du coup, il avait la même tenue, enfin, il était côté masculin, quoi, voilà. Et à la mairie, ils ont pensé qu'il y avait un groupe folklorique qui avait débarqué. Donc nous nous sommes mariés. Moi, mon témoin de mariage, c'était la marraine de ma fille, qui vivait à Nice, qui vit à Nice. Et lui, c'était un des copains avec qui il était allé à l'Everest où on s'était rencontrés la première fois
1: en 2013. Ouais. Mmh.
0: Voilà. Donc on était sept, le chien y compris. Voilà.
1: Qu'est-ce qu'il a dit votre premier mari?
0: Mon premier mari.
1: Qu'est-ce qu'il a dit quand vous l'avez dit que vous alliez vous marier?
0: Oh mais mon premier mari, ça fait bien longtemps que je n'ai plus jamais de nouvelles, ni le deuxième
1: non,
0: d'ailleurs.
1: Non, pas votre premier mari, pardon, le papa de votre fille.
0: Ah, le père de ma fille? Ah mais il était content pour moi.
1: Il était content aussi, ouais.
0: Alors c'est rigolo parce que le père de ma fille s'appelle Lucien et mon mari s'appelle Luc.
1: Luc, ouais. Donc aujourd'hui, vous êtes marié depuis combien de temps alors du coup?
0: Depuis 10 ans.
1: 10 ans déjà, 10 ans de mariage. Vous avez
0: 10 ans.
1: Vous avez fêté, vous êtes reparti au Népal du coup là?
0: Moi non, mon mari est parti le mois dernier un mois avec un collègue de travail parce qu'il a eu un problème de santé à l'œil, des mélas humides, il a perdu la vue en 15 jours sur un œil.
1: Qui ça, votre ami? L'ami?
0: Mon mari.
1: Ah, votre mari? Mince.
0: Ouais.
1: Aujourd'hui, il a perdu la vue?
0: Non. Il a perdu la vue l'année dernière sur l'œil gauche à cause d'une DMLA humide. Mais comme ça a été pris rapidement, on lui fait des piqûres maintenant tous les 2 mois pour bloquer la dégénérescence maculaire.
1: D'accord.
0: Et ça a effacé la tache noire qu'il y avait dans son œil. Et pour lui, c'était important de se prouver qu'il était encore capable d'aller en altitude.
1: Ah, d'accord. Ouais.
0: Donc, il a emmené un jeune de son travail avec lui pendant 1 mois. Donc, il est parti 1 mois au Népal avec son copain. Il est rentré, il était en pleine forme, voilà. Donc c'était super, ça s'est super bien passé. Il a revu nos amis là-bas, voilà, sauf au Langtang où tout le village a été ravagé
1: par le tremblement.
0: Ah oui, il y a eu 600 morts, toute la montagne s'est écroulée sur le village, il n'y avait plus rien, quoi. Donc ça lui a fait quand même un peu bizarre.
1: Qu'est-ce qu'il fait votre mari?
0: Il est menuisier charpentier marine.
1: D'accord. Et donc, il arrive à avoir du temps pour lui, pour pouvoir partir comme ça, de longs mois, de longs...
0: Non, non, pas du tout. Il est employé, mais là, il est à la retraite. Donc, il travaille de temps en temps. Moi, je suis en retraite progressive, donc je travaille de temps en temps aussi. Donc, ça nous laisse du temps libre.
1: Parce que vous aviez repris finalement le travail après?
0: Après moi, j'ai repris. Oui, moi, je suis toujours resté en activité. Après mes expéditions au Népal, j'ai repris du travail à temps plein.
1: D'accord. Et vous vivez où aujourd'hui avec Luc alors?
0: On vit près de Toulon.
1: D'accord, oui.
0: À la Seyne-sur-Mer.
1: Ah bah oui, très bien. Donc vous êtes a priori sous le soleil et près de la mer. C'est une magnifique histoire, Carole. Vous ne vous attendiez pas à cette histoire?
0: Mais alors, pas du tout. Et puis, je voulais dire aussi, j'entends les gens, des fois, à la libre antenne, qui ont le cœur lourd, qui ont du mal à trouver une personne qui correspond, etc. Moi et Luc, en fait, pourquoi ça dure? Je pense déjà parce qu'on a des valeurs communes, parce qu'on rigole beaucoup, parce qu'on se fait confiance, parce qu'on se met zéro pression, on s'engueule jamais, on se demande pas de compte. Et je pense qu'on a sauvegardé l'indépendance, la mienne et la sienne, parce qu'on se fait tellement confiance.
1: Vous avez raison, l'indépendance dans un couple qui n'exclut, qui n'excuse pas le respect et pas forcément ni la tromperie ni le reste. Mais
0: non, on n'est pas du tout dépendant affectif, mais on est très attachés l'un à l'autre et très complices.
1: Alors on a Laurence qui dit « J'adore vous écouter », donc elle parle de vous, Carole, « J'adore vous écouter, vous êtes passionnante et drôle. Un témoignage comme le vôtre remonte le moral. Merci à vous. »
0: C'était l'objectif.
1: Voilà, et évidemment, Bernadette aussi, il va de sa petite larme. Elle dit, c'est quelle belle histoire d'amour. J'en suis tout ému.
0: C'est gentil, merci.
1: C'est vrai, parce que vous ne cherchiez rien, vous n'attendiez rien. Souvent, on le dit, souvent, on le dit, c'est précisément quand on n'attend rien que parfois les choses arrivent et qu'ils vous tombent sur la tête.
0: Oui. Et vous sentez le titre de ce livre, La vie a plus d'imagination que nous.
1: Exactement, bien sûr, bien sûr.
0: Mais bien sûr.
1: C'est vrai, voilà. C'est vrai que la vie a beaucoup plus d'imagination et puis il faut se laisser surprendre par la vie. Alors c'est vrai que les voyages comme ceux que vous faites et puis votre bienveillance, votre gentillesse pour ces peuples au bout du monde, en terre inconnue, j'ai envie de dire, où vous avez été, évidemment tout cela fait que les bonnes ondes se réunissent et il avait la même passion. Mais oui.
0: Ouais.
1: Lui qui a la même passion que vous, la découverte, le partage, la curiosité.
0: Très curieux.
1: Et puis l'empathie, le parler, l'échange, parce que regardez,
0: mon mari voit quelqu'un sur le bord de la route en panne, il s'arrête.
1: Vous aussi.
0: Moi aussi.
1: Donc vous étiez fait vraiment l'un pour l'autre.
0: Il paraît, c'est ce que les gens nous disent.
1: Cette histoire mériterait un film, dit Laurence.
0: On va peut-être pas aller jusque-là, mais c'est gentil quand même.
1: Oui, non, mais c'est vrai que c'est une très jolie histoire. Et puis c'est pas une histoire où vous avez 15 ans et 20 ans, quoi. Vous avez 45 ans, 47 ans quand vous l'avez rencontré.
0: On s'est aimé pour les bonnes raisons, pas pour faire une famille, pas pour acheter une maison, pas pour faire une situation, pas pour tout ça. On est ensemble parce que on est fait pour être ensemble, en fait.
1: Oui, vous vous êtes reconnus.
0: C'est ça.
1: Et puis la chanson, c'est un bon vecteur, hein ?
0: Évidemment.
1: Et vous est-ce que vous continuez à chanter ensemble ?
0: Ça nous arrive. Plus rarement, mais ça nous arrive encore.
1: C'est dommage.
0: Parce que des fois, on n'est pas d'accord sur les paroles. Donc je lui dis non, c'est pas comme ça les paroles, c'est comme ça. Et on vérifie sur Internet.
1: est-ce qu'il chante juste, Luc ?
0: Pas du tout. Mais il a une mémoire d'éléphant, par contre.
1: Et il écoute de la musique chez vous ? Vous écoutez un peu de musique
0: oui,
1: ou pas ?
0: Oui, souvent.
1: Et d'où lui venait cette passion de la variété française, la belle variété française, noble, comme on dit ?
0: Mais parce que je pense qu'il sait reconnaître le talent, tout simplement, et pas seulement le bruit. Il a du goût.
1: Il a du goût. En tout cas, il a eu le goût de vous trouver, chère Carole.
0: Et vice-versa.
1: Écoutez, qu'est-ce qu'on peut vous souhaiter, Carole ? Que ça continue ?
0: Voilà, une bonne santé pour en profiter le plus longtemps possible.
1: Et oui, une bonne vue maintenant pour Luc, qu'il fasse attention, voilà. Qu'il fasse bien ses piqûres de façon régulière.
0: Oui, oh là là, vous inquiétez pas, il a trop peur de perdre l'autre, alors il fait attention.
1: Oui, et puis c'est tellement important, est-ce qu'il voit, est-ce qu'il a envie de découvrir encore. Vous comptez repartir bientôt avec lui au Népal ?
0: Non, moi mon prochain voyage c'est Venise, parce que j'y vais 3 fois par an, et là je vais passer 3 semaines à l'école pour perfectionner mon italien.
1: Ah, et pourquoi Venise ? Qu'est-ce qui...
0: Parce que c'est ma ville de cœur. Ça fait 25 ans que j'y vais 3 fois par an. J'ai plein d'amis là-bas. Je découvre tous les jours de nouveaux endroits. C'est un endroit merveilleux. On est entouré de beauté en permanence, on ne peut qu'être heureux. On n'est plus malade.
1: Vous nous rappellerez pour nous raconter. Cynthia nous écrit au 739-21 sur Europe 1. Votre histoire est très belle. Catherine dit « Carole m'a beaucoup plu. C'est le genre de personne avec laquelle j'ai toujours aimé rire. »
0: Elle est bienvenue. Voilà. Mais la prochaine fois, en octobre, je serai à Venise, je vous appellerai, promis.
1: Écoutez, avec plaisir. Mais merci beaucoup.
0: Si vous nous faites une infidélité,
1: pourquoi vous dites ça ?
0: Je dis rien.
1: Mais non.
0: Que vous dites que vous n'êtes pas sûr de rester et tout.
1: Écoutez, la saison va bientôt se terminer. Vous aurez peut-être quelqu'un d'autre à ma place.
0: J'appellerai de Venise, je vous promets.
1: C'est gentil. Merci beaucoup, Carole. Merci infiniment. Il est 1h du matin, donc je suis obligée de rendre l'antenne. Je me permets de vous embrasser.
0: Eh bien, moi aussi, chaleureusement, ainsi qu'à Florian et toute l'équipe.
1: Et Audrey.
0: Ça se passait.
1: Et Laurent, mes amitiés à Luc. À bientôt. À demain, chers auditeurs. Je vous laisse avec Marlène Duret. Et je vous retrouve demain avec grand bonheur. À demain.
2: 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Il est 1h. Nous allons découvrir maintenant la suite de la fabuleuse histoire du stade et du tournoi de Roland-Garros, racontée par Olivier Delagarde et Julien Pichenet. C'est le troisième épisode, un troisième set qui va nous emmener au début des années 1970, au moment où Roland-Garros change de dimension avec un jeu ultra-physique.
3: Il n'y a plus de courant ici.
4: Bon, mais il n'y a plus d'électricité. Ouais, pas d'électricité, pas de tableau, rien.
5: Sur le central.
4: Mais quand même, il y a les joueurs, c'est le principal. Service H.
5: Et si l'écran de contrôle ne marche pas, c'est parce qu'il y a tout simplement une panne de secteur.
6: Le succès de l'édition 1968 donne un véritable coup de projecteur à Roland-Garros. Mais les années suivantes sont de nouveau difficiles. Les meilleurs joueurs du monde manquent régulièrement à l'appel. Ils préfèrent aller jouer à Wimbledon ou à l'US Open qui proposent des dotations plus alléchantes. Et puis, il y a aussi ces tournois parallèles que mettent en place de richissimes organisateurs qui attirent les plus grandes stars du jeu, alléchées par l'appât du gain. Ces rencontres, pas très sérieuses, où l'on joue parfois sur des courts de toutes les couleurs devant un public vociférant pendant les points, est même une offense à l'histoire et à la tradition. C'est en tout cas ce que pense Philippe Châtrier, alors vice-président de la Fédération française de tennis.
7: Le stade a été construit l'hiver de ma naissance en 28, et toute ma vie a été axée sur Roland-Garros, c'est certain, et les souvenirs. Ce sont les exploits des mousquetaires qui m'ont amené à jouer quand j'avais 6, 7, 8 ans, 9 ans.
6: Cette offense à l'histoire et à la tradition fait souvent du tort à Roland-Garros. Qui fait alors rarement le plein, se souvient Patrick Proisy.
8: En fait, Pierre Darmon, qui était le directeur du tournoi, avait fait une étude pour savoir effectivement combien de fois le central de Roland-Garros, qui contenait 13 000 places à l'époque, avait été rempli. Et en fait, on s'est aperçu qu'il était rempli très très peu souvent. Pour les demi-finales et la finale, en particulier quand il y avait un Français, ce qui a été mon cas en 1972, mais les autres fois, effectivement, le central de 13 000 places était donc très très peu souvent rempli.
6: En 1972, Roland-Garros perd même son âme et son nom pour devenir le Vanhaus Open, du nom d'une gamme de produits solaires. Pour le journaliste Julien Pichenet, spécialiste de l'histoire du tennis, le tournoi est alors en grand danger.
9: Au début des années 70, la situation est particulière comme jamais. En fait, c'est l'anarchie. C'est l'anarchie, mais totale. L'argent fait tourner les têtes. La notion de grand chelem, les quatre tournois historiques de l'année, est un peu anéantie. Il n'y a pas de direction claire et nette. Personne ne sait où on va. Et au milieu de tout ça, il y a Roland-Garros qui essaye de subsister tant bien que mal. Laver et Rosewall, qui étaient venus à Paris pour les deux premières éditions de l'Air Open, donc en 68 et 69, ne viennent plus. Les meilleurs joueurs australiens et américains ne viennent plus non plus. Les rentrées d'argent sont faibles. Les spectateurs sont moins nombreux qu'en 68. Voilà pourquoi Philippe Châtrier, qui est alors vice-président de la FFT, c'est Marcel Bernard qui est président, cherche un partenariat lucratif en 1972, parce qu'il faut chercher des fonds et mieux payer les joueurs. Et ce sera donc Vanhaus. Alors c'est pas très glorieux, mais Châtrier fait ça pour sauver le tournoi.
6: Comme le rappelle Jean Couvercel, qui couvre alors Roland-Garros pour François, ce partenariat avec les crèmes solaires Vanhaus n'a pas été fait de gaieté de cœur, mais il était nécessaire.
10: Il fallait effectivement s'aligner sur les prix distribués à Wimbledon, ou à, qui n'étaient pas énormes, hein, mais qui étaient quand même, pour la Fédération française, qui était très important, puisqu'il n'y avait pas les recettes spectateurs, ni de droits télé, évidemment, etc., tout ce qu'on connaît aujourd'hui. Par conséquent, c'était pas simple. En fait, Vanhaus, c'était L'Oréal, hein, c'était un produit de L'Oréal. Et pour Philippe, c'était un crève-cœur, parce que ça lui ressemblait pas. En plus, il a fait très mauvais cette année-là, donc pour une marque solaire, ça tombait pas très bien.
9: C'est vrai que quand Jacques Chaban-Delmas, qui est un excellent joueur de tennis, hein, il a été première série, il a joué Roland-Garros en double, quand il est nommé Premier ministre, il y a un espoir, un immense espoir, celui de trouver plus facilement les financements pour s'agrandir, pour moderniser le stade, etc. Châtrier va négocier avec Chaban, et quelques jours après la finale de Patrick Proisy en 1972, Chaban-Delmas, malheureusement, j'ai envie de dire, est remplacé par Pierre Messmer. Alors tout le monde est déçu, tout le monde du tennis, la fédération, les joueurs, Proisy.
8: Et ce qui s'est passé malheureusement, c'est que Jacques Chaban-Delmas est resté Premier ministre relativement peu de temps. Et c'était dans le cadre du sixième plan d'ailleurs que le budget avait été validé par l'État pour refaire complètement Roland-Garros. Et comme Jacques Chaban-Delmas est parti, eh bien ce projet est tombé à l'eau. Bon, et il a fallu donc en fait repartir avec des nouvelles ambitions, des nouveaux projets.
6: Alors, entraîneur au sein de la fédération, Jean-Paul Lotte se demande si la meilleure solution ne serait pas de déménager. Il en parle à Philippe Châtrier, qui refuse catégoriquement de quitter les terres des mousquetaires.
3: Je trouvais que ce Roland-Garros méritait quand même mieux. Et à un moment donné, pour sortir de Roland-Garros, qui était vraiment très exigu, parce que rien n'apparaissait à l'horizon. L'Institut Marais, sur lequel on s'était penché, n'arrivait pas. L'extension vers le rond-point des Princes, c'était quasiment impossible. Enfin bref, je conseille à Philippe, j'écoute, moi, ce que je pense, c'est que on devrait sortir de cet endroit, essayer de trouver un endroit un peu plus grand, et puis éventuellement même s'acoquiner un peu au tennis international, qui de plus en plus semble quand même se tourner vers des surfaces dures. Et là, Philippe Châtrier, qui avait 50 ans d'avance sur tout le monde, bien sûr, il me dit, alors très très sérieusement, il dit là, jamais, jamais il n'en sera question. Roland-Garros restera Roland-Garros terre battue et Roland-Garros restera où Roland-Garros se trouve.
6: Pour Philippe Châtrier, il est donc hors de question de quitter la terre des mousquetaires. Après l'expérience de Vanaos en 1972, d'autres partenaires plus prestigieux vont entrer en jeu.
3: Qui était en premier dans la tête de Philippe, c'était que ce tournoi, qui était un héritage des mousquetaires, il était très admiratif des mousquetaires, moi aussi d'ailleurs, et il voulait que ce stade qui avait été construit pour les mousquetaires, à cause des mousquetaires, soit à la hauteur de ce que ces joueurs étaient. Et à partir de là, ça a commencé en 72 exactement, on a tout organisé pour que les choses puissent s'arranger en cherchant des sponsors, en particulier la BNP qui a joué le jeu, Lacoste, etc., etc., qui nous ont permis d'avoir les premiers sous.
6: Les premiers sous arrivent et Philippe Châtrier met tout en œuvre pour redorer le blason de Roland-Garros. Il veut faire comprendre aux joueurs qu'il n'y a rien de plus important que les épreuves historiques. Comment s'y prend-il ? Avec des décisions radicales. Châtrier punit tout joueur ayant pactisé avec les épreuves parallèles qu'il juge les plus indigentes. En 1974, l'Américain Jimmy Connors, pourtant le meilleur joueur du monde cette année-là, se retrouve ainsi privé de Roland-Garros.
9: Ça, c'est une décision non seulement extrêmement forte, mais c'est une décision historique. Et peut-être que même si elle paraît sévère, surtout vue d'aujourd'hui, peut-être que c'est une des décisions les plus importantes qui a été prise pour le tournoi de Roland-Garros. Bon, Connors jouait les intervilles américains, compétition américaine que Châtrier trouvait grotesque. Et c'est une décision qui a eu des incidences considérables sur l'histoire du jeu. Parce que Connors aurait pu faire le grand chelem cette année-là. Il gagne en Australie, à Wimbledon, à New York, il est imbattable. Donc il aurait peut-être pu gagner à Roland-Garros. Il fera un procès au tournoi parisien, avec Robert Badinter comme avocat. Procès qu'il perdra, il boudera le tournoi pendant 5 ans, il reviendra qu'en 79. Bon. Il n'a pas pu jouer le tournoi de Roland-Garros lors de ses meilleures années. Et on connaît la suite. Il ne gagnera jamais. Bon, pour Philippe Châtrier et ses proches collaborateurs comme Jean-Paul Lotte, qui est alors directeur technique national, c'est vraiment une décision qui a été évidemment difficile à prendre parce que les autres tournois, les autres grands tournois ne faisaient pas ça.
11: Ça a été une espèce de bouleversement total parce que là encore, d'une certaine manière, il fallait être courageux parce que quand Connors a été scratché, ça a fait une espèce de scandale. Wimbledon, avec Philippe Châtrier, me souviens qu'on a quasiment rasé les murs pour y rentrer en ayant des billets qui étaient des billets qu'il fallait acheter, alors que Philippe était président de la Fédération française de tennis quand même. Hein. Donc ça a été une période très très dure de se bagarrer contre toutes ces instances qui avaient senti l'odeur de l'argent dans le tennis.
6: Connors s'est exaspéré et plein de rancœur, mais en tapant du poing sur la table, Philippe Châtrier restaure le prestige de Roland-Garros. Un tournoi unique, historique, et qui doit rester au-dessus des lois du marché.
12: Un visage d'enfant encadré par de longs cheveux blonds, ce gosse suédois est devenu en 4 jours la coqueluche des internationaux de France à Roland-Garros. Hier encore, le public l'a acclamé longuement, follement, après sa victoire en 4-7 sur le solide américain Stockton. Et le petit Borg remercie le public d'un grand mouvement de raquette, alors que Stockton s'éloignait, la tête basse. Paris vient de découvrir avec Bjorn Borg un sacré champion de tennis.
6: En ce début des années 70, les looks et les jeux se modernisent. Le tennis, sport longtemps considéré comme trop élitiste et trop sage, se met aux cheveux longs et aux shorts courts. La nouvelle star est un viking de 18 ans. Son nom, Bjorn Borg.
13: À mon avis, il est aussi fort sur surface rapide que sur surface lente. Et ce qui est extraordinaire chez un jeune de cet âge, c'est qu'il a un moral et une volonté de champion.
14: Il fait partie aussi d'un club très réservé, celui de Sheriff Sedam. Il est très populaire.
13: Il est extrêmement populaire, surtout en Angleterre, où l'année dernière, à Wimbledon, il y a eu pas mal d'incidents. Et je crois que même pour entrer au vestiaire, il est obligé de faire intervenir la police plusieurs fois. Et en Suède aussi, où vraiment il fait figure un peu d'idole là-bas.
6: Son regard fuyant, son calme, son laconisme, son apparente force tranquille, sa crinière blonde qui tombe sur ses épaules lui donne presque un côté christique. Le Suédois serait-il un dieu scandinave descendu du ciel, avec une raquette dans les mains? L'énergie avec laquelle il se déplace sur le court, ce lift qu'il imprime à chaque frappe de balle, redéfinissent le tennis qui, avec lui, prend un sacré coup de jeune. Les points faciles n'existent plus. Avec Borg et ses disciples, comme Vilas, Solomon, Roland-Garros devient un lieu de souffrance.
9: Tout a changé. Quand il remporte Roland-Garros pour la première fois, déjà en 1974, il a seulement 18 ans, on n'avait jamais vu un vainqueur aussi précoce, et son jeu n'a rien à voir avec les vainqueurs des années précédentes, qui étaient plutôt des attaquants, des serveurs-volleyeurs. Borg, il fait tout différemment. Déjà, il lift, il brosse énergiquement la balle, hein, ce qui lui donne plus de sécurité, il reste en fond de court, il est indébordable en fond de court, il est extrêmement patient. En fait, il est différent à tout point de vue. Quand il dit qu'il sort pas en discothèque le soir, ça fait même presque l'effet d'une bombe, hein, en 74, parce que les autres, ils se gênaient pas. Il a un entraîneur particulier, lui, il s'entraîne plus que tout le monde, plusieurs heures par jour, enfin, on le regarde comme un extraterrestre, hein, vraiment.
15: Borg, le Suédois, si jeune, et dont l'efficacité laisse sans voix les meilleurs spécialistes, d'un sport dont le nombre des licenciés a triplé en 5 ans, ils sont 500 000 aujourd'hui, plus d'un million de pratiquants en France.
16: Borg semble avoir toutes les qualités propres pour être un champion de tennis, à savoir qu'il a des qualités physiques et morales exceptionnelles. Il a une concentration qui est maintenant légendaire, hein, les Anglais l'ont surnommé Iceberg. Et puis, surtout, il a dans son registre technique absolument tous les coups du tennis.
17: À la manière d'Eddy Merckx, Bjorn Borg est en train de donner au mot palmarès une autre signification. Borg ne gagne pas, il écrase le tennis mondial. 6 titres à Roland-Garros, 5 à Wimbledon, autant de chiffres qui confirment que le Suédois est un phénomène. Peut-être le plus grand champion de l'histoire du tennis.
6: Le début du règne de Bjorn Borg, 6 fois vainqueur à Roland-Garros entre 1974 et 1981, coïncide avec un regain d'intérêt des Français pour le sport en général et le tennis en particulier. En 1974, les premiers centres de fitness ouvrent à Paris et partout en France. Dans les journaux comme à la télévision, la couverture médiatique du tennis gagne du terrain. Le défi est de taille pour l'ORTF qui doit renforcer ses moyens techniques. En 1974, en effet, le réalisateur Jean-Claude Échinger ne dispose que de 3 caméras de la SFP pour couvrir l'ensemble des 9 cours de Roland-Garros.
11: C'était pas l'idéal, hein, parce que le tennis est une espèce de théâtre quand même, parce que ce n'est pas seulement le jeu, c'est une scène théâtrale. On arrive grâce au décompte des points, à l'arrêt entre les jeux, on arrive à filmer la tête des joueurs, leur prise de raquette, la tête de l'entraîneur, enfin les émotions qui se traduisent sur le court. Et à ce moment-là, ces 2 petites caméras qui étaient installées n'ont rendu absolument rien de tout ça.
6: Quand le spectacle n'est pas sur le central, mais sur un court annexe, les journalistes ne voient plus grand-chose.
18: Seulement, il va m'être très difficile de commenter cette partie parce que je n'entends pas le score. Je ne peux que vous la laisser regarder ou vous pourrez toujours admirer le style des 2 joueurs. Voyez que Franulovic a gagné le premier set 7-5 et a gagné son service, c'est ce que nous avons vu tout à l'heure, dans le deuxième set. Vous voyez, 7 jeux à 5. Et si Henri Carrier pouvait faire cadrer le tableau d'affichage de ce match, nous saurions peut-être qui a gagné le deuxième jeu du deuxième set.
19: C'est un tournoi de qualité, ça fait partie des événements sportifs que l'on aimerait voir garder sur le sol français. Vous voyez, derrière la vitre là, notre ami Henri Carrier, qui est le réalisateur de cette émission, il fume toujours sa pipe, de temps en temps il se fait amener un petit verre de vin rouge tout de même, car c'est tout de même très dur de rester. Vous savez que Henri Carrier reste aux manettes de 14h à 19h, cela suppose 5 heures d'attention soutenue dans ce quart.
9: On peut le dire sans choquer personne aujourd'hui, de 1960, qui est la date de la première diffusion d'un match de Roland-Garros en direct sur la RTF, jusqu'au, allez mettons, début, milieu des années 70, pour suivre Roland-Garros à la télévision, il fallait quand même sévèrement s'accrocher. Parce que les matchs, déjà, ils ne sont pas toujours diffusés en entier, donc bon courage pour le suivre. C'était seulement la fin de la deuxième semaine, les derniers tours, à partir des quarts de finale, quand tout allait bien. Il y a de nombreux temps morts, il n'y a que deux caméras utilisées pour tout filmer, le court paraît tout petit, on est sur du plan fixe, avec une balle minuscule, les journalistes sont hésitants, ils ont l'air largués, livrés à eux-mêmes, ils parlent parfois sans savoir qu'ils sont à l'antenne, ils parlent pas parfois quand ils le sont à l'antenne, les caméras savent pas quoi filmer, enfin bref, il a fallu du temps pour s'adapter à ce sport spécifique, peut-être qu'est le tennis, qui se filme pas comme du football ou du rugby. Et puis il y avait pas beaucoup de chaînes, évidemment, à l'époque, hein. La deuxième chaîne c'est 64 et la troisième c'est 72. Donc quand la première chaîne diffusait Roland-Garros, il y avait aussi d'autres sports. Donc le tennis devait partager la grille avec le foot, avec le rugby, et devait faire sa programmation en fonction aussi des autres sports.
8: Je me souviens que la finale de Roland-Garros 72, que j'ai disputée contre Rimeno, le tournoi, donc l'organisation, a décidé de ne commencer la finale qu'à 17h, parce qu'il y avait la finale de la Coupe de France de football qui opposait Bastia à Marseille, qui se disputait au Parc des Princes, qui était le nouveau Parc des Princes, hein. Donc c'était l'inauguration du Parc des Princes, et donc pour pas entrer en conflit avec le football, Roland-Garros s'est dit on va commencer à 5h. Et ce qui s'est passé derrière, c'est qu'on a été donc malheureusement rattrapé par la pluie, et que cette finale a été interrompue, on a dû finir à 10h du soir à cause de la pluie, voilà.
6: En 1975, après l'éclatement de l'ORTF, la première chaîne devient TF1. Qui décide de mettre enfin les moyens sur le tennis. La finale est désormais diffusée en couleur, ce qui change tout.
20: Réellement, c'est un succès énorme, même plus que le rugby et que le football. Je connais, j'étais hier avec toi, il y avait au moins 25 ou 30 000 personnes.
21: Je ne connais pas beaucoup le tennis, alors.
6: Les chiffres parlent d'eux-mêmes. En 1974, Roland-Garros a attiré 63 000 spectateurs. En 1976, 133 000. En 1977, 162 000. Borg, Villas, Panatta. Au milieu des années 70, les joueurs de tennis deviennent de véritables stars. Et les joueuses aussi. En 1975, la finale entre Chris Evert et Martina Navratilova est le premier match féminin à se jouer devant un public aussi enthousiaste.
9: Les joueuses ont eu beaucoup de courage, hein. Le tennis féminin jusqu'au milieu des années 70, c'était très compliqué à Roland-Garros. Hein. Les matchs étaient rarement programmés sur le central. En général, les femmes jouaient le matin. On les programmait à 9h, 10h, sur des cours secondaires, parce que le public était moins nombreux. Donc on n'osait pas déranger en fait, les spectateurs avec du tennis féminin. Et puis en 75, là, la finale, elle se joue sur le central. Entre les deux demi-finales, messieurs. Jamais on a eu à ce moment-là, autant de spectateurs pour un match féminin. Et ils ont adoré ce qu'ils ont vu. Evert, la contreuse américaine, Navratilova, l'attaquante tchécoslovaque, confrontation de style, match superbe. Et dans l'histoire du tournoi féminin de Roland-Garros, il y a eu clairement, avant et après cette finale, c'est là qu'on a pris conscience que ces dames pouvaient, elles aussi, bien sûr, pratiquer un tennis formidable.
6: En 1976, c'est la cohue chaque matin aux abords du stade. Roland-Garros affiche complet et tous les moyens sont bons pour tenter de franchir les barrières. Certains se font passer pour le boucher du restaurant des joueurs, d'autres pour des ramasseurs de balles ou un entraîneur. Il y a ceux qui creusent des tunnels sous le grillage ou carrément viennent avec une échelle pour passer au-dessus. Le 8 juin 1976, événement. Pour la première fois, le journal télévisé de 13h de TF1 a lieu en direct des allées de la Porte d'Auteuil.
22: Bonjour à toutes et à tous. Aujourd'hui, oui, un spécial de Roland-Garros, car nous voulons célébrer aujourd'hui la fête du tennis.
6: Ce jour-là, pendant 30 minutes, le journaliste vedette de TF1, Yves Morouzi, fait la promotion du tennis en compagnie d'un parterre de stars, d'Isabelle Huppert à Claude Brasseur en passant par Peter Ustinov.
22: Peter Ustinov, vous êtes un passionné de tennis ?
0: Oh, j'adore ça, oui. C'est formidable parce que ça réfléchit, c'est une réflexion de presque tout ce qu'on fait dans la vie ensemble.
9: La télévision avait joué un rôle fondamental dans le développement de Roland Garros, parce que c'est une vitrine sublime. Et puis ça allait très vite, hein. Chaque année, il y avait une nouveauté. 74, les ralentis. 75, la couleur. 77, les premiers consultants. 77 toujours, les premiers résumés de la journée. Chaque soir, pour ceux qui travaillent la journée, qui n'ont pas pu assister au match en direct. Et durant ces années 70, il va y avoir de plus en plus de tennis à la télévision. Tout ça va attirer évidemment un public plus jeune, plus bruyant, et qui vient souvent d'autres sports. Il y a des fans de foot qui viennent à Roland-Garros alors que quelques années plus tôt, ils ne venaient pas. Ce qui fait que la bande-son de Roland-Garros, l'attitude du public, est en pleine mutation ces années-là. C'est-à-dire qu'on va encourager les joueurs en les nommant directement, ce qui ne se faisait pas du tout encore au début des années 70. Désormais, on va dire « Allez Borg ! Allez Panatta !» Et ça change toute la bande-son de Roland-Garros.
1: Dès demain, la fête va commencer, avec TF1 dans les gradins, avec de la poussière dans l'air, avec des hurlements dans les tribunes, avec des dollars au bout des raquettes et avec des coups de soleil sur les épaules. Roland-Garros, pour beaucoup le plus grand tournoi du monde, 128 joueurs pour 337 000 dollars de récompense. Et dans le stade, pendant 15 jours, plus de 160 000 spectateurs.
21: Pourquoi êtes-vous à Roland-Garros ?
23: Bon, parce que d'abord il fait beau, et puis parce qu'on en parle partout, on voit ça à la télé, et puis parce que j'aimerais bien jouer au tennis.
21: Parce que j'aime le tennis, c'est que j'en fais. Vous jouez vous-même ?
24: Oui, beaucoup. Pas en ce moment parce que je suis enceinte, mais sinon, l'été dernier je jouais, l'été d'avant aussi, l'année prochaine toujours.
9: Au fil des années 70, les retransmissions télé sont de meilleure qualité. Ça c'est indéniable. Mais il y a toujours un problème. C'est que le tournoi, il n'est toujours pas diffusé en intégralité. Et en 77, on est à 12 jours sur 14 diffusés. Et Philippe Châtrier, cette année-là, le dit clairement, il veut que Roland-Garros soit diffusé en intégralité, du premier tour à la finale. C'était pas évident d'avoir cette mentalité à l'époque. Parce qu'au même moment, on avait certains entraîneurs de foot ou directeurs de club qui étaient, eux, opposés à la diffusion des matchs de foot à la télé, parce qu'ils étaient persuadés que ça allait vider les stades. Et oui, si ça passe à la télé, les gens vont pas bouger de chez eux. Et Châtrier, lui, il pense l'inverse. Il comprend que le tournoi laisse une plus grande trace dans la mémoire collective en étant filmé. Ça crée un patrimoine, des souvenirs communs. Bref, il veut que Roland-Garros soit diffusé du matin au soir, tous les jours à la télé. Et en juin 77, Philippe Châtrier est invité sur le plateau du Trésor de TF1. Et ce jour-là, face au journaliste Patrice Duhamel, il va lancer un appel qu'on peut qualifier d'historique.
25: Notre problème, nous, c'est de faire voir du tennis que Roland-Garros soit un instrument de plaisir, de propagande sportive pour toute la France. Eh bien, pour ça, il n'y a que la télévision qui puisse le faire. Alors c'est à vous, messieurs de la télévision, c'est à vous de jouer. Ça n'est pas quand on rajoutera 10 000 places à Roland-Garros qu'on aura résolu le problème. Ce qu'il faut, c'est que la télévision fasse comme dans les deux ou trois autres très grands tournois mondiaux, qu'elle ouvre ses antennes tous les jours pour faire voir les matchs de tennis.
9: À l'appel de Philippe Châtrier, il sera entendu tout de suite. Dès l'année suivante, en 1978, le tournoi est pour la première fois diffusé en intégralité. Et quand Christian Quidet l'annonce aux téléspectateurs le lundi 29 mai, on sent qu'il n'est pas peu fier.
26: 14 jours de compétition qui vont ressembler à un feuilleton télévisé ayant pour décor le stade Roland-Garros et pour acteurs les meilleures raquettes du monde. Nous serons pour vous les dialoguistes de ce scénario à sensation qui s'achèvera le 11 juin en présence du président de la République.
11: La télévision a réellement contribué à l'essor du tennis, et quand je dis réellement contribué, pour ce qui me concerne en tous les cas, c'est probablement l'élément essentiel de la progression fulgurante du tennis.
6: Même si les dernières victoires tricolores remontent aux années 40, les Français ont une soudaine et irrépressible soif de tennis qui n'a jamais été aussi spectaculaire. Un film illustre parfaitement cette mode du tennis. Un éléphant, ça trompe énormément, d'Yves Robert.
27: Qu'est-ce que t'as voulu faire ?
28: Une sorte de lob lifté.
27: Ah, c'est marrant, ça t'a jamais su lifter. Je t'ai demandé personnellement de ne pas lober cette semaine.
28: Ben oui, ben qu'est-ce que tu veux ? Puis j'ai mal à l'épaule, ça m'a... On va paumer. Hein. Combien ça fait ?
29: 40 à rien, balle de match.
30: Hey !
31: Ouais !
2: chez nous, les mecs.
3: Oui, c'est rien, c'est un manque de forme, hein, c'est tout.
2: Oh, c'est pas grave, on verra ça dimanche.
6: Dans cette comédie signée Jean-Loup Dabadie sur la vie amoureuse de quatre cadras parisiens, Victor Lanoux, Claude Brasseur, Guy Bedos et Jean Rochefort se retrouvent régulièrement sur le cours pour de très sérieuses et très animées parties de double. Et sur son lieu de travail, Jean Rochefort lit Tennis Magazine que vient de fonder Jean Couvercel.
4: Si j'ai décidé en 1975 de créer Tennis Magazine, c'est parce que je sentais et je constatais qu'il y avait ce boom du tennis qui était en train d'exploser, si je puis dire. 1975 déjà, mais 1976. Au fil des années, ça a été de chaque fois un peu plus, je dirais, voilà.
6: C'est le boom du tennis. La petite balle, qui est désormais jaune, pour être mieux vue à la télévision, est partout. Jouer au tennis est tendance. Et aller à Roland, comme disent les habitués,

0: l'actrice Juliette Mills a un carnet d'adresses phénoménal, ce qui intéresse forcément le directeur du tournoi de l'époque, Marcel Bernard.
1: Marcel me dit, mais il y a quand même quelques acteurs et quelques actrices de cinéma qui viennent au stade. Ça serait peut-être pas mal qu'on voit un petit peu par là. Et il s'est trouvé que Juliette Mills, que vous avez nommée, faisait partie des comédiennes de l'époque qui avaient un carnet d'adresses remarquable au niveau de tout ce qui représentait l'art du cinéma, du théâtre. Et grâce à Yves Mourouzi, qui était fan de tout ça et qui adorait en plus avoir des contacts avec des Belmondo et Delon, tout ce que vous voulez. Il a compris le truc. Et alors on invitait ces grandes vedettes et les gens de la télévision jouaient le jeu parce que, mais si qu'ils les cadraient, ils changeaient les cadrés intelligemment une fois toutes les X minutes pour montrer qu'un tel était là, un tel était là, et puis ça a fini par les politiques. Ce qui fait ce brassage extraordinaire de vedettes, de gens de la politique, tout le monde voulait venir et tout le monde voulait se faire voir, tout le monde voulait être vu.
2: Jean-Paul Belmondo et Charles Gérard, ils sont là tous les jours, on vous voit tous les jours à 11h. Oui. Ça tient à quoi cette passion du tennis ?
3: Oh ben, c'est la passion du sport et comme maintenant on y joue un peu, alors on est encore plus passionné.
2: Et vous Charles Gérard ?
4: Moi, j'apprends, je regarde un petit peu.
2: Et vous vous sentez obligé de venir aussi souvent que ça ou vous prenez carrément vos vacances ici à Roland-Garros?
3: Oui, voilà, c'est vacances. Non, mais je crois que c'est bien de voir les matchs dès le départ parce que si on les prend en arrivant aux demi-finales ou les finales, c'est moins bien. C'est bien d'avoir suivi le parcours de tous les combattants.
5: De nos jours, la passion du tennis se transforme en une véritable fièvre blanche. Les organisateurs de Roland-Garros pensent qu'à la fin de la quinzaine, il sera venu 250 000 spectateurs. Mais tout succès a, si j'ose dire, son revers. Et déjà, l'on déplore le comportement d'un nouveau public qui, contrairement à ceux qui l'ont précédé, a pris l'habitude de manifester et de siffler.
0: Le tennis est plus que jamais un sport-spectacle à recette. À la fin des années 70, les vainqueurs de Roland-Garros touchent désormais 375 000 dollars, une somme qui a été multipliée par 10 en 10 ans. Cette hausse des prize money, les primes, fragilise certains joueurs, dont parfois les nerfs lâches. C'est la grande période des contestations d'arbitrage, spécificité et folklore de la terre battue, et de Roland-Garros, où les balles laissent des traces qui provoquent parfois des discussions sans fin. Hasard ou coïncidence, c'est au moment où Roland-Garros est de plus en plus diffusé à la télévision que se mettent à pulluler aussi les joueurs un peu voyous, les bad boys que le public adore ou déteste. Avec Nastase, McEnroe, Connors ou Gerulaitis, certains ne reconnaissent pas le sport de gentleman que pratiquait autrefois Lacoste ou Cochet.
6: Je crois que le public doit participer, il doit, s'il paye l'argent, il doit crier, il doit manifester ses sentiments. Je trouve que le tennis déjà c'est très ennuyeux comme sport, et si on ne participe pas, c'est pas bien, il faut avoir de l'atmosphère.
0: Selon le critique de cinéma Serge Danet qui couvre le tournoi pour Libération, il semble que rien ne pourra empêcher le tennis de s'éloigner de son passé bon chic bon genre et d'aborder franchement au rivage du spectacle. Or, le spectacle a ses lois et sa morale. En ressuscitant le tennis, en lui rendant sa popularité, la télévision l'a aussi spectacularisé, elle l'a modifié.
7: Ça, c'est un cercle vicieux qui paraissait inéluctable. On a de plus en plus de monde, de plus en plus d'argent, de plus en plus de médias, de caméras. Donc, forcément, de plus en plus de pression. En plus, on a avec Nastase, Connors, McEnroe, des joueurs à ce moment-là qui ont un caractère très très fort. Et tout ça fait que certains joueurs vont finir par craquer et les autorités du tennis vont finir par, elles, serrer la vis et établir un code de conduite beaucoup plus sévère. Il y a quand même eu des débordements, hein, avec ce joueur américain, notamment Elliot Elster, qui prendra un arbitre de chaise par le col après une défaite. Bon, il ne sera pas sanctionné. Ou un Guy Nastase qui fait des doigts d'honneur à ses adversaires et qui collectionne les avertissements.
8: Nastase, reprenez le jeu tout de suite, s'il vous plaît. Nastase, un avertissement.
9: Vous avez 4 ou 5 coups dans une partie qui dure 4 heures. C'est bénin, ça. Mais c'est très difficile à juger les lignes. Très difficile. Une balle qui est à 1 mm ou à 2 mm de la ligne. Comment voulez-vous qu'un homme qui est à 12 mètres arrive à savoir si elle est vraiment bonne ou si elle a touché ou si elle n'a pas touché? Il y a forcément des petites erreurs comme ça. Il y a quelquefois des erreurs grossières.

0: là, elles sont impardonnables. Enfin, il y a des erreurs qui peuvent être pardonnées parce que la balle a si peu touché ou est si près de la ligne, on ne peut pas dire de loin si elle est bonne ou mauvaise.
1: C'est à la fin des années 70 qu'on marque la fin d'une époque gentiment artisanale et folklorique. On va établir une limite d'âge pour les juges de ligne. Il y en avait qui pouvaient dépasser largement les 80 ans parfois, hein, avec peut-être une vue qui n'était pas forcément faite pour arbitrer des matchs de tennis. L'arbitrage était aussi un petit peu familial hein, parfois. Les ramasseurs de balles, eux, ils vont être de mieux en mieux préparés. On va instaurer aussi des conférences de presse à l'issue de chaque match. Ça, c'est à partir de 1978 et elles vont être obligatoires. C'est vrai que jusqu'ici, les journalistes, les joueurs se parlaient d'une manière informelle dans les allées, dans les vestiaires, à la cantine.
2: Côté matériel, les raquettes en graphite ou en métal commencent à remplacer progressivement le bois. Ces raquettes sont plus grandes, plus légères et rendent le jeu encore plus spectaculaire. En 1980, le stade s'agrandit avec la construction d'un court numéro 1 de 4000 places. Toujours cette année-là, on sollicite pour la première fois un artiste de renom pour confectionner l'affiche officielle du tournoi. Les journalistes qui viennent couvrir l'événement, eux, sont de plus en plus nombreux et viennent désormais du monde entier. Après la télévision australienne, c'est la télévision américaine qui retransmet le tournoi en direct.
1: On voit bien que c'est pendant ces années 70, qui sont des années véritablement charnières, que le tournoi est devenu en quelque sorte celui qu'on connaît aujourd'hui. Durant les années Borg-Villas, le jeu sur terre battue devient plus âpre, plus physique. Le tennis est maintenant un spectacle à part entière, avec des superstars, des scénarios dramatiques. Ça fait de belles audiences à la télévision. Et en plus, c'est à ce moment-là, au moment où TF1 commence à diffuser le tournoi en entier, du matin au soir, qu'un jeune Français très prometteur, très charismatique, obtient ses premiers grands résultats. Ce joueur, bien sûr, c'est Yannick Noah, dont tout les matchs à Roland-Garros vont être transmis en direct.
3: Et évidemment, quand les Français ont commencé à faire des résultats pour atteindre les quarts, les demi, avec Geoffrey, etc., ça a contribué beaucoup à l'essor du tennis et du tournoi, bien entendu, puisque tout le monde voulait venir voir les Français. Or, quand vous venez voir les Français dans les qualifications, c'est bien, mais quand vous avez la possibilité de les voir en deuxième semaine du tournoi, c'est-à-dire quand commencent les huitièmes, les quarts et les demi, c'est encore beaucoup mieux. Alors quand vous en avez un en plus qui gagne, ça donne une image du tennis français qui fait que, oui, on est parmi les meilleurs mondiaux. Il faut se précipiter dans ce stade, non seulement parce que c'est Roland-Garros, mais parce qu'il y a des joueurs français qui peuvent y gagner.
2: Pour que l'histoire d'amour entre les Français et Roland-Garros soit parfaite, il ne manque plus alors qu'une chose, qu'un joueur tricolore gagne à nouveau le tournoi, ce qui n'est plus arrivé depuis 1946, autant dire une éternité.
4: 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Allez, on va écouter un peu de musique à présent. Teddy Bear avec Chaussures Roses. Et juste après, si on en parlait, on va parler précisément du deuil chez l'adolescent avec Marie-Estelle Dupont, psychologue clinicienne, accompagnée de Romain Desarbres.

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1: Cette voix, c'est pas celle d'Eddie de Pretto. Même s'il y a quelques similitudes, c'est bien le Belge Teddy Bear avec ses chaussures roses et qui sera d'ailleurs en concert ce jeudi soir à Saint-Étienne dans le cadre du festival Paroles et Musique. Plus tard, vous pourrez l'applaudir le jeudi 16 juillet au festival Cabaret Frappé à Grenoble ou encore le samedi 19 septembre au festival Les Vendanges Musicales à Charnay-en-Beaujolais à 20 minutes au nord de Lyon. Allez, la suite du programme sur Europe 1. Et si on en parlait, on va retrouver tout de suite Marie-Estelle Dupont, psychologue clinicienne, accompagnée de Romain Desarbres et de leur invité. C'était ce mercredi entre 15h et 16h.
2: L'adolescence, c'est une période de mue. On n'est plus un petit enfant. L'enfance, elle est terminée. Mais l'âge adulte, avec ce qu'il permet d'autonomie, n'est pas encore là. Et on est toujours quand même très, très dépendant de ses parents. Les repères d'avant ont vacillé sur le plan corporel, mais aussi sur le plan émotionnel. On vit les choses de manière très intense. Et puis surtout, papa et maman n'apparaissent plus du tout comme les remparts protecteurs tout puissants qu'ils ont peut-être été quand on était enfant. Alors quand la mort surgit, dans la famille ou dans le cercle amical, quelque chose de l'illusion d'immortalité se brise. Et très souvent, c'est une immense colère d'avoir été impuissant et un profond sentiment d'injustice qui habite l'adolescent. Mais occupés, affairés, indifférents, parfois les adultes que nous sommes minimisons l'impact pour un ado de cette traversée du deuil. Car, comme le dit Christophe Fauré, on ne fait pas son deuil, on traverse le deuil et il fait de nous quelqu'un d'un peu différent. Alors j'ai voulu revenir aujourd'hui sur les spécificités du deuil à l'adolescence après l'émission d'hier avec Béatrice Copper-Royer. On a spécifiquement parlé des petits-enfants, car nombreux sont les collégiens et les lycéens qui sont confrontés au suicide d'un ami, au cancer d'un parent ou à la perte d'un frère ou d'une sœur. Alors on va en reparler aujourd'hui tous les deux, Romain Desarbres.
3: Voilà, et on a une heure pour vous écouter, Marie-Estelle Dupont. Déjà, en quoi le deuil chez l'adolescent est-il particulier ?
2: Alors, la période de l'adolescence, aujourd'hui, on la connaît bien, elle est particulière. On a toute une gamme de connaissances sur l'adolescent, comme on a sur le bébé, qu'on n'avait pas il y a une ou deux générations. Et on sait que, sur le plan cérébral, il y a des remaniements, hein, avec la puberté qui est le coup d'envoi de l'adolescence, hein, cet événement de la puberté qui est d'abord un événement physiologique, ça va modifier complètement la chimie cérébrale. Et donc, l'adolescent va repasser, finalement, par des étapes de son développement de l'époque où il était tout petit, ou petit à petit, il a pris son indépendance et son autonomie physique vis-à-vis de ses parents. Mais l'adolescence, c'est un peu une répétition et un dépassement de cette phase, c'est-à-dire qu'il va quitter la dépendance psychique, cette fois-ci, à ses parents. Donc il y a plein de remaniements cognitifs, il ne mémorise pas de la même manière, il peut avoir du mal à se concentrer parce qu'il a d'autres centres de préoccupation que pendant la période qui précède, ce qu'on appelle la période de latence, où l'enfant est quand même tout à fait tourné vers les apprentissages qui concernent le monde extérieur. À l'adolescence, on a d'autres préoccupations, notamment ses changements corporels, ses relations avec les gens de son âge en dehors de la famille. Et donc, tous ces remaniements font que ses repères intérieurs, ses repères identitaires, les modèles indéboulonnables qu'il avait quand il était petit, ça bouge et finalement, papa n'aura peut-être pas la réponse à ma question, maman va peut-être rien comprendre du tout à ce que je lui dis. Donc pour l'adolescent, quand à ce moment-là, il y a la mort qui surgit, c'est évidemment très déstabilisant parce qu'il se sent pas forcément apte à poser des mots sur ce qu'il ressent. Et donc, il a vraiment besoin du soutien des adultes. Il ne faut pas qu'on pense que nos ados, parce qu'ils ne viennent pas nous parler, n'ont pas besoin d'aide. Ils ont besoin de sentir qu'il y a des adultes qui sont suffisamment à l'aise avec l'inconfort de la mort, de la perte et du deuil pour qu'ils puissent en parler, déposer quelque chose, exprimer des émotions. Sinon, ils gardent tout pour eux et c'est une bombe à retardement.
3: Oui. L'adolescence, on est d'accord, c'est quoi, 14, 20 ans ?
2: Ça dépend de la date de la puberté. Il y a des adolescents qui démarrent à 11 ans aujourd'hui, puis il y a des filles qui sont réglées à 15 ans. Donc l'adolescence, quand même, elle commence par la puberté. Aujourd'hui, la problématique, c'est aussi qu'elle a parfois du mal à se refermer. On est dans une société qui crée un peu des adolescents et ils ont du mal à fermer cette période parfois et à avoir envie de finir de grandir. Peut-être parce que nous, les adultes, on a du mal à poser les interdits qui sont structurants et qu'on a du mal à nous-mêmes accepter accepter la frustration de vieillir. Donc, si les adultes ne veulent pas vieillir, c'est compliqué pour les ados d'accepter de grandir parce qu'on ne laisse pas la place. Mais c'est un autre sujet.
3: C'est effectivement un autre sujet, mais bon, c'est à noter. Marie-Estelle Dupont, quelles sont les spécificités du deuil chez l'adolescent, qui est le thème du jour pour votre émission?
2: Alors, autant, voyez, chez le petit enfant, il y a cette problématique de l'irréversibilité de la mort qui n'est pas là pour un petit enfant. Il peut jouer à t'es mort et puis t'es plus mort. Comme je le disais hier, ce petit garçon qui me dit, oui, bah quand même, papy, il pourrait arrêter d'être mort. Donc, ils n'ont pas cette notion-là. Pour l'adolescent, c'est un peu la problématique inverse. L'adolescent, les émotions qu'il vit sont tellement intenses qu'il ne peut pas se projeter. Quand elles sont trop fortes, il est englué dedans. Il ne peut pas imaginer que le désespoir, le chagrin, la colère qu'il traverse parce qu'un de ses amis a fait une tentative de suicide ou parce que sa grande sœur est morte. Il ne peut pas du tout imaginer que ce qu'il vit ne va pas rester figé toute la vie. C'est impossible pour lui à ce moment-là, et c'est pour ça qu'il ne faut pas lui faire violence. D'ailleurs, il ne faut pas essayer de l'en convaincre que ça va passer. Il ne faut surtout pas lui dire ça va passer. Il faut accepter que ce qu'il vit à ce moment-là, c'est que, justement, c'est insurmontable. C'est-à-dire que la colère qu'il a d'avoir vu son meilleur copain se tuer dans un accident de moto, c'est quelque chose qui arrête le temps. Il ne peut pas... ce qui est irréversible, c'est le drame. Vous voyez ce que je veux dire? Alors que pour l'enfant, on peut jouer avec la mort, c'est réversible, ça dure pas toujours. Donc, il faut vraiment l'accompagner à ce moment-là pour lui dire que tout ce qu'il ressent est parfaitement légitime. Que ce soit sur le mode du chagrin, sur le mode du désinvestissement de sa vie. Ça n'a plus de sens d'aller au foot parce que mon copain n'est pas là. Ça n'a plus de sens d'apprendre et d'aller en cours puisqu'on peut mourir renversé par un camion. Il faut vraiment lui dire que ce qu'il ressent est tout à fait légitime et qu'on est à ses côtés, qu'on va pas pouvoir enlever sa peine, mais qu'on est à ses côtés, au bord du gouffre, au bord de ce mystère de la mort. Parce que l'adolescence, c'est pas seulement les changements pubertaires, c'est pas seulement les changements dans les relations avec les autres, c'est aussi, à nouveau, les grandes questions de quand on était tout petit, mais formulées différemment, autour du sens de la vie, pourquoi on est là, à quoi ça sert de vivre. Et donc, quand ils vivent des déceptions, quand ils vivent des chagrins d'amour, quand ils vivent des deuils, eh ben le pourquoi, il saute. Ça ne sert à rien. Tout fout le camp. Ça n'a plus de sens d'aller m'entraîner pour cette compétition puisque je pourrais pas le partager avec mon meilleur ami. Ça n'a plus de sens d'avoir des bons résultats et de passer le concours que je veux passer puisque papa sera pas là pour le fêter avec moi. Donc chez l'adolescent, il y a quelque chose de profondément mélancolique dans le deuil, c'est-à-dire que la perte lui fait vivre très souvent qu'il perd un morceau de lui. Et donc, il y a vraiment beaucoup d'anédonie. Il va plus trouver de plaisir à ce qui avait du sens pour lui. En revanche, un mécanisme de défense très fréquent, c'est qu'il va essayer de s'enfuir dans la futilité. Donc, ça ne veut pas dire qu'il n'est pas touché. Si vous avez un ado autour de vous, près de vous, qui a perdu sa sœur, dont le papa vient de mourir d'un cancer... et que vous le voyez dans une surenchère de futilité, vouloir tout le temps les dernières baskets à la mode, sortir, aller en boîte, etc. C'est pas du tout parce qu'il n'est pas touché. C'est parce qu'en fait, à l'intérieur de lui, son monde a explosé et il s'agrippe à quelque chose de futile pour sentir qu'il est encore vivant. Vous voyez ce que je veux dire?
3: Oui,
2: parce
3: oui.
2: que c'est impensable à ce stade-là. Ça veut pas dire que ça va rester impensable. Ça veut dire que sa manière à lui d'être dans le déni de la douleur, moi je pense à un patient qui était en fin d'adolescence quand son père est mort, et sa mère me disait, je ne comprends pas, le papa était mort fin juin. Il me dit, il est sorti tous les soirs de l'été jusqu'à 5 heures du matin, il a passé son été en boîte de nuit. Et en fait, c'était une défense maniaque, c'est-à-dire qu'il avait besoin de rester dans la surexcitation, dans la futilité, dans la superficialité, parce qu'il était explosé de chagrin, il ne pouvait pas penser ce chagrin. Donc ça ne veut pas dire que ça ne les impacte pas, ça veut dire qu'ils n'ont pas encore tous les outils pour nommer et métaboliser ces émotions qui sont très violentes, parce qu'encore une fois, l'adolescence, c'est le moment où on se pose la question du sens, et c'est le moment aussi où on veut le plus se croire immortel. Donc quand la mort arrive, ça vient mettre un coup d'arrêt à cette croyance que tout est possible. Et je crois que pour devenir adulte, on a besoin de passer par une phase où on se dit que tout est possible, parce que sinon, c'est trop difficile d'accepter la frustration.
3: Effectivement. Marie-Estelle, en préparant l'émission, vous m'avez dit qu'il faut parler des rites funéraires. Vous dites que pour l'adolescent, le rite funéraire est important. Est-ce que vous pourriez développer ?
2: Oui, je crois que véritablement, la civilisation, c'est aussi pouvoir se réunir autour de la perte, autour du défunt, c'est-à-dire donner sépulture et être là dans le rite funéraire, c'est justement inscrire dans la mémoire du groupe, de manière pérenne, la présence de cet absent. C'est-à-dire, la vie s'est arrêtée, ça ne veut pas dire que cette personne n'a pas existé, ça ne veut pas dire qu'elle n'a pas laissé des souvenirs dans nos vies, ça ne veut pas dire qu'on n'a rien partagé avec elle, ça ne veut pas dire que l'amour n'a pas eu lieu. Ne pas les faire participer au rituel, par exemple, dire non mais écoute, je ne vais pas le faire rentrer de vacances pour enterrer son grand-père qui de toute façon avait 90 ans et qui ne voyait plus très souvent. Je pense que c'est une erreur d'appréciation. D'abord parce que l'adolescent se culpabiliserait, ensuite parce qu'il se sentirait humilié, en colère et infantilisé qu'on l'ait écarté de ce moment important. Et ensuite parce que c'est un être humain, même si c'est pas encore un adulte, et qu'il a besoin de participer symboliquement dans le groupe à ce moment où chacun a sa place, ceux qui restent ont leur place quel que soit leur âge, les différentes générations s'entourent pour porter ensemble ce chagrin. Ça veut pas dire que chacun a la même peine, que le chagrin se vit de la même manière, se traduit de la même manière, mais en revanche on a une perte commune. Et on est ensemble ici, ce qui est une reconnaissance du fait qu'il est légitime d'être triste. Donc l'adolescent, il a besoin de participer au rite funéraire. Ça ne veut pas dire le surcharger. Par exemple, on perd sa femme ou son mari et on demande à l'aîné d'organiser la cérémonie religieuse. Bien sûr que non. Mais de l'inclure dans le rite, parce qu'il en a besoin et que peut-être justement de dire un texte, d'être là, de comprendre l'importance d'être habillé en noir ce jour-là, que tout le monde soit habillé en noir, ça va lui permettre d'inscrire les choses dans quelque chose qui peut être psychisé. C'est pas seulement une rupture brutale de la continuité de la vie, c'est finalement quelque chose qui fait partie de la vie, la perte, et les adultes, le monde adulte a prévu des rites, des symboles, des moments où on se réunit pour partager ensemble cette perte. Donc c'est pas en dehors de la vie, c'est dans la vie. Vous voyez ce que je veux dire ?
3: Tout à fait. En revanche, Marie-Estelle Dupont, il ne faut pas considérer l'adolescent comme un adulte.
2: Ben non, je pense que c'est très important à ce moment-là, sinon on est dans la très grande peine d'avoir perdu un enfant, d'avoir perdu son conjoint, de se faire aider par d'autres adultes. L'adolescent ne peut pas porter l'adulte. C'est vraiment le mettre dans la position d'Atlas, vous savez, le dieu qui porte le monde. Mmh. Et il va terriblement se culpabiliser parce que comme il ne peut pas le faire, parce que ça n'est pas son rôle, il va se sentir incapable, alors qu'il n'est pas incapable. Donc c'est important de lui dire, tu ne peux pas consoler ta maman. Ta maman, elle a perdu son mari. Donc elle est triste d'avoir perdu son mari. Elle est joyeuse que tu sois son fils ou sa fille. Mais en ce moment, la douleur prend le dessus sur la joie. Mais toi, tu ne peux pas la consoler. Ça n'est pas ton rôle. La seule chose que tu peux faire, c'est accepter qu'à certains moments, ta maman, elle a besoin que d'autres adultes soient avec elle, d'aller voir ses amis, d'aller parler peut-être à un psychologue pour être aidé là-dedans, mais ça n'est pas ton rôle d'être le confident de ton parent. Tu peux seulement accepter cette perte, ne pas fuir le foyer, mais tu ne peux pas faire le travail que ta maman a à faire ou que ton papa a à faire pour vivre en même temps la tristesse du deuil et la joie d'être avec ceux qui restent, d'être avec les autres vivants. Et évidemment que c'est très douloureux, parce que tous les parents qui ont perdu un enfant vous diront le plus difficile, c'est de rester en vie pour ceux qui restent. Mais aucun adolescent, aucune fille aînée, aucun fils aîné ne peut porter la douleur de son parent. C'est pas dans l'ordre des choses.
3: Et qui peut lui dire ça ?
2: C'est un parrain, un tonton, une marraine, un prof. Si vous êtes un adulte qui avait un adolescent en deuil, rappelez-lui. Rappelez-lui d'abord que vous êtes disponible pour l'écouter, parce que peut-être qu'à ce moment-là, papa ou maman n'est pas disponible. Il a trop mal, il n'arrive plus à absorber autre chose, mais que vous êtes là, qu'il peut venir dormir à la maison, tu veux venir passer le week-end avec nous, on va voir un match de rugby, tu veux qu'on te prenne une place. Vous amenez l'enfant vers le monde adulte extérieur qui, à ce moment-là, peut prendre le relais. Et surtout, vous le déculpabilisez. Tu n'es pas responsable de la perte et tu n'es pas responsable de la consolation des autres. Tu peux seulement venir parler de ta peine à toi et ne pas la retourner contre toi. Tu n'es pas responsable que ton ami soit mort dans un accident de voiture. Donc, le retourner contre toi, désinvestir ta vie, rater ton année, te scarifier, ne le ramènera pas. Tu n'as pas ce pouvoir. Et là, on comprend à quel point l'adolescent, il traverse la blessure d'impuissance. Parce que vraiment, pour un adolescent, c'est insupportable d'être impuissant. Il se sent nul. Et je crois qu'on doit entendre la profonde blessure narcissique. Nous, on est adultes. On sait que si on a une amie qui meurt d'un cancer, c'est pas de notre faute. eux ne le savent pas. Ils veulent être tout-puissants. Leur narcissisme est blessé de ne pas avoir réussi à aider une amie qui était déprimée. Ils sont très inquiets, vous savez, quand ils nous disent « Mais ma copine Mélanie, elle a été hospitalisée parce qu'elle ne mange plus, etc. » Ils sont profondément affectés. Et je crois que c'est important de leur dire « Tu te sens impuissant. » D'abord, l'affection que tu as pour elle, c'est pas rien. Ça compte pour elle, même si c'est pas assez parce qu'elle va très très mal et qu'elle a besoin de plein d'adultes pour l'aider. Mais surtout, ton rôle, c'est pas de couler avec elle. Tu vas pas la sauver en allant mal à ton tour. Et je crois qu'on doit les entourer, même si c'est peut-être... Ça peut être le prof de piano qui dit ça à son élève, ça peut être... C'est pas forcément des gens de la famille, c'est les adultes autour. C'est pour ça que je crois que dans notre société très individualiste, on oublie qu'en fait, tous les adultes sont un peu responsables de tous les mineurs, en fait.
3: Oui, oui. Marie-Estelle, comment annoncer la mort d'un proche à un ado ? Le père est mort, la maman est morte, un ami est décédé, le grand-père, la grand-mère. Quelles sont les précautions à prendre, j'allais dire, pour annoncer le décès d'un proche ?
2: Alors, la première, c'est de ne pas tarder parce que, aux yeux de vos ados, je vous préviens tout de suite, vous ne savez pas mentir. C'est-à-dire qu'un ado, il détecte tout ce qui est louche. Donc, c'est pas la peine de lui dire tout va bien et d'attendre, parce qu'il va voir qu'il y a quelque chose d'hermétique et de mystérieux dans l'atmosphère familiale. Il faut le dire, il faut pas y aller par quatre chemins. La réalité, c'est que cette personne est morte. Voilà. Ta grand-mère est décédée. Ta sœur s'est tuée dans un accident à la montagne. Vous dites les choses. Ça fait évidemment mal, mais c'est pas ce que vous dites qui fait mal. C'est la réalité qui fait mal. Et s'il peut pas se poser dessus, il peut rien en faire, en fait. Donc, il faut pas attendre. S'il est en vacances à ce moment-là ou en stage à l'étranger, vous le prévenez tout de suite. Parce que les plus grandes colères, les plus grandes rancunes, c'est « elle est morte et on ne m'a pas prévenue, on me l'a dit, et quand je suis rentrée, elle avait été enterrée et moi, je n'étais pas là ». Ça, c'est des choses où vraiment ils vous en veulent, ils ne vous le pardonneront pas, en fait. Donc, il faut vraiment les prévenir, ne pas vouloir les épargner. Ce n'est pas le moment où on doit essayer de les épargner, les adolescents. On doit être à leur côté dans la souffrance que la réalité de la vie leur fait vivre. On ne doit pas essayer de leur... édulcorer la brutalité de la mort. Et on y est confronté tôt ou tard. Donc, de toute façon, ils ne pourront pas en faire une épreuve de croissance si vous essayez d'amenuiser les choses. Vous n'êtes pas bien placé pour savoir comment il avait investi cette figure. Peut-être que c'était important pour lui de voir sa grand-mère dans le cercueil avant de fermer le cercueil. Pourquoi vous projetez que ça aurait été traumatisant ? A contrario, s'il vous dit « moi, je veux garder l'image de papy qui était dans le jardin en train d'utiliser son sécateur pour couper les rosiers », ne l'obligez pas à voir le corps de son grand-père mort. Je crois qu'on doit faire confiance à leur sensibilité et confiance à leurs ressources pour surmonter l'épreuve si on ne leur ment pas sur l'épreuve.
3: Il faut avoir en tête que tout est plus sensible à l'adolescence, tout est plus intense, tout est plus éruptif. Ça, il faut l'avoir en tête quand le deuil arrive.
2: Oui, le langage émotionnel de l'adolescent, il n'est pas encore très au point, il n'est pas encore très bien dosé. Une petite frustration, ça peut faire claquer des portes. Et puis, quelque chose de très très grave, ça peut créer un silence total comme s'il ne s'était rien passé. Donc, ils vivent les émotions de manière très intense et certains vont plutôt les exprimer par le repli, le mutisme, lâche-moi, circuler, il n'y a rien à voir, mais je vais très bien, de toute façon elle était vieille, ou de toute façon elle était malade, donc c'est pas surprenant. Il va complètement rationaliser, pas vouloir que vous l'approchiez dans sa forteresse. A contrario, il y a des adolescents qui vont exprimer de manière très labile, qui vont pleurer, qui vont pendant 15 jours pas vouloir prendre de petit déjeuner avant de partir en cours parce qu'ils seront, ils vivront très intensément à quel point ils sont bouleversés par cette perte. Et il ne faut pas essayer d'évaluer le niveau de la douleur. Je crois que dans toutes les modalités d'expression, la douleur est réelle et ils ont simplement besoin qu'on ne réagisse pas comme des idiots, c'est-à-dire qu'on ne fasse pas semblant de ne pas la voir et qu'on dise « écoute, je le vois, t'as pas envie de m'en parler à moi, d'abord il n'y a pas que moi, tu peux peut-être en parler à d'autres personnes et si tu changes d'avis, je suis là, donc là t'as pas envie d'en parler et puis si ce week-end t'as envie d'en parler, je serai encore là. » C'est-à-dire vraiment être l'adulte qui tient, qui accepte, mais un mur, ça supporte qu'il y ait des mouvements dans la maison. Donc vous êtes le mur qui tient. À un moment donné, il va vous rejeter, il va vous envoyer bouler. Et puis, vous savez pas pourquoi, le samedi matin, il va s'effondrer en sanglots dans le canapé et va avoir besoin que vous le preniez dans vos bras et que vous l'écoutiez simplement exprimer son désespoir. Il a pas besoin que vous y répondiez puisque ce qu'il vit à ce moment-là, c'est qu'il est inconsolable. Donc, il faut pas essayer de lui dire que c'est pas si grave. Il faut lui dire, je vois à quel point tu es inconsolable et je suis à tes côtés aussi longtemps que nécessaire dans ce chagrin. que vous partagez plus ou moins selon le degré de proximité que vous aviez avec la personne défunte, évidemment.
3: Vous avez cité dans votre éditorial tout à l'heure, Christophe Fauré, on ne fait pas son deuil, on traverse le deuil et il fait de nous quelqu'un d'un peu différent. On va en parler dans la deuxième partie de l'émission. On parle cet après-midi du deuil chez l'adolescent. On avait voulu faire une émission hier qui englobait l'enfance et l'adolescence. Hein, et vous avez dit, Marie-Estelle Dupont, non, ça, on va la séparer, on va faire... l'enfance, donc ça c'était hier, une émission que vous pouvez retrouver en podcast hein, sur le site Europe 1 ou sur l'application Europe 1 évidemment. Et aujourd'hui on parle spécifiquement de l'adolescence. Il y a tant de choses à dire. Restez bien avec nous sur Europe 1, on se quitte, on fait une petite pause, on va parler du rôle des amis, très important à l'adolescence. On va se demander également comment l'adolescent exprime sa souffrance. On va parler de la différence entre la perte d'un membre de la famille ou la perte d'un ami. Énormément de choses à dire, évidemment. On est ensemble jusqu'à 16h. Restez bien avec nous sur Europe 1. À tout de suite.
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3: Les toutes dernières informations avec vous, Maëva Lamy.
5: À la une, ce vaste coup de filet concernant des violences dans le périscolaire parisien. 16 personnes de l'école Saint-Dominique dans le 7e arrondissement sont en garde à vue d'après le parquet. Il ajoute que les interpellations ont eu lieu pour des faits de nature et de gravité différentes. Ce matin, Emmanuel Grégoire est revenu sur le scandale. Il dit préférer être injuste envers les agents suspendus préventivement plutôt que prendre le moindre risque vis-à-vis des enfants. Il promet d'être un homme libre et indépendant à la tête de la Banque de France. La nomination d'Emmanuel Moulin votée par les sénateurs et les députés. Le suspense était pourtant entier. À gauche, comme au RN, beaucoup s'opposaient à cette candidature soutenue par Emmanuel Macron. Il reproche au président de nommer ses proches à des postes stratégiques avant de quitter l'Élysée. C'est finalement le vote des Républicains qui aura été décisif. Quelles aides face à la flambée des prix des carburants? Sébastien Lecornu doit faire des annonces demain. Les secteurs les plus touchés devraient être soutenus comme l'agriculture, la pêche ou le BTP. Dans ce contexte, l'Iran promet une guerre bien au-delà de la région en cas d'attaque américaine. Déclaration des gardiens de la révolution. Hier, Donald Trump a une nouvelle fois menacé Téhéran de reprendre les frappes si un accord n'était pas rapidement trouvé. Il dit